0: La belle couleur indigo au menu de ce CQFD. Si vous portez des jeans bleus aujourd'hui, il est très probable que la couleur ait été obtenue de manière chimique et pas forcément très respectueuse de l'environnement. On vous emmène en Valais dans un instant où des recherches sont en cours autour de la production d'indigo plus écologique et plus stable. En seconde partie d'émission, on va se plonger dans une grotte pour aller observer des chauves-souris. C'est Manon Germont qui s'est lancé ce défi. Je dis bien un défi parce qu'effectivement, elle a peur des chauves-souris. Son guide, grand connaisseur de l'animal, réussira-t-il à apaiser ses craintes? Réponse dans une petite demi-heure. Voilà pour le programme. Bonjour et bienvenue à vous.
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0: Coup de projecteur donc sur l'indigo, ce bleu qu'on associe souvent aux blue jeans. L'indigo, c'est aussi un pigment naturel, extrait de plantes tinctoriales, donc des plantes qui servent à teindre les textiles. Il a longtemps été utilisé jusqu'à l'arrivée des colorants synthétiques à la fin du 19e siècle. En Valais, le centre de recherche Mediplan à Comté relance la production d'indigo naturel. L'idée, c'est d'en faire une production plus écologique. L'indigo naturel qui est issu d'une plante locale qui s'appelle Isatis tinctoria, Sarah.
2: Oui, ou le pastel des teinturiers, une plante très abondante en Valais, notamment dans les vignes, qui pourrait faire du Valais bien un nouveau pays de cocagne. Et ça rappelle l'abondance, la richesse du sud de la France à la Renaissance, grâce justement aux cocagnes.
0: Attendez, juste une question, c'est quoi les cocagnes?
2: Les cocagnes, ce sont des boules de feuilles de pastel séchées, fermentées, qui sont utilisées encore aujourd'hui pour produire ce bleu, l'indigo.
0: Et on a des cocagnes. Cagnon Valais.
2: Ah bah oui, des tonnes. Bon, il faut les conditionner. Et c'est justement un des rôles de Mediplan, celui de valoriser les plantes alpines. Audrey Kuhn, porteuse de ce projet européen, nous présente ce joli pastel des teinturiers.
3: Déjà, c'est une des premières belles petites fleurs jaunes qu'on voit apparaître au printemps. Elle fait de beaux buissons entre les vignes ici en Valais. On s'imagine pas du tout que en fait les précurseurs du pigment d'indigo sont présents dans ses feuilles essentiellement. Elle adore le climat sec et chaud, donc ces dernières années elle se plaît vraiment en Valais.
2: C'est une sorte de mauvaise herbe, même si ça n'existe pas les mauvaises herbes.
3: Donc voilà, il n'y a aucune mauvaise herbe, il n'y a que des plantes avec différentes propriétés et bienfaits. Et le pastel, lui, d'ailleurs, est également une plante médicinale à l'origine. Avant d'avoir été valorisé dans la production du pigment, on sait déjà depuis l'Antiquité qu'il y a des propriétés médicinales dans cette plante.
2: Vous dites pastel, mais le pastel, c'est une méthode ou c'est une couleur?
3: Alors, dans le monde, justement, des indigos, le pastel est un indigo particulier qui a sa place propre, issu plutôt de la plante Isatis tinctoria, qui est plutôt européenne. Il existe sur la planète d'autres indigos plutôt exotiques d'Asie et d'Amérique latine. Et les teintures indigo les plus répandues sont bien sûr synthétiques. On représente justement le problème écologique actuel. C'est une pollution environnementale énorme de tous les écosystèmes, essentiellement les écosystèmes d'eau, le circuit de l'eau, les rivières, etc. Voilà.
0: D'où l'importance de trouver une alternative plus écologique pour produire l'indigo.
2: Oui, aujourd'hui, l'indigo synthétique représente 95% du marché et sa fabrication est basée sur des dérivés pétrochimiques et des réducteurs toxiques. Ça pollue fortement les eaux. De plus, on peut dire que ce procédé est très énergivore.
0: Sarah, vous parlez de réducteurs toxiques.
2: Oui, en fait, l'indigo, qu'il soit naturel ou synthétique, est insoluble dans l'eau. Pour les teinturiers, il faut donc le réduire afin de le rendre soluble. Ce sont des réducteurs, ces réducteurs-là, qui posent notamment problème, d'où l'intérêt de solutions plus propres telles que l'indigo naturel via les plantes ou l'indigo microbien.
0: L'indigo microbien?
2: Ce sont des bactéries qui vont produire ce bleu, cet indigo, via des bioréacteurs. C'est une méthode émergente et beaucoup moins polluante. Elle est développée notamment à Lyon. Alors en Valais, ce ne sont pas les microbes qui ont été privilégiés, mais donc les plantes. Les premiers tests sur les plantes sauvages Isatis tinctoria ont été menés dès 2020 en partenariat avec Agroscope. On écoute Julien Héritier, directeur de Mediplan.
4: Alors, on continue à faire des cueillettes, en fait, parce que...
2: Sauvage.
4: Toujours sauvage. Et puis, on a en parallèle, on a aussi lancé des cultures pour pouvoir maîtriser, en fait, cette plante dans un avenir, on va dire pré-industriel, donc si on doit faire des quantités un peu plus importantes d'indigo, vu qu'il y a beaucoup de curiosité qui émane de ce projet, alors on anticipe en fait les demandes en faisant aussi de la culture. En fait, c'est vraiment un travail de agronomique en fait, donc on peut aller récupérer des plantes en nature, mais on peut aussi justement faire de la culture, mais ça nécessite en fait de connaître un petit peu les conditions particulières qu'a besoin cette plante au niveau de l'arrosage, au niveau du soleil, etc. Donc il y a vraiment tout un projet de recherche agronomique qui s'est créé autour de cette plante. Et puis après, en fonction de où va aller le projet, il y aura peut-être des croisements, des sélections qui vont être faits pour optimiser justement la teneur dans ce précurseur d'indigo. Ouais.
2: Aujourd'hui, est-ce que je peux voir, c'est pas la saison bien sûr, mais est-ce que je peux voir des champs de pastel des teinturiers ici en Valais?
4: Alors, effectivement, c'est pas la saison, hein, c'est plutôt une plante de printemps. Oui, il y a des petites cultures qui sont mises en place ici sur le site d'Agroscope. Et puis, c'est quelque chose qu'on va certainement répliquer l'année prochaine auprès de producteurs.
2: L'avantage de cette plante, c'est qu'elle est aussi biannuelle.
4: Alors oui, en fait, elle a une cinétique un peu particulière. Donc la première année, elle va développer uniquement des rosettes. Et puis la deuxième année, en fait, elle va monter en tige et faire ces fameuses fleurs jaunes qu'on aperçoit dans les vignobles au printemps. Et en fait, nous, de par l'indigo, en fait, on a essayé de faire de l'indigo à partir des feuilles. Donc ça veut dire première année, deuxième année et les suivantes. Et aussi à partir de fleurs, donc uniquement disponibles la deuxième année.
2: Mais alors avec du jaune, vous faites du bleu?
3: C'est un tout nouveau, un tout récent résultat de cette année qu'on espère pouvoir développer plus dans les années qui suivent ou les prochaines récoltes, les prochaines productions. Pourquoi séparer ces belles fleurs de toutes ces feuilles? Effectivement, c'était une belle surprise.
4: En fait, on déteste avoir des déchets, donc on valorise en fait tous les sous-produits. Et puis on s'est dit, mais ces pauvres fleurs, elles sont là, donc on va essayer d'en faire quelque chose. Peut-être que ça donnera quelque chose, peut-être que ça donnera rien. Et puis, aux surprises, ça donnait quelque chose de très très bien, qu'on pourra valoriser aussi dans le futur.
0: Recherche menée par tâtonnement, hein, on l'entend.
2: Oui, l'équipe a aussi fouillé dans les archives et les anciens traités pour retrouver et tester les meilleures recettes. Je vous emmène maintenant avec Audrey Kuhn dans le laboratoire où ces essais ont été menés. Alors une fois la plante récoltée au printemps, hein, qu'elle soit sauvage ou de culture, comment procéder?
3: Alors il est essentiel de travailler sur la plante fraîche. On ne peut pas se permettre de sécher, sinon les principes tinctoriaux sont perdus. Les précurseurs seraient oxydés et on ne pourrait pas extraire d'indigo avec des plantes sèches. Donc on arrive avec les récoltes fraîches et on doit effeuiller. On fait ce travail de se séparer des tiges parce que aussi nous avons procédé aux essais préliminaires d'extraction avec les parties aériennes entières et en fait la tige... On trouve le pigment essentiellement dans les feuilles, donc on doit vraiment passer par ce travail d'effeuillage de la plante fraîche. Puis les feuilles seront macérées et puis on va travailler ensuite sur essentiellement des paramètres basiques de température, de temps et de pH. Donc vraiment un procédé de chimie verte.
2: Est-ce qu'on irait juste voir Stéphane Mayor ?
5: Avec plaisir, responsable de production.
2: Responsable de production, c'est lui qui hache le tout. Qu'est-ce qu'il fait?
3: C'est grâce à lui, en fait, qu'on récupère ce bel indigo. Lui, il est vraiment responsable du travail à l'échelle pilote, dans la halle de production. Une fois que les plantes fraîches arrivent, c'est lui qui gère tout. Voilà. Jusqu'à la poudre d'indigo.
2: Jusqu'à la poudre d'indigo. Bonjour Stéphane Mayor. Alors, c'est vous, en fait, le cuisinier?
6: On peut dire ça, ouais, exactement. On fait un peu notre compote, des atis. Donc, si on se dirige vers la cuve ici, ça sera la première étape.
2: Alors, c'est une immense cuve.
6: Double manteau, c'est-à-dire qu'il y a possibilité justement de chauffer le tour de la cuve pour chauffer après à l'intérieur le produit qu'on veut faire l'extraction, par exemple pour les atis.
2: Pour les atis, on a besoin de quoi d'autre?
6: Alors, de la cuve ici,
2: donc la cuve
6: d'agitation, ça c'est très important pour pouvoir bien extraire l'indigo.
2: C'est-à-dire que c'est comme un grand mixeur.
6: Exactement, ici on voit bien l'hélice et ça tourne comme si on faisait une soupe par exemple, une purée.
2: Une purée bleue. Et puis après, une certaine heure, une certaine température, un certain pH, on va

0: Donc simplement contact à l'air, une oxygénation vont permettre au pigment indigo de se former dans le jus, dans la macération, et puis on va le récupérer simplement par précipitation. Là, vous avez des échantillons.
1: C'est incroyable, effectivement, une poudre. Alors une poudre un tout petit peu plus épaisse, où il y a deux styles.
0: On a des différences ici parce qu'il s'agissait encore des tests à petite échelle où on faisait la différenciation et l'analyse entre parties aériennes totales, feuilles, ou feuilles et tiges. Donc là, on a des variations. On observe bien sûr aussi des variations quand même entre plantes de culture et plantes sauvages. Et évidemment, la variabilité est toujours aussi plus importante dans les cueillettes en nature. Là, d'une saison à l'autre, ou d'une localisation géographique à l'autre, en cueillette en nature, les plantes sauvages peuvent, selon leur environnement, produire des indigos de teintes un peu différentes.
1: D'où l'intérêt de travailler avec Agroscope pour faire peut-être une sélection.
0: Oui, exactement. En tout cas, on pourrait travailler sur les graines des plantes qui nous ont donné les meilleurs résultats sur une certaine année, après une certaine production. Et la mise en culture a un intérêt, bien sûr, dans la reproductibilité.
2: Oui, c'est pas si simple de produire de l'indigo. L'équipe de Mediplan a donc privilégié la poudre d'indigo plutôt que les fameuses cocagnes que vous évoquiez tout à l'heure, Sarah.
1: Oui, mais Stéphane, leur recherche s'inspire directement de cette méthode ancestrale. Audrey Kuhn déballe justement une très jolie cocagne.
0: On a eu la chance de collaborer avec une teinturière vraiment exceptionnelle qui vit aujourd'hui de ce métier de teinturière en teinture naturelle. Elle travaille pour le monde du spectacle, elle s'appelle Sandrine Rosier. Elle fabrique encore elle-même ses cocagnes parce qu'elle travaille avec une cuve à l'indigo naturel selon une méthode traditionnelle japonaise. Donc voici une cocagne.
1: C'est une boule, on dirait une grosse crotte.
0: Exact. Bien sèche, bien dure. Donc ce sont des feuilles qui ont... C'est un procédé spécifique un peu de pré-macération, pré-fermentation de ces feuilles pour qu'il y ait des réactions enzymatiques qui se fassent, qui permettent à la cuve d'indigo de produire le pigment. Ces cocaïnes sont plongées, pareil, de nouveau dans l'eau. Et ensuite, il y a une question de macération sur un certain temps, à une certaine température, avant de pouvoir utiliser la cuve pour la teinture. Ça, ce sont les savoirs sur lesquels on s'est basé, les connaissances aussi chimiques sur la plante et la production d'indigo, pour travailler, nous, à l'extraction. Voilà.
2: Valoriser les plantes alpines, c'est-à-dire les circuits courts. Restez avec nous, dans quelques minutes nous entendrons pourquoi il est intéressant de relancer notamment les filières en phytochimie.

0: 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Joy Crooks, à l'instant sur RTS Première, Somebody to You. On s'intéresse aujourd'hui à l'indigo dans CQFD, un pigment naturel extrait d'Isatis tinctoria, le pastel des teinturiers abondants en Valais. On l'a entendu tout à l'heure, le centre de recherche Mediplan à Comté relance la production de ce bleu si caractéristique de nos jeans, Sarah Dirène.
1: Oui, et longtemps utilisé pour teindre les textiles, l'indigo naturel a été supplanté à la fin du 19e siècle par les colorants synthétiques. Alors, ça a permis bien sûr une production massive à moindre coût, mais au prix d'une forte pollution liée à la pétrochimie. Autre inconvénient, l'indigo synthétique se révèle beaucoup moins stable, comme le souligne Audrey Kuhn, porteuse de ce projet européen.
2: Effectivement, c'est quelque chose qu'on ne sait pas, on n'en parle pas beaucoup. On pense que les teintures synthétiques sont solides et stables, mais il se trouve que là, au jour d'aujourd'hui, en ayant échangé beaucoup avec les professionnels chimistes de teintures naturelles, souvent, les teintures naturelles sont plus stables que les teintures chimiques.
1: Ce qui est assez incroyable, c'est que ce bleu, ces teintures chimiques, on les a fabriquées au milieu du 19e siècle, notamment sur les sites chimiques de Monté. À Monté, on faisait du bleu synthétique jusqu'en 1960.
2: Enfin... Oui, plus justement, d'ailleurs, on doit essentiellement parler de... Enfin, différencier la teinture synthétique, et parce que chimique, tout est chimie ici, même les procédés naturels qu'on voit, dont on parle ici, qu'on fait ici, c'est de la chimie. La matière, c'est de la chimie, nous sommes chimie. Voilà, donc effectivement, on fait la différenciation avec les procédés de production synthétique, de pigments synthétiques. On y revient, mais essentiellement en raison des dégâts environnementaux.
0: L'indigo naturel se révèle donc étonnamment plus stable que celui qui est synthétique. Par contre, lui, le synthétique, voilà, il est moins cher, mais il est plus polluant. Hein, c'est ça.
1: Oui, et pour le prouver, Stéphane, des tests d'imprégnation ont été réalisés sur du dénime, hein, ce tissu de coton utilisé pour les jeans. Ouais. Trois colorants ont été comparés, l'indigo naturel, l'indigo synthétique et celui issu de nos microbes, donc des bactéries. Devant nous, six bandelettes affichent des nuances de bleu d'intensité différente.
2: Elles vont de pair, elles vont par deux. Les tests ont été faits de manière à faire une teinture dans une première fois, puis on réutilise le bain une deuxième fois. Et on essaie de voir quelle est l'intensité tinctoriale après un deuxième passage du même bain.
1: Un bleu très soutenu et à côté un tout petit peu moins soutenu. Qu'est-ce qui est synthétique ? Le plus soutenu ou le moins soutenu dans les bleus ?
2: Alors, le plus soutenu est l'indigo naturel produit chez Mediplan. Donc, on était ravis.
1: Vous n'avez pas triché?
2: Non, absolument pas. Non, notre intérêt, c'était vraiment de savoir où on en est. Et donc là, on a observé qu'on a obtenu, avec notre indigo naturel issu de l'indigo des Alpes du Valais, un bleu plus soutenu qu'avec l'indigo synthétique produit par l'industrie chimique. Et puis même aussi plus intense qu'un indigo semi-synthétique issu des biotechnologies. Donc la qualité est déjà exceptionnelle, déjà très bonne. Et même avec un deuxième bain de passage, la teinture est toujours possible. Donc bien sûr pas à l'infini, mais en tout cas, on a vraiment de l'indigo pour faire des teintures de très grande qualité et obtenir une belle intensité de couleur bleue.
1: Alors l'indigo des Alpes prouve donc son efficacité. L'objectif de ce projet européen n'est pas de teindre du dénime, hein, donc du coton, mais de privilégier les circuits courts, de valoriser des textiles locaux, notamment la laine.
2: Les premiers essais de teinture avec notre indigo ont été faits sur de la laine suisse. On a travaillé avec une filature de Neuchâtel, mais ça aurait pu être... Il y en a plusieurs, heureusement, qui existent encore. Développer le circuit court, ouais, ça c'est le but de ces initiatives. Au niveau alpin, on s'est quand même focalisé, en tout cas dans le projet européen, sur la laine, parce qu'elle représente vraiment, pour le coup, un déchet problématique dont les éleveurs ne savent que faire et qu'on lui propose une vraie belle solution de revalorisation. Les plantes tinctoriales viennent finalement embellir ces fibres naturelles qui sont produites en amont et donc c'est un ensemble. Mediplan a été invité à participer au projet européen Alp Textiles pour mettre en avant le domaine des teintures naturelles, des plantes tinctoriales, tout ce qui est possible de faire avec nos ressources dans l'arc alpin.
1: Ce n'est que le début.
2: Je pense, oui. Ce n'est que le début et ce projet a été exceptionnellement prolifique, que ce soit donc dans les fibres naturelles ou jusqu'aux teintures. Il y a aussi dans la partie transmission, c'est-à-dire travailler avec les jeunes générations, les étudiants, que ce soit en design, aux étudiants en phytochimie, pour qu'on remette peut-être la filière de chimie des teintures en place dans les universités.
1: Dynamiser cette filière, finalement, vous avez travaillé avec une étudiante en Corse.
2: Oui, absolument. C'est dommage d'observer ici chez nous, dans les hautes écoles en Valais et en Suisse romande, le peu de place qui est dédiée à la filière phytochimie, alors que la flore suisse, la flore alpine, représente un puits de connaissances, des ressources immenses pour développer de nombreuses belles alternatives technologiques pour le futur. Et puisque les étudiants ici sont rares, on collabore tous les ans avec l'Université de Corse qui, elle, a une belle filière phytochimie active et qui propose à ses étudiants de venir faire des travaux de master. Et donc, pour la production d'indigo, on a eu tous les ans une étudiante en master de phytochimie de l'Université de Corse.
0: Il faut redynamiser la filière phytochimique dans les hautes écoles en Suisse romande. Donc ça veut dire quoi? On lance un appel?
1: Mais évidemment, d'autant plus qu'il y a un travail énorme. Hein. Tout reste à faire en matière de teinture végétale issue des plantes alpines. On écoute le directeur de Mediplan, Julien Héritier.
3: Alors le grand rêve, mais ça reste pour l'instant du rêve, c'est d'avoir les trois couleurs primaires. Donc le jour où on est capable de faire du jaune, du rouge et du bleu soluble dans l'eau, on sera capable de faire toutes les couleurs du panel. Alors le jaune, on y arrive, et le rouge, on y arrive aussi, mais on a juste quelques petits problèmes de stabilisation, mais on y travaille aussi dessus. Donc le rêve, c'est vraiment d'avoir ces trois couleurs de base.
1: Le jaune, pas avec de la moutarde, avec quoi?
3: Alors je sais pas si on doit le dévoiler ou bien si on doit le garder secret, mais on a plusieurs sources de jaune. Notre coup de cœur, c'est vraiment sur l'alchimie. C'est une plante très commune dans nos montagnes, donc c'est la fameuse plante qui garde la goutte d'eau de la rosée. Donc c'est vraiment une plante qui est très très répandue en vallée.
1: Le rouge, à part le vin, non mais le rouge, le rouge.
3: Alors le rouge, c'est un peu un défi parce que il y a des molécules en fait qui vont donner la couleur rouge, c'est les anthocyanes. Et puis les anthocyanes, elles sont très sympas, donc elles sont présentes dans beaucoup de plantes, dans beaucoup de fruits en fait, dans les déchets de fruits par exemple, on en trouve. Par contre, elles sont dépendantes du pH, donc ça veut dire qu'à un certain pH, elles vont être très belles, enfin très rouges. Et puis si les pH augmentent, on va venir plutôt vers le brun. Donc on a un problème de stabilisation un tout petit peu à régler avec ces molécules.
1: Et qu'est-ce qu'on peut faire avec de l'écorce de mélèze?
3: Alors avec de l'écorce de mélèze, on a aussi fait cette teinture. Donc c'est une très très belle teinture qui vire un peu sur le brun orangé. Et en fait, on s'est rendu compte que le costume traditionnel d'Evolène était très certainement à l'époque imprégné d'écorce de mélèze, enfin d'extrait d'écorce de mélèze pour donner cette teinte.
1: Vous voulez rajouter quelque chose, Audrey Kuhn?
2: Essentiellement les pantalons qui étaient teints en mélèze, et il y avait des stations de teinture au mélèze, un peu comme des stations de lavandière dans le sud de la France. Par exemple à Evolène ou dans le Val d'Airain, il y avait des stations de teinture au mélèze pour les pantalons des montagnards.
0: Et bientôt, qui sait, des stations de teinture indigo, tout reste à imaginer. Merci à Audrey Kuhn, porteuse du projet qui s'inscrit dans le programme européen Alpes Textile, ainsi qu'à Julien Héritier, directeur de Mediplan à Comté. C'était un sujet que nous proposait Sarah Dirène. Dans quelques minutes, dans CQFD, on part à la rencontre de chauves-souris.

0: Elle s'appelle Tess Giordano, c'est une artiste suisse. Nous soutenons les artistes suisses à la RTS, vous le savez. Et on vous en fait écouter, du coup, de manière très régulière dans toutes nos émissions, tout au long de la journée. Avec, en l'occurrence, Tess Giordano, je le disais, et cette chanson « Blurry Day ». CQFD, le magazine scientifique et médical de RTS Première. Et un petit défi maintenant. Est-ce que vous pourriez décrire une chauve-souris, c'est-à-dire décrire ses oreilles, est-ce qu'elles sont petites ou est-ce qu'elles sont grandes, décrire les yeux d'une chauve-souris, son pelage, est-ce qu'il est plutôt noir, est-ce qu'il est plutôt gris? Eh bien, figurez-vous qu'il existe une variété d'espèces assez incroyables, avec toutes des particularités passionnantes dès que l'on s'y intéresse. Et parmi elles, certaines sont sur liste rouge ou en danger d'extinction. Alors, pour suivre leur évolution en Suisse, des recensements sont effectués tué chaque année. Manon Germont, vous avez assisté justement à l'un d'eux.
1: Exactement, pour pouvoir observer des espèces qui reviennent après des années d'absence par exemple, ou à l'inverse, celles qui se font de plus en plus discrètes. Parce que les activités humaines ont eu un impact sur les conditions environnementales et sur les habitats des chauves-souris. Résultat, sur les 30 espèces présentes en Suisse, qui sont toutes protégées, la moitié figure en effet sur liste rouge et 3 sont en danger critique d'extinction.
0: Vous êtes allé les voir, donc ces chauves-souris. Pour l'anecdote, vous étiez dans quel état d'esprit avant d'entrer dans la grotte?
1: Oui, alors je vous cache pas que j'étais un peu impressionnée. J'ai même imaginé prendre avec moi un casque à vélo parce que j'avais peur que les chauves-souris se réveillent et me volent contre. C'est pour dire.
0: Je sais pas si j'aurais été plus valeureux que vous, hein, franchement. Moi. Et du coup, finalement, vous avez découvert un univers passionnant, c'est ça?
1: Exactement, grâce à Marc Bastardo. Il est biologiste et responsable du CCO Vaud, l'association de protection des chauves-souris sur le canton de Vaud. Il est notre guide du jour. Il nous emmène dans une grotte dont le nom et le lieu resteront volontairement secrets pour éviter d'attirer des curieux et déranger les chauves-souris, parce que cette période d'hibernation est vraiment importante pour elles. C'est un moment de grande fragilité et elles auront besoin d'énergie pour sortir de cette période cruciale. Alors mieux vaut éviter les réveils inutiles. Allez, on rencontre Marc Bastardo à l'entrée de la grotte.
2: C'est un monitoring qui est fait depuis plusieurs années maintenant. Ça nous permet de voir en fait les effectifs de chauves-souris, voir comment elles vont.
3: Vous êtes bienvenue dans cette grotte ou jamais?
1: Non, jamais. Non, c'est une première. Et vous disiez à l'intérieur, c'est mieux qu'on chuchote ou même qu'on ne parle pas?
2: On peut chuchoter, oui. Le gros des chauves-souris a une place. Du coup, il y a quelques salles où il n'y a vraiment jamais de chauves-souris. Et là, on peut sans doute parler s'il faut. Les 6 sites qu'on fait maintenant, on les fait depuis 4 ans, chaque hiver.
1: Voilà, on s'approche de la grotte, c'est ça? Alors, qu'est-ce que vous sortez?
2: Un casque pour se protéger la tête. C'est une grotte qui est assez stable, donc on risque pas de recevoir un caillou qui tombe, mais par contre les plafonds sont bas, puis on a vite fait de se taper la tête. Et le caillou est dur.
1: Et du coup là, donc vous avez des jumelles?
2: Oui, une paire de jumelles, des lampes de poche, et puis voilà. Et on va le moins longtemps possible, du coup, pour pas déranger les chauves-souris, essayer de pas les réveiller. Parce que là-bas, du coup, elles sont en hibernation, elles sont vraiment, on va dire, en arrêt, presque. Leurs battements de cœur, ils sont juste de quelques battements par minute, au lieu des centaines de battements qu'ils ont par minute en été. Et leur température corporelle, autour de la température de la grotte, c'est vers 8 degrés plus ou moins.
1: On pourrait potentiellement les déranger?
2: Alors si on reste trop longtemps en dessous, quand on dégage trop de chaleur aussi, ça peut les réveiller. Mais là, si on passe juste quelques secondes avec la lumière, ça leur pose pas de problème, elles restent endormies.
1: J'ai bien envie qu'elles restent endormies, j'avoue.
2: Pour les compter... Ici, chez nous, c'est assez simple. On n'a pas des grosses grappes comme dans certains pays. En France, par exemple, ils ont vite des grappes de plusieurs centaines de chauves-souris. Nous, elles sont souvent isolées.
1: Et à quoi vous allez reconnaître les espèces comme ça? J'essaie aussi de faire attention à
2: Alors,
1: ça.
2: Alors, on regarde la coloration, les oreilles aussi beaucoup. Et après, la forme de la chauve-souris. Dans cette grotte-là, on a entre 5 et 10 espèces qu'on peut avoir. En Suisse, on a 30 espèces. Pas toutes les chauves-souris dorment dans les grottes. Il y en a des qui sont dans les arbres ou dans les maisons certaines. Il y en a d'autres qui vont migrer du coup aussi en hiver. Voilà. Il y a plein de stratégies différentes.
1: Donc là, on va observer celles qui restent ici, peinard, en hiver. Et je vous suis. Non, elle est belle cette grotte. Pour le moment, c'est assez large.
2: Au début de la grotte, là, il fait encore un peu trop froid. Normalement, elles ne sont pas à l'entrée. Mais dès les 10 premiers mètres, on aura les premières chauves-souris qui seront là. Généralement, c'est une espèce assez spécifique, c'est la barbastelle. C'est une petite chauve-souris noire. Et plus on avance, plus on a d'autres espèces, du coup. Et même souvent ici, pendant une dizaine d'années, il y a eu un individu, une espèce rare, qui était toujours au fond, dans sa cheminée. Voilà, on verra s'il est encore là cette année.
1: Et j'allais dire, ouais, justement, donc vous connaissez les emplacements selon les espèces et selon les habitudes individuelles, on peut dire?
2: on n'est jamais trop sûr que ce soit le même individu, mais on trouve toujours un individu de la même espèce qu'au même endroit. Voilà. Après, il y a des petits microclimats qui préfèrent, avec l'humidité, le froid. On n'a pas que des chauves-souris du coup, qui passent l'hiver dans les grottes, il y a aussi pas mal de papillons. Il y a trois espèces qu'on peut avoir dans cette grotte. On va les voir assez vite, ils sont dans quelques mètres.
4: J'allais dire, c'est étonnant, on voit des petits insectes aussi qui volent, ils se font pas manger.
2: Je pense qu'ils peuvent. On a certaines chauves-souris, justement les barbastelles, celles qu'on va bientôt voir. Elles chassent aussi pendant l'hiver. Elles sont rarement vraiment en sommeil complet. Chaque fois qu'il fait plus que 4-5 degrés la nuit, elles vont chasser. Parce qu'il y a des papillons qui ont évolué pour en fait voler en hiver. Pour éviter de se faire manger, justement, en été par les chauves-souris. Mais certaines espèces de chauves-souris, du coup, ont compris ça et vont les chasser en hiver.
4: Là, il y a des araignées.
2: Ouais. Et là, justement, il y a ces papillons.
4: Ah oui. Ah, là, il y a la première.
2: Ouais, la première barbastelle, justement, qui est juste là en haut, cachée un peu dans une fissure.
4: C'est fou, elle est vraiment toute petite.
2: Ouais. Les chauves-souris en Suisse sont assez petites. Vraiment, elles font... Ouais, entre 5 et 20 grammes, 20, 30 grammes les plus grosses.
4: Puis les ailes repliées comme ça, par
2: ah ouais, c'est minuscule, ouais. Mais celle-là, les ailes déployées, elle fait 25 cm à peu près.
4: Pour le moment, il y a presque plus de papillons que de chauves-souris.
2: Ah oui. Alors là, il y en a 53 derrière l'écaille.
4: Dans une mini femme. Elle est longue, mais elle est fine. Bravo de réussir à les compter, alors. Là, je vois qu'il y en a aussi en haut qui sont dans des tout petits trous, un petit peu des.
2: Ouais. Ouais, elles se mettent dans toutes les failles en fait qu'elles trouvent.
0: Manon, est-ce qu'on doit continuer de chuchoter ou est-ce qu'on peut parler normalement là?
1: C'est bon, on peut parler normalement.
0: C'est bon, ouais, là, ouais. Alors, vous parlez de failles justement avec Marc Bastardo, donc de petits trous. Est-ce que vous arrivez à nous en dire plus?
1: Oui, alors le sol est recouvert de cailloux et la grotte commence par une espèce de passage qui mène à la première salle, qui est plutôt grande, haute. Les parois de la grotte sont en pierre avec des petites fissures à certains endroits et certaines chauves-souris se faufilent dans ces fines failles. D'autres sont simplement accrochées à la roche par les pattes. Et d'autres encore se sont glissés dans de mini trous dans les parois ou le plafond.
2: Mais il y a comme des. Ouais. Comme des petites niches où elles peuvent se mettre. Et certaines, c'est peut-être même en fait les chauves-souris elles-mêmes qui ont creusé cette roche. En fait, avec leur l'acidité de leur haleine et de leur urine, ça peut justement creuser un peu la roche.
4: Au fil des ans.
2: Ouais, sur des milliers d'années, du coup, ça peut faire ça.
1: Incroyable.
2: Et elles étaient là avant tous les chauves-souris. Vous voyez les inscriptions, du coup, des signatures qui sont sur les parois. Là, il y a Paris 1907, Monsieur Schneider qui est passé. 1919, ils avaient une belle calligraphie à l'époque. Oui. Ici, il y a encore une chauve-souris ici au bout de mon doigt. Et celle-là, je peux vous donner les jumelles pour voir. Oui. Elle est en fait recouverte de rosée. Mais en fait, c'est l'eau qui a gouttelé sur elle.
4: Pour dire à quel point elles sont endormies, quoi.
2: Ouais, il y en a des qui bougent pas pendant plusieurs semaines, voire plusieurs mois. La plupart des espèces en hibernation se réveillent quand même chaque 2-3 semaines, juste quelques heures pour se nettoyer, pour contrôler que tout va bien. Et après, elles repartent en sommeil.
4: Ouais, on est vraiment loin de l'image de la chauve-souris qui fait peur quand elles sont comme ça.
2: Ah oui, oui. Elles devraient pas faire peur, elles sont vraiment toutes choues.
4: Vous avez vu quelque chose?
2: Du coup, il y a une chauve-souris là qui est dans la cheminée. Et ça, c'est une espèce très rare qui avait disparu pendant plus de 20 ans en Suisse. Et elle est revenue du coup au début des années 2000. Maintenant, chaque année, on en voit de plus en plus. Et celui-là, ça fait une dizaine d'années maintenant qu'il est. Enfin, on pense que c'est le même. Qu'il est toujours au même endroit dans la cheminée. Depuis une dizaine d'années. Voilà.
4: Ouais, donc c'est celui dont vous parlez.
2: Oui. Et c'est le grand Rhinolof, l'espèce. Voilà. Et bon, on n'est jamais sûr si c'est le même ou pas, mais. Et c'est vraiment en fait la chauve-souris de Batman, c'est les chauves-souris qui sont toujours pendues la tête en bas et elles sont entourées dans leurs ailes.
0: La chauve-souris de Batman, oui, on la visualise totalement celle-ci. Vous en saurez plus sur ce grand Rhinolof et sur bien d'autres espèces dans quelques instants dans CQFD.

0: Astrud Gilberto à l'instant dans ses QFD Agua de Beber. On va poursuivre le recensement des chauves-souris dans une grotte vaudoise. Manon Germont, l'heure est d'ailleurs au bilan.
1: Oui, le comptage est terminé. Marc Bastardeau, biologiste et responsable du CCO Vaud, l'association de protection des chauves-souris sur le canton de Vaud, finalise ses calculs et résume ses observations.
2: 15 plus 25, ça nous fait 40. Ça fait en tout 93 barbastelles. Ouais, là, c'est beaucoup. Ça va être leur corps, là. Et pour les autres espèces, 6, 7, 7 murins à moustache, 2 murins de menton, 1 grand rhinolof, et 3 grands murins, et un oreillard. Et je crois que j'ai tout le monde, ouais. Ça nous fait du coup 100, 102, 103, 4, 5, 6, 107 chauves-souris. Ce qui est vraiment pas mal. Et 1, 2, 3, 4, 5, 6, 6 espèces.
1: Comparé à d'autres années, alors, c'est plutôt surprenant, plutôt bien.
2: C'est... Les barbastelles, c'est en augmentation. Ça va être justement leur corps pour cette grotte. Et les autres espèces, c'est dans la moyenne, on va dire.
1: Barbastelles, vous imaginez que c'est pourquoi qu'il y a un retour?
2: Alors, nos forêts vont mieux. Les pesticides sont encore autorisés dans les forêts. Maintenant, plus du tout, depuis une cinquantaine d'années, je crois. Donc ça va être une des explications qui fait qu'on en a plus. C'est une espèce qui est vraiment forestière. Qui va faire des colonies. En gros, l'été, les femelles de chauves-souris se regroupent pour mettre bas. Elles font un seul petit par année. Et cette espèce-là fait des petits, souvent fait derrière les écorces d'arbres. Du coup, ils ont besoin des vieux arbres.
1: Vous le disiez, en Suisse, il y a une trentaine d'espèces, dont certaines espèces en voie d'extinction, d'autres qui sont en voie de disparition. Voilà. Là, c'est aussi des fluctuations ou comment ça se passe?
2: Oui, il y a des espèces. L'espèce la plus commune dans les grottes, il y a, ça fait 60 ans maintenant, a complètement disparu maintenant. Voilà, il y a eu vraiment une extinction de l'espèce dans le canton de Vaud. Et par exemple, l'espèce qu'on a vue tout au fond, le grand rhinolof, lui, il était éteint dans le canton de Vaud et c'est une des espèces les plus en danger en Suisse.
1: Et pourquoi c'est important finalement qu'il y ait une diversité comme ça des espèces?
2: On a besoin, en fait, pour que l'écosystème fonctionne, on a besoin de toutes ces espèces. Alors les chauves-souris, c'est presque les seuls prédateurs des insectes nocturnes. La journée, on a tous les oiseaux et d'autres insectes. Et la nuit, c'est principalement les chauves-souris. C'est important pour pas qu'on ait des invasions de certaines espèces. Et pour moi, c'est même si une de ces espèces disparaît, ça va pas changer les écosystèmes. Je trouve que c'est quelque chose aussi culturel. On se doit de préserver ces espèces. Il y a des millions d'années d'évolution qui les ont menées. Et c'est pas pour les éteindre en quelques années.
0: Et vous le disiez, chaque espèce a ses particularités.
1: Exactement. La taille des oreilles, la forme du nez, la couleur du pelage, la taille des ailes, tout est vraiment très différent. Marc Bastardeau va nous raconter les particularités de certaines des espèces rencontrées. Essayez vraiment de vous les imaginer.
2: Alors, il y a eu l'oreillard roux, qui est une espèce qui a des oreilles justement gigantesques qui font à peu près la taille de son corps. Et lui, il est aussi menacé. Et normalement, ils hibernent en fait avec les oreilles qui sont cachées sous les ailes pour pas qu'elles gèlent leurs oreilles. Et cet individu-là était assez bizarre parce qu'il avait une seule oreille qui était cachée. Les barbastelles, c'est une chauve-souris taille moyenne qui est très sombre, le pelage est noir. Et elles ont la particularité d'avoir les oreilles qui se rejoignent, qui se touchent, et les yeux un peu dans les oreilles. Et aussi un nez un peu bizarre. Et elles sont pas très photogéniques, mais elles sont très choues. Et elles ont la particularité, elles, de crier justement en alternance, une fois par le nez, une fois par la bouche. Et ça, ce serait en fait pour que les papillons de nuit, parce qu'en fait, les papillons de nuit, quand ils entendent une chauve-souris, ils vont arrêter de voler, ou ils vont faire des manœuvres pour éviter de se faire attraper. Et les barbastelles, en criant une fois à chaque fréquence, apparemment, les papillons comprennent pas qu'il y a une chauve-souris qui est proche, ils pensent qu'il y a deux chauves-souris qui sont loin, et c'est pour ça qu'elle arrive à les manger. Le grand rhinolof, du coup, c'est aussi une des plus grandes espèces qu'on a chez nous. Et il a vraiment un nez comme un nez de cochon. C'est une des seules espèces qui va du coup crier par le nez pour faire de l'écolocation. Du coup, les chauves-souris, pour se repérer, pour chasser, elles vont faire de l'écolocation. C'est comme un radar. Et du coup, elles vont crier, et ces chauves-souris-là crient avec le nez.
1: Il est là tout seul. À quel moment il va se reproduire, trouver d'autres chauves-souris avec qui se reproduire? Question bête, hein, mais vu qu'on les voit de façon individuelle.
2: Ce grand rhinolof vient certainement de France. Les seules colonies qu'on connaît dans la région sont l'autre côté du Jura, du coup. Et du coup, elle peut faire 50-100 km pour aller se reproduire. Et vu que les chauves-souris, ça peut vivre très longtemps, les records, c'est une quarantaine d'années pour une chauve-souris. Du coup, on peut les voir, peut-être que je le verrai toute ma vie ici.
1: Comment est-ce qu'elles savent qu'elles arrivent à la fin du cycle d'hibernation ?
2: C'est un peu un mystère encore, mais on sait qu'elles se réveillent chaque 2-3 semaines, certaines espèces. Et du coup, elles vont sûrement faire un petit tour dehors, regarder où ça en est. Et s'il y a assez d'insectes, du coup, elles vont sortir.
0: Alors, on a entendu que parmi les éléments qui les distinguent, c'est toutes ces chauves-souris, il y a leur cri.
1: Exactement. Chaque espèce a deux cris propres à elle, des cris uniques. Le premier est celui de l'écholocalisation. Est-ce que vous savez comment fonctionne l'écholocalisation ?
0: J'essaie d'imaginer. J'imagine que les chauves-souris émettent des sons qui vont aller buter, entre guillemets, contre des objets qui vont leur être finalement renvoyés sous forme d'un écho, c'est ça ?
1: C'est exactement ça, et c'est à partir de là qu'elles peuvent, dans leur tête, imaginer l'éloignement de tel ou tel objet ou tel obstacle. Mmh. Elles peuvent en fait se représenter l'environnement qui les entoure, et elles vont utiliser ces cris pour se déplacer ou chasser.
0: Et alors, quel est l'autre type de cri ?
1: Alors là, c'est leurs cris sociaux, les sons sociaux, les cris qu'elles vont émettre entre elles pour se reconnaître et communiquer entre individus. Ce sont des ultrasons, ils ne sont donc pas audibles par l'être humain parce que c'est trop aigu. Donc pour qu'on puisse les entendre, il faut ralentir ces sons de 10 fois, donc ralentir leur fréquence par 10. Et là, l'humain entend ces différents cris. On essaye ensemble ? Je vous propose d'écouter un premier exemple, le cri de la pipistrelle commune.
0: Oh, puis c'est même en rythme, grâce à Mathieu Ramsauer qui réalise l'émission, elles sont géniales. On a des chauves-souris musiciennes, c'est très joli. Hein,
1: c'est joli.
0: Pipistrelle commune.
1: Oui, puis ce qui est très joli, c'est de voir comme les sons se distinguent d'une espèce à l'autre. Ouais. Un deuxième exemple, autre rythme, le cri du grand rhinolophe.
0: On dirait du morse un peu.
1: Oui, c'est...
0: Donc on sent qu'il y a une forme de communication, effectivement.
1: Vraiment,
0: des
1: ouais.
0: choses qui se disent. Voilà, et on imagine, donc voilà, c'est aussi une forme d'intelligence chez ces chauves-souris, c'est pas facile à dire. Hein. Vous avez revu votre image d'elle, du coup, Manon ?
1: Ben oui, disons que je me rends compte que c'était en effet un peu réducteur d'en avoir peur. Bon, vous me direz que là, elles étaient endormies, donc c'est aussi plus rassurant, c'est facile de plus en avoir peur. Mais c'est pas que ça, c'est aussi parce que j'ai appris qu'elles ne peuvent pas nous voler contre, et encore moins venir se coincer dans les cheveux, par exemple.
2: Alors, les chauves-souris, en Suisse, elles vont manger que des insectes, donc on n'aura jamais ces chauves-souris vampires comme on peut avoir, du coup, en Amérique du Sud. Pour dire, en fait, sur les 1500 espèces de chauves-souris qu'il y a au monde, c'est 20% de toutes les espèces de mammifères. Il n'y en a que 3 qui sont suceuses de sang, et c'est juste en Amérique centrale et Amérique du Sud.
1: Donc là, au pire, elles nous volent dessus, mais même pas, en fait, ça pourrait même pas arriver, quoi.
2: Non, elles nous évitent. C'est un mythe, ces chauves-souris qui viennent dans les cheveux des femmes. C'était apparemment un peu une dissuasion pour que les jeunes filles sortent pas le soir à l'époque.
1: Et donc, elles feraient jamais ça ?
2: Non, elles nous évitent vraiment. On est comme... Quand elle crie, on est comme un mur, quoi.
1: Et les boules de ping-pong qu'on lance pour les attirer, ça marche, ça, ou pas ?
2: Alors oui, ça marche. elles voient, du coup, quelque chose qui vole, et du coup, elles vont regarder ce que c'est. Voilà. Si elles sont assez territoriales, en fait, si elles ont une autre chauve-souris qui vole sur leur territoire de chasse, elles vont la faire fuir. Et du coup, moi, je pense la balle de ping-pong, ils se disent, tiens, qui est-ce qui vole chez moi ? Voilà.
1: Alors cet été, ouvrez l'œil à la nuit tombée.
0: Merci beaucoup Manon Germont, et on va dire merci aussi à votre interlocuteur Marc Bastardeau, biologiste et responsable du CCO Vaud, l'association de protection des chauves-souris sur le canton de Vaud. Il nous aura donc partagé ses connaissances sur ce fascinant animal.

En espérant que tu reviennes, c'était Arpin, l'épine. Moi j'ai une bonne nouvelle, c'est l'émission Quartier Livre qui va bientôt revenir justement. Ce sera tout à l'heure après les informations, dans quelques minutes, le temps encore d'écouter une chanson.

0: 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Laurent Blanchard.
1: Le plan américain pour Gaza est la seule voie à suivre pour éviter une attaque similaire à celle du 7 octobre 2023. Déclaration hier soir du représentant du Conseil de paix pour le territoire palestinien. Déclaration alors qu'Israël a rejeté hier ce plan des États-Unis et alors que le Hamas l'a accepté. Il était censé lancer la deuxième phase. Benjamin Netanyahou conditionne tout retrait de ses troupes à un véritable désarmement du mouvement palestinien. Le Hamas lui défend un désarmement progressif. Les Houthis du Yémen revendiquent hier une frappe sur une raffinerie saoudienne dans la mer Rouge, ainsi que sur des troupes qui ont fait au moins 11 morts, civils et militaires. Attaques qui suivent deux jours après la signature par l'Arabie saoudite d'un pacte de défense avec la Turquie et le Pakistan. Le pape Léon XIV appelle lui à ouvrir des couloirs humanitaires en faveur des civils au Soudan. Le pays est en proie à un conflit qui a fait depuis 2023 des dizaines de milliers de morts et déplacé des millions de personnes. Dans le sud-est de la France, l'incendie dans la région du Diois, située dans la Drôme, a déjà parcouru 370 hectares. C'est environ la moitié de la superficie du lac de Morat. 4 pompiers ont été légèrement blessés, a indiqué hier la préfecture du département. En Lozère, un autre incendie a lui parcouru plus de 150 hectares. La Colombie-Britannique, province canadienne, déclare quant à elle l'état d'urgence. 18 000 personnes fuient les flammes des incendies de forêt virulents. Le gouvernement fédéral canadien annonce son aide. Pierre-Alain Schneck et Elisabeth Baumschneider, main dans la main, pendant la Rauracienne. Image d'apaisement entre les deux cantons affichée lors du 121e marché concours de Seignelégier. Le canton de Berne était l'invité d'honneur pour la première fois. Nous avons vécu une très belle journée et avons été très bien reçus, a affirmé le président du conseil exécutif bernois hier dans Forum. La question jurassienne est terminée, a-t-il ajouté, alors que quelques indépendantistes ont rappelé hier qu'ils souhaitaient un nouveau vote sur la commune de Belpraon. Un homme âgé de 61 ans a perdu la vie hier matin sur le lac de Morat à Fénis, Vinels. Ce Suisse domicilié dans le canton de Lucerne a probablement eu un problème médical selon les autorités judiciaires. Alors que l'US Open a lieu dans un mois, le numéro 1 mondial Yannick Sinner se retire du Master 1000 de Cincinnati qui devait débuter mercredi. Il souffre d'une blessure au genou droit. Je dois accepter que je ne suis pas encore prêt pour la compétition, déclare l'Italien qui n'a pas joué depuis son titre à Wimbledon. C'était le 12 juillet. L'absence de Sinner s'ajoute d'ailleurs à celle de son principal rival, l'Espagnol Carlos Alcaraz. Il souffre, lui, d'une blessure à un poignet depuis avril. Et puis le tourgovien Stefan Küng remporte hier la dernière étape du Tour de Pologne, un contre-la-montre de 12,5 km. L'Allemand Marco Brenner, également chez l'équipe suisse Tudor, remporte lui le classement final, sans avoir gagné d'ailleurs une seule étape. Jan Christen, meilleur helvète au général, termine à la 6e place. Quelques passages nuageux, encore nombreux en début de journée, mais peu ou pas d'averses ce lundi matin. Le ciel se charge en cours d'après-midi, avec des averses et des orages, maximum de 31 à 34 degrés.
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1: Quand l'impossible, l'inadmissible s'invite dans nos vies, on pense souvent qu'il n'y aura jamais d'après. Et pourtant, chaque dimanche de l'été, vous pouvez entendre des voix, partager le chagrin glacial de l'hiver, du deuil, mais aussi l'été de la Renaissance. Ce sont des hommes, des femmes qui ont perdu l'amour, un amour parti pour l'ailleurs et sans retour. Personne n'a de leçons à donner, juste l'envie de partager ces parcours uniques, remplis de sensibilité, entendre dire les forces retrouvées, qui, j'espère, vous inspireront. Aujourd'hui, on va rencontrer Jean, le plus ancien de cette série. Jean Vallée est né en 1939. Il a œuvré toute sa vie à la protection des droits de l'enfant. Un homme public, ancien responsable du service de la protection de la jeunesse dans le canton de Vaud. C'est une vie faite d'engagement, mais aussi une vie de famille. Sa famille qu'il a construite avec Françoise, disparue en 2012 à l'âge de 72 ans. Presque 50 ans de vie ensemble. Et dans la salle à manger, il y a ces objets qui parlent d'elle.
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2: C'est une collection du fait que nous habitions Cran. Hein, et Françoise est née à Cran. Quand elle était dans la montagne, elle était bien. On n'y serait plus bien maintenant. Enfin, à l'époque, on était très bien. Dès qu'on voyageait, effectivement, tout ce qui pouvait rappeler la montagne, pof, elle le prenait. Et c'est comme ça qu'elle s'est constituée, cette petite collection de vaches, sur ce four.
1: Et chacune a une histoire, évidemment.
2: Des histoires par rapport au pays, j'ai beaucoup oublié, parce qu'il y en a qui viennent d'Asie, il y en a qui viennent d'Amérique latine, il y en a qui viennent d'Europe beaucoup. Elle aimait ça, il ne fallait pas toucher les vaches.
1: Si vous deviez nous dire qui elle était, comment vous la décririez, Jean ?
2: C'était une personne rayonnante qui, comme malheureusement beaucoup d'enfants, a été malmenée comme enfant par un père qui ne la voulait pas. Et ça, elle l'a portée lourdement, sans en parler. Bon, j'ai travaillé dans ce secteur-là. Pour moi, c'est la pire des choses qui peut arriver à un individu, c'est de ne pas être connu. Ce père, il était très fier quand elle était hôtesse de l'air, parce qu'elle était hôtesse de l'air. Alors là, il était très fier parce qu'il avait une fille, il pouvait sortir avec elle, était très représentatif de quelque chose, etc. Mais à la fin de sa vie, il nous a démontré par A plus B qu'il n'aimait pas sa fille, puisqu'il l'a déshéritée totalement. Alors que c'est un collectionneur de tableaux, il avait des collections, il était ami d'Auberge Genois, etc. Il avait des très belles collections de peintures. Nous n'avons pas eu un clou. Une fille unique.
1: Racontez-moi la rencontre.
2: Il faut que j'aille là-bas parce que j'ai la photo de la rencontre.
1: Oui, alors on va bouger. De la première rencontre. Ah, c'est fou, vous allez me raconter.
2: Du coup de foudre, la naissance du coup de foudre.
1: Vous avez la photo du coup de foudre.
2: Oui, c'est
1: donc
2: rare,
1: une photo rare, hein. En noir et blanc. Racontez-moi.
2: L'année 1964, rien devait nous rapprocher au fond. Moi j'habitais Porrentruy, elle habitait Saint-Léger-sur-Vevey. Elle avait fait l'école d'infirmière au Bon Secours à Genève. Et elle avait une amie jurassienne qui se trouvait être la femme de mon meilleur ami. Voilà, naturellement nous étions invités à leur mariage. Et c'est là, cette photo montre effectivement cette première rencontre.
1: Vous dites coup de foudre, hein?
2: Un coup de foudre, oui, tout à fait. Ah oui, non, j'étais complètement tapé après.
1: Vous aviez quoi, une vingtaine d'années?
2: Non, 25, 26. Non, c'était quelque chose d'extraordinaire.
1: Et comment s'est construite votre histoire après? Vous avez ensuite eu trois enfants, c'est bien
2: oui.
1: Ça?
2: Tout a été très vite. On était tellement fous, amoureux, etc., qu'on tâchait de se voir le plus possible. Bon, c'était difficile parce que moi, j'étais à Lausanne. Elle était à l'époque à Zurich, à Suisse, parce qu'elle avait quitté le secteur infirmier pour être un peu en dehors d'un train familial. Et à un moment donné, elle en avait marre, etc. Elle était à Suisse. Et c'était une très belle époque, d'ailleurs. Et
1: oui, il y avait le prestige.
2: Il y avait le prestige. Elle avait des stops à Beyrouth, par exemple. Elle allait beaucoup à Beyrouth, dans d'autres conditions, malheureusement, qui était une ville superbe, avec des relations entre les musulmans, les chrétiens, tout se passait bien. Et là, quand elle voyageait, actuellement, vous voyez les avions, elles font du aller-retour, elles doivent reprendre l'avion pour rentrer. Elle avait 2 jours à New York, elle avait 1 semaine.
1: Mais du coup, ça veut dire que vous viviez une vie un peu particulière, parce qu'une hôtesse de l'air n'est pas souvent à la maison.
2: Non, elle n'est pas souvent à la maison, mais moi, j'avais des périodes de service militaire assez longues à ce moment-là. Et puis, on arrivait à se rencontrer. Très vite, on s'est mariés, très vite, on a eu des enfants, très vite. On a tout fait très vite, on a construit notre maison à Saint-Léger. La vie s'est développée de façon rapide pour arriver à un moment donné à un drame qui était le départ de Françoise, le décès.
1: Quand je suis rentrée dans cet appartement, vous m'avez dit, mais cet appartement, il est plein de souvenirs, il est plein de choses que l'on a ramenées du monde entier, parce que le voyage était vraiment quelque chose d'important pour vous deux.
2: Alors c'était important, on a toujours voyagé. Après, plus tard, mais c'était beaucoup plus tard, Françoise est rentrée dans une agence américaine, très très belle agence de voyage à Chicago. Elle est engagée dans cette agence. Elle n'avait que des clients privés américains. Et le George Lucas, elle avait Nancy Reagan, elle avait des gens comme ça. Elle a créé des relations aux États-Unis. Oui, ça nous a amené beaucoup, parce qu'on était toujours invités. Ce qui m'a permis d'aller chez des gens absolument fabuleux, qui avaient des collections de tableaux absolument géniales. Non, ça, c'était une très belle période. Donc voilà, on a beaucoup voyagé.
1: Vous avez beaucoup voyagé, donc 3 enfants. 3 enfants de manière assez rapprochée, hein, vous m'avez dit.
2: 2 ans. 2 ans, 2 ans.
1: Vous aviez déjà, Jean Vallet, cette casquette, ce métier, cette vocation de défendre les droits de l'enfant.
2: Oui, ça j'ai eu très tôt. À partir de 16 ans, j'ai fait mon premier stage dans l'éducation spécialisée dans la région parisienne, tout près de Vaux-le-Vicomte, à Saint-Germain-d'Axy, qui était une maison phare à l'époque, très très intéressante. Oui, puis je suis jamais sorti de ce secteur d'activité. Parce que c'était passionnant, et ce qui était passionnant dans notre vie à nous deux, c'est qu'on était dans 2 secteurs totalement différents, totalement différents. Elle ne voyait que des gens qui étaient très fortunés, etc. Et moi, je vivais avec des gens qui n'étaient que pleins de problèmes, mais qui étaient tout aussi sympathiques, chaleureux et que j'ai beaucoup aimé.
1: C'était quoi l'alchimie de votre couple? C'était quoi le petit dénominateur commun qui faisait que malgré vos univers différents, vous étiez un couple et une famille?
2: Je crois que c'est au niveau de la sensibilité par rapport à la lecture, par rapport à la musique. Peut-être par rapport à ce mal qu'on peut faire à l'enfant, parce qu'on lui a fait très mal, comme je vous l'ai dit avant. Moi, je me disais, mais pourquoi pas? J'essayais d'avancer avec elle en lui disant, essaie d'oublier, et puis on n'oublie pas. Et ça, je crois que c'était quelque chose de très fort. Sans en parler, c'était toujours présent. Et je parle beaucoup actuellement de Mouavad, je ne sais pas si vous connaissez Mouavad, ouais, je dis Mouavad, qui lui a beaucoup écrit sur l'ombre en soi. C'est-à-dire que l'enfant est tellement vulnérable que la plupart du temps, il est marqué, il est violenté. Ça peut être un mot, ça peut être un acte, ça peut être le viol, bien sûr, on en parle beaucoup. Mais il n'y a pas seulement ça, ça peut être un mot. Hein? La personne qui dit à son fils, tout d'un coup, mon rêve c'était de ne pas te reconnaître parce que tu ne viens pas de moi, vu de ta mère, etc. Et c'est cette espèce de tâche que l'individu porte. Et je crois qu'on est dans une société où trop de gens actuellement portent cette tâche, cette ombre en soi, où les gens rame pour essayer de passer de l'autre côté, pour avoir la paix. Ça, c'est clair.
1: Et vous avez essayé de la réparer?
2: Je ne sais pas si j'ai essayé. J'ai essayé, on en a beaucoup parlé. On était bien, hein? On vivait bien, on était heureux. On avait une vie où on avait beaucoup d'amis, beaucoup de passages. Nos enfants étaient des merveilles, nos petits-enfants, c'était des super merveilles. On a bien vécu avec ça. C'était un cadeau de la vie tellement important qu'au fond, on n'avait pas envie toujours de revenir à ce père qui la démolissait. On allait de l'avant, puis on allait bien de l'avant.
1: Et puis avec les années, vous me disiez aussi, avec les années, il y a des choses qui s'apaisent, qui s'adoucissent, on peut le dire comme ça.
2: Ah oui, parce qu'on change, hein. On évolue.

0: parce que c'était pas facile à vivre. On avait tous les éléments pour nous séparer ou nous divorcer à un moment donné. Et grâce à elle, notre vie était absolument superbe. Elle était encore mieux qu'avant.
1: Mais c'est comment de vivre avec ces points d'interrogation ? C'est facile de s'en arranger en se disant finalement, ça je ne saurai jamais et ça lui appartient à elle. Malgré le fait que vous avez vécu pendant 10 dizaines d'années si proche, vous avez traversé tant de choses, accepter cette part de mystère, c'est facile.
0: C'est peut-être là mon égoïsme, en me disant ça lui appartient, ouais. Ça lui a appartenu. Où je m'en veux, c'est de n'avoir absolument pas perçu ce que représentait le travail d'une femme dans un ménage avec 3 enfants. Je me dis, mais quand je fais les courses, je me dis, mais comment font ces femmes ? Et là, je m'en voulais de n'avoir pas participé à ça. Et ça, après, je me suis, en allant au marché moi-même, je me suis rendu compte que j'étais un monstre, quelque part. Et que ces revendications qu'ont les femmes actuellement, elles sont totalement justifiées, j'entends. Il faudrait que les hommes se secouent un peu, voilà.
1: Sur les questions d'éducation, vous avez toujours été d'accord, parce qu'on sait que parfois dans les couples, les enfants sont des sujets de tiraillement.
0: On était un couple, je crois qu'on représentait 2 personnes bien différentes, avec des couleurs différentes, avec des options différentes par rapport à la vie, par rapport à l'éducation. Et ça se sentait, je pense, qui permettait aux enfants de savoir à quel moment il faut aller chez le père, à quel moment il faut aller chez la mère.
1: Mais un des secrets de la longévité, c'est pas ça justement, c'est cette différence finalement. Est-ce qu'il faut être semblable ou est-ce qu'il faut être différent pour que ça dure ?
0: Ah, il faut être différent. Je crois qu'il faut être différent parce que il faut créer cette pluralité. De toute façon, dans la vie, on a affaire à des gens, après, au niveau professionnel, au niveau travail, à des gens qui ont des différences, qui ont des réactions différentes, qui ont des modes de vie différents. Ça apprend la tolérance, qui est très très important. Les individus sont tous différents les uns des autres. Moi, ça me fascine, ça me dire, mais je regarde les gens. Je m'amuse beaucoup à aller m'asseoir dans un restaurant et à voir les gens. Puis je me dis, mais ils ont tous leur histoire. Et toi, t'es là, t'es assis, tu les regardes, et je trouve ça absolument merveilleux. Je devais manger une fois, c'était à Paris, dans une brasserie au boulevard Saint-Germain, et puis j'étais assez tôt, et puis j'étais m'asseoir dans ces cafés, restaurants, où vous en avez plein au boulevard Saint-Germain. Puis j'ai commencé à regarder les gens uniquement avec des cannes. Et un cauchemar. Ils étaient courbés en deux, ils avaient mal, ils faisaient la gueule. Mais je regardais que cela. Hein. Et puis je me suis dit, pourquoi ? Et ça m'a beaucoup frappé, ça, pourquoi ? C'est peut-être pas par rapport à moi aussi qui marche avec une canne. Je me dis, pourquoi ces gens ont l'air de souffrir ? Pourquoi la vie ne leur offre pas autre chose ? Parce que je vous promets qu'ils avaient l'air de souffrir. Mais de nouveau, tous différents. Tous avec leur vie, avec leur histoire, leur façon, leur sexualité, voilà. Et c'est ça qui fait un monde très riche. Et ce qui est important, c'est de le reconnaître. Et ça, c'est difficile de le reconnaître. Parce qu'on aimerait que tout le monde soit comme je suis, pas je suis le mieux.

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1: Jean et Françoise ont vécu le coup de foudre. 1964, ils étaient jeunes et beaux. Une rencontre lors d'un mariage. Et puis, trois enfants, deux filles, un garçon, des petits-enfants si importants dans la vie de Jean. Il y a une immense photo de Françoise qui nous accompagne dans le salon pendant que nous parlons de cette vie si riche, faite de voyages. Elle était hôtesse de l'air. Il y avait aussi les amitiés, la culture. Et tout ça, ils ont partagé pendant presque 50 ans. Une vie qui s'est arrêtée en 2012. Jean raconte comment cet automne est arrivé.
2: Et je crois qu'il n'y a pas eu l'automne. Qu'il n'y avait pas eu d'automne, parce que moi j'ai arrêté de travailler, j'avais 73 ans. Bon, j'étais en dehors de l'administration, mais j'avais continué dans un projet en Afrique par rapport à la Convention internationale des droits de l'enfant. Quand Françoise est décédée, oui, non, j'étais encore en activité. Donc Françoise a fait plusieurs AVC dans des pays où peut-être on n'a pas mal identifié le fait que c'est un AVC. C'était des petites crises, des pertes d'équilibre, tombées, etc. La dernière, c'était en Tunisie, c'était assez importante. Et là, on est rentré, et à ce moment-là, il y a eu de nouveau une perte de contrôle, une perte d'équilibre. Et il y a une personne qu'on a rencontrée dans le domaine de la santé, qui est un grand professeur, dont je ne te dirai pas le nom, qui, un jour, à Lausanne, et c'était trois semaines avant l'accident, a dit à ma femme, « Écoutez, madame, maintenant, il faut que vous habituez à être handicapée. Vous allez être handicapée à vie, donc il faut que vous... » On est reparti, ma femme pleurait, etc. Moi, je me suis dit, mais comment on peut avoir aussi peu de doigté. Et ça, ça a été tellement violent quand on est sorti là. À ce moment-là, on a beaucoup parlé. On a beaucoup parlé. Parce qu'elle était quand même bien implantée dans le secteur de la médecine et elle savait qu'il y avait des risques beaucoup plus grands de paralysie, etc., etc. Donc là, on en a beaucoup parlé. Puis c'est là qu'elle m'a dit, mais vraiment, promets-moi, tu mets tout en œuvre pour terminer. Voilà. Et un soir, elle a fait une chute, et là, un hélicoptère est arrivé, enfin, les secours sont arrivés, et puis, au CHUV, ils ont donné l'indication de la transférer à Nauteville, qui est un hôpital pour paraplégiques. Et là, j'ai demandé à mes enfants de revenir immédiatement, c'était en plein été, le mois de juillet, et c'est une équipe extraordinaire, l'équipe de Nauteville, est formée de médecins, de personnel médical absolument extraordinaire, d'une très grande humanité. Et on a beaucoup discuté, et le pronostic était une tétraplégie avec assistance respiratoire. Et ma femme, vous avez vu des photos, là, qui était une femme élégante, etc., et qui ressemblait plus à un mannequin dynamique, m'avait toujours dit, ne permets jamais que je sois en chaise ou que je sois dépendante. Fais tout ce que tu peux au monde pour éviter que je sois dans une situation où je suis totalement dépendante des autres. Et avec mes enfants, on a discuté, on a accepté d'arrêter les appareils. Là, j'étais à côté de ma femme dans le coma, et l'infirmière me donnait des informations très précises. On est en train d'arrêter ci, on est en train d'arrêter ça, on est en train d'arrêter... Puis tout d'un coup, fini. Et là, c'est un choc parce que je perdais ma femme, alors ça c'est clair, c'était évident, mais c'est un choc par rapport à cette fragilité de la vie. Je me suis dit à ce moment-là, on est qui? On est qui? Tu es là, on tourne deux, trois petits boutons, et puis tu n'es plus là. Plus jamais. Et ça, c'était déterminant pour toute la suite. Le choc était tellement violent. En disant, mais t'es rien. T'es rien. Là, c'était de façon très tranquille, dans un lieu totalement aseptisé, avec des gens absolument généreux, formidables, pleins d'humanité. Puis, pouc, on tourne les petits boutons, et c'est fini. Et ça, c'était l'entrée dans le veuvage. C'était vraiment abrupt alors, c'était abrupt.
1: Quand vous dites ça a tout changé, Jean, c'est le fait d'être sans elle après combien, 50 ans de vie commune, oui, ou, en tout cas.
2: Oui, exactement. Oui, ça a tout changé parce que quand vous êtes dans la vie, même s'il y a des hauts, des bas, si on peut rire ensemble, s'insulter, etc., on est toujours là, il se passe toujours quelque chose. Il y a une dynamique entre deux personnes qui est intéressante, et puis il y avait la vie avec nos enfants qu'on aime beaucoup et nos petits-enfants qu'on adore. Il se passait toujours quelque chose. En plus de ça, Françoise invitait beaucoup, donc on avait une vie très pleine. Puis on voyageait beaucoup à l'époque, et tout d'un coup, pof, je me souviens, j'étais à une autre ville, tout seul, parce que mes enfants étaient repartis, donc elle était décédée, puis après ils sont repartis, ça ne servait à rien qu'ils restent là sur place. Puis c'était tout seul, puis je voyais les pompes funèbres sont venues la chercher, on la met dans un sac et elle part. Puis j'étais là, je m'excuse. Et c'est fini. Il n'y aura plus rien. Voilà. Et ça, vous voyez, puis c'était en 2012, ça fait toujours aussi mal.

0: Bon, il y a eu beaucoup de tristesse, et puis je crois que c'était très important, cette confrontation par rapport à la mort. Parce que j'avais, au fond, je me dis, j'avais convoqué la mort ce moment où on arrêtait les machines. Hein? On avait décidé avec mes enfants que ça serait comme ça, on allait mettre fin. Donc ça, c'est toute une réflexion très très très importante par rapport à ce moment de la vie qui est inévitable. La naissance et la mort sont deux éléments de la vie qui sont inévitables. Donc là, j'ai beaucoup beaucoup travaillé par rapport à ça, ce qui m'a peut-être amené à une certaine paix. Pour moi, je peux partir demain, ça ne me fait aucun problème. J'ai par rapport à la mort une relation calme. Le matin, des fois, je me réveille, je me dis, tu étais encore là. Alors, ça génère mes enfants et mes petits-enfants, parce que je parle beaucoup de la mort. Je parle beaucoup de la mort, de... Oui, mais je veux partir. Laissez-moi partir. Il me dit, bah, arrête maintenant. Tu arrêtes ton histoire, parce que c'est clair que si je continue d'avoir très mal, etc., d'avoir mal, ben, j'ai pas très mal, mais si je continue d'avoir mal, je pars avec Exit. Je suis inscrit chez Exit et je partirai avec Exit. Le père d'un ami de mon fils, qui dernièrement est parti avec Exit. J'étais à son enlèvement, puis j'ai dit à sa femme, je félicite d'avoir fait ce pas. Et elle me dit, oui, d'accord, mais nous on reste. Et je crois que la mort ne pose pas de problème à celui qui part, elle pose des problèmes à ceux qui restent. J'aime peut-être trop mes petits-enfants et mes enfants pour partir comme ça, je cloque. Non, il y a un acte, une partie de l'acte qui était égoïste. On fait partie d'un groupe, on fait partie d'une famille. On a, à un moment donné, voulu faire cette famille, on a modelé cette famille. On lui doit aussi quelque chose jusqu'à la fin. Alors, il ne faut pas devenir totalement dépendant de ces gens, parce que ça peut être... Je le vois dans certains lieux où j'ai l'impression que les gens ne sont pas tellement ravis d'avoir leurs parents encore en vie. Oui, et je n'aimerais pas que ce soit ça.
1: Pardon, j'essaie de faire un raccourci, et dites-moi si j'ai complètement tort, mais si je vous entends bien, en fait, vous êtes resté et vous restez pour ne pas leur faire de peine.
0: Exactement. Mais la vie est tellement riche. Il y a tellement de belles choses. Ben, à un moment donné, il faut pouvoir en sortir. Non ? Comme une pièce de théâtre. Pour moi, le monde est une pièce de théâtre où, à un moment donné, voilà, ben, on fatigue les autres à jouer.
1: Hein ? Vous l'avez ressenti, sa présence, après ?
0: Elle est toujours présente pour moi, hein, ça j'entends, parce qu'elle me rappelle certaines choses, elle me dit certaines choses, voilà. Tout à fait. Ça, j'ai pas oublié, certaines personnes me disent « oui, mais il y a longtemps ». Non, il n'y a pas longtemps, finalement. Quand vous avez eu la chance, je crois, c'est ce que j'ai dit à certains amis et à mes enfants, quand vous avez eu la chance de vivre, j'ai vécu des relations, beaucoup de relations soi-disant amoureuses, mais quand vous avez la chance de vivre cette relation amoureuse avec passion, vous ne pouvez pas la revivre. Il n'y en a pas deux. Donc, on vit avec ce souvenir et c'est très bien.
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1: Au milieu de l'hiver, j'apprenais enfin qu'il y avait en moi un invincible été. Albert Camus.
2: Aujourd'hui, Jean vit seul dans son appartement de Vevey et pour rompre la solitude, il sort, malgré parfois ses jambes qui l'empêchent. Il l'empêche de faire ce qu'il veut parce qu'il a mal. Alors il prend une canne. 88 ans, c'est quand même un bel âge. Et depuis que Françoise est partie, il y a 14 ans, il a dû réinventer ce quotidien. Il a continué à œuvrer pour les enfants, à sa manière, pour leur offrir un monde meilleur. Et son monde à lui, après Françoise, comment est-il ?
3: Non, il y a beaucoup de jours de soleil. Je suis bien avec elle quand je suis seul. J'ai d'excellents souvenirs, mais j'ai la chance quand même d'avoir pas mal d'amis qui enrichit la vie, qui vous apporte toujours quelque chose. Je pense que, je dirais aux veufs, ne restez jamais seul. Ne restez jamais seul. Profitez de vos relations personnelles. Même, moi, je peux avoir du plaisir à aller, je sais pas, à la Coop, à la Migros, etc., puis d'avoir une discussion avec les caissières. Mais autrement, si je pourrais passer des journées seul, et Françoise était absolument géniale pour ça, elle était toujours en relation avec les gens. Et puis quand vous engagez une conversation, automatiquement, il y a un être vivant de l'autre côté qui vous répond, qui a sa vie, qui a ses douleurs, qui a ses joies. J'ai un énorme plaisir à faire, à aller me promener, parce que je vais seul. Je suis très égoïste. Je n'ai pas besoin que les autres m'organisent pour moi. Mais dans ces moments de solitude, vous rencontrez des gens. Que ce soit peut-être dans un restaurant, ça peut être sur un banc, dans la campagne, etc. Et puis vous découvrez ces personnes. C'est ça qui est intéressant. Les gens se racontent beaucoup. Là, je vois ces livres jaunes sur la table. J'ai été la semaine dernière rencontrer un moine bouddhiste ou mon pèlerin, un moine tibétain. Et oui, pour essayer de comprendre, pour essayer de voir effectivement comment on pouvait arriver à ce cheminement de la méditation. Bah, ça m'a fait rencontrer une personne absolument géniale. C'est un gars qui est ingénieur en électricité de l'EPFZ à Zurich, qui après est venu de chez les moines tibétains. Donc ça vous enrichit, non ?
2: On va où après, d'ailleurs ? On va où ?
3: Alors, moi j'ai été élevé dans des milieux très, très catho. J'ai été nourri à ce au-delà. Il y a un prof qui m'a beaucoup marqué, parce que ce qui est un chanoine... Et je sentais qu'il n'était pas bien avec sa vocation. Et moi, j'ai toujours resté accroché avec ça. Je me dis, et si je meurs et qu'il n'y a rien ? Je ne saurais jamais. Je ferai du terreau pour les plantes qui viendront après. Et puis, s'il y a quelque chose, ben, tant mieux.
2: Imaginons qu'il y a un après et que vous vous retrouviez quelque part. Quel est le premier truc que vous auriez envie de lui dire ?
3: Merci. Ouais. Je le crois, merci. Merci parce qu'elle m'a beaucoup donné, beaucoup, beaucoup. Peut-être beaucoup plus que je lui ai donné, je pense. Il y avait une intelligence du cœur qui était très importante. Peut-être parce qu'elle avait beaucoup souffert comme enfant. Hein? Moi, j'étais un enfant gâté, etc. Un peu con, mais voilà. C'est... Non, je crois qu'elle m'a beaucoup, beaucoup, beaucoup donné, beaucoup ouvert les yeux par rapport à cette ouverture à l'autre, ce qui est très, très important. Donc, je lui dirais merci, la première chose.
2: Est-ce que vous avez écrit ?
3: Je termine un livre que je vais offrir à mes enfants et mes petits-enfants exclusivement. Il est fini maintenant. Il est en train d'être monté, etc. Et c'est une expérience très intéressante. Parce que ça m'a permis de me dire. Toute mon expérience dans l'écriture part d'un échec scolaire. J'étais dans un collège chez des religieux. Et un jour, on devait faire une rédaction. J'avais 13, 14, cet âge difficile, etc. Et j'étais très content de mon texte. Le prof, il pince mes feuilles, là, en disant « Ah, de ma vie, je n'ai jamais lu un texte aussi ridicule. » La démolition totale. Ah, ah, ah, tout le monde dit « Ah, ah, ah, c'est n'importe quoi. » Et ça, c'était un blocage qui m'a poursuivi toute ma vie. C'est un type de mauvais traitement qui, à un moment donné, n'est pas gravissime. Je n'ai pas été écrasé par une voiture, etc. Mais cet élément-là m'a empêché d'écrire toute ma vie. Alors, j'ai toujours écrit au point de vue professionnel, etc. Écrire quelque chose comme je l'ai fait maintenant, c'était vraiment très difficile. Alors, voilà. Donc, enfin, je finis ma vie avec ce livre que je laisse à mes petits-enfants. Le titre, c'est « Merci la vie », deux histoires de famille racontées par un enfant devenu vieux à ses enfants et ses petits-enfants.
2: Et vous y parlez de Françoise, évidemment.
3: Ben bien sûr, parce qu'ils étaient très, très attachés à Françoise. Ils adoraient leur grand-mère, et leur mère et leur grand-mère, tout à fait. La relation aux grands-parents est une relation très privilégiée. Très privilégiée. J'ai beaucoup de chance.
2: Comment ils vous appellent, vos petits-enfants?
3: Mamie Françoise, et puis ils m'ont toujours appelé Jean. Non, mais mon fils me dit papa. Ma fille, ça dépend de l'humeur, peut me dire papa. Mais autrement, c'est Jean.
2: Ouais. Et justement, vous qui avez toujours été mu par ce souci des droits de l'enfant et qui avez passé votre vie et à les défendre, à les accompagner, à réfléchir à tout ça, entre vos enfants et vos petits-enfants, ces quelques dizaines d'années qui séparent une jeunesse, comment avez-vous vu tout ça évoluer?
3: Oh, il y a un gros questionnement que j'ai par rapport à la relation avec les enfants qui viennent pendant le mariage, à des moments différents de la vie. Ensuite de ça, il y a ces problèmes de formation, il y a ces problèmes de vie, il y a ces problèmes de relations dans lesquels on est très impliqué. Mais il ne faut pas oublier que je fais partie de cette population qui ont eu des enfants en 65. Je disais avec ma femme, libre enfant de Sommerhill, la gestion de la famille, les groupes de non-intervention, tout ce que vous voulez, c'était n'importe quoi. On était très marqués. Il fallait pas contraindre, et il fallait laisser vivre, il fallait pas obliger des choix, etc. Et ça, c'est quelque chose qu'on a vécu avec nos enfants. Après ça, on a traversé dans l'école vaudoise les réformes, où j'avais créé l'association des parents d'élèves. Et c'était très difficile, où j'avais des enseignants qui me reconnaissaient, ils ne me reconnaissaient pas le droit de créer une association de parents. Ouais. Aujourd'hui, ça paraîtrait complètement insensé. Ils oseraient pas prononcer le mot, mais à l'époque, c'était ça. On a une autre relation. Il se passe autre chose qu'avec des petits-enfants. Les petits-enfants, c'est merveilleux tous les jours, parce que ils sont là, premièrement, vous n'avez plus la responsabilité de leur éducation, c'est les parents qui l'ont. Vous n'avez même plus la responsabilité des vacances, l'apprentissage du ski, tout ça, etc. C'est les parents qui l'ont. Non, non, je pense que c'est une chance énorme d'être grand-parent, et je suis très content de voir que dans le canton de Vaud, il y a quand même une activité très, très au niveau du groupement des grands-parents qui existe actuellement et qui fait pas mal de choses.

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1: Aujourd'hui, nous rencontrons Jean Vallet, qui a œuvré toute sa vie à la protection des droits de l'enfant. C'est un homme public, ancien responsable du service de la protection de la jeunesse du canton de Vaud. Avec cette vie faite d'engagement, marié à Françoise pendant une cinquantaine d'années, ils ont vécu leur histoire et au décès de Françoise en 2012, Jean s'est lancé à corps perdu dans le travail, les engagements encore et toujours et les voyages.
2: Oui, justement, parce que je pense qu'il y a eu ce choc. J'étais pas bien, donc j'ai pensé que en étant un jour à Paris, un jour à Londres, etc., ou des trucs comme ça, ça serait mieux. Alors c'est clair que j'ai eu beaucoup de plaisir parce que j'ai des amis à cet endroit-là. Il y a le théâtre que j'aime beaucoup. Et puis à un moment donné, je me suis dit, mais c'est que tu cours. Mais il a fallu que mon corps me le dise. Hein. C'est quand je suis tombé à Paris, j'ai fait une chute. C'était pénible. Puis après, j'ai eu un truc dans le métro encore une fois. Et je me suis dit, non, arrête. Tourne la page.
1: Est-ce que c'était aussi plus facile de ne pas être à la maison? C'était aussi plus facile d'être ailleurs?
2: Bien sûr. Ah, oui. Alors ça, bien sûr, oui, tout à fait. L'Asie du Sud-Est, le Cambodge et le Vietnam, ça m'a permis de découvrir aussi d'autres lieux où on n'avait jamais été ensemble. On a eu la chance de voyager toujours parce qu'on avait des amis quelque part.
1: C'était bien de découvrir de nouveaux terrains, de nouveaux territoires aussi.
2: Tout à fait. Non, c'était des choses nouvelles que j'ai beaucoup appréciées. De nouveau, parce que c'était dans relation avec des personnes que j'aimais bien, des personnes que je découvrais. Mais au bout d'un moment, je me suis dit, mais c'est quoi? Ça a quel sens?
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1: Le titre de cette émission, c'est L'invincible été. L'avez-vous découvert d'abord, cet invincible été, après cet hiver?
2: Non, ce que j'ai découvert, c'est au moment où j'ai retrouvé une très grande paix par rapport à cette relation à la mort. Bah, apparemment, elle ne me posait plus de problème. Il faudrait voir encore le moment venu. Je me suis dit, mais maintenant tu arrêtes. Tu arrêtes de te prendre la tête pour ce monde qui va mal, pour cette violence, pour cette sexualité brutale, pour tout ça. Et tu vas rechercher le beau dans la peinture, dans la littérature, dans la musique. Et on peut se nourrir de ça. Vous allez disparaître, vous n'êtes rien. Vous, ce que je disais au tout début, quand j'ai tourné ces boutons, vous n'êtes rien. Alors arrêtons.
1: Qu'est-ce qui compte ?
2: C'est justement de prendre la vie avec ce qu'elle vous offre, des choses extraordinaires, dont la nature. Alors ça, qui est une source de bien-être évidente, et l'admirer, ne pas la piétiner, puis la remercier d'avoir pu, parce qu'elle continuera, elle. Nous, on passera, elle va continuer. Et la remercier parce que c'était bien. Parce que c'est ce qui énerve certaines personnes, parce que c'était mieux avant.
3: Oui, c'était mieux avant.
2: Et je me dis, mais ce jour où l'homme pourra plus entrer dans cette beauté, peut-être qu'on aura un peu plus de paix. Mais on en est loin. On en est très loin.
1: Oui. Qu'est-ce qu'on découvre d'autre quand on est veuf, Jean?
2: On découvre la solitude. Hein, on découvre la solitude, vous rentrez, vous fermez la porte, il n'y a pas de bruit. Il n'y a pas quelqu'un qui dit « Ah, tu rentres, à quelle heure ?» Il n'y a plus. Vous n'êtes plus jamais surpris. Vous faites ce que vous voulez, vous devenez égoïste. À partir d'un moment donné, quand vous êtes seul, vous pouvez faire n'importe quoi. Vous pouvez où vous voulez, vous pouvez faire n'importe quoi, vous pouvez inviter n'importe qui, vous, etc., etc. Mais égoïste aussi dans la relation, où j'ai pas envie d'entendre certaines personnes me reparler de leur bobo, de leur machin, de leur truc, etc. Parlons de certaines choses qui se passent actuellement dans le monde. Parlons de certains livres qui sortent maintenant.
1: Il y a des choses d'ailleurs, Jean, que vous avez découvertes chez vous, des choses que vous avez pu découvrir depuis le départ de Françoise, ou que vous avez laissé vivre, que vous ne laissiez pas vivre avant.
2: Non, parce que la vie m'était très ouverte. Le mode de vie que nous avions, cette espèce d'intérêt par rapport à l'autre. Je crois que c'était très très important. J'ai continué de rechercher chez l'autre ce qui pouvait être intéressant, ce qui m'amenait quelque chose, ce qui me faisait avancer.
1: Mais justement, cet âge vous fait vivre un ralentissement.
2: Oui.
1: Est-ce que c'est agréable, confortable, ou est-ce que parfois il vous agace? C'est comment de ralentir, Jean?
2: Ah non. Moi je l'apprécie parce que je vais à mon rythme. Je choisis ce que je fais, pas d'aller dans quelque part où il faut absolument aller dans une exposition parce que tout le monde va voir cette exposition. Puis vous êtes au troisième rang parce que les gens se collent. Non, j'énerve les gens quand je dis ça, mais j'ai eu beaucoup de chance parce qu'on a vécu un rythme différent, avec une disponibilité différente, j'entends. Il faut être reconnaissant de ce que la vie nous apporte. Si je regarde maintenant cette bibliothèque, quand vous voyez tous ces livres, tout ça représente, que ce soit la Toscane, que ce soit la Finlande, que ce soit l'Écosse, que ce soit la Norvège, que ce soit l'Autriche, que ce soit... Ça me dit quelque chose de beau qu'on a vécu ensemble. C'est des livres qui sont morts.
1: Non, mais ça pourrait vous rendre triste, justement, de les voir. Mais ça vous remplit de joie.
2: Ça va, c'est tout à fait. La Toscane, là, c'est justement des livres que Françoise a achetés. L'Amérique, on a eu des moments en Louisiane absolument superbes, chez une très grande amie qui s'appelait Florence, comme vous. Grâce à elle, j'ai rencontré un écrivain dans un club à Bâton Rouge qui a écrit un livre sur ses anciennes maisons coloniales. C'est le problème de la mémoire. Et puis le reste, puis il y a le théâtre, et puis il y a des personnages qu'on aimait beaucoup les deux, comme Zweig ou Camus. Mais tout ça aussi, ils sont passés.
1: J'ai cette notion du temps qu'il nous reste. C'est quelque chose qui vous habite, qui vous questionne, ce temps qu'il nous reste?
2: Non, parce que quand je pense au temps qui me reste, j'espère qu'il est court et sans mal.
1: Ouais.
2: J'espère que pour le moment ça va pas trop mal, mais j'aimerais pas rejoindre cette souffrance. Pourquoi? Non. Alors le temps qui me reste, il est fonction de ça, je crois, de pouvoir le vivre bien.
1: Et vous me dites ça avec le sourire.
2: Ben, j'espère l'avoir jusqu'au bout.
1: Ça veut dire que la mort de Françoise vous a obligé à aller creuser pour trouver ce chemin.
2: Oui. Certaines fois, je dis, mais peut-être c'est même un cadeau, parce que quand je vois certains couples avancer dans le vieillage, où il n'y a plus de communication... J'ai été dernièrement avec mes petites filles, on mangeait dans le restaurant. J'étais en face d'un couple... Dans les 60, 70, etc. Ils ne se sont pas dit un mot pendant le repas. Je me dis, mais est-ce qu'il faut arriver à l'enfer de Sartre? Non. Je ne sais pas comment j'aurais été. J'aurais été peut-être un homme insupportable. Je ne sais pas. Non, peut-être.
1: Vous n'avez pas eu à vivre ce grand âge.
2: Exactement. Donc tout ce que nous avons vécu était plein de vie, plein d'animation, plein de joie, plein de tristesse aussi, parce qu'on a perdu des très bons amis, on a perdu des personnes que nous aimions bien. On était dans la vie. On courait à travers la vie, je crois. Donc il faut se reposer à un moment donné.
1: Est-ce qu'il y a une musique que vous auriez envie de partager? Alors c'est une musique que vous avez découverte seul, c'est une musique que vous aimiez écouter ensemble, c'est une musique qui dit un peu de votre histoire, c'est vous qui choisissez. Est-ce que vous avez pensé à quelque chose?
2: Je pense à deux musiques. Il y a dans la musique moderne, le jazz, on écoutait pas mal de jazz, il y a la musique qui était là quand on s'est rencontrés. Notre première danse de Le Ciné Béchette, Petite Fleur. C'était ça, c'était très à la mode dans les années 60.
1: Vous vous souvenez vraiment de la première musique sur laquelle vous avez dansé?
2: Claude Luther et Ciné Béchette, Petite Fleur, mais oui. Ah oui.
1: La première fois, donc ça veut dire... Et la danse, en plus, vous a permis de la prendre dans vos bras.
2: C'était à ce mariage.
1: Mais oui.
2: C'était à ce mariage où on s'est rencontrés, et il y a eu ça, il y a un disque avec Petite Fleur de Ciné Béchette et Claude Luther. Et puis après, c'est une musique, c'est un musée. Vous l'avez dans la tête ? Hein, c'est un truc qu'on avait beaucoup entendu, donc on allait à des fêtes, etc., et puis on voyait cette musique, etc., on retrouvait cette musique, et automatiquement, on écartait tout le monde en disant, c'est nous qui dansons, pas vous.

0: Il y avait quelque chose d'immédiat dans le regard, le coup de foudre. Et puis là, vous avez pu, sous prétexte de cette danse, la prendre tout de suite dans vos bras. C'est génial.
1: Oui, non, tout à fait, c'était génial. C'était génial, puis c'est resté génial, parce que c'est une musique qu'on a beaucoup entendue dans les années 65, 70, etc. Alors, il y avait ça dans la musique, dans le jazz, etc. On a pas mal écouté le jazz aussi. Il y avait des gens absolument merveilleux comme Armstrong, puis dans la chanson, c'était quand même une grande période avec des personnages comme Gréco, comme après il y a eu Barbara, Brel, etc., Reggiani, il y avait du texte. Moi, je viens fou actuellement quand je vois ces jeunes qui bavent sur leur truc. On se dit, mais il va peut-être avaler son micro ou je sais pas quoi.
0: Pour vivre avec son temps, Jean, quand même.
1: Mais oui, alors, ok. Alors j'ai eu toute une soirée. Mon fils était loin, je crois, et puis il m'a demandé de d'être là pour les enfants. Très, très volontiers. Et puis, on a eu, alors, je vais pas me souvenir, mais ils se sont fâchés parce qu'ils avaient mis, il y avait un de ces grands concerts à la télévision, etc. Oh, je sais plus le nom. Puis je leur ai dit, mais arrêtez cette idiotie. Ouh là là. Alors là, ils m'ont dit, mais écoute, t'as plus rien à faire ici, j'entends. C'est dommage que je ne retrouve plus le nom. Mais pour moi, c'était une chanteuse qui, par rapport à des Gréco, par rapport à des Brel, par rapport à des Becco, etc.
0: Puis, c'est là qu'on se dit qu'on est vieux, pardon. Quand
1: alors,
0: même.
1: Tout à fait. Ah, ouais. Tout à fait. Ouais. Alors, je leur disais, mais au moins, de notre temps, elles articulaient. Tandis que là, il y a absolument... Non, et là, j'ai vu qu'il y avait une rupture. Au point de vue communication, au point de vue musical.
0: Si vous vous promenez un jour dans les rues de Vevey, vous le reconnaîtrez. Vous pourrez lui dire « Ah, oh, Jean, je vous ai entendu à la radio. Il est grand, Jean, il est élégant. Une canne pour soutenir ses jambes un peu fragiles. » Et vous l'avez compris, il aime rencontrer. Vous verrez très vite, à son œil si vif, que tout est encore là. La curiosité, l'envie de
2: parler.
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2: 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Laurent Blanchard.
3: Notre stratégie actuelle est de maintenir ce détroit fermé jusqu'à ce que l'ennemi accepte toutes nos conditions. Déclaration hier des gardiens de la Révolution qui douchent ainsi l'espoir d'un règlement rapide du conflit. Dans le même temps, le chef de la diplomatie iranienne a fait état hier d'un échange de messages avec Washington à travers d'intermédiaires, mais réfute la tenue de négociations. Le plan américain pour Gaza qu'a rejeté hier Benjamin Netanyahou est la seule voie à suivre. C'est ce que déclarait hier soir le représentant du Conseil de paix pour le territoire palestinien. Israël a donc rejeté ce plan chapeauté par les États-Unis et qu'a accepté le Hamas. Il était censé lancer la deuxième étape. Benjamin Netanyahou souhaite ce qu'il nomme un véritable désarmement du Hamas avant tout retrait israélien. Le Hamas défend lui un désarmement progressif plutôt qu'une reddition unilatérale. Plus de 1500 vols annulés, des évacuations et l'alerte maximale déclenchée dans l'est de la Chine. Le typhon Dolphin, qui a touché terre hier, est accompagné de vents à 150 km/h et surtout de pluies torrentielles. C'est le typhon le plus puissant depuis le début de l'année. Il fait craindre des inondations et des glissements de terrain dans la région. L'ancien patron de la banque Raiffeisen, Pierrine Vincent, et ses co-accusés doivent comparaître en appel dès ce lundi devant la Cour suprême du canton de Zurich. L'affaire porte sur l'acquisition d'entreprises grâce auxquelles les co-accusés se seraient illégalement enrichis. Procès qui intervient plus de 4 ans après leur condamnation en première instance pour escroquerie, gestion déloyale qualifiée et corruption privée passive. Le musée d'horlogerie du Locle devrait rouvrir ses portes dans les jours qui viennent. Le château des Monts a été fermé au public hier après un cambriolage express au petit matin. 4 malfrats ont fait main basse sur des dizaines d'objets de type pendule. Le montant du butin est en cours d'évaluation. Les cambrioleurs ont pris la fuite en direction de la France. La Grande-Bretagne veut mettre fin au piège des abonnements, c'est ce qu'affirme le nouveau Premier ministre, Andy Burnham. Il annonce vouloir lutter contre les abonnements difficiles à résilier et les fausses réductions qui s'appuient sur des prix de base gonflés. Annonce alors qu'il s'apprête à sillonner le pays autour de la question du pouvoir d'achat, justement. Selon Downing Street, les consommateurs britanniques dépenseraient pour l'équivalent de 1,7 milliard de francs par an pour des abonnements dont ils ne veulent pas réellement. Demi Vollering remporte le Tour de France féminin, arrivé hier à Nice. Deuxième succès de la néerlandaise sur cette course. Ce Tour de France qui se termine dans la douleur pour l'ex-maillot jaune Marlène Reusser. La Bernoise, troisième au départ de l'ultime étape, a chuté dans une descente terminant au final à la 14e place du général. Steve Guerda, lui, est au top à l'approche des mondiaux d'équitation qui doivent se tenir à partir de mardi à Aix-la-Chapelle. Le cavalier jurassien a remporté hier le Grand Prix de Dublin avec 200 fautes et le meilleur temps sur le barrage. Une nouvelle journée de chaleur, quelques passages nuageux en début de journée, bien ensoleillés à la mi-journée, mais l'arrivée des averses et des orages en fin d'après-midi et en soirée. Les températures entre 31 et 34 degrés pour les maxis aujourd'hui.
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4: Bienvenue dans ce 6e épisode d'Ouvrir les vannes. En Suisse, on a encore ce vieux réflexe de penser qu'un humoriste a réussi une fois qu'il s'est fait connaître à Paris, comme si le talent avait une adresse postale. Pendant longtemps, la capitale française a été considérée comme un passage obligé, la ville où tout se joue, là où les carrières commencent, là où les producteurs vous repèrent, là où les salles sont pleines. Alors beaucoup font leurs valises, ils quittent leur ville, leur pays, parfois leur public, avec l'idée qu'il faut d'abord conquérir Paris avant de pouvoir espérer conquérir le reste. Mais est-ce encore vrai aujourd'hui ? Parce que Paris, c'est aussi des centaines d'humoristes qui jouent chaque soir, une compétition permanente, beaucoup de pression, beaucoup d'attentes et parfois beaucoup de métro pour finalement jouer devant 15 personnes, dont 3 sont venues parce qu'il pleuvait dehors. À l'inverse, rester chez soi n'est plus forcément un renoncement. Jouer dans sa région, construire un public fidèle, raconter une réalité que l'on connaît vraiment, c'est aussi une manière de faire carrière. Une carrière peut-être moins spectaculaire, mais parfois plus durable, plus libre et souvent plus heureuse. Et puis, il suffit de lever un peu les yeux de la carte de la France pour se rendre compte que la francophonie ne s'arrête pas aux périphériques parisiens. La Suisse, la Belgique, le Québec et de plus en plus des pays d'Afrique où l'humour connaît un essor spectaculaire. De nouveaux festivals, de nouveaux artistes, de nouveaux publics prouvent que le rire voyage beaucoup mieux qu'on ne l'imagine. Dans cet épisode, nous allons nous demander s'il faut vraiment quitter son pays pour réussir. Nous verrons pourquoi certains humoristes choisissent Paris, pourquoi d'autres en reviennent et comment la francophonie est peut-être en train de redessiner la carte du rire. On ouvre cet épisode avec quelques humoristes qui sont allés à Paris pour y saisir les opportunités qu'offre aujourd'hui encore la capitale française. Vous écoutez Ouvrir les vannes. Aujourd'hui, on repousse les frontières du rire.
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0: Paris, c'est Paris, les Parisiens.
3: Valérine Dongo, humoriste camerounais.
0: Ont réussi à faire de Paris ce qu'il est. Paris a des centaines de salles de spectacle. Paris foisonne, le monde du spectacle foisonne à Paris. Et puis, comme par enchantement, beaucoup de producteurs sont là-bas, beaucoup de diffuseurs sont là-bas. Donc Paris, c'est une plaque tournante. C'est pas que je vais à Paris parce que j'adore Paris, non. Mais je vais à Paris parce que la réalité, c'est qu'il y a beaucoup d'opportunités professionnelles en humour à Paris. Et puis c'est normal parce que ils ont réussi à créer ça à Paris. Que ce soit les Suisses ou les Belges ou beaucoup d'Africains, il faut partir à Paris. Même les Canadiens, ils viennent à Paris à un moment.
5: Jouer en France, c'est pas comme jouer au Québec.
3: Philippe Audrey, la rue Saint-Jacques, humoriste québécois.
5: C'est pas la même chose, c'est pas le même public. Ça force à repenser sa façon de jouer, ça force à repenser ma façon d'écrire. C'est très, très stimulant, très confrontant, mais très stimulant. Puis je trouve que pour s'améliorer, ben, on n'a pas le choix de se confronter à de l'inconfort. Et Dieu sait que l'Europe en offre.
6: C'est une soirée qui, on l'a dit, sera captée pour la télévision française, pour la chaîne Comédie Plus, qui appartient au prestigieux groupe Canal Plus, quand même, et qui sera diffusée au Québec. Sur TV5, c'est ça, hein? Tu sais, je sors un album de Noël. Néanmoins, mon père

0: français, te verront à la télé. En passant, mon père est français, là, c'est pas un. C'est pas un acteur américain que je traduis en direct.
1: Pour moi, c'était nécessaire parce que...
2: Alexandre Cominec, humoriste suisse.
1: Avec ce que je voulais faire sur scène, en Suisse, j'avais pas la cadence de travail nécessaire pour arriver au niveau où je voulais être en termes de stand-up. Moi, partir à Paris, c'était avant même de se dire on va partir là-bas pour faire des rencontres, des producteurs, des contacts. C'était le jeu, c'était le fait de... Tu vois, moi, j'ai commencé en Suisse, on jouait deux fois par mois. Je suis arrivé à Paris, je vois les gens, ils jouent 4-5 fois par soir. Donc, pour moi, c'était... Je me dis, ah ben en fait... Si je veux vraiment faire partie de la Champions League, il faut que je joue tout le temps. Parce qu'il y a des humoristes qui jouent le même sketch 30 fois de suite. Et en 30 fois de suite, le sketch devient meilleur. Donc si je veux devenir meilleur, il faut que je suive ces traces-là et que je m'installe ici.
3: Donc pour Alexandre Cominec, c'était une nécessité, Paris offrant de nombreuses possibilités. Et il n'est pas le seul. Nénette est humoriste, elle vient des Antilles Guyane et a tout quitté, ses amis et même sa famille, pour faire carrière.
4: J'avais l'impression de tourner en rond en Guyane. Et je me suis dit, si je veux avoir un avenir dans ce métier-là, je n'aurai pas le choix, il va falloir que je me donne la chance. Et pour ça, il faut bouger. Parce que sinon, je voyais tout doucement la lumière s'éteindre. J'avais la chance d'avoir quand même une belle communauté en arrivant sur Paris. Donc j'ai beaucoup de personnes de ma communauté qui sont venues me voir. Moi, après, j'ai commencé à jouer dans des comédie clubs. Donc je me suis dit, bon, est-ce que je sais faire rire les gens qui m'aiment, qui me connaissent, ou est-ce que je sais faire rire tout le monde? Et le public a commencé à se diversifier. Et je pense que j'ai réussi ce pari d'emmener les gens dans mon univers et de leur dire, on n'est peut-être pas de la même culture, on n'a pas grandi pareil, mais je vous respecte et ce que je vous propose, c'est de vous faire découvrir mon univers. J'ai signé une boîte de production sur Paris et pour commencer, c'était le point de départ pour se faire connaître, pour découvrir aussi une autre façon de faire du stand-up parce qu'effectivement, chez moi, aux Antilles Guyane, on a nos codes, on a un stand-up qui est très théâtralisé et du coup, il fallait aussi découvrir un peu ce qui se faisait ailleurs pour s'adapter. C'est toujours douloureux, mais c'est un passage obligé. Malheureusement, ce métier ne nous donne pas d'avenir en étant sur place. Donc, il a fallu faire des choix et voilà, et partir. Parce qu'on a aussi un manque de visibilité au niveau des médias, au niveau de... Parce que pour s'intéresser à quelqu'un, il faut le voir. On n'a tellement pas d'exemples et de modèles de personnes qui viennent des DOM et qui sont mises en avant. Donc c'est vrai qu'on est un peu délaissé, mais je pense que c'est pas par rapport à la qualité de ce qu'on propose. Hein. Je pense que c'est parce qu'on nous voit pas, tout simplement. Moi, si j'ai pu venir sur Paris et commencer à proposer des spectacles, des choses et tout, c'est bien parce que j'avais les réseaux sociaux et que j'ai pu construire une communauté. Sinon, sans ça, je pense que j'en serais pas là aujourd'hui, 2 ans après.
5: On va pas se mentir. C'est vrai que ça reste quand même un passage obligé.
3: Cody, humoriste belge.
5: Simplement parce que c'est une question de nombre. Le territoire est plus grand, le terrain de jeu est plus grand, plus important, les canaux d'exposition, de diffusion sont plus nombreux. Donc forcément, il y a plus de monde qui vous connaît. En plus, nous, en Belgique, on a toujours été élevés avec les chaînes de télé et les médias français. On connaît même mieux... les hommes politiques français, les hommes et les femmes politiques françaises que belges. Donc c'est pour vous dire qu'à quel point on est impacté par, on va dire, la culture française. Donc forcément, un passage par la France nous met plus en lumière, plus en valeur.
6: Ça reste la capitale de la francophonie.
3: Grégoire Furrer, programmateur du Montreux Comédie Festival.
6: Moi, je défends Paris comme capitale de la francophonie. Ça ne veut pas dire qu'on fait carrière que à Paris. Aujourd'hui, il y a des carrières qui se créent. On a des gens qui font des belles carrières en Suisse romande. On a maintenant, comme je disais avant, des gens qui restent à Marseille et montent plus forcément à Paris. Mais je pense que la capitale reste Paris quand même. Il ne faut pas se leurrer, on le voit. Hein. Ça dépend ce qu'on veut faire de nouveau. Si on veut... on veut faire une carrière, on va dire, locale, c'est tout à fait possible et des gens sont très heureux de faire ça. Mais si vous voulez faire du cinéma, de la série, des grandes salles, on voit Alexandre Cominec, prends l'exemple d'Alexandre Cominec, ça devient une star francophone. Aujourd'hui, il n'aurait pas pu être atteint de ce niveau-là s'il était resté en Suisse.
7: Ça va les amis?
3: Oui, France Inter.
7: Bon, comme le tout Paris le sait, la semaine dernière, j'ai joué à la Cigale,
3: ouais.
7: À Paris, ouais, carton plein.
3: Alexandre Cominec.
7: Après, ça a été 10 tirs en bite. Ah. Ça, c'est quand t'es élogieux, mais sur mon spectacle. Vraiment, Valeur Actuelle a joui, Libé a vomi, La Cigale. J'étais si ému d'aller à Pigalle sobre. Ouais, c'est d'ailleurs la première fois que je voyais Pigalle sobre. Pour te dire, le Moulin Rouge, j'ai toujours cru qu'il y en avait deux. Vraiment, c'est... Non, mais je me sens bien à Pigalle quand t'es déchiré. Tu te sens pas jugé, tu te sens même intégré parmi les spécimens que tu peux croiser. J'ai vu des trucs le temps d'un week-end. Il y a des fous de haut niveau, hein. Franchement. Et si t'en as un qui vient de parler, la technique, c'est de se montrer plus fou que lui. Ouais. Moi, avant de venir au théâtre, il y a un mec qui m'a croisé dans la rue. Il est venu vers moi en se frottant et m'a dit, tu veux venir chez moi? J'ai regardé, c'est où chez toi?
8: Oh non!

0: Et donc, je pense que ça crée une espèce de climat qui est un peu complexe dans les comédie clubs pour que les femmes puissent y trouver une place dans laquelle elles se sentent à l'aise. J'ai l'impression qu'il y a un esprit un peu boys club encore. Pas dans tous les comédie clubs, il y en a beaucoup qui font avancer les choses. Mais c'est encore un peu compliqué pour une femme seule qui découvre Paris de se trouver une place dans ce milieu, quoi. Et c'est pour ça que je pense qu'il y a beaucoup de femmes humoristes qui sont très talentueuses, mais qui ne font pas forcément de comédie club à Paris parce que l'exercice n'est pas agréable, simplement.
1: Vous avez entendu Jonathan Cartelli, qui est producteur en Belgique. Paris n'est pas non plus un terrain facile pour les femmes, d'une part, et de manière générale pour les nombreux et nombreuses humoristes qui convergent en quête d'opportunités. Si aujourd'hui Alexandre Kominek donne l'image d'un humoriste qui a réussi, il ne faut pas oublier qu'il y a avant ça quelques années à travailler dur pour y arriver. Il nous raconte ses débuts.
2: Ah non, bah c'était méga galère. Et tu sais, il y a des gens... Mais... Tantôt, il y a des gens qui me disent « Alors, est-ce que vous pouvez nous expliquer votre succès fulgurant ?» Je dis « Fulgurant ?» J'ai 10 ans de galère dans les pattes quand même, il n'y a rien de fulgurant. Au tout début, quand j'arrive, déjà, il faut se faire connaître auprès des gens pour ne serait-ce que faire des plateaux. Et donc, il faut que des gens te regardent jouer pour t'accorder du temps sur des scènes de merde. Et ensuite, quand je jouais mon spectacle à la Petite Loge, j'ai joué plein de fois devant 4 personnes, 6 personnes. Donc, j'ai méga galéré.
3: Jessica, toi qui vas souvent à Paris, t'es déjà allée à la Petite Loge? Parce que moi, je connais pas du tout.
4: Oui, ouais, j'adore aller là-bas. Je crois que la salle, elle est toute petite. Je crois qu'elle fait un truc comme 16 mètres carrés, 15-16 mètres carrés. Et la scène, c'est vraiment un minuscule carré aussi, ça doit faire 2 mètres carrés.
5: Je suis partie à Paris, mais j'y suis encore. J'ai commencé à la Petite Loge, c'est le plus petit théâtre de Paris.
6: Julie Conti, humoriste suisse.
5: Donc c'est 15 places, on se dit « Ah, c'est bien, 15 places, ça va être facile à remplir ». Eh ben même pas. C'est quand même un défi. Et c'est pas facile, il y a beaucoup de concurrence, il y a beaucoup de spectacles. Et puis même d'aller dans les comédie clubs à Paris, je trouve que c'est plus compliqué. Nous, on est un espace hyper safe en Suisse romande pour les humoristes. On se connaît tous, en professionnel, on est une trentaine. On se connaît tous, on est assez proches, on s'entend bien. Donc dans les loges, c'est très facile. Et les premières fois que je suis allée jouer dans des comédie clubs à Paris, je trouve difficile parce que ben déjà je connais personne, donc c'est un peu difficile de faire son petit trou, de rencontrer les gens. Et puis ben il y a plus un sentiment de compétition un peu parce qu'il y a beaucoup de monde, beaucoup d'appelés, peu d'élus. Et du coup je trouve que c'est plus compliqué. J'ai moins de plaisir à aller jouer dans un comédie club à Paris que j'en ai d'en jouer en Suisse romande et de retrouver, parce que j'ai l'impression d'aller retrouver mes potes quoi quand je vais jouer en Suisse. Donc c'est très différent, ouais.
1: Vous allez entendre l'humoriste français Mathieu Nina, qui a commencé à Paris comme beaucoup d'autres, mais il a trouvé une solution pour élargir son public, parce qu'on l'oublie parfois, mais tout autour de Paris, il y a un monde.
7: Je dirais que le plus compliqué, c'est de se faire connaître, dans le sens où bah souvent dans les médias on voit un peu toujours les mêmes têtes, et ce que je peux comprendre aussi, puisque les chaînes de télé, même les radios, bah ont des impératifs d'audience, et donc du coup invitent des gens qui peuvent bah fédérer un large public tout de suite maintenant. Mais ensuite, une fois qu'on est un peu connu, je trouve que aller jouer en province, c'est parfois même plus simple que de jouer à Paris, dans le sens où à Paris, il y a tellement de spectacles, tellement de propositions différentes chaque soir, que ça peut être dur de faire son trou et de faire venir les gens à soi.
1: Pareil du côté de Guillaume Meurice, qui s'est fait connaître sur France Inter et chronique désormais sur Radio Nova. Il a décidé avec son équipe de rejoindre durant l'été son public partout en France, dans 9 communes, lors d'une dernière tournée qui se joue en plein air. Il nous explique.
8: On fait déjà l'émission en public à Paris. Et là, ce qui nous intéressait, c'était d'aller sur des places de... J'allais dire de village, on a choisi les villes de moins de 50 000 habitants, parce qu'il faut qu'il y ait quand même une infrastructure. Mais il y a, dans la tournée, il y a une ville de 600 habitants, je crois. Donc je pense qu'elle va recevoir du soutien de la préfecture et ce genre de choses, pour tout ce qui est logistique et sécurité. Mais l'idée, c'était ouais d'aller là où personne va. Moi, j'ai grandi en Franche-Comté, pas très loin d'ici finalement, à côté de Vesoul. Et il n'y avait pas d'émissions comme ça qui venaient, il ne se passait pas grand-chose culturellement. Et c'est dommage que... Il y a des gens.
9: Oui.
8: Donc voilà. Moi, j'aime pas trop le truc notre public, mon public. J'aime pas trop le truc positif.
9: Le public, en fait.
8: Mais on va à la rencontre des gens, et s'ils veulent venir, ils viennent. Et s'ils veulent plutôt aller chercher.

0: Le groupe ivoirien Magic System, c'était Premier Gaou à l'instant.
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0: On l'a compris, Paris reste très importante dans le monde de l'humour francophone. Mais est-ce vraiment un passage obligé? Est-ce qu'on peut tout de même faire carrière en humour sans partir vers Paris ou plus largement l'Europe? On retrouve Thomas Wiesel, humoriste suisse qui a fait un court passage à Paname avant d'y revenir pour les raisons qu'il nous livre ici.
2: À Paris, il y a un rythme qui m'agresse, il y a une promiscuité, il y a un nombre de gens au centimètre carré qui n'est pas ce à quoi je suis habitué, et un stress, et une espèce de compétition, parce que tous les gens qui veulent faire ces métiers-là sont au même endroit à se battre pour les mêmes places. Et ce qu'on me disait toujours, c'est normal d'être un peu agressé au début quand on arrive, mais au bout de quelques semaines, on s'y fait. Et je suis jamais resté plus de quelques semaines, donc c'était pas un sacrifice que j'étais prêt à faire. J'avais l'impression qu'il fallait justement qu'une part de moi s'éteigne un peu et que quelque chose d'autre se réveille, un côté un peu warrior, un côté un peu compétitif, pour que je puisse m'adapter à Paris et me faire à cette ambiance. Et j'ai jamais été capable ni voulu le faire, donc j'ai toujours fait des allers-retours. Et c'est vrai que les allers-retours sont assez difficiles, quoi. On a un sentiment de pas être à l'aise, de pas être chez soi, et je pense que l'humour demande un peu qu'on soit quand même en confiance. J'ai accepté que j'habiterai jamais Paris, j'ai accepté que j'aurai jamais de carrière française comme certains de mes amis, parce que ça demande d'habiter Paris, et donc je sais que quelques jours par an je subis Paris, et donc depuis que je l'ai accepté, ça va mieux, parce que je me bats pas contre, j'essaie pas de me demander quel est le problème avec moi, je me dis juste on n'est pas fait l'un pour l'autre. Et j'ai une très belle vie, une très belle carrière en Suisse. Et s'il y a des jeunes artistes et humoristes qui nous écoutent, on peut tout à fait faire carrière en francophonie sans être basé à Paris. C'est juste une question de choix, de ce qui nous plaît, de ce qu'on a envie de faire. Et peut-être dans le cinéma, c'est plus compliqué. Mais en tout cas, dans l'humour, je connais beaucoup de gens qui mettent très peu les pieds à Paris et qui en vivent très bien.
3: J'aime bien l'attitude des Parisiens quand ils arrivent en Suisse. Vous avez vu, ils disent tout ça, mais c'est super, l'air est pur. Les gens sont tranquilles, on est bien chez vous. Puis t'es là-bas, oui, parce qu'on n'est pas 12 millions sur 2 kilomètres carrés. Enfin, ici, c'est normal, on a de la place, on n'est pas les uns sur les autres. C'est vous le problème, quoi. Chez nous, c'est la situation de base. Nous, je sais pas, nous, quand on se réveille le matin, on peut se stretcher sans ouvrir la porte. Enfin, nous, quand il y a un couloir, on se dit pas, ça ferait deux studios. Non, on garde le couloir. Nous, il y a un placard, on se dit pas, je vais le louer. Non, il y a... Ce que je comprends pas, c'est que les Parisiens, ils viennent ici, ils passent un super week-end, ils disent « je me sens ressourcé, j'ai repris goût à la vie », puis à la fin, ils rentrent à Paris quand même.
4: Thomas a fait 7 chroniques, je crois, en tout, chez Quotidien.
0: Sébastien Cortési, producteur suisse.
4: Et ça lui a pas fait grand-chose en France. Par contre, en Suisse, ça lui a fait une explosion, parce que tout d'un coup, tout le monde a dit « Waouh, il est à nous, lui !» Et tout d'un coup, il y a eu une appropriation de Thomas, il est revenu un peu comme un messie qui avait tout d'un coup conquis la francophonie, alors que, factuellement, pas forcément. Par contre, c'est vrai qu'aussi, l'humour suisse a une très bonne réputation à l'étranger, et ça vient entre autres du fait qu'on joue beaucoup en Suisse avant d'aller jouer en France, ce qui fait que les Yann Marguet, justement, Thomas Wiesel, Marie-Thérèse Porcher à l'époque, Frédéric Rocrozio, avaient fait leurs armes avec ce spectacle avant d'aller ailleurs. Et donc, quand ils arrivent, ils sont déjà à un niveau qui fait qu'on a pu acquérir cette réputation-là.
0: Jessica, est-ce que là, tu arrives à nous mettre un petit bout de Philippe Audrey à la rue Saint-Jacques qui nous parle du Québec? Parce que c'est quand même important qu'on sache si eux, ils ont envie de partir.
5: Absolument, non, c'est vrai, c'est absolument pas nécessaire, parce que l'humour au Québec... On peut très, très, très, très bien en vivre, déjà en étant très, très, très connu, mais même en n'étant pas connu, les opportunités de gagner sa vie comme humoriste au Québec sont vraiment multiples, soit en étant auteur, soit en faisant de l'animation, bon bref. Et au Québec, l'Europe n'est pas perçue comme un Eldorado humoristique, bien au contraire.
0: Et pour celles et ceux qui sont partis à Paris, vous allez l'entendre, rien ne remplace le public qu'on retrouve une fois qu'on retourne là d'où l'on vient, que ce soit aux Antilles, à la Martinique ou en Afrique.
6: Il y a des choses, quand on les dit dans notre patois, quand on les dit dans notre créole...
0: Nénette, humoriste guyanaise.
6: ...qui ont forcément plus d'impact. Et du coup, ça n'a pas la même saveur quand on joue à la maison, ça c'est sûr.
7: Si je vais jouer à Martinique, je vais me permettre de faire beaucoup plus de... Je vais parler en créole, je vais faire plus de références culturelles.
0: Noam Sanso, humoriste martiniquais.
7: Quand je vais à Martinique, les gens reconnaissant moi beaucoup de comiques antillais qu'on a regardé quand on était petit, parce que c'est des choses, des gens dont je me suis inspiré quand je suis à Barzenik, mais du coup ça se ressent davantage. En fait, je pense que la Barzenik a toujours été quelque chose de très important pour moi, mais c'est vrai que j'ai eu un passé tellement traumatique par rapport à toute l'homophobie que j'ai pu recevoir en grandissant, que en quittant la Barzenik, j'avais fait vraiment fait une sorte de rejet pendant quelques années de, quand on m'a dit que je ne méritais pas d'être Barzenikais, ben écoutez, je sais très bien, I'm fine with it, je vais avancer. Et la scène, ça m'a permis justement de me rapprocher de la Martinique, notamment parce que ben, en fait, j'ai pris en visibilité, j'ai beaucoup parlé de la Martinique, et du coup les Antillais et les Martiniquais ont beaucoup apprécié mon travail, et du coup maintenant quand je reçois la Martinique, c'est beaucoup d'amour, beaucoup de chaleur que je reçois, et du coup c'est vrai que ça a beaucoup contribué à renouer en tout cas les liens. Plus j'aurais pris le contrôle sur qui je suis, et plus j'aurais pris en confiance, en amour pour moi. Avoir de l'amour pour moi, c'est avoir de l'amour pour tout ce qui me concerne, tout ce qui me constitue. Donc, la Martinique en fait partie.
1: J'ai la chance d'avoir fait des standings dans plein de pays en Suisse. J'en ai fait.
8: Wallace, humoriste ivoiro-marocain.
1: En Belgique, plusieurs. En France, j'ai eu la chance de faire quasi que des standings à chaque fois que j'ai joué hors du continent africain. Ils aiment, mais ils peuvent pas rire plus fort qu'un Africain. Là, nous, à chaque rire, il faut qu'on envoie les décibels. Ce qui se passe ici doit rester ici. Parce que ça pourrait très vite te monter à la tête et voir un public se lever, tu vas te dire, bah, c'est tout. Il y a des gens qui se roulent en Afrique. Par terre, ils tombent, ils rigolent. L'Africain, il a 600 ans à rattraper de rire.
9: Vous savez, mesdames et messieurs, quand tu joues en Afrique.
8: Wallace, humoriste ivoiro-marocain.
9: Le public, il est différent du public européen. Parce que vous êtes un public, vous restez assis, vous, bougez pas. Vous restez assis, vous applaudissez au bon moment, vous rigolez. Non! En Afrique, on vit le moment avec l'humoriste. On

0: Même situation là, d'ailleurs, je vais vous raconter.
1: Qu'est-ce que tu fais?
2: Ouvrir les vannes. L'Afrique a donc du rire à rattraper et elle le fait à une vitesse folle. Dans cette deuxième partie, nous allons entendre des humoristes africains parler de leur amour pour leur continent, des liens entre les différents pays francophones et aussi de ceux qui se sont tissés au fil du temps et des tragédies avec le Nord. Il existe une histoire africaine que nous ne connaissons pas et que l'humour peut-être pourrait porter jusqu'à nous. Mais avant ça, on écoute la déclaration d'amour de Wallace, humoriste ivoirien au marocain, pour son continent africain.
3: J'ai toujours dit que je crois beaucoup en l'Afrique, j'ai foi en le continent. J'espère que je vivrai assez longtemps pour voir mon continent se développer comme moi je le voudrais. Je pense que l'Afrique, elle regorge de tout déjà, hein, que ce soit des richesses, que culturellement, on a tout. Je ne sais pas comment le formuler. En fait, c'est tellement puissant que je n'arriverai même pas à sortir ce qu'il y a dans mon cœur par rapport à l'Afrique. Je parle beaucoup d'Afrique parce que c'est le seul endroit où je me sens chez moi, vraiment. Peu importe hein, le pays, que ce soit au Maroc, en Côte d'Ivoire, ou encore au Bénin, au Mali, au Burkina, partout. J'aime l'Afrique parce que c'est là que, même quand tout est compliqué, les gens trouvent encore une raison de rire. Je pense.
4: Mes parents, ils nous ont tous légué l'amour de ce pays depuis qu'on est petit.
2: Sarah Lélé.
4: Et tu sais, quand tu grandis en Europe, tu t'attaches différemment. On s'attache vraiment différemment que vous parce qu'on vit différemment. Okay, on vit des chocs culturels. C'est ça qu'on appelle les chocs culturels. Les chocs culturels, on peut les voir par exemple quand on fait de l'humour. Okay, vous, le public africain, vous n'êtes pas le même que le public européen.
2: Humoriste belge.
4: Vous êtes trop honnête. Okay, quand on est nul, vous nous le dites. Quand on est bon, vous nous le faites savoir. Moi, je suis allée à Dakar, au Sénégal. J'ai un ami, il passe avant moi. Il est nul. Jamais vu ça de ma vie. Je suis dans le public, je fais comme tout le public européen. Je rigole. Je fais... c'est nul, mais tu vas continuer. Le public africain, il a dit non. Il y a un gars, il s'est levé, il lui a dit, c'est ça que tu appelles la comédie? Et vous savez, c'est quoi le pire? C'est que tout le monde a rigolé à ce commentaire-là. Donc... dans ma tête, c'est OK, l'humour en Afrique, c'est du harcèlement moral. On va essayer de s'habituer à ça.
5: On va dire qu'il y a des capitales du riz. Il y a Yaoundé, Douala et Abidjan.
2: Valérie Ndongo.
5: C'est les trois villes où ça bouge beaucoup, avec quand même un petit avantage pour Abidjan. Tu vois, je suis Camerounais, mais je reconnais quand même ça. Il y a toujours des clashs entre Cameroun et la Côte d'Ivoire. C'est comme ça. C'est-à-dire on ne peut pas s'empêcher... de se foutre de la gueule l'un de l'autre. Donc, par exemple, là, ils ont gagné une Coupe d'Afrique, mais nous, on essaie chaque fois de leur rappeler que vous avez 3 étoiles. Nous, on en a 5. Et qu'un maillot qui n'a pas 5 étoiles, c'est un maillot d'entraînement.
6: Les filles, vous avez la ref, vous? Parce que alors, moi, pas du tout. Je pense qu'il faut qu'on demande à Wallace les liens entre le Cameroun et la Côte d'Ivoire.
3: Chaque pays a un lien avec un autre pays.
2: Wallace.
3: Par exemple, là, Valérie Ndongo clash les Ivoiriens parce qu'il est Camerounais et personne n'est parfait. Donc, il est Camerounais, on l'accepte. C'est la belle famille. Vous savez, ici, on dit c'est la belle famille. Pour moi, le panafricanisme, c'est simple. Hein. C'est arrêter d'être voisin et peut-être commencer à être partenaire. C'est pour ça, d'ailleurs, que j'ai monté, moi, un festival itinérant en Afrique pour montrer, justement, qu'en Afrique, on est capable de faire des grandes choses. Donc oui, c'est pour moi le panafricanisme, c'est ça, c'est que l'Afrique, bah c'est Sud-Sud, c'est ces relations Sud-Sud qui sont en train de se développer, que l'Afrique avance avec l'Afrique main dans la main, peu importe hein, que tu viennes du Nord ou du Sud. Ou... l'objectif, c'est le continent, c'est pas nous, c'est le continent.
7: Quand tu es dans le Parlement du Rire, un jeune humoriste, tu passes dans le Parlement du Rire, tu es vu
2: Maman.
7: Partout en Afrique. Partout, il y a Canal+, t'es vu, et du coup, il y a beaucoup, beaucoup de vedettes de l'humour africaine qui ont éclos comme ça grâce au Parlement du Rire. Aujourd'hui, et ça, je le répète tout le temps aux gens à qui je le dis, surtout aux humoristes, je leur dis, attention, ne faites pas l'erreur de croire qu'on est comme les musiciens africains ou comme les footballeurs, où dès que t'as un peu de talent, un peu de potentiel, ben, tu rêves d'aller jouer au Paris Saint-Germain ou à Manchester City ou au Real Madrid ou à Barcelone pour être connu, devenir une star, gagner ta vie. L'humour est très différent. On a des racines comme des arbres. Un humoriste ivoirien a du succès parce qu'il brocarde le quotidien de la vie à Abidjan. Il va se moquer des gens des quartiers d'Abobo. Abobo, c'est un quartier d'Abidjan, de Yopougon, des quartiers chics de Cocody, les différences entre ces quartiers-là. Ils parlent aux Ivoiriens, ils comprennent, ils rigolent de ça. Et dans ce spectacle, je pars de la conférence de Berlin où les puissances mondiales de l'époque s'étaient réunies pour se partager un peu l'Afrique, ce continent qu'ils venaient de découvrir. Je fais des allers-retours pour montrer que certains problèmes qu'on a aujourd'hui, ces pays, cette mosaïque de pays qu'on a, ces frontières artificielles qu'on a en Afrique, ces conflits qu'il y a souvent entre certains pays, bah, certains remontent à cette époque où le sort de l'Afrique a été décidé en l'absence des Africains. On le voit aujourd'hui, la jeunesse africaine a soif, a faim de son histoire. De tout le temps, l'histoire a été racontée par les autres. On connaît l'histoire du monde entier. On a étudié la révolution américaine, la révolution française, la révolution russe. On sait ce qui s'est passé en Inde, en Australie. On l'étudie dans notre cursus scolaire, mais les Africains ne connaissent pas leur histoire vraiment dans les détails.
1: Vous savez, dans le métier qu'on fait,
2: Valérine Dongo,
1: chacun doit avoir son fonds de commerce.
2: Humoriste camerounais.
1: Moi, mon fonds de commerce en tant qu'humoriste, c'est deux choses. Les femmes et les blancs. Surtout les blancs. Ça paye très bien les blancs, je vous assure. Non, mais moi, j'aime les blancs, hein, franchement. Le seul truc, c'est que je ne les comprends pas. Ils aiment les problèmes. Pourquoi vous aimez les problèmes, les blancs? Un gars est assis tranquillement chez lui, sa chose. Non, il n'est pas content. Il faut qu'il aille chercher les problèmes. Il a besoin de sensations fortes pour repousser ses limites. Ah, mon frère, tu veux repousser tes limites, hein? Viens habiter au Cameroun un an sans salaire d'expatrié. Tes limites vont dépasser le monde Cameroun comme ça. Non, mais franchement, c'est comme si les gars, les problèmes les attirent seulement comme ça. Ils sentent ça partout. Ils font. C'est le genre de sport où tu ne vas jamais voir un noir là-bas. Le genre de sport qu'on fait quand on ne tient plus beaucoup par la vie. Du genre alpinisme, parapente, saut à l'élastique. Saut à l'élastique. Un gars est assis tranquille, sa chose. Il se lève le matin, il n'a pas de problème, hein. Il embrasse sa femme, il embrasse ses enfants, il s'en va se placer sur un pont, il attache une corde et il plonge comme ça dans le vide pour rien. Mon frère!
5: Je garde toujours un peu de recul parce que j'ai pris la peine de lire quand même pas mal l'histoire de l'Afrique écrite par les Africains parce que, bon, à l'école, j'ai lu l'histoire écrite par les Blancs. Mmh. Et ben aujourd'hui, je lis plus ce que les historiens africains écrivent. C'est assez dur, mais ça permet d'avoir du recul et d'avoir une vision plus lucide de l'avenir.
8: À un moment donné, il faut avancer. L'histoire, elle est ce qu'elle est. On la changera pas et on ne doit pas vivre dans le passé et dans l'histoire. Aujourd'hui, je pense que les nations et les personnes qui sont en train d'exploser le plus sont celles qui ont décidé d'arrêter de vivre dans le passé et puis d'avancer. C'est fini. On a la chance d'avoir un continent très sage au final. L'Afrique, c'est un continent sage. Même si on a morflé avec nos guerres et tout ça, mais ça reste un continent sage dont il n'y a pas forcément d'esprit de vengeance, non.
2: Pas d'esprit de vengeance donc, mais des relations qui méritent encore un petit effort. Comme nous l'explique Valérine Dongo, parfois les artistes venus du Nord ne connaissent pas les pays africains dans lesquels ils se rendent. Ils nous parlent de ces humoristes occidentaux qui parlent de l'Afrique ou viennent s'y produire.
5: Déjà, la plupart du temps, ils parlent mal de l'Afrique. Parce que malheureusement, pour eux, il y en a très peu qui connaissent l'Afrique parce qu'ils ne viennent pas en Afrique. Quand ils viennent en Afrique, ils se comportent comme des expatriés. C'est aéroport, hôtel, restaurant, salle de spectacle et puis les rentrées. Et même les humoristes occidentaux d'origine africaine connaissent très, très peu l'Afrique ou alors très mal l'Afrique. Donc, généralement, ils ont des caricatures un peu fausses parce qu'ils ne prennent pas la peine de rester en Afrique suffisamment longtemps et ils ne regardent pas les médias africains et ils ne suivent pas l'information africaine. À la différence de nous, les humoristes africains, nous, on regarde les médias européens, on suit les médias européens et on va en Europe. Peut-être qu'on n'a pas le choix, peut-être, entre guillemets, qu'on n'a pas le choix, parce que bon, c'est le pauvre qui essaye d'apprendre du riche, entre guillemets, encore que qui est réellement riche dans l'histoire.
2: Pour Wallace, s'exporter est depuis longtemps un moyen de raconter son histoire et de briser quelques clichés au passage. Pour cet humoriste ivoiro-marocain, il est surtout question d'exporter sa culture et de raconter l'Afrique telle qu'elle est, sans intermédiaire, peu importe ce qui a pu arriver dans le passé.
8: Quand on nous invitait dans certains festivals et qu'on nous mettait sur des chaînes qui vont être diffusées en Afrique, je disais aux promoteurs, en Afrique, on sait qui on est. Nous, on a envie que ceux qui nous découvrent, ce soient des gens qui ne nous connaissent pas. Donc, il faut qu'on soit diffusé en France, en Belgique, en Suisse, au Canada. C'était ça mon combat à l'époque. Nous, ce qu'on veut faire partir ailleurs, c'est notre histoire. Qui on est. Il y a beaucoup de fake news qui en montrent des choses. Donc, les gens imaginent. Mais il faut que nous, on soit leurs vrais yeux, leurs vraies oreilles, leur vraie mémoire. Et je me disais, tu sais quoi, vas-y, pourquoi nous on le fait pas? Pourquoi en fait on attend qu'un festival vienne d'ailleurs pour venir nous montrer, nous mettre à la lumière? Mais nous on peut aller leur montrer qui on est. Et on a monté ce festival et puis on a fait des partenariats avec des grosses chaînes, notamment avec TV5, qui nous a fait passer en prime time dans tous les TV5 du monde entier. Ça veut dire qu'on a été vu en Chine, au Japon. Et ça y est, pour moi, c'est fini. C'était le début de l'exportation de notre culture, comme je dis toujours.
9: Souvent, les artistes me disent, en Afrique, ils me disent « Oui, mais nous, notre réalité africaine, elle est très différente de votre réalité en Europe. »
2: Grégoire Furer, programmateur du Montreux Comédie Festival.
9: Donc, qu'est-ce qu'on va aller raconter aux Européens? Et moi, je leur dis « Parlez de votre réalité. » Et c'est vrai qu'un artiste, un jour, est venu à Montreux. Il s'appelle Clantelex, il est ivoirien. Et à un moment donné, il a décidé de nous parler du Père Noël et de nous dire « C'est quand même fou que vous, les Européens, vous ayez réussi à nous convaincre que si on était sage durant l'année, on aurait des cadeaux à Noël grâce au Père Noël. » Et donc, bon, les gens l'écoutent, ok, tu vas aller où là, mon gars, etc. Et à la fin, il termine par dire, et en plus, un Père Noël qui passe par la cheminée. Alors, vous imaginez, chez nous, en Afrique, les cheminées, on n'en a pas. Et bon, évidemment, il est bien plus drôle que moi, il le fait bien mieux que moi, mais tout d'un coup, en une fraction de seconde, il récupère toute la salle. Les gens ont compris uniquement parce qu'avec un truc tout simple qui était sa réalité à lui, il avait réussi à toucher les gens.
10: Les choses que l'Europe a sur l'Afrique, ce n'est pas le plus grave. Le plus emmerdant, c'est les idées que l'Europe a implantées en Afrique qui sont emmerdantes. Moi, je me demande comment on a fait pour accepter de telles conneries. Vous nous avez imposé le français. Vous nous avez imposé la monnaie. Et le pire, le Père Noël. On nous racontait que le gars passait par la cheminée pour venir déposer les cadeaux sous l'arbre de Noël. Bravo. Bravo. La cheminée. Mais il fait 40 degrés toute l'année en Afrique, les gars!
9: Pareil avec un artiste qui venait du Bénin, qui s'appelait Venant Jap, et qui, à un moment donné, vient nous parler de la sorcellerie, parce que le Bénin, c'est la terre du vaudou. Qui vient nous parler du vaudou, et voilà. Et donc, il se dit, il faut que j'arrive à choper les gens. Donc, il dit, vous savez, le vaudou chez nous, c'est un peu comme chez vous, votre sorcier Harry Potter. Et là, tout de suite, les gens, boum, comprennent la mécanique, et c'est gagné.
11: Et là, vous vous demandez, mais c'est qui le noir avec ce balai? Parce que j'entends tout ce que vous pensez, hein. Eh ben non, je ne suis pas Harry Potter. J'ai ma propre identité. Je m'appelle Venance Jap. Je viens du Bénin, la terre du vaudou. Ou comme tout le monde aime le dire, le pays de la sorcellerie. Vous voyez les petits papiers que vous recevez dans vos boîtes aux lettres, là? Le retour de l'être aimé. Comment agrandir son pénis. Ben c'est moi, c'est le Bénin.
2: Qu'en pense le public à Abidjan?
12: Abidjan aujourd'hui est une place tournante de l'humour, il faut le reconnaître. Quand tu prends le Gondwana Club et tout ça qui passe au niveau d'Abidjan, donc c'est des éléments qui ont leur place. Donc il y va de soi aujourd'hui que Abidjan s'impose comme étant une place tournante de l'humour en Afrique et surtout même dans le monde.
2: À Montréal.
13: Quand tu penses humour, tu penses comme quelle ville ou quel pays dans la francophonie, mettons?
14: À Montréal, c'est sûr.
13: Ah ouais? Est-ce que c'est le meilleur endroit, est-ce qu'on fait de l'humour?
14: Ouais, c'est la Mecque de l'humour.
2: À Bruxelles.
15: Quand vous pensez à l'humour francophone, vous pensez à quel pays et à quelle ville?
16: Eh bien, justement, à la Belgique. Sans vous faire des compliments, l'humour belge, c'est ce qu'il y a de plus fort en Europe. Je dis francophone parce qu'il y a la Suisse, le Québec, et donc nous, les Français. Mais on vous a apporté la langue, mais vous avez su encore en faire.
2: Ouvrir les vannes. Nous avons donc parlé de Paris comme capitale de l'humour francophone, avec ce que ça implique pour les humoristes qui se décident à y aller et celles et ceux qui préfèrent en revenir. On a vu que l'Afrique était peut-être le nouvel Eldorado à viser pour de nouvelles opportunités de carrière, mais surtout, on l'a compris, il n'existe pas ou plus vraiment de capitale francophone de l'humour. En revanche, le monde francophone offre de belles opportunités pour élargir le terrain de jeu. Aujourd'hui, grâce aux réseaux sociaux, l'humour francophone s'exporte loin et on peut très vite se retrouver à faire des blagues à l'autre bout du monde. Alexandre Cominex se produit cet automne aux États-Unis, entre Los Angeles, San Diego et New York, devant un public francophone, et il en est très très fier.
17: Tu vois, aujourd'hui, les gens me disent « Tu fais quoi? T'es là à la rentrée ?» Je dis « Bah non, je peux pas. Pourquoi ? Parce que j'ai une tournée aux US. » Donc je suis très content. Est-ce que c'est un objectif ? Non. Est-ce que c'est de l'ego trip et du boost pour le moral et se caresser dans le poil ? Oui, parce que ça fait du bien, parce qu'il faut se faire, du bien quand on fait ce métier. On sacrifie tellement de choses, j'en sens pas compte combien de solitude, combien de galères, combien de pression, d'angoisse, de se dire mon Dieu, est-ce que je veux faire ça, est-ce que je veux faire ça, est-ce que j'ai bien fait ça, est-ce que j'ai fait les bons choix dans ma vie. Donc quand ça paye, putain, t'es content quoi. Donc là, je vais aux États-Unis, pas parce que c'est le rêve de faire ça, c'est parce que ça me fait du bien.
2: Attention, pour en arriver là, il a fallu trouver un moyen d'atteindre un tout nouveau public. Pour Alexandre Cominex, c'est la captation de son spectacle diffusé sur Canal+ qui a tout changé.
17: Et au début, c'est marrant parce qu'au début, j'étais pas vraiment chaud à ce qu'on le publie, etc. Et en fait, c'est ma prod qui m'a dit « Mais t'es malade, en fait, grâce à ça, tu vas toucher un public que tu n'as pas encore connu ». Et moi, pour moi, j'avais fait le tour. Pour moi, tous les cassos qui aimaient mon humour, je les avais dans ma poche. Et on est, je pense, pour moi, on était déjà toute une bande de copains réunis avec la tournée que j'ai fait en France. Et en fait, pas du tout. Le spectacle, il m'a mis sur un niveau encore plus haut. En termes de les retours des professionnels, que ce soit des acteurs, des réalisateurs, des producteurs, que des gens sortis de nulle part, qui ont commencé à me suivre. Donc c'est génial. Je me dis, quelle bonne idée qu'on a eu de faire cette carte, de la mettre sur Canal. Parce que vraiment, ça m'a ouvert les portes à un nouveau public.
18: Mais moi, sans alcool, j'ai trop de critères. Alors tu mets un apéro, trois long drinks, oh, le festival des petits monstres. Vraiment, moi j'attaque les fonds de panier, un coup de bison, problème respiratoire.
19: Bâtard sensible, Olympia.
18: Moi, quand ils allument les lumières en boîte, je leur dis, oh putain, t'as des écailles, j'adore. C'est... Mais attends, mais c'est pas une critique, hein. J'adore les petits monstres, hein. Parce que les petits monstres, c'est toute ma vie. Bien sûr, moi je me suis jamais réveillé un lendemain de soirée chez une meuf en faisant po po po po po. C'est qui le patron? Jamais. Moi quand je me réveille un lendemain de soirée chez une meuf, c'est ah ouais quand même hein. Ça on va pas le dire aux autres hein.
2: Reste que pour voyager hors des frontières de son pays, il faut quand même adapter son humour. C'est ce que nous explique l'humoriste belge Cody.
20: L'humour, il peut voyager à condition qu'on y apporte des références locales. Ou alors qu'on explique un petit peu le contexte. C'est-à-dire que si on veut parler de la politique belge, comme je dis, voilà, je pose le contexte, je dis, dans la politique belge, des choses un peu surréalistes. Il faut savoir que si on vous explique la politique belge et que vous la comprenez, c'est qu'on vous l'a mal expliquée. Par exemple, on a un ministre chargé de la navigation des bâtiments maritimes sur les voies non navigables. Alors ça, c'est quand même un truc qu'on n'a jamais entendu, mais sinon, ça existe en Belgique. Donc, vous voyez, je pose le contexte et puis j'explique. J'étais au Congo et puis je faisais des vannes sur les embouteillages qui sont de plus en plus nombreux, quoi. Je dis, voilà, les embouteillages sont tellement longs que je suis arrivé à l'aéroport. Ma fille avait 8 ans. Le temps de faire le voyage, c'est-à-dire 10 kilomètres jusqu'en ville, je suis devenu grand-père. Donc, il y a un problème. Et vous voyez, c'est ce genre de choses. Évidemment, là, tout le monde se sent concerné. Parce que tout le monde voit très bien de quoi je parle. Les embouteillages à Kinshasa, voilà, tout le monde les vit là-bas. Et donc, si vous mettez un petit ancrage local, ça aide toujours.
2: Un autre moyen de se faire connaître partout dans le monde aujourd'hui, c'est bien entendu les réseaux sociaux. C'est justement ce qui permet au festival Juste pour rire de Montréal de trouver de nouveaux humoristes venus d'ailleurs, comme nous l'explique sa programmatrice, José Charland.
21: Je vous dirais que nous, depuis 2 ans, au niveau du festival Juste pour rire, on va programmer beaucoup plus d'artistes internationaux parce que justement, on consomme beaucoup plus d'humour d'ailleurs aussi et que c'est plus facile et en termes de promotion, de reconnaissance, d'accessibilité, c'est beaucoup plus facile. Je vous donne un exemple. L'année dernière, on a accueilli à Montréal 28 artistes européens. Sur les 28, 24 festivals ont affiché, 24 spectacles, excusez-moi, ont affiché complet. Donc, il y a une demande, il y a une curiosité. Les gens sont heureux aussi d'assister à des spectacles auxquels ils ont moins accès. Et vice-versa, il y a de plus en plus d'artistes québécois qui font le pont à Paris aussi pour développer une carrière, bien évidemment, parce que le Québec, c'est un petit marché. Nous sommes que 8 millions au Québec en totalité. Donc, maintenant, la francophonie, c'est ça, c'est accessible à tous.
7: Aujourd'hui, grâce aux réseaux sociaux, grâce aux télévisions satellitaires, un humoriste, qu'il soit à Abidjan, à Dakar, au Mali, s'il a 1 million, 2 millions d'abonnés sur ses pages des réseaux sociaux, très vite, il est vu partout. Aujourd'hui, nous on part jouer à Paris, on remplit des salles, on part jouer à Montréal, à New York, on a programmé même des spectacles au Grand Théâtre, Apollo Theater à New York, où il y a plein de demandes. J'ai un ami magnifique qui s'appelle Le Magnifique, c'est un humoriste ivoirien qui sort d'une tournée aux États-Unis parce qu'il y a une diaspora africaine qui vit en Amérique du Nord, au Canada, aux États-Unis, qui vit en Europe, en Suisse, en Belgique, au Luxembourg, en France, à Londres aussi, où elle est assez nombreuse pour remplir des salles de 2000, 3000 places. Donc, merci Internet, merci les réseaux sociaux de rendre, et ça c'était le slogan du départ de la création d'Internet, village global. C'est ça, ce village-là.
21: Tu sais ce qu'il y a de magnifique avec le rire, en fait, ça amène à...
0: José Charlon.
21: Ça ouvre des portes, ça amène à tellement de choses. J'ai découvert des humoristes très talentueux, très drôles aussi. Précisément, les Ivoiriens ont un très grand sens de l'humour. Ils ont, eux disent que ça vient de leur grande résilience aussi, et puis bon, qu'ils préfèrent prendre les choses en riant. Ils ont cet appétit envers l'humour aussi, puis l'exportabilité de leur talent. Donc, on va voir, nous, comment on peut collaborer avec eux et effectivement réussir à peut-être faire traverser ça du côté de l'Amérique un peu plus aisément et facilement. Donc, c'est peut-être d'amener un festival déjà existant à faire partie de la fédération pour que on puisse, avec eux aussi, développer cette relation-là, notamment au niveau de la découvrabilité des jeunes talents de par un concours, mais aussi au niveau de l'échange de talents de façon générale. Mais je pense qu'on se ressemble quand même. On a plusieurs points en commun par rapport à l'humour, là. Ça, c'est sûr et certain.
0: Finalement, comme nous le dit Maman, c'est aux humoristes de trouver le moyen de parler à tout le monde et ce n'est pas aussi simple que dans d'autres domaines.
7: C'est notre rôle d'humoriste de raccorder les publics, qu'ils soient en Europe, qu'ils soient en Afrique. C'est nous, notre travail, de prendre l'actualité, de réunir ces publics et d'essayer de les faire rire. L'humour a cette difficulté par rapport à la musique où il y a la contrainte de la langue, la contrainte des références culturelles qui fait que l'humour est moins universel que la musique ou que les clowns ou les mimes. On ne peut jouer que devant un public francophone, mais déjà, les francophones, on est nombreux. Je ne sais pas combien il y a de francophones dans le monde, 500 millions, je ne sais pas. En tout cas, en Afrique, on est moins entre 150 à 200 millions d'Africains francophones. Donc c'est déjà beaucoup.
0: Pascaline, pour terminer cet épisode, ce serait bien qu'on trouve quelqu'un qui a beaucoup voyagé puis qui a un peu une vision globale du monde francophone en humour aujourd'hui. T'as une idée?
4: Celui qui est allé vraiment partout, c'est Grégoire Fureur, le directeur du Montreux Comedy Festival. Il est implanté dans tous les pays francophones.
9: Pour moi, les trois vrais centres aujourd'hui de la francophonie, c'est Paris, qui reste pour moi le numéro un. C'est Montréal. Beaucoup, beaucoup d'artistes vont à Montréal. C'était vraiment... Beaucoup d'artistes vont rôder à Montréal, vont écrire à Montréal. Il y a une énergie à Montréal, en Amérique du Nord, qui est aussi proche du stand-up américain, dans les codes, dans le rythme et tout ça. Donc, les humoristes français ont besoin de ça. Il y a même des... En Romane Frécinet, par exemple, est allé faire l'École nationale du rire à Montréal. Donc, on voit qu'il y a quand même cette influence québécoise que moi, je vois depuis des années. Et puis, le dernier cœur, ça reste l'Afrique de l'Ouest. C'est l'Afrique de l'Ouest avec Abidjan, qui est un peu la capitale, le Bénin avec Cotonou, mais quand même Abidjan, qui est une grosse capitale. Et c'est voilà, c'est un peu ce passage, quoi. Voilà, c'est encore pas complètement le cas aujourd'hui. C'est le cas entre Paris et Montréal. Beaucoup d'artistes vont à Montréal, beaucoup de Québécois viennent à Paris. Bah, je pense que voilà, il y a un peu le Maroc aussi qui prend un peu du leadership avec Casablanca, mais on voit que voilà, c'est ce grand terrain de jeu en fait. Mmh. Avant, on avait un terrain de jeu qui était Paris-Lausanne, et aujourd'hui, on a un terrain de jeu qui est francophone en fait, et c'est ça qui est génial.

0: Balodji, c'était l'hiver indien.
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0: Vous l'avez entendu, faire rire n'a plus forcément de frontières aujourd'hui. Certains ou certaines choisissent de tout quitter pour tenter leur chance à Paris. D'autres préfèrent construire leur public là où ils sont nés. Et puis, il y a tous ceux qui découvrent que la francophonie est bien plus vaste qu'une capitale. Elle passe par la Suisse, le Québec, la Belgique, une Afrique en pleine effervescence, mais aussi par les médias et les réseaux sociaux qui permettent aujourd'hui à une blague de traverser un océan en quelques secondes. Finalement, le plus grand voyage n'est peut-être pas celui qui consiste à changer de pays, mais celui qui permet à son humour de rencontrer des publics différents sans jamais perdre sa voix. Dans le prochain épisode, nous quitterons les salles de spectacle pour les salles de classe, parce que si certains pensent que l'humour est un don, d'autres sont convaincus qu'il s'apprend. Alors peut-on vraiment enseigner l'art de faire rire? La réponse au prochain épisode d'Ouvrir les vannes. À bientôt.
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1: L'Europe occidentale a connu son début d'été le plus chaud jamais enregistré, annonce ce matin de Copernicus, le programme européen de données sur le climat. À égalité avec juillet 2024, c'est le deuxième mois de juillet le plus chaud jamais enregistré, après celui déjà de 2023. Et c'est en Europe occidentale, sur le continent qui se réchauffe le plus vite, que le phénomène est le plus marqué. 21,62 degrés Celsius, c'est la température moyenne combinée dans l'Ouest européen en juin et juillet. Le plan américain pour Gaza qu'a rejeté hier Benjamin Netanyahou est la seule voie à suivre. Le représentant du Conseil de paix pour le territoire palestinien insiste hier. Déclaration alors qu'Israël a donc rejeté ce plan américain pour Gaza, accepté par le Hamas et qui était censé lancer la deuxième étape. Benjamin Netanyahou conditionne tout retrait de ses troupes à un véritable désarmement du Hamas et non progressif, comme le prône le mouvement palestinien. Au moins 10 militaires ont été tués hier dans la ville de San, dans le centre du Mali. Une attaque contre un camp de l'armée malienne revendiquée par les djihadistes du Djenim. Des habitants de la ville décrivent des affrontements violents au petit matin alors que l'armée malienne évoque une simple tentative d'attaque. L'incendie dans la région du Diwa, dans le département de la Drôme, en France, a déjà parcouru 370 hectares. À titre de comparaison, c'est environ la moitié de la superficie du lac de Morat. 4 pompiers ont été légèrement blessés hier, a indiqué la préfecture du département. En Lozère, un autre incendie a lui déjà parcouru plus de 150 hectares. Pierre-Alain Schneck et Elisabeth Baumschneider, main dans la main pendant la Rorassienne. Forte valeur symbolique hier lors du 121e marché concours de Seigne Légier. Le canton de Berne était l'invité d'honneur cette année pour la toute première fois. Nous avons vécu une très belle journée et avons été très bien reçus, a affirmé le président du conseil exécutif bernois hier soir dans Forum. Et ce, malgré la présence visible d'une vingtaine d'autonomistes réclamant un nouveau vote sur l'appartenance cantonale de Belpraon, près de Moutier. L'événement s'est déroulé tout de même dans un relatif apaisement. 40 000 visiteurs cette année contre 45 à 50 000 l'an passé. Seul accro, des militants du climat ont sifflé le conseiller fédéral Albert Rösti lors de son arrivée. Fini les vacances pour les écoliers dans 9 cantons alémaniques. Ce matin, des milliers d'enfants reprennent le chemin de l'école. C'est le cas notamment pour la partie germanophone du canton de Berne. Les élèves romands, eux, ont encore au moins une semaine de grasse matinée avant de retrouver leur classe et les professeurs qui vont avec. De quoi suivre sans doute les championnats d'Europe d'athlétisme qui s'ouvrent ce lundi à Birmingham, en Angleterre. La Suisse peut ambitionner de nombreuses médailles et une quinzaine de finalistes. Audrey Vérot, Annick Kaelin ou encore Géraldine Ditizio-Frey aborderont le rendez-vous en position de numéro 1. Léa Sprunger, ancienne championne d'Europe du 400 mètres, est l'invitée de RTS Première tout à l'heure à 7h30. Quelques passages nuageux en début de journée, mais peu ou pas d'averses encore ce lundi matin. Un ciel changeant par contre en cours d'après-midi, avec des averses et des orages, d'abord en montagne, maximum entre 31 et 34 degrés.
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0: Bonjour et bienvenue dans les Décodeurs. Bonne nouvelle si vous êtes impatient de retrouver toute l'équipe dans de nouvelles aventures puisque nous ouvrons ici notre avant-dernier carton d'archives pour l'été. Nous vous proposons de réécouter une semaine exceptionnelle que nous avions passée à Brod, dans le canton de Fribourg, avec la chanteuse Mélanie Heuch qui nous racontait son parcours, sa famille, sa tournée à venir et le tout dans un français impeccable mais avec une voix un peu blessée d'après concert dont on a tenté de prendre soin tout au long de la semaine. Elle était heureusement accompagnée de 3 décodeurs et d'une décodeuse. Laura Chénia, Bruno Coppens, Philippe Battaglia et Frédéric Gérard. 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Et avant de faire connaissance avec vous, Mélanie Heuch, on va ouvrir cette semaine d'émission avec une question indienne. Voilà. On part en Inde avec le pungi. Le pungi qui est une espèce de clarinette. À quelle occasion est-ce qu'on utilise le pungi? Nos décodeurs, notre décodeuse répondent pour vous. Vous nous direz ensuite qui avait la bonne réponse. On vous écoute, Philippe Battaglia.
1: Volontiers. Le pungi a ceci d'intéressant qu'il n'est utilisé qu'une seule fois par an, mais par l'ensemble de la population. Ainsi, chaque année, le premier mercredi du mois de février, toutes et tous sortent dans la rue armés de leur pungi et soufflent en chœur pour vérifier que tout fonctionne bien. Ensuite, ils le rangent en attendant l'année d'après. En Suisse, on fait la même chose, ça s'appelle un test de sirène.
0: Frédéric Gérard.
2: Oui, alors ouvrez vos manuels du Kama Sutra à la page 46.
1: Ah ben tiens.
2: Voilà, entre la brouette javanaise et le missionnaire gruyérien, vous apercevrez un joli dessin qui représente une espèce de pipeau appelé le pungi. Il est utilisé, nous dit-on, quand l'amant doit faire face à une regrettable défaillance. Ma foi, ça arrive au meilleur. Et si ça arrive, le ou la partenaire souffle dans le pungi. Et le miracle se produit. Enfin, c'est ce qu'on dit. Hein. C'est ce qu'on appelle en Inde le Gandhi raton. Oh.
0: Laura Chénia.
3: En Inde, le pungi est une espèce de clarinette dont la spécificité est qu'elle n'a pas de trou. Voilà, comme une chambre à air ou un raviolo ou un tupperware ou une frontière en 2026. Non mais c'est tellement important de pouvoir faire confiance à son tupperware. C'est vrai, un mari qui te trahit, il te reste la famille, ta sœur qui te trahit, il te reste ton mari, mais ton tupperware qui te trahit, bah, il te reste même pas un mouchoir pour pleurer puisqu'il est imbibé de bœuf bourguignon froid de la veille. Le pungi, donc, ça ressemble à un didgeridoo sans aération, une longue vue sans horizon, une flûte juste bonne à griller les cervelas. C'est un bâton. Oui, c'est pas faux. Mais c'est manquer terriblement de curiosité et de culture que de voir ça comme ça. Parce que, imaginez si on retourne la situation. Pour les étrangers à la culture suisse, le yodel, finalement, c'est quoi, hein? C'est un hockey insistant? Un ado bègue en train de muer? Une chèvre qui se noie? Un tuk-tuk qui peine à démarrer? Voilà, donc le pungi, c'est une clarinette. Elle a d'ailleurs un morceau qui lui est dédié, sonate pour pungi, opus numéro 1, nom du mouvement, je t'ai pas sonné.
0: Et finalement, Bruno Coppens.
4: Et confiance, crois en moi. Je suis le serpent K.A. qui se dresse et susurre qu'il veut sans cesse sucer du sang comme une sangsue. Surtout le sang des Suissesses. Car dans Suissesses, il y a 6 S. Et pour un serpent, c'est irrésistible. Le serpent se hisse au hisse tel une saucisse sous Xanax, sous les sons sensuels de la pungi, la clarinette indienne, avec plein de trous. Pourquoi plein de trous? Pour que les Suissesses se disent, tiens, de l'emmental en bâton. Et elle s'approche. Et moi, le serpent, je me dresse. Et pourtant, je suis sourd. Le serpent est sourd. Mais lorsque le musicien frappe de la semelle, je me dresse. C'est le charmeur de serpent. À ne pas confondre avec le charmeur de serment qu'on croise à Venise avec ce don Juan qui vous joue du pipeau pour dresser son égo.
5: Quel beau lundi!
0: Oui! Ça démarre fort, oui, ça c'est l'air de la gruyère, ça met tout le monde en forme. Pour cette première question, donc on cherche à savoir ce qu'est le pungi, cette espèce de clarinette indienne. Mélanie Heuch, vous aviez 4 propositions. Philippe Battaglia nous dit que le pungi est utilisé une seule fois par an, mais par tous les Indiens et les Indiennes. Frédéric Gérard, ce serait une clarinette à panne.
2: Une clarinette à panne,
0: une clarinette sans trou. Et pour Bruno Coppens, c'est une clarinette qui permet de charmer les serpents. Pour cette première question, Mélanie Hoche, d'après vous, qui avait la bonne réponse?
5: Alors, la réponse la plus simple, c'est le pâteau avec beaucoup de trous comme le fromage de l'Emmental. Ça, c'est très simple pour moi et je prends cette réponse.
3: Mais quel beau lundi!
0: En Inde, le pungi est la clarinette des charmeurs de serpents indiens. Elle est munie de plusieurs bambous. Oui, c'est une sorte de cornemuse primitive avec des bourdons et une flûte principale avec des trous pour le jeu. Merci pour le bourdon.
2: Oui, je fais le bourdon très
0: bien. En réalité, le serpent n'est pas attiré par la musique. Il est sourd, vous nous l'avez dit, Bruno, mais par les vibrations du sol provoquées par le musicien qui tape du pied. Le serpent se met alors en position de défense. Voilà ce qui se passe en Inde avec le pungi.
2: Je fais bien le cobra, hein.
0: Et c'est une très bonne réponse de notre invité Mélanie Hoche. Mélanie Hoche, bienvenue. On est content de vous avoir parce que vous êtes une vraie star en Suisse romande avec votre famille Hoche die Dritten.
5: Merci,
0: vous
5: merci
0: montez
5: beaucoup.
0: Sur scène depuis des années. Vous avez fait partie des coups de cœur d'Alain Morisot et le yodel, ça marche. On compte 20 000 yodeleurs en Suisse. C'est ce qu'on m'a donné comme information. Environ 400 associations de yodel. Votre passion pour le yodel, vous, elle a commencé très très tôt. Il y a même des enregistrements où vous chantez à l'âge de 5 ans avec votre grand-papa Hans pour la toute première fois. Allez voir sur internet si vous trouvez Mélanie Hoche avec son grand-papa Hans, parce que ça met les larmes, je peux vous dire. Ça ne vous a plus jamais quitté, cette famille, mais vous avez une vraie passion pour le yodel.
5: Oui, c'est vrai, c'est ma langue préférée. Le yodel, c'est quelque chose pour le cœur, mais c'est aussi pour rassembler les gens, c'est pour animer, c'est pour tout le monde. Et j'adore le yodel depuis très petit, oui.
0: Vous parlez très bien français. Vous nous faites d'ailleurs l'honneur de faire toute une émission d'une semaine en français.
2: Si, vous parlez très bien.
0: Et vous avez réussi à atteindre un public roman. Ça, c'est pas simple, hein, quand on vient de l'autre partie du Rüschtigraben. Vous l'appelez le Hösch. Tigre, j'ai entendu ça.
2: Joli.
5: Ça vient de mon papa.
0: Ah voilà, quel génie votre papa. C'était important pour vous de passer cette frontière un peu imaginaire et puis de venir faire votre yodel en Suisse romande.
5: Alors pour nous, c'était jamais le but de donner si beaucoup de concerts en Suisse romande, mais en même temps, on a réalisé que les gens sont ouverts, plus ouverts des fois que les Suisses allemands.
0: Ah.
5: Et il aime de fêter, de yodeler, il aime les traditions suisses. Et moi, j'aime bien parler en français. Moi, je trouve que ça, c'est la Suisse, de s'échanger et de rassembler les gens. Et pour moi, c'est vraiment un cadeau d'être la chanteuse du groupe Hösch die Dritten et de passer si beaucoup des concerts en Suisse. Et, ouais, c'est vraiment cool. Merci beaucoup à tout le monde.
0: Merci à vous d'être avec nous. Je l'ai dit, on va parler cette semaine de votre 17e album Handmade et puis d'une tournée pour vos 30 ans. Voilà, comme les Decoder, vous fêtez vos 30 ans aussi. On en parle toute la semaine avec Mélanie Hoche, mais une nouvelle question. Est-ce que vous lisiez des bandes dessinées quand vous étiez plus jeune, Mélanie Hoche? Ça vous dit quelque chose, les bandes dessinées? Astérix?
5: Oui.
0: Nous avons une question à propos du célèbre dessinateur des albums Astérix, Albert Uderzo. Il en avait 12, Albert Uderzo, mais de quoi parle-t-on?
6: Les questions
0: sont formidables. Tout le monde, mais
6: la
0: oui,
6: voilà,
0: je ne sais pas qui les écrit, elles sont superbes. De quoi parle-t-on, Laura Chénia?
3: Alors, le célèbre dessinateur des albums Astérix en avait 12, des Gaules.
6: Wow!
3: Chaque matin.
0: Non. Ouais,
3: ce qui pourrait expliquer cette petite obsession pour l'irréductible.
0: Merci Laura Chénia.
2: Bruno, quel beau lundi.
0: Oui, quel beau lundi.
6: Albert Uderzo, il est né avec 12 doigts et a été opéré à la naissance. Ils ont coupé un doigt par main, celui appelé Judas. Parce que c'est le petit qu'on met en fond de ses narines pour se curer le nez quand on roule en voiture. Et Judas, parce qu'il vous trahit dès que le chauffeur à côté vous voit tripoter votre pif.
0: C'est vrai. C'est vrai, on est vite attrapé. Attention au volant. Philippe Battaglia.
2: Oui, il avait 12 jeux de mots en X.
1: et pas un de plus. Ce qui explique qu'on voit toujours les mêmes personnages dans le village, puisqu'ils ne pouvaient pas en créer d'autres.
7: Bah oui. Et finalement, Frédéric Gérard.
2: Oui, alors Uderzo avait 12 voitures, 12 deux chevaux plus exactement, ce qui fait un total de 24 chevals. À propos de voitures, permettez-moi de citer Pierre Dac. Ce ne sont pas les enfants sur la banquette arrière qui font les accidents, mais bien les accidents sur la banquette arrière qui font les enfants. Ah.
7: Ma maman rit beaucoup trop à cette blague. Parce qu'on a ma maman avec nous cette semaine. Alors, qu'est-ce qu'il avait 12 fois, Albert Uderzo? Laura Chénia, vous nous parlez de Gaulle. Oui. Il y a un jeu de mots, Mélanie Heuch, que vous n'avez peut-être pas attrapé, et c'est pas grave. Marie Bloch vous l'expliquera. Bruno Coppens, 12 doigts, il aurait 12 doigts. Oui. Albert Uderzo. Philippe Battaglia, ce serait des jeux de mots et puis des voitures pour 12 chevaux pour Frédéric Gérard. D'après vous, qu'est-ce qu'il avait 12 fois, Albert Uderzo?
5: C'est difficile. Je n'ai pas tout compris, mais oui. Je dois
1: nous
5: deviner.
1: Nous non plus, oui.
5: Je prends la réponse de. Non?
7: Alors, Marie Bloch, je fais l'audio description. Marie Bloch mime des doigts. Elle essaye d'être discrète, malheureusement. Je suis là. Donc, ce serait la réponse de Bruno Coppens.
5: Je pense.
7: Bruno Coppens, oui. Ah, c'est pas mal d'avoir un joker. Ouais. Cette histoire de voix, on n'y croit plus du tout, Mélanie. Je vous vouliez simplement quelqu'un qui répondait aux questions avec vous. Ça, vous faites sympa, bien, merci. C'est malin. 12 doigts. Albert Uderzo est né avec 12 doigts et il a été immédiatement opéré à la naissance. Voilà, pour n'en avoir plus que 10, c'est dommage. J'aurais laissé les 12, je crois. Pour jouer au piano, par exemple. Sandrine Viglino, si vous aviez deux

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1: Voilà, vous nous refaites le refrain, Frédéric Gérard ?
2: Oui, prends-moi la main. La
1: non,
2: la
1: c'est la pas la bonne.
2: L'école est finie, dans l'an
1: bravo.
2: Je suis désolé de caricaturer.
1: Mais... Et nos décodeurs, notre décodeuse vont maintenant chanter pour de vrai. Et pour vous, Mélanie Heuch, ici, c'est un peu spécial puisqu'ils vont reprendre un titre en français, eux aussi, mais c'est un titre chanté à l'origine en anglais cette semaine. La chanson traduite est un titre des Moody Blues qui est sorti en 1968, un titre qui s'appelle Nights in White Satin. Mélanie, moi non plus. Mélanie Heuch, vous avez comme mission de découvrir qui chante le bon couplet traduit. Et pour accompagner les décodeurs toute la semaine, voici Sandrine Viglino. Oh.

0: Nights in White Satin et des nuits dans du satin blanc, chantées par nos décodeurs, notre décodeuse avec l'aide de Sandrine Viglino dans l'ordre. Les couplets chantés par Laura Chenia, Bruno Coppens, Frédéric Gérard et Philippe Battaglia. Mélanie Heuch, est-ce que vous avez reconnu peut-être des bonnes paroles quelque part? Vous connaissiez cette chanson?
1: Oui.
0: Ah!
1: Les paroles de Laura.
0: Oui! Bravo. Merci. Beaucoup trop facile pour Mélanie Heuch. Mélanie Heuch, j'ai oublié quand même quelque chose d'essentiel, c'est qu'il y a peut-être des gens quand même qui ne vous connaissent pas, qui ne connaissent pas Heuch d'Idritten. Présentez-nous quand même ce groupe, parce que c'est un groupe familial. Il y a votre maman, des frères, votre papa, tout le monde joue dans Heuch d'Idritten, mais qui compose?
1: Alors en ce moment-là, c'est vraiment toute la famille.
0: C'est ça la nouveauté,
1: c'est
0: nous, hein, sur cet album.
1: Oui, c'est nouveau. Et en ce moment-là, on a commencer de composer de nouveau pour nouvel album. Et puis chacun, même Ours à l'accordéon, qui est pas familial, qui est un ami de nous, il a composé quelques morceaux et ça c'est vraiment génial. C'est comme un cadeau pour nous parce que chacun veut présenter ses morceaux pendant les concerts et ça c'est différent qu'avant. Ça c'est plus personnel en fait.
0: Oui, mais qui décide ce qui vient sur l'album?
1: Alors, c'est papa et moi peut-être,
0: d'accord,
1: parce que nous avons la sensibilité pour la setlist, le programme. Mm-hmm. Mais en même temps, on pense naturellement aussi au public, parce que des fois, on est en Allemagne, on est en Suisse romande.
0: Oui.
1: Alors, on veut aussi d'avoir plusieurs genres, plusieurs langues aussi. Ça, c'est important pour nous de mélanger un petit peu. Voilà.
0: Et vous nous l'avez dit, ou vous l'avez dit aussi sur une autre émission de nos collègues à Option Musique, Une vie en vinyle, vous disiez que les Suisses étaient un peu timides, c'est un public un peu timide. Est-ce que vous avez pu constater peut-être une différence entre le public suisse romand et le public suisse allemand, lequel fait le plus la fête?
1: Alors pour moi c'est clair, c'est vous, la Suisse romande.
0: Ah ouais, c'est exactement là que vous voulez en venir.
2: Et on est... C'est qui le patron?
1: Ouais, c'est intéressant parce que alors on a donné maintenant quelques concerts en club que les gens sont en debout et ça c'est différent. Alors les Suisses allemands en debout, c'est la même chose que les Suisses romands.
0: Ah
1: assises.
0: Voilà, mais en fait OK.
1: Alors ouais, pour les festivals c'est la même chose, mais les concerts en Suisse allemand sont des fois vraiment calmes, concerts
0: ouais.
1: Chaque fois c'est où? OK. Ils sont là, ouais, ils sont encore là.
0: Ouais.
1: Mais c'est bien. Alors
0: c'est aussi une question de respect, hein, j'imagine. Voilà.
1: Ouais, moi, je n'aime
0: pas
1: bien
0: vous déranger.
1: Les deux, parce que si tu as des nouvelles chansons, c'est agréable que le public est attentif. Et si tu as une fête, tu veux faire la fête, c'est
0: oui.
1: Clair. Les deux, sont géniales.
0: Les deux fonctionnent. Et des concerts, il y en a en Suisse allemande, il y en a en Suisse romande, effectivement aussi en Allemagne. Vous allez un petit peu partout. Le pays le plus lointain où vous êtes allé avec Heuch d'Idritten?
3: Genève.
1: En Chine, on a
0: Chine.
1: Joué.
0: Wow. Oui, oui.
3: Ah, voilà.
4: Et comment ils reçoivent
0: succès.
4: Ça là-bas?
0: Ils adorent.
1: Alors, c'était interdit de chanter tes paroles parce qu'ils ont demandé pour avoir les paroles en avance pour les traduire si
0: ouais.
1: C'est quelque chose.
4: Wow. Ah oui, politique.
0: Ouais.
1: Et puis, on a dit, on n'en fait pas, on fait que le yodel.
0: Ouais. Ouais. Donc, finalement, pas de paroles.
1: Finalement, pas de paroles.
0: Ouais.
1: Que de yodel, mais
3: c'était
1: accepté comme ça. Voilà.
0: Ok. Bon, de toute façon, je ne sais pas s'il y a beaucoup de Chinois qui comprennent le suisse allemand.
1: Ouais.
0: Mais peut-être.
3: Est-ce qu'il y a des Chinois qui comprennent le yodel? C'est aussi une question. Que
0: mais je crois que ça marche très, très fort. Hein.
3: La
0: en
3: musique,
0: Asie, le folk en Suisse, oui, ça marche beaucoup. Il nous reste un jeu avant les informations. Et on parle un peu de, oui, ce beau flutio, c'est Frédéric Gérard qui nous fait toujours l'honneur d'accompagner le générique. Oui, oui.
5: Toujours.
0: On parle un peu de vaisselle dans les décodeurs. Voilà un sujet que je ne me rappelle pas avoir encore traité dans cette émission. Et cette question, donc, Mélanie Heuch, parmi l'ensemble de la vaisselle, qu'appelle-t-on une trembleuse? C'est compliqué comme question. La vaisselle, donc, c'est ce qu'on met sur la table, les verres, les assiettes. Dans cet ensemble de la vaisselle, il y a quelque chose qu'on appelle une trembleuse. On vous écoute à ce sujet, Bruno Coppens.
6: En amour, il y a une belle expression très romantique qui dit « chaque pot a son couvercle ». Chacun peut trouver un partenaire. On dit aussi « trouver chaussure à son pieu » pour les célibataires qui rêvent de rencontres au sommier. Pot, couvercle, lieu, lit, sommier. Oui, l'amour n'est pas que pour les humains, mais aussi chez les objets de la cuisine. Il y a de l'amour dans la cuisine. Dans le tiroir, une fourchette et un couteau, s'ils font l'amour deux fois, on dit qu'ils remettent le couvert. La position de la cuillère, dois-je expliquer, Marie ?
0: Écoutez, volontiers.
6: D'accord. Et d'autres objets aiment plutôt les pratiques sadomaso, comme le fouet et la lèche-frite. Moi, je dis, tant qu'il y a du consentement, tout va bien. Et puis, il y a la trembleuse. Cette petite soucoupe qui voudrait convoler en juste noce avec une tasse qui viendrait se poser sur elle. Alors, elle creuse un cercle au milieu de la soucoupe pour que la tasse, pas trop lourde, se pose. Et si la tasse, pas lourde, s'incruste assez...
0: Non.
6: Qu'est-ce que je suis en forme aujourd'hui? Eh bien, déjà...
3: Je ne serai pas seul cette semaine.
0: Non.
6: La soucoupe voyage, elle est amoureuse. Mais c'est une première fois, alors elle tremble. C'est ça, la trembleuse.
0: Merci, Bruno Coppens.
3: Oh, c'est beau. Oui.
0: Philippe Attalia.
5: Volontiers. La trembleuse, c'est un outil du XVIIe siècle. C'est une sorte de petit ami qui permet de séparer toutes sortes de petites choses comme du sucre, de la farine ou de la cocaïne. Alors, ça peut surprendre, mais c'est un vieux modèle. Hein. À l'époque, on donnait de la cocaïne aux gens dès qu'ils avaient un rhume et des sangsues. C'était pas compliqué, la médecine à l'époque. Mal à la tête, cocaïne et sangsues. Mal au ventre, cocaïne et sangsues. Une jambe cassée, cocaïne et sangsues. Avec la médecine moderne, on a peut-être gagné en efficacité, mais on a beaucoup perdu en fun, si vous voulez, mon avis. Bref, on appelait ça une trembleuse parce que ce sont les personnes âgées, en raison de leur Parkinson, qui utilisaient le mieux la trembleuse grâce à la régularité de leur tremblement.
0: Ah. Laura Chénia.
7: Dans une trembleuse dans l'ensemble de la vaisselle, c'est une planche. Une planche pour couper la saucisse, une planche pour couper des carottes, une planche pour couper les budgets des foyers de classe moyenne. Ah non, non, non. Ah ben non, voilà, pas besoin de planche quand on a une tronçonneuse. Alors pourquoi trembleuse? Parce que traditionnellement, la planche, elle est en bois. Et le bois est une matière vivante qui bouge, qui vieillit, comme une grand-maman, qui se courbe avec l'âge et l'humidité. Et puis après, ça se met à trembler hein, quand on veut coucher la planche. Et puis bon, elle finit au feu. La trembleuse, donc, à ne pas confondre avec une autre planche qui fait trembler. Hein. De peur, mes collègues de body pump au fitness, c'est ma planche en gainage. Oh là là, oh non, en ce moment, je suis gainée, mais gainée. Oh, on dirait Bridget Jones. Si là, maintenant, je me mets en planche sur mes avant-bras, c'est plus de l'huile de coude qui sort, c'est de la mayonnaise. Ah non, mais je fais la planche, on me confond avec l'horizon. Hein. Les gens, ils disent, Laura, c'est toi ou une plaque de marbre? Je fais tellement bien la planche, c'est Hornbar qui me veut comme égérie. Laura Star, ils peuvent toujours repasser. Avec moi, si Marco Odermatt me glisse dessus, je vous assure, on atteint tous les super G. Point.
0: Et on termine avec vous, Frédéric Gérard.
8: Oui, quand on est un petit enfant, il arrive parfois qu'on aime modérément la soupe. D'abord parce qu'on n'aime pas les légumes, et ensuite parce qu'on est obligé de la manger. « Mange ta soupe, autrement tu vas rester petit !» N'importe quoi, si tu manges des pâtes, tu grandis quand même. « Si tu manges pas ta soupe, t'auras pas de dessert !» Fasciste ! Bon, mais c'est vrai, toutes ces agressions parentales sont mauvaises pour le petit enfant. Qui en vient à espérer que le soir, il n'y aura pas de soupe au menu. Alors, quand il voit la soupière arriver sur la table, il se met à trembler en pensant à toutes ces méchancetés que vont lui dire ses parents pour l'obliger à manger cette mélasse légumineuse et dégoûtante. La trembleuse est donc l'horrible soupière qui fait trembler et qui fait peur aux petits enfants.
6: Ah, ouais.
0: Alors, qu'est-ce que la trembleuse, Mélanieuche? Est-ce que c'est une soucoupe creuse dans laquelle on pose une tasse? Est-ce que c'est un petit tamis, une planche, comme nous le dit Laura Chénia, ou Frédéric Gérard nous parle d'une soupière?
9: Je me suis rendu compte en le disant à votre...
6: Oui, c'est ça.
0: Oui, votre petit tamis.
3: Mais on peut secouer un petit tamis aussi.
0: Qui dit vrai à propos de la trembleuse, Mélanieuche?
1: C'est vraiment difficile pour moi.
0: Est-ce que vous voulez utiliser le vote du public?
1: Volontiers.
0: Alors, on va voir ce que le public a voté en grande majorité. Bruno Coppens, ils ont choisi Bruno Coppens. Est-ce que vous voulez suivre votre public?
1: Oui, je pense.
0: Oui, je pense. Oui.
1: Magnifique. Merci beaucoup.
0: Oui, parmi la vaisselle, la trembleuse est le nom donné à une tasse qui s'emboîte dans sa soucoupe, généralement en porcelaine. La trembleuse permet d'éviter de renverser le liquide. Elle a été très utilisée au XVIIe siècle pour boire le cacao. Félicitations Mélanieuche, mais surtout bravo à votre public.
1: Merci, merci.

0: On retrouve les décodeurs avec Marie Riley.
1: Les décodeurs sont de retour à Bros cette semaine avec Mélanie Heuch, que nous avions rencontrée en mars dernier. À ses côtés, les décodeurs Philippe Battaglia, Frédéric Gérard et Bruno Coppens et notre décodeuse Laura Chénia. On est lundi, donc le portrait me revient. Quand on parle des origines du yodel, on imagine souvent un berger suisse planté au sommet d'une montagne, culotte en cuir bien ajustée, qui lance un yodel pour vérifier si l'écho fonctionne toujours. Et ce qui est génial avec l'écho, c'est que oui, ça fonctionne toujours. Le yodel, à l'origine, ça servait à communiquer d'une vallée à l'autre. Alors en gros, c'était le WhatsApp des Alpes, mais avec un peu plus de vent et moins de notifications. Mais comme nous le montre notre invité, le yodel ne permet pas d'échapper au groupe de famille. Techniquement, le yodel repose sur un passage rapide entre la voix de poitrine et la voix de tête. Concrètement, c'est le même mécanisme que lorsque vous marchez sur un Lego pieds nus et que vous essayez de rester digne, la note part grave. Voilà, ça c'est ce qui arrive quand on marche sur un Lego. Ce qui est fascinant, c'est que le yodel a voyagé. On le retrouve dans la country américaine, dans certains chants traditionnels d'Afrique centrale et même dans des chansons pop tout à fait improbables. À chaque fois, il surgit comme un oncle un peu excentrique à un mariage. On ne l'attend pas, mais il finit toujours par mettre l'ambiance. Le yodel, c'est une prise de risque sociale. Tu ne peux pas yodeler discrètement. Non. Impossible de faire ça en mode « je vais tester doucement ». Non, le yodel, c'est tout ou rien. C'est une déclaration. C'est musicalement l'équivalent de porte un pantalon fluo, soit tu assumes, soit tu ne le portes pas, n'est-ce pas Philippe Battaglia? Mais au fond, il y a quelque chose de profondément joyeux dans le yodel. C'est une musique qui ne se prend pas au sérieux, qui joue avec la voix comme un enfant avec un trampoline. Ça monte, ça descend, ça rebondit, c'est la preuve sonore que l'humanité a regardé une montagne et s'est dit « et si on lui criait dessus ?» en faisant des vocalises acrobatiques, et franchement ça mérite le respect, beaucoup de respect. On va tout de suite vous le prouver en nous essayant, nous toutes et tous autour de cette table, dans les couleurs. Mélanie Heuch, est-ce que vous avez un exercice facile pour yodeleur débutant?
2: Oui, alors le trampoline, c'est une bonne idée de...
1: D'accord, comment on fait le trampoline?
3: Il faut enlever ses chaussures.
2: Vous commencez avec une note avec la voix poitrine. Et puis, vous sautez. Et c'est fait.
1: Ok, Laura Chénia. Voilà, elle s'est yodelée. Philippe.
3: Hein? Pareil.
1: Très bien.
4: Excellent.
5: Quel talent.
1: Oui. Ah non, mais on sent vraiment que vous donnez tout pour cette émission.
5: Master de l'arnaque.
1: Mélanie Heuch, bienvenue dans les décodeurs. Ici, c'est vous qui posez les questions. Mélanie, vous avez préparé 5 défis pour nos décodeurs. On écoute aujourd'hui le tout premier.
2: Volontiers. C'est facile. Et c'est pour rigoler. Pourquoi les poules traversent-elles la route quand elle est mouillée?
1: Pourquoi les poules traversent la route
6: parce
1: quand elle est mouillée?
6: Ce sont des, elles ont peur. C'est des peureuses et c'est des vraies poules mouillées.
1: C'est une blague.
4: Non. C'est une blague. C'est pour rigoler. Donc il y a un jeu de mots ou un.
6: Bah, j'ai dit des poules mouillées. Ah, c'est des poules mouillées.
4: C'est vrai.
3: C'est pour aller de l'autre côté. C'est...
2: Voilà, exactement.
1: Côté.
2: J'ai dit c'est facile.
1: Il y a quand même toujours ce moment où les Valaisans et les Bernois se retrouvent et se comprennent.
3: Bien sûr, se connaît minimaliste
1: oui.
3: Un peu. Qui...
4: Oui, c'est un autre humour.
3: Pareil.
1: Oui, un autre humour.
4: Pareil. Volontiers.
1: Très bien. Voilà, ça, c'est le premier défi de notre invité. Mélanie, juste avant, je vous proposais qu'on fasse un exercice de yodel. Vous avez le yodel comme thérapie pour vous. Vous en parlez régulièrement que le yodel vous fait du bien. Est-ce qu'on ne devrait pas toutes et tous un petit peu yodeler le matin au réveil?
2: Ça serait bien. Ouais, c'est comme yoga.
1: Oui.
2: Alors c'est la même chose parce qu'on doit se concentrer. Ce sont des émotions qui volent des fois. Ou bien on peut aussi passer des émotions. On peut s'imaginer qu'on est par exemple en haut. Alors sur les montagnes, ça fait du bien, ça donne de l'air des fois. Et en même temps, on peut aussi choisir le yodel pour apprendre des mélodies comme un instrument. On peut utiliser le yodel comme un instrument et ça fait du bien, ça fait du Ouais, c'est un exercice pour, par exemple, comme un rituel. Ouais,
1: voilà. Un rituel.
2: Le mot, le rituel.
1: Voilà, vous savez ce qu'il vous reste à faire si vous êtes du genre à attraper les décodeurs à 5h du matin, juste avant, vous yodelez un petit coup, et puis ensuite on vous accompagne dans le début de la journée. Voilà.
3: Pendant un temps, j'ai fait le yodel tous les matins, mais c'est parce que j'avais des calculs rénaux.
2: Ça va aussi.

0: Est-ce que vous aussi, vous faites parfois des rêves quand vous avez de la fièvre? C'était Fever Dream, Alex Warren à l'instant sur RTS Première. Retour à Bro en mars dernier avec Mélanie Heuch, puisque les Decodeurs se réécoutent tout l'été. Alors, j'ai une question bonus sur ce qui nous intéresse cette semaine, bien évidemment, le yodel. Toutes mes questions bonus, une fois par jour, ce sera sur le yodel. Vous répondez, notre public ici présent, vous hurlez la bonne réponse si vous l'avez. Mélanie Heuch aussi, Marie Bloch, n'hésitez pas, et les Decodeurs et Decodeuses. L'année passée, une yodeleuse a obtenu quelque chose pour la toute première fois à Lucerne, mais quoi ?
1: Master.
2: Ah, c'est ça.
0: C'est Marie qui a répondu. Marie Bloch a répondu un master.
2: Oh,
0: en yodel. Un master en yodel.
3: Mais dis.
0: Non, mais c'est incroyable. Ah, oui. Ça vous fait pas
1: dans
0: plus
1: la haute école de musique
0: que moi, j'ai lu ça.
4: Bah ouais, mais c'est un exercice extraordinaire. Hein,
0: c'est très étrange quand même. Parce que, bon, alors là, le yodel est enseigné à l'université de Lucerne. Il ne le sera pas à Zurich, par exemple. Stefan Basler, qui est député de Zurich UDC, lui-même yodeleur actif, a constaté que la création d'associations de yodel était en baisse et il s'est inquiété pour la relève. Il remarque aussi qu'il y a beaucoup de manque dans les chefs de chorale. Mm-hmm. Il a donc déposé une initiative pour que le yodel soit enseigné comme branche principale dans les universités zurichoises, mais la proposition a été refusée. Voilà, ça c'est pour Zurich. À Lucerne, en revanche, on enseigne le yodel, on peut aller jusqu'au master, alors que le yodel ne s'enseigne qu'en chantant.
5: Le yodel a beaucoup de différents coins, de différents genres dans le yodel. Il y a le yodel traditionnel, par exemple, la yutz. C'est donné en famille, alors c'est sans notation, normalement.
6: Mais il y a art yodel aussi.
5: Ouais.
6: Art yodel,
5: ouais. Voilà.
3: Et le rap yodel.
5: Ça existe tout. Et puis, on a le yodel lead, ça veut dire, ça c'est des paroles. Et puis, comme refrain, c'est le yodel. Et puis, on a beaucoup de formes comme nous, chez Oshitritten, ce ne sont pas des yodels traditionnels comme ça. On a quelques-uns, mais surtout, ce sont des chansons qu'on ajoute. Un yodel ou qu'on ajoute un rythme, parce que beaucoup de yodels sont sans rythme, qui sont chantés par des chœurs, par exemple. Et l'association du yodel suisse, par exemple, aussi Nadia Ress à Lucerne, qui a forcé cette master, qui est une de ses responsables que le yodel existe aussi sur ce niveau. C'est encore une fois un autre coin, parce que c'est vraiment la théorie, c'est vraiment de plonger dans cette monde du yodel, de monde musical aussi. Mm-hmm. Donc ça veut dire il y a beaucoup de différentes. C'est comme du sport. Alors c'est oui. Dans le ski alpine, il y a Riesenslalom, Superché, Slalom, mais aussi les skicross, les Langlauf, ça veut dire ça existe aussi dans le yodel.
0: Dans le yodel. Voilà. Ça vous dit
5: les disciplines.
0: Ce master, ça vous intéresserait?
5: Non. Non, pas tellement, parce que, alors, je trouve super qu'il existe, mais oui. Pour moi, c'est nécessaire ou important que le yodel reste authentique. Mm-hmm. Ça, c'est, pour moi, c'est le yodel doit être authentique et ça doit être à main longue. Et je veux pas des notations, je veux pas des règles. Ça, c'est, oui, je veux pas des règles dans le yodel.
0: Ah, une vraie punk, Mélanie. Ouais.
6: C'est le free yodel.
3: Elle est punk.
5: C'est pour moi, hein.
0: Oui, mais c'est très bien.
5: C'est à vous
0: qu'on pose
5: opinion.
0: La question, ouais, donc c'est parfait. On ouvre ici le fil rouge de la semaine. Mélanie Heuch, c'est très simple. Nos décodeurs, notre décodeuse, vont vous proposer un sketch par jour. Tous ces sketchs vont répondre à la même question. On saura jeudi qui disait vrai. Voici cette question. Claude Lorius est un scientifique français réputé qui a même vécu à Neuchâtel. En 1965, il a une idée en prenant l'apéro. Mais laquelle? On saura donc jeudi qui dit vrai à propos de Claude Lorius. Aujourd'hui, on écoute le premier sketch de la semaine. C'est celui qui a écrit Bruno Coppens, qui l'interprète avec l'aide de Frédéric Gérard.
7: Alors, mon ami scientifique, tu me fais venir pourquoi là? Qu'est-ce qui t'est arrivé?
3: Écoute, j'ai pris un apéro et j'ai une super idée, quoi.
7: Ah ouais? Laquelle?
3: On prendra un deuxième.
7: Qu'est-ce que tu es drôle, Claude.
3: Enfin,
7: pour un scientifique, tu es drôle.
3: Arrête, tu me gênes beaucoup. Non, mais c'est vrai, j'ai découvert un truc de ouf. Hein.
7: Ah ouais?
3: Ah, je prenais l'apéro et à ce moment-là, quelqu'un a yodelé dans la montagne. Tu vas pas me croire. Le glaçon dans mon verre a fondu plus rapidement que normal.
7: Mais t'es sûr que t'es pas bourré là?
3: Non, non, je t'assure, le glaçon a fondu à cause des vibrations vocales.
7: Attends, c'est depuis longtemps que certaines voix humaines peuvent briser du verre, alors un glaçon...
3: Ah bah oui, la castafiore, je sais bien, mais là, c'est un glaçon qui fond. Tu te rends compte de l'impact de ma découverte?
7: Écoute, je suis peut-être pas la boule de Noël la plus brillante du sapin... Mais je vois pas tellement l'intérêt mondial de ta pseudo-découverte.
3: Eh ben, demande un peu aux Groenlandais.
7: À qui?
3: Ben, c'est les USA envahissent le Groenland. On a qu'envoyé Mélanie Heuge yodeler là-haut. Dès que les blocs de glace commencent à fondre, la banquise se disloque, tous les blocs de glace vont dériver direct vers l'Amérique, leur bloquer les côtes. Le Trump, il va abandonner son projet illico presto.
7: T'es sûr que t'as pris qu'un seul apéro?
3: Et imagine tous ces blocs de glace qui descendent, hein, avec le yodel de Mélanie, ils descendront tout l'Atlantique pour atteindre les côtes africaines. Là-bas, ils les prennent au passage, les déplacent jusqu'en les déserts, ça pourrait les hydrater. J'ai découvert comment stopper les déserts, t'imagines?
7: Ah ouais, ouais, ouais, ouais, ouais. C'est sûr, ton projet, les Africains, ça va leur mettre l'eau à la douche, hein. Mais tu crois que Mélanie Heuch, elle dirait oui pour aller yodeler chez les Esquimaux?
3: Mais elle n'irait jamais jouer là-bas, sinon. Donc c'est l'occasion. Elle pourra faire le tour des pôles. Pôle Nord, Pôle Sud, l'Acropole. C'est drôle, hein.
7: Qu'est-ce que tu es drôle, Claude?
3: Oui, enfin, je sais. Ce que je ne sais pas, par contre, c'est pourquoi ils font. Soit que le glaçon n'aime pas du tout le yodel, alors il préfère fondre et disparaître. En fait, il se suicide dans le verre.
7: Un glaçon qui se suicide. Claude, tu serais pas en train de nous faire un burn-out, là? T'es dépressif, à mon
3: non.
7: avis.
3: Non, alors à l'inverse, le glaçon fond de plaisir, envoûté par le chant de Mélanie, et dans l'extase au point d'avoir un orgasme aquatique.
7: Non, mais
3: et
7: là, il fond... Arrête, tu projettes tes propres fantasmes bon là, sur ce glaçon. Si tu aimes le yodel, bon d'accord, que ça te fasse des choses, d'accord, mais reste scientifique, enfin.
3: Et je me dis que si le chant de Mélanie, elle le faisait en verlan, tu vois, à l'envers, peut-être que les glaçons seraient et plus dur encore, plus longtemps dans le verre.
7: Tu dois te faire soigner, là, tu sais, Claude.
3: Mais quoi? Si ça marche dans un sens, pourquoi pas dans l'autre?
7: C'est pas scientifique comme analyse, c'est du grand n'importe quoi.
3: Oh, tu sais, si j'étais né bien avant, hein, j'aurais sauvé le Titanic, moi.
7: Ah bon?
3: Eh ben, j'aurais dit d'embarquer une yodeleuse plutôt que des violonistes. L'iceberg, il aurait fondu.
7: Et il n'y aurait pas eu de film, du coup. Hein. Et Leonardo DiCaprio et Kate Winslet, ils ne seraient pas devenus des stars du cinéma.
3: Mon Dieu, j'ai pas pensé à ça. C'est affreux.
7: Oh, regarde ton verre, le glaçon, il est tout petit.
3: Mais quand je te dis qu'il meurt, regarde, il a péri. Il a péri cube. C'est drôle, hein. Qu'est-ce que t'en penses, Claude?
7: Oh, qu'est-ce que tu es drôle, Claude.
3: Ah, mais oui, bah, je sais.
7: Enfin, pour un scientifique, tu es drôle. Ouais.
3: Voilà, c'est ça.
0: Voilà donc pour ce premier sketch de la semaine. On aura 4 autres sketchs à écouter pour répondre à cette question, à savoir ce qu'a trouvé Claude Lorius en 1965 en prenant l'apéro. Voilà, tout arrive en science. Mélanie Heuch, et puis en parlant du Titanic, vous savez que c'est des Bernois qui jouent la musique sur le Titanic, je crois que c'est des musiciens bernois dans le film, pas sur le Titanic.
3: Film.
0: Dans le film. Voilà.
3: Donc ils vivent encore.
7: Voilà, oui. Ils vivent encore.
0: Bon, j'espère. Et c'est avec un duel que nous allons terminer ce lundi de Decoder. Mélanie Heuch ici, Laura Chénia et Philippe Battaglia vont tenter de vous convaincre qu'ils ont la bonne réponse à cette question. Qu'est-ce qu'une personne agélaste? Qu'est-ce qu'une personne agélaste? On commence avec vous, Laura Chénia.
1: Une personne agélaste se dit de quelqu'un qui n'a aucune bonne foi. Quelqu'un de fourbe, voilà, de faux, d'entêté, par exemple... Je cherche un exemple. Ah ben, Philippe Battaglia, tiens, par exemple, est une personne agélaste. Ah ben, fourbe, faux, perfide, Philippe Battaglia. Attendez, Battaglia a-t-il donné une bonne réponse cette semaine? Eh non, eh non. Néanmoins, à chaque fois, il s'entête à vous duper de sa sincérité vile, Mélanie. Oui, à rengueur, regardez-le, la mauvaise foi et l'aume de ses chevaleresques babillages. Tenez quelques exemples évidents. Pour Philippe, Monté est la meilleure ville de Suisse. Quelle mauvaise foi. N'est-ce pas l'affirmation d'un agélaste? Si on écoute Philippe Battaglia, Monté devrait recevoir le prix de la meilleure ville suisse FIFA. Oui. Alors qu'on sait toutes et tous que le meilleur village de Suisse, c'est Brock.
0: Bah oui.
1: Mais oui. Oui. Mais oui. Et même si Philippe Battaglia le sait, de toute son agélastie, il niera, perfide, il est capable de lancer une initiative populaire pour remplacer le village de Bro par un village people. Le policier ou le soldat. Ben parce que s'il veut que ça passe, il sait que par les temps qui courent, le cow-boy ou l'indien, ça fait trop, on n'est plus chez nous pour convaincre le peuple suisse. Alors qu'à l'heure où je vous parle, à Montel, les rues fument encore des reflux de carnaval. Et carnaval, n'est-ce pas juste qu'une gigantesque orgie de village people? C'est une city people, une mégalopole people. Mélanie, si après ça, vous doutez encore que ma réponse est la bonne, notez que selon un sondage, 9 personnes sur 10 préfèrent les fruits confits dans le panettone à la réponse de Philippe Battaglia. Philippe est quelqu'un d'âge et laste, et la meilleure preuve de son hypocrisie est celle qu'il s'apprête à vous servir.
0: Merci Laura Chénier. À vous de répondre, Philippe Battaglia.
7: C'était dur, je trouve. Une journée sans sourire, c'est une journée de perdu. J'ai lu sur votre site internet, Mélanie, que c'est votre devise, votre mantra dans la vie. Et c'est une bien belle devise, raison pour laquelle je vous conseille vivement d'éviter les agélastes. En effet, une personne agélaste, comme par exemple Laura Chénier, se caractérise par un manque d'humour flagrant. Normalement, autour de cette table, ça devrait aller, à part peut-être... Ouais, vous voyez de qui je parle. Bref, normalement, à part cette personne-là, nous sommes toutes et tous ici les champions de la rigolade, les Avengers de la poilade, les seigneurs de la marade, les... Ouais, non, ok, cette personne, c'est moi, j'avoue.
0: Ah ouais.
7: Je suis pas drôle. La première fois que j'ai souri, j'ai eu les lèvres gercées pendant 3 jours. Je sais pas ce que je fais dans cette émission. Je pense qu'ils m'ont engagé par erreur. Ils voulaient sûrement engager un autre Philippe, je sais pas moi, Philippe Bouvard ou Philippe Gueluc. Peut-être même Philippe Risoli, il est plus rigolo que moi. C'est vrai, comment je peux rivaliser avec Cuitas les patatas, moi? Bon, je préfère m'arrêter là parce que je vais vous foutre la déprime. Alors, par contre, je suis peut-être pas rigolo, Mélanie, mais je suis pas un menteur. Pour la gélaste, vous pouvez me faire confiance. Ah.
0: Qu'est-ce qu'une personne agélaste, Mélanie Hoche, est-ce que c'est, comme nous le dit Laura Chénier, quelqu'un qui n'a pas de bonne foi, qui n'est pas de bonne foi, ou quelqu'un qui n'a pas d'humour?
5: C'est la deuxième pour moi.
0: Mais oui. Quelqu'un d'agélaste, c'est quelqu'un qui n'a aucun humour. Voilà. On connaît tous et toutes quelqu'un d'agélaste. Voilà.
7: Moi pas.
0: Ah non?
7: Non, du coup, ça, je me questionne.
0: Oui, ouais, parce qu'en principe... Oh là là, il faut toujours regarder plus près hein, quand on trouve pas.
7: Des fois, là, c'est vrai, on n'est pas loin du... Ouais.
0: On arrive gentiment au bout de ce lundi de Decoder. Ça va toujours votre voix, Mélanie Hoche?
5: Ça va, merci.
0: Voilà, Marie Bloch, ça va toujours la vôtre? Oh, on ne vous entend pas beaucoup, mais vous répondez beaucoup dans l'oreille de Mélanie Hoche. Elle est très présente. Marie Bloch, on profite quand même vite de vous présenter. Quel rôle vous tenez dans la vie de Mélanie?
8: Nous, on est amis depuis déjà longtemps et je l'accompagne sur les concerts, j'accompagne le groupe, je fais aussi le merchandising stand et je prends également beaucoup de plaisir à les regarder sur scène.
0: Toujours avec votre frère jumeau.
8: Exactement.
0: Si j'ai bien compris.
8: Je suis aussi une jumelle.
0: Vous êtes aussi une jumelle.
8: Et je m'appelle aussi Marie.
0: Oui, c'est voilà. Quand même un être... Dites-moi pas que votre sœur jumelle s'appelle Camille puis qu'elle est là.
8: Non. Ah non. Et on n'est pas de la famille Camille.
0: D'accord.
8: Bloch.
0: Non. Très bien, parce que ça c'est la mienne, Camille, voilà, ma sœur jumelle qui est aussi là. J'ai pris toute ma famille avec puisqu'on est en Gruyère et vous savez comme j'y tiens. On reviendra demain, je vais voir si je reprends ma famille ou pas. C'est terminé aujourd'hui pour les décodeurs. On revient donc demain au Creux du Feu à Bro. Creux du Feu qui vous attend pour vous servir la fondue dans un cadre magnifique. C'est un ancien chalet d'alpage. Il faut absolument que vous veniez voir. Tout est boisé, tout est petit. On adore et on a la chance d'y passer la semaine avec la chanteuse Mélanie Hoche qui vient de sortir un nouvel album disponible un petit peu partout. C'est le 17e pour Hoche die Dritten. Vous trouvez également leur date de concert à l'adresse hoche-die-dritten.ch. Demain, nos 3 décodeurs, notre décodeuse eux aussi reviennent. Laura Chénier, Frédéric Gérard, Bruno Coppens et Philippe Battaglia. Et puis vous aussi, j'espère, derrière votre poste de radio. Revenez, même heure, même chaîne. À demain. C'est ici que s'achève ce lundi de Decoder en nouvelle diffusion. Rendez-vous demain pour la suite de cette semaine passée à Bro avec la chanteuse Mélanie Hoche et les décodeurs Philippe Battaglia, Frédéric Gérard, Bruno Coppens, notre décodeuse également, Laura Chénier. Belle suite de journée sur RTS Première. À demain.
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1: Mais quel bon choix d'écouter RTS Première ce matin. Il est 6h, bon réveil. Et bonjour, bienvenue dans la matinale. Adrien Krause cette semaine encore avec vous. Très heureux de vous retrouver. La Suisse dans les starting blocks au championnat d'Europe d'athlétisme. Il débute aujourd'hui à Birmingham au Royaume-Uni. On va largement l'évoquer ce matin. Jamais la délégation helvétique n'a été aussi nombreuse. Elle est très attendue avec Audrey Véro en chef de file. Une pluie de médailles est attendue. Le point sur les chances de podium dans nos journaux. Et Léa Sprunger en invité consultant RTS et championne d'Europe du 400 mètres et en 2018. Elle sera avec nous vers 7h30. On parlera aussi de la chaleur encore et toujours et de la semaine caniculaire qui nous attend. Sans oublier l'épilogue du Tour de France Femmes et la victoire finale de Demi Vollering, la chute de Marlène Reusser. Tout cela et bien d'autres choses, bien sûr, au programme. La régie est également prête ce matin. Nous sommes ensemble jusqu'à 8h. Bienvenue dans la matinale. Et on commence comme chaque matin avec l'actualité et un premier journal, celui de Émilien Verdon. Je l'ai retrouvé.
2: Bonjour Adrien, bonjour à tous. Vous l'avez dit, hein, les Pays-Bas fêtent plus que jamais le cyclisme. Demi Vollering remporte le Tour de France femme. L'édition a aussi un autre vainqueur, le succès populaire. Cartable sur le dos, peut-être quelques larmes. Les écoliers bernois reprennent ce matin. Expérience test, certains n'auront que 4 jours de cours par semaine, mais aussi moins de vacances. L'image forte en symbole au marché concours de Seine-Légier. Bernois et jurassiens main dans la main. Est-ce pour autant la fin de la question jurassienne? Reportage à découvrir en fin de journal. Le triomphe des Pays-Bas sur le Tour de France femme, la néerlandaise Demi Vollering a mis tout le monde d'accord hier sur la Côte d'Azur. Une victoire d'étape, elle remporte surtout la compétition pour la deuxième fois de sa carrière. Écoutez sa réaction juste après avoir franchi la ligne d'arrivée.
3: J'ai pensé à mon équipe, j'ai pensé à tout le travail accompli avant cette course, j'ai pensé à toutes les personnes qui me soutiennent, c'est incroyable. Les gens qui m'entourent, vous savez, ce n'est pas seulement le rêve de gagner un maillot jaune ici, de remporter mon deuxième Tour de France, mais c'est le rêve de vivre cette vie, de travailler dur aux côtés de personnes animées par une grande passion. Je pense que le rêve, c'est ça.
2: Côté suisse, par contre, c'est l'immense déception qui règne. La bernoise Marlène Reusser a chuté alors qu'elle semblait bien partie pour le podium. Elle termine finalement hors du top 10 au classement général. Cette cinquième édition de la Grande Boucle au féminin a aussi connu un bel engouement, une magnifique promotion du sport, estime Léna Metro, ancienne professionnelle et consultante RTS Sport.
4: Je pense qu'on peut faire un magnifique bilan. Il y a eu un énorme engouement déjà sur les étapes en Suisse avec beaucoup, beaucoup de spectateurs. Il y a eu beaucoup d'émissions, il y a eu beaucoup de monde, il y a eu beaucoup de gens qui ont parlé de ce Tour de France. Et là, on voit encore en France, il y a des spectateurs au bord des routes. C'est magnifique. Donc, je pense qu'on peut que tirer du positif de ce Tour de France.
2: Des propos recueillis par Coralie Claude dans l'émission Forum hier soir. En football, le FC Sion a montré sa force mentale. Longtemps mené au score contre le néo-promu Vaduz, les Valaisans ont fini par passer l'épaule au bout du temps additionnel hier. Un succès 3-2 qui permet aux hommes de Didier Tolo de paraffer un week-end parfait pour les clubs romands.
1: La rentrée scolaire approche en Suisse romande.
2: Ce sera lundi prochain dans une bonne partie des cantons, mais c'est dès aujourd'hui à Berne. Et qui dit rentrée dit aussi nouveauté. Imaginez 4 jours d'école par semaine et 6 semaines de vacances pour les élèves. Eh bien, c'est l'expérience inédite que tente une classe à Belp, commune située non loin de la capitale fédérale. Daniela Chedoli, la responsable famille et formation, explique pourquoi elle a voulu mettre ce projet en place.
5: Beaucoup de parents n'ont eux-mêmes pas 13 semaines de vacances, mais 5 ou 6. Et que font-ils de leurs enfants les autres semaines? Ils doivent les confier à une structure d'accueil, ou alors ils font des heures supplémentaires pour avoir plus de temps libre, ou ils doivent poser leurs vacances à tour de rôle au lieu de les prendre en même temps. C'est pour ça que je me suis demandé qu'est-ce qu'on peut faire? Est-ce qu'on ne pourrait pas changer ça? Et l'idée qui en est ressortie, c'est que ce serait plus simple pour les parents s'ils avaient un jour de congé par semaine. Avec un jour fixe, l'un des parents pourrait toujours travailler à 100% et l'autre à 80% par exemple.
2: Pierrine Vincens, à nouveau devant la justice. Le procès en appel de l'ex-patron de Raiffeisen commence ce matin à Zurich. En 2022, il avait été condamné à 3 ans et 9 mois de prison ferme, notamment pour escroquerie et gestion déloyale. Il lui est reproché de s'être enrichi illégalement lors d'acquisitions d'entreprises. Il comparaîtra aux côtés de ses co-accusés. La Cour a prévu 2 semaines d'audience au vu de la dimension extraordinaire du cas. Et puis, c'est un autre procès qui a également lieu aujourd'hui. Un jeune Argovien comparaît devant le tribunal pénal fédéral à Bellinzone pour des actes en lien avec le terrorisme djihadiste. Un danger toujours très présent en Suisse et selon nos informations, le nombre d'enquêtes en cours dans ce domaine n'a jamais été aussi élevé. Les explications de Nicole de la Pietra.
6: 140, c'est le nombre d'enquêtes menées actuellement par le ministère public de la Confédération pour des soupçons de terrorisme djihadiste. Un chiffre jamais atteint auparavant, des dossiers qui vont du recrutement pour des organisations terroristes interdites, leur financement de la propagande, les départs pour le djihad et les personnes qui en reviennent, ainsi que dans certains cas, la planification d'éventuels attentats. C'est précisément ce dont devra notamment répondre le jeune Argovien qui comparait à Bellinzone, âgé de 18 ans seulement au moment des fêtes, soit l'an dernier. Il aurait planifié un attentat terroriste au nom de l'organisation État islamique, un plan qui devait se concrétiser par une attaque au couteau contre des victimes choisies au hasard. À noter encore qu'entre 2022 et 2025, les dossiers d'instruction pour terrorisme djihadiste se sont traduits par 17 actes d'accusation déposés devant le tribunal pénal fédéral et rien que pour 2026, 5 dossiers à juger sont déjà parvenus à Bellinzone et d'autres pourraient suivre.
1: Le détroit d'Ormuz reste bloqué par l'Iran en ce début de semaine.
2: Et le pays le maintiendra comme tel jusqu'à ce que les États-Unis acceptent toutes ses conditions. Déclaration hier des gardiens de la Révolution. Cette route maritime stratégique est désormais un théâtre de guerre pour nous et pas seulement une voie navigable, ont-ils ajouté. Cléa Favre, cette impasse promet des beaux jours au groupe pétrolier.
7: Ce verrouillage qui se prolonge encore, c'est 20% de l'or noir mondial qui reste indisponible. La fête va donc continuer pour les géants de l'énergie ou du trading. Moins il y a de pétrole en circulation, plus les litres à disposition valent cher. Comme ces multinationales traitent du brut en provenance d'un peu partout dans le monde, hors de la zone du conflit, elles vendent leur production au prix fort. Cela se voit déjà nettement dans leurs résultats. Il y a quelques jours, le groupe saoudien Aramco, numéro 1 du secteur, affichait un bénéfice en hausse de plus de 40% au deuxième trimestre par rapport à l'an dernier. Très forte croissance aussi du côté de l'américain Chevron, avec un profit multiplié par 5 sur la même période. BP, Shell, Total Energy, ExxonMobil, tous flirtent avec les sommets. Pas du goût de Donald Trump. Ils font trop d'argent, estime le président des États-Unis.
2: L'Ukraine se prépare déjà à un hiver difficile sur le plan énergétique alors que les bombardements russes s'intensifient sur Kiev ces dernières semaines. Toutes les centrales thermiques du pays sont endommagées, d'après le président Volodymyr Zelensky. Et sans défense pour contrer les missiles balistiques, il craint qu'elles soient toutes complètement détruites. À Kiev, Stéphane Sion.
8: L'Ukraine ne dispose plus d'intercepteurs patriotes que les Occidentaux rechignent à leur fournir. Le 5 août dernier, les missiles russes ont détruit principalement des entrepôts et des centres logistiques de commerce en ligne, mais les autorités et la population craignent que cet automne, quand le froid va venir, l'armée russe va profiter de la situation pour détruire totalement les centrales thermiques qui produisent de l'électricité pour anéantir le système énergétique ukrainien. Le scénario catastrophe sur lequel se penchent les autorités mais aussi la population, c'est un hiver sans électricité, sans chauffage et sans approvisionnement en eau dans les grandes villes ukrainiennes. C'est une situation que les Kieviens ont déjà connue en janvier et février dernier par des températures atteignant parfois les moins 30 degrés. Mais cet été, en pleine canicule, les Ukrainiens se demandent déjà comment survivre à un second hiver dans le froid et dans le noir. Stéphane Siouan, RTS. Kiev.
1: Et je vous le disais en introduction, une nouvelle semaine de canicule est attendue en Europe.
2: Le continent connaît même son début d'été le plus chaud jamais enregistré selon le service Copernicus. La Suisse est à nouveau en alerte cette semaine. Des records de chaleur ont été battus ce week-end en montagne. Et si l'on souffre des températures, les animaux au zoo également. Exemple récent à Tokyo avec 40 degrés au thermomètre, 3 lionnes sont décédées probablement d'un coup de chaud. En Suisse, si les jeunes lions vont bien à Servion dans le canton de Vaud. Des mesures sont mises en place pour éviter le pire, précise la co-directrice Virginie Grivel.
9: La grande priorité, c'est vraiment de s'assurer que les animaux aient tout le temps de l'eau fraîche. Donc, typiquement chez nous, chez les lions, ils ont un bassin à disposition. Il y a des abreuvoirs aussi à l'intérieur. Et puis, ils ont la possibilité d'avoir de l'ombre naturelle. C'est incomparable. On ne peut pas leur offrir une ombre artificielle qui a le même effet que l'ombre naturelle parce qu'il y a quand même les petits courants en dessous. Tous les arbres que vous voyez aux observions, ils ont tous été plantés par mon grand-père et ses frères. Donc, c'est vrai que depuis de nombreuses années, on a misé sur cette ombre naturelle. Et c'est quelque chose qu'on souhaite vraiment faire perdurer. On se rend compte que les canicules, effectivement, c'est plutôt de l'air chaud mais sec. Donc, on diminue quand même le risque de décès par rapport à ce facteur qui est l'humidité dans l'air, qui est difficile à supporter pour les lions. Nous allons aller vers des années qui vont nécessiter un certain nombre de défis et d'adaptations.
2: Des propos recueillis par Yves Zano. Porte d'entrée fracturée, puis des vitrines brisées. La scène s'est produite hier matin au musée de l'horlogerie du Locle. En moins de 5 minutes, les cambrioleurs ont emporté une dizaine d'objets de type pendule. Les malfrats sont toujours en fuite. La police est intervenue rapidement. Une enquête a été ouverte. L'établissement culturel, lui, a été fermé au public et rouvrira ces prochains jours. Bernois et Jurassien, main dans la main au marché concours de Seigne-Légier. L'événement s'est terminé hier avec, pour la première fois, le canton de Berne comme invité d'honneur. Les conseillers fédéraux Albert Rösti et Elisabeth Baumschneider, ainsi que des députés et autres personnalités des deux cantons, ont mangé et trinqué à la même table lors du banquet officiel. Un moment chargé de symboles, Célia Berthollet était sur place.
10: Chanter la Rauracienne et partager le plat bernois au marché concours à une certaine époque, ça aurait été impensable.
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10: Moutier, désormais jurassienne, c'était l'occasion de marquer le coup pour le président du comité d'organisation du marché concours, Vincent Vermeil.
12: Le choix, finalement, il était fait par rapport à la question jurassienne, qui, une fois réglée, le canton de Berne a dit on est prêt à venir. Et tous les cantons suisses sont venus au marché concours, maintenant le canton de Berne, on a en quelque sorte bouclé la boucle.
13: Cher Vincent, un grand merci pour ton invitation.
10: Invitation acceptée et honorée avec plaisir pour le président du gouvernement bernois, Pierre-Alain Schneck.
14: C'est une excellente ambiance, un beau moment qu'on passe ici. Ça fait vraiment plaisir de pouvoir être l'hôte d'honneur. Je crois que la page est maintenant tournée et c'est une bonne chose.
10: L'épineuse question jurassienne, c'est un chapitre qui se termine et un autre qui peut commencer. Rosalie Beressis, présidente du gouvernement jurassien.
15: Les années passées ont parfois été douloureuses entre le canton du Jura et le canton de Berne et ça permet d'ouvrir une nouvelle page sur davantage de collaboration entre deux cantons qui partagent beaucoup de défis qu'il faudra surmonter.
10: Bien sûr, il y avait aussi des militants séparatistes à Seigne-Légier qui ont encore des revendications. Mais le marché concours s'est déroulé sans accroc, réelle preuve de l'apaisement des relations entre Berne et le Jura.
2: Le reportage de Célia Berthollet.
16: L'ambiance. Hein.
2: Et de l'ambiance, oui. Allez, on termine ce journal sous l'eau, dans les eaux de la Méditerranée. Ah. 21 mètres de long et 6 mètres de large au large de la Sicile, des plongeurs ont découvert l'épave d'un bateau romain. À l'intérieur, des centaines d'amphores en très bon état, utilisées probablement à l'époque pour transporter du vin. Selon les mots du ministre italien de la Culture, la trouvaille, datée d'environ 2000 ans, a été qualifiée d'une des plus importantes en archéologie sous-marine.
16: Très belle trouvaille. J'en ai fait une autre. J'ai appelé les RH et on m'a confirmé que vous vous appelez bien Émilien Verdon.
2: Et ben voilà.
16: C'est juste. Et vous revenez à 7h30.
2: Et je reviens à 7h30.
16: J'ai
2: exact.
16: Tout juste. C'est parfait.
2: Magnifique.
16: À tout à l'heure.
2: Tout à l'heure.
16: Donc, merci Émilien pour ce journal. On se met en jambes. La météo de ce lundi, des nuages ce matin avant le retour du soleil à la mi-journée. Le ciel se chargera ensuite en cours d'après-midi avec des averses et des orages, d'abord en montagne, puis en plaine également par endroits. Les températures, il fait entre 16 et 20 degrés en ce moment, jusqu'à 34 cet après-midi.
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16: À suivre dans cette matinale, ces objets qui semblent si banals et qui pourtant ont révolutionné nos vies. C'est le début d'une nouvelle série ce matin, on vous parlera, et cette circonstance, de la brosse à dents que vous utilisez peut-être en ce moment. Mais quelle place a le jazz dans la religion? RTS Religion, justement, vous propose d'explorer ces liens pour le moins méconnus, vous l'entendrez. Et puis, autre lien, celui qui lie le sport à la durabilité, car chaque athlète à son échelle peut contribuer à faire baisser l'empreinte carbone de l'industrie mondiale du sport. Ce sera dans Sport Matin. Rendez-vous dans une grosse demi-heure.
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16: Rockwell, Somebody's Watching Me. 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
2: Voilà, voilà.
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0: Somebody's Watching Me, le plus grand succès parano de la pop des années 80, c'était Rockwell avec la voix de Michael Jackson également sur le refrain. 6h presque 17 dans cette matinale, l'heure du début d'une nouvelle série ce matin. Toute cette semaine, on vous propose de redécouvrir un de vos objets du quotidien, ceux qui semblent aujourd'hui si banal, mais qui ont révolutionné nos vies. Et pour ce premier épisode, vous l'avez d'ailleurs sans doute utilisé ce matin, c'est la brosse à dents, un objet tout simple devenu indispensable à nos vies modernes. Et le reste, c'est Virginie Langerocq qui raconte.
1: Une minute par maxillaire, c'est-à-dire qu'une fois qu'on s'est brossé le maxillaire inférieur pendant une minute, il faut retourner le petit sablier et une minute nouveau pour brosser le maxillaire supérieur.
2: Comment bien se brosser les dents? C'est ce qu'on découvre dans cette archive de 1966. Si le brossage lui-même est récent, l'outil pour se nettoyer les dents existe lui depuis plus de 3000 ans. Les Égyptiens utilisaient déjà des cure-dents et des brindilles aux extrémités effilochées en guise de bâtonnets à mâcher. Mais l'ancêtre direct de notre brosse à dents moderne est apparu au 7e siècle en Chine, comme le précise Vincent Barras, historien de la médecine à l'université de Lausanne.
3: D'après ce que les spécialistes en archéologie chinoise en particulier disent, ce serait dans ces pays-là d'Extrême-Orient qu'on aurait trouvé des brosses à dents ou d'un équivalent avec un manche, avec des poils, en tout cas avec le même usage pour nettoyer les dents. Puis on en trouve en Europe à partir du Moyen-Âge ou un peu plus tardivement. C'est dans certains cas uniquement pour enlever de la matière qui serait restée collée sur les dents. Dans d'autres cas, des rituels dont on ne connaît pas tous les tenants et aboutissants, mais pas nécessairement, en tout cas quelque chose qui serait lié comme aujourd'hui à la protection et la prévention de la carie, qui est quand même l'usage contemporain principal.
1: Faire tout le tour du maxillaire, toujours 5-6 fois au même endroit, sans oublier la dernière dent, où il y a très souvent des caries du collet ici derrière.
2: Les premières brosses à dents arrivent en Europe au Moyen-Âge et on en trouve des traces dès le XVIIe, XVIIIe siècle. Elles sont fabriquées avec du crin de cochon ou de cheval, mais elles n'ont pas du tout la même fonction qu'aujourd'hui.
3: Il y a un certain nombre de personnes qui témoignent de l'usage de la brosse à dents pour des raisons liées à leur santé et aussi à l'haleine, à des questions de convention sociale. Une haleine chargée commence à devenir quelque chose qui, dans certains milieux sociaux, n'est plus accepté.
4: Il y a point de pourrissement qui résiste. Avec la pâte à dents.
5: La quoi?
4: C'est le diamant.
3: La brosse à dents, si vous voulez, fait partie de cette évolution des mœurs, et notamment à propos de l'aspect qu'on donne aux autres à travers sa bouche et son odeur.
2: Malgré ce clin d'œil anachronique extrait des visiteurs, il faut attendre plusieurs siècles pour que la brosse à dents devienne vraiment un objet du quotidien.
3: Jusqu'au 19e siècle, on peut dire que tout le monde n'a pas une brosse à dents chez soi, et probablement c'est encore une minorité. Ce qu'on peut dire, et c'est là le tournant, je pense, dans l'histoire de la brosse à dents, qui révèle un tournant plus général des sociétés contemporaines occidentales en tout cas, c'est la question de l'arrivée de l'hygiène. Le terme lui-même, d'ailleurs, est utilisé massivement au XIXe siècle. Et là, dans ce cas-là, vous avez aussi des professionnels qui disent, voilà, maintenant, la brosse à dents, c'est l'outil principal dont il faut se saisir pour la santé des dents.
2: La combinaison brosse à dents plus eau potable plus dentifrice qui nous semble si évidente aujourd'hui est en fait très récente. Elle a 100 ans à peine. Il fallait déjà que les habitations soient équipées d'une salle de bain et de l'eau courante. Côté forme, la brosse à dents a traversé les siècles sans changer d'un poil. Si justement dans les années 50, le nylon remplace définitivement les poils d'animaux pour créer la brosse à dents hygiénique que l'on connaît aujourd'hui. Autre petite révolution, la première brosse à dents électrique, le saviez-vous, est commercialisée par un Suisse.
3: Il y a des essais à la fin du 19e siècle, avec des moteurs pour faire tourner une petite brosse au sommet d'une tige. Et la première qui a été commercialisée, en tout cas, a été inventée ou mise au point en Suisse par Philippe Guy Hoog, qui commercialisera sous le nom de Broxodent son invention, où ce sera fabriqué surtout aux États-Unis d'ailleurs.
6: Broxodent pour tous, tous pour Broxodent.
7: Broxodent.
2: Dans le secteur de l'hygiène dentaire, la Suisse est un acteur important. Plusieurs marques sont nées ici et la Suisse exporte encore chaque année plus de 200 millions de brosses à dents. Alors même si elle trône aujourd'hui dans toutes nos salles de bain, qu'on ne la partage en général pas, la brosse à dents est bien plus qu'un objet du quotidien. Vincent Barras.
3: L'histoire nous révèle que la brosse à dents n'est pas simplement un simple objet de santé, c'est un objet culturel, voire même un objet politique, puisque ça responsabilise le citoyen qui doit se brosser les dents. C'est pas rien ça. En tout cas en Suisse, c'est-à-dire si je ne le fais pas, bah, c'est moi qui paierai de ma poche la maladie de la carie, alors que si j'ai un cancer du poumon, bah, je suis payé par

0: les assurances. Vous voyez, ça, et c'est pratiquement le seul cas de mesure d'hygiène où le citoyen est aussi responsabilisé. Donc c'est un bel objet politique aussi.
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2: La révolution de la brosse à dents, épisode signé Virginie Langeroc, en rediffusion. Demain, on parlera du sac poubelle. Un détour par le Danemark, tout de suite dans cette matinale avec l'artiste Andreas Hochbjerg dans la playlist de l'été. Vous êtes bien dans la matinale, ça tombe bien. Nous aussi, 6h22.

0: danse Zwerte at Vere Fantastique. Voilà, c'est le titre du Danois Andreas Odbjerg qui manie ici l'autodérision avec cette bossa nova. Titre qui signifie « c'est difficile d'être fantastique », surtout quand on parle danois, comme moi, visiblement. Andreas Odbjerg, en tout cas, véritable star dans son pays. 6h presque 25 dans cette matinale RTS Religion et une nouvelle série également cette semaine comme promis, série tout en jazz. Parce que oui, le jazz a aussi sa place dans le religieux. On va le voir jusqu'à vendredi avec Matthias Wirtz et son invité, le professeur de théologie Christophe Chalamet, lui qui a organisé deux journées d'études sur le sujet à l'Université de Genève. C'était au printemps dernier. Et pour ce premier épisode, il nous explique tout d'abord les liens qu'il perçoit justement entre le jazz et la théologie.
1: Les liens sont multiples, mais c'est vrai qu'ils ne sont pas si fréquents. Parce que quand vous demandez à des théologiennes ou des théologiens européens de parler de musique, ils vont vous parler de Jean-Sébastien Bach, en général, ou bien de Mozart. Mais oui, les liens entre théologie et jazz, eh bien, ils sont nombreux. Parce que tout d'abord, vous avez toute une tradition de musique de jazz qui est aux prises, on va dire, avec le christianisme, avec le religieux plus largement, qui utilise des paroles, des prières, etc. Vous avez un riche patrimoine ici, qui n'est pas si connu peut-être en Europe occidentale, mais qui mérite d'être découvert.
2: Mais qu'est-ce que c'est l'improvisation finalement qui joue un grand rôle dans le jazz et qui peut-être inspire aussi la théologie qui doit être peut-être quelque chose de libre ?
1: Oui, sans doute que la théologie elle est appelée en fait à improviser sur des thèmes. Alors après, il y a improvisation et improvisation. Vous avez un Thelonious Monk qui aime improviser sur les mélodies. Donc il prend ses libertés, bien sûr, mais en même temps, il a toujours la mélodie derrière la tête. Vous avez des très grands musiciens de jazz et musiciennes qui improvisent de cette manière. Et d'autres qui improvisent de manière beaucoup plus libre, on appelle ça du free jazz parfois. On ne retrouve pas les repères, les harmoniques, etc., ou même rythmiques. Vous avez des gens comme Ornette Coleman qui ont un peu, comme ça, déconstruit certaines des références harmoniques, rythmiques du jazz. Et c'est intéressant aussi, et on retrouve ça en théologie, avec des théologiennes, des théologiens qui restent très proches, on va dire, des énoncés dogmatiques traditionnels, avec parfois une petite improvisation dessus, une petite modification, puis d'autres qui prennent leur liberté, qui n'en peuvent plus parfois de ces énoncés traditionnels. Donc il y a un parallèle intéressant à faire entre le free jazz et cette théologie qui se veut libre, libérée d'un certain carcan dogmatique qui lui pèse, dans certains cas. On essaye de travailler vraiment aux prises avec les grands enjeux de notre temps. Et il me semble qu'il y a beaucoup d'institutions théologiques qui prônent ce rapport concret, tout à fait concret, aux grands enjeux, aux grands défis d'aujourd'hui. Donc il y a en fait pléthore de réflexions qui vont dans ce sens, heureusement.
0: C'était le professeur genevois de théologie Christophe Chalamet. Demain, suite de cette nouvelle exploration des liens entre le jazz et la théologie avec Matthias Wirtz pour RTS Religion.
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0: Bachar Mar-Khalife, les amoureux qui passent, Bachar Mar-Khalife, pianiste et chanteur franco-libanais qui revisite ici un classique de Christophe, une rencontre entre patrimoine francophone et sensibilité orientale, c'est ce que nous écrivent nos programmateurs musicaux ici à la RTS.
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0: Le trafic s'écoule sans difficulté sur les routes de Suisse romande.
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0: Le ciel de ce lundi 10 août, en trois temps, bouché ce matin, soleil à la mi-journée, puis nuageux cet après-midi, avec des averses et des orages, d'abord en montagne, puis également en plaine, par endroits, de 16 à 20 degrés en ce moment sur le plateau, jusqu'à 34 cet après-midi.
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0: 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Et c'est l'heure d'un nouveau journal, celui de Léandre Béret. Bonjour Léandre.
3: Mais bonjour. Les écoliers pourront rêver de la semaine des 4 jeudis, ou des lundis, ou des vendredis, puisqu'une classe bernoise teste 4 jours d'école par semaine, avec moins de vacances sur l'année pour se caler sur le calendrier professionnel des parents. La jauge du gaz est bien basse en Europe. Les conflits au Moyen-Orient et en Ukraine pèsent sur les stocks et ce sont les prix qui s'envolent. Le néo-promu de Super League a donné hier du fil à retordre au FC Sion. Vaudou s'est mené deux fois au score à Tourbillon avant que les Valaisans ne l'emportent dans les arrêts de jeu. Des élèves bernois reprennent aujourd'hui le chemin de l'école pour 4 jours par semaine. La rentrée, c'est ce lundi à Belpe, non loin de la ville de Berne. Et une classe va donc tester un jour de moins de cours, mais aussi seulement 6 semaines de vacances annuelles. Célia Berthollet, l'expérience doit améliorer l'organisation familiale.
4: Les parents le savent bien, ce n'est pas toujours évident d'organiser la garde des enfants quand il y a 13 semaines de vacances à prévoir, alors que les salariés n'en ont que 5 ou 6. Avec le modèle testé à Belpe, une partie des vacances scolaires se transforme en un jour de congé fixe par semaine, plus facile à combiner avec un temps partiel par exemple. Au total, ce sont 21 élèves du cycle élémentaire, soit entre 4 et 8 ans, qui commencent cette nouvelle semaine de 4 jours. L'expérience a été mise en place sur base volontaire en incluant les parents dès le début. Ils ont pu choisir le vendredi comme jour blanc et ont préféré calquer les 6 semaines de vacances sur les dates de l'école. Ce projet pilote a été validé par le canton de Berne pour 3 ans et s'il fonctionne, il pourra durer 6 ans. L'expérience sera documentée par la Haute École Pédagogique Bernoise et scrutée de près dans le reste de la Suisse.
3: L'été aura été le plus chaud jamais enregistré en Europe occidentale. La période juin-juillet a atteint un niveau record, annonce ce matin le service européen sur le changement climatique Copernicus. La température moyenne combiné s'est élevé à 21,6 degrés. Les océans n'avaient jamais connu non plus de telles chaleurs. Depuis mai, l'Europe de l'Ouest a subi 3 épisodes de canicule. Un quatrième est attendu en fin de semaine. Et la sécheresse qui persiste en Suisse a causé un éboulement spectaculaire au-dessus du lac de Chinon, dans la commune de Kandersteg. Un bloc de roche de près de 1500 mètres cubes s'est détaché samedi et a provoqué un nuage de poussière visible loin à la ronde dans l'Oberland bernois.
0: Il s'ouvre aujourd'hui le procès en appel de l'ancien patron de Raiffeisen.
3: C'est une affaire parmi les plus médiatisées de Suisse. En 2022, Pierre-Yves Vincenz écopait de 3 ans et 9 mois de prison ferme pour escroquerie, gestion déloyale qualifiée et corruption privée passive. Mais la présomption d'innocence s'applique à nouveau puisque l'ancienne star de la finance et plusieurs co-accusés ont donc fait appel. Ce procès en deuxième instance est très particulier pour deux raisons. La professeure de droit à l'Université de Genève, Katia Wieler.
5: C'est quand même pas tous les jours que le patron d'une grande banque est condamné au pénal pour des faits directement liés à son activité professionnelle et en réalité des faits où le lésé n'est pas un tiers, un client, mais la banque elle-même. Et la deuxième chose, c'est que c'est rare d'avoir des peines, parce que c'est une peine privative de liberté pour, parce qu'on voit souvent des cas où la personne est certes condamnée, mais finalement il y a du sursis. Donc évidemment, sur le plan de la manière dont la peine est ressentie par la personne, ça n'a absolument rien à voir, et probablement par la manière dont le public le perçoit, parce que fondamentalement, une peine avec sursis, si on se conduit bien, on ne va pas en prison.
3: Katia Wieler avec Mathilde Farine, les audiences sont prévues jusqu'au 21 août. Téhéran reste ferme et fermé sur le détroit d'Hormuz. Les gardiens de la révolution ont insisté hier, pas d'ouverture tant que Washington n'acceptera pas toutes les conditions posées par l'Iran. Parmi elles, les États-Unis doivent mettre fin définitivement à la guerre et à l'agression contre l'Iran et ses alliés, indemniser intégralement l'Iran pour les dommages causés par les hostilités ou lever les sanctions contre son économie. Et l'espoir d'un règlement rapide du conflit s'éloigne. Le conflit au Moyen-Orient qui pèse lourdement sur le prix et donc l'approvisionnement du gaz. Les acheteurs attendent en vain que le prix baisse et le renflouage des stocks pour l'hiver accuse 5 mois de retard. Alors, Virginie Langeroc, une pénurie est peu probable, mais les stocks en Europe, qui alimentent la Suisse, sont au plus bas et les réservoirs coûtent plus cher à remplir.
6: Les stocks de gaz dans l'Union européenne ne sont actuellement remplis qu'à 57%, bien en dessous de la moyenne des 70% habituels à cette période.
7: C'est un niveau qui est le plus bas depuis très longtemps.
6: Thierry Bross, professeur à Sciences Po Paris et spécialiste des énergies.
7: C'est un niveau en dessous de 2021. Le 1er août 2021, on avait des stockages légèrement plus pleins. Et donc, les Européens et les Suisses vont rentrer dans un hiver gazier 2026-2027 qui sera très tendu.
6: Car en Europe, qui stocke le gaz utilisé en Suisse, les fournisseurs reconstituent en ce moment même leur stock pour l'hiver. Et ils le font plus tard que d'habitude. Ils attendent la fin de la guerre pour pouvoir acheter du gaz à des prix plus avantageux. Mais la stratégie pourrait s'avérer vaine, car l'offre restera limitée. Le Qatar n'exporte plus de gaz naturel liquéfié et ses installations ne seront pas remises en état de sitôt. Et dès janvier, le gaz russe sera totalement interdit en Europe. Enfin, le gaz liquéfié américain est bien loin de suffire. La demande en revanche va rester forte et l'écart va donc faire monter les prix. Pas sûr que l'Europe parvienne à stocker comme elle le souhaite 70% de son gaz hivernal d'ici octobre ou alors au prix fort.
7: On peut imaginer qu'on va avoir des prix qui vont encore progresser. Alors peut-être pas x2, mais on va passer de 60 à 100 euros par mégawattheure.
6: C'est moins que le pic atteint en 2022 où le gaz coûtait 300 euros le mégawattheure. Mais la hausse devrait être durable et il faudra mettre la main au portefeuille pour remplir les réservoirs et pour régler nos factures de gaz cet hiver.
3: Benjamin Netanyahou rejette la dernière feuille de route américaine pour Gaza, plan qu'avait accepté le Hamas. Le premier ministre israélien conditionne tout retrait des troupes israéliennes à un véritable désarmement du mouvement armé palestinien. Pour Nikolaï Mladenov, le haut représentant du Conseil de la paix du président américain Donald Trump à Gaza, il s'agit pourtant de la seule voie à suivre pour éviter une attaque similaire à celle du 7 octobre 2023. Une Rorassienne main dans la main entre la conseillère fédérale jurassienne Elisabeth Baumschneider et le président du gouvernement bernois Pierre-Alain Schneck. L'image politique de la 121e édition du marché concours qui s'est terminée hier à Seigne-Légier. Le canton de Berne était pour la première fois l'hôte d'honneur de la fête du cheval, présence liée à la fin institutionnelle de la question jurassienne et à l'arrivée de Moutier dans le Jura, sans incident et avec un bilan satisfaisant pour les organisateurs qui ont compté 40 000 visiteurs.
8: Allez, on passe au sport et au football et le FC Sion qui a arraché la victoire 3-2 hier face au néo-promu Vaduz.
3: Au stade de Tourbillon, les Valaisans ont été menés 2 fois au score, renversant toutefois la vapeur dans les dernières minutes de la partie. Le milieu de terrain du FC Sion, Ali Kabakalman.
9: Ouais, il y a eu une fin de match complètement folle, mais je pense qu'on a montré énormément de caractère. On a peut-être pas forcément fait une bonne première mi-temps, mais voilà, il y a eu une réaction de l'équipe et c'est bien. Aujourd'hui, on prend les 3 points, mais faut pas s'arrêter sur ça parce que c'est pas possible de prendre deux goals chaque match pratiquement. Donc, faut qu'on travaille, faut qu'on soit plus dur sur l'homme, faut qu'on travaille plus défensivement et puis continuer à être comme ça offensivement.
10: Mais au moins, les 3 points sont là. Il y a des matchs comme ça où si on n'aurait peut-être pas terminé avec les 3 points de la poche.
9: Oui, je pense que ça montre l'état d'esprit de ce groupe, ça montre le caractère de ce groupe et voilà, c'est pas la première fois où on remonte un score et c'est bien pour la confiance, c'est bien pour jeudi parce qu'on a l'ambition de passer jeudi, donc c'est bien pour le moral.
3: Ali Kabakalman répondait à Bernardin Lehmann, le FC Sion qui affronte jeudi soir le FC Noah Erevan en match retour du 3e tour qualificatif de la Conference League. Encore une victoire sur la dernière étape pour Demi Vollering. La cycliste néerlandaise a remporté hier le Tour de France féminin avec une 2e victoire d'étape sur cette édition. Il s'agit de son 2e succès sur la course après 2023. La bernoise Marlène Reusser a chuté hier et perdu beaucoup de temps et sa place sur le podium. Elle finit 14e. Et puis sur le podium, il y a la polonaise Kasia Nevyadoma et l'italienne Elisa Longo Borghini.
8: Quant à vous, Léandre Bernet, vous avez tremblé, mais vous n'avez pas chuté. C'est ce qui fait votre force. On vous retrouve à 8h pour un autre point sur l'actualité ?
3: Tout à fait.
8: Super, vous serez là. 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
8: Avec une nouvelle série cette semaine dans Sport Matin, elle va lier le sport, bien sûr, à la durabilité. Parce que vous allez l'entendre, chaque sportif, professionnel ou amateur, chaque organisateur également d'événements, qu'il soit mondial ou régional, peut à son échelle contribuer à faire baisser l'empreinte carbone de l'industrie mondiale du sport. Une empreinte importante, explication et sujet, signé Stéphane Trisconi.
12: Une empreinte estimée à environ 350 millions de tonnes de CO2 par an, c'est 2,6 fois plus que l'empreinte carbone totale de la Suisse. Et quand on dit sport et CO2, on pense tout de suite à la Coupe du Monde de football, celle qui vient de se dérouler aux États-Unis, au Canada et au Mexique, devrait battre tous les records. On parle de 9 millions de tonnes de CO2, 4 de plus qu'au Qatar en 2022. Sven Daniel Wolf est américain, il est professeur à l'Institut de géographie de l'Université de Neuchâtel, spécialiste des questions de durabilité. Pour lui, l'attitude de la FIFA en termes de durabilité aujourd'hui est tout simplement intolérable.
13: FIFA fait rien par rapport à les réformes. C'était absolument le sportswashing et le greenwashing à la fois. Mais pour FIFA, c'est pas de problème. Je ne comprends pas pourquoi ça continue. Mais on peut juste deviner que c'est à cause de l'argent. Et l'écologie, bah, c'est tout à fait oublié. Alors, et Monsieur Infantino, malheureusement, il y a quelques années, il a montré cette carte verte, the green card pour l'écologie, pour souligner le désir de FIFA d'être plus écologique. Mais c'était seulement une façade, je crois, parce que si vous regardez cette photo-là, c'était devant son avion privé. Alors ça, c'est toute l'histoire.
12: Si les chiffres explosent pour le football en matière d'émissions de CO2 pour les Jeux Olympiques, par contre, la tendance semble s'inverser. De 4,5 millions de tonnes en 2016 à Rio, on est passé à 1,59 tonne en 2024 à Paris. Alors reste à savoir évidemment si cela traduit une réelle tendance ou s'il s'agit d'un cas particulier. Le directeur des Jeux Olympiques au CIO, Christophe Duby.
14: Il y a une tendance sans aucun doute. Et puis après, on a parfois des cas particuliers. Paris, on vient de le faire, on a réduit les émissions de 2/3 par rapport aux Jeux précédents. C'était formidable. Paris, on se déplaçait tous en transport public. Hein, une fois qu'on a compris que ça marche extrêmement bien, tous en transport public. Parce qu'il y a une offre exceptionnelle à Paris. Les prochains Jeux sont à LA. Je connais assez bien Los Angeles. Je me suis un peu déplacé en transport public, mais quand je dis un peu, c'est une vraie qualification. C'est-à-dire qu'au-delà, on ne peut pas y aller, ça n'existe pas. C'est de la voiture, c'est du bus. On n'arrivera jamais au même niveau d'émission aux Jeux de Los Angeles qu'à Paris. Donc c'est une tendance, mais c'est aussi contextuel.
12: Il y a deux secteurs majeurs qui posent particulièrement problème dans les grands événements sportifs en termes de durabilité, la construction de nouvelles infrastructures et les voyages de spectateurs. À Paris, en 2024, la moitié des émissions provenaient de ces déplacements. Pour les limiter, le professeur Sven Daniel Wolf a une proposition.
13: On peut encourager tous les fans à rester chez eux et ouvrir les fan zones partout. Par exemple, les fan zones pour les États-Unis aux États-Unis. Donc, chaque État, il y aura un fan zone là qui est à un grand écran, un espace un petit sécurisé. C'est gratuit, bien sûr, et on peut entrer en communauté là et supporter l'équipe qui joue à Londres ou à Paris, où il y a les infrastructures existantes. Et de ne pas accepter les fans de partout. Et de cette manière, on peut éviter ce carbone qui vient de tous les voyages. Pour moi, c'est important de se rappeler qu'on doit changer avec les Jeux, sinon l'écologie va le changer pour nous.
12: Inciter les fans à ne plus voyager est une idée qui ne plaît pas au CIO, qui prône, avec les Jeux Olympiques, le rassemblement des peuples et la fête. Autre proposition des scientifiques qui ne plaît pas à Christophe Duby, celle de réduire la taille des Jeux, de diminuer le nombre d'athlètes et le nombre de disciplines.
14: C'est difficile hein, de revenir en arrière, parce qu'aujourd'hui, la plus grosse menace pour les Jeux Olympiques, c'est la complexité. Et je ne pense pas que ce soit le volume. Paris peut absorber le système olympique pendant les Jeux, on l'a vu. Donc réduire le volume, ça n'est pas forcément une solution. Mais par contre, on doit s'atteler à toujours introduire les nouveaux moyens de réduire les impacts, ça c'est sûr. Et la deuxième chose, c'est de lutter contre la complexité. Parce que les Jeux olympiques peuvent faire peur hein, quand on les voit de l'extérieur, en se disant « mais est-ce que vraiment on veut les accueillir ?» Si la réponse est qu'ils sont sans risque et que c'est un bon business, on continuera d'avoir autant de villes candidates qu'aujourd'hui.
12: Et c'est un bon business. Les premières estimations pour Los Angeles 2028 évoquent un montant supérieur à 17,5 milliards de francs. Tout l'enjeu, en fait, est de trouver comment organiser un événement sportif en répondant aux besoins actuels sans compromettre les générations futures. C'est cela, le concept de durabilité. Il vaut pour le CIO, pour la FIFA, mais aussi, on le verra tout au long de cette semaine, pour les événements plus régionaux. On le redit, chacun, à son échelle, peut contribuer à faire baisser l'empreinte carbone de l'industrie du sport.
8: Stéphane Trisconi pour les explications sport et durabilité. Ça se poursuit demain donc dans Sport Matin et jusqu'à vendredi.
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8: Dans quelques instants, la revue des unes avec le retour de l'excellente Valérie Droux. Ce sera juste après. Et la Malherbe qui arrive sur RTS Première.

0: La voix de la Suissesse et la Malherbe, Langlocked sur RTS Première, un titre qui parle d'horizons lointains tout en restant les pieds sur terre, paraît-il, parole en tout cas de nos producteurs musicaux ici à la RTS. Et c'est tout Valérie Drous, ça, toujours l'œil fixé vers l'horizon lointain.
1: Oui, mais les pieds sur terre.
0: Bien ancrés sur terre, c'est ça.
1: A priori.
0: Elle est venue, elle est même revenue avec tous ses journaux sous le bras. Bonjour Valérie.
1: Bonjour,
0: ça fait
1: bonjour.
0: Plaisir de vous retrouver.
1: Mais oui.
0: La revue des Unes avec vous et on commence avec une réconciliation dans vos journaux.
1: Berne et le Jura en selle pour la réconciliation en selle, puisqu'on parle bien sûr du marché concours de Seignelay-Gier où il est question de.
0: De cheval. Des Franches-Montagnes.
1: Alors, on a cette photo.
0: Elle
1: a
0: une. Je fais
1: pas mal, hein. Alors, on a cette photo en une du temps ce matin. Le drapeau bernois, le drapeau suisse, le drapeau de Seignelay-Gier et le drapeau du canton du Jura. Il y a Albert Rochety à la tribune puisque donc, pour la première fois, le canton de Berne était l'invité officiel du marché concours durant lequel les éleveurs de chevaux ont pu faire part de leurs craintes au conseiller fédéral Albert Rochety. Ça, c'est pour l'aspect plus politique de la politique justement du cheval. Mais il y a aussi bien sûr le quotidien jurassien, le journal du Jura qui font leur une sur cet événement du week-end. Voisin conquis, titre le quotidien jurassien, coquin de quotidien jurassien, puisque conquis ça peut être conquérir le cœur, mais aussi conquérir des territoires. Attention donc, mais il n'y a eu aucun incident, précise le QJ, journal du Jura. Aussi le canton de Berne au galop et sans accroc, malgré quelques voix hostiles. Le week-end s'est déroulé dans le calme, assure le JDJ, preuve d'un rapprochement avec le Jura, même si bien sûr, le sujet reste sensible.
0: Et puis la chaleur et ses conséquences encore et toujours sur l'agriculture.
1: Et oui, c'est la une de la côte. Les alpages sont rôtis. Alors que faire? L'eau se fait rare, l'herbe est grillée. Les éleveurs dont le bétail est à la montagne doivent compenser ces conditions climatiques extrêmes en montant du fourrage. L'autre solution consiste à descendre les bêtes pour les mener à l'abattoir, reportage dans la côte et puis les Désalpes à la une de la Liberté, parce que la question se pose bien sûr avec cette canicule, les Désalpes, eh bien elles auront quand même lieu, nous rassure la Liberté ce matin, la conséquence, donc les sécheresses et la sécheresse et ses conséquences, eh bien n'auront pas raison de la tradition folklorique, peut-être plus de ma prononciation, mais c'est un autre problème. La canicule encore à la une du Tagessandsager, la canicule persistante et même les nuits zurichoises deviennent dangereuses. Elles ont toujours été assez chaudes, les nuits zurichoises, mais là, elles deviennent dangereuses. Des conséquences sur le système cardiovasculaire. À la une du Tagessandsager, ça entraîne une surfréquentation des hôpitaux et ça inquiète certains médecins.
0: Et des dérives à la une également.
1: Des dérives, on parle de santé encore. Dérives des influenceurs santé. Faut-il réarmer le droit suisse? C'est la question que se pose une élue baloise. C'est repris dans la Tribune de Genève et dans 24 heures. À la une de 24 heures, autre questionnement. Un itinéraire Google Maps peut vous conduire à la morgue. On revient sur ce drame. Une cycliste de 23 ans qui est morte le 2 août sur la route de la Bernada à Podé. Malgré sa dangerosité, cet axe résidentiel étroit et très pontu a vu sa fréquentation bondir de 28% en 10 ans. La faute donc à des outils de navigation dont celui de Google. Le Courrier fait sa une avec sa série sur les géants du négoce, des fondations pour l'image, série sur les fondations plutôt, et cette fois-ci donc les géants du négoce, capitale mondiale de la philanthropie et plaque tournante du négoce des matières premières. Genève abrite les fondations de géants du secteur. Alors l'occasion pour ces multinationales très polluantes de se racheter une image à bon compte, s'interroge le Courrier ce matin. Autre industrie, la voiture et la crise automobile allemande qui touche la Suisse, ce sont les sous-traitants qui sont touchés parce que les constructeurs automobiles allemands exportent moins de voitures, fabriquent moins de voitures aussi. À la une de l'Aargauer Zeitung, de la Luzerner Zeitung, du Sangaller Tagblatt, les enfants privilégiés en profitent de quoi? Des compensations, des désavantages, les mesures compensatoires, comme on les appelle en Suisse romande, quand vous avez une dyscalculie, une dyslexie. Et il se trouve, selon des études, expliquent les journaux, que ce sont les enfants dont les parents sont les plus éduqués qui en profitent le plus de ces mesures. Avec Arc Info et le Nouvelliste, on termine avec ce qui s'est passé ce week-end dans ces cantons à La Chaux-de-Fonds, Requiem pour des sous en fin de plage, la plage des Six Pompes, grand succès populaire, mais pourtant, elle a clos son édition en évoquant ses importantes difficultés financières. Et puis en une du Nouvelliste, c'était bien sûr Cierre Zinal, course à laquelle je n'ai évidemment pas participé, vous me connaissez, mais le spectacle était total et on les félicite, oui. Les courageux. Spectacle total, beaucoup de photos à découvrir dans le Nouvelliste, c'est impressionnant, ça fait plaisir. Presque envie, mais pas tout à fait.
2: C'est jamais trop tard, hein, Valérie Drou.
1: Non, moi je pense qu'il est clairement trop tard.
0: Oui. Très bien, on vous verra pas sur les sentiers raison en train de courir.
1: Non.
0: Boire un verre peut-être.
1: Pas de courir.
0: C'est vous qui le dites.
1: Attends,
0: je ne sais pas. Je ne sais rien moi. En tout cas, on vous retrouve dans une heure pour la revue de presse complète. Merci Valérie, à tout à l'heure.
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0: 6h52, l'heure de vacarme, tout de suite, comme chaque lundi, vacarme en mode punk ce matin. Et qui dit punk dit souvent crête sur la tête, indissociable de ce mouvement anti-système. Berthier la porte, en tout cas fièrement depuis son adolescence. C'est un punk genevois, vous allez l'entendre. Quentin Bologne l'a rencontré dans sa salle de bain, extrait de son reportage en pleine coupe de cheveux.
4: Le plus dur quand tu l'as fait tout seul, c'est toujours de faire bien derrière, quoi. Après, avec les années, tu chopes l'habitude, mais au début, tu te foires toujours, tu finis avec une crête toute travers. Après, la moitié, là, ça fait 26 ans, donc je commence à avoir l'habitude. Dans 5 minutes, c'est fait, quoi. Au top.
5: Tu te présentes en 2-3 mots?
4: Ouais, bah, je suis Berthier. J'ai un magasin de piercing à Genève, piercing tattoo. J'ai été longtemps chanteur dans Faute de Frappe. Et puis voilà, je viens de la scène punk genevoise. Ma première crête, je devais avoir 13 ans. Je pense que peut-être un petit besoin d'affirmation vis-à-vis, je pense, de mes parents, de ma famille. Ouais, prendre son indépendance, je pense que j'avais besoin de me trouver. Je suis rentré à la maison, évidemment, les parents étaient pas très contents et on dit, ouais, tu peux pas venir comme ça à la maison, ça va pas, etc. Et moi, j'aurais dit, bah écoute, c'est comme ça, je la garde et ça fait partie de moi et j'ai envie d'être comme ça. C'était aussi par rapport au mouvement punk, où bah, t'as envie d'avoir une appartenance, trouver aussi, bah, quand tu pars assez jeune, trouver aussi une autre famille. Et voilà, c'était les copains, le punk, la musique, le rock'n'roll. Bah, je pense que la crête, c'est au final un peu des codes, hein, des codes d'appartenance à cette tribu, entre guillemets, cette tribu urbaine. Il y a eu plein de coupes, hein, dans le punk. Tu peux avoir des spikes, tu peux avoir la crête, tu mets toujours des coupes un peu décalées, anticonformistes, qui rentrent pas dans les codes de la société, on va dire, classique ou imposée. Et je pense que la crête, c'est marrant parce qu'elle a plus la même signification aujourd'hui pour moi que quand j'avais 14 ans. 14 ans, c'était vraiment faire chier. Plus t'as une grande crête, plus t'as des gros clous, plus t'as de piercing, plus t'es engagé et rebelle. Puis avec les années, je pense que tu deviens des fois un peu quand même plus politisé. Du coup, en fait, il n'y a pas juste le look. Il y a aussi bah, tout ce qui va à côté, les actions que tu fais, l'engagement que tu peux avoir. Et en fait, c'est une autre forme d'engagement. Peut-être moins dans le look, mais justement plus dans l'action, dans... Voilà. Là, on était allé jouer au Festival de Cannes pour un film qui s'appelait Libertad de Nicolas Vadimov. Et on s'est retrouvés sur la croisette à faire un concert. T'avais tous les gars avec leurs nœuds papes. Et les gens, là, forcément, ouais, ils te regardent de haut en bas... passer devant eux, alors qu'ils attendent tous avec leur petit ticket dans les files. Et puis, tu les regardes avec un grand sourire en leur faisant un petit clin d'œil. Et là, et voilà, t'as envie de dire... justement, c'est pas parce que on a ces looks qu'on peut pas exister et faire plein de choses bien au final.
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0: Une nouvelle série ce matin pour se rendre ensemble jusqu'à 7h. Les vestiges de nos corps, c'est son nom. Toute cette semaine, nous allons nous intéresser à ces petits bouts de nous qui ne servent plus à rien ou presque. Vous pensez peut-être d'emblée aux dents de sagesse, c'est l'un des exemples les plus connus. Mais vous allez l'entendre, ils sont nombreux et parfois surprenants, ces petits vestiges de corps. Certains ont même révélé des vertus cachées. Pour nous accompagner dans cette découverte, Marie Giovanola et Alexandra Richard. Mais on laisse d'abord le vestige corporel du jour se présenter.
7: Je suis discret, là, juste sous la peau. Un fil tendu que vous pouvez voir si vous serrez le poing, ou pas, parce que je ne suis plus là chez tout le monde. Parmi vous, bipèdes, beaucoup vivent sans moi. J'ai simplement disparu. Je suis le muscle long palmaire.
8: C'est vrai, encore très présent chez certains primates, il peut être sous-développé chez l'humain ou même inexistant parfois. La science estime à environ 20%, peut-être 30%, les bipèdes qui n'ont plus ce muscle et le tendon qui va avec. Alors j'ai eu envie de vérifier si j'en avais un auprès de Déborah Tonnes, elle est ostéopathe à Neuchâtel.
9: Vous pouvez poser l'avant-bras sur la table, la palmaire qui regarde le plafond, et puis vous
8: comme
9: allez...
8: Ça.
9: Exactement. Et puis, vous allez prendre votre pouce et puis le cinquième petit doigt. Vous les faites se toucher avec un petit peu de pression. Et vous pouvez même faire une légère flexion de la main. Okay. Vous ramenez la main un petit peu en direction du plafond.
8: Ok, comme ça ?
9: Voilà. Et il semblerait que vous en ayez un. Pas très développé, parce qu'alors on sait justement qu'ils sont développés différemment chez les personnes, qui peuvent être aussi présents à gauche et pas à droite, par exemple. Et là, il semblerait que vous en ayez un, justement.
8: Ah, mais il est beaucoup moins saillant que le vôtre.
9: Voilà. Mais étant donné qu'il sert à rien...
8: Là, on le voit vraiment bien. Donc, c'est pas grave, en fait, pour moi.
9: Voilà, c'est pas grave. D'avoir ou pas un long palmaire, ça va rien changer.
8: Voilà, c'est un peu comme ce vieux câble USB qui traîne dans le tiroir et qu'on ne branche jamais. L'absence de ce tendon n'a aucun impact sur la capacité à utiliser notre main.
7: Inutile, mais bon, pour grimper aux arbres alors.
8: Tu serais un vestige du passé, le souvenir de nos ancêtres arboricoles, peut-être. On pose la question à Denis Duboul, professeur de génétique à l'Université de Genève et au Collège de France à Paris.
10: Les mains, en fait, sont apparues très tard dans l'évolution, il y a 300-350 millions d'années. Hein. Certaines personnes estiment que ce tendon, peut-être, était très utile pour les singes qui évoluaient dans des milieux arborisés, dans des arbres, parce qu'il permet une tension au sein de la main qui est peut-être un tout petit peu plus importante que si on n'a pas ce tendon. Mais tout ça, ce sont des hypothèses. Dans le fond, on ne sait pas grand-chose sur ce tendon. Ce qu'on sait, c'est qu'il a pratiquement disparu des chimpanzés, qui sont donc nos plus proches cousins hein, parmi les grands singes. Il est encore là chez les orang-outans, qui sont un tout petit peu plus éloignés. Donc je dirais que c'est peut-être une structure qui est en cours d'élimination complète, mais évidemment, c'est des choses qui prennent énormément de temps. Ça dépend vraiment de l'importance de la constituante génétique.
7: Ben voilà, il suffit de faire de l'escalade et je vais réapparaître.
8: Non, ça c'est ce qu'on imagine, mais c'est faux. C'est parce qu'on a une vision biaisée de l'évolution, très axée sur l'utilité et une illusion de perfection.
10: Là, il faut vraiment faire attention, on tombe dans cette argumentation qu'on appelle une argumentation hyper-adaptative, où on a toujours, notre cerveau a toujours tendance à penser que tout ce qui existe doit avoir une utilité, une fonction. Donc on se dit, les gens, c'est parce qu'ils ont fait de l'escalade libre qu'ils ont conservé ce tendon. Non, pas du tout. C'est pas parce que vous allez faire tous les jours de l'escalade libre que vous allez sélectionner dans votre descendance l'apparition de ce tendon.
8: Voilà, on va essayer dans l'autre sens.
9: De faire le pouce et puis...
8: Le pouce, l'auriculaire, et je remonte. Ah bah là, il est un peu plus...
9: Il est plus développé du coup, du côté droite, chez vous.
8: Donc j'en ai un.
9: Donc si besoin, pour une chirurgie future, vous en avez un.
8: Vous, en tant qu'ostéopathe, est-ce que c'est quelque chose que vous devez soigner ?
9: Non. Non. À part il y a 15 ans, quand j'ai fait mes études, après on n'a plus jamais regardé ce tendon chez les patients, étant donné qu'il fait ni du bien ni du mal, on ne regarde pas du tout ça.
7: Tu vois, en chirurgie, on m'aime beaucoup et en plus on me respecte.
8: C'est juste, comme le tendon palmaire n'est pas essentiel, on le prélève volontiers en chirurgie pour réparer d'autres tendons ou pour faire des greffes.
0: Les vestiges de nos corps et le tendon palmaire ce matin, une série en nouvelle diffusion signée Marie Giovanola et Alexandra Richard. Deuxième épisode demain, on vous parlera, tiens, du mamelon, mais masculin.
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0: Le trafic s'écoule sans difficulté de grande ampleur sur les routes de Suisse romande.
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0: La météo de ce lundi, des nuages. Ce matin, avant le retour du soleil à la mi-journée, le ciel se chargera en cours d'après-midi avec des averses et des orages possibles. Les températures jusqu'à 34 degrés cet après-midi.
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0: Bonjour, bienvenue dans la matinale. À la une, ce matin, la Suisse dans les starting blocks au championnat d'Europe d'athlétisme. Il débute aujourd'hui à Birmingham. Jamais la délégation helvétique n'a été aussi nombreuse. Elle est très attendue avec Audrey Véraud en chef de file. Le point sur les chances de médaille en ouverture du 7h et Léa Spronger dans une demi-heure, consultante RTS et championne d'Europe du 400 mètres et en 2018. Bonjour Audrey Mondy.
11: Bonjour.
0: Les autres titres de votre journal.
12: C'est l'un des banquiers les plus controversé de Suisse, l'ancien patron star de Raiffeisen, Pierrine Vincens, revient aujourd'hui devant la justice pour l'un des plus grands procès économiques du pays. La perspective de l'après-guerre qui s'éloigne encore à Gaza, Israël rejette officiellement le plan proposé par les États-Unis, un plan pourtant accepté par le Hamas. Et un déconstructeur du rêve américain à Locarno, le réalisateur James Gray a reçu hier un prix pour sa carrière sur la Piazza Grande avec une dose d'autodérision, vous l'entendrez.
0: Et puis vous avez peut-être des problèmes de rangement, des affaires qui traînent un peu partout dans votre maison. Alors soyez au rendez-vous tout à l'heure avec une coach en rangement. Certains y font appel pour tenter d'y voir plus clair dans leur quotidien. Reportage à Gingin, dans le canton de Vaud, juste après le journal.
12: Des athlètes suisses qui rêvent en grand. Les championnats d'Europe d'athlétisme démarrent aujourd'hui à Birmingham, au Royaume-Uni. La chasse aux médailles commence donc pour la délégation helvétique, tirée en avant par sa chef de file Audrey Véraud. Il y a 2 ans, à Rome, les Suisses avaient ramené 9 médailles, un record. Bernardin Lehmann, quelles sont les ambitions cette fois ?
13: L'appétit vient en mangeant et l'athlétisme suisse devient gourmand depuis 2014 et les championnats d'Europe de Zurich. En général, c'était 1 médaille par édition en moyenne durant des décennies. Et voici que, sans que l'on puisse l'accuser de folie des grandeurs, Swiss Athletics vise 7 médailles outre-Manche. Et on peut même rêver d'or. Audrey Véraud partira ainsi favorite sur 800 mètres. Elle ne cesse de progresser et elle paraît capable à court terme d'acquitter le record du monde de la discipline, le plus vieux de l'athlétisme. Son duel avec Kelly Hutchinson et Femke Bol est très attendue. Mais elle n'est pas la seule Suissesse à avancer fièrement. Annick Kellin est la numéro 1 mondiale de l'heptathlon. Géraldine Ditizio Frey est l'européenne la plus rapide de la saison sur 100 mètres. Elle qui est descendue sous la barre des 11 secondes. Parmi les vedettes suisses figure évidemment la championne du monde du 100 mètres et Itaji Kambunji, à condition qu'elle soit remise correctement de sa blessure à une cuisse. On arrêtera ici la liste sans manquer de respect aux noms mentionnés. C'est simplement la rançon de la gloire de l'athlétisme suisse.
12: Les championnats d'Europe d'athlétisme, c'est jusqu'à ce dimanche 16 août. Parmi les temps forts aujourd'hui pour la délégation suisse, Dominique Lobalou qui s'élancera ce soir sur 5000 mètres et la sprinteuse Géraldine Ditizio Frey qui courra la finale du 100 mètres. C'est l'une des affaires judiciaires les plus médiatisées de Suisse. Le procès en deuxième instance de Pierrine Vincens s'ouvre ce matin à Zurich. L'ancien patron de la banque Raiffeisen a écopé en 2022 de 3 ans et 9 mois de prison ferme pour escroquerie, gestion déloyale qualifiée et corruption privée passive. Mais la présomption d'innocence s'applique à nouveau puisque l'ancienne star de la finance et plusieurs co-accusés ont fait appel. Bonjour Mathilde Farine.
14: Bonjour.
12: On vous retrouve à Zurich devant le tribunal.
14: Oui, devant le tribunal, effectivement, et pas comme il y a 4 ans devant le Volkshaus, cette salle de spectacle réquisitionnée par la justice zurichoise pour accueillir la foule de curieux et de journalistes venus assister à ce procès historique d'un dirigeant déchu. Alors cette fois, les protagonistes plaideront leur cause sur les bancs de la Cour suprême de Zurich. Il y a déjà quelques personnes qui sont là, il y aura du monde. Tous les journalistes n'auront d'ailleurs pas accès à la salle d'audience.
12: Rappelez-nous Mathilde, sur quoi porte exactement cette affaire ?
14: C'est un dossier qui est particulièrement complexe. Les principaux accusés, Pierrine Vincens et un ancien associé, se seraient enrichis illégalement via des ventes de sociétés. Ils en étaient secrètement investisseurs et se seraient arrangés pour les faire racheter à prix gonflé par leurs employeurs, Raiffeisen et l'émetteur de cartes de crédit Aduno. Le procureur reproche aussi à l'ex-banquier des notes de frais astronomiques, restaurants, clubs de striptease, voyages de luxe, etc.
12: Et pourquoi autant de temps entre le jugement en première instance et l'ouverture du procès en appel ?
14: Eh bien parce qu'il y a eu des rebondissements. Le premier verdict a été annulé par la Cour suprême de Zurich, la même qui va examiner ce cas dès aujourd'hui. Elle avait considéré que l'acte d'accusation, un pavé de 350 pages, cet acte d'accusation était inutilement détaillé, rendant le travail difficile pour la défense. Mais un rebondissement en chasse un autre, puisqu'après recours, le tribunal fédéral a considéré l'acte d'accusation comme conforme. La procédure peut donc continuer. La Cour a prévu 2 semaines, mais au vu de la dimension extraordinaire de cette affaire, il pourrait durer bien au-delà.
12: Merci beaucoup Mathilde Farine en direct de Zurich.
0: C'est déjà la rentrée aujourd'hui dans plusieurs cantons alémaniques.
12: Et dans la commune bernoise de Belpe, des élèves ont vécu les dernières grandes vacances d'été de leur vie. Une classe teste dès aujourd'hui un calendrier scolaire inédit censé faciliter la vie des parents. 4 jours d'école par semaine au lieu de 5, mais en contrepartie seulement 6 semaines de vacances par année. Ceci pour mieux correspondre au rythme du monde du travail. Le coprésident de la Société pédagogique vaudoise, David Jean-Cartier, salue l'existence de ce projet pilote qui le laisse toutefois dubitatif.
11: Le rythme de l'écolier, ça impacte bien au-delà de la question de simplement l'école. C'est une question qui doit se travailler avec les familles. Le rythme du début de la matinée chez nous est évidemment impacté par les transports scolaires, par exemple. Donc c'est une question qui va bien au-delà de simplement savoir combien d'heures effectives les enfants passent à l'école. Je pense que nous sommes encore loin dans le canton de Vaud d'avoir la possibilité d'appliquer une telle perspective de changement.
15: Pour les enseignants, ce serait aussi beaucoup moins de vacances. Ça nuirait à l'attractivité de la profession?
11: Alors, je ne sais pas quel est l'impact sur l'attractivité. Par contre, je pense que c'est l'occasion de poser la réflexion aussi sur la question de l'aménagement de ces vacances d'été autour de la question climatique. On a vu au mois de juin cette année qu'il devenait de plus en plus difficile au fur et à mesure de l'avancée de la canicule de travailler dans certains locaux qui étaient surchauffés autour des 35 degrés. On ne va pas pouvoir faire l'économie de cette réflexion au-delà du nombre de semaines de vacances si le nombre de canicules augmente comme ça en intensité.
12: Des propos recueillis par Romain Carupt. Et la canicule, on en reparle puisque c'est parti pour une nouvelle semaine de haute chaleur, une 4e vague qui frappe la Suisse romande avec jusqu'à 36 degrés en fin de semaine selon Météo Suisse et la sécheresse qui persiste. Face à cette situation, les Verts libéraux demandent une stratégie sur la gestion de l'eau. Ils réclamaient hier dans la Sonntag Zeitung la création de nouveaux bassins de retenue et de barrages pour éviter que l'eau issue de la fonte des glaciers ne soit définitivement perdue. Pour Céline Weber, conseillère nationale verte libérale vaudoise, il y a urgence à agir.
16: Ces glaciers ne se régénèrent plus suffisamment en hiver et ils ne peuvent plus jouer ce rôle de stockage d'eau. Et c'est pour ça qu'on est obligé d'intervenir pour essayer de stocker l'eau le plus en amont possible et de pouvoir la libérer au fur et à mesure de nos besoins. Il va aussi falloir une stratégie pour qu'un barrage qui retienne énormément d'eau, comme c'est le cas actuellement de nos barrages de montagne, que cette eau après ne soit pas uniquement réservée à produire de l'électricité si par ailleurs on a des besoins en eau potable qui sont criants. Donc on va aller vers une stratégie de multi-utilisation de l'eau qui n'existait pas vraiment jusqu'à présent et qu'on va devoir mettre en place à l'avenir.
12: Des propos recueillis par Céline Fontana. Et en raison de la sécheresse, un spectaculaire éboulement est survenu samedi après-midi au-dessus du lac de Chinon dans l'Oberland bernois. Un bloc de roche de près de 1500 mètres cubes s'est détaché d'un sommet. Des vidéos sur les réseaux sociaux montrent un nuage de fumée visible loin à la ronde et la réaction de panique de certains touristes. Selon la commune bernoise, aucune zone habitée n'était menacée.
0: Au Proche-Orient maintenant, Israël rejette le plan élaboré par le Conseil de la paix de Donald Trump.
12: Benjamin Netanyahu l'a confirmé hier de vive voix. Le premier ministre israélien repousse toute perspective d'appliquer rapidement la feuille de route pour l'après-guerre à Gaza. Le Hamas avait pourtant accepté ce plan soutenu par la Maison-Blanche. Notre correspondante en Israël, Ariane Ménage.
17: Israël n'accepte pas le plan en 15 points du Conseil de la paix. Il exclut tout retrait de l'armée israélienne de Gaza. Elle occupe encore plus de 60% du territoire. Il en sera ainsi, martèle Benjamin Netanyahou, jusqu'à ce que le Hamas soit véritablement désarmé. Et en pleine campagne électorale, Benjamin Netanyahou tient à ajouter « Tant que je serai Premier ministre, je cite, il n'y aura pas d'État palestinien ». Fin juillet pourtant, Donald Trump lui-même avait annoncé un accord historique pour faire entrer Gaza dans l'après-guerre. Retrait israélien contre désarmement du Hamas, mise en place d'une gouvernance palestinienne soutenue par une force de stabilisation internationale, le tout devant permettre le début de la reconstruction et une véritable sortie de la crise humanitaire. Le refus net de Benjamin Netanyahu vient donc saper les ambitions du président américain. Conscient de ces divisions, le Hamas, quant à lui, appelle Washington à faire pression sur son allié. Ariane Ménage, RTS, Tel Aviv.
12: Et pendant ce temps, en Iran, l'Iran maintiendra son blocage du détroit d'Ormuz jusqu'à ce que les États-Unis acceptent toutes ces conditions. Déclaration hier des gardiens de la Révolution. Ils estiment que cette voie maritime stratégique est désormais un théâtre de guerre. Cléa Favre, cette impasse promet des beaux jours au groupe pétrolier.
18: Ce verrouillage qui se prolonge encore, c'est 20% de l'or noir mondial qui reste indisponible. La fête va donc continuer pour les géants de l'énergie ou du trading. Moins il y a de pétrole en circulation, plus les litres à disposition valent cher. Comme ces multinationales traitent du brut en provenance d'un peu partout dans le monde, hors de la zone du conflit, elles vendent leur production au prix fort. Cela se voit déjà nettement dans leurs résultats. Il y a quelques jours, le groupe saoudien Aramco, numéro 1 du secteur, affichait un bénéfice en hausse de plus de 40% au deuxième trimestre par rapport à l'an dernier. Très forte croissance aussi du côté de l'américain Chevron, avec un profit multiplié par 5 sur la même période. BP, Shell, Total Energy, ExxonMobil, tous flirtent avec les sommets. Pas du goût de Donald Trump. Ils font trop d'argent, estime le président des États-Unis.
0: Allez, on passe au cyclisme et un dénouement cruel pour Marlène Reusser.
12: La Bernoise a vu ses chances de podium s'envoler hier sur le Tour de France Femmes. Victime d'une chute à quelques encablures de l'arrivée à Nice, elle termine finalement 14e. C'est la favorite d'Amy Follering qui remporte la compétition pour la deuxième fois de sa carrière. Écoutez la réaction de la Néerlandaise hier, juste après avoir franchi la ligne d'arrivée.
19: J'ai pensé à mon équipe, j'ai pensé à tout le travail accompli avant cette course, j'ai pensé à toutes les personnes qui me soutiennent, c'est incroyable. Les gens qui m'entourent, vous savez, ce n'est pas seulement le rêve de gagner un maillot jaune ici, de remporter mon deuxième Tour de France, mais c'est le rêve de vivre cette vie, de travailler dur aux côtés de personnes animées par une grande passion. Je pense que le rêve, c'est ça.
12: Et autre succès, Noémie Rueg a terminé 17e au classement général. On termine ce journal tout en rugissement. Celui du Léopard d'or qui a accueilli hier soir à Locarno le réalisateur américain James Gray, reçu en grande pompe sur la Piazza Grande. Anne Fournier y était aussi.
20: Un public de 8000 personnes, des traces d'orage et un triomphe pour celui présenté comme le symbole de ce que peut offrir de mieux l'art du cinéma.
21: Je dois dire que je ne m'attendais pas à voir une telle foule. J'ai un peu l'impression d'être l'un des Beatles ou quelque chose comme ça. C'est très étrange, je suis très nerveux parce que d'habitude je suis derrière la caméra et je crie sur les autres pour qu'ils fassent des choses, je leur dis quoi faire. Et maintenant c'est à moi de parler, de m'exprimer et c'est assez intimidant.
20: À 57 ans, le réalisateur américain de Little Odessa, Two Lovers ou plus récemment Armageddon Time est récompensé pour sa carrière. Un hommage avec au centre son dernier film Paper Tiger en compétition à Cannes cette année et dans lequel, comme souvent avec James Gray, c'est une fresque familiale puisqu'il suit deux frères happés par la mafia russe à New York. Un penchant pour le cercle intime aussi entendu à l'heure de la récompense.
21: Quand j'ai annoncé à ma femme « Hey, ils veulent me remettre ce prix à Locarno », elle m'a répondu « C'est très bien, maintenant est-ce que tu peux sortir les poubelles ?» C'est très bien en fait, cela vous donne une certaine perspective sur la vie. Mais indépendamment de ce que pense ma femme, c'est vraiment très touchant pour moi et je ne suis pas vieux. J'espère avoir encore de nombreux bons films devant moi, peut-être même de meilleurs. Alors ne me mettez pas à la retraite trop tôt, je ne pars pas.
20: Le vent avait beau vouloir couper les micros et agiter le grand écran, on a senti un moment de magie se faufiler entre les rangées du public, grâce à un grand nom du cinéma américain.
12: Le public présent aujourd'hui à Locarno qui aura encore une chance de rencontrer James Gray. Le festival, lui, continue jusqu'à samedi.
0: Et vous allez continuer à rugir toute la semaine
12: oui,
0: avec nous.
12: Oui, et puis aller sortir mes poubelles hein, tant qu'on y est.
0: Oui, très bien. Ouais, sur tous les fronts, Audrey Mondi.
12: C'est ça.
0: Formidable. On se retrouve demain pour le journal de 7h. Avec plaisir. Merci, Aude. 7h14 dans l'immédiat. À suivre, l'intelligence des animaux. Début cette semaine d'une nouvelle série consacrée donc aux esprits affûtés de nos amis les bêtes. Direction dans la tête d'une mouche ce matin. Un système incroyablement complexe, vous l'entendrez. Rendez-vous dans une poignée de minutes. Et puis, quelle chance de médaille pour la Suisse au championnat d'Europe d'athlétisme. Il débute aujourd'hui à Birmingham au Royaume-Uni. La délégation helvétique est très attendue. Va-t-elle une nouvelle fois briller? Et comment expliquer cette période folle pour la discipline? Léa Sprunger nous répond, consultante RTS, elle est championne d'Europe 2018. Elle est surtout notre invitée, Léa Sprunger, à 7h30.
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0: Mais avant cela, une question. Comment faire du tri lorsque les affaires n'en finissent plus de s'entasser? Jeter un sac à dos troué, faire du tri dans ses classeurs administratifs? Des tâches qui semblent banales, mais qui ne sont pas toujours si simples à réaliser. Au fil des années, les objets peuvent s'empiler, prendre la poussière et de l'espace mental également. Alors pour nettoyer le tout, certains font appel à des experts. Virginie Dor est spécialisée dans l'accompagnement des personnes âgées. Elle est organisatrice professionnelle, comprenez, coach cloche en rangement. Camille Bess l'a suivie à Gingin, dans le canton de Vaud, où elle accompagne un couple de retraités à faire du tri dans les 4 étages de leur maison familiale. C'est son reportage.
1: On commence toujours par le sous-sol et on monte d'un étage à l'autre, sans oublier aucun tiroir, placard. Donc ça commence toujours par la cave et après on fait d'étage en étage toutes les pièces.
2: Un rituel qui se renouvelle depuis 8 ans. Après un gros tri la première année qui avait nécessité plusieurs jours de travail, le couple revoit régulièrement son inventaire. La fréquence et le nombre de ses rendez-vous varient, mais comptez plusieurs heures par session.
22: Et on a maintenant un tiers au sous-sol que nous avons eu avant, un tiers. C'était là qui m'avait provoqué, parce que chaque fois que je descendais, j'ai eu une sens de panique. Qu'est-ce qu'on va faire avec toute cette stuff? Et surtout, nos enfants sont en Amérique. Après notre décès,

0: On prend pas forcément toujours des décisions sur tout, tout de suite, mais on regroupe, on recatégorise et après on revisite chaque catégorie. Donc on va pas toujours se mettre la pression de décider si à la minute est-ce qu'on garde ce document ou pas. On sait que pour l'instant il est dans la bonne catégorie et quand on va revisiter cette catégorie, on réduit encore l'inventaire.
1: Des conseils à appliquer chez vous. On divise son logement par zone d'activité, on y regroupe ses objets par catégorie et on supprime le superflu sans se presser en plusieurs fois.
0: La semaine dernière, on a fait pendant 3 heures, on a trié 50 ans de carrière professionnelle.
2: On a tout jeté.
0: Pas tout jeté, mais on a tout regroupé.
2: Presque tout.
0: On a fait un petit puzzle où il peut s'y retrouver dans son historique. Donc maintenant, tout est ici, tout ce qui a à voir avec sa carrière professionnelle. Et on a réussi à regrouper par thème pour qu'il puisse avoir du plaisir à revisiter ces choses qui sont importantes, qui représentent une grosse partie de sa vie. Et surtout avec l'âge, je trouve que c'est très très important de garder, je donne un exemple, même un papier chewing-gum, je ne jetterai pas sans demander. Parce qu'il y a ces petites choses qui ont une telle valeur pour notre mémoire, pour nos souvenirs. Et c'est au final ce qui est le plus important à la fin de la journée.
1: Convaincu de la démarche, le couple l'a recommandé à plusieurs de leurs amis. Virginie Dore est aussi régulièrement mandatée par des services sociaux car mettre de l'ordre dans ses affaires, c'est mettre de l'ordre dans sa vie et ça fait du bien. Alain Hubert, directeur de Procénectuté.
3: Nous constatons que c'est un travail très positif sur les souvenirs qu'on peut faire. On peut se replonger dans son histoire de vie. Et ça permet aussi d'aborder, disons, cette dernière étape qu'on va vivre tous à un moment donné et de choisir qu'est-ce qui était important, ce qui l'était moins. Donc c'est pour nous un travail très important à faire.
1: Un travail qui a un coût, 90 francs la première heure, puis les tarifs sont dégressifs. Des aides financières existent via certains services sociaux, elles sont très différentes d'un canton à l'autre. Une seule chose ne change pas, la démarche doit être volontaire.
4: Celle-là, c'est traitement de mon homéopathe.
0: Alors, en général, ça marche pas quand ça vient de l'extérieur. C'est vrai que je propose toujours un premier rendez-vous où on fait connaissance et puis j'explique un peu ma démarche parce que les gens imaginent qu'on vient avec des bennes et puis qu'on va les forcer à tout jeter et tout ça. Et en général, les gens se débloquent et se prêtent au jeu. Mais rien que d'ouvrir sa maison à quelqu'un comme moi, de dire j'accepte d'avoir une consultation, j'accepte d'en discuter. Ça ouvre et on plante des graines comme ça, mais c'est à la personne de vouloir le faire.
4: Et il y a les choses qui restent encore.
2: Le sac de golf, parce que j'ai commencé quand j'ai 10 ans, c'est toute ma vie. Hein. Ça prend quelques années pour décider, mais...
4: On a le temps, heureusement.
5: Pas toujours simple de se séparer de certaines de nos affaires. Camille Besse pour le reportage avec la coach en rangement Virginie Dore. Nous étions à Gingin ce matin dans le canton de Vaud.
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5: 7h20 dans cette matinale. Comment se comprendre en Suisse, pays aux quatre langues nationales? Question à laquelle on vous propose de répondre toute cette semaine dans cette nouvelle série Salut de Samet, une immersion dans les bonnes pratiques en matière d'apprentissage des langues, alors que l'enseignement du français au primaire est de plus en plus débattu en Suisse alémanique. Ce matin, nous nous rendons à Neuchâtel, où dans certains collèges, l'allemand s'apprend en immersion. Déborah Solbank a visité ces classes particulières où l'on parle la langue de Goethe aux enfants, et ce, dès la première Armos.
7: Guten Morgen.
8: Dans cette classe de troisième année, les élèves de Vlorette Ramkage n'apprennent pas l'allemand, ils baignent dedans.
9: On enseigne en fait en immersion, ça veut dire qu'on fait pas de l'allemand scolaire, c'est intégré en fait aux autres branches. Typiquement, on peut faire des maths en allemand, on peut faire des activités créatrices en allemand, et du coup, c'est ce qui permet en fait aux enfants de développer des capacités d'écoute, de compréhension dans une autre langue.
10: Heute ist Dienstag. Es ist der 9. Juni 2026.
8: On dit que les enfants sont un peu des éponges. Est-ce que vous observez ça, justement, au niveau de l'apprentissage de la langue? Ça vient un peu tout seul?
9: Alors oui, tout à fait, parce qu'en fait, dans notre collège, justement, dès la première, deuxième Armos, les enfants ont 50% du temps en allemand et 50% du temps en

0: français. Et puis moi, quand je les reçois en troisième et puis qu'ils commencent directement aussi à continuer de leur parler en allemand, on sent qu'ils sont pas surpris, on sent qu'ils prennent. Et des fois, tout d'un coup, ils ressortent simplement des phrases qu'ils ont pu entendre ou que moi j'ai dites parce que justement, ils s'en imprègnent.
1: Hier hast du eins vergessen. Fünf plus vier.
2: Neuf.
1: Ok, das macht neun. Neun plus eins.
3: L'enseignante parle en allemand aux élèves qui peuvent répondre en français.
1: Zehn plus zwei.
0: Il n'y a pas de règle très précise, mais le but c'est de parler au maximum en allemand pour qu'ils puissent justement développer des compétences de compréhension et puis d'écoute. Et puis bien entendu par la suite des compétences langagières également, mais ils doivent me dire certaines choses en allemand, typiquement me poser la question pour aller boire, pour aller aux toilettes.
4: Unser Monster hat ein Auge, ein Mund, zwei Arme.
3: Comment c'est d'apprendre l'allemand si jeune?
5: C'est bien.
6: Oui, c'est très très cool.
3: Est-ce qu'il y a des choses qui sont difficiles en allemand?
7: C'est sûr, dire comme on dit, les parties du corps en allemand, quand même, c'est dur.
3: Et tes parents, qu'est-ce qu'ils disent quand ils t'entendent parler allemand?
7: Ils disent quoi? J'ai rien compris, j'ai dit. Mais il faut comprendre, j'essaye de vous apprendre un peu l'allemand, mais ils disent, ah, ça veut dire quoi ça?
3: Deux étages plus haut,
8: 1000 geteilt durch 10.
3: Les élèves de Mélanie et Marie d'Orgeanrey, 7e année Armos, se débrouillent déjà avec un allemand bien plus poussé.
9: Wie weit ist unsere Schule vom Bahnhof SBB? Donc, quelle est la grandeur du quai SBB là?
10: Depuis l'école, quelle distance?
3: C'est difficile d'avoir des exercices avec les consignes en allemand?
11: Ouais, parce qu'on ne comprend pas tout.
3: Comment vous faites quand vous ne comprenez pas tout?
11: Ben, des fois, on utilise les dictionnaires allemands.
3: Pour toi, c'est comment d'avoir les maths en allemand et d'autres cours en allemand?
11: Ben, il faut juste s'accrocher et réfléchir.
3: Si vous allez en vacances en Suisse allemande ou en Allemagne, vous remarquez que vous comprenez assez bien ou pas mal de choses?
10: Bah, des fois, je comprends quelques mots, mais je ne pourrais pas comprendre toute la discussion ou des trucs comme ça.
12: Moi, par exemple, je suis allée en vacances en Allemagne et je comprenais encore dans les restaurants quand ils demandaient si ça allait ou comme ça, ou quel plat on prenait.
3: T'as commandé en allemand?
12: Ouais, j'ai essayé.
3: Essayer, c'est bien le but de Prima.
13: Alors, je pense que pendant longtemps, on a eu les romans, cette crispation extrême, se dire, oulala, mit einem, einer, je sais plus mon déterminant, etc. On va voir que j'ai pas appris mon vocabulaire. Ben non, on s'en fiche. Le but, c'est la communication, c'est d'entrer en relation avec l'autre. Si mes élèves arrivent avec ces mots juste oser, ben c'est génial. Et puis, je pense que dans cette Suisse plurilingue, il faut vraiment aller au-delà de ces barrières de grammaire et puis y aller.
3: Y aller, Deutsch lernen kann auch einfach schön sein.
14: Jetzt, Pause. Tschüss.
15: Très bon accent en tout cas, Déborah Solbank. Salut Tsermay, notre série toute cette semaine sur l'apprentissage des langues en Suisse. Demain, direction Lofon dans un gymnase bilingue.
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15: 7h25, tête de linotte, cervelle de moineau, QI d'huître, voilà, vous les utilisez peut-être ces expressions, pour parler de notre bêtise, à nous, les humains. Mais est-ce que vous avez remarqué qu'elles se réfèrent toutes aux animaux, ces expressions? Pourtant, insectes, volatiles et mammifères sont loin d'être stupides, au contraire, la science découvre toujours de nouvelles preuves de leur intelligence. Toute cette semaine, on vous propose de découvrir chaque jour le portrait d'un animal à l'esprit affûté. Et pour ce premier épisode, Alexandre Richard, direction dans la tête d'une mouche.
17: Très précisément, 139 255 neurones et 50 millions de connexions, c'est ce que les scientifiques ont trouvé dans la tête de la mouche. On est à l'automne 2024, une équipe de recherche cartographie le cerveau d'une drosophile, la mouche à vinaigre. Eh oui, ça bourdonne, ça cogite là-haut. Elle a environ 600 fois moins de neurones que nous. C'est vrai, un cerveau pas plus grand qu'un grain de sable. Mais la mouche est bien plus complexe qu'on l'imagine. Et d'ailleurs, elle nous rend des services immenses dans la recherche en neurosciences, par exemple. Comme nous, la mouche apprend. Anne-Cécile Dagaef est docteure en comportement animal. Elle a pu observer cette capacité dans sa thèse sur le choix du partenaire chez la femelle drosophile.
18: Les mâles vont faire la cour derrière les drosophiles.
2: drosophile, ils vont chanter. Et en fonction du chant du mâle, elle va l'accepter ou pas. Parce qu'une femelle drosophile peut tout à fait refuser un accouplement. Donc on a vraiment un choix de la femelle drosophile qui va accepter ou non un mâle.
17: Et ça ressemble à ça, le chant du mâle qui séduit chez la drosophile, selon une recherche sonore du CNRS de la fin des années 90 déjà.
5: Si la communication est réussie, elle conduit à la copulation.
2: Et en fait, moi, j'ai travaillé sur le fait qu'on pouvait influencer ce choix, c'est-à-dire que la drosophile va avoir tendance à copier ce que font les autres femelles. Donc, souvent, c'est des drosophiles un peu naïves, enfin, ce qu'on appelle naïves chez les scientifiques, c'est-à-dire qu'on n'a pas eu d'expérience précédente, qui savent pas comment discriminer entre des mâles qui ont l'air tous aussi intéressants les uns que les autres et qui vont regarder ce que font les autres femelles et qui vont choisir comme elles.
17: Une capacité à apprendre, et notamment des autres, et à former des souvenirs aussi, une mémoire.
2: Si on va répéter le stimulus plusieurs fois, elles peuvent garder ça en mémoire jusqu'à 14 jours. Ce qui est quand même énorme dans la vie d'une mouche, parce que dans la nature, on estime qu'une mouche adulte vit à peu près 15 jours. Donc c'est quasiment toute sa vie d'adulte dans la nature.
17: Et puis, les mouches sont des êtres sensibles, nous dit Anne-Cécile Dagaef. Elles peuvent par exemple noyer leur frustration dans l'alcool, si.
2: Voilà, c'est assez rigolo. Les chercheurs se sont amusés à faire deux groupes de mâles. Un groupe, en fait, qui se sont fait rejeter plusieurs fois par jour par des femelles déjà couplées. Parce que quand une drosophile femelle est déjà couplée, elle va rejeter les accouplements suivants pendant un certain temps. Donc, ces pauvres mâles se sont fait rejeter inlassablement jour après jour. Et ils ont fait le groupe numéro 2 où là, les mâles pouvaient s'accoupler avec des femelles vierges et réceptives pendant plusieurs jours. Ensuite, ils ont demandé à chacun des groupes, voilà, de choisir soit de la nourriture simple ou de la nourriture enrichie avec l'éthanol. Et les mâles du groupe qui s'étaient fait rejeter aller en grande majorité sur la nourriture enrichie en éthanol. Donc un peu comme l'être humain, voilà, quand on est frustré, on cherche la récompense dans l'alcool.
17: Alors, toujours pas convaincu de l'intérêt d'une mouche, on a parlé de son utilité dans la recherche, eh bien, elle sait aussi chasser la truffe. Et puis chez nous, certaines espèces migrent, donc la mouche sait s'orienter, voyager. Ce serait pas une preuve d'intelligence encore? Et tiens, d'ailleurs, qu'est-ce qu'on entend par là? Agatha Liévin-Bazin est docteur en comportement animal et vulgarisatrice scientifique. Qu'elle préfère en parler au pluriel, les intelligences, parce qu'elles sont multiples et parfois très différentes des nôtres. Elle retient l'idée de cognition.
18: Concrètement, comment est-ce qu'on apprend et qu'on récupère des informations pour atteindre un but? Et dans les expériences, souvent, on va regarder la flexibilité des animaux. Comment est-ce qu'ils sont capables de mobiliser des choses qu'ils ont apprises, qu'ils ont observées par le passé pour se sortir d'un problème auquel ils vont être confrontés. Et c'est cette capacité à innover qui, en général, nous renseigne sur leur intelligence. Mais il faut toujours rester précautionneux. Au même titre que tous les êtres humains ne sont pas futés de la même façon, eh bien, c'est la même chose chez les individus des autres espèces.
17: On le verra dans nos prochains épisodes. Au-delà du nombre de neurones et de la capacité à apprendre par l'observation, l'intelligence peut aussi se révéler dans la force d'adaptation ou encore, peut-être plus étonnant, dans le plaisir, le jeu.
15: L'intelligence animale, une série en rediffusion, ça se poursuivra demain. On parlera des chauves-souris qui, figurez-vous, ont un sens aiguisé du partage pour garantir leur survie. Le ciel de ce lundi 10 août, en trois temps, bouché ce matin du soleil à la mi-journée, et puis des nuages cet après-midi avec des averses et des orages d'abord en montagne, puis également en plaine par endroits, de 16 à 20 degrés en ce moment sur le plateau, jusqu'à 34 cet après-midi.
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15: Il est 7h31. Le rappel de l'actualité, Émilien Verdon.
19: Début d'été le plus chaud jamais enregistré en Europe occidentale, comme la température des océans. Le service Copernicus tire la sonnette d'alarme après les 4 épisodes de canicule extrême. Et une sécheresse quasi généralisée ayant pour conséquence directe le faible niveau des cours d'eau ou bien des nombreux incendies. Autre continent, même réalité, le Canada brûle, l'état d'urgence décrété. Les incendies dans les régions de Summerland et de Peachland sont incontrôlables. Plus de 13 000 hectares déjà partis en fumée, des dizaines de milliers de personnes ont été évacuées. Une femme de 80 ans est morte en tentant de fuir. Israël rejette à nouveau le plan de paix américain pour Gaza malgré le feu vert du Hamas. Le texte était vivement contesté par les alliés d'extrême droite du Premier ministre. À l'approche des élections, Benjamin Netanyahou a donc fini par opposer son veto lui aussi, rappelant que l'armée de Tsahal n'effectuera aucun retrait tant que le Hamas ne sera pas véritablement désarmé. L'ancien patron de Raiffeisen à nouveau devant la justice. Le procès en appel de Pierrine Vincenz s'ouvre ce matin à Zurich. Condamné à près de 4 ans de prison ferme en première instance, lui et d'autres sont notamment accusés de s'être enrichis illégalement lors d'acquisitions d'entreprises. Deux cantons mangent ensemble au marché concours de Seigne-Légier. Berne à la table, il était le seul à n'avoir jamais été hôte d'honneur. Sa présence liée à la fin institutionnelle de la question jurassienne a provoqué quelques remous, mais aucun incident n'est venu ternir l'événement. Au total, 40 000 personnes sur le week-end. Je savoure la plus belle des histoires. Demi Vollering, plus rapide que tout le monde au Tour de France. La néerlandaise a passé la ligne d'arrivée en tête hier sur la Côte d'Azur. Victoire d'étape, mais surtout, elle remporte la grande boucle pour la deuxième fois de sa carrière. La chute et la déception, par contre, pour la Suissesse Marlène Reusser. Et puis en tennis, Belinda Bencic poursuit sa route à Toronto. La Saint-Galloise a facilement écarté la star montante Alexandra Ehala. Une victoire en deux manches qui lui permet de se hisser en quart de finale où elle affrontera Coco Gauff.
15: 7h33 dans cette matinale. Bienvenue si vous nous rejoignez. Ça y est, c'est parti. Les championnats d'Europe d'athlétisme débutent d'ici quelques heures à Birmingham au Royaume-Uni avec une équipe de Suisse dans les starting blocks prête à accueillir une nouvelle moisson de médailles. Jamais elle n'a été aussi fournie. Une période historique pour une délégation helvétique très attendue, emmenée notamment par Audrey Véro, 22 ans, la fribourgeoise, qui n'en finit plus d'affoler les chronos sur 800 mètres. Bonjour Léa Sprunger.
20: Bonjour.
15: Vous connaissez très bien l'événement championne d'Europe, justement, du 400 mètres haies. C'était à Berlin en 2018. Vous êtes consultante RTS en direct de Birmingham ce matin. Merci beaucoup d'être avec nous. La Suisse, qui avait décroché 9 médailles il y a 2 ans à Rome, c'était du jamais vu. Est-ce qu'elle peut, est-ce qu'elle va encore faire mieux?
20: C'est une très bonne question. C'est la question que tout le monde se pose, qui se pose ici. Mais c'est vrai que voilà, 9 médailles à Rome il y a 2 ans, c'était un très bel exploit. Ouais. Si on arrive à faire autant bien cette année, ce sera déjà magnifique. Mais je pense que les ambitions sont un petit peu plus basses. Mais il y a clairement le potentiel de faire 9 médailles. Mais déjà 6 ou 7 ou 8 médailles, ce sera déjà très très bien.
15: L'objectif est de 7 médailles pour Swiss Athletics. 67 athlètes sélectionnés pour ces championnats, c'est du jamais vu, je le disais. Ça dit quoi aujourd'hui du niveau de la Suisse en athlétisme?
20: L'athlétisme suisse se porte bien depuis de nombreuses années. C'est vrai qu'on le remarque en grand championnat, aussi chez les championnats juniors, toujours plus de jeunes qui participent. Et c'est vraiment une continuité. Ça fait de nombreuses années qu'on est là, qu'on est présent. Au début, dans les années 2014, quand tout a commencé, on était des petites délégations à ne pas vouloir prétendre aux médailles. Et maintenant, d'année après année, on est de plus en plus d'athlètes à prendre le départ, mais surtout avec de plus en plus d'ambition. Et c'est très réjouissant. Et la fédération fait vraiment un travail extraordinaire.
15: Période historique, on est d'accord, on n'a jamais vu ça par le passé.
20: Non, on n'a vraiment jamais vu ça par le passé et c'est vraiment réjouissant comme je l'ai dit, mais aussi là on vient de terminer les championnats du monde U20 qui se sont déroulés aux États-Unis avec des très beaux résultats aussi, des belles délégations, donc c'est prometteur aussi pour la suite et on espère que c'est pas prêt de s'arrêter.
15: Il y a de la relève, on reviendra dans un instant sur les raisons de ce succès, mais si on revient au championnat à venir, qui sera la star à suivre côté Suisse, selon vous?
20: Je pense que vous l'avez bien dit dans l'introduction, Audrey Véro, c'est vrai que c'est la grande star de notre délégation, mais c'est aussi la star de ces championnats d'Europe. Alors, elle ne sera pas seule tête d'affiche des championnats d'Europe, mais c'est vrai qu'il y a beaucoup d'attentes autour de ce 800 mètres féminin. C'est vraiment une discussion permanente ici à Birmingham lors de l'échauffement officiel hier. On voyait beaucoup d'attention autour de Audrey Véro. Elle était invitée aussi à la conférence de presse officielle de European Athletics, donc ça veut dire beaucoup et beaucoup d'attente sur ses épaules et j'espère qu'elle arrivera à gérer ça.
15: Attardons-nous justement quelques instants sur Audrey Véro. Elle est en train vraiment d'éblouir le monde de l'athlétisme mondial, la fribourgeoise. 3e femme la plus rapide de l'histoire désormais sur 800 mètres. C'était à Stockholm en juin dernier. Écoutez.
21: La fribourgeoise qui va aller chercher la victoire. Après Rabat, elle va encore s'imposer. Il faut suivre le chrono. Ça va être énorme. Ça va être un chrono. Ça sera tout fait. Wow. 53 à 98. Mais quel chrono d'Audrey Véro sous les 1,54. Mais qu'est-ce que la fribourgeoise a réalisé?
15: Voilà, elle a même encore baissé cette marque à 1 minute 53,80 à Paris quelques jours plus tard. Personne n'avait couru aussi vite sur cette distance depuis les années 80. Elle est vraiment la grande favorite, vous l'avez répété. Audrey Vérot n'a, cela dit, jamais remporté de médaille à ce niveau. Elle est capable, clairement, de franchir ce cap. Et j'ai même envie de vous demander, si elle ne le fait pas, ce serait vraiment une grosse surprise.
20: Oui, ce serait une grosse surprise de l'avoir sur le podium. Maintenant, la question, c'est quelle est la couleur de la médaille qu'elle va réussir à décrocher. Elle a toutes les cartes en main pour gagner l'or, ça c'est sûr. Après, elle est contre Kelly Hutchinson, hein, qui est quand même une grande athlète.
15: Et qui sera à domicile.
20: Voilà, et qui sera à domicile. Donc voilà ce petit avantage-là, mais qui vient, à mon avis, pas dans les meilleures prédispositions physiques et mentales, parce qu'elle a une saison un peu plus compliquée. Elle s'est fait battre sans vraiment s'y attendre par Audrey, on vient de l'entendre. Donc Audrey a vraiment toutes les cartes en main. Elle est favorite clairement lors de cette finale. Après, c'est un statut qu'il faut réussir à gérer. C'est des courses tactiques aussi qui viennent. Il y a toutes les filles, les 8 filles qui voudront prétendre aux médailles. Donc ça peut bousculer aussi. Il faudra voir comment elle gère ça. Mais si elle fait sa course et qu'elle court en patronne, normalement, j'espère qu'elle aura pas trop de soucis.
15: Audrey Vérot, qui n'a que 22 ans, on le répète. Jusqu'où elle peut aller, selon vous? On parle beaucoup de ce record du monde, hein, qui est le plus vieux. De l'athlétisme, vous pensez qu'elle est capable d'aller jusque-là?
20: Oui, elle est clairement capable. Elle l'a montré aussi à de nombreuses reprises. C'est vrai que il faudra la course parfaite et il faudra aussi des conditions idéales avec les meilleures filles dans la course. Donc, il faudrait, à mon avis, une course avec Kelly Hutchinson aussi dans cette course-là, avec Hunter Bell, avec Brooders Ball aussi. Donc, toutes les conditions qui soient réunies. Ce sera fort probablement pas lors d'un grand championnat, parce que c'est des courses tactiques où on va chercher des médailles. Mais elle a clairement le potentiel pour faire ce record du monde, à savoir maintenant quand est-ce qu'il tombera.
15: Course à suivre, finale à suivre vendredi pour ce 800 mètres féminin. Autre star, toujours côté féminin de cette équipe de Suisse, Edita Gikambuji, la championne du monde en titre du 100 mètres haies. C'était l'an dernier, souvenez-vous.
21: Oui, Edita Gikambuji, face à Grace, Edita Gikambuji, allez, faut y aller, Edita Gikambuji, championne du monde, Edita Gikambuji, championne du monde, incroyable, extraordinaire.
15: C'était vous au commentaire, Léa Sprunger.
20: Exactement.
15: Moment fou, on s'en souvient. Malheureusement, Edita Gikambuji qui s'est blessée hein, en juin dernier, mais elle n'a pas beaucoup couru cette saison. Qu'est-ce qu'il faut en attendre?
20: Quand même de très belles choses. Ça reste une athlète d'exception en grand championnat. C'est vrai qu'elle a une préparation un petit peu perturbée par cette blessure, mais voilà, chaque préparation est différente. Elle était très confiante hier à l'interview des collègues de la RTS. Elle se sent prête. Si elle est là aussi, c'est que elle sait qu'elle est capable de courir vite. Après, voilà, il lui manque certaines courses pour être vraiment dans les meilleures prédispositions. Mais moi, je reste confiante de son état de forme. Et puis, j'espère qu'elle va, en tout cas, réussir à monter sur le podium.
15: 100 mètres et finale prévue là, mardi. Et puis, que dire de sa sœur, Munjinga Kambuji, tenante du titre, elle, sur 200 mètres. Elle revient, on le rappelle, après avoir donné naissance à un enfant il y a quelques mois. Elle peut créer la surprise ou c'est trop tôt?
20: Oui, je pense que c'est un petit peu tôt. C'est déjà super de l'avoir au départ de ces championnats d'Europe. Hein, ça fait même pas 9 mois, je crois, qu'elle a donné naissance à son enfant. Donc ça fait vraiment très plaisir de l'avoir déjà à ce niveau-là. Elle a pu profiter de son titre de championne d'Europe il y a 2 ans pour pouvoir être ici grâce à justement cette wildcard. Elle malheureusement pourra pas participer aux séries parce qu'il y a une règle que les 12 meilleurs sont dispensés de séries. Donc on la verra directement en demi-finale. Et ce sera déjà un bel exploit pour elle d'entrer en finale, même si la bataille sera très difficile. Mais voilà, on retient le fait qu'elle est de retour au niveau et puis elle va aussi essayer de retrouver un peu les sensations d'un grand championnat.
15: Et puis citons un dernier athlète côté masculin, cette fois c'est Simon Ehammer. Incroyable début de saison aussi, record du monde à l'heptathlon en salle, record de Suisse à la longueur avec 8,51 m. Il va privilégier le saut pour ce championnat. Lui aussi a subi une blessure. Qu'en attendre de Simon Ehammer?
20: Oui, c'est une autre tête d'affiche, effectivement, qui a une préparation un peu perturbée. Je l'ai encore croisé hier par hasard devant son hôtel et il était confiant, il se réjouissait aussi. Il dit lui-même qu'il doit retrouver aussi cette locker-ride, cette souplesse, en fait, pour pouvoir sauter loin, ce qu'il avait peut-être pas forcément trouvé à Monaco où il s'est blessé. Mais il est confiant, il a eu des bons entraînements, il a plus du tout mal à sa jambe. Donc, on verra. Il a les qualifications, ce matin, exactement. Donc, on aura les premières informations sur son état de forme et puis sur cette légèreté qu'il recherche, justement.
15: Délégation suisse impressionnante, en tout cas. Il faut vraiment bien se rendre compte que c'est nouveau, tout cela. On l'a dit, les Suisses ne brillaient vraiment pas beaucoup il y a encore 15-20 ans sur les grands championnats. Qu'est-ce qui s'est passé entre-temps? Quel a été le déclic?
20: C'est un long chemin, hein. C'est vrai qu'on parle beaucoup de Zurich 2014 avec les championnats d'Europe qui ont eu lieu à Zurich, qui ont été le déclencheur avec une professionnalisation, un investissement aussi de nos sponsors, de notre fédération qui a établi une vision. Et puis ensuite de ça, ils ont construit sur cette philosophie. Il y a eu l'arrivée aussi de l'UBS Kids Cup qui est vraiment un produit pour la relève qui est incroyable. J'étais encore hier avec la Fédération française d'athlétisme qui me posait plein de questions sur ce produit-là pour comprendre comment est-ce qu'il fonctionnait. Donc, on voit aussi qu'il y a de la curiosité de grosses fédérations d'athlétisme qui se demandent, mais en fait, comment est-ce que la Fédération suisse a fait pour arriver à ce niveau-là? Donc c'est très réjouissant et c'est vrai que la Fédération suisse a sa philosophie, a ses ambitions. Et on se focalise sur des groupes d'entraînement, sur des entraîneurs, on centralise pas tout et puis plein de petites choses, de petites idées qui font que ça fonctionne.
15: C'est ça la clé, c'est cette décentralisation. Chacun travaille un peu de son côté, mais au final, ça paye.
20: Oui, il y a quand même des synergies. C'est très suisse, mais il y a quand même des synergies qui se font entre les groupes, entre les entraîneurs nationaux. Mais c'est vrai qu'on essaye de créer un cocon pour l'athlète là où il vit, là où il se sent bien, et puis de construire autour de ça, d'amener justement les éléments qui font que le groupe puisse performer, puisse évoluer. Et c'est vrai que c'est très suisse et ça fonctionne.
15: Ce qui n'est pas forcément le cas à l'étranger au niveau de l'organisation. Et puis ce qui frappe, c'est que ça dure tout de même maintenant depuis quelques années, une décennie environ. Est-ce qu'on est à un âge d'or, clairement aujourd'hui, où c'est la nouvelle norme de l'athlétisme suisse pour les 10, 15, 20 ans à venir?
20: C'est difficile à répondre. J'espère que c'est la nouvelle norme et puis qu'on va réussir à surfer sur cette positive attitude encore longtemps, mais c'est vrai que les signaux sont ouverts, surtout quand on voit les résultats chez les juniors dans les compétitions U18, U20, U23 même qui sont très bien. La fédération arrive aussi à identifier certaines disciplines qui sont un petit peu en retard. Par exemple, le sprint masculin chez les jeunes est un petit peu un point d'interrogation. Donc il y a toute une recherche, une étude qui est faite là pour comprendre pourquoi c'est comme ça. Mais on voit que ça fonctionne et on voit aussi ici avec 67 athlètes dans toutes les disciplines, pas toutes les disciplines, mais tous les groupes de disciplines qui sont représentés. Et ça, c'est très positif parce que il y a quelques années de ça, c'était très piste, très sprint, demi-fond, fond. Mais maintenant, dans les disciplines techniques, on est aussi présent et présent avec des ambitions.
15: Léa Spronger, en plus d'être consultante RTS, vous êtes toujours active, bien sûr, dans le monde de l'athlétisme. Vous aviez lancé un meeting test il y a 2 ans, le Track Lab du côté de Fribourg, un meeting laboratoire pour rendre l'athlétisme plus attractif, plus rapide aussi pour le public. Pourquoi c'est en train de devenir, entre guillemets, un truc de vieux, l'athlétisme?
20: Non, je pense pas. Ça reste le sport numéro un des Jeux Olympiques, mais c'est vrai que c'est un sport qui doit se renouveler. Enfin, comme tous les sports, on doit être plus rapide, plus dynamique, plus attractif. C'est aussi la façon de regarder le sport, de regarder les écrans actuellement. Donc, il y a une grosse volonté de World Athletics de rendre les choses plus dynamiques. Et c'est ce qu'on a essayé de faire à Fribourg avec ce meeting. Et là, en septembre, on aura un nouveau format de compétition qui s'appelle les Ultimate Championships, qui est une compétition de World Athletics qui va dans cette direction-là, d'essayer de rendre les disciplines plus attractives, plus dynamiques. Mais malheureusement, parfois, c'est au détriment de certaines disciplines qui sont plus difficiles à mettre en avant. Donc, on doit aussi, nous, athlètes, se battre pour ça, de garder ce dynamisme et conserver quand même la nature de nos sports.
15: On tente des choses, en tout cas, ça et là, on l'entend. Et puis, il y a aussi ces controverses, les Enhanced Games, ces jeux augmentés qui ont eu lieu cette année pour la première fois, où il était permis de se doper pour réaliser des performances toujours plus spectaculaires. Ça s'est passé à Las Vegas en mai dernier. On tente des choses avec des limites quand même qu'on doit se mettre.
20: Oui, on tente des choses. C'est vrai que c'était une compétition qui était très controversée, effectivement, et pas du tout la bienvenue, en tout cas dans notre sport. Il y a des athlètes qui ont participé à ces championnats sont plus forcément les bienvenus dans une compétition standard. Et voilà, là, ils ont essayé quelque chose qui était complètement absurde. Ça a été fort heureusement un flop, avec pas les résultats escomptés et pas l'audience aussi escomptée. Donc tant mieux. Là, c'est vraiment une direction dans laquelle il ne faut pas aller.
15: Les championnats d'Europe d'athlétisme, eux, en tout cas, auront bien lieu dès ce matin à Birmingham, au Royaume-Uni, où vous vous trouvez. Léa Sprunger, championne d'Europe, je le rappelle, du 400 mètres et à Berlin en 2018. Consultante RTS, on vous retrouvera bien sûr toute la semaine sur nos antennes. Vous restez encore avec nous le temps de la revue de presse, puisque Valérie Droux est de retour dans ce studio. Rebonjour Valérie.
0: Rebonjour.
15: Et on parle beaucoup de santé dans vos journaux ce matin.
0: Influenceurs, santé mentale, canicule, barème tanifère, des traitements à large spectre dans la presse du jour. Alors, parce que de plus en plus notre réflexe c'est de nous tourner vers notre téléphone pour la moindre question de santé, je commencerai par les medfluenceurs, comme on les appels sur les réseaux sociaux. Ce sont des gens qui donnent des conseils, font la promotion de produits, vont parfois jusqu'à mettre en avant des pratiques dangereuses. Et il faut bien le dire, c'est un peu le Far West, hein, question l'égalité. Alors, lit-on dans 24 heures et la Tribune de Genève, une élue socialiste baloise, Myriam Locher, se questionne. Elle a interpellé le Conseil fédéral pour savoir si le cadre légal suisse est encore adapté. Elle constate que, pour l'instant, des contenus dangereux pour la santé peuvent être diffusés sans aucune conséquence. Or, selon Myriam Locher, dès que la santé est mise en danger, que des gens sont escroqués par l'attisement de la peur ou de l'espoir, une intervention s'impose. Interrogé, Swissmedic rappelle que les réseaux sociaux n'échappent pas aux droits existants, mais qu'évidemment, les nombreux contenus diffusés depuis l'étranger ne sont pas du ressort de la loi suisse. Santé mentale maintenant, santé mentale et égalité des chances. Le Sangaler Tagblatt, l'Argauer et la Luzerner Zeitung se penchent sur les mesures compensatoires. Ce sont des mesures destinées à l'école, à des élèves ou des étudiants qui souffrent de dyslexie, de dyscalculie, de troubles de l'attention ou anxieux ou encore d'autisme. Et très souvent, il s'agit de temps supplémentaire pour des tests ou pour les examens. Les journaux du groupe CH Media mettent en avant deux critiques ce matin contre ces mesures. Alors l'une concerne leur véritable utilité. Le temps supplémentaire ne fait rien à l'affaire quand on est anxieux, par exemple, c'est vrai. Et puis l'inégalité. Selon plusieurs recherches, les enfants dont les parents jouissent d'un statut social élevé bénéficient plus souvent de ces fameuses mesures compensatoires que les autres. Paradoxe, souligne l'éditorial des journaux, dans le souci de tenir compte de la diversité des apprenants, les mesures compensatoires créent de nouvelles injustices.
15: Et puis nous sommes à l'aube d'une nouvelle semaine caniculaire et le Tagesanzeiger relaie, lui, les inquiétudes des hôpitaux zurichois.
0: Oui, ces fortes chaleurs ont des conséquences, on le sait, sur le système cardiovasculaire. Alors on s'inquiète dans le Tagi, notamment d'une surfréquentation des hôpitaux durant la nuit. Alors le système cardiovasculaire, système de rémunération des médecins aussi, dans vos journaux ce matin, interview dans l'État média alémanique de l'ancien président de l'Association des médecins de famille et de l'enfance, Philippe Luschinger. Il est question du système de rémunération des médecins spécialistes qui s'insurgent contre la limitation de la dite rémunération. Philippe Luschinger estime que ce sont plutôt les généralistes qui devraient protester. Les spécialistes s'accrochent à leur barème uniquement pour leur porte-monnaie, dénonce-t-il. Le volume de facturation des spécialistes est passée de 3 milliards 700 millions à plus de 7 milliards de francs depuis 2010, alors que celui des soins de base est resté, lui, stable à 3 milliards et demi par an, souligne-t-il.
15: Du sport aussi dans vos journaux, alors ça tombe bien pour le début des championnats d'Europe à Birmingham.
0: Oui, on parlait canicule plus tôt, alors il fera chaud aussi à Birmingham, autour des 30 degrés jusqu'à vendredi, mais au moins les nuits seront fraîches. Mais bon, c'est pas pour vous parler de météo que j'évoque ces championnats du monde dans la NZZ, l'interview de Florian Kliva. Il est entraîneur et manager des Sœurs Kambudji et partenaire de Mujinga Kambudji. Il évoque la situation actuelle, retour de blessures pour Ditaji et de grossesse pour Mujinga. Alors explique-t-il, oui, il doit faire preuve d'un peu de délicatesse en ce moment et bien sûr, Mujinga a d'autres priorités. Elle ne réalisera certainement pas de record personnel cet été. Ditaji, de son côté, va mieux, rassure l'entraîneur. Et le journal l'interroge aussi sur cette constellation particulière, entraîneur des deux sœurs, partenaire de l'une d'elles. Alors il a pu y avoir des tensions, reconnaît-il. Il a fallu que chacun trouve de la maturité, une juste distance aussi au niveau des émotions. Le temps, lui, sur ces championnats d'Europe est déjà dans les starting blocks pour la finale du 100 mètres de ce soir et les espoirs placés en Géraldine Ditidiofray. La Zougoise aborde la compétition auréolée de la meilleure performance continentale de la saison. La Suisse qui accélère en athlétisme, tandis que des pays comme l'Allemagne ou la France ralentissent, lit-on.
15: Et puis pour terminer, Valérie, impossible de faire l'impasse sur l'autre événement de la semaine, l'éclipse de soleil de mercredi soir. On en parlera aussi ici dans la matinale.
0: Oui, on en parlera bien partout, sûr. Tout le temps, évidemment. Alors pour une fois que ces deux-là, le soleil et la lune, ne vont pas rater ce rendez-vous, il faudra en profiter. Les meilleurs endroits pour observer l'événement à découvrir dans le Nouvel Histoire qu'info via un site internet créé par un roman, Sunset Atlas, qui vous conseille donc. 24 heures et la Tribune de Genève aussi ont leur filon et dans ces mêmes journaux, l'éditorial soulève un point très intéressant. L'observation du phénomène mercredi soir, ce sera avec des lunettes de protection, car personne ne remettrait en question la dangerosité de fixer le soleil à l'œil nu, évidemment. Et personne ici, pour crier à une dictature des opticiens en complot de l'Office fédéral de la santé publique ou une atteinte à notre liberté de regarder le soleil à l'œil nu. Ainsi donc, en matière d'éclipse, nous faisons confiance à la science, aux autorités sanitaires. Alors pourquoi ? Eh bien parce qu'ici, la science est ludique, spectaculaire et surtout, dit l'édito, surtout, elle nous émerveille sans remettre en cause notre confort. De quoi méditer en attendant l'éclipse.
15: De mercredi, donc, on sera notamment avec Sylvia Ekström, astrophysicienne à l'Uni de Genève, qui sera notre invitée pour décrypter ce phénomène. Des centaines de milliers de personnes sont déjà parties du côté de l'Espagne pour assister à cette éclipse historique. Donc, Léa Spronger, vous êtes toujours avec nous. Je voulais juste revenir sur ce que nous dit la presse des Sœurs Kambudji ce matin et cette interview de leur entraîneur Florian Kliva, qui est aussi le partenaire de Mujinga Kambudji, qui vient donc d'avoir un enfant. Cellule familiale, cellule amoureuse aussi, ça paraît particulier comme ça sur le papier. Comment est-ce que l'entraîneur et le manager, dans ce cas-là, doit tenter d'équilibrer tout ça pour trouver des résultats? Ça paraît pas facile sur le papier.
20: Non, ça paraît sûrement pas facile. C'est vrai que c'est une expérience que moi j'ai pas connue, mais c'est une des situations qui existent. Il y a beaucoup de relations athlètes entraîneurs qui sont professionnelles et privées aussi. Ouais. Mais voilà, c'est justement un équilibre à trouver entre à quel moment on c'est un coach, à quel moment c'est le manager, à quel moment c'est le compagnon, pour trouver aussi cette paix mentale, ce ressourcement qu'on essaye de trouver aussi quand on rentre à la maison, par exemple. Donc voilà, mais ça, pour la constellation Kambudji, c'est vrai que ça c'est comme ça depuis de nombreuses années, ça fonctionne. On voit qu'ils sont capables de... Ça fonctionne plutôt bien, les résultats sont là, donc ça veut dire qu'ils ont trouvé vraiment leur équilibre et ça fait, ça fait plaisir.
15: Un dernier mot rapide sur... c'est vrai qu'on n'en a pas parlé de Géraldine Ditidiofray. C'est la vraie première chance de médaille aujourd'hui sur 100 mètres.
20: Sur 100 mètres, oui, on a une deuxième chance avec Dominique Lebalou, hein, sur 5000 mètres. Ouais. Mais c'est vrai que de voir Géraldine Ditidiofray en tête des listes européennes, ça fait plaisir. Son premier objectif, ce sera d'entrer en finale, ce qu'elle a encore jamais réussi à faire jusqu'à maintenant en grand championnat. Elle le dit elle-même. Et c'est vrai que le 100 mètres féminin est très, très serré. Il va déjà falloir courir très vite pour entrer en finale. Et ensuite de ça, ça va vraiment être dans un mouchoir de poche. Donc, elle a des belles chances de décrocher une médaille. médaille, l'or aussi, mais il faudra voir sur une course, sur un départ, ce qui peut se passer.
15: Des championnats d'Europe d'athlétisme qui ont lieu jusqu'à dimanche du côté de Birmingham au Royaume-Uni. Diffusion bien sûr sur la RTS, vous serez aux commentaires, notamment Léa Sprunger. Merci beaucoup d'être passé ce matin au micro de la matinale.
20: Merci à vous.
15: Et très bon championnat à vous, à très vite.
20: Merci.
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15: 7h56, on va conclure cette matinale avec une rediffusion toute cette semaine du best-of de Comme un lundi, votre rendez-vous consacré à la vie au travail. Et ce matin, Cléa Favre, dites-moi, pardon, mais quel est votre tour de taille?
3: Et je vous dirai combien vous gagnez, Adrien. Autant vous dire qu'un 38 sera beaucoup plus favorable à votre carrière qu'un 46. C'est valable pour tout. Vos chances d'être embauché, formé, augmenté, promu. En Suisse, un quart de la population déclare avoir été victime de discrimination au cours des 5 dernières années. Une personne sur 5 à cause de son poids et dans le cadre du travail. C'est le secteur des services qui est le plus concerné. Dans la restauration rapide, un candidat en surpoids a 3 fois moins de probabilité d'être embauché. Pour un poste dans l'accueil, c'est 6 fois moins. Et devinez qui est le plus touché ? Les femmes, surtout très qualifiées.
15: Et ça se voit sur le salaire, Claire ?
3: Chaque fois que votre indice de masse corporelle prend un point, votre salaire s'allège de 0,3%. Un bémol tout de même, vous ne passez pas à la pesée tous les matins après avoir passé le tourniquet. Votre employeur n'a pas de chiffres, on manque par conséquent de données.
15: Mais quel rapport entre nos kilos et nos compétences ?
3: Au travail, il existe une prime à la beauté, beauté associée à la minceur. Pour les gens considérés comme BG, tout est plus facile. Ils balancent leur sourire Elmex au-dessus d'une chemise qui ne boudine aucun renflement et on leur déroule le tapis rouge avec pluie de paillettes et de bonus. Mais ce n'est pas tout. On va prêter aux gros des tonnes de défauts juste parce qu'ils sont gros. Paresse, lenteur, incompétence, manque de rigueur, de discipline, de volonté. C'est fou tout ce qu'on peut lire dans des bourrelets. Jean-François Amadieu, sociologue et auteur du livre « La société du paraître » aux éditions Odile Jacob.
1: Quand vous êtes en surpoids ou obèse, alors c'est particulièrement fort pour l'obésité, les employeurs vont considérer que vous êtes a priori en mauvaise santé et que vous aurez des problèmes de santé, des arrêts maladie, etc. Et puis, dans beaucoup de domaines, les employeurs vont considérer que vous séduirez moins le client.
3: Il y a un certain cumul. Car si vous n'êtes pas dans les clous des normes pondérales, il y a des chances que vous soyez vieux aussi. On prend du poids avec l'âge. Il y a également des chances que vous soyez issu d'un milieu pauvre. Votre silhouette est un révélateur de votre origine sociale et vos racines modestes ne vont pas vous faire gagner des points quand vous tenterez de vous hisser jusqu'à la petite caste des dirigeantes et dirigeants d'entreprise.
15: Et d'ailleurs, en haut de l'organigramme, on est souvent mince.
3: Qui dit petit gabarit dit maîtrise de soi, contrôle, pondération, intelligence, des êtres au-dessus des bas instincts, capables de dire non à une deuxième part de cheesecake qui prennent soin de leur capital et le maintiennent dans des normes esthétiques. La ligne est un outil de distinction.
4: C'est déjà fini, la tendance du body positive. Ça donne un peu l'impression qu'on a cligné des yeux et que la maigreur est revenue partout.
3: Et il faut que votre sveltesse semble naturelle, que ça ne transpire pas l'effort, ce serait répugnant.
22: Tout le monde pense qu'il faut de la volonté pour perdre du poids, alors que pas du tout.
3: Ainsi, Luc, le directeur de la com, affirme qu'il court 40 km par semaine pour évacuer le stress et non les cellules adipeuses. Non, merci, pas de chocolat, il n'est pas très sucre.
15: Et que faire face à ces préjugés ?
3: Prendre le sujet au sérieux. La grossophobie est encore considérée comme pas si grave. Elle passe très loin après les problématiques de sexisme et de racisme et se mettre dans le crâne qu'il n'y a absolument aucun rapport entre le diamètre de notre boule et nos capacités.
15: Dis-moi quel est ton tour de taille et ton boule et je te dirai combien tu gagnes comme un lundi, Cléa Favre. Je suis tout perturbé. En nouvelle diffusion ce matin.
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15: Aucune perturbation. Décidément. Mais t'as signalé sur les routes de Suisse romande.
16: Infotrafic RTS en collaboration avec les CFF et le TCS.
15: On va conclure avec la météo. Des nuages ce matin avant le retour du soleil à la mi-journée. Le ciel se chargera en cours d'après-midi avec des averses et des orages. Les températures jusqu'à 34 degrés cet après-midi.
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15: Bonjour Cédric Guigon.
7: Bonjour Adrien.
15: La suite, c'est avec vous et tout un monde.
7: Merci Adrien et à demain.
15: Bonne journée demain.
7: Merci bien. Il est 8h01 sur la Thèse Première. Et on commence par le journal de Léandre Béret. Bonjour Léandre.
8: Bonjour.
7: À la une ce matin, la fraîcheur toute relative qui aurait été de courte durée.
8: Un nouvel épisode caniculaire nous attend en fin de semaine, le quatrième cet été avec des nuits tropicales. La sécheresse qui se poursuit est toujours un fort danger d'incendie. L'ex-patron de Raiffeisen, Pierrine Vincenz, fait à nouveau face à la justice. Le procès en appel du banquier star s'ouvre aujourd'hui à Zurich. Un dossier complexe, dense pour une affaire extraordinaire. Et la Suisse en force aux Européens d'athlétisme à Birmingham. La délégation est fournie et ambitieuse. Il faut dire que la discipline se porte bien dans le pays, nous dira Léa Sprunger.
7: Le plus grand danger pour nos démocraties ne vient plus des dictatures, mais des géants de la tech. La journaliste et prix Nobel de la paix, Maria Ressa, a passé sa vie à lutter contre la désinformation. 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
8: Les températures repartent à la hausse, une nouvelle vague de chaleur. La quatrième de l'été s'abat sur plusieurs régions de Suisse romande, le nord-ouest de la Suisse ainsi que le sud des Alpes. Et elle devrait durer toute la semaine au moins, Charlotte Frossard, alors que nos organismes sont déjà éprouvés par cet été record.
23: Des températures de plus de 30 degrés avec un pic de chaleur de 35 à 36 degrés entre jeudi et samedi. C'est ce qui nous attend cette semaine selon Météo Suisse dans le bassin Lémanique, la région des Trois Lacs ou encore dans la zone Balschaffouse. Et ce n'est pas tout. Il faudra aussi supporter des nuits tropicales notamment aux abords des grands lacs comme le Léman ou le lac de Neuchâtel dont l'eau culmine à des températures très élevées. Le danger d'incendie de forêt quant à lui reste fort voire très fort dans la plupart du pays. Et le répit ne devrait pas venir avant le début de la semaine prochaine, prévient le météorologue Olivier Dudin.
24: La fin de la canicule est encore incertaine, mais c'est vrai que les modèles entrevoient une sortie de canicule possible. En tout cas, quand on sortirait les seuils de canicule, donc ça veut dire des températures supérieures à 32-33 degrés en début de semaine prochaine, donc c'est-à-dire à partir du 17 août.
23: Une baisse qui coïnciderait avec la rentrée scolaire dans les cantons de Vaud, de Genève, du Jura et de Neuchâtel.
8: Et l'Europe de l'Ouest n'aura jamais eu aussi chaud. La période juin-juillet a atteint un niveau record, annonce ce matin le service européen sur le changement climatique Copernicus. La température moyenne combinée s'est élevée à 21,6 degrés. Les océans n'avaient jamais connu eux non plus de telles chaleurs.
7: Un retour devant la justice pour Pierrine Vincenz.
8: L'ancien patron de Raiffeisen avait écopé en 2022 de 3 ans et 9 mois de prison ferme pour escroquerie, gestion déloyale qualifiée et corruption privée passive. Ça avait été l'une des affaires parmi les plus médiatisées de Suisse. La présomption d'innocence s'applique à nouveau pour l'ancienne star de la finance qui a fait appel avec plusieurs co-accusés. Mathilde Farine, ce procès en deuxième instance s'ouvre aujourd'hui à Zurich.
25: C'est un dossier particulièrement complexe. Les principaux accusés, Pierrine Vincenz et un ancien associé, se seraient enrichis illégalement via des ventes de sociétés. Ils en étaient secrètement investisseurs et se seraient arrangés pour les faire racheter à prix gonflé par leurs employeurs, Raiffeisen et l'émetteur de cartes de crédit Aduno. Le procureur reproche aussi à l'ex-banquier des notes de frais astronomiques, restaurants, clubs de striptease, voyages de luxe, etc. S'il s'est écoulé tant de temps depuis le jugement en première instance, c'est qu'il y a eu des rebondissements. Le premier verdict a été annulé par la Cour suprême de Zurich, la même qui va examiner ce cas dès aujourd'hui. Elle a considéré que l'acte d'accusation, un pavé de 350 pages, était inutilement détaillé, rendant le travail difficile pour la défense. Puis, après recours, le tribunal fédéral a considéré l'acte d'accusation conforme. La procédure peut donc continuer, la Cour a prévu 2 semaines, mais au vu de la dimension extraordinaire de cette affaire, elle pourrait durer bien au-delà.
8: Une Rorassienne main dans la main entre la conseillère fédérale jurassienne Elisabeth Baumschneider et le président du gouvernement bernois Pierre-Alain Schneck. C'est l'image politique de la 121e édition du marché concours qui s'est terminée hier à Seignelay. Le canton de Berne était pour la première fois l'hôte d'honneur, présence liée à la fin institutionnelle de la question jurassienne. Une fête sans incident et avec un bilan satisfaisant pour les organisateurs qui ont compté 40 000 visiteurs. Les parlementaires retrouvent aujourd'hui les bancs du Palais fédéral. Jour de rentrée à Berne avec un grand devoir de vacances à rendre. Le plus grand projet politique de la décennie, les accords avec l'Union européenne. Et Étienne Cochère, entre aujourd'hui et demain déjà, l'alliance qui porte ces accords risque bien de s'effondrer.
9: 10 ans de négociations menées par le Conseil fédéral, 6 mois bientôt de tractations en commission parlementaire, et pendant tout ce temps, une certitude qui plane sur le paquet d'accords avec l'Union européenne. Face à l'opposition inflexible de l'UDC, seule une coalition unie de la gauche au centre droit peut réussir à convaincre le peuple suisse de dire oui. Au sein de cette coalition, un point sème encore et toujours la discorde, la protection des salaires. Le patronat veut supprimer l'une des 14 mesures négociées pour accompagner les accords, la protection contre le licenciement pour les représentants des travailleurs. Les syndicats, eux, font dépendre du maintien de cette mesure leur soutien à tout le paquet. Alors bras de fer, bluff, sabotage, division, les élus centristes et PLR vont-ils prendre le risque de perdre les syndicats? Ceux-ci iront-ils au bout de leurs menaces? Et si oui, seront-ils suivis par toute la gauche? La commission de l'économie du Conseil des États se réunit dès ce matin. Elle doit rendre son avis demain. Si elle s'oppose à cette 14e mesure, le plénum pourrait la suivre au cours d'une session d'automne qui promet déjà d'être bien agitée.
8: Téhéran reste ferme et fermé sur le détroit d'Hormuz. Les gardiens de la révolution ont insisté. Hier, pas d'ouverture tant que Washington n'acceptera pas toutes leurs conditions. Parmi elles, les États-Unis doivent mettre fin définitivement à la guerre et à l'agression contre l'Iran et ses alliés, indemniser intégralement l'Iran pour les dommages causés par les hostilités ou lever les sanctions contre son économie.
7: Le conflit au Moyen-Orient qui pèse lourdement sur le prix et donc sur l'approvisionnement du gaz.
8: Les acheteurs attendent en vain que le prix baisse et le renflouage des stocks pour l'hiver accuse 5 mois de retard. Virginie Langerock, une pénurie est peu probable, mais les stocks en Europe, qui alimentent la Suisse, sont au plus bas et les réservoirs coûtent plus cher à remplir.
10: Les stocks de gaz dans l'Union européenne ne sont actuellement remplis qu'à 57%, bien en dessous de la moyenne des 70% habituels à cette période.
11: C'est un niveau qui est le plus bas depuis très longtemps.
10: Thierry Bross, professeur à Sciences Po Paris et spécialiste des énergies.
11: C'est un niveau en dessous de 2021. Le 1er août 2021, on avait des stockages légèrement plus pleins. Et donc, les Européens et les Suisses vont rentrer dans un hiver gazier 2026-2027 qui sera très tendu.
10: Car en Europe, qui stocke le gaz utilisé en Suisse, les fournisseurs reconstituent en ce moment même leur stock pour l'hiver. Et ils le font plus tard que d'habitude. Ils attendent la fin de la guerre pour pouvoir acheter du gaz à des prix plus avantageux. Mais la stratégie pourrait s'avérer vaine, car l'offre restera limitée. Le Qatar n'exporte plus de gaz naturel liquéfié et ses installations ne seront pas remises en état de sitôt. Et dès janvier, le gaz russe sera totalement interdit en Europe. Enfin, le gaz liquéfié américain est bien loin de suffire. La demande en revanche va rester forte et l'écart va donc faire monter les prix. Pas sûr que l'Europe parvienne à stocker comme elle le souhaite 70% de son gaz hivernal d'ici octobre ou alors au prix fort.
11: On peut imaginer que on va avoir des prix qui vont encore progresser. Alors peut-être pas x2, mais on va passer de 60 à 100 euros par mégawattheure.
10: C'est moins que le pic atteint en 2022 où le gaz coûtait 300 euros le mégawattheure. Mais la hausse devrait être durable et il faudra mettre la main au portefeuille pour remplir les réservoirs et pour régler nos factures de gaz cet hiver.
8: Les explications de Virginie Langerock. Damien Follering remporte son 2e Tour de France. La cycliste néerlandaise, déjà en tête du classement général, a gagné hier en solitaire la dernière étape à Nice. Sur le podium final avec elle, la Polonaise Kasia Nevyadova et l'Italienne Elisa Longo-Borghini. La Bernoise Marlène Reusser a chuté et perdu beaucoup de temps hier. Elle termine finalement à la 14e place après avoir porté le maillot jaune. Et objectif, 7 médailles pour la délégation suisse au championnat d'Europe d'athlétisme à Birmingham au Royaume-Uni. Elle en avait ramené 9 de Rome il y a 2 ans. La Suisse compte notamment sur la fribourgeoise Audrey Véro, détentrice du 3e temps de l'histoire sur 800 mètres. Sans oublier Ditaji Kambudji, championne du monde en titre sur 110 mètres haies, ou encore Simon et Amer au saut en longueur. 67 athlètes suisses sont à Birmingham, c'est du jamais vu. Pour Léa Sprunger, championne d'Europe sur 400 mètres haies en 2018 et consultante RTS, cela montre bien le niveau actuel de l'athlétisme en Suisse.
12: L'athlétisme suisse se porte bien depuis de nombreuses années. C'est vrai qu'on le remarque en grand championnat, aussi chez les championnats juniors, toujours plus de jeunes qui participent. Et c'est vraiment une continuité. Ça fait de nombreuses années qu'on est là, qu'on est présent. Au début, dans les années 2014, quand tout a commencé, on était des petites délégations à pas vouloir prétendre aux médailles. Et maintenant, d'année après année, on est de plus en plus d'athlètes à prendre le départ, mais surtout avec de plus en plus d'ambition. Et c'est très réjouissant. Et la fédération fait vraiment un travail extraordinaire.
20: extraordinaire. Là, on vient de terminer les championnats du monde U20 qui se sont déroulés aux États-Unis avec des très beaux résultats aussi, des belles délégations. Donc, c'est prometteur aussi pour la suite et on espère que c'est pas prêt de s'arrêter.
15: Léa Sprunger, invitée tout à l'heure d'Adrien Krause, la délégation suisse qui aura l'occasion de vibrer dès aujourd'hui pour le début de ces Européens de Birmingham. Géraldine Ditizioffray sur 100 mètres et Dominique Lobalou sur 5000 mètres viseront la médaille. C'est à suivre, bien sûr, sur la RTS.
7: Et on suivra ça avec attention. Merci Léon Béret, c'était votre journal. 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
5: Réveillez-vous, prenez soin de vous. Sachez que la technologie qui transforme notre monde n'est pas là pour vous aider autant qu'elle l'est pour générer des profits.
7: Bonjour, elle consacre sa vie à combattre la désinformation, à rechercher la vérité à tout prix et elle s'attaque à ceux qui la manipulent. La journaliste Maria Ressa, prix Nobel de la paix, nous a accordé un grand entretien de la dictature aux Philippines, aux géants de la tech. Elle décrypte comment les réseaux sociaux et désormais l'intelligence artificielle menacent nos libertés et nos démocraties. Quand une frontière passe au milieu d'un village, ça chamboule forcément le quotidien. Brassage culturel, tension économique ou identitaire et même parfois situation un peu comique. L'été des frontières, c'est notre série de la semaine. Premier épisode sur la frontière peut-être la plus étrange au monde. 3, 2, 1. Jusqu'où faut-il aller pour défendre la vérité ? La journaliste Maria Ressa, elle, a risqué sa vie et sa liberté aux Philippines face au pouvoir autoritaire de Rodrigo Duterte. Maria Ressa, cofondatrice du média en ligne Rappler, a documenté comment les réseaux sociaux sont utilisés pour répandre des fake news, pour s'en prendre aux opposants politiques et pour manipuler les discours publics. C'est sa défense farouche de la liberté d'expression qui lui a valu de recevoir le prix Nobel de la paix en 2021 avec son confrère russe Dmitri Muratov. Maria Ressa était de passage à Genève début juillet pour le sommet AI for Good, l'intelligence artificielle pour faire le bien. Elle est d'ailleurs très impliquée dans différents comités de l'ONU sur la gouvernance d'Internet et sur l'IA. Mais aujourd'hui, quand on lui pose la question directement, elle estime que le plus grand danger pour la liberté ne vient plus des dictateurs, mais de l'intelligence artificielle.
13: Oui, tout à fait. Je dirais même de la technologie en général. Les géants de la tech affirmeront qu'ils ne sont que des catalyseurs. Mais ce que nous avons constaté, et cela fait déjà une décennie, n'est-ce pas, c'est que Rodrigo Duterte est arrivé au pouvoir grâce aux réseaux sociaux en 2016. Les attaques contre nous ont débuté cette même année. Mon média recevait en moyenne 90 messages de haine par heure. L'intelligence artificielle n'est ni artificielle ni intelligente, et elle existe depuis 70 ans. Mais ce qu'il faut le retenir, c'est qu'il existe différentes écoles de pensée concernant l'intelligence artificielle. La première fois qu'elle s'est véritablement répandue à une échelle qui a un impact sur la société, c'est avec l'avènement des réseaux sociaux. L'apprentissage automatique est ensuite apparu et a construit un modèle de chacun d'entre nous.
7: Un modèle de chacun d'entre nous, c'est-à-dire ?
13: Appelons ça un clone, d'accord ? Facebook a lui-même déclaré qu'il y avait plus de 2300 ensembles de données volumineuses dans chacun de ses comptes, n'est-ce pas ? Donc, nous sommes clonés sur cette base. Et puis, l'intelligence artificielle entre en jeu et récupère tous nos clones. C'est ce qui sert au micro-ciblage, n'est-ce pas ? Ainsi, une entreprise ou un pays peut réellement retrouver ce journaliste de la radio suisse, vous voyez ? Ou retrouver une journaliste philippine. Voilà donc un premier exemple. Et le mal a déjà été fait. Les réglementations ne sont arrivées qu'après coup. Et ce que nous avons observé, ce n'est pas seulement l'impact sur les individus, mais aussi sur les personnes, sur la société et sur les systèmes de gouvernance, les démocraties. Je vais vous parler des démocraties. En mars de cette année, le VDEM, un institut de recherche en Suède, a déclaré que 74% du monde était désormais sous un régime autoritaire. Nous, le peuple, nous élisons démocratiquement des dirigeants illibéraux. Donc voilà, c'est le premier point qui concerne les réseaux sociaux. Ils ne se sont jamais fondés sur des faits, parce que l'objectif, c'est le profit, la surveillance au service du profit. Donc, pour vous inciter à continuer de faire défiler votre fil d'actualité. Nous avons découvert, grâce à une étude du MIT, qui date de 2018, que les mensonges se propagent 6 fois plus vite que les faits. C'est une étude du MIT, mais personne ne l'a vérifiée depuis. Et depuis qu'Elon Musk a racheté Twitter et l'a transformé en X, des études ont montré que les contenus de droite se propagent plus vite et plus loin. Par exemple, sur la guerre en Ukraine, c'est le point de vue pro-russe qui est mis en avant. et les gens changent d'avis. Et à la fin, on finit par devenir tous pro-Moscou. C'est littéralement ainsi que ça fonctionne. Donc ça, c'est le premier exemple.
7: Oui, parce qu'on est déjà au-delà de ça avec l'intelligence artificielle, non ?
13: Maintenant, lorsque l'on ajoute à cela les grands modèles de langage qui constituent la nouvelle technologie, il s'agit d'une technologie probabiliste. Et encore une fois, aucune de ces deux approches ne repose sur des faits. Du coup, pour ce que vous et moi faisons, ça provoque un véritable tollé. Les réseaux sociaux appliquent un algorithme de croissance qui s'appelle l'algorithme des amis d'amis. Ils ont remarqué que vous êtes plus enclin à cliquer sur un contenu venant d'un ami, ce qui fait croître votre compte et celui de la plateforme. Et chaque fois que ça se produit, ça polarise davantage notre société. En 2016, j'ai vu les partisans de Duterte se déplacer davantage vers la droite, grâce à l'algorithme ami d'ami, tandis que les opposants se déplaçaient davantage vers la gauche. Ce fossé n'a fait que se creuser avec le temps. C'est voulu, dans un but lucratif. Maintenant, avec les grands modèles de langage, ils s'emparent de notre contenu en toute impunité. Il existe dans de nombreux pays du monde une loi sur le droit d'auteur qui aurait dû empêcher ça. Une agence de presse ne prendrait jamais votre contenu pour l'utiliser à son propre profit sans votre autorisation ou sans vous rémunérer. Mais c'est exactement ce qu'ont fait les entreprises technologiques avec leurs modèles de pointe qui, là encore, sont probabilistes. La puissance des grands modèles de langage, qui s'est désormais déplacée vers les modèles de pointe, alimente des chatbots. Mais qu'est-ce qui alimente encore l'entraînement de ces grands modèles de langage ? Toute la merde des réseaux sociaux, excusez-moi l'expression, mais tout ça alimente le système. C'est donc le pire de l'humanité qui est mis en avant. Voilà l'incitation. Powers that. So the worst of humanity is what is being. That's the incentive. The incentive is you get. La motivation, c'est que l'on obtient une diffusion plus large si l'on ment et si l'on utilise la peur, la colère et la haine. On the large language models, we've now created chatbots. Avec les grands modèles de langage, nous avons désormais créé des chatbots. Nous passons donc de l'économie de l'attention à celle de l'intimité. C'est une exploitation de l'intimité, parce que nous ne voyons plus la sphère publique. Ce chatbot s'adresse désormais directement aux individus, sans aucune barrière de protection, jusqu'à ce qu'on lui demande des comptes. They're called to account.

0: Danny. Danny, according to the mom, and this is in court documents now, in testimony.
1: Selon la mère, et cela figure dans les documents judiciaires, ce chatbot a manipulé son fils à des fins sexuelles, ce qu'on appelle le grooming. Le chatbot Danny n'a jamais donné l'alerte, alors qu'en réalité, les derniers échanges entre le chatbot et son fils révèlent, selon la mère, que le chatbot a incité son fils au suicide. Elle est entrée dans la chambre et a trouvé son fils en sang. Elle a attendu 14 minutes avant qu'une ambulance arrive. Tous ces détails ne figurent pas dans le rapport. Mais il faut les connaître, car c'est l'impact que ça a sur les enfants. Et nous, on leur déroule le tapis rouge. Ce chatbot ne vous dira que ce que vous voulez entendre. Mais le monde ne fonctionne pas comme ça. C'est en écoutant d'autres points de vue que nous devenons de meilleurs êtres humains. Nous en sommes donc arrivés au chatbot, au monde génératif et au multi-agent. Et tout cela est devenu bien plus dystopique.
2: Donc si je vous entends, ça veut dire que toute cette technologie de l'IA n'est pas vraiment là pour le bien de l'humanité?
1: Si nous suivons cette tendance, elle ne nous mènera pas vers un monde où la technologie sera utilisée à bon escient. L'humanité est en train de changer en ce moment même. Et c'est ironique, car Yoshua Benjo a consacré sa carrière à construire tout ça, tandis que j'ai passé la mienne à rendre compte de son impact sur les gens. Nous sommes arrivés à la même conclusion, par des chemins différents. Bref, désolé pour cette longue explication. Mais tout ce que j'ai à dire, c'est réveillez-vous. Prenez soin de vous. Prenez soin de votre famille. Sachez que la technologie qui transforme notre monde n'est pas là pour vous aider autant qu'elle l'est pour générer des profits. Alors la Suisse est fascinante parce que vous avez un objectif clair. Vous avez réellement mis en place un cadre juridique. Vous avez littéralement fait les choses comme il se doit. Mais j'espère maintenant que les pays commenceront à réaliser que le monde dans lequel nous vivons a besoin d'une infrastructure technologique au service de l'intérêt général. Une infrastructure publique, un gouvernement investi dans les bibliothèques, dans les hôpitaux, dans les casernes de pompiers. Imaginez si vous deviez, par exemple, rendre une caserne de pompiers rentable avant de la financer. Nous avons besoin d'une infrastructure technologique au service de l'intérêt général. Deuxièmement, nous devons faire mieux. Vous et moi, en tant que journalistes, nous devons mieux informer les gens sur la manière dont cette technologie va les toucher. Les géants de la technologie utilisent la même approche que celle que nous adoptons parfois dans les entreprises. Ils vont de l'avant, agissent sans demander la permission. C'est pourquoi les gouvernements doivent intervenir et dire « Voici les garde-fous de sécurité et vous devrez rendre des comptes si vous agissez ainsi envers notre population ». Les citoyens du monde entier ne peuvent pas être réduits à l'état de chien de Pavlov. Nous ne pouvons pas servir de cobayes. Et puis lorsque leur produit échoue, ils tirent les leçons de son impact sur les gens, ils l'améliorent et gagnent encore plus d'argent.
2: Oui, Maria Ressa, vous êtes aujourd'hui la coprésidente avec Yoshua Benjo, qu'on a reçu aussi dans cette émission au début du mois de juillet, du Comité scientifique international indépendant sur l'intelligence artificielle, c'est une instance de l'ONU. Mais au fond, est-ce qu'on peut réglementer l'IA au sein de l'ONU, en sachant que les États-Unis, la Chine, la Russie vont systématiquement mettre leur veto sur toute décision qui les priverait de leurs avantages en la matière?
1: Écoutez, je pense que l'ONU elle-même a agi comme il le fallait. Les droits de veto ont donné l'impression qu'elle ne pouvait pas agir. L'ONU a agi là où c'est possible. C'est l'Assemblée générale qui a créé le groupe d'experts scientifiques international indépendant sur l'IA. C'est également l'Assemblée générale qui a lancé le dialogue mondial. Les États-Unis ont voté contre. La création de notre groupe d'experts a été approuvée par 114 voix contre 2. C'était choquant, mais bon. Oui, parce que je suis à la fois philippine et américaine, mais oui, nous vivons une période de destruction créatrice. Est-ce que j'ai confiance dans le gouvernement ? Je dois y croire, tout comme j'ai eu confiance dans le peuple philippin dans les moments les plus sombres sous Duterte, parce que je ne pense pas que nos valeurs aient changé. Mais ce que cette époque exige de nous, des citoyens, des gouvernements, c'est du courage. Parce que chaque jour où les gouvernements ne légifèrent pas, ils perdent du pouvoir au profit des géants de la tech. S'ils n'agissent

0: pas, ce train quittera la gare et tout sera décidé par les géants de la tech. Un petit groupe d'entreprises dans un nombre restreint de pays. Mais je vais vous dire une dernière chose. Vous avez mentionné la Chine. Il y a une énorme disparité en matière de puissance de calcul. 75% de la puissance de calcul mondiale se trouve aux États-Unis. La Chine en détient 15% et l'Union européenne 5%. La question est donc la suivante. Allez-vous laisser cela vous arrêter? Je suis désolée, je mesure 1m57, je ne suis pas aussi grande que vous, mais ça ne m'empêche pas d'agir dans le monde, n'est-ce pas? C'est le moment. Et c'est ce que nous avons dit aux ministres avec lesquels nous avons discuté. Parce que les questions se sont posées. Nous en avons parlé entre nous ainsi qu'avec le gouvernement. S'ils n'agissent pas, alors le secteur technologique prendra le contrôle de la gouvernance. C'est ce qui va se passer. Et nous l'avons vu, nous le voyons se produire actuellement dans différents pays à travers le monde. J'ai écrit un livre qui sortira en octobre, un mois avant les élections de mi-mandat aux États-Unis. Il s'intitule « La riposte, un guide du citoyen pour tenir tête aux dictateurs ». Mes dictateurs, il ne s'agissait pas seulement de Rodrigo Duterte. Il est en prison à La Haye, où il attend son procès pour crime contre l'humanité.
1: Mais de qui est-ce que vous parlez alors ?
0: L'autre dictateur, qui selon moi est encore plus puissant, c'est Mark Zuckerberg. Et il n'a fait qu'accumuler toujours plus d'argent et de pouvoir, n'est-ce pas ? C'est à cela que le monde doit faire face. Si nous vivons toujours dans un ordre fondé sur le droit, ça va de pair avec la capacité à remporter la bataille pour l'intégrité de l'information. Toutes les autres batailles en découlent. Le changement climatique, la gouvernance, la liberté d'expression, tout en dépend. Si nous perdons la bataille pour l'intégrité de l'information, nous perdons tout.
1: Voilà, c'était l'interview de la journaliste et prix Nobel de la paix, Maria Ressa. Et place maintenant à notre série de la semaine.
2: C'est où la frontière ?
3: Au milieu du restaurant.
4: Il y a juste une petite subtilité ici. Les toilettes sont en Belgique.
5: Quand il arrive quoi que ce soit, on s'entraide toujours.
6: La question n'est pas de savoir si nous le faisons ensemble, mais comment. Et nous devons le faire au mieux. Donc, nous nous faisons confiance.
7: Peut-être que nous sommes un exemple pour l'Europe. Trouver un chemin sans se battre.
1: Des villages coupés en deux, des villes où l'on parle deux langues et où l'on vit entre deux cultures. Cette semaine, on vous emmène dans ces lieux de mélange, de brassage, des lieux où deux pays se rencontrent et même se questionnent sur ce qui fonde finalement le concept d'identité nationale. Notre série s'appelle « L'été des frontières ». Premier épisode, bienvenue à Barle, un village de 12 000 habitants, coupé, découpé, redécoupé, comme de multiples confettis entre la Belgique et les Pays-Bas. Alexandra Planinic a mis le doigt, ou plutôt le micro, sur cette carte déconcertante. Elle nous emmène sur ce que le National Geographic appelle la frontière la plus étrange au monde.
8: Je suis aux Pays-Bas.
9: Et moi, je suis en Belgique. Il y a donc des croix sur la route et des points pour marquer les frontières. Bienvenue à Barle, un village partagé entre Barle-Duc, côté belge, et Barle-Nassau, côté néerlandais. Pour comprendre ce drôle de puzzle, je suis avec Willem van Hoel, retraité et ancien guide touristique. Ici, la frontière ne sépare pas deux territoires. Elle se faufile entre les maisons, traverse les rues, coupe les jardins en deux. 22 enclaves belges, 7 néerlandaises, un héritage médiéval que personne, en 8 siècles, n'a osé défaire et qui s'invite aujourd'hui encore jusque dans les salles de bain, comme celle de Julien Lemans.
4: Vous voyez la frontière avec les Pays-Bas, là ? Il y a juste une petite subtilité ici. Les toilettes sont en Belgique.
9: Julien Lemans paie deux séries de factures en Belgique et aux Pays-Bas. Mais quand les prix varient entre les deux pays, le débat reste rare. La différence est souvent minime, sauf parfois dans certains commerces. À quelques pas de là, un magasin de bière où la frontière passe au milieu des rayons et des bouteilles.
10: Ce n'est pas un problème avec la frontière qui passe dans le magasin, parce que la porte d'entrée est du côté belge, la caisse aussi. Donc ce sont les règles belges qui s'appliquent. Et on a de bons prix belges, je pense, en tout cas pour les bières belges.
9: À Barle, on a appris à composer, police, pompiers, certains services ont fusionné. Et à la mairie de Barle-Duc, la frontière traverse jusqu'à la salle du conseil. Les élus belges d'un côté, les néerlandais de l'autre, le maire Philippe Lotz.
6: Nous sommes comme des frères siamois. La question n'est pas de savoir si nous le faisons ensemble, mais comment. Et nous devons le faire au mieux. Donc, nous nous faisons confiance.
9: Une cohabitation qui s'invite parfois dans des moments inattendus.
6: La salle du conseil, on l'utilise aussi pour les mariages. Et là, on doit veiller à ce que la mariée et le marié soient du bon côté de la frontière. Parce que s'ils se trouvent aux Pays-Bas, on n'a pas le droit d'y célébrer d'actes officiels.
9: Mais la frontière à Barleu, c'est aussi se faire plus légère, dans un parc, à travers une table d'échecs. Et même les visiteurs, comme moi, s'y perdent.
2: It's very confusing. Where are we?
3: Je suis confuse, on est où ?
11: Maintenant, ne bouge pas, là. On est tous les deux aux Pays-Bas, mais avec deux lignes de frontière entre nous.
9: Ok, donc là, on a une situation où on est tous les deux, en fait, du côté des Pays-Bas. Voilà, du côté de la Belgique. Et il y a juste une petite enclave, du coup, qui fait que nous sommes avec un pied du côté des Pays-Bas. Vous l'entendez, difficile de s'y retrouver. Et pourtant, derrière l'absurde, Barleu pourrait bien dire quelque chose au reste du continent. Willem van Hool, qui a passé sa vie à raconter son histoire, le résume le mieux.
11: Parfois, il faut des années pour trouver la meilleure solution pour les deux côtés. Mais les gens vivent ici et au final, on a quelque chose de bien. Peut-être que nous sommes un exemple pour l'Europe, trouver un chemin sans se battre.
9: Une frontière qui ailleurs sépare et qui ici, à force de patience, a fini par réunir. Alexandra Planinich, RTS, Bar-le-Duc, Bar-le-Nassau.
1: Reportage d'Alexandra Planinich et le deuxième épisode nous emmènera pas très loin d'ici, en France. Voilà, tout un monde, c'est fini pour aujourd'hui, mais si vous avez envie de réécouter par exemple l'interview de Maria Ressa ou celle de Joshua Bengio que nous avions aussi reçu dans notre émission, vous pouvez retrouver Tout un monde en podcast sur vos plateformes préférées et pour nous écrire une adresse toutunmonde@rts.ch. Bonjour Philippe Thierrard.
12: Bonjour Cédric.
1: Alors on en parle de quoi aujourd'hui ?
12: Alors on va parler de sécheresse évidemment, de restrictions d'eau. Oui. Eh ben oui, pour le moment ces mesures émanent des communes, mais elles sont très inégales d'une commune à l'autre, alors que la sécheresse finalement touche tout le pays. On va se demander pourquoi ces disparités, et puis voir aussi quels sont les gestes du quotidien qui ont un réel impact sur les économies d'eau.
1: Ah, on imagine qu'il y en a plutôt beaucoup dans ce domaine-là.
12: Il y a de quoi dire.
1: Très bien, merci Philippe Girard. On en parle, ce sera dans 3 minutes et tout de suite, les infos d'Audrey Mondy. Il est 8h30 sur RTS Première.
13: C'est l'un des plus grands procès économiques de Suisse. L'ancien patron star de Raiffeisen, Pierre Vinson, comparaît aujourd'hui en appel devant la justice zurichoise. En 2022, le banquier avait écopé de 3 ans et 9 mois de prison ferme, notamment pour escroquerie et gestion déloyale. C'est parti pour une quatrième vague de canicule sur une bonne partie de la Suisse romande. Météo Suisse annonce jusqu'à 36 degrés en plaine d'ici la fin de la semaine. En altitude, des records sont à prévoir. Cette vague de chaleur pourrait durer en tout cas jusqu'à la fin du week-end. Et sans surprise, l'Europe occidentale a connu son début d'été le plus chaud jamais enregistré. Les mois de juin et juillet ont atteint des records, annonce le service européen sur le changement climatique Copernicus. Au niveau mondial, les océans ont aussi atteint des niveaux de chaleur jamais enregistrés à cette période de l'année. Une rentrée pas comme les autres pour des élèves de Belp dans le canton de Berne. Une classe participe dès aujourd'hui à un projet pilote pour un nouveau calendrier scolaire. 4 jours d'école par semaine au lieu de 5, mais en contrepartie seulement 6 semaines de vacances par année. Ceci pour mieux correspondre au rythme des parents et du monde du travail. Au Proche-Orient, Israël rejette le plan d'après-guerre à Gaza. Benjamin Netanyahou l'a confirmé hier de vive voix. Le premier ministre israélien repousse toute perspective d'appliquer rapidement cette feuille de route élaborée par le Conseil de la paix de Donald Trump. Le Hamas avait pourtant accepté ce plan. De son côté, l'Iran ne transige pas sur la réouverture du détroit d'Ormuz. Les gardiens de la révolution iranien l'ont annoncé hier. Cet axe maritime stratégique restera fermé tant que Washington n'acceptera pas toutes les conditions posées par Téhéran. Parmi ces conditions figure la fin définitive de la guerre. Dans le Jura, quelques remous mais pas d'incidents majeurs au marché concours de Seignelégier. La manifestation s'est achevée hier après 3 jours de festivités. Pour la première fois, le canton de Berne était invité d'honneur sur fond d'apaisement autour de la question jurassienne. Le groupe Bélier ainsi que des militants autonomistes de Belpraon ont mis en place des actions pacifiques. La consécration de Demi Vollering hier à l'issue du Tour de France Femmes, la néerlandaise a remporté la compétition pour la deuxième fois de sa carrière. Grosse déception par contre pour Marlène Reusser. La Bernoise a chuté avant l'arrivée à Nice et termine 14e au classement général. Et puis des athlètes suisses qui rêvent en grand. Les championnats d'Europe d'athlétisme démarrent aujourd'hui à Birmingham au Royaume-Uni. La chasse aux médailles commence donc pour la délégation helvétique avec dès ce soir Dominique Lobalou sur 5000 mètres et Géraldine Di Tizio-Frey sur 100 mètres, à suivre en images sur RTS2.
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12: Bonjour, ravi de vous retrouver pour une nouvelle semaine dont on parle. Bonjour Catherine Ruttimann.
14: Bonjour Philippe.
12: On va parler de sécheresse, elle sévit en Suisse et en Europe depuis le début de l'été, avec des conséquences sur la faune et la flore, mais aussi bien sûr sur l'eau potable.
14: Oui, presque tout le pays affiche des sols extrêmement secs. Alors c'est un problème qui nous dépasse au niveau individuel, mais un spécialiste de l'eau nous dira quand même ce qu'on peut faire à la maison pour dilapider le moins d'eau possible.
12: Et bonjour Quentin Boulogne.
15: Bonjour Philippe.
12: Alors vous nous en mettrez plein la vue toute cette semaine.
15: Oui, puisque je vous propose une série de 5 épisodes sur les troubles visuels les plus répandus, à savoir la myopie, l'hypermétropie, l'astigmatisme, la presbytie et la cataracte. Le but de cette série, c'est de décrire ces troubles, d'expliquer les façons de les corriger, mais aussi de donner des conseils pour les prévenir. Aujourd'hui, on va s'intéresser à la myopie, le problème visuel le plus répandu en Suisse, avec près de 40% de personnes touchées.
12: Vers 8h45, on parlera de calisthénie. Ça vous parle, la calisthénie?
14: Un petit peu, sur Insta,
15: c'est testé.
12: Kesako, hein, pour ceux qui ne connaissent pas, pour ceux qui ne sont pas sur les réseaux sociaux, ben, on vous en parlait en juin dernier, vous découvrirez, on le découvrira d'ailleurs ensemble, on le redécouvrira même vers 8h45. Et puis un tunnel, une lumière, une sensation de plénitude, c'est ce que rapportent de nombreuses personnes qui ont fait l'expérience d'une mort imminente. Mais qu'est-ce exactement que cet état? Et qu'en dit la science? On ouvrait notre guichet à ces questions en avril dernier, on vous en a sélectionné quelques extraits avec des témoignages très troublants, c'est à entendre vers 9h20. Sophia Muller en régie, Stéphanie Jovanovic a choisi la musique pour l'heure et demie qu'on va passer ensemble. Soyez les bienvenus.
3: Philippe Gérard.
12: Les vagues de chaleur se suivent et se ressemblent depuis le début de l'été avec une constante, la sécheresse, qui met à mal nos réserves d'eau potable. Catherine, des restrictions d'utilisation de l'eau existent dans différentes régions romandes.
14: Oui, interdiction d'arroser son jardin, de nettoyer son véhicule ou de remplir sa piscine. Certaines communes ont également coupé l'eau des fontaines et toute la Suisse a beau être touchée par la sécheresse extrême. Il y a de grosses différences d'une région à une autre en matière d'accès à l'eau potable. Morges affiche par exemple des indicateurs au rouge vif, avec de nombreuses restrictions et interdictions, alors que du côté de Nyon, qui n'est pourtant qu'à une vingtaine de minutes de là, on est plutôt dans le vert clair, c'est-à-dire en mode vigilance, mais sans aucune restriction concernant l'eau potable. Je vous parle de ces deux régions spécifiquement parce qu'elles ont la particularité d'avoir toutes les deux mis en place ce qui s'appelle un Hydriscore, c'est-à-dire un outil qui calcule les réserves à disposition et que cet outil est librement disponible en ligne. Vous trouverez les liens sur la page de l'émission.
12: Et Catherine, comment c'est ailleurs en Suisse?
14: Alors, la gestion des ressources d'eau potable est une compétence principalement communale. Je vais donc pas vous détailler les mesures commune par commune, mais je vous fais part de ces quelques spécificités cantonales. À Neuchâtel, il est interdit de pomper de l'eau dans le lac et dans les cours d'eau dans tout le canton. Et on recommande de limiter les usages non essentiels de l'eau. Dans le canton du Jura, la population est généralement appelée à limiter les usages non essentiels. À Fribourg, pas de mesures cantonales, mais une tendance à la sobriété renforcée dans certaines communes. Par exemple, en ville de Fribourg, où on va jusqu'à conseiller de ne plus tirer systématiquement la chasse d'eau.
12: Bonjour Laurent Vukasovic, pardon.
16: Bonjour.
12: Vous êtes le directeur des services industriels de Nyon. Alors, Catherine le disait tout à l'heure, il n'y a pas de restriction de l'utilisation d'eau potable partout, et c'est notamment le cas dans votre région, donc la région nyonnaise. Mais qu'est-ce qui fait que certaines communes ont instauré des restrictions, et puis d'autres pas?
16: Ben, il faut déjà savoir qu'en fait, on n'est pas tous égaux face à la situation hydrique dans les différentes communes ou dans les différentes régions, simplement parce que ben, les sources et puis les nappes phréatiques dépendent de fonctionnements régionaux. Et donc, à partir de là, bien évidemment, il y a des situations qui sont différentes par commune ou par région. Ensuite, au niveau nyonnais, ce qu'on peut dire, c'est qu'on a la chance d'avoir depuis quelques années maintenant, bientôt 50 ans, une station de pompage à l'eau du lac qui la potabilise et puis qui permet de faire face à ces pics de stress hydrique que l'on peut rencontrer durant les périodes estivales.
12: Ce que n'a pas Morges, du coup.
16: Alors, Morges n'a pas forcément une potabilisation de l'eau du lac pour pouvoir alimenter les habitants.
14: Sur la page d'information de votre région, la région nyonnaise, donc c'est le fameux Hydriscore, on voit que la consommation d'eau potable par jour, par personne, est de 437 litres. Ça semble énorme. Comment on arrive à ce chiffre?
16: Alors ce chiffre, il comprend tous les usages de l'eau, hein, parce qu'aujourd'hui, il faut comprendre que l'eau, elle sert à plein de choses. Elle sert à faire de l'électricité, elle sert à faire du chaud et du froid, puis elle sert aussi à tout ce qui est santé alimentaire, et puis à produire aussi des aliments, bien évidemment, que l'on consomme. Donc les 437 que vous avez là sur notre Hydriscore, il prend simplement la totalité de du volume d'eau consommée sur le territoire agnonais, et puis à partir de là, divisé par le nombre d'habitants.
14: Donc il y a seulement une partie qui est dévolue à l'usage individuel.
16: Exact.
14: Est-ce qu'on consomme plutôt plus ou moins d'eau que nos voisins européens ?
16: On est plutôt dans la moyenne élevée, on va dire, en Suisse, sur la partie consommation individuelle. Il est clair que c'est une question aussi d'usage, d'habitude, de rythme de vie, qui font qu'on est plus haut, effectivement.
14: Alors, même si on est dans une région sans restriction, par exemple à Nyon, comme à Lausanne d'ailleurs, on sait que l'eau est précieuse. Si on n'a ni piscine, ni jardin, peut-être même pas de voiture à laver, est-ce qu'il y a tout de même un potentiel d'économie d'eau à la maison ?
16: Alors oui, il y a des potentiels et chaque effort en fait fait partie de l'effort commun que l'on se doit de faire. Pourquoi ? Parce que simplement, plus on est nombreux, plus l'effet est important. Et les premiers éléments qu'on peut notifier pour quelqu'un d'indique dans une maison, dans un appartement, c'est simplement déjà de favoriser la douche plutôt que le bain. C'est aussi des facteurs 3 en termes d'économie d'eau. Vous avez également toute la partie d'utilisation de la chasse d'eau qui est plutôt sur la partie le petit débit, enfin le petit bouton. Vous en gérez
14: un si on a un petit bouton.
16: Si vous en avez, effectivement. Et puis, bien évidemment, si vous avez la chance aussi d'avoir un lave-vaisselle, c'est de l'utiliser plutôt le lave-vaisselle plutôt que de laver à la main. Là aussi, on parle d'un facteur 2 si le lave-vaisselle est bien rempli et puis que la machine s'occupe, disons, de bien doser les volumes et utilise l'eau, la fait recycler une ou deux fois dans son cycle plutôt que de laisser couler le robinet.
12: Mais de se serrer la ceinture en tant qu'individu, est-ce que ça a vraiment un impact ou c'est vraiment une goutte d'eau dans l'océan ?
16: Non, quand on le prend de manière, quand on le regarde soi-même et puis qu'on se dit mais j'ai fait ça pourquoi, effectivement on a peut-être ce ressenti, mais quand on multiplie par le nombre d'habitants, quand on multiplie par le nombre d'actions dans un ménage ou comme ça, on arrive à des éléments significatifs. C'est un peu la technique du petit pas individuel qui fait que tout d'un coup on arrive à une économie d'échelle qui est importante.
14: Une auditrice nous a interpellé, c'était il y a une dizaine de jours sauf erreur, elle nous écrivait à propos de l'eau potable utilisée pour les toilettes. Elle parlait de 160 litres utilisés chaque jour, en se demandant si on pourrait pas utiliser de l'eau non potable à sa place. Est-ce que c'est quelque chose d'envisageable ?
16: Alors, faire attention, 160 litres, c'est la consommation journalière moyenne. On est sur une chasse d'eau, on est plutôt à 40 litres. Et puis, l'élément qui est tout à fait possible, effectivement, c'est d'utiliser ce qu'on appelle de l'eau brute, c'est-à-dire de l'eau non traitée, qui est pas potabilisée pour pouvoir évacuer ses excréments. C'est des choses qui sont envisageables, mais plutôt dans des nouvelles constructions, dans des anciennes, parce que tout simplement, il faut deux réseaux d'eau, il faut prévenir de pas mélanger les types d'eau entre eux. Donc c'est des choses qui sont onéreuses à mettre en place dans des logements ou des unités qui sont existantes.
14: Mais qui sont aussi plus onéreuses dans des nouvelles constructions, si je vous entends bien.
16: C'est aussi plus onéreux dans les nouvelles.
14: Mmh. Au fond, cette eau potable qu'on utilise, elle repart à la station d'épuration pour être épurée, et puis on va la récupérer comme eau potable. Est-ce que ça a vraiment un sens de l'économiser ou en fait c'est un cycle ?
16: Disons que vous avez un cycle qui est complexe. Déjà, il faut la capter l'eau, ensuite vous l'utilisez, puis après il faut la traiter. Donc c'est-à-dire il faut de nouveau des tuyaux pour l'amener dans des stations d'épuration. Il y a des produits à utiliser, il y a des traitements qui sont faits de manière séquencée pour ce genre d'activité. Et puis après, il y a un retour au lac qui se fait une fois qu'elle est épurée, mais jusqu'à un certain niveau. Elle n'a pas forcément la même pureté que quand elle est arrivée de la source. Et puis l'autre élément, elle est remise dans un certain volume, elle est retournée au lac, elle se remélange dans un lac, et puis elle est peut-être réutilisée, mais pas tout de suite au même endroit. Donc je dirais le circuit court, le cycle court, il n'est pas aussi évident que ça, on ne peut pas le faire tel qu'on pourrait l'imaginer.
12: Il y a une chose qui me trouble, Laurent Vukasovic, c'est que vous dites qu'à Nyon, vous avez donc un système qui permet de pomper l'eau du lac. Pourquoi alors à Neuchâtel, on interdit de pomper l'eau du lac alors qu'en fait on manque d'eau ? C'est parce qu'on n'a pas ce système ou bien parce qu'il y a d'autres facteurs qui entrent en ligne de compte ?
16: Je pense que le pompage au lac, il est, en tout cas sur le canton de Vaud, il est régulé. On a des concessions, on a le droit de pomper tant de litres par minute et on n'a pas le droit d'aller au-delà. Donc tout ça fait partie de concessions qu'on a avec le canton. Donc c'est clair que chaque individu peut pas aller piocher dans le lac pour ses besoins. Et je pense que c'est ce sujet-là pour lequel il est mentionné d'une interdiction.
12: D'accord, c'est réglementé, c'est pas open bar, disons, les lacs.
16: Non, surtout pas.
14: Alors, une des premières restrictions qui est faite en général, c'est de plus arroser son jardin. Mais ça peut être un peu contradictoire parce que ça fait du bien aussi d'avoir de la verdure quand il fait chaud. Donc, comment on décide en fait quels usages on interdit
12: Mais comment on priorise
16: en fait. En fait, il faut prioriser. Vous avez dit le terme juste. En fait, il faut prioriser. Il faut tout d'abord, bien évidemment, penser à la santé, penser à tout ce qui est eau potable pour pouvoir boire. Pour pouvoir vivre, se rafraîchir, et puis ensuite après passer à d'autres usages. C'est clair que la défense incendie, ça en fait partie, on en parle peu, mais finalement il faut avoir de l'eau pour aussi éteindre des incendies, donc on a toujours des réserves d'eau qui sont réservées pour ceci dans nos réservoirs. Et puis après vous allez sur d'autres usages comme l'agriculture, où là bien évidemment c'est aussi un élément qui est important. Et puis au final vous avez le jardin de confort ou les plantes d'ornement, où là vous allez quand même pouvoir arroser des arbres qui sont importants ou des plantes qui sont nécessaires, on va dire, qui combattent notamment les îlots de chaleur, avec un arrosage plutôt privilégié goutte à goutte, ou bien pour des arbres remarquables sur des périodes massives d'arrosage, mais bien séquencées. Et puis laisser peut-être un gazon s'endormir un petit peu, parce que là le gazon il apporte un peu moins de plus-value à tout ce qu'on a besoin pour vivre.
14: Juste encore un dernier point brièvement, on avait parlé en préparant cette émission de lave-linge et puis des buanderies partagées. En fait, ce qui économise le plus d'eau, c'est le cycle long, le cycle éco, mais qui dure très longtemps.
16: C'est ça, ouais. En fait, vous utilisez moins d'électricité, déjà moins d'énergie pour chauffer l'eau. Ensuite, vous allez mettre un peu moins d'eau également dans le système, et puis laisser tremper le linge au contact de l'agent nettoyant un peu plus longtemps. Vous allez le rincer, et là vous allez gagner un petit peu en eau, mais bien évidemment, il est plus long. Et puis c'est un peu des fois contradictoire avec des buanderies communes, où finalement vous avez plus vous faites une machine longue, plus vous payez cher, alors que donc on va dans l'inverse. De ça. Donc là, on est aussi sur des réflexions de regarder comment on peut inciter les fabricants à faire un peu différemment.
12: Voilà, et à privilégier donc le mode économique pour le lave-linge comme pour le lave-vaisselle. Merci beaucoup, Laurent Vukasovic. Décidément, j'ai de la peine avec votre nom. Merci d'avoir répondu à l'invitation de Catherine Ruttimann pour faire donc le point sur les économies d'eau. Je rappelle que vous êtes le directeur des services industriels de Nyon. Je demandais tout à l'heure à Catherine et à Quentin ce que c'était que la calisthénie. Ça vous parle, vous?
16: Non,
12: ça vous dit rien. Bah, c'est un phénomène sur les réseaux sociaux. On vous explique ce que c'est dans 3 minutes. Bonne journée.
16: Merci.

0: Jamais été cool, la fribourgeoise Zoé May qui sera en concert le 21 août au festival Musique aux Vignes à Cressier, dans le canton de Neuchâtel. Mais qu'est-ce à quoi que la calisthénie, ce phénomène viral sur les réseaux sociaux? Mathieu Truffert s'y était intéressé en juin dernier.
1: Oui, du grec kalos, beauté, et sténos, la force, un peu comme vous et moi, Philippe. La calisthénie est devenue très à la mode depuis le Covid, lorsque les salles de gym et les fitness sont fermées. En plus, il faut le dire, c'est très instagrammable, hein. On peut se mettre facilement en scène, soi-même, son corps, et peut-être dans un paysage incroyable. En quelques mots, qu'est-ce que c'est? Ce sont des exercices avec presque aucun équipement. L'idée, c'est d'utiliser le poids de son propre corps comme résistance pour faire toutes sortes d'exercices et se muscler de la tête aux pieds. Alors tapez calisthénie ou calisthenics en anglais sur n'importe quelle plateforme, Philippe, et vous verrez des centaines de vidéos avec des coachs et des sportifs souvent très jeunes et surtout très musclés en train de faire des pompes, des tractions, des squats. Il y a des choses très simples. Il y a aussi des choses très compliquées avec des athlètes qui se tiennent sur un bras ou sur deux doigts et qui tournent lentement dans l'air. Ça peut être très spectaculaire. Alors parfois ils sont chez eux dans leur salon et parfois ils sont en ville, ils utilisent un réverbère, un banc ou une barrière pour faire leurs exercices.
0: Et pour en parler, un autre Mathieu nous a rejoint. Bonjour Mathieu Sobade.
2: Bonjour.
0: Vous êtes médecin du sport au CHUV à Lausanne. La calisthénie, vous pratiquez vous-même?
2: Alors finalement oui, ça fait presque 10 ans que je fais aussi très régulièrement, mais je l'appelle pas forcément calisthénie.
0: Oui, justement, on découvre la roue, on redécouvre la roue, parce que la calisthénie c'est simplement de l'exercice physique sans accessoires ou sans trop d'accessoires.
2: La définition de base c'est ça en fait, mais après ça a été justement comme dit bien structuré et on va dire instagrammé, ou en tout cas structuré avec des exercices spécifiques et brandé un peu pour rendre ça peut-être plus attractif, je sais pas.
1: Sur les réseaux sociaux, beaucoup de pratiquants sont déjà très musclés, hein. Il y a aussi des coachs en ligne très sérieux comme ça qui parlent volontiers de résultats spectaculaires et rapides ou d'augmentation de la masse musculaire. Est-ce que c'est réaliste ou c'est du marketing à l'attention de jeunes gens influençables?
2: Alors la base, elle est complètement réaliste et utile. Et donc c'est vrai que moi, en tant que médecin du sport, on essaie de motiver nos patients, mais aussi avoir le message pour toute la population de se muscler. On sait que l'OMS, l'Organisation mondiale de la santé, dit qu'il faut bouger, il faut être essoufflé. Donc c'est des activités plutôt cardio, mais les activités musculaires sont souvent délaissées. Et donc vraiment tout ce qui peut aider les gens à se muscler régulièrement, à gagner en masse musculaire. Et le but, c'est pas d'être bodybuilder, mais de développer sa masse musculaire peut être utile. Et ça, c'est un élément intéressant si ça permet de mettre en place quelque chose de régulier. Parce que le plus dur, c'est pas forcément la technique, c'est d'être régulier tout au long de sa vie.
1: Alors, je sais à peine ce que c'est la calisthénie. Donnez-moi peut-être une petite série d'exercices de base que je peux pratiquer chez moi juste après l'émission.
2: Alors le principe, c'est d'utiliser justement aucun appareil, donc on n'a pas besoin de matériel particulier, juste un sol, ça peut être même un tapis. Donc les exercices de base, ça va être par exemple tout ce qui est en lien avec des pompes, donc avec être allongé avec deux bras au sol. On peut même commencer des pompes contre un mur vertical. On va commencer à faire des pompes là, et après on peut se mettre à genoux en faisant des pompes, puis après sur les pieds. Donc il y a des progressions. On peut faire avec des squats, pareil, des squats simples.
1: Squats.
2: Donc c'est-à-dire c'est des flexions de genoux. Oui. On est debout et on fléchit les genoux. Mais pareil, il y a des variations. On peut fléchir à partir d'une chaise. On peut se lever et monter. Par exemple, pour des gens qui ont des difficultés de genoux, par exemple. Ou alors faire des squats sur une jambe. On appelle ça des pistol squats. Donc, c'est des difficultés plus compliquées. Et après, il y a d'autres types. On peut faire de la planche, comme du gainage. On peut faire des fentes. On peut faire des tractions. Voilà. Et après, on va dans des difficultés après de plus en plus compliquées, on va dire.
0: Mais on peut se lancer comme ça, simplement en suivant des vidéos sur YouTube ou sur Instagram, il n'y a pas un risque si par exemple on a les lombaires fragiles ou on a des petits problèmes de genoux, ou est-ce qu'il faudrait quand même le faire avec un certain encadrement?
2: Ouais, alors tout à fait, on conseille vraiment qu'il y ait un encadrement, qu'il y ait quelque chose de réfléchi derrière. Tout n'est pas adapté à tout le monde et ça doit être adapté au niveau. Tout le monde est capable de faire, quel que soit l'âge, de faire des exercices de renforcement de type calisthénie, ça, il n'y a aucun souci là-dessus. Même mes enfants, on fait des choses ensemble et jusqu'aux seniors les plus avancés. Par contre, voilà, il faut que ce soit adapté à la personne selon son problème de dos, problème de genoux, ou alors diabète, problèmes cardiaques, etc. Il faut savoir. Donc, en gros, il faut en parler à son médecin, ou si vous voulez aller plus loin, un médecin du sport pour après voir un peu le programme et après avoir un programme adapté. Donc soit être accompagné. Donc moi, j'utilise beaucoup mon réseau de physiothérapeutes du sport qui vont vraiment mettre en place des auto-exercices, donc des exercices à la maison seuls qui vont être déjà structurés avec le physio. Mais ça peut être aussi des coachs sportifs s'il n'y a pas de problèmes forcément médicaux, mais avec des coachs qui vont vraiment structurer, adapté, personnalisé, et parce qu'en fait il y a des règles à respecter, d'échauffement, de progressivité, d'exercices vraiment adaptés et commencer petit à petit. Donc voilà, tout ça c'est important d'être bien encadré avant de le faire tout seul, on va dire, via des conseils de réseau.
1: Mathieu Soubade, à entendre vos exemples tout à l'heure, on a compris qu'on peut vraiment muscler tout son corps, de la tête aux pieds, avec ces exercices type calisthénie. Est-ce que ça peut remplacer complètement un abonnement dans un fitness, dans une salle de gym?
2: Alors finalement oui, complètement, ça peut tout à fait remplacer. Moi j'ai plein de patients dont c'est le cas et moi personnellement c'est le cas. J'ai pas réussi jamais à adhérer à une salle de fitness chaque fois que j'ai essayé de m'y abonner. Et alors que ça, j'arrive à faire mes exercices chez moi avant chaque douche depuis presque 10 ans. Donc j'ai réussi. C'est beaucoup plus facile pour moi de le faire un peu presque tous les jours.
0: Et c'est moins cher.
2: Et c'est beaucoup moins cher et c'est accessible et je peux le faire quand c'est possible. Et je peux le faire en parallèle de mes footings, quand je fais au milieu de mon footing ou à l'échauffement, ou alors je peux le faire justement en fin de journée avant de me doucher, vite fait. Et des fois, ça peut prendre 30 secondes, ça peut être juste 20 ou 50 pompes, ou alors ça peut être, si j'ai plus de temps, structuré sur tout un circuit training de différents exercices. Donc c'est ça, c'est l'adaptabilité, l'accessibilité qui est intéressant, et ça peut remplacer justement, chez certains, ça va mieux convenir que d'autres par rapport au fitness. D'autres vont préférer le fitness dans un endroit structuré, d'autres quelque chose de seul et facile à faire.
1: Alors on s'est un petit peu amusé tout à l'heure en disant que sous ce nom savon de calisthénie, en fait, on parlait de quelque chose d'assez simple, puisque des pompes, c'est déjà de la calisthénie. Mais si on regarde quand même sur les plateformes, sur Instagram, j'ai vu des choses assez incroyables, notamment cette figure du drapeau. On voit un gars qui a les bras écartés, il tient un poteau, un réverbère à deux mains, puis il lève lentement ses pieds jusqu'à la hauteur de sa tête. Il est à bout de bras, il est complètement à l'horizontale dans un paysage fantastique. Je crois qu'on est en Afrique du Sud. Il y a un désert derrière, c'est magnifique. Alors, à part le désert et l'Afrique du Sud, est-ce que tout le monde peut faire cet exercice avec un peu d'entraînement?
2: Ben ça je sais pas, mais en tout cas c'est une figure qui demande une exigence de gainage, de maintien de muscles abdominaux profonds, mais pas que, en fait, mais aussi de la coordination, de évidemment une force aussi dans les mains, etc.
1: Donc en gros, c'est-à-dire ça demande, c'est pas que de la force, c'est aussi de la coordination.
2: Exactement.
1: Et c'est intéressant.
2: Exactement.
1: Aussi, on peut perdre du poids avec de la calisthénie?
2: Bien sûr. Ah, mais de toute façon, gagner en masse musculaire vous fait perdre du poids, en fait. Ça augmente votre métabolisme de base, donc vos calories dépensées au repos tout à côté de vos efforts, et donc forcément que ça va limiter le stockage des graisses. Donc gagner du muscle, c'est toujours utile. Il y a pas besoin de faire le drapeau, justement. Il y a simplement être régulier avec des petits exercices tout simples va être utile.
0: C'était Mathieu Soubade, médecin du sport au CHUV à Lausanne. Il s'exprimait dans notre émission de juin dernier sur la calisthénie.
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0: Ma Baker, Bonnie M, une chanson qui raconte l'histoire, bon, un peu romancée quand même, d'une criminelle américaine des années 20 qui avait constitué un gang de brigands avec ses fils pour faire des rapts et des braquages de banque. Ça vous rappelle quelque chose? Ben oui, le personnage a inspiré Maurice et Goscinny pour en faire celui de Mad Dalton, la maman des Dalton dans Lucky Luke. C'est le trouble visuel le plus répandu en Suisse, la myopie, mais il n'est pas anodin pour autant et on vous dit pourquoi dans 6 minutes.
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0: Et on parlera aussi d'expérience de mort imminente dans la suite dont on parle. Il est 9h, voici le journal.
1: Émilien Verdon.
2: 4 jours d'école par semaine et moins de vacances, c'est ce qui attend certains élèves du canton de Berne dès aujourd'hui. La rentrée scolaire a lieu déjà ce lundi à Belpe, dans cette commune située non loin de la capitale fédérale. Une classe va tester cette nouvelle organisation. L'expérience devrait améliorer la situation des familles, Célia Berthollet.
3: Les parents le savent bien, ce n'est pas toujours évident d'organiser la garde des enfants quand il y a 13 semaines de vacances à prévoir, alors que les salariés n'en ont que 5 ou 6. Avec le modèle testé à Belpe, une partie des vacances scolaires se transforme en un jour de congé fixe par semaine, plus facile à combiner avec un temps partiel par exemple. Au total, ce sont 21 élèves du cycle élémentaire, soit entre 4 et 8 ans, qui commencent cette nouvelle semaine de 4 jours. L'expérience a été mise en place sur base volontaire en incluant les parents dès le début. Ils ont pu choisir le vendredi comme jour blanc et ont préféré calquer les 6 semaines de vacances sur les dates de l'école. Ce projet pilote a été validé par le canton de Berne pour 3 ans et s'il fonctionne, il pourra durer 6 ans. L'expérience sera documentée par la Haute École Pédagogique Bernoise et scrutée de près dans le reste de la Suisse.
2: Ce début d'été le plus chaud jamais enregistré en Europe occidentale, comme les températures des océans en juillet. Le service Copernicus tire la sonnette d'alarme après les 4 épisodes de canicule extrême et avec une sécheresse quasi généralisée ayant pour conséquence directe le faible niveau des cours d'eau ou bien des nombreux incendies. L'Ukraine se prépare déjà à un hiver difficile sur le plan énergétique. Alors que les bombardements russes s'intensifient sur Kiev ces dernières semaines, toutes les centrales thermiques du pays sont endommagées, d'après le président Volodymyr Zelensky. Et sans défense pour contrer les missiles balistiques, il craint qu'elles soient toutes complètement détruites. À Kiev, les explications de Stéphane Sion.
4: L'Ukraine ne dispose plus d'intercepteurs Patriot que les Occidentaux rechignent à leur fournir. Le 5 août dernier, les missiles russes ont détruit principalement des entrepôts et des centres logistiques de commerce en ligne, mais les autorités et la population craignent que cet automne, quand le froid va venir, l'armée russe va profiter de la situation pour détruire totalement les centrales thermiques qui produisent de l'électricité pour anéantir le système énergétique ukrainien. Le scénario catastrophe sur lequel se penchent les autorités mais aussi la population, c'est un hiver sans électricité, sans chauffage et sans approvisionnement en eau dans les grandes villes ukrainiennes. C'est une situation que les Kieviens ont déjà connue en janvier et février dernier par des températures atteignant parfois les moins 30 degrés. Mais cet été, en pleine canicule, les Ukrainiens se demandent déjà comment survivre à un second hiver dans le froid et dans le noir. Stéphane Siouan, RTS, Kiev.
2: Israël rejette à nouveau le plan de paix américain pour Gaza malgré le feu vert du Hamas. Le texte était vivement contesté par les alliés d'extrême droite du Premier ministre. À l'approche des élections, Benjamin Netanyahou a donc fini par opposer son veto lui aussi, rappelant que l'armée de Tsahal n'effectuera aucun retrait tant que le Hamas ne sera pas véritablement désarmé. En Suisse, l'ancien patron de Raiffeisen, à nouveau devant la justice. Très attendu, le procès en appel de Pierrine Vincenz s'est ouvert ce matin à Zurich devant une centaine de personnes qui se sont rendues devant le tribunal. Condamné à près de 4 ans de prison ferme en première instance, lui et d'autres sont notamment accusés de s'être enrichis illégalement lors d'acquisitions d'entreprises. Bernois et Jurassiens, main dans la main au marché concours de Seigne-Légier. L'événement s'est terminé hier avec, pour la première fois, le canton de Berne comme invité d'honneur. Les conseillers fédéraux Albert Rösti et Elisabeth Baumschneider, ainsi que des députés et autres personnalités des deux cantons, ont mangé et trinqué à la même table lors du banquet officiel. Un moment chargé de symboles, Célia Berthollet était sur place.
3: Chanter la Rauracienne et partager le plat bernois au marché concours, à une certaine époque, ça aurait été impensable.
5: Et que vive le chemin des Transmontanes.
3: Moutier, désormais jurassienne, c'était l'occasion de marquer le coup pour le président du comité d'organisation du marché concours, Vincent Vermeil.
5: Le choix, finalement, il était fait par rapport à la question jurassienne, qui, une fois réglée, le canton de Berne a dit on est prêt à venir. Tous les cantons suisses sont venus au marché concours, maintenant le canton de Berne, on a en quelque sorte bouclé la boucle.
6: Cher Vincent, un grand merci pour ton invitation.
3: Invitation acceptée et honorée avec plaisir pour le président du gouvernement bernois, Pierre-Alain Schneck.
7: Oh ouais, c'est une excellente ambiance, un bon moment qu'on passe ici. Ça fait vraiment plaisir de pouvoir être l'hôte d'honneur. Je crois que la page est maintenant tournée et c'est une bonne chose.
3: L'épineuse question jurassienne, c'est un chapitre qui se termine et un autre qui peut commencer. Rosalie Beressis, présidente du gouvernement jurassien.
8: Les années passées ont parfois été douloureuses entre le canton du Jura et le canton de Berne et ça permet d'ouvrir une nouvelle page sur davantage de collaboration entre deux cantons qui partagent beaucoup de défis qu'il faudra surmonter.
3: Bien sûr, il y avait aussi des militants séparatistes à Seignelégier qui ont encore des revendications. Mais le marché concours s'est déroulé sans accroc. Réelle preuve de l'apaisement des relations entre Berne et le Jura.
2: Le reportage signé Célia Berthollet. Et puis en tennis, Belinda Bencic poursuit sa route à Toronto. La Saint-Galloise a facilement écarté la star montante Alexandra Ehala. On parle bien évidemment de tennis. Une victoire en deux manches qui lui permet de se hisser en quart de finale où elle affrontera Coco Gauff, une joueuse contre qui ça s'est jamais très bien passé. Elle reste sur quatre défaites de suite contre l'américaine. Météo en trois temps pour entamer cette semaine. Le ciel va se dégager ce matin, laissant place au soleil dans toutes les régions dès la mi-journée. En revanche, l'après-midi, les nuages feront déjà leur retour. Température jusqu'à 33 degrés cet après-midi.
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0: Philippe Gérard.
1: Bienvenue dans cette deuxième partie d'émission. On parlera tout à l'heure d'expériences de mort imminente avec des témoignages assez troublants. C'était le thème d'un guichet en avril dernier dont on entendra quelques extraits choisis. Mais avant cela, autre expérience troublante au sens propre, les troubles de la vision. Toute cette semaine, on en parle, vous en met plein la vue en s'intéressant à la santé de nos yeux, Quentin Bollen.
2: Oui Philippe, hein, nos yeux si précieux qui nous permettent de voir et de découvrir le monde. Mais voilà, en Suisse, 4 personnes sur 5 ont recours à une aide visuelle pour voir correctement ce qui nous entoure. Je vois que vous portez des lunettes, Philippe, j'imagine que c'est votre cas.
1: Absolument, oui, je suis légèrement myope, légèrement astigmate aussi. Mais bon, la myopie commence un petit peu à s'estomper avec l'âge, donc c'est plutôt une bonne nouvelle.
2: Moi aussi, hein, je suis myope, j'ai pas de lunettes, mais ce sont les lentilles de contact que j'utilise principalement pour m'aider à voir de loin. Lentilles de contact, lunettes et opérations chirurgicales, ce sont les 3 moyens qui nous permettent de corriger nos troubles visuels et donc de mieux voir.
1: Et quels sont les principaux problèmes de vue qu'on rencontre en Suisse?
2: La myopie, l'hypermétropie, l'astigmatisme, la presbytie et la cataracte, ce sont les 5 problèmes visuels les plus répandus. Le but de cette série, c'est de les décrire, expliquer les façons de les corriger, mais aussi de donner des conseils pour les prévenir.
1: Et ça tombe bien parce que votre série se décline en 5 épisodes, hein, un trouble par jour donc, et on commence par quoi?
2: La plus répandue, la myopie, hein. Celle-ci touche près de 40% de la population suisse. On commence par une petite définition avec Arthur Hammer, ophtalmologue.
3: C'est généralement un œil qui a une puissance optique qui est trop forte par rapport à sa longueur. Et ce qui se passe au final, c'est que le système optique de l'œil, c'est essentiellement la cornée, donc la vitre à l'avant de l'œil, et le cristallin qui est la lentille dans l'œil. Et quand la puissance de ce système optique est trop importante, les rayons lumineux sont focalisés en avant de la rétine, au lieu d'être focalisés sur la rétine. Ce qui fait que pour la vision de loin, qui sont des rayons lumineux qui arrivent, entre guillemets, depuis l'infini, vont être focalisés en avant de la rétine. Et là, il faut une lentille correctrice pour pouvoir diminuer la puissance. Donc on appelle ça une lentille divergente pour diminuer la puissance du système optique de l'œil. Ça peut évoluer avec le temps. En général, c'est un trouble qui apparaît après l'adolescence ou dans l'âge adulte jeune. Cependant, ça peut aussi arriver chez les enfants. Il y a des composantes génétiques qu'on ne connaît pas exactement quel gène, mais on sait que si vous avez des parents qui sont très myopes, vous avez plus de chances d'être myope que si vous aviez des parents hypermétropes, par exemple. La progression de la myopie, typiquement chez les jeunes et chez les enfants, on a pu montrer que le travail de près prolongé, c'est-à-dire les enfants qui font beaucoup de lectures de près, beaucoup d'ordinateurs, de téléphones, de tablettes, et qui n'ont pas assez d'activité de loin, semblerait stimuler la progression de la myopie en faisant allonger le globe.
1: Donc un œil trop grand, trop long, c'est ce qui explique que l'on voit flou de loin et que l'on est myope, Quentin.
2: Exact, Philippe. Et ne pas oublier que l'évolution a voulu que l'on voit bien de loin, car il n'y a pas si longtemps, nous étions encore des chasseurs. Mais aujourd'hui, nos modes de vie ont bien changé et la myopie est devenue un véritable fléau. En Suisse, le taux de croissance de la myopie a été de 30% au cours de ces 20 dernières années. Et surtout, la myopie touche de plus en plus d'enfants et d'adolescents. En cause, les écrans et le fait d'être de moins en moins dehors à la lumière naturelle. Ce qu'il faut aussi savoir, Philippe, c'est qu'une myopie élevée peut entraîner des conséquences plus générales sur la santé de l'œil. On écoute les explications d'Émilie Coinu, optométriste, spécialiste de l'examen de la vue et du système visuel.
4: Plus l'œil grandit, plus la rétine qui est comme un fin papier cellophane qui est sur le fond d'œil va s'étirer. Et il faut s'imaginer que si on étire le papier, le film alimentaire, le papier cellophane, forcément au bout d'un moment il va se décoller, se déchirer. Donc les structures sont plus fines, sont plus fragiles quand l'œil est myope.
2: Et quelle maladie on pourrait développer à cause de ça?
4: Alors, la maladie, je dirais, la plus connue, ça va être le décollement de la rétine ou de la déchirure de la rétine. Mais on va aussi développer plus de dégénérescence maculaire. Donc, cette fois, pas tellement liée à l'âge, mais vraiment liée à la myopie. Plus de glaucome aussi, parce qu'encore une fois, les structures sont plus fines et sont plus sensibles à la variation de pression intraoculaire dans l'œil.
2: Et vous, ici, vous avez une machine pour mesurer justement la grandeur de l'œil. Expliquez-moi comment ça fonctionne.
4: Alors, cette machine, en fait, elle va nous permettre de mesurer ce qu'on appelle la longueur axiale. Et ça nous permet de voir finalement si votre œil, il a pour l'âge déjà une grande longueur d'œil ou pas. Et ensuite, ajuster le traitement. parce qu'en fait on peut mettre des lunettes ou des lentilles, mais on peut surtout mettre des lunettes ou des lentilles qui freinent la myopie. Puis après, il faut surtout voir si le traitement qu'on a mis en place est assez efficace, parce qu'il y a quand même des enfants qui vont pas forcément répondre aux verres de lunettes traditionnels. On va dire que, je dirais, 90% des enfants vont répondre correctement aux verres de freination de la myopie traditionnelle, mais il y a quand même 10% des enfants où il faudrait faire quelque chose de plus. Donc c'est très important, quand le traitement est en place, d'avoir un suivi de la longueur de l'œil. Pour les enfants, normalement les recommandations internationales des experts de la myopie, c'est tous les 3 mois, quand ça progresse vite, et au minimum tous les 6 mois. Puis après, si vraiment c'est stable, on peut faire un contrôle tous les ans. Donc en fait, ce que nous on va faire en tant qu'optométriste, c'est vraiment de freiner au maximum l'élongation de l'œil, pour préserver en fait tout le capital de la santé visuelle du patient. C'est quelque chose qui est totalement invisible, mais qui est tellement primordial.
1: Et comment on s'y prend, Quentin, pour freiner la myopie ?
2: Alors, il y a 2 façons principales de le faire. On écoute la spécialiste de la vision.
4: La première méthode sont les lentilles de nuit, en fait. Et c'est la méthode qui fonctionne le mieux aujourd'hui pour freiner la myopie. Et la deuxième option qu'on a, c'est effectivement les verres qui freinent la myopie, donc les verres de lunettes. Actuellement, il y a plusieurs verres sur le marché, tous ne se valent pas. Et encore une fois, c'est pour ça que c'est important de vérifier que le traitement qui a été mis en place, il est suffisamment efficace.
2: C'est justement lentille de nuit dont vous parlez, comment ça fonctionne et comment ça freine la myopie?
4: Donc en fait, la lentille de nuit, elle va changer la forme de l'œil et elle va générer finalement 2 corrections au niveau de la cornée, une correction centrale pour corriger la vue et une correction périphérique pour défocaliser la lumière périphérique autour de la rétine. Elle va la défocaliser d'une certaine manière à la mettre en avant de l'œil et ça va aider l'œil finalement à arrêter de grandir.
2: Donc concrètement, on la met pendant la nuit et on dort avec, c'est ça ?
4: Exactement. Donc, c'est une lentille de contact qu'on porte durant le sommeil. C'est une lentille qui va être posée avec des larmes à l'intérieur. Et finalement, c'est pas la lentille, mais c'est les différences de hauteur de larme sous la lentille qui vont remodeler l'œil et qui vont permettre, en fait, de voir net toute la journée et de freiner la myopie.
1: Émilie Coinu, optométriste à Neuchâtel, à votre micro, Quentin Boulogne. Combien ça coûte ces lentilles de nuit ?
2: Il faut compter environ 1500 francs pour la première année, puis environ 1000 francs les années suivantes, produits d'entretien inclus. C'est donc pas mal plus cher que les lentilles de contact souples classiques. Après, il faut savoir qu'il y a beaucoup de choix de lentilles différentes pour corriger les troubles visuels, souples, rigides, sclérales, mensuelles, journalières. Les prix peuvent donc varier. On y reviendra toute cette semaine au long de la série. Pour les lunettes, c'est pareil, il faut tester et choisir le verre et la monture qui vous conviennent selon votre budget.
1: Donc lunettes de vue, lentilles de contact, donc 2 façons de corriger la myopie. La 3e possibilité pour corriger ces problèmes de myopie, c'est la chirurgie de l'œil, Quentin.
2: Oui, il y a plusieurs techniques chirurgicales pour corriger la myopie. L'ophtalmologue Arthur Hammer, spécialisé en chirurgie réfractive et qui exerce au centre Suisse Visio de Beau-Rivage à Lausanne, nous explique tout ça.
3: Une des plus fréquentes, ce sont les chirurgies au laser, comme par exemple le LASIK, qui est la méthode la plus connue, ou le SMILE, qui est un peu plus récente et moins invasive, ou encore la PRK ou PKR, qui est un traitement d'ablation de surface. Et pour les patients qui ont des myopies très fortes ou qui ne sont pas éligibles aux chirurgies laser, on a des lentilles de contact implantables. Une des plus connues, qui est un produit suisse, made in Switzerland, ICL pour Implantable Collamer Lens. Et ce sont des lentilles qui sont additives, qui vont dans l'œil, qui se mettent entre le cristallin et l'iris. L'iris, c'est la couleur de l'œil. Et qui peuvent corriger des myopies très très très fortes.
2: Là, on a devant nous une machine d'ailleurs. On est dans la salle d'opération. Qu'est-ce que c'est comme machine et qu'est-ce que vous pouvez faire avec ça au niveau de la myopie?
3: Alors, cette machine, c'est ce qu'on appelle un laser femtoseconde. Donc, c'est un laser qui permet de faire des découpes très précises dans la cornée avec une précision au micron. Donc, on l'utilise pour 2 types de procédures au niveau chirurgie réfractive pour enlever la myopie, qui sont le SMILE et le LASIK. Donc dans le LASIK, on utilise deux lasers. Ce laser-là pour découper ou façonner un capot très fin à la surface de la cornée, qui fait environ entre 80 et 100 microns d'épaisseur. Et ensuite, on va soulever ce capot et on va utiliser un deuxième laser, le laser qui est là-bas, qui s'appelle Excimer. Et ce laser-là, il a pour but de changer la forme de la cornée. Avec le SMILE, nous n'utilisons que le laser femtoseconde. Donc au lieu de découper un capot, ce laser va façonner un petit lenticule comme un Smarties, un tout petit peu plus profond dans la cornée. Et cette méthode, le SMILE, est moins invasive parce que tout simplement c'est un lenticule qui est un peu plus profond dans la cornée, donc qui affecte moins les structures de la cornée, en particulier les nerfs sensoriels, donc va avoir tendance à créer moins de sécheresse et à maintenir une meilleure biomécanique naturelle de la cornée.
2: Concrètement, lorsque vous opérez avec ce laser, pour la myopie en l'occurrence, qu'est-ce que vous faites sur l'œil ?
3: Avec la myopie, la puissance de l'œil est trop forte par rapport à la longueur de l'œil. Donc c'est le rapport entre la puissance optique et la longueur de l'œil. Ce qu'on va faire, c'est qu'on va diminuer la puissance optique de la cornée, qui est une lentille entre guillemets, et pour ceci, on va aplatir la cornée. Donc ce qu'on fait, c'est qu'on enlève

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1: Quentin, on le disait, hein, il est possible de freiner la myopie grâce à des verres de lunettes ou des lentilles spéciales. Mais quels conseils généraux d'hygiène oculaire pourrait-on donner pour prendre soin de ses yeux et éviter d'accentuer sa myopie?
0: On écoute les conseils d'Émilie Coinu, optométriste à Neuchâtel.
2: La première chose à faire, c'est d'être suffisamment dehors, parce que la lumière du jour, en fait, va aider à prévenir et à freiner la myopie quand elle est installée déjà d'environ 40% si vous passez au minimum 2 heures par jour dehors. Ça va pas fonctionner si vous vous dites « je lis mon livre près de la fenêtre ». Il faut vraiment être à l'extérieur. La deuxième chose à faire, c'est de faire des pauses quand on utilise les écrans. Dire « on limite l'utilisation des écrans », bien sûr, ça, on a tous envie de le faire, mais... C'est compliqué, donc on peut se dire, on fait des pauses, ça c'est hyper important. Toutes les 20 minutes, il faudrait pouvoir regarder au loin et relâcher l'accommodation. La troisième chose à faire, ça va être de faire des contrôles réguliers, parce que d'être pas corrigé, d'être surcorrigé ou sous-corrigé, ça va entraîner la progression de la myopie.
1: C'est sur ces conseils d'Émilie Coinu, optométriste à Neuchâtel, que se termine donc le premier épisode de notre série Plein la vue, dédié aux troubles visuels. On s'intéressait donc à la myopie. Quentin, demain, ce sera quoi?
0: L'hypermétropie, qui est l'opposé de la myopie, à savoir voir flou de près.
1: Ça m'intéresse. À demain.
0: À demain.
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0: C'est un des tubes de cet été. On souligne notre programmatrice musicale Stéphanie Jovanovic, One Track Mind, la chanteuse franco-haïtienne Naïka.
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0: Qu'est-ce qu'une expérience de mort imminente, une EMI, comme on dit en abrégé? C'était la question centrale de notre guichet du 13 avril dernier, avec deux invités, Jacques Besson, psychiatre et professeur honoraire de la faculté de biologie et de médecine de l'Université de Lausanne, et Sébastien Dieguès, docteur en neurosciences et enseignant à l'Université de Fribourg. Il répondait à vos questions, bien sûr, et puis aux nôtres aussi, et pour poser le sujet, Muriel Mera avait recueilli le témoignage de Marc Snyder, qui a précisément vécu une EMI.
2: Je me sens éclaffé sur le sol. Mon corps est déchiré. J'ai mal, j'ai terriblement mal. Je décide de partir d'ici, de me laisser aller à la mort. C'est trop dur de rester ici.
3: Marc Snyder, ce texte, vous l'avez écrit dans quel

0: circonstances.
1: Quelques 4-5 jours après l'accident, j'ai dicté ça sur mon téléphone portable. J'étais aux urgences à l'hôpital. On était sur une moto, on a été percuté par l'arrière. C'est une jeune fille qui s'était endormie. Qui s'était endormie au volant et puis qui nous a foncé par derrière. Et on a été détruits, quoi. Puis moi, j'ai fini sous la moto, sous la voiture, coincé sous la barrière de sécurité. Nicole, elle l'a giclé.
0: Nicole, c'est votre épouse ?
1: Ouais, c'est mon épouse. Et puis j'ai cru que je l'avais tuée. Et puis j'avais mal, enfin j'avais le corps tout cassé. Et puis c'est là que c'est arrivé, que j'ai eu cette expérience. Je suis dans un cocon noir, doux, agréable. Aucune perception visuelle ni auditive, juste du bien-être, de la douceur, du calme. Depuis cet espace merveilleux, une compréhension ferme et claire marque « c'est pas le moment ». C'était bien. L'expérience, elle était bien. Si je me concentre que là-dessus, c'était génial. C'est arrivé juste après l'accident, la fin de l'accident. Quand j'étais coincé sous la barrière de sécurité. Et puis, c'est instantané que j'ai été dans le calme absolu. C'était juste, mais comme je l'ai créé, un cocon noir, mais doux, mais purée, c'était bien, quoi. Et c'est après que j'ai mieux compris, c'était tout de l'amour. C'était une présence. Et c'est indéfini, je peux pas dire que c'est une âme, que c'est un truc. C'est une présence qui est là, et puis c'est juste de l'amour. Je reviens toujours là-dessus, parce que ça m'a complètement impressionné. Puis ma mère, qui est très catholique, pratiquante, mais c'est ton ange gardien. Mais moi, j'appelle mes compagnons de l'au-delà. Mais je sais maintenant que c'est quand même que j'ai touché la mort. Je sais que c'était ça.
0: Et puis, vous avez entendu, Marc, c'est pas le moment.
1: Non, c'est pas auditif. J'entendais rien, je voyais rien, ça c'est sûr. C'est une perception, ou une imperception, je sais pas comment dire, c'est arrivé, et j'ai compris, c'est pas le moment, bon ben voilà, ok. Quand j'ai commencé à en parler après l'accident, j'ai des gens qui sont en recherche ce type d'expérience, qui aimeraient le vivre, mais moi ça n'a jamais été le cas, et même ces personnes quand elles m'approchaient, je les laisse, quoi. Ça ne m'intéresse pas de nourrir quoi que ce soit dans des idées ou des représentations.
0: Donc il y a eu ce premier dont on a parlé, et après, à l'hôpital, vous avez fait des expériences où vous êtes sorti de votre corps, et ça à plusieurs reprises.
1: Ah bah oui, j'avais tellement mal, cette côte cassée, des bras, les bras cassés, enfin tout cassé quoi. Hein. Et dans ma tête, ce que je me suis dit, je dois faire confiance à mon corps qui sait comment se soigner. Puis après, pfout, je me suis mis à côté. Mais je ne sais pas comment expliquer ça. Moi, j'ai jamais fait ça. Hein. Je me suis mis à côté. Mais c'est dingue. Hein. Comme si le corps, avoir mal, ça fait partie du corps. C'est dans ce que le corps fait. J'ai mal, je soigne. Ça c'est son truc, c'est le corps. Puis si moi, je suis dedans ça, que je le vis pleinement, c'est trop. Ça fait péter les plombs, ça va pas. Et je me mets juste à côté. Être juste en distance. Et puis du coup, je pouvais juste donner de l'amour. Puis, c'était pas qu'à moi que je donnais de l'amour. Je donnais de l'amour à tout le personnel soignant. C'est ça, mais ça, c'était génial comme expérience. J'étais en amour pour tout l'étage, je sais pas quoi. Hein.
0: Quand vous étiez à l'hôpital, un des antidouleurs qu'on vous donnait, c'était de la morphine. Est-ce que vous vous êtes déjà demandé si c'était pas la morphine qui pouvait provoquer ces sorties de corps?
1: Ouais, je pense que la morphine a aidé. Et je me suis dit, est-ce que c'est complètement inventé? Est-ce que c'est complètement la morphine ou quoi? Mais maintenant, je le sais que ça n'enlève rien à l'expérience que j'ai vécue.
0: Vous diriez pas que c'était des hallucinations?
1: Non, c'est pas un délire que je me suis fait avec la morphine. Ça, j'en suis sûr. Enfin, je ressens encore les présences. Je peux être en contact avec mes compagnons. Et j'ai perçu que un de ses compagnons, il a beaucoup d'humour. C'est comique. Et puis l'autre, c'est plus protection.
0: Et vous êtes bien avec? Vous vous dites pas des fois, oh là là, je suis en train de devenir fou?
1: Absolument pas. Je suis bien avec. J'aime ça, c'est bien. Ça élargit mon existence. ça m'élargit.
2: Le témoignage de Marc Snyders, très ému de nous parler de son expérience de mort imminente, et on le remercie, hein, Muriel.
0: Oui, une expérience qui l'a profondément marqué, hein, on l'a entendu, et il m'a dit que le souvenir le plus fort qu'il en conserve, c'est la certitude absolue que le sens de la vie, c'est l'amour.
2: Jacques Besson, Sébastien Dieguez, qu'est-ce que ça vous inspire comme réaction, ce que vous venez d'entendre, Jacques Besson?
3: On va peut-être d'abord dire qu'il y a beaucoup d'éléments qui sont très typiques d'une expérience de mort imminente, qui sont très bien décrits et rapportés, le sentiment d'être détaché dans le bien-être, la chaleur, voilà. Il y a aussi des éléments qui sont post-traumatiques, parce que c'était extrêmement violent ce qu'il a vécu dans son accident, donc on voit qu'il est encore affecté par la violence de l'accident. Puis un troisième élément, c'est comment échapper à la douleur sur le lit d'hôpital. Et là, on est dans un autre registre qu'on appelle la dissociation. Donc c'est intéressant, parce que c'est un cas qui a des comorbidités, ou en tout cas qui est complexe, mais dont l'élément mort imminente est central, et qui, contrairement au tableau psychiatrique, quand même juste pour faire, je suis psychiatre, quand même dire que on n'est pas du tout dans une histoire psychopathologique, hallucinatoire ou délirante. Ce sont des récits que nous avons souvent quand il y a ces expériences, et la grande différence, c'est l'apaisement, le sentiment d'avoir une vue d'ensemble, de prendre du recul, d'éprouver de la chaleur et de l'amour. C'est absolument rien à voir avec une expérience de psychopathologie psychiatrique.
0: Là, on est dans l'angoisse et le mal.
3: Il n'y a pas d'angoisse, au contraire, il y a de l'apaisement.
2: Voilà, ça c'est le point de vue du psychiatre. Et le neuroscientifique que vous êtes, Sébastien Dieguez?
4: Ce qui frappe dans ce genre de témoignages qui sont très riches comme ça, c'est on sent bien qu'il y a un aller-retour entre des tentatives de rendre compte de quelque chose qui a été vécu, donc de le mettre en mots, ensuite de le raconter, tout en l'interprétant en même temps, tout en essayant de lui donner du sens, quoi. Donc il y a quelque chose qui a été vécu dans des circonstances absolument difficiles, impossibles, un accident, une hospitalisation. Il y a ensuite la mise en récit et il y a l'interprétation en même temps, tout ça sur un fond d'émotions très intenses. Donc il y a des affects, mais il y a aussi des sentiments épistémiques, donc liés à la connaissance, en fait, c'est qu'il est sûr d'avoir obtenu, il est sûr de ce qu'il a vécu, comme ça. Donc tout ça s'imbrique, évidemment, pour donner une explication de tout ça, c'est ça le challenge, c'est extrêmement difficile d'investiguer ce genre d'expérience.
2: Mais ça veut dire qu'il n'y a pas d'explication. À l'heure actuelle, on n'arrive pas à expliquer ce qui se passe.
4: Il faudra faire au cas par cas, parce que le témoignage qu'on vient d'avoir, il est très différent de d'autres témoignages, donc chaque personne est unique, et donc pour donner une explication qui convienne à toutes les expériences, moi je pense qu'on n'y arrive pas, là, pour le moment on n'y est pas.
0: Marc est sûr que son expérience est réelle, que c'est pas une hallucination. Ça, la science confirme, quand on fait une expérience de mort imminente, on fait vraiment une expérience.
3: Oui, alors, écoutez, quand vous faites un rêve la nuit, vous êtes sûr que les choses surviennent. Quand vous avez une hallucination, quand vous êtes dans certains troubles psychiatriques, vous êtes certain qu'on vous veut du mal, et ainsi de suite. Donc, on est là dans une zone frontière entre l'expérience objective et l'expérience subjective. Donc, les sciences du sujet sont très difficiles à investiguer par la science officielle, qui est une science de l'objet, une science qui cherche à objectiver, à voir de l'extérieur quelque chose. Or, on sait bien que la conscience est quelque chose qui échappe à ce regard objectif. C'est toute la difficulté pour amener des preuves, parce qu'il y a une immense variété des expériences et on est obligé de faire chaque fois des hypothèses différentes. Mais je dirais que le facteur d'échappement, c'est la vision du monde qu'on a sur ce que c'est que la conscience. Or, j'ai une mauvaise nouvelle. On ne sait pas ce que c'est que la conscience.
0: Aïe.
2: Même en neurosciences, on ne sait pas ce que c'est que la conscience, Sébastien Dieguez.
4: Oh, il faut choisir parmi une quarantaine de théories en vigueur. Comme ça, il y en a peut-être une qui va gagner au bout du compte. Mais il y a beaucoup de compétition sur ce sujet-là. Il y a beaucoup de recherches, c'est super intéressant. Mais non, on n'a pas de réponse définitive.
2: Sébastien Dieguez et Jacques Besson dans cette première salve d'extraits de notre guichet d'avril dernier. On les retrouvera dans quelques minutes pour voir où en est la science en matière de connaissance de ces phénomènes de mort imminente.

0: L'amour à la plage, le groupe Niagara en 1986. Nous, on retourne en avril 2026 pour retrouver les deux invités de Muriel Mera à notre guichet sur les expériences de mort imminente. Le psychiatre Jacques Besson et le neuroscientifique Sébastien Diagues. Sébastien Diagues, à qui nous demandions où en était la recherche sur ce phénomène.
1: Alors où on est à la recherche, on peut pas dire qu'on a fait énormément de progrès malgré le fait que le sujet intéresse un peu la communauté de chercheurs depuis 1975 et l'apparition d'un livre qui s'appelait La vie après la vie, qui a eu beaucoup de succès et qui a mis un peu le sujet sur la table. Donc ça fait plus de 50 ans, hein. On pourrait se dire qu'au bout de 50 ans, ben on aurait fait beaucoup de progrès. Malheureusement, c'est pas tellement le cas. C'est-à-dire que on sait que l'expérience de mort imminente se caractérise par plusieurs événements. Hein. Il y a la lumière, le tunnel, la décorporation, enfin toutes ces segmentations d'expérience.
0: Le bien-être, c'est quelque chose de commun.
1: L'association de bien-être,
0: la plénitude,
1: aussi, la plénitude, ouais, le sentiment d'ineffabilité, parfois la revue de vie. On voit toute sa vie défiler devant ses yeux. Mm-hmm. Tous des éléments qui font partie de la conscience commune, hein, tout le monde connaît ces choses-là. Bah, certains de ces éléments sont étudiés, peut-être un peu mieux compris que d'autres, peut-être que l'épisode de décorporation est mieux compris que d'autres facettes, mais pour ce qui est de mettre ensemble un modèle explicatif de pourquoi toutes ces choses se produisent, on n'y est pas encore, et c'est probablement lié au fait que on n'a pas une super bonne définition, une super bonne manière de mesurer ce que c'est qu'une expérience de mort imminente, qui en définitive repose sur des récits de gens qui sont là pour les rapporter, et ils font de leur mieux pour raconter à leur manière quelque chose qui est très difficile à raconter.
0: Jacques Besson, de votre côté, certaines personnes pensent que les EMI, donc les expériences de mort imminente, sont la preuve de la vie après la mort. Mais lorsqu'une personne fait une expérience de mort imminente, elle n'est pas morte. Donc, qu'est-ce qu'il faut penser de cette interprétation?
2: Elle n'est pas cérébralement morte, en tout cas.
3: Alors précisément, pour les cliniciens, ça pose des problèmes, parce qu'il faut quand même expliquer aux gens qu'une expérience de mort imminente, c'est pas la mort. Donc, première chose à rappeler, une EMI, c'est pas la mort, point 1. Point 2, c'est une expérience extrêmement percutante et qui a un goût d'authenticité, de vérité subjective pour la personne, et c'est à respecter dans la clinique. Ça, on doit en tenir compte, on doit pouvoir en parler, donner de l'information sur le phénomène, du moins de ce qu'on en sait, et de ce qui est observé statistiquement chez les gens, etc. Donc, du point de vue médical, c'est important de savoir de quoi il s'agit pour rassurer les gens, déjà pour pas qu'ils entrent dans des craintes d'être des patients psychiatriques ou qu'on se moque d'eux, donc ils peuvent assumer leur expérience. Et ça, c'est le deuxième volet. Le troisième volet, c'est qu'il y a une page de mystère. C'est que, dans le fond, comme on ne sait pas très bien ce que c'est que la conscience, là, on est dans un cas de conscience modifiée, dans des circonstances extrêmes d'un cerveau qui souffre, qui est soumis à des stress métaboliques, électriques, etc. Donc là, il y a une part d'énigme, effectivement.
2: Est-ce que vous parlez de souffrance extrême? Est-ce que ça peut être une parade du cerveau pour justement tenir la douleur à distance? Sébastien Diagues, Jacques Besson, je ne sais pas qui veut répondre.
1: Oui, c'est une des hypothèses qui est retenue par certains chercheurs. Il s'agit d'une sorte d'état dissociatif qui est là pour protéger l'esprit et le corps, et peut-être même l'aider à survivre dans des circonstances très spéciales ou incertaines. Bon, c'est évidemment très difficile à tester expérimentalement. Vous pouvez pas mettre des gens dans des situations dangereuses juste pour en avoir le cœur net, ce qui fait qu'il y a une limite éthique, hein, à ce sujet de recherche, qu'on peut pas reproduire ce type d'expérience expérimentalement. On est obligé d'étudier avec des expériences naturelles qui se sont produites. Donc c'est très difficile d'évaluer ce genre d'hypothèse, mais dans la mesure où beaucoup de gens qui, dans tout un tas d'autres circonstances, rapportent des épisodes dissociatifs ou la sensation de bien-être ou d'être passé dans un autre monde, dans des circonstances qui sont pas liées à un danger de mort, on peut penser qu'il y a peut-être un mécanisme adaptatif de l'esprit humain pour faire face à des situations difficiles.
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2: Evelyne de Genève nous dit qu'elle n'a pas fait exactement une expérience de mort imminente, mais un dédoublement du corps. Pas une mort imminente, mais je voyais mon corps et j'entendais tout ce que je voyais. Je planais dans la salle d'opération. J'étais au plafond. Je voyais tout ce que les médecins faisaient. Donc, vous avez dit, Sébastien Dieguez, qu'on comprenait mieux ce mécanisme ou ce phénomène-là que l'expérience de mort imminente. Mais alors, du coup, c'est quoi la différence, Jacques Besson?
3: On va juste dire que, disons, les sorties hors du corps, c'est un phénomène dans un cortège de plusieurs phénomènes qui composent le tableau clinique hétérogène des expériences de mort imminente, où il y a bien d'autres choses, par exemple la présence de proches décédés, le tunnel de lumière, l'ange qui dialogue, etc. Donc, l'expérience de sortie hors du corps est la mieux connue parce qu'on peut la provoquer artificiellement et, bien sûr, Sébastien Dieguez, je crois, a participé aux expériences de l'EPFL là-dessus, peut nous en dire un mot.
1: Les expériences de sortie du corps se produisent dans à peu près 20% des expériences de mort imminente, donc c'est une composante, mais qui n'est pas présente dans toutes les expériences de mort imminente. Quand elle se produit à l'état isolé, c'est un phénomène très intéressant qui touche de 5 à 10% de la population, hein. Il y a beaucoup de gens qui ont vécu ça. Pas seulement en état de grand danger, mais des fois en révisant ses examens, en consommant telle ou telle drogue. Les marathoniens, des fois, rapportent ça quand ils sont dans un état de presque d'extase ou d'expérience mystique, peut avoir une
2: expérience de décorporation. Dû à l'effort, vous dites?
1: Dû à l'effort, aux endorphines, on ne sait pas exactement quoi, mais c'est quelque chose qui est... Donc c'est décrit dans tout un tas de circonstances, et effectivement, en laboratoire, on peut faire des choses qui ressemblent un peu à des jeux de miroir, où on joue avec la réalité virtuelle.
2: Mais donc vous avez fait l'expérience, donc vu que Jacques Besson dit qu'on peut simuler...
1: On peut essayer d'altérer la conscience du corps en utilisant certaines illusions, par exemple avec une main en plastique, avec des retours visuels erronés qu'on peut faire avec la réalité virtuelle. Alors ça marche pas à tous les coups. Pour moi, ça n'a jamais marché. Puis chez d'autres personnes, ça marche mieux. Mais même avec l'hypnose ou des méthodes de suggestion comme ça, on peut parvenir à des fois à sortir de son corps. C'est même toute une industrie. Il existe des tonnes de livres qui expliquent des méthodes pour sortir de son corps. Voilà, quoi. Il n'y a pas tout qui est à tester, mais en tout cas, c'est quelque chose que l'humanité semble avoir recherché depuis longtemps, quoi. Cette capacité à sortir de son corps, qui est peut-être même à l'origine des pratiques chamaniques.
0: Jacques Besson.
3: Oui, alors il y a des modèles qui tournent autour de cette expérience. On peut évoquer les enfants battus. Ils rapportent très souvent que quand ils vont être maltraités, ils peuvent se dissocier en sortant de leur corps et dire, voilà, un enfant est battu, mais il ne s'agit pas de moi, c'est un mécanisme de protection. Les zoologues nous disent aussi que quand les animaux se font attraper par un prédateur, il y a un moment où ils renoncent à se défendre et ils ont une espèce de relaxation terminale. Donc il semble que ça appartienne pas seulement aux êtres humains, mais aussi au monde animal. Et dernièrement aussi, on a quand même beaucoup exploré la médecine psychédélique et on commence à avoir pas mal de modèles pour la dissociation sous les entéogènes, donc les champignons, l'ayahuasca, le LSD, etc. Et on a des modèles qui sont quand même extrêmement intéressants pour avoir des expériences induites de conscience modifiée qu'on peut étudier avec des scanners et puis avec des interrogatoires cliniques qui touchent à beaucoup de dimensions de la conscience, notamment la spiritualité, etc.

0: groupe bernois Lo et le Duc et l'artiste zurichois Dino Brandao. Dino Brandao qui sera en concert le 14 août au Piz Palu Festival de Plan-les-Ouatt à Genève. On va retrouver une dernière fois le psychiatre Jacques Besson et le neuroscientifique Sébastien Diaghès dans les morceaux choisis de notre guichet du 13 avril dernier sur les expériences de mort imminente. Nous entendions ce témoignage de Dominique.
1: Alors, c'était il y a 15 ans, j'étais en vacances en France, dans un petit hameau, et puis j'étais dans une grange à 40 mètres du logement où on était. Et il y a un mur de paille qui m'est tombé dessus, très lourd, et j'ai perdu connaissance. Je me souviens juste d'un choc énorme, j'étais couché par terre, j'ai perdu connaissance. Et là, je me suis assez vite retrouvé en dehors de mon corps. Je me voyais couché sous la paille, et puis je me disais, mais c'est pas possible, on peut pas rester comme ça, il faut trouver quelque chose, quelqu'un qui vienne m'aider. J'étais aussi dans ce moment pas du tout paniqué, j'étais bien, j'étais serein, mais je me disais seulement, c'est pas maintenant qu'il faut que je parte. Et à 30 mètres, à la maison où on logeait, il y avait une personne qui travaillait, un maçon, qui m'a dit, après mon hospitalisation, j'ai comme entendu un message, j'ai rien entendu de l'accident, j'ai rien entendu de la chute du mur, mais j'ai entendu comme un message, comme quoi il fallait que j'aille dans cette grange où j'étais couché sous la paille. Il est arrivé, il a appelé l'ambulance, et puis quand j'ai repris connaissance, j'étais intubé et tout, j'ai pris connaissance que c'était en fait in extremis. Si j'avais pas eu cet appel-là, si j'avais pas eu ce témoin qui avait appelé l'ambulance, j'y serais resté. Les médecins m'ont dit, il aurait fallu pas 5-10 minutes de plus parce qu'autrement vous étiez étouffé. Alors, cette expérience-là, elle me touche beaucoup parce que actuellement, 15 ans après, je suis toujours beaucoup dans l'émotion, énorme. Je peux pleurer, je peux rire pour pas grand-chose. Et voilà, je suis un petit peu aussi rassuré par votre émission parce que je me dis, mais à un moment, je croyais que j'hallucinais ou que c'était des choses qui n'arrivaient pas. Et puis, je vois qu'il y a d'autres expériences qui ressemblent à la mienne. Alors voilà, c'était mon témoignage.
0: Merci de ce témoignage, merci de l'avoir partagé avec nous. Alors, au-delà du côté très énigmatique de ce genre d'expérience, Jacques Besson, il y a cette hypersensibilité, on l'a entendu aussi tout à l'heure dans le témoignage de Marc. Ça aussi, c'est un trait, disons, commun à ce genre d'expérience.
2: Alors, vous avez de nouveau dans ce témoignage trois éléments. Il y a l'élément de sortir hors du corps, se voir dans la situation de manière autoscopique, de se voir de l'extérieur. Vous avez aussi les éléments post-traumatiques, parce que c'était extrêmement violent. J'entends, il a souffert émotionnellement, c'était très impactant. Donc ça, c'est une deuxième dimension qu'on retrouve aussi souvent. Mais là, dans ce témoignage, il y a une dimension qui est dans les zones frontières où les neuroscientifiques sont pas d'accord entre eux, c'est que il y a cette intuition partagée avec d'autres consciences dans l'environnement, le fait que quelqu'un a perçu de manière énigmatique, une espèce d'appel au secours, une espèce de conscience partagée, n'est-ce pas, hors espace-temps, parce qu'on comprend pas comment.
0: C'est de la télépathie.
2: Alors, c'est très proche de ce qu'on appelle télépathie. Et là, il y a un mystère encore plus épais, parce que c'est la question de savoir s'il y a des aspects de la conscience qui seraient, dans le fond, non locales et partageables en dehors, dans le fond, des relations habituelles avec un cerveau humain.
3: Mais est-ce qu'on serait pas aussi un peu plus animal que ce qu'on veut bien le penser? Les animaux sentent le danger, perçoivent des choses, et peut-être qu'il y a des êtres humains qu'on cette part-là.
2: Alors vous touchez effectivement un domaine de recherche qui est très sensible et qui est conflictuel dans la communauté scientifique, c'est que il y a la question de savoir s'il y a une conscience du cerveau, bien sûr, ça indéniablement, mais si on peut pas participer à quelque chose qui est au-delà des consciences individuelles, comme les animaux, dans certains cas, sont guidés par des éléments très largement corporels, pas forcément neuronaux. On peut évoquer la conscience du corps, on peut évoquer des vibrations, on peut évoquer toutes sortes de choses. Les tremblements de terre sont perçus à l'avance par les ruminants, par exemple. Les hirondelles se dirigent avec des magnétosomes, elles ont de la magnétite dans certaines cellules qui les orientent dans l'espace-temps. Donc, il y a encore beaucoup à faire de recherche dans ce champ-là, mais c'est pas facile parce que on se heurte à un certain nombre de résistances, on va dire idéologiques, de la science officielle.
0: Sébastien Dieguez, justement, en neurosciences, qu'est-ce qu'on pense de ça? Est-ce qu'il y a des recherches qui ont été faites, justement, sur ces espèces de quasi-télépathie ou de conscience partagée, d'intuition?
4: C'est le domaine de la parapsychologie, qui est une autre discipline que les neurosciences, donc il n'y a pas tellement de recherches sur ce genre de choses. Mais je voulais apporter un point méthodologique qui est important, parce qu'il est souvent oublié dans ce genre de sujet. Par exemple, vis-à-vis du témoignage très intéressant qu'on vient d'entendre, il y a beaucoup d'expériences qui sont jamais racontées. Les gens ne témoignent pas, ne trouvent pas important ou intéressant de les partager, parce que peut-être qu'ils les trouvent pas assez intéressantes, peut-être qu'il s'est rien passé de particulier, il s'est rien passé de frappant, ou peut-être que, en fait, c'était très négatif, il n'y avait pas de bien-être, il n'y avait pas de plaisir, il n'y avait pas de bonheur.
3: Ce qui arrive, peut-être ça, les expériences.
4: Ça arrive souvent,
3: négatives.
4: Mais c'est pas ces gens-là qui témoignent vraiment. Moi, des fois, on me contacte par mail comme ça pour me dire, pour moi, je me rappelle vaguement d'un truc, c'était un peu confus, c'était comme un cauchemar, c'était horrible, c'était pas cool. Puis ça, on va pas le faire entrer dans les études sur les expériences de mort imminente qui sont dominées par des expériences très intenses, auxquelles les gens accordent beaucoup d'importance.
3: Et très positives.
4: Souvent positives, souvent mystérieuses, où il y a des éléments difficilement explicables. Et donc, toutes ces expériences, sans même parler des gens l'écrasante majorité des gens qui n'ont pas d'expérience de mort imminente, ceux qui reviennent pas pour raconter ce qui s'est passé. Donc ça confine le sujet dans la section des gens qui trouvent important d'en témoigner parce que ça les a beaucoup marqués.
0: Il y a un biais dans la sélection, en fait.
4: Il y a un biais considérable dans d'échantillonnage. Sur ce sujet-là, c'est sûr.
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3: Témoignage de Dominique. Elle nous dit, il y a quelques années, ma compagne, qui est décédée depuis, a été opérée du cœur. Le médecin m'avait dit que son cœur s'était arrêté un instant. Par la suite, elle m'a raconté qu'elle avait vu le tunnel et la lumière et des ombres qui ressemblaient aux statues de Giacometti avec de longues jambes et de longs bras qui lui faisaient signe « tu peux revenir ». Maintenant, ce que je trouve intéressant dans ce témoignage, Sébastien Dieguez, c'est le fait que là, on parle, c'est des images assez récurrentes qui reviennent dans les témoignages occidentaux, donc le tunnel ou les anges, etc. Mais culturellement, c'est pas partout pareil.
4: Alors oui, c'est un sujet qui va au cœur des expériences de mort imminente en réalité, parce que moi je définis les expériences de mort imminente comme des épisodes mentaux subjectifs qui sont évocateurs de l'au-delà. L'évocation de l'au-delà, elle est culturellement marquée. Dans toutes les cultures, il y a une représentation ou une autre de la transition de la vie à la mort, qui est généralement bien connue par tout le monde. Donc il y a de toute façon une forme de parasitage culturel, si je peux dire ça comme ça. Les gens ne sont pas surpris, en fait, ce genre d'expérience. Ils les rattachent, en fait, à leur connaissance préalable. Mais j'irai encore plus loin sur cet aspect-là. C'est qu'en fait, le sujet même des expériences de mort imminente, vu son incroyable popularité depuis les années 70, est entré dans la conscience populaire. Et donc, il vient reparasiter à son tour les expériences de mort imminente que les gens expérimentent, puisque tout le monde a conscience du phénomène qui a été représenté dans quantité de films, de séries et de livres. Il n'est pas inconnu des gens. Ça ne veut pas dire que les gens inventent ou qu'ils soient replis. Ça veut dire simplement ils ont des schémas mentaux qui correspondent, en fait, à ce type d'expérience.
2: Oui, alors moi je suis tout à fait d'accord. Ce qui est intéressant, c'est quand on fait de la neurothéologie, c'est-à-dire les neurosciences, la spiritualité, on s'aperçoit que dans le cerveau humain, de manière universelle, il y a des circuits fondamentaux qui expriment ces besoins fondamentaux de se représenter le sens, le lien avec soi-même, le lien avec autrui, le lien avec l'univers. Et dans le fond, on pourrait aussi se représenter que cette biologie de la spiritualité est universelle et qu'après, elle est conjuguée de manière culturelle, différemment, parce que les civilisations, l'histoire fait des modulations, mais on pourrait très bien dire que c'est la biologie qui va irradier dans la culture et qu'on aura des représentations diversifiées autour de thèmes communs. C'est par exemple ce que Carl Gustav Jung appelle les archétypes. Ils sont présents dans toutes les civilisations, dans toute l'histoire de l'homme, et le tunnel, l'ange, tout ça, ce sont aussi des archétypes.
0: C'était Jacques Besson, psychiatre et professeur honoraire de la faculté de biologie et de médecine de l'Université de Lausanne, et Sébastien Diagues, docteur en neurosciences et enseignant à l'Université de Fribourg. Ils étaient les invités de Muriel Mera à notre guichet du 13 avril dernier, dont on entendait ici quelques extraits. Un guichet qui avait suscité de passionnants échanges. 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Demain, on reviendra sur les problèmes de calcaire.

0: Travis Singh pour terminer cette émission. Et je rappelle que vous pouvez réagir à nos sujets, que ce soit les restrictions d'eau ou les expériences de mort imminente. Notre répondeur 0800 108 208. Bonjour Stéphane Gabiou.
1: Bonjour Philippe.
0: Ce matin dans CQFD, un prix Nobel.
1: 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Il leur expliquera ce que sont les planètes extrasolaires tout à l'heure. Ce sera donc dans un nouvel épisode de Dino Science, un dino dans les étoiles.
0: Eh bien, tout de suite,
1: tout de suite,
0: CQFD, bonne émission.
1: Plaisir. Merci.

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1: Sandra Viscardi.
2: Il y a foule ce matin à Zurich devant la Cour suprême du canton pour le procès en appel de l'ancien patron de Raiffeisen, Pierre-Yves Vincens. Une centaine de personnes au moins, dont beaucoup de journalistes, pour entendre depuis 8h ce matin les informations générales sur le procès et l'examen des questions préliminaires. Demain, le procès entrera dans le vif du sujet avec l'interrogatoire du principal prévenu. Les audiences doivent durer minimum 2 semaines. Faire un feu pour apprendre aux pompiers à l'éteindre, eh bien, à cause de la sécheresse qui règne, le canton de Berne le suspend au moins jusqu'à la fin du mois. Il réévaluera la situation à ce moment-là pour savoir s'il prolonge l'interdiction. Habituellement, ces exercices permettent un entraînement dans des conditions contrôlées sur du feu réel pour apprendre à gérer les incendies de manière aussi réaliste que possible. Des entraînements individuels sont toutefois possibles dans des simulateurs d'incendie alimentés au gaz ou au centre de formation de Buren an der Aare. Un nouvel incendie de forêt s'est déclaré ce matin non loin d'Athènes, attisé par des forts vents de plus de 70 km/h. Au moins 172 pompiers et une quarantaine de véhicules sont déployés pour lutter contre cet incendie à Kouvaras. C'est à 60 km au sud-est d'Athènes, dans la région de l'Attique. 2 avions bombardiers d'eau et 4 hélicoptères participent aux opérations. Une femme de 80 ans est morte en tentant de quitter son domicile pour échapper à l'incendie hors de contrôle qui ravage depuis vendredi le sud de la province de Colombie-Britannique dans l'ouest du Canada. Plus de 20 000 personnes ont déjà été évacuées. Les attaques de drones ukrainiens en Russie ont visé cette nuit plusieurs régions et la Crimée occupée. Au Tatarstan, elles ont fait 12 morts et 39 blessés dans la ville industrielle de Nijnekamsk, une ville qui abrite une raffinerie et une usine pétrochimique. Dans l'autre sens, une frappe russe dans la région de Kharkiv, au nord-est de l'Ukraine, a fait 5 morts dans un village résidentiel. Après plus de 100 ans, le musée alpin suisse Alps restitue aujourd'hui à la commune ovalaisanne de Balschider une statue d'un saint de style gothique tardif. L'objet, récupéré ce matin dans un autre pot à Zollikofen dans le canton de Berne, doit être transporté en hélicoptère en Haut-Valais. Cet après-midi, la sculpture datant du 15e ou du 16e siècle sera transportée vers son emplacement d'origine, une chapelle située dans la vallée de Balschider. Elle y sera donc à nouveau accessible au public. Pour le musée, cette rétrocession est un exemple de l'évolution de la gestion des biens culturels. Alors qu'autrefois, beaucoup d'objets finissaient dans les musées des centres urbains, leur origine régionale est aujourd'hui davantage prise en compte. En tennis, Belinda Bencic retrouvera l'américaine Coco Gauff en quart de finale du tournoi de Toronto. La Saint-Galloise facilement qualifiée cette nuit en battant la Philippine Alexandra. Et alors que les championnats d'Europe d'athlétisme débutent aujourd'hui à Birmingham, la Suisse a décroché une 2e médaille en conclusion des championnats du monde des moins de 20 ans à Eugene hier. Le relais féminin du 4x100 mètres s'est paré d'argent, comme 2 ans plus tôt à Lima. Mara Schwitter, Xenia Buri, Mila Tonazzi et Joy Umegbolu ont dû s'incliner face à la Jamaïque, qui est la tenante du titre. Avec un temps de 43-36, le quatuor helvétique a manqué le record suisse des moins de 20 ans et des moins de 23 ans de 4 centièmes seulement. Du soleil, mais aussi des averses et des orages cet après-midi, 31 à 34 degrés. Ces 2 prochains jours, les orages resteront en montagne.
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0: Charles Darwin, aujourd'hui dans CQFD. Charles Darwin, mondialement connu comme le père de la théorie de l'évolution. Peut-être que si je vous demande de m'en donner une image, vous me direz que Darwin était un vieux sage à longue barbe. Eh bien, on va parcourir dans quelques minutes une BD qui va nous donner une image différente du scientifique. Elle s'appelle « Dans les pantoufles de Darwin », réalisée par Camille Funbel et Adrien Miqueux. On va y découvrir un Darwin casanier, bileux, à la santé médiocre. Les deux auteurs s'appuient sur sa riche correspondante, sur ses carnets de voyage ou de santé, et puis montre voilà, avec humour que ce naturaliste hors pair observait avec la même rigueur le comportement de ses 10 ans que ceux des pigeons, des vers de terre ou de ses orchidées fétiches. On évoquera tout cela dans un peu moins de 10 minutes. Ensuite, un nouvel épisode de Dino Science, un dino dans les étoiles. Ce matin, Uma et l'œuf rencontrent le prix Nobel, Michel Mayor. Il va leur expliquer sa découverte des exoplanètes. On sera donc bien loin de notre système solaire. Michel Mayor qui racontera à quoi ressemblent ces planètes et la manière dont on peut les observer. Et pour terminer, on vous emmène sur un terrain sportif, mais aussi médical, avec cette question, comment faire du sport quand on vit avec un diabète de type 1 . On entendra notamment le témoignage de Mathieu. Voilà pour le programme, bonjour et bienvenue à vous.
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0: Et avant de développer ces sujets, voici trois infos que j'ai repérées pour vous. Une nouvelle IA tout d'abord, une nouvelle IA pour mieux comprendre et espérer soigner le cancer. C'est un travail de scientifiques de l'EPFL, avec la contribution de collègues de l'Université de Zurich, de l'Hôpital Universitaire de Zurich, de l'Université de Genève et des Hôpitaux Universitaires de Genève. Ils et elles ont créé un outil d'intelligence artificielle qui s'appelle Virtues. Cet outil analyse les tissus tumoraux pour mieux comprendre comment les cancers se développent et réagissent au traitement. Ce qui est spécial avec ce nouvel outil d'intelligence artificielle, donc, c'est qu'il ne se concentre pas seulement sur les cellules cancéreuses, mais aussi sur les cellules voisines, comme les cellules immunitaires ou les vaisseaux sanguins. Ces informations aident à comparer les cas de différents patients et à trouver des indices pour améliorer les soins. L'équipe de recherche a aussi créé une grande base de données qui contient plus de 12 000 images de tissus provenant de 5 000 patients. Virtues est une avancée importante parce qu'il apprend à partir de nombreuses études différentes et peut être utilisé pour analyser plusieurs types de cancers. Il aide les médecins à comprendre comment les protéines et les cellules interagissent dans une tumeur et à prédire quel traitement pourrait fonctionner le mieux pour chaque personne. À l'avenir, cet outil pourrait être intégré dans les hôpitaux pour offrir des soins encore plus précis et personnalisés aux patientes et aux patients qui sont atteints de cancer. Ces travaux sont publiés dans Nature. Comment le cerveau des femmes enceintes réagit aux images de nourriture selon leur santé? Quand une femme est enceinte, son corps change beaucoup, hein, potentiellement, et cela peut aussi influencer son cerveau et ses envies de nourriture, ça on le savait. Une étude menée en Suisse a observé comment le cerveau des femmes enceintes réagit à des images d'aliments gras ou sucrés. Les scientifiques ont utilisé l'électroencéphalographie, donc l'EEG, pour mesurer l'activité du cerveau de 39 femmes enceintes. Ils ont découvert que chez les participantes sans complications métaboliques, le cerveau distingue très rapidement les aliments riches en matière grasse des aliments moins gras, dans les 150 millisecondes suivant leur présentation. Les résultats ont été différents pour les femmes qui ont un diabète gestationnel, c'est-à-dire lorsque leur taux de sucre dans le sang est trop élevé pendant la grossesse. Ces femmes enceintes avec diabète gestationnel ont réagi de la même manière face aux images d'aliments, donc elles n'ont pas fait la distinction entre les aliments très gras ou faibles en gras. Les chercheuses et chercheurs ont aussi remarqué que les réactions du cerveau des femmes avec du diabète gestationnel sont influencés par leur taux de sucre dans le sang. Plus ce taux est élevé, plus leur cerveau réagit. Ces découvertes montrent que la santé du corps peut changer la façon dont le cerveau perçoit la nourriture pendant la grossesse, et comprendre cela pourrait aider à mieux accompagner les femmes enceintes pour qu'elles restent en bonne santé et aient une alimentation équilibrée. Cette recherche a été réalisée par des scientifiques notamment du CHUV et de l'Université de Lausanne. Elle est publiée dans Communications Medicine. Et puis enfin, une expo en plein air à Genève, elle s'appelle Datarium. Elle se tient au Parc des Bastions, puis à la rotonde du Mont-Blanc dès le 20 août. Une expo qui explique comment les données aident les scientifiques à mieux comprendre le monde qui nous entoure. Par exemple, elles permettent de suivre les maladies rares, de surveiller les virus et les bactéries ou encore d'évaluer l'état de la nature et des animaux sur un continent entier. Sans ces données, les avancées scientifiques comme les progrès en intelligence artificielle seraient impossibles. L'expo montre aussi pourquoi Genève est devenue un endroit important pour travailler avec ces données du vivant. Elle est accessible à tous, gratuitement et même disponible en ligne pour celles et ceux qui ne pourraient pas se déplacer. C'est une belle occasion d'apprendre comment la science utilise les informations pour protéger notre santé et notre planète. On vous met le lien donc vers cette expo Datarium sur notre page rts.ch/CQFD. À suivre, les exoplanètes, ce sera dans DinoScience.
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0: C'est elle qui pose la question, Mylène Farmer. C'est à qui le tour à l'instant sur RTS Première.
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0: Vous y êtes effectivement, et cette question à présent, qui était Charles Darwin? Vous le connaissez peut-être pour être le père de la théorie de l'évolution, souvent perçu comme un vieux sage à longue barbe. Mais que sait-on vraiment de lui? Que sait-on vraiment de son quotidien à Charles Darwin? Eh bien, une BD signée Camille Fanbel et Adrien Miqueux, qui s'appelle Dans les pantoufles de Darwin, parue en 2024 chez Alizio Science, explorait avec humour quelques aspects méconnus de ce brillant esprit du début du 19e siècle. Et c'est à cette occasion qu'on vous proposait ce sujet une première fois, donc en octobre 2024. Sarah Irène commençait par nous raconter ce qu'elle avait appris sur ce naturaliste hors pair.
2: Eh bien, que Charles Darwin lisait des romans à l'eau de rose, enfin on va dire plutôt que son entourage lui lisait des livres lorsqu'il était alité, car Darwin avait une santé médiocre, c'était un bileux, il vomissait au moindre stress. C'était finalement une bonne excuse hein, aussi pour fuir les mondanités et puis rester à la maison pour choyer et observer ses 10 enfants. Oh. 10 enfants qu'il a eus avec sa femme Emma, soit dit en passant, sa cousine. Alors, en tant que père naturaliste, il notait tous leurs faits et gestes, comme il le faisait finalement pour ses orchidées, ses plantes carnivores, ses vers de terre, ses pigeons et ses paix, bien sûr, parce que ces paix fréquents, ils classifiaient en fonction de leur intensité et de leur odeur.
0: Ok, donc on voit qu'il expérimente tout, il n'y a pas de frontière apparemment entre vie professionnelle et vie privée, tout est bon à tester, tout est bon à observer, et du coup, c'est peut-être
2: c'est un
0: aussi
2: peu
0: ça
2: marque.
0: Qui fait la force ouais, de ses écrits, c'est ça?
2: Oui, c'est un petit peu la patte de Charles Darwin, vous avez raison, c'est un expérimentateur hors pair. Alors pour écrire L'origine des espèces en 1859, qui a vraiment fait le buzz, hein, premier tirage, 1200 exemplaires vendus le premier jour, qui coûtait quand même, prix suisse aujourd'hui, on va dire 80 francs, non mais c'était super cher. Ça c'était un de ses best-sellers, parce qu'il y en a eu plusieurs sur les orchidées, les plantes carnivores, les pigeons, mais vraiment L'origine des espèces a révolutionné la biologie, notre façon de voir le monde. Nous ne descendons pas de Dieu, mais du singe. Alors pour écrire, j'en viens à l'expérimentation, pour écrire ce pavé de 450 pages, eh bien il a entrepris toutes sortes d'expériences, il a fait des croisements avec des plantes, fait germer des milliers de graines, éclore des centaines d'œufs, analyser le comportement des vers de terre, même ceux de Zermatt. Il a observé scrupuleusement le vivant, relaté des faits, décrit des lois de la nature, au-delà de toute considération idéologique ou théologique.
0: Sarah, sur quels documents se basent les auteurs pour écrire cette biographie très personnelle de Darwin?
2: Ils n'ont absolument pas lésiné sur les sources, hein, puisqu'ils ont lu l'intégralité de la correspondance de Darwin, enfin l'intégralité, presque une partie de la correspondance de Darwin, c'est-à-dire 15 000 lettres tout de même.
0: Ah
2: hein. Oui, alors la poste fonctionnait bien hein, dans le Kent au milieu du 19e. Darwin recevait non seulement des lettres, hein, mais entre autres choses, des poules, des lapins, des chiens, des plantes, voire des pattes de perdrix. Alors ils se sont aussi, les auteurs, appuyés sur les innombrables carnets dans lesquels Charles Darwin notait toutes ses observations sur la nature. Hein. Il y a aussi son journal de santé, celui de ses enfants, les multiples agendas tenus par sa femme. Bref, Camille Fanbel et Adrien Miqueux se sont, et je les cite, se sont vautrés joyeusement dans les sources de première main, comme des sangliers dans la boue.
0: Jolie citation. Bonjour Camille Fanbel.
3: Bonjour.
0: Vous êtes journaliste scientifique, notamment pour le magazine Science et Vie Junior. On vous doit Les Oubliés de la Science, paru également aux éditions Aliso. Et à vos côtés, Adrien Miqueux. Bonjour à vous.
4: Bonjour.
0: Vous êtes physicien. Vous venez d'ailleurs de défendre votre thèse en histoire des sciences à l'université de Lausanne. Thèse non pas sur Darwin, hein, c'est ça?
4: Non, pas du tout.
0: C'est sur quoi?
4: Ça parle d'atomisme et de protestants et de catholiques.
0: D'accord. Et vous êtes tous les deux dessinateurs. C'est ça qu'on retrouve vos deux
3: ça,
0: pattes
3: ouais.
0: Finalement dans cette BD.
4: C'est un travail à quatre mains.
0: Ouais. Voilà, quatre mains. Et comment faire le tri? Parce que voilà, Sarah le disait, 15 000 lettres écrites par Darwin. Comment vous avez fait le tri dans ces innombrables sources, Camille?
3: Alors pour faire le tri, en fait, on a décidé déjà d'éviter son voyage du Beagle, parce que la plupart des BD traitent déjà de ça, c'est très chouette, il y a des îles paradisiaques, tout ça. Mm-hmm. On a choisi de s'intéresser à la partie de sa vie qui est après, qui est les 40 années suivantes, qui va passer chez lui en pantoufles, d'où le titre Les pantoufles de Darwin. Mmh.
2: C'est une fleur.
3: Pardon?
2: C'est aussi une fleur, les pantoufles.
3: Les pantoufles de Darwin, oui. Il y a une orchidée qui est surnommée la pantoufle de Darwin, donc Darwin's Slipper.
0: Ouais.
3: Et ensuite, là-dedans, on a essentiellement cherché le bizarre. Donc, quand il a vu des mecs gonfler des pigeons, quand il a reçu des poils par la poste d'un fan, ou une lettre lui demandant un dessin de son pied.
4: Pour des raisons de travail à chaque fois, bien sûr.
3: Oui,
4: bien
3: toujours
4: sûr,
3: pour le travail.
0: Professionnel. Ouais. Ça, vous avez bien dû vous amuser, effectivement.
4: Oui, c'était tout l'intérêt de faire ce travail à deux, c'est qu'on pouvait se montrer les lettres l'un l'autre en disant « Ah, t'as vu celle-là, celui où il parle de ses paies ?»
3: Il y en a vraiment beaucoup sur les paies.
4: Et en fait, on s'est basé donc sur ce Darwin Correspondence Project qui recense, qui a édité et numérisé ces 15 000 lettres dans lesquelles on peut faire des recherches plein texte. Mm-hmm. Donc vous cherchez flatulence et vous avez 1000 occurrences. Ah oui, dans lesquels après on peut décrypter au jour le jour qu'est-ce qui se passe, qu'est-ce qu'il échange avec ses amis, etc.
3: Il faut savoir dire paix en anglais ancien.
2: Oui, c'est
0: donc
2: ça.
0: C'est flatulence, c'est ça ou non, c'est pas ça.
3: C'est flatulence.
0: Il me semble que c'est flatulence. Oui, on comprend assez bien ce mot.
2: Mais vous le disiez, Camille Van Bell, on n'a rien voulu faire sur le Beagle parce que beaucoup de choses sont réalisées autour du Beagle. Mais en parlait-il, parce qu'il n'y a pas de trace dans votre livre. Il n'y a pas de trace de ce Beagle. En parlait-il donc de son voyage lorsqu'il était jeune, entre 20 et 30 ans. Il est resté 5 ans sur ce bateau, enfin surtout sur les terres. À observer le monde.
3: Alors dans son autobiographie, il va en parler en disant c'est quand même l'événement qui a changé sa vie, mais d'où non, dans ses lettres au jour le jour avec ses potes, non, il parle de beaucoup de choses, mais il évoque pas le Beagle. C'est pas comme ce pote des fois qui a été faire un voyage en Thaïlande et qui en parle encore 5 ans après en disant que ça a changé sa vie et qu'il est une autre personne maintenant. Et c'est pas du tout quelque chose qu'il va faire, quoi.
2: Mmh. Alors j'ai bien ri en lisant, alors, je crois que c'est à la page 40-42, j'ai bien ri en lisant l'expérience justement qu'il a menée.

0: c'était est-ce que ça flotte sur des bouts de bois, est-ce que ça s'accroche à des pattes d'oiseaux, ou est-ce que ça est juste c'est transporté par l'eau salée, et donc il fallait vérifier est-ce qu'un escargot pourrait survivre à un séjour dans l'eau salée.
1: Et alors ?
0: Et donc il fait ça, et il en a un qui bat des petits records, il en a un qui tient 20 jours je crois, donc il est trop fier, c'est son petit préféré, qui réussit à tenir 20 jours dans l'eau salée.
1: Mais donc sous l'eau.
0: Sous l'eau. Alors,
1: il aurait pu traverser les mers par les fonds.
0: Ouais, flotter potentiellement. Ils peuvent faire des fois une espèce de petite coque. Enfin, ils peuvent refermer un petit peu leur coquille et flotter. Et aujourd'hui encore, c'est à peu près ces hypothèses-là. On a rajouté l'hypothèse de voyager dedans un oiseau. Donc manger et puis éventuellement, après l'oiseau voyage, être recraché. Hein. Et il y en a qui disent même des très petits bébés escargots portés par le vent peut-être. Ça, c'est des hypothèses plus récentes. Mais globalement, on a les mêmes hypothèses maintenant. On n'a pas tranché.
2: Et puis, il n'a pas toujours réponse à tout. Parfois, il tranche pas. Je pense par exemple à la queue des paons. Ça l'intrigue.
3: Oui, alors ça l'intrigue et ça le désespère parce qu'il se dit, mais comment ce truc aussi improbable, aussi coûteux, on va dire, en énergie, puis je veux dire, c'est un petit peu voyant, vous êtes une cible vivante pour tous les prédateurs. Ouais. Et donc c'est là où il va se rendre compte, enfin il va élaborer un deuxième mécanisme au-delà de la sélection naturelle, c'est la sélection sexuelle qui déplace les avantages du côté des femelles et qui vont préférer les mâles qui sont les plus voyants, les plus châteaux, aux couleurs les plus chatoyantes. Et ça, c'est une de ces hypothèses aussi fondamentales.
2: Mmh. Vous parlez de sélection naturelle, Adrien Mitieu. On peut évidemment parler de variabilité génétique hein, au sein d'une même espèce. On voit, il fait plein d'expériences. Hein. C'est en fait cette matière première de la sélection naturelle. Darwin, finalement, n'était pas le premier à en parler de cette sélection naturelle. Il y avait Wallace.
3: Et en fait, ça, c'est le grand drame de Darwin, c'est que... En fait, au même moment, alors Darwin a l'idée de la sélection naturelle, sans doute vers 1839, il fait un premier brouillon vers 1844, et ses potes le pressent pour dire, il faudrait publier, tu sais. Mais non, Darwin veut faire les choses bien, il dit, je vais faire un gros livre, ça sera le big book qui fera 1000 pages. Et il reçoit en 1858 une lettre de Wallace, qui est à Bornéo, et qui lui dit, écoutez, monsieur Darwin, j'ai une idée, ça s'appellerait la sélection naturelle. Et alors Darwin est désespéré, il dit, mais c'est pas possible, maintenant on va me prendre pour un plagiaire. Et alors c'est là où les potes rentrent en compte. On parle beaucoup des amis de Darwin dans la BD, et ses potes vont lui dire non, Darwin ne désespère pas. Darwin était prêt à tout brûler, à tout abandonner à Wallace, ce qui est aussi un trait de personnalité intéressant. Il récupère pas la gloire pour lui. Ses potes vont donc lui dire on va publier, on va te montrer que tu n'es pas un plagiaire, que tu avais cette idée avant. Et donc, grâce à ça, Darwin est resté dans les mémoires. Et malheureusement, Wallace, par un sort de syndrome de l'imposteur, a un petit peu disparu des
0: C'est retiré. Mémoires. Il était extrêmement fan de Darwin, en fait. Donc, il s'est mis en retrait comme ça, parce qu'il estimait que... Il n'était pas assez bon et il n'était pas aussi classe. Et il a écrit à Darwin, toi qui es un grand chef de guerre, je ne suis qu'un petit chef de guérilla tout nu.
4: À lire absolument dans les pantoufles de Darwin, paru aux éditions Alizio. On entendait en nouvelle diffusion les deux autrices et auteurs de cette BD, Camille Fanbel et Adrien Miqueux. Voici Daniel Balavoine.

0: Daniel Balavoine avec Nanette Workman quand on arrive en ville. Voici un nouvel épisode de Dino Science, un dino dans les étoiles. On retrouve Uma Camis.
1: Salut Jérôme.
2: Salut Uma.
1: Ça va ?
2: Oui, bien.
1: Ça va si je te laisse l'œuf à la régie le temps de faire l'interview de Monsieur Maillot ?
2: L'œuf ? En régie ?
1: Mais... Ah oui, tu vas bien t'amuser.
3: Ouais, t'inquiète Jérôme, je suis pro moi. Je pense même qu'avec moi en régie, ça va être encore plus simple cette interview.
4: Tu m'entends ?
2: Oui.
4: On peut enregistrer ?
2: Oui, oui, ça tourne.
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3: Épisode 6. Au-delà de nos planètes.
4: Voilà, Michel Maillot est installé, donc on ne fait plus de bruit derrière la régie.
3: Jérôme, si j'appuie là...
2: Non, pas celui-là.
3: Oh, là, si j'appuie là, je peux parler à Uma ?
2: Voilà, celui-là.
3: Et celui-là, il fait quoi ?
2: Non, pas celui-là. Ah.
4: Non mais s'il te plaît, l'œuf, tu dois te faire discret.
3: Ah, chut, silence radio, opération discrétion maximale. Hé, hey, Uma, si j'appuie sur le bouton là, tu m'entends ?
1: Mais s'il te plaît, l'œuf... Concentre-toi. J'aimerais bien faire cette interview. Un prix Nobel, c'est important.
3: Un prix Nobel. Ouais, ça c'est impressionnant. D'ailleurs, Uma, il est vieux. J'imagine qu'on donne pas des prix Nobel aux enfants. Ça doit être un dinosaure, en fait, ce type. Un dinosaure super intelligent. Hein ? Du coup, il va sûrement savoir où sont mes cousins.
1: Chut. Bonjour Michel.
6: Salut Uma.
1: Merci de nous accorder ce moment.
3: Souviens-toi, l'interview porte sur l'avenir de la paléontologie spatiale.
1: On commence l'interview ? Dis donc Michel, tu es prix Nobel de physique. Au fait, c'est quoi un prix Nobel ?
6: Alors, il y a des centaines de milliers de scientifiques qui travaillent dans le monde et de temps en temps, certains groupes ont des résultats qui ont un impact majeur sur le développement de leur discipline. En physique, certains travaux ont des nouvelles idées et donc le prix Nobel honore simplement les gens qui ont fait un progrès décisif dans leur domaine.
1: Mais qu'est-ce que tu as découvert, toi ?
6: On se posait la question depuis tellement longtemps, est-ce qu'il existe d'autres planètes autour des autres étoiles ? Et il y a 30 ans, eh bien, j'ai découvert avec mes collaborateurs une première planète qui tournait autour d'une autre étoile.
3: Une autre planète ? Je suis sûre qu'elle est habitée par des dinosaures super intelligents, cette planète. Des extra-dinos. Et peut-être même que eux, ils ont inventé un parapluie à météorites super puissant. Justement.
1: Alors, on avait parlé de notre système solaire dans l'épisode précédent. Est-ce que c'est une exception, Michel, notre système solaire, avec ces 8 planètes qui tournent autour du Soleil ?
6: Non, je crois. En gros, on pense que toutes les étoiles ont des systèmes planétaires et des systèmes comme le nôtre, eh bien, il doit y en avoir, mais évidemment, ils ne sont pas encore vraiment présents dans notre catalogue.
3: Je le savais, moi, ça. Des milliards de planètes en dehors de notre système solaire, bien sûr. D'ailleurs, c'est pour ça qu'on les appelle des exoplanètes. Exo, parce que ça veut dire hors d'eux, hors du système solaire, et planète. Bah, planète, quoi. Tu vois, vous voyez très bien ce que ça veut dire.
1: Mais attends, il y a quelque chose que je comprends pas. Comment on fait, moi, quand je regarde les étoiles, je vois pas les planètes qui tournent autour ?
6: Ah oui, ça, c'est une chose fondamentale. Le Soleil, c'est lui qui produit l'énergie lumineuse. Dans le cœur du Soleil, c'est comme un énorme réacteur nucléaire qui produit la lumière, la chaleur. Les planètes, c'est des astres qui ne produisent pas d'énergie. Et le résultat, c'est quand on regarde un système planétaire avec une certaine distance, on est complètement ébloui par la lumière de l'étoile. Et résultat, on voit pas les planètes autour.
1: Alors comment on fait pour les voir ?
6: Alors, il faut inventer des méthodes indirectes. Imaginez que vous avez une étoile avec une planète qui lui tourne autour. Bon, la planète, elle va faire un grand orbite.
5: Oui, on l'a entendu avec le témoignage de Mathieu, faire du sport quand on a le diabète de type 1, c'est possible, mais ça demande une certaine gestion, une certaine organisation. Alors, pour mieux comprendre pourquoi l'activité est si importante et comment éviter les risques, on va écouter Christophe Creuse.
0: Alors, on va pas l'écouter tout de suite, on a quelques soucis informatiques.
7: C'est
0: ce qu'on appelle un ordinateur qui en surchauffe, mais peut-être que vous comprenez ce que vit notre ordinateur en ce moment, puisque nous-mêmes, on est un peu en surchauffe cet été depuis quelques semaines, voire moi. Et voilà. Donc là, il y a toute la machine qui se met à faire des siennes. Elle a raison, à un moment donné, les machines, elles ont peut-être le droit, laissons-leur cette possibilité de temps en temps de prendre un peu leurs aises, leur liberté. Et dans ces cas-là, qu'est-ce qu'on fait? C'est qu'on regarde David Golan qui est en régie, qui sue forcément, probablement autant que la machine, et se dire, mais qu'est-ce qu'on va faire pour la suite de cette émission, puisqu'il y a à peu près tout qui est parti un peu en cacahuète, comme on dit, ça arrive, c'est pas grave, ça n'est que de la radio. On va mettre une chanson. Alors, est-ce que éventuellement on pourrait sortir un vieux 45 tours, tu sais David, le genre de truc qui était encore matériel, et puis c'est pas une machine, c'était, enfin oui, il y avait juste l'électricité pour faire tourner le truc quoi, mais au moins une fois que le 45 tours il est lancé, si tout va bien, il est lancé. Bon, qu'est-ce que je fais? La machine a l'air de fonctionner ou c'est bon David, tu me dis dans l'oreille, oui. Ok, ça a l'air de fonctionner. Alors on va essayer d'écouter You Can't Hurry Love, c'est pas la pire des chansons et j'espère que ça va tenir.

0: You Can Hurry Love, une chanson de Diana Ross and the Supremes de 1966. Si vous étiez avec nous il y a quelques minutes, juste avant cette chanson, vous l'avez peut-être entendu, il y a un autre ordinateur de diffusion qui a tout à coup un peu pris ses aises, on va dire. Et donc, il nous a privé de la fin. Voilà, il continue apparemment de prendre ses aises. Ah oui, il continue vraiment. Il nous a privé de la fin de l'épisode numéro 6 de la saison 2 de Dino Science. Un dino dans les étoiles. Le titre de cet épisode, c'est Au-delà de nos planètes. On va pas pouvoir le réécouter aujourd'hui, mais ce que je vous recommande, évidemment, c'est deux façons de le retrouver. C'est soit de passer par rts.ch/dino, ou alors vous allez dans Play RTS et vous écrivez Dino Science, et là vous aurez tous les épisodes, y compris celui qu'on a dont on n'a pas eu la fin tout à l'heure avec Michel Mayer, et c'était bien dommage parce que c'était plutôt bien parti, je trouve. Mais voilà, est-ce que l'ordinateur va vouloir continuer? On l'espère, et on va changer complètement de domaine puisqu'on va s'intéresser maintenant au diabète et on va faire le lien avec le sport.
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0: Avec Ardité Chabani, maintenant, vous nous proposez, Ardité, de prendre un peu de vitesse avec celles et ceux qui vivent avec un diabète de type 1.
2: Oui, parce que pour les personnes diabétiques, l'activité physique peut faire partie du traitement dans le sens où elle aide à gérer la glycémie. Donc la glycémie, c'est ce taux de sucre dans le sang. Mm-hmm. Mais attention, le sport peut aussi provoquer des hypoglycémies. Donc il faut trouver l'équilibre entre les risques et les bénéfices de l'activité sportive. Pour le comprendre, j'ai rencontré Mathieu Zachary. Mathieu a 30 ans. Il vit avec le diabète de type 1 depuis 2018. Et il est un coureur passionné. Je l'ai rencontré au marathon de Lausanne où il s'apprêtait à courir les 10 kilomètres. Je lui ai d'abord demandé de raconter son histoire avec le diabète.
3: Alors le diabète s'est déclaré alors que ça faisait 2 semaines que j'avais commencé l'université de Lausanne en sport. À ce moment-là, je pratiquais déjà passablement du triathlon, donc natation, vélo et course à pied pour celles et ceux qui ne savent pas. Et c'était tout naturel pour moi de continuer, malgré le diagnostic, à faire ce que j'ai toujours voulu faire, tout ce que j'ai aimé faire et qui me permettait d'avoir un équilibre. Donc finalement, d'avoir un diabète de type 1, ça a été un challenge, ça c'est évident. Mais ça a été aussi l'occasion de découvrir de nouvelles choses, une pratique sportive différente, voire peut-être même plus professionnelle et plus saine, en faisant plus attention à mon alimentation au quotidien et pour pratiquer l'esprit tranquille finalement.
2: Vous savez d'où il vient ce diabète ?
3: Non, alors je ne sais pas d'où il vient, j'ai pas d'explication plus précise que c'est la vie, en quelque sorte. Alors il s'est déclaré vers mes 22 ans, à l'aube de mes 23 ans. Ça fait un petit moment maintenant que je vis avec et puis qu'on avance ensemble, diabète et moi.
2: Et puis alors, vous parliez du fait que ça a changé votre rapport au sport et à votre vie, parce que finalement le sport a une place très importante dans votre vie. Vous pouvez nous en dire plus? Qu'est-ce que ça a changé pour vous d'avoir ce diabète de type 1?
3: Les premières choses qui ont changé, disons, c'est au niveau de la spontanéité. C'est vrai que dans les premières semaines, premiers mois, peut-être même première année, c'était compliqué d'être spontané, de se dire allez, sur un coup de tête, je vais courir. C'est vrai qu'en étant diabétique et en pratiquant du sport, il faut faire passablement attention à son niveau de sucre dans le sang. Et donc, avant de faire une activité, que ce soit de la course à pied, de la natation, de l'escalade ou de la danse, et j'en passe, il faut s'assurer d'avoir une glycémie qui est assez stable, voire même un peu trop haute, afin d'éviter les hypoglycémies, c'est-à-dire d'être en manque de sucre et à risque de s'évanouir finalement.
2: Et puis donc, plus précisément pour aujourd'hui, donc vous allez courir les 10 km à Lausanne, au marathon de Lausanne. Vous êtes préparé comment ?
3: Alors un bon gros déjeuner ce matin, avec passablement de sucre, donc des fruits, des tartines, aussi une bonne hydratation. Donc tout ça, ça s'est fait aux alentours de 8h, en sachant que je pars à 14h. Et une dernière collation 3h avant le départ, c'est-à-dire à 11h. Et lorsqu'on est diabétique de type 1 ou de type 2, en tout cas pour moi de type 1, je fais attention à faire une injection d'insuline au plus tard 3h avant le départ, afin que l'insuline qui soit active dans mon corps ne soit plus présente au moment de la course. Sinon, le risque est de finir en hypoglycémie aussi.
2: Et puis ça fait quoi si vous êtes en hypoglycémie pendant la course ?
3: C'est un arrêt total de l'activité, avec un besoin de se resucrer, donc manger une banane, boire des boissons, des sodas qui contiennent passablement de sucre. Donc voilà, c'est l'arrêt total de l'activité, chose que l'on vise à éviter le plus possible finalement.
0: Et au-delà de sa pratique personnelle, Mathieu s'engage pour rendre le sport accessible aux personnes qui vivent avec le diabète, Ardité.
2: Oui, j'étais avec Mathieu au marathon de Lausanne, mais il n'était pas seul. Il était accompagné des membres de l'association Diabète Type Sport, une association qu'il a aidé à créer et dont il est le président.
3: Alors c'est assez drôle, en mon sens. Lorsque j'ai été diagnostiqué donc à Lausanne au CHUV, j'ai fait mes recherches pour être un petit peu aiguillé dans ce nouveau monde qu'était le diabète pour moi. Et je me suis rendu compte que pour les jeunes adultes de mon âge, il n'y avait pas forcément beaucoup d'organismes de soutien pour pratiquer en tant qu'adulte. Alors que pour les enfants, il y a beaucoup de choses et c'est merveilleux, il faut continuer comme ça. Pour le diabète de type 2, il y avait aussi plus. Mais moi, je me retrouvais un petit peu dans un no man's land. Et c'est en discussion aussi avec mes médecins, le docteur Kozinski et mon infirmier en diabétologie, monsieur Le Dizès, qu'au fur et à mesure des discussions, cette idée est apparue. Et donc voilà, l'idée, c'était vraiment de montrer que c'est possible avec le diabète, qu'il soit de type 1, de type 2 ou d'autres types, qu'on peut faire ensemble et que chacun renferme une richesse inestimable finalement à travers les petits défis du quotidien, les défis sportifs. Et donc c'est né comme ça finalement.
2: Qu'est-ce qui pousserait les gens qui ont le diabète de type 1 à ne pas faire de sport ?
3: La peur, c'est assez vaste hein, comme élément, mais souvent c'est la peur de l'hypoglycémie, de perdre ce contrôle-là durant l'activité, C'est pas forcément le manque d'envie. Les gens ont envie de se dépasser ou de continuer à faire ce qu'ils faisaient avant ou ce qu'elles faisaient avant, c'est-à-dire une activité physique ou sportive. Mais c'est vrai que l'hypoglycémie est vraiment quelque chose qui freine énormément. Après, il peut aussi y avoir tous les sports et toutes les activités nautiques. Où c'est vrai que là où, si on se sent mal, c'est un peu plus compliqué à chercher de l'aide. La course à pied, la randonnée, ce sont des activités qui apparaissent comme plus accessibles. Mais oui, souvent, l'hypoglycémie est un frein à l'activité.
2: Vous vous concentrez sur quoi ? La course à pied, sur les randonnées, justement ?
3: Oui, course à pied, randonnée, vélo aussi, lorsqu'il fait beau. Et puis en hiver, on a déjà pu organiser des journées qu'on appelle des journées osées. Et là, on a fait une sortie en raquette. Qu'on fait ce que l'on peut avec les sources qu'on a à disposition. Et des fois, ça prend, des fois, ça prend pas. Ça interroge des gens. Je réponds avec plaisir et les autres membres de l'association aussi.
4: Magnifique.
2: Vous êtes prêts ?
3: Oui, oui. Toujours, toujours. Quand c'est pour le plaisir, on est toujours prêts finalement. Pas de pression.
2: Je vous retrouve à l'arrivée alors.
3: Oui, avec plaisir. À tout à l'heure. Merci.
0: Et donc, Ardité, vous avez couru les 10 km au rythme de Mathieu pour pouvoir le retrouver à l'arrivée ?
2: Vous me connaissez si peu, Stéphane. Bien sûr que non, j'ai pris un bon vieux raccourci. Mais Mathieu, lui, il a franchi la ligne sans même être essoufflé.
3: Ça va bien, ça va bien. Un peu fatigué, mais ça va.
2: Ça a été ?
3: Oui, super. C'était comme rêvé. Pas trop de vent, pas trop de pluie. Un peu de pluie sur la fin, donc c'était bien. J'ai vu la famille vers Lutry. Donc c'était une très belle course.
2: Et puis, alors votre temps, vous êtes content ? Vous avez fait combien ?
3: Ouais, content, surpris surtout. J'ai fait 36 minutes et une quarantaine de secondes selon ma montre.
2: Et puis maintenant, est-ce qu'il y a des choses particulières que vous devez faire du fait que vous avez le diabète après une course ou pas ?
3: Oui, alors contrôler la glycémie, soit à l'aide d'une piqûre au bout du doigt, soit à l'aide des capteurs et de la pompe que j'ai habituellement sur moi, que j'ai enlevée pendant la course. Donc contrôler la glycémie, voir si je suis pas trop bas ou pas trop haut. Et habituellement, on a tendance à être plutôt bas après de la course à pied. Donc se resucrer avec des petits encas que la course donne, pommes, bananes, des boissons qui contiennent des sels minéraux, ça peut être bien aussi. Et puis donc ça, c'est dans l'immédiat. Et aussi dans la soirée, faire attention à la glycémie. Parce que souvent, après l'effort, la glycémie a aussi tendance à baisser. Donc une petite attention particulière à avoir vis-à-vis de ça.
0: Mathieu Zagari, coureur et président de l'association Diabète Type Sport, à votre micro Ardité Chabani. Dans un instant dans CQFD, on parlera des risques réels et des recommandations médicales. Que peut-on faire ? Que doit-on surveiller ? Jusqu'où peut-on aller quand on a le diabète de type 1 ? Tout de suite.

0: The Rolling Stones, In the Stars. Faire du sport avec le diabète de type 1, c'est le sujet qui nous occupe ce matin, Ardite Chabani.
1: Oui, on l'a entendu avec le témoignage de Mathieu. Faire du sport quand on a le diabète de type 1, c'est possible, mais ça demande une certaine gestion, une certaine organisation. Alors, pour mieux comprendre pourquoi l'activité est si importante et comment éviter les risques, on va écouter Christophe Kozinski. Christophe Kozinski est médecin adjoint au service d'endocrinologie et diabétologie des hôpitaux universitaires de Genève. Et il commence à nous expliquer pourquoi le sport est un élément central de la prise en charge du diabète.
2: L'activité physique, c'est vraiment un des piliers de la prise en charge du diabète. Donc souvent, les gens parlent de l'alimentation ou de certains médicaments, alors que l'activité physique en elle-même doit être considérée comme un médicament. Elle a des effets extrêmement impressionnants sur la captation du sucre par le muscle, ce qui permet d'améliorer les contrôles des glycémies, tout en diminuant les besoins en médicaments ou en insuline. Faire régulièrement de l'activité physique, ça permet au muscle de mieux capter le sucre, et c'est des effets qui se maintiennent sur plusieurs heures, voire plusieurs jours. Donc c'est vraiment important d'avoir une activité physique qui est régulière, ce qui permet donc de diminuer un petit peu certains médicaments, diminuer les besoins en insuline, mais elle a également plein d'autres bénéfices au-delà du contrôle du diabète, que ce soit sur le bien-être général, sur la qualité du sommeil, donc toutes les choses qui vont influencer également la résistance à l'insuline.
1: Est-ce que vous pouvez nous expliquer comment ça marche, ça? Comment ça se fait que le sport change le besoin en insuline ou peut changer le besoin en insuline?
2: Donc on a des récepteurs qu'on appelle GLUT4, c'est un petit peu compliqué, qui viennent à la paroi des cellules musculaires qui permettent de mieux capter le sucre. Et ces récepteurs-là, ils sont vraiment transloqués, on dit dans le langage médical, donc ils sont amenés à la paroi des cellules musculaires proportionnellement à la durée, l'intensité, le type d'activité physique. Lorsqu'on fait de l'activité physique d'endurance de manière prolongée, en fait, ces effets-là, ils vont maintenir plusieurs heures, voire même plusieurs jours.
1: Donc l'insuline qu'on s'administre quand on est une personne qui a le diabète, elle est mieux utilisée quand on fait le sport, si je résume.
2: C'est ça, et également l'insuline que produit naturellement le pancréas s'il n'y a pas d'état d'insulinopénie, comme c'est le cas dans un diabète de type 1.
1: Vous disiez que ça permet de changer ou de réduire certains traitements, voire même des dosages d'insuline qu'on s'administre. Pourquoi ça, c'est souhaitable?
2: Par rapport aux médicaments, là, c'est vraiment dans le cas d'un diabète de type 2. Donc vraiment les diabètes de type 2. Dans le cas d'un diabète de type 1, il n'y a pas de médicaments parce qu'il y a rarement une résistance à l'insuline. Donc on va donner de l'insuline et en fait on va diminuer les besoins d'insuline lorsqu'on fait de l'activité physique. Et pourquoi c'est bénéfique? C'est principalement par rapport à ce risque d'hypoglycémie. Donc éviter que les gens, par exemple aussi, par peur des hypoglycémies, s'ils n'adaptent pas leurs besoins d'insuline, ils vont prendre beaucoup beaucoup de sucre et en fait ça va même avoir un effet qui peut être potentiellement de prise de poids, ce qui est vraiment pas souhaité. Et c'est des choses des fois qui sont remarquées, des personnes qui me disent « mais j'ai commencé de l'activité physique, je n'arrive pas à perdre du poids » et en fait souvent leur insuline n'a pas été adaptée, ils mangent pour compenser et éviter ce risque d'hypoglycémie, donc du coup c'est vraiment pas ce but-là, on fait pas de l'activité physique non plus pour devoir manger plus.
1: Est-ce que la technologie ou l'avancée dans le traitement du diabète de type 1 a aidé à gérer le sport? J'ai vu par exemple que Mathieu avait un capteur.
2: Alors oui, c'est des outils absolument spectaculaires. C'est les bénéfices que ça amène. Donc ça permet les capteurs de la glycémie, ça mesure le taux de sucre en continu dans le liquide qu'on a sous la peau. Donc ça permet de voir vraiment des données en temps réel. Donc il n'y a pas besoin de se piquer au bout du doigt comme c'était auparavant, si j'ose dire comme ça. Et il y a aussi d'autres outils comme une pompe à insuline. Donc en fait, c'est une pompe à insuline, c'est un petit boîtier où on met de l'insuline rapide dedans et qui diffuse l'insuline en continu. Et les dernières générations de ces fameuses pompes à insuline permettent de communiquer avec le capteur. Donc il y a un algorithme mathématique derrière qui fait que ça donne un petit peu plus ou un petit peu moins d'insuline selon les variations de la glycémie. Donc ça permet non seulement une sécurité beaucoup plus importante durant l'activité physique, mais également pour des personnes peut-être comme Mathieu, qui cherche aussi une performance d'être encore plus performant, parce qu'il y a moins de variation de la glycémie, donc un meilleur rapport continu de sucre et d'insuline aux muscles, ce qui est la clé pour la performance.
1: Est-ce que toutes les activités sont recommandées ou est-ce qu'il y a des activités qui sont plus bénéfiques que d'autres?
2: Toute activité est recommandée. Donc vraiment maintenant, les recommandations, c'est de casser la sédentarité. Donc la population générale est trop sédentaire. Donc on essaie de pousser les gens à bouger, à faire des petites activités de la vie quotidienne, comme même quand il faut considérer le repassage ou passer par exemple la tondeuse dans le jardin comme une activité physique. Après, si on veut aller au-delà pour avoir plus de bénéfices, effectivement, on va plutôt viser les recommandations de l'OMS, ces fameuses recommandations de 150 minutes au minimum d'activité physique modérée à intense par semaine. Avec du alternance de renforcement, de travail de l'équilibre et surtout d'endurance.
1: Est-ce qu'il y a des activités que vous ne conseillerez pas à une personne qui a le diabète? Des activités sportives qui sont plus risqués que d'autres ou...
2: Non, alors maintenant, grâce à la technologie et grâce à la prévention qu'on a, notamment dans le cas d'un diabète de type 1, on peut faire quasiment tout type d'activité physique. Je dis quasiment parce que il faut anticiper. Donc par exemple, j'ai eu une personne qui a été faire 24 heures de spéléologie sous terre, il y a des personnes qui font du saut en parachute, de la plongée sous-marine en profondeur assez marquée, il faut juste anticiper. Donc c'est pas accessible à tout un chacun, il y a toute une préparation qu'il faut faire, et une préparation qui est encore supplémentaire par rapport à quelqu'un qui aurait pas de diabète de type 1, parce qu'il faut gérer l'insuline, le matériel, comment réagir en cas d'hypoglycémie, donc c'est pas une préparation qui est simple, mais il y a aucune activité physique qui est interdite.
0: Christophe Kozinski, donc sur les bénéfices du sport lorsqu'on souffre de diabète, notamment dans le fait de stabiliser la glycémie.
1: Oui, voilà, il nous explique bien à quel point l'activité aide dans la gestion des glycémies, mais faire du sport avec le diabète, ça demande une bonne préparation. On retourne à Christophe Kozinski qui nous parle cette fois des risques.
2: Le risque principal en cas de diabète de type 1, c'est l'hypoglycémie. Donc si on n'a pas de diabète de type 1, notre corps va assez vite adapter la production d'insuline, qu'on appelle endogène, donc la production d'insuline naturelle, pour éviter justement ces fameuses hypoglycémies, donc quand le taux de sucre est trop bas. Le problème, quand on a un diabète de type 1, on ne produit plus cette insuline-là, donc on doit utiliser d'autres méthodes, que ce soit un stylo ou des pompes à insuline, qui vont diffuser de l'insuline en continu. Donc, mais il n'y a pas la même réactivité, la même rapidité de modification que ce que permettrait de faire un pancréas sain. Donc on doit anticiper, il faut adapter l'insuline, donc quel type d'insuline on doit adapter, est-ce que l'insuline lente, est-ce que c'est l'insuline rapide, à quel délai en fait il faut faire l'activité physique, à quelle glycémie aussi on doit viser, et également il y a tout le besoin en apport alimentaire. Donc lorsqu'on fait de l'activité physique d'endurance, typiquement comme Mathieu, mais sur des très longues distances, en fait l'importance de la nutrition est encore plus marquée, parce qu'on va éviter de donner des aliments qui vont faire monter la glycémie très très vite, parce que du coup ça va être un peu plus compliqué à gérer pour quelqu'un qui a un diabète de type 1. Donc il faut des apports réguliers avec des index glycémiques pas trop élevés, vraiment pour privilégier un apport constant, si j'ose dire, de sucre comme ça, ce qui sera plus facile à régler la glycémie durant le sport.
1: Mais est-ce qu'il faudrait en parler avec son médecin avant de commencer des activités comme Mathieu ?
2: C'est fortement recommandé, oui. Alors, une petite activité physique débutante, si j'ose dire comme ça, elle peut être entreprise. Par contre, ça vaut la peine de se renseigner auparavant. Si on a la moindre crainte, que ça soit auprès de son médecin, auprès de son diabétologue, auprès de son infirmier ou infirmière en diabétologie, ça dépend de son niveau d'entraînement, pour être honnête. Donc, ouais. Quelqu'un qui se lance pour la première fois, moi, j'ai plutôt lui recommandé d'avoir quand même du sucre avec lui. Principalement, on va conseiller des sucres à ingestion rapide. Donc, s'il faut du sucre qui remonte, il faut une prise de sucre oral qui va faire monter rapidement la glycémie. Donc, souvent des sucres de raisin. Donc, ça va être, s'il y a une hypoglycémie, c'est au moins 15 grammes de sucre de raisin. Sinon, des compotes, par exemple, c'est assez intéressant parce qu'il y a du fructose. Donc, la glycémie va monter moins vite, mais plus longtemps. Donc, ça va être plus performant, plus efficace, par rapport à l'effort. Sinon, ça peut être un petit jus, ça peut être une barre de céréales, quelque chose comme ça. Mais une barre de céréales, ça va être plutôt pour anticiper l'hypoglycémie. Pour corriger l'hypoglycémie, c'est vraiment plutôt des sucres de raisin ou une boisson sucrée. Également de l'insuline, quel que soit par stylo ou par pompe, parce qu'il faut savoir gérer l'imprévu, puis savoir comment en fait anticiper l'imprévu.
0: Faire du sport quand on a le diabète de type 1, c'était un sujet CQFD en nouvelle diffusion qu'on vous proposait une première fois en novembre 2025.

0: Shabam, Pow, Blanc, Whiz.
1: Serge Gainsbourg avec Comic Strip et dans notre CQFD Comic Strip à nous ce matin, quelques bulles, voilà, mais ça fait partie de la magie de la radio, on va dire ça comme ça. Merci de nous avoir suivis aujourd'hui. Je me réjouis de vous retrouver demain. Demain, on évoquera la santé psychique des génies comme Einstein, Picasso, Marie Curie, Charles Chaplin, Hitler, Mozart et même Dieu.
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1: Et dans un instant, vous avez rendez-vous avec Chouette Céline Auclin qui vous accompagne cet été tous les matins de 11h à 11h30. Chouette, tout à l'heure avec Philippe Marle, dessinateur naturaliste. Oui, c'est comme ça qu'on dit juste après les infos. Il est 11h sur RTS Première.
3: Sandra Viscardi.
4: Il est arrivé en voiture, tout sourire, mais n'a pas pipé mot. L'ancien patron du groupe Raiffeisen, Pierrine Vincens, est jugé depuis ce matin en appel devant le tribunal cantonal de Zurich. L'homme et ses co-accusés doivent répondre d'escroquerie, gestion déloyale qualifiée et corruption privée passive. Il avait fait appel de sa condamnation en 2022 à un peu moins de 4 ans de prison en première instance. Le procès doit durer minimum 2 semaines. Pierrine Vincens sera appelé à la barre demain déjà. Un vol suisse à destination de Boston a dû effectuer un atterrissage d'urgence cette nuit en raison d'un dégagement de fumée à bord, une escale imprévue à Dublin à cause d'une batterie externe. L'avion transportait 206 passagers. Il a atterri en toute sécurité à 3h07. Les passagers ont été hébergés dans des hôtels pour la nuit. Des experts doivent procéder à un examen approfondi de l'appareil avant son transfert vers Zurich. L'Europe occidentale a connu son début d'été le plus chaud jamais enregistré avec une période juin-juillet à un niveau record. C'est ce qu'annonce ce matin le service Copernicus, le service européen sur le changement climatique. Les océans ont aussi atteint en juillet leur niveau de chaleur jamais enregistré pour ce mois. À l'échelle mondiale, juillet 2026 est devenu, à égalité avec juillet 2024, le deuxième mois de juillet le plus chaud jamais enregistré, seulement dépassé par juillet 2023. Et l'agence météorologique japonaise estime ce matin qu'il y a 100% de chances que le phénomène El Niño se poursuive tout au long de l'hiver de l'hémisphère nord et jusqu'au début de l'année 2027. Avec ce phénomène, près de 49 millions de personnes supplémentaires pourraient se retrouver dans une situation d'insécurité alimentaire aiguë dans certaines régions les plus vulnérables du monde. C'est ce qu'annonce le Programme alimentaire mondial, le PAM. Ça va encore fâcher Pyongyang. La Corée du Sud et les États-Unis mèneront ensemble des exercices militaires dès la semaine prochaine. Il s'agira de tester les opérations et de soutenir les exercices de préparation aux situations d'urgence du gouvernement sud-coréen. Et en général, en signe de protestation, la Corée du Nord tire quelques missiles en mer du Japon. Vous aviez prévu de voler vers la Sicile aujourd'hui. Eh bien, votre vol est retardé ou alors annulé, car tous les vols sont suspendus jusqu'à 17h à l'aéroport de Catane, la faute aux cendres volcaniques de la dernière éruption de l'Etna. Que de compétitions importantes ces jours dans le monde du sport. À Paris, les championnats d'Europe de natation en grand bassin. On attend beaucoup, bien sûr, de Roman Mitiukov et de Noé Panti. À Birmingham, les championnats d'Europe d'athlétisme avec Audrey Verroux, Angelica Moser ou encore Ditaji Kambudji à la chasse aux médailles. À Aix-la-Chapelle, les championnats du monde d'hippisme. Et là, les 7 premières nations des épreuves par équipe seront qualifiées pour les prochains Jeux Olympiques. RTS Sport et RTS 2 vous donneront bien sûr des nouvelles de tous ces championnats. Et puis depuis 8h ce matin, Genève, ville et canton ont relancé leur plan canicule. C'est la 4e fois cette année. En ville, les personnes qui se sont inscrites pour bénéficier d'un suivi individuel assuré par le service social durant les fortes chaleurs sont contactées quotidiennement, même le week-end. Les retraités AVS qui habitent la ville de Genève ont accès gratuit aux piscines municipales. Ils peuvent aussi aller au cinéma durant la période d'activation du plan canicule. Des lieux frais sont accessibles sur l'ensemble du territoire de Genève. Un soleil drapés dans des nuages. Ils feront pleuvoir cet après-midi et ce soir par endroits. 31-34 degrés. Ces prochains jours, les orages seront uniquement en montagne.
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0: Céline Auclin.
1: Bonjour et très belle venue à vous. Ce sont des planches de bécasso, de cygne blanc ou noir, de canard mandarin, de grue japonaise ou encore de lépidoptère, chenilles papillons au gré des stades de leur développement. Sur le papier, leur forme, leur couleur, leurs particularités sont représentées dans le détail, au plus près de la réalité. Un art au service de la beauté et de la connaissance. Philippe Marle, bonjour.
2: Bonjour.
1: Merci d'être venu jusqu'à nous. Vous êtes artiste, dessinateur, peintre naturaliste. Vous venez de la région de Besançon, en Franche-Comté, et vous avez ensuite enseigné le dessin d'observation, contribué à nombreuses publications de vulgarisation scientifique, travaillé pour les revues Terre Sauvage, La Salamandre, que nous connaissons relativement bien, ou avec des maisons d'édition comme Gallimard, Atlas, Casterman, Hachette. Vous créez également pour des collectionneurs privés et collaborez aussi avec des institutions publiques, telles que divers musée de sciences et d'histoire naturelle, dont le Naturéum de Lausanne, où vos œuvres ont été exposées jusqu'au printemps dans le cadre de l'exposition Natura Picta du Jardin Botanique. Philippe Marle, comment définissez-vous le dessin naturaliste ?
2: Alors, le dessin naturaliste et les œuvres naturalistes en général résultent d'une fascination des hommes pour leur environnement, pour les grands animaux, tel qu'on a pu le voir aux parois des grottes de Lascaux, Chauvet, la grotte du Tassili sur le continent africain, et par la suite, pendant l'Antiquité, en Égypte, sur aux parois des tombeaux et des temples, dans la tombe de Menna, où l'on peut voir la description par le dessin et par la peinture de toute la luxuriance de la vie au bord du Nil. Les animaux, les hommes, les fellahs, alors chez les animaux, donc énormément d'oiseaux, des canards, des hérons, des poules sultanes, des martins pêcheurs, quelques mammifères et il y a également quelques insectes et beaucoup de plantes aussi.
1: Et par la suite, ça s'est développé aussi beaucoup plus tard, hein, aux environs du XVIe siècle, hein, si je ne me trompe.
2: Oui, tout à fait, oui. Quand sont venus les siècles pendant lesquels on a pratiqué de grandes expéditions, il y a eu donc Maria Sibylla Merian. Elle, c'est la fin du XVIIe, qui est partie donc au Suriname pour étudier les papillons. Elle a ramené des descriptions et puis des planches naturalistes qui sont d'une beauté fascinante. Encore aujourd'hui, quantité de gens qui n'ont pas le pied à l'étrier pour l'écologie regardent ces planches avec un œil d'esthète et on ressent un véritable bonheur.
1: Précisons qu'elle est la fille d'un célèbre graveur balois, qui lui-même était très connu, hein, je crois.
2: Oui.
1: Donc c'est quelqu'un un peu de chez nous, en tout cas de cette partie-là du continent européen. C'est une femme, merci de l'avoir mentionnée.
2: Oui.
1: Plus près de nous, dans le dessin naturaliste animalier, on peut citer aussi Robert Hénard,
2: oui, oui, incontournable. Un homme d'une simple... le travail, c'est sa vie, la vie, c'est son travail, ce n'est qu'une seule et même chose. Je l'ai rencontré deux fois, on a parlé ensemble, et puis donc j'ai pu voir la façon dont il travaillait, dont il gravait ses planches de poirier pour ses superbes gravures, très intéressantes gravures, pas seulement superbes sur le plan esthétique, mais intéressantes aussi sur le plan de la biologie des espèces qu'il représentait.
1: Qu'est-ce qui vous a marqué dans cette rencontre ?
2: La simplicité de l'homme. Et puis aussi son habileté, son œil... Et puis son honnêteté par rapport à la protection de l'environnement, notamment sur le canton de Genève où la chasse a été interdite et où il a dit par exemple que les chasses étaient interdites sur le canton de Genève depuis longtemps, mais que pour autant il n'y avait pas plus d'animaux.
1: Nous avons également Jacques Rime, qui est quelqu'un aussi qui dessine énormément du côté du canton de Fribourg, lui.
2: Oui.
1: Le dessin, l'illustration naturaliste, c'est un art qui a permis de classifier le vivant.
2: Oui. Oui, à une époque, on représentait donc les plantes et les animaux. C'était difficile de ramener des animaux dans un état correct parce que les voyages par bateau étaient très très longs. Donc il y avait sur place des gens qui observaient et qui dessinaient. Ça a été le cas pendant la découverte de l'Égypte, là, avec Napoléon. Il est parti avec ses savants, ses dessinateurs. Il est revenu donc avec quantité de descriptions et de dessins sur les animaux, les plantes, les gens, les temples, etc. Donc, il y a eu vraiment, de la part des dessinateurs, un travail de front avec les savants, les scientifiques.
1: Cette discipline, elle informe sur le sujet représenté. C'est peut-être la différence de l'art purement art figuratif. Là, vraiment, c'est une discipline qui informe sur le sujet.
2: Tout à fait. En fait, ces dessinateurs là qui travaillaient avec les savants mettaient en exergue les caractères qui font que tel oiseau et pas un autre. Hein. Idem pour les plantes. Bon, chez les oiseaux, c'est très complexe. Par exemple, vous parliez tout à l'heure des bécassos. C'est vrai que les scolopacidés, c'est la longueur du bec, la longueur de l'aile. Ce sont souvent des oiseaux qui ont un peu la tête dans les épaules, mais pas complètement. Enfin, il faut donc regarder ces oiseaux évoluer devant soi et puis en mettre sur le papier vraiment les caractères, le standard de l'espèce.
1: Il faut forger son œil pour qu'il apprenne à bien observer. Comment vous, Philippe Marle, vous pratiquez cet art entre l'art et la science, qu'est le dessin, la peinture naturaliste?
2: Alors en fait, moi, que ce soit pour l'édition ou pour le travail personnel que je mène, j'ai toujours choisi de dessiner des espèces que je connaissais. Donc, par exemple, quand j'ai travaillé pour les éditions Atlas à Paris, là, j'ai réclamé les anatidés, les ancéridés, donc les oies, les canards. Il y avait également les gallinacées et les scolopacidés, que je connais de façon satisfaisante pour faire du dessin, on va dire.
1: Voilà. Les scolopacidés?
2: Scolopacidés, c'est les petits bécassos, c'est la bécasse des bois, c'est la bécassine des marais, c'est toute cette collection d'oiseaux-là.
1: Les oiseaux limicoles aussi, on appelle
2: oui,
1: aussi?
2: Oui, voilà, les limicoles, oui, mm-hmm, très juste.
1: Qui donc, leur écosystème sont les zones humides.
2: Voilà, oui, les étangs, les rivières.
1: Alors, vous fonctionnez sur commande, donc vous choisissez pas nécessairement le sujet.
2: Oui, mais je choisis quand même les familles d'oiseaux, hein, parce que je vais pas me lancer dans des espèces que je ne connais pas. Hein, ce serait trop aventureux.
1: Alors, prenons un exemple peut-être concret, vu que vous êtes venu en plus avec j'ai envie de dire des planches, mais c'est des esquisses, c'est plus que des notes en tout cas, c'est plus qu'un carnet. Oui. C'est grand. On va prendre un exemple pour que vous nous expliquiez peut-être les étapes successives de votre travail.
2: Sur le plan graphique?
1: Oui.
2: Alors, sur le plan graphique, donc, j'essaie de comprendre comment l'oiseau est constitué. Hein, c'est la position de l'œil dans la tête, la position de la tête sur le corps, la longueur du col, etc., la longueur de l'aile, les plumes rectrices. Je construis mes oiseaux, donc, parce que il faut dire aussi que j'ai fait du dessin d'architecture et c'est toujours, pour moi, une façon de construire, que ce soit des oiseaux, des poissons, ou des plantes. Il y a une architecture que je saisis et que je retranscris dans l'esquisse. Donc, c'est important de connaître l'espèce que l'on va représenter. Donc, pour l'édition, je fais des esquisses que j'envoie chez l'éditeur. L'éditeur, lui, me renvoie son avis, généralement, qui est favorable. Et puis, donc, ensuite, je passe en couleur.
1: Voilà, et on va connaître quelles sont exactement les techniques et les procédés que vous utilisez. Juste avant de faire une pause musicale, vous respectez à chaque fois les proportions, mais vous représentez pas forcément le sujet en grandeur nature.
2: Ah non, non, non, non, non. Comment c'est réduit automatiquement? Quoique pour les bécassos, c'est des oiseaux de petite taille. Hein. Bon, je pense que je les ai réduits, mais je sais pas, peut-être 70-80%. Mais généralement, c'est toujours réduit, fortement réduit. Par exemple, quand je vois les grandes grues, tout ça, les cigognes. Les aigrettes, c'est quand même, c'est un peu plus réduit quand même.
1: Nous allons nous laisser porter un instant par le choix musical de notre programmatrice Nadia Mythique.

0: La voix de Thomas Fersen pour Le bal des oiseaux. Dans Chouette, notre invité Philippe Marle nous ouvre les portes de son art et dévoile un peu des secrets de ce qui est aussi son métier, à savoir le dessin naturaliste. Philippe Marle, quelles sont les techniques employées, les divers procédés? Et là, vous allez peut-être nous parler également de la couleur, mais d'abord...
1: Alors, pour les esquisses, je prends un papier particulier qui s'appelle le papier esquisse, qui me permet d'avoir des pleins et des déliés, et ces pleins et les déliés dans le trait donnent déjà une impression de volume, traduisent le volume chez les différentes parties du corps de l'oiseau.

0: bien travaillé aussi avec ça. Je dois dire que je me suis acheté un pistolet à peinture avec un compresseur et j'ai adoré travailler avec le souffle, puisque c'est de la couleur qui est projetée. Hein. Pour cela, on fait un masque qui est un film plastique que l'on déroule sur l'esquisse et ensuite on coupe avec un scalpel chaque partie de l'oiseau qui reçoit la couleur. Alors ce papier qui reçoit la couleur, c'est pas n'importe quel papier. Hein. Je sais que celui que j'emploie permet de réouvrir avec une gomme spéciale des lumières sur des aplats de couleurs que j'ai fait. Et ce sont des aplats qui ensuite reçoivent de la mine de graphite, du crayon de couleur, de la gouache, de l'encre. Si bien que lorsque les gens regardent le dessin final, même des gens qui ont bien l'habitude, souvent ils ne savent pas trop comment c'est fait. Et je trouve que c'est quelque part une victoire de l'illustrateur, du dessinateur, lorsqu'il produit une image avec laquelle on ne comprend pas la façon dont elle a été réalisée.
1: Vous avez amené plusieurs de vos œuvres, dont celui-ci qui est un canard, je crois.
0: C'est une sarcelle d'hiver, c'est un oiseau qu'on trouve là, sur le Léman, là, à la mauvaise saison, là, un oiseau qui migre.
1: Nous allons prendre peut-être cet exemple. Pouvez-vous le décrire ?
0: La tête est lie de vin ocre rouge, avec une belle tache vert bouteille. L'œil est également lit de vin ocre rouge. Le manteau est gris, est un gris un petit peu plus chaud là dans la partie basse des plumes qui vont vers le bout de l'aile. Il y a tout un dessin extrêmement graphique sur les flancs de l'oiseau et sur sa gorge. Bon voilà, c'est toutes des choses qui sont très séduisantes, ça est très très agréable à restituer lorsque l'on dessine.
1: Qu'est-ce qu'on ressent quand on dessine cet animal qui est un être vivant que vous allez fixer alors qu'il est animé ?
0: Oui, ben, ce qu'on ressent, c'est encore plus d'intérêt, d'étonnement et d'amour pour ces volatiles là, qui sont quand même, on va dire, un éventail, qui reflète un éventail de formes et de couleurs exceptionnelles. Et qui font que l'étonnement est toujours plus grand.
1: Là, nous voyons que le vert est quasiment métallique. Puis il y a un travail de méticulosité hallucinante. Hein. On voit très très bien le liseré qui est. Enfin, on voit quasiment les plumes. Hein. L'agencement des plumes.
0: Oui.
1: Enfin, c'est extraordinaire. C'est d'une beauté renversante.
0: Oui, c'est le plaisir de faire ça, le plaisir de dessiner tous ces détails, de comprendre l'agencement, de faire se côtoyer ces couleurs là qui sont ici une merveille de couleurs chaudes et de couleurs froides qui sont magnifique, superbement agencé. Je reviens à une personne qui me disait tout récemment, là, mais pourquoi la nature est-elle aussi belle ?
1: Vous n'avez pas pu lui répondre.
0: C'est très difficile, oui. Oui, c'est très difficile de répondre. Alors la réponse, c'est peut-être le mysticisme, la foi. Il y a peut-être dans la pensée de beaucoup de gens l'idée d'un créateur pour arriver à créer des êtres sublimes comme cette sarcelle d'hiver.
1: Et celle-ci, cette sarcelle d'hiver, elle est le fruit de plusieurs sarcelles que vous avez observées, soit sur le papier, soit...
0: Ben, la sarcelle d'hiver, on la voit assez facilement, hein, avec une paire de jumelles sur les bords du Doubs, sur les étangs là autour en Franche-Comté, et puis ici sur l'élément, on peut la voir. Hein, mais ça n'est pas la plus belle. La plus belle sur le lac Léman, là, tout l'hiver, c'est la nétrousse, là, avec son col rouge corail. Alors avec des oiseaux comme ça, je trouve que le travail est déjà à moitié fait, quoi. C'est tellement extraordinaire que.
1: Ici, la technique utilisée, là, vous travaillez avec, c'est de l'aquarelle ?
0: Là, c'est de l'aquarelle qui est projetée au pistolet, oui, avec le système du pochoir. Mais par-dessus, donc, il y a tout un travail à la mine de graphite. Par exemple, pour ombrer le ventre d'oiseau, la mine de graphite, ça va très bien, hein, parce que on trame, et les trames redonnent le sens du volume. Donc, on triche un petit peu, mais c'est pour ça qu'on arrive à donner, par le dessin, une information supplémentaire. Le dessin, c'est didactique, c'est un langage pour représenter et décrire les êtres vivants.
1: Mais ici, vous n'avez pas le droit à l'erreur.

0: Alors, je n'ai pas droit à l'erreur, c'est sûr, mais ce qu'il faut admettre, c'est que dès l'instant où le dessin est fait par quelqu'un qui tient des instruments, il y a obligatoirement une interprétation. Hein. C'est-à-dire que la main trahit le tempérament, et si vous donnez le même sujet à 10 illustrateurs, il y aura de toute façon 10 dessins assez différents.
1: C'est votre tempérament qui traverse votre main, ou c'est celui du sujet, ou les deux ?
0: Alors il y a le tempérament de celui qui tient les instruments et puis aussi l'émotion que crée le sujet sur le dessinateur, bien sûr.
1: Philippe Marle, vous réalisez également des compositions. Là, c'est l'artiste qui prend un peu le dessus, en tout cas sur l'agencement des sujets que vous observez. C'est-à-dire que vous allez vous-même inventer en quelque sorte des scènes de vie animale. Là, je pense aux oiseaux d'eau réunis en conciliabule.
0: Ah oui, alors ça, c'est un peu particulier parce que j'ai fait toute une série d'oiseaux donc pour une édition. Et ce dont vous parlez, c'est une carte de vœux que j'avais envoyée aux éditeurs et aux collectionneurs qui m'avaient fait travailler avec Photoshop. J'ai pu accumuler toutes les silhouettes d'oiseaux, mais je n'ai jamais fait un grand dessin comme ça. Ce sont des dessins successifs que j'ai assemblés pour cette carte de vœux. Mais là, bon, par exemple, on parlait du dessin d'édition, mais lorsque je fais du dessin que je vais qualifier de dessin d'art sur les oiseaux, par exemple, je n'ai aucun carcan, aucun joug sur le col. Je choisis l'espèce, je choisis le format, je choisis l'attitude, je choisis tout. Et là, je m'épanouis vraiment complètement avec le dessin. Je choisis aussi l'échelle de représentation dont vous parliez tout à l'heure.
1: Oui, puisque vous créez de l'utopie de la rencontre d'oiseaux aux mœurs et aux biotopes différents.
0: Complètement, oui.
1: Vous avez envie de se faire rencontrer des êtres qui normalement ne se rencontrent pas, en tout cas de manière pacifique ?
0: Oui, parce qu'on tombe un peu dans l'utopie, quoi. Et donc vous savez qu'en art contemporain, l'utopie a été beaucoup évoquée. Et ça m'a plu de réunir donc des gallinacés d'Europe avec des oiseaux d'eau qui vivent en Martinique et en Guadeloupe, hein, les mettre côte à côte, comme si à un moment les oiseaux se réunissaient pour parler des humains et de ce qu'ils leur font subir.
1: Et vous ne me dites pas exactement, le message il reste, ça nous appartient en fait.
0: Oui c'est ça, mais je crois quand même que les gens ont bien compris que lorsque l'on fait un travail comme le mien, là c'est un travail qui est militant hein, en permanence. Hein. Mm-hmm. On parle de la beauté de ces êtres et saccager la beauté, l'anéantir, la faire disparaître, c'est quand même criminel.
1: Et ça, c'est quelque chose qui vous habite tout au long de votre travail et de vos œuvres, et qui est une passion également, ce travail.
0: Oui, tout à fait. Moi, je suis quelqu'un de militant, mais un militant doux, hein, bien naturellement, hein, par la parole, par le travail que je fais. Et même ceux qui agissent physiquement, ce n'est pas des gens que je juge du tout. Hein, chacun fait comme il lui semble bon.
1: Philippe Marle, est-ce que cette technique du dessin impose précisément un rythme qui permet peut-être de mieux protéger les autres êtres vivants.
0: Alors donc, vous parlez du rythme de mon travail.
1: Oui.
0: Alors le rythme de mon travail, moi déjà, les matinées, c'est quelque chose de sacré parce que je me suis rendu compte que le matin, je réussissais absolument tout ce que j'entreprenais. Hein. C'est-à-dire que ce soit une grande esquisse sur un grand format, mais le matin, je fais les choses difficiles et ça marche très très bien. L'après-midi, je suis performant aussi, mais je fais des choses qui demandent moins de concentration, moins de regard, et alors je m'accorde en fin de journée un répit pour regarder ce que j'ai fait, parce que je me suis rendu compte que regarder, c'était travailler aussi, hein, et qu'il fallait peut-être par moment regarder ce que l'on a fait à des lumières différentes, le soir, le matin, et comme ça on découvre des choses à refaire, des choses à compléter aussi.
1: Philippe Marle, merci.
0: Merci à vous aussi.

0: Demain, vous restez avec nous, on ira aux sources de votre métier, passion d'artiste, illustrateur naturaliste, pour connaître notamment où et quand tout a commencé. 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Merci de votre fidélité. À 11h30, il est temps de retrouver les décodeurs sur RTS Première. À demain.
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0: Bonjour et bienvenue dans les Decodeurs. Bonne nouvelle si vous êtes impatient de retrouver toute l'équipe dans de nouvelles aventures puisque nous ouvrons ici notre avant-dernier carton d'archives pour l'été. Nous vous proposons de réécouter une semaine exceptionnelle que nous avions passée à Brod, dans le canton de Fribourg, avec la chanteuse Mélanie Heusch qui nous racontait son parcours, sa famille, sa tournée à venir et le tout dans un français impeccable mais avec une voix un peu blessée d'après concert dont on a tenté de prendre soin tout au long de la semaine. Elle était heureusement accompagnée de 3 décodeurs et d'une décodeuse. Laura Chénia, Bruno Coppens, Philippe Battaglia et Frédéric Gérard. 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Nous serons à Sion pour fêter les 30 ans de l'Observatoire d'Arba en Zaire. 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Et avant de faire connaissance avec vous, Mélanie Heusch, on va ouvrir cette semaine d'émission avec une question indienne. Voilà. On part en Inde avec le pungi. Le pungi qui est une espèce de clarinette. À quelle occasion est-ce qu'on utilise le pungi? Nos décodeurs, notre décodeuse répondent pour vous. Vous nous direz ensuite qui avait la bonne réponse. On vous écoute, Philippe Battaglia.
1: Volontiers. Le pungi a ceci d'intéressant qu'il n'est utilisé qu'une seule fois par an, mais par l'ensemble de la population. Ainsi, chaque année, le premier mercredi du mois de février, toutes et tous sortent dans la rue armés de leur pungi et soufflent en chœur pour vérifier que tout fonctionne bien. Ensuite, ils le rangent en attendant l'année d'après. En Suisse, on fait la même chose, ça s'appelle un test de sirène.
0: Frédéric Gérard.
2: Oui, alors, ouvrez vos manuels du Kama Sutra à la page 46.
1: Ah ben tiens.
2: Voilà, entre la brouette javanaise et le missionnaire gruyérien, vous apercevrez un joli dessin qui représente une espèce de pipeau appelé le pungi. Il est utilisé, nous dit-on, quand l'amant doit faire face à une regrettable défaillance. Ma foi, ça arrive au meilleur. Et si ça arrive, le ou la partenaire souffle dans le pungi... Et le miracle se produit. Enfin, c'est ce qu'on dit. Hein. C'est ce qu'on appelle en Inde le Gandhi raton. Oh.
0: Laura Chénia.
3: En Inde, le pungi est une espèce de clarinette dont la spécificité est qu'elle n'a pas de trou. Voilà, comme une chambre à air ou un raviolo ou un tupperware ou une frontière en 2026. Non mais c'est tellement important de pouvoir faire confiance à son tupperware. C'est vrai, un mari qui te trahit, il te reste la famille, ta sœur qui te trahit, il te reste ton mari, mais ton tupperware qui te trahit, bah, il te reste même pas un mouchoir pour pleurer puisqu'il est imbibé de bœuf bourguignon froid de la veille. Le pungi, donc, ça ressemble à un didgeridoo sans aération, une longue vue sans horizon, une flûte juste bonne à griller les cervelas. C'est un bâton. Oui, c'est pas faux. Mais c'est manquer terriblement de curiosité et de culture que de voir ça comme ça. Parce que, imaginez si on retourne la situation. Pour les étrangers à la culture suisse, le yodel, finalement, c'est quoi, hein? C'est un hockey insistant? Un ado? Un ado bègue en train de muer? Une chèvre qui se noie? Un tuk-tuk qui peine à démarrer? Voilà. Donc, le pungi, c'est une clarinette. Elle a d'ailleurs un morceau qui lui est dédié, sonate pour pungi, opus numéro 1, nom du mouvement, je t'ai pas sonné.
0: Et finalement, Bruno Coppens.
4: Et confiance, crois en moi. Je suis le serpent K.A. qui se dresse et susurre qu'il veut sans cesse sucer du sang comme une sangsue. Surtout le sang des Suissesses. Car dans Suissesses, il y a 6 S. Et pour un serpent, c'est irrésistible. Le serpent se hisse au hisse tel une saucisse sous Xanax, sous les sons sensuels de la pungi, la clarinette indienne avec plein de trous. Pourquoi plein de trous? Pour que les Suissesses se disent, tiens, de l'emmental en bâton. Et elle s'approche. Et moi, le serpent, je me dresse. Et pourtant, je suis sourd. Le serpent est sourd. Mais lorsque le musicien frappe de la semelle, je me dresse. C'est le charmeur de serpent. Mmh. À ne pas confondre avec le charmeur de serment qu'on croise à Venise avec ce don Juan qui vous joue du pipeau pour dresser son égo. Wow.
5: Quel beau lundi!
0: Oui! Ça démarre fort, oui, ça c'est l'air de la gruyère, ça met tout le monde en forme. Pour cette première question, donc, on cherche à savoir ce qu'est le pungi, cette espèce de clarinette indienne. Mélanie Heusch, vous aviez 4 propositions. Philippe Battaglia nous dit que le pungi est utilisé une seule fois par an, mais par tous les Indiens et les Indiennes. Frédéric Gérard, ce serait une clarinette à panne.
2: Une clarinette à panne.
0: Une clarinette sans trou. Et pour Bruno Coppens, c'est une clarinette qui permet de charmer les serpents. Pour cette première question, Mélanie Hoche, d'après vous, qui avait la bonne réponse?
5: Alors, la réponse la plus simple, hein, c'est le pâteau avec beaucoup de trous comme le fromage de l'Emmental. C'est très simple pour moi et je prends cette réponse.
3: Mais quel beau lundi!
0: En Inde, le pungi est la clarinette des charmeurs de serpents indiens. Elle est munie de plusieurs bambous. Oui, c'est une sorte de cornemuse primitive avec des bourdons et une flûte principale avec des trous pour le jeu. Merci pour le bourdon.
2: Oui, je fais le bourdon très
0: bien. En réalité, le serpent n'est pas attiré par la musique. Il est sourd, vous nous l'avez dit, Bruno, mais par les vibrations du sol provoquées par le musicien qui tape du pied. Le serpent se met alors en position de défense. Voilà ce qui se passe en Inde avec le pungi.
2: Je fais bien le cobra, hein.
0: Et c'est une très bonne réponse de notre invité Mélanie Hoche. Mélanie Hoche, bienvenue. On est content de vous avoir parce que vous êtes une vraie star en Suisse romande avec votre famille Hoche Diedrich. Vous montez sur scène depuis des années. Vous avez fait partie des coups de cœur d'Alain Morisot et le yodel, ça marche. On compte 20 000 yodeleurs en Suisse. C'est ce qu'on m'a donné comme information. Environ 400 associations de yodel. Votre passion pour le yodel, vous, elle a commencé très très tôt. Il y a même des enregistrements où vous chantez à l'âge de 5 ans avec votre grand-papa Hans pour la toute première fois. Allez voir sur internet si vous trouvez Mélanie Hoche avec son grand-papa Hans, parce que ça met les larmes, je peux vous dire. Ça ne vous a plus jamais quitté, cette famille, mais vous avez une vraie passion pour le yodel.
5: Oui, c'est vrai, c'est ma langue préférée. Le yodel, c'est quelque chose pour le cœur, mais c'est aussi pour rassembler les gens, c'est pour animer, c'est pour tout, c'est pour tout le monde. Et j'adore le yodel depuis très petit, oui.
0: Vous parlez très bien français. Vous nous faites d'ailleurs l'honneur de faire toute une émission d'une semaine en français.
2: Très bien.
0: Et vous avez réussi à atteindre un public roman. Ça, c'est pas simple, hein, quand on vient de l'autre partie du Rüschtigraben. Vous l'appelez le Hösch. Tigre, j'ai entendu ça.
2: Joli.
5: Ça vient de mon papa.
0: Ah voilà, quel génie votre papa. C'était important pour vous de passer cette frontière un peu imaginaire et puis de venir faire votre yodel en Suisse romande.
5: Alors pour nous, c'était jamais le but de donner si beaucoup de concerts en Suisse romande, mais en même temps, on a réalisé que les gens sont ouverts, plus ouverts des fois que les Suisses allemands.
0: Ah.
5: Et il aime de fêter, de yodeler, il aime les traditions suisses. Et moi, j'aime bien parler en français. Moi, je trouve que ça, c'est la Suisse, de s'échanger et de rassembler les gens. Et pour moi, c'est vraiment un cadeau d'être la chanteuse du groupe Hösch Diedrich et de passer si beaucoup des concerts en Suisse. Et, ouais, c'est vraiment cool. Merci beaucoup à tout le monde.
0: Merci à vous d'être avec nous. Je l'ai dit, on va parler cette semaine de votre 17e album Handmade et puis d'une tournée pour vos 30 ans. Voilà, comme les Decoder, vous fêtez vos 30 ans aussi. On en parle toute la semaine avec Mélanie Hoche, mais une nouvelle question. Est-ce que vous lisiez des bandes dessinées quand vous étiez plus jeune, Mélanie Hoche? Ça vous dit quelque chose, les bandes dessinées? Astérix?
5: Oui.
0: Nous avons une question à propos du célèbre dessinateur des albums Astérix, Albert Uderzo. Il en avait 12, Albert Uderzo, mais de quoi parle-t-on? Ça fait rire
6: formidables.
0: Tout le monde, mais
6: la
0: oui, voilà, je ne sais pas qui les écrit, elles sont superbes. De quoi parle-t-on, Laura Chénia?
3: Alors, le célèbre dessinateur des albums Astérix en avait 12, des Gaules.
6: Wow.
3: Chaque matin.
0: Non. Ouais,
3: ce qui pourrait expliquer cette petite obsession pour l'irréductible.
0: Merci Laura Chénia. Bruno,
2: quel bon lundi.
0: Oui, quel beau lundi.
6: Bruno Coppens. Il est né avec 12 doigts et a été opéré à la naissance. Ils ont coupé un doigt par main, celui appelé Judas. Parce que c'est le petit qu'on met en fond de ses narines pour se curer le nez quand on roule en voiture. Et Judas, parce qu'il vous trahit dès que le chauffeur à côté vous voit tripoter votre pif.
0: C'est vrai. C'est vrai, on est vite attrapé. Attention au volant. Philippe Battaglia.
2: Oui, il avait 12 jeux de mots en X.
1: et pas un de plus. Ce qui explique qu'on voit toujours les mêmes personnages dans le village, puisqu'ils ne pouvaient pas en créer d'autres.
7: Bah oui. Mmh. Et finalement, Frédéric Gérard.
2: Oui, alors Uderzo avait 12 voitures, 12 deux chevaux plus exactement, ce qui fait un total de 24 chevals. À propos de voitures, permettez-moi de citer Pierre Dac. Ce ne sont pas les enfants sur la banquette arrière qui font les accidents, mais bien les accidents sur la banquette arrière qui font les enfants. Ah.
7: Ma maman rit beaucoup trop à cette blague. Parce qu'on a ma maman avec nous cette semaine. Alors, qu'est-ce qu'il avait 12 fois, Albert Uderzo? Laura Chénia, vous nous parlez de Gaulle. Oui. Il y a un jeu de mots, Mélanie Heuch, que vous n'avez peut-être pas attrapé, et c'est pas grave. Marie Bloch vous l'expliquera. Bruno Coppens, 12 doigts, il aurait 12 doigts. Oui. Albert Uderzo. Philippe Battaglia, ce serait des jeux de mots et puis des voitures pour 12 chevaux pour Frédéric Gérard. D'après vous, qu'est-ce qu'il avait 12 fois, Albert Uderzo?
5: C'est difficile. Je n'ai pas tout compris, mais oui. Je dois
1: nous
5: deviner.
1: Nous non plus, oui.
5: Je prends la réponse de. Non?
7: Marie Bloch, je fais l'audio description. Marie Bloch mime des doigts. Elle essaye d'être discrète, malheureusement. Je suis là. Donc, ce serait la réponse de Bruno Coppens.
5: Je pense.
7: Bruno Coppens, oui. Ah, c'est pas mal d'avoir un joker. Cette histoire de voix, on n'y croit plus du tout, Mélanie. Je vous vouliez simplement quelqu'un qui répondait aux questions avec vous. Ça, vous faites sympa, bien, merci. C'est malin. 12 doigts. Albert Uderzo est né avec 12 doigts et il a été immédiatement opéré à la naissance. Voilà, pour n'en avoir plus que 10, c'est dommage. J'aurais laissé les 12, je crois. Pour jouer au piano, par exemple, Sandrine Viglino, si vous aviez 2 doigts de plus.
8: Ah bah,
9: oh là là,
8: hein, j'aurais le temps de faire.
7: On ferait des sacrés accords.
2: 2 doigts de plus, dont un de cognac.
7: Mélanie, on va écouter un nouveau titre de Heuch, Didier Ritten, qui s'appelle Swissabilly. C'est un titre qui apparaît sur votre dernier album, Handmade. Qu'est-ce que vous avez à nous dire sur ce Swissabilly? C'est du rockabilly?
5: C'est une mélange de rockabilly et le yodel suisse.
7: D'accord. Rockabilly, qui est quelque chose que vous appréciez, qui est aussi très américain. Hein, c'est ce rock'n'roll revisité dans les années 80, notamment par les Stray Cats. On écoute donc ce titre, Swissabilly, les Heuch, Didier Ritten, sur RTS Première.

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1: Voilà, vous nous refaites le refrain, Frédéric Gérard ?
2: Oui, prends-moi la main. La
1: non,
2: la
1: c'est la pas la bonne.
2: L'école est finie. La la la, yeah.
3: Bravo.
1: La la, yeah.
2: Je suis désolée de caricaturer.
1: Et nos décodeurs, notre décodeuse vont maintenant chanter pour de vrai. Et pour vous, Mélanie Heuch, ici c'est un peu spécial puisqu'ils vont reprendre un titre en français, eux aussi, mais c'est un titre chanté à l'origine en anglais cette semaine. La chanson traduite est un titre des Moody Blues qui est sorti en 1968, un titre qui s'appelle Nights in White Satin. Mélanie, moi non plus. Mélanie Heuch, vous avez comme mission de découvrir qui chante le bon couplet traduit. Et pour accompagner les décodeurs toute la semaine, voici Sandrine Viglino. Oh.

0: Nights in White Satin et des nuits dans du satin blanc, chanté par nos décodeurs, notre décodeuse avec l'aide de Sandrine Viglino dans l'ordre. Les couplets étaient chantés par Laura Chenia, Bruno Coppens, Frédéric Gérard et Philippe Battaglia. Mélanie Huch, est-ce que vous avez reconnu peut-être des bonnes paroles quelque part? Vous connaissiez cette chanson?
1: Oui.
0: Ah!
1: Les paroles de Laura.
0: Oui!
2: Bravo!
0: Merci. Beaucoup trop facile pour Mélanie Huch. Mélanie Huch, j'ai oublié quand même quelque chose d'essentiel, c'est qu'il y a peut-être des gens quand même qui ne vous connaissent pas, Huch d'Idritten. Présentez-nous quand même ce groupe, parce que c'est un groupe familial. Il y a votre maman, des frères, votre papa, tout le monde joue dans Huch d'Idritten, mais qui compose?
1: Alors en ce moment-là, c'est vraiment toute la famille.
0: C'est ça la nouveauté,
1: mais c'est
0: hein,
1: cet album. Oui, c'est nouveau. Et en ce moment-là, on a commencer de compenser de nouveau pour nouvel album. Et puis chacun, même Ours à l'accordéon qui est pas familial, qui est un ami de nous, il a composé quelques morceaux et ça c'est vraiment génial. C'est comme un cadeau pour nous parce que chacun veut présenter ses morceaux pendant les concerts et ça c'est différent qu'avant. Ça c'est plus personnel en fait.
0: Oui, mais qui décide ce qui vient sur l'album?
1: Alors, c'est papa et moi peut-être,
0: d'accord,
1: parce que nous avons la sensibilité pour la setlist, le programme. Mm-hmm. Mais en même temps, on pense naturellement aussi au public, parce que des fois, on est en Allemagne, on est en Suisse romande.
0: Oui.
1: Alors, on veut aussi d'avoir plusieurs genres, plusieurs langues aussi. Ça, c'est important pour nous de mélanger un petit peu. Voilà.
0: Et vous nous l'avez dit, ou vous l'avez dit aussi sur une autre émission de nos collègues à Option Musique, Une vie en vinyle, vous disiez que les Suisses étaient un peu timides, c'est un public un peu timide. Est-ce que vous avez pu constater peut-être une différence entre le public suisse romand et le public suisse allemand, lequel fait le plus la fête?
1: Alors pour moi c'est clair, c'est vous, la Suisse romande.
0: Ah ouais, c'est exactement là que je voulais en venir.
2: C'est qui le patron?
1: Ouais, c'est intéressant parce que alors on a donné maintenant quelques concerts en club que les gens sont en debout et ça c'est différent. Alors les Suisses allemands en debout, c'est la même chose que les Suisses romands
0: assis.
1: Ah
0: Suisse. Voilà, mais en fait, ok.
1: Alors ouais, pour le festival c'est la même chose, mais les concerts en Suisse allemand sont des fois vraiment calmes, concerts
0: ouais.
1: Chaque fois c'est où, ok. Ils sont là, ouais, ils sont encore là.
0: Ouais.
1: Mais c'est bien. Alors
0: c'est aussi une question de respect, hein, j'imagine. Voilà.
1: Ouais, moi,
0: je vais pas
1: bien
0: vous déranger.
1: Les deux, parce que si tu as des nouvelles chansons, c'est agréable que le public est attentif. Et si tu as une fête, tu veux faire la fête, c'est
0: oui.
1: Clair. Les deux, sont géniales.
0: Les deux fonctionnent. Et des concerts, il y en a en Suisse allemande, il y en a en Suisse romande, effectivement aussi en Allemagne. Vous allez un petit peu partout. Le pays le plus lointain où vous êtes allé avec Huch d'Idritten?
3: Genève.
1: En Chine, on a joué.
0: En Chine,
2: ah,
0: oui.
2: Ah, voilà.
4: Et comment ils reçoivent ça là-bas?
0: Ils adorent.
1: Alors, c'était interdit de chanter tes paroles parce qu'ils ont demandé pour avoir les paroles en avance pour les traduire si
0: ouais.
1: C'est quelque chose.
4: Ah oui, politique.
0: Ouais.
1: Et puis, on a dit, on n'en fait pas, on fait que le yodel.
0: Ouais. Ouais. Donc, finalement, pas de paroles.
1: Finalement, pas de paroles.
0: Ouais.
1: Que de yodel, mais
2: c'était
1: accepté comme ça. Voilà.
0: Ok. Bon, de toute façon, je ne sais pas s'il y a beaucoup de Chinois qui comprennent le suisse allemand.
1: Ouais.
0: Mais peut-être.
2: Est-ce qu'il y a des Chinois qui comprennent le yodel? C'est aussi une question. Que
0: mais je crois que ça marche très, très fort. Hein,
2: la
0: en
2: musique,
0: Asie, le folklore suisse, oui, ça marche beaucoup. Il nous reste un jeu avant les informations. Et on parle un peu de, oui, ce beau flutio, c'est Frédéric Gérard qui nous fait toujours l'honneur d'accompagner le générique. Oui, oui.
5: Toujours.
0: On parle un peu de vaisselle dans les décodeurs. Voilà un sujet que je ne me rappelle pas avoir encore traité dans cette émission. Et cette question, donc, Mélanie Huch, parmi l'ensemble de la vaisselle, qu'appelle-t-on une trembleuse? C'est compliqué comme question. La vaisselle, donc, c'est ce qu'on met sur la table, les verres, les assiettes. Dans cet ensemble de la vaisselle, il y a quelque chose qu'on appelle une trembleuse. On vous écoute à ce sujet, Bruno Coppens.
4: En amour, il y a une belle expression très romantique qui dit « chaque pot a son couvercle ». Chacun peut trouver un partenaire. On dit aussi « trouver chaussure à son pieu » pour les célibataires qui rêvent de rencontre au sommier. Pot, couvercle, lit, sommier. Oui, l'amour n'est pas que pour les humains, mais aussi chez les objets de la cuisine. Il y a de l'amour dans la cuisine. Dans le tiroir, une fourchette et un couteau, s'ils font l'amour deux fois, on dit qu'ils remettent le couvert. La position de la cuillère, dois-je expliquer, Marie ?
0: Écoutez, volontiers.
4: D'accord. Et d'autres objets aiment plutôt les pratiques sadomaso, comme le fouet et la lèche-frite. Moi, je dis, tant qu'il y a du consentement, tout va bien. Et puis, il y a la trembleuse. Cette petite soucoupe qui voudrait convoler en juste noce avec une tasse qui viendrait se poser sur elle. Alors, elle creuse un cercle au milieu de la soucoupe pour que la tasse, pas trop lourde, se pose. Et si la tasse, pas lourde, s'incruste assez...
0: Non.
4: Qu'est-ce que je suis en forme aujourd'hui? Eh bien, déjà...
2: Je ne serai pas seul cette semaine.
0: Non.
4: La soucoupe voyage, elle est amoureuse. Mais c'est une première fois, alors elle tremble. C'est ça, la trembleuse.
0: Merci, Bruno Coppens. Oh,
2: c'est beau. Oui.
0: Philippe Attalia.
3: Volontiers. La trembleuse, c'est un outil du XVIIe siècle. C'est une sorte de petite amie qui permet de séparer toutes sortes de petites choses comme du sucre, de la farine ou de la cocaïne. Alors, ça peut surprendre, mais c'est un vieux modèle. À l'époque, on donnait de la cocaïne aux gens dès qu'ils avaient un rhume et des sangsues. C'était pas compliqué, la médecine, à l'époque. Mal à la tête, cocaïne et sangsues. Mal au ventre, cocaïne et sangsues. Une jambe cassée, cocaïne et sangsues. Avec la médecine moderne, on a peut-être gagné en efficacité, mais on a beaucoup perdu en fun, si vous voulez, mon avis. Bref, on appelait ça une trembleuse parce que ce sont les personnes âgées, en raison de leur Parkinson, qui utilisaient le mieux la trembleuse grâce à la régularité de leur tremblement.
0: Ah. Laura Chénia.
5: Dans une trembleuse dans l'ensemble de la vaisselle, c'est une planche. Une planche pour couper la saucisse, une planche pour couper des carottes, une planche pour couper les budgets des foyers de classe moyenne. Ah non, non, non. Ah ben non, ben, pas besoin de planche quand on a une tronçonneuse. Alors pourquoi trembleuse? Parce que traditionnellement, la planche, elle est en bois. Et le bois est une matière vivante qui bouge, qui vieillit, comme une grand-maman, qui se courbe avec l'âge et l'humidité. Et puis après, ça se met à trembler quand on veut coucher la planche. Et puis bon, elle finit au feu. La trembleuse, donc, à ne pas confondre avec une autre planche qui fait trembler de peur mes collègues de body pump au fitness, c'est ma planche en gainage. Oh là là, oh non, mais en ce moment, je suis gainée, mais gainée. Oh, on dirait Bridget Jones. Si là, maintenant, je me mets en planche sur mes avant-bras, c'est plus de l'huile de coude qui sort, c'est de la mayonnaise. Ah non, mais je fais la planche, on me confond avec l'horizon. Les gens, ils disent, Laura, c'est toi ou une plaque de marbre? Je fais tellement bien la planche, c'est Hornbar qui me veut comme égérie. Laura Star, ils peuvent toujours repasser. Avec moi, si Marco Odermatt me glisse dessus, je vous assure, on atteint tous les super G. Point.
0: Et on termine avec vous, Frédéric Gérard.
6: Oui, quand on est un petit enfant, il arrive parfois qu'on aime modérément la soupe. D'abord parce qu'on n'aime pas les légumes, et ensuite parce qu'on est obligé de la manger. Mange ta soupe, autrement tu vas rester petit. N'importe quoi, si tu manges des pâtes, tu grandis quand même. Si tu manges pas ta soupe, t'auras pas de dessert. Fasciste ! Bon, mais c'est vrai, toutes ces agressions parentales sont mauvaises pour le petit enfant qui en vient à espérer que le soir, il n'y aura pas de soupe au menu. Alors, quand il voit la soupière arriver sur la table, il se met à trembler en pensant à toutes ces méchancetés que vont lui dire ses parents pour l'obliger à manger cette mélasse légumineuse et dégoûtante. La trembleuse est donc l'horrible soupière qui fait trembler et qui fait peur aux petits enfants.
0: Alors, qu'est-ce que la trembleuse, Mélanie? Est-ce que c'est une soucoupe creuse dans laquelle on pose une tasse? Est-ce que c'est un petit tamis, une planche, comme nous le dit Laura Chénia, ou Frédéric Gérard nous parle d'une soupière?
7: Je me suis rendu compte en le disant à
4: votre... Oui, c'est ça.
0: Oui, votre petit tamis.
2: Mais on peut secouer un petit tamis aussi.
0: Qui dit vrai à propos de la trembleuse, Mélanie?
1: C'est vraiment difficile pour moi.
0: Est-ce que vous voulez utiliser le vote du public?
1: Volontiers.
0: Alors, on va voir ce que le public a voté en grande majorité. Bruno Coppens, ils ont choisi Bruno Coppens. Est-ce que vous voulez suivre votre public?
1: Oui, je pense.
0: Oui, je pense. Oui.
1: Magnifique. Merci beaucoup.
0: Oui, parmi la vaisselle, la trembleuse est le nom donné à une tasse qui s'emboîte dans sa soucoupe, généralement en porcelaine. La trembleuse permet d'éviter de renverser le liquide. Elle a été très utilisée au XVIIe siècle pour boire le cacao. Félicitations Mélanieuche, mais surtout bravo à votre public.
1: Merci, merci.

0: On marque un temps d'arrêt dans les décodeurs. Voici les informations sur RTS Première.
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0: Il est midi.
1: Sandra Viscardi.
2: Un procès parmi les plus attendus s'ouvrait ce matin à Zurich, l'une des affaires économiques les plus médiatisées de Suisse. Le procès de Pierrine Vincenz, ancien patron star de la banque Raiffeisen et de plusieurs co-accusés. Le financier avait été condamné pour escroquerie à 3 ans et 9 mois de prison en première instance. Jugement contre lequel donc il a fait recours. Mathilde Farine, bonjour.
3: Bonjour.
2: On vous retrouve devant le tribunal cantonal de Zurich. L'audience commençait à 8h ce matin.
3: Oui, et déjà des dizaines de journalistes et photographes étaient là lorsque les accusés sont arrivés vers 7h30. Pierrine Vincenz dans une petite Seat conduite par son avocat, Lorenz Erni, l'une des stars du barreau zurichois. L'ancien banquier a été assailli par les médias, souriant, comme d'habitude, jovial même. Mais il ne s'est pas épanché, il a juste dit qu'il se sentait bien et puis il s'est engouffré dans le tribunal.
2: Et que s'est-il passé lors de l'audience ?
3: Ce matin, il s'agissait surtout d'une introduction. Les règles en vigueur, les procédures, la traduction aussi, puisqu'un prévenu est genevois et que les problèmes de traduction avaient déjà été à l'origine d'un recours. Et ensuite, le programme des 2 semaines à venir. La justice a prévu 10 jours d'audience. Le juge a déjà promis que ce serait intense, qu'il ne fallait pas s'attendre à un verdict dans ce délai, tant le dossier est complexe. Et puis, les questions préliminaires. Les avocats de plusieurs accusés ont essayé de démontrer qu'une partie des accusations concernait des faits prescrits. Mais c'est demain, vraiment, qu'on rentrera dans le vif du sujet avec l'audition de Pierrine Vincenz.
2: Mathilde Farine, en direct du tribunal cantonal zurichois. Les attaques de drones ukrainiens en Russie ont visé cette nuit plusieurs régions et la Crimée occupée. Au Tatarstan, elles ont fait 13 morts et 39 blessés dans la ville industrielle de Nijnekamsk. C'est une ville qui abrite une raffinerie et une usine pétrochimique. Et dans l'autre sens, une frappe russe dans la région de Kharkiv, au nord-est de l'Ukraine, a fait 5 morts dans un village résidentiel. L'Europe de l'Ouest ainsi que les océans ont atteint des températures records en ce début d'été. C'est l'alerte lancée aujourd'hui par Copernicus, le service européen sur le changement climatique. Virginie Gerhardt, 2026 pourrait devenir l'année la plus chaude jamais enregistrée.
4: En Europe occidentale, le record de température moyenne pour la période juin-juillet s'est établi à 21,62 degrés. Le vieux continent se réchauffe plus vite que le reste de la planète. La faute aux effets du réchauffement climatique d'origine humaine et du phénomène El Niño. Résultat, depuis mai, l'Europe de l'Ouest a subi 4 épisodes de chaleur extrême, dont 2 en juillet. À l'échelle mondiale, nous sommes dans la 3e année la plus chaude derrière 2024 et 2025. Mais 2026 a encore le temps de rattraper son retard.
2: Oui, parce qu'une nouvelle vague de chaleur vient de débuter.
4: C'est la 5e en Europe depuis mai. Les températures les plus extrêmes sont attendues en France, en Espagne et en Italie. Les prévisionnistes avertissent que la hausse rapide des températures conjuguée à la sécheresse pourrait aggraver le risque d'incendie de forêt. Et en Suisse, nous ne sommes pas épargnés. Une alerte canicule de niveau 3 est entrée en vigueur hier dans une bonne partie du pays. Elle devrait persister au moins jusqu'à vendredi.
2: Merci Virginie. Et cette chaleur et la sécheresse qui va avec poussent Berne à renoncer au moins jusqu'à la fin du mois à entraîner ses pompiers sur des feux spécialement allumés pour avoir des conditions réelles lors des exercices. Des entraînements individuels restent possibles dans des simulateurs d'incendie alimentés au gaz ou alors au centre de formation de Buren an der Aare. Un nouvel incendie de forêt s'est déclaré vers 8h ce matin, non loin d'Athènes, attisé par des forts vents de plus de 70 km/h. 172 pompiers et une quarantaine de véhicules sont déployés pour lutter contre cet incendie. À Kouvaras, c'est à 60 km au sud-est d'Athènes, dans la région de Latique. 2 avions bombardiers d'eau et 4 hélicoptères participent aussi aux opérations. Le musée d'horlogerie du Locle cambriolé hier matin à l'aube. Des pièces d'horlogerie ont été dérobées par 4 malfrats entrés par effraction alors que le bâtiment était fermé. Bonjour Romain Bardet.
5: Bonjour.
2: Tout s'est passé assez vite, hein.
5: Oui, les cambrioleurs ont fracturé une porte et se sont introduits dans 2 salles du musée. Il était environ 6h15 du matin. L'alarme effraction s'est alors déclenchée. Ils ont brisé plusieurs cloches en verre, ont dérobé moins d'une dizaine d'objets selon le communiqué de la police et du ministère public. Et effectivement, tout cela s'est passé en moins de 5 minutes. Contacté ce matin, le procureur en charge de l'affaire, Nicolas Aubert, précise qu'il s'agit essentiellement de pendules pour une valeur de plusieurs dizaines de milliers de francs. L'estimation précise est encore en cours.
2: Et qu'est-ce qu'on sait de ces malfrats ?
5: Eh bien, grand-chose hein, pour le moment, si ce n'est qu'ils ont rapidement pris la fuite à bord d'une puissante berline de couleur sombre et qu'ils ont traversé la frontière française. À partir de là, leur trace a été perdue, une enquête a été ouverte et un appel à témoins a été lancé. Ce n'est pas la première fois que ce musée est victime d'un cambriolage. En juillet 2006, des montres avaient été dérobées, montant 450 000 francs. Et près de 10 ans plus tard, en juillet 2015, une quinzaine de montres avaient été volées. Et comme souvent, la majorité du butin n'a jamais été retrouvée.
2: Romain Bardet en direct de Neuchâtel. Les confédérations de football ne décollèrent pas face à la Fédération internationale. Les confédérations européennes, UEFA, nord-américaines, la CONCACAF et asiatique AFC viennent d'écrire une lettre ouverte à la famille du football. Elle désavoue encore un peu plus le patron de la FIFA, Gianni Infantino. Après le retrait de son projet d'ouverture à des investisseurs privés, elle clame haut et fort que le football n'appartient à aucun individu. Noé Ponti a parfaitement tenu son rang ce matin pour son entrée en lice dans les championnats d'Europe en grand bassin à Paris, championnat d'Europe de natation bien sûr. Le Tessinois s'est qualifié pour les demi-finales du 50 mètres papillon en signant le deuxième temps des séries. L'autre Suisse, Robin Yeboah, a manqué son affaire. Il ne participera pas aux demi-finales qui sont programmées ce soir à 18h30. Il pourrait y avoir quelques averses ou orages localisés cet après-midi ou ce soir. Autrement, du soleil et toujours de la chaleur, 34 degrés en moyenne, 33 demain grâce à la bise et avec des orages réservés à la montagne.
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6: Sur l'axe Genève-Ost, il faut patienter 3 quarts d'heure au péage français du tunnel du Mont-Blanc.
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0: On retrouve les décodeurs avec Marie Riley.
1: Les décodeurs sont de retour à Bro cette semaine avec Mélanie Heusch, que nous avions rencontrée en mars dernier. À ses côtés, les décodeurs Philippe Battaglia, Frédéric Gérard et Bruno Coppens et notre décodeuse Laura Chénia. On est lundi, donc le portrait me revient. Quand on parle des origines du yodel, on imagine souvent un berger suisse planté au sommet d'une montagne, culotte en cuir bien ajustée, qui lance un yodel pour vérifier si l'écho fonctionne toujours. Et ce qui est génial avec l'écho, c'est que oui, ça fonctionne toujours. Le yodel, à l'origine, ça servait à communiquer d'une vallée à l'autre. Alors en gros, c'était le WhatsApp des Alpes, mais avec un peu plus de vent et moins de notifications. Mais comme nous le montre notre invité, le yodel ne permet pas d'échapper au groupe de famille. Techniquement, le yodel repose sur un passage rapide entre la voix de poitrine et la voix de tête. Concrètement, c'est le même mécanisme que lorsque vous marchez sur un Lego pieds nus et que vous essayez de rester digne, la note part grave. Voilà, ça c'est ce qui arrive quand on marche sur un Lego. Ce qui est fascinant, c'est que le yodel a voyagé. On le retrouve dans la country américaine, dans certains chants traditionnels d'Afrique centrale et même dans des chansons pop tout à fait improbables. À chaque fois, il surgit comme un oncle un peu excentrique à un mariage. On ne l'attend pas, mais il finit toujours par mettre l'ambiance. Le yodel, c'est une prise de risque social. Tu ne peux pas yodeler discrètement. Non. Impossible de faire ça en mode « je vais tester doucement ». Non, le yodel, c'est tout ou rien. C'est une déclaration. C'est musicalement l'équivalent de porter un pantalon fluo, soit tu assumes, soit tu ne le portes pas, n'est-ce pas Philippe Battaglia? Mais au fond, il y a quelque chose de profondément joyeux dans le yodel. C'est une musique qui ne se prend pas au sérieux, qui joue avec la voix comme un enfant avec un trampoline. Ça monte, ça descend, ça rebondit, c'est la preuve sonore que l'humanité a regardé une montagne et s'est dit « et si on lui criait dessus ?» en faisant des vocalises acrobatiques, et franchement ça mérite le respect, beaucoup de respect. On va tout de suite vous le prouver en nous essayant, nous toutes et tous autour de cette table, dans les couleurs. Mélanie Heusch, est-ce que vous avez un exercice facile pour yodeleurs débutants?
2: Oui, alors le trampoline, c'est une bonne idée de...
1: D'accord, comment on fait le trampoline?
3: Il faut enlever sa chaussure.
2: Vous commencez avec une note avec la voix poitrine. Et puis, vous sautez. Et c'est fait.
1: Ok, Laura Chénia. Voilà, elle s'est yodelée. Philippe
3: hein? Pareil.
1: Très bien.
4: Excellent.
5: Quel talent.
1: Oui. Ah non, mais on sent vraiment que vous vous donnez tout pour cette émission.
5: Master de l'arnaque.
1: Mélanie Heusch, bienvenue dans les décodeurs. Ici, c'est vous qui posez les questions. Mélanie, vous avez préparé 5 défis pour nos décodeurs. On écoute aujourd'hui le tout premier.
2: Volontiers. C'est facile. Et c'est pour rigoler. Pourquoi les poules traversent-elles la route quand elle est mouillée?
1: Pourquoi les poules traversent la route
6: quand
1: elle est mouillée?
6: Ce sont des, elles ont peur. C'est peureuses et c'est des vraies poules mouillées.
1: C'est une blague.
7: Non. C'est une blague. C'est pour rigoler. Donc il y a un jeu de mots ou un.
6: J'ai dit des poules mouillées. Ah, des poules mouillées.
7: C'est vrai.
3: C'est pour aller de l'autre côté. C'est...
2: Voilà, exactement.
1: Côté.
2: Voilà. J'ai dit c'est facile.
1: Il y a quand même toujours ce moment où les Valaisans et les Bernois se retrouvent et se comprennent.
3: Il y a ce côté minimaliste un peu qui...
7: Oui, c'est un autre humour.
3: Pareil.
1: Oui, un autre humour.
7: Volontiers.
1: Très bien. Voilà, ça c'est le premier défi de notre invité. Mélanie, juste avant, je vous proposais qu'on fasse un exercice de yodel. Vous avez le yodel comme thérapie pour vous. Vous en parlez régulièrement que le yodel vous fait du bien. Est-ce qu'on ne devrait pas toutes et tous un petit peu yodeler le matin au réveil?
2: Ça serait bien. Ouais, c'est comme yoga.
1: Oui.
2: Alors c'est la même chose parce que on doit se concentrer. Ce sont des émotions qui volent des fois. Ou bien on peut aussi passer des émotions. On peut s'imaginer qu'on est par exemple en haut. Alors, sur les montagnes, ça fait du bien, ça donne de l'air, des fois. Et en même temps, on peut aussi choisir le yodel pour apprendre des mélodies comme un instrument. On peut utiliser le yodel comme un instrument et ça fait du bien, ça fait du Ouais, c'est un exercice pour, par exemple, comme un rituel. Ouais,
1: voilà, un rituel. Trouver
2: le mot, le rituel.
1: Voilà, vous savez ce qu'il vous reste à faire si vous êtes du genre à attraper les décodeurs à 5 heures du matin, juste avant, vous yodelez un petit coup. Et puis ensuite, on vous accompagne dans le début de la journée. Voilà.
4: Pendant un temps, j'ai fait le yodel tous les matins, mais c'est parce que j'avais des calculs rénaux.
2: Ça va aussi.

0: Parce que vous aussi, vous faites parfois des rêves quand vous avez de la fièvre. C'était Fever Dream, Alex Warren à l'instant sur RTS Première. Retour à Bro en mars dernier avec Mélanie Heuch, puisque les Decodeurs se réécoutent tout l'été. Alors, j'ai une question bonus sur ce qui nous intéresse cette semaine, bien évidemment, le yodel. Toutes mes questions bonus, une fois par jour, ce sera sur le yodel. Vous répondez, notre public ici présent, vous hurlez la bonne réponse si vous l'avez. Mélanie Heuch aussi, Marie Bloch, n'hésitez pas, et les décodeurs et décodeuses. L'année passée, une yodeleuse a obtenu quelque chose pour la toute première fois à Lucerne, mais quoi ?
1: Master.
2: Ah, c'est ça.
0: C'est Marie qui a répondu. Marie Bloch a répondu un master.
3: Un master en yodel. Mais dis.
0: Non, mais c'est incroyable. Ah, oui. Ça vous fait pas plus d'effet ?
1: La haute école de musique
0: que moi, j'ai lu ça.
4: Bah ouais, mais c'est un exercice extraordinaire. Hein,
0: c'est très étrange quand même. Parce que, bon, alors là, le yodel est enseigné à l'université de Lucerne. Il ne le sera pas à Zurich, par exemple. Stefan Basler, qui est député de Zurich UDC, lui-même yodeleur actif, a constaté que la création d'associations de yodel était en baisse et il s'est inquiété pour la relève. Il remarque aussi qu'il y a beaucoup de manque dans les chefs de chorale. Mm-hmm. Il a donc déposé une initiative pour que le yodel soit enseigné comme branche principale dans les universités zurichoises, mais la proposition a été refusée. Voilà, ça c'est pour Zurich. À Lucerne, en revanche, on enseigne le yodel, on peut aller jusqu'au master, alors que le yodel ne s'enseigne qu'en chantant.
5: Le yodel a beaucoup de différents coins, de différents genres dans le yodel. Il y a le yodel traditionnel, par exemple, la yutz. C'est donné en famille, alors c'est sans notation, normalement.
4: Mais il y a art yodel aussi.
5: Ouais.
4: Art yodel.
5: Ouais. Voilà.
3: Et le rap yodel.
5: Ça existe tout. Et puis, on a le yodel lead, ça veut dire, ça c'est des paroles. Et puis, comme refrain, c'est le yodel. Et puis, on a beaucoup de formes comme nous, chez Oschitritten, ce ne sont pas des yodels traditionnels comme ça. On a quelques-uns, mais surtout, ce sont des chansons qu'on ajoute, un yodel ou qu'on ajoute un rythme, parce que beaucoup de yodels sont sans rythme, qui sont chantés par des chœurs, par exemple. Et l'association du yodel suisse, par exemple... aussi Nadia Ress à Lucerne qui a forcé cette master qui est une de ses responsables que le yodel existe aussi sur ce niveau. C'est encore une fois un autre coin parce que c'est vraiment la théorie, c'est vraiment de plonger dans cette monde du yodel, de monde musical aussi. Mm-hmm. Donc ça veut dire il y a beaucoup de différentes... c'est comme du sport, alors c'est... Oui. Dans le ski alpine, il y a Riesenslalom, Super-G, Slalom, mais aussi les skicross, les Langlauf, ça veut dire, ça existe aussi dans le yodel.
0: Dans le yodel, voilà. Ça vous dit
5: les disciplines.
0: Ce master, ça vous intéresserait?
5: Non, pas tellement, parce que, alors, je trouve super qu'il existe, mais oui. Pour moi, c'est nécessaire ou important que le yodel reste authentique. Mm-hmm. Ça, c'est, pour moi, c'est le yodel doit être authentique et ça doit être à main longue. Et je veux pas des notations, je veux pas des règles. Ça, c'est, oui, je veux pas des règles dans le yodel.
0: Ah, une vraie punk, Mélanie Heuch.
4: C'est le free yodel.
3: Elle est punk.
5: C'est pour moi, hein.
0: Oui, mais c'est très bien.
5: C'est mon opinion.
0: Et c'est à vous
5: qu'on
0: pose la question, ouais, donc c'est parfait. On ouvre ici le fil rouge de la semaine. Mélanie Heuch, c'est très simple. Nos décodeurs, notre décodeuse, vont vous proposer un sketch par jour. Tous ces sketchs vont répondre à la même question. On saura jeudi qui disait vrai. Voici cette question. Claude Lorius est un scientifique français réputé qui a même vécu à Neuchâtel. En 1965, il a une idée en prenant l'apéro, mais laquelle ? On saura donc jeudi qui dit vrai à propos de Claude Lorius. Aujourd'hui, on écoute le premier sketch de la semaine. C'est celui qui a écrit Bruno Coppens, qui l'interprète avec l'aide de Frédéric Gérard.
4: Alors, mon ami scientifique, tu me fais venir pourquoi là ? Qu'est-ce qui t'est arrivé ?
3: Écoute, j'ai pris un apéro et j'ai une super idée, quoi.
4: Ah ouais ? Laquelle ?
3: On prendra un deuxième.
4: Qu'est-ce que tu es drôle, Claude.
3: Enfin, je sais.
4: Enfin, pour un scientifique, tu es drôle.
3: Arrête, tu me gênes beaucoup. Non, mais c'est vrai, j'ai découvert un truc de ouf. Hein.
4: Ah ouais?
3: Ah, je prenais l'apéro et à ce moment-là, quelqu'un a yodelé dans la montagne. Tu vas pas me croire. Le glaçon dans mon verre a fondu plus rapidement que normal.
4: Mais t'es sûr que t'es pas bourré là?
3: Non, je t'assure, le glaçon a fondu à cause des vibrations vocales.
4: Attends, c'est depuis longtemps que certaines voix humaines peuvent briser du verre, alors un glaçon...
3: Ah bah oui, la castafiore, je sais bien, mais là c'est un glaçon qui fond. Tu te rends compte de l'impact de ma découverte?
4: Écoute, je suis peut-être pas la boule de Noël la plus brillante du sapin... Mais je vois pas tellement l'intérêt mondial de ta pseudo-découverte.
3: Eh ben, demande un peu aux Groenlandais.
4: À qui?
3: Ben, c'est les USA envahissent le Groenland. On a qu'envoyé Mélanie yodeler là-haut. Dès que les blocs de glace commencent à fondre, la banquise se disloque, tous les blocs de glace vont dériver direct vers l'Amérique, leur bloquer les côtes. Le Trump, il va abandonner son projet illico presto.
4: T'es sûr que t'as pris qu'un seul apéro?
3: Et imagine tous ces blocs de glace qui descendent, hein, avec le yodel de Mélanie, ils descendront tout l'Atlantique pour atteindre les côtes africaines. Là-bas, ils les prennent au passage, les déplacent jusqu'dans les déserts, ça pourrait les hydrater. J'ai découvert comment stopper les déserts, t'imagines?

0: Dépressif,
1: mon avis. Non, alors à l'inverse, le glaçon fond de plaisir, envoûté par le chant de Mélanie, et dans l'extase au point d'avoir un orgasme aquatique.
0: Non, mais
1: et
0: là, ils font... Arrête, tu projettes tes propres fantasmes sur ce glaçon. Si tu aimes le yodel, bon d'accord, que ça te fasse des choses, d'accord, mais reste scientifique, enfin.
1: Et je me dis que si le chant de Mélanie, elle le faisait en verlan, tu vois, à l'envers, peut-être les glaçons seraient plus durs encore, plus longtemps dans le verre.
0: Tu dois te faire soigner, là, tu sais, Claude.
1: Mais quoi? Si ça marche dans un sens, pourquoi pas dans l'autre?
0: C'est pas scientifique comme analyse, c'est du grand n'importe quoi.
1: Oh, tu sais, si j'étais né bien avant, hein, j'aurais sauvé le Titanic, moi.
0: Ah bon?
1: Eh ben, j'aurais dit d'embarquer une yodeleuse plutôt que des violonistes. L'iceberg, il aurait fondu.
0: Et il n'y aurait pas eu de film, du coup. Hein. Et Leonardo DiCaprio et Kate Winslet, ils ne seraient pas devenus des stars du cinéma.
1: Mon Dieu, j'ai pas pensé à ça. C'est affreux.
0: Oh, regarde ton verre, le glaçon, il est tout petit.
1: Mais quand je te dis qu'il meurt, regarde, il a péri. Il a péri cube. C'est drôle, hein. Qu'est-ce que t'en penses, Claude?
0: Oh, qu'est-ce que tu es drôle, Claude.
1: Ah, ben oui, ben je sais.
0: Enfin, pour un scientifique, tu es drôle. Ouais.
1: Voilà, c'est ça.
2: Voilà donc pour ce premier sketch de la semaine, on aura 4 autres sketchs à écouter pour répondre à cette question, qu'à savoir ce qu'a trouvé Claude Lorius en 1965 en prenant l'apéro. Voilà, tout arrive en science. Mélanie Heuch, et puis en parlant du Titanic, vous savez que c'est des Bernois qui jouent la musique sur le Titanic, je crois que c'est des musiciens bernois dans le film, pas
1: ah,
2: sur le Titanic.
1: Film.
2: Dans le film. Voilà.
1: Donc ils vivent encore.
0: Voilà, oui. Ils vivent encore.
2: Oui. Bon, j'espère. Et c'est avec un duel que nous allons terminer ce lundi de Decoder. Mélanie Heuch ici, Laura Chénia et Philippe Battaglia vont tenter de vous convaincre qu'ils ont la bonne réponse à cette question. Qu'est-ce qu'une personne agélaste? Qu'est-ce qu'une personne agélaste? On commence avec vous, Laura Chénia.
3: Une personne agélaste se dit de quelqu'un qui n'a aucune bonne foi. Quelqu'un de fourbe, voilà, de faux, d'entêté, par exemple... Je cherche un exemple. Ah ben, Philippe Battaglia, tiens, par exemple, est une personne agélaste. Ah ben, fourbe, faux, perfide, Philippe Battaglia. Attendez, Battaglia a-t-il donné une bonne réponse cette semaine? Eh non. Néanmoins, à chaque fois, il s'entête à vous duper de sa sincérité vile, Mélanie. Oui, à rengueur, regardez-le. La mauvaise foi est l'aume de ses chevaleresques babillages. Tenez quelques exemples évidents. Pour Philippe, Monté est la meilleure ville de Suisse. Quelle mauvaise foi. N'est-ce pas l'affirmation d'un agélaste? Si on écoute Philippe Battaglia, Monté devrait recevoir le prix de la meilleure ville suisse FIFA. Oui. Alors qu'on sait toutes et tous que le meilleur village de Suisse, c'est Bro.
2: Bah oui.
3: Mais oui. Oui. Mais oui. Et même si Philippe Battaglia le sait, de toute son agélastie, il niera, perfide. Il est capable de lancer une initiative populaire pour remplacer le village de Bro par un village people. Le policier ou le soldat. Ben parce que s'il veut que ça passe, il sait que par les temps qui courent, le cow-boy ou l'indien, ça fait trop, on n'est plus chez nous pour convaincre le peuple suisse. Alors qu'à l'heure où je vous parle, à Monté, les rues fument encore des reflux de carnaval. Et carnaval, n'est-ce pas juste qu'une gigantesque orgie de village people? C'est une city people, une mégalopole people. Mélanie, si après ça, vous doutez encore que ma réponse est la bonne, notez que selon un sondage, 9 personnes sur 10 préfèrent les fruits confits dans le panettone à la réponse de Philippe Battaglia. Philippe est quelqu'un d'agélaste et la meilleure preuve de son hypocrisie est celle qu'il s'apprête à vous servir.
2: Merci Laura Chénia. À vous de répondre, Philippe Battaglia.
0: C'était dur, je trouve. Une journée sans sourire, c'est une journée de perdu. J'ai lu sur votre site internet, Mélanie, que c'est votre devise, votre mantra dans la vie. Et c'est une bien belle devise, raison pour laquelle je vous conseille vivement d'éviter les agélastes. En effet, une personne agélaste, comme par exemple Laura Chénia, se caractérise par un manque d'humour flagrant. Normalement, autour de cette table, ça devrait aller, à part peut-être... Ouais, vous voyez de qui je parle. Bref, normalement, à part cette personne-là, nous sommes toutes et tous ici les champions de la rigolade, les Avengers de la poilade, les seigneurs de la marade, les... Ouais, non, ok, cette personne, c'est moi, j'avoue. Je suis pas drôle. La première fois que j'ai souri, j'ai eu les lèvres gercées pendant 3 jours. Je sais pas ce que je fais dans cette émission. Je pense qu'ils m'ont engagé par erreur. Ils voulaient sûrement engager un autre Philippe, je sais pas moi, Philippe Bouvard ou Philippe Gueluc. Peut-être même Philippe Risoli, il est plus rigolo que moi. C'est vrai, comment je peux rivaliser avec Cuitas les patatas, moi? Bon, je préfère m'arrêter là parce que je vais vous foutre la déprime. Alors,

0: Par contre, je suis peut-être pas rigolo, Mélanie, mais je suis pas un menteur. Pour la gélaste, vous pouvez me faire confiance. Ah.
1: Qu'est-ce qu'une personne agélaste, Mélanie Hoche, est-ce que c'est, comme nous le dit Laura Chenia, à quelqu'un qui n'a pas de bonne foi, qui n'est pas de bonne foi, ou quelqu'un qui n'a pas d'humour?
2: C'est la deuxième pour moi.
1: Mais oui. Quelqu'un d'agélaste, c'est quelqu'un qui n'a aucun humour. Voilà. On connaît tous et toutes quelqu'un d'agélaste. Voilà.
0: Moi pas.
1: Ah non?
0: Non, du coup, ça, je me questionne.
1: Oui, ouais, parce qu'en principe... Oh là là, oui, il faut toujours regarder plus près hein, quand on trouve pas.
3: Des fois, là, c'est vrai, on n'est pas loin du... Ouais.
1: On arrive gentiment au bout de ce lundi de Decoder. Ça va toujours votre voix, Mélanie Hoche?
2: Ça va, merci.
1: Voilà, Marie Bloch, ça va toujours la vôtre? On ne vous entend pas beaucoup, mais vous répondez beaucoup dans l'oreille de Mélanie Hoche. Elle est très présente. Marie Bloch, on profite quand même vite de vous présenter. Quel rôle vous tenez dans la vie de Mélanie Hoche?
2: Nous, on est amis depuis déjà longtemps. Et je l'accompagne sur les concerts, j'accompagne le groupe, je fais aussi le merchandising stand et je prends également beaucoup de plaisir à les regarder sur scène.
1: Toujours avec votre frère jumeau.
2: Exactement.
1: Si j'ai bien compris.
2: Je suis aussi une jumelle.
1: Vous êtes aussi une jumelle.
2: Et je m'appelle aussi Marie.
1: Oui, c'est voilà. Quand même un être... Dites-moi pas que votre sœur jumelle s'appelle Camille puis qu'elle est là.
2: Non? Ah non. Et on n'est pas de la famille Camille.
1: D'accord.
2: Bloch.
1: D'accord. Très bien, parce que ça c'est la mienne, Camille, voilà, ma sœur jumelle qui est aussi là. J'ai pris toute ma famille avec puisqu'on est en Gruyère et vous savez comme j'y tiens. On reviendra demain, je vais voir si je reprends ma famille ou pas. C'est terminé aujourd'hui pour les décodeurs. On revient donc demain au Creux du Feu à Bro. Creux du Feu qui vous attend pour vous servir la fondue dans un cadre magnifique. C'est un ancien chalet d'alpage. Il faut absolument que vous veniez voir. Tout est boisé, tout est petit. On adore et on a la chance d'y passer la semaine avec la chanteuse Mélanie Hoche qui vient de sortir un nouvel album disponible un petit peu partout. C'est le 17e pour Hoche die Dritten. Vous trouvez également leur date de concert à l'adresse hoche-die-dritten.ch. Demain, nos trois décodeurs, notre décodeuse eux aussi reviennent. Laura Chenia, Frédéric Gérard, Bruno Coppens et Philippe Battaglia. Et puis vous aussi, j'espère, derrière votre poste de radio. Revenez, même heure, même chaîne. À demain.

0: C'est ici que s'achève ce lundi de Decoder en nouvelle diffusion. Rendez-vous demain pour la suite de cette semaine passée à Bro avec la chanteuse Mélanie Heusch et les decodeurs Philippe Battaglia, Frédéric Gérard, Bruno Coppens, notre decodeuse également, Laura Chénia. Belle suite de journée sur RTS Première, à demain.
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3: Il est 12h30, le journal de la mi-journée vous est présenté par Guillaume Rey. Bonjour.
4: Bonjour, c'est un procès très attendu qui a débuté ce matin à Zurich. Le procès en appel de Pierrine Vincenz, l'ancien patron de Raiffeisen, une des affaires économiques les plus médiatisées de Suisse. Retour sur cette première matinée d'audience dans un instant. L'Europe occidentale connaît son début d'été le plus chaud jamais enregistré, annonce du service Copernicus. Les océans ont aussi atteint des niveaux de chaleur records. Et ça va être chaud aussi à Birmingham où les championnats d'Europe d'athlétisme commencent aujourd'hui. De nombreuses têtes d'affiches sont au rendez-vous, dont une certaine Audrey Véro sur 800 mètres. Dans ce 12h30 également, un zoom sur le projet Spark qui veut remettre les jeunes en mouvement. Alors que 80% des jeunes entre 11 et 17 ans ne pratiquent pas une activité physique suffisante selon l'OMS, on accueillera un des concepteurs de ce projet. Et puis une nouvelle série qu'on vous propose cette semaine dans le 12h30, dans l'ombre de plusieurs personnalités romandes. On commence aujourd'hui avec la productrice française de Yann Marguet. Business plante un autre regard sur l'économie. Voilà le titre du récent livre co-signé par Blaise Mühlhauser, le directeur du jardin botanique de Neuchâtel. Il explore les interactions entre la nature et l'économie. Entretien dans une vingtaine de minutes. Météo, il fait beau et chaud ces jours, très chaud même, avec des orages possibles en fin de journée. Soyez les bienvenus pour cette demi-heure ensemble. C'est donc un procès très attendu qui s'est ouvert ce matin à Zurich, une des affaires économiques les plus médiatisées du pays, celle de Pierrine Vincenz, l'ancien patron star de la banque Raiffeisen et de plusieurs co-accusés. En première instance, ce financier avait été condamné pour escroquerie à 3 ans et 9 mois de prison, jugement contre lequel il a fait recours. Mathilde Farine, on vous retrouve devant le tribunal cantonal de Zurich. Cette audience très attendue a débuté à 8h ce matin.
5: Oui, et déjà des dizaines de journalistes et photographes étaient là lorsque les accusés sont arrivés vers 7h30. Pierrine Vincenz dans une petite Seat conduite par son avocat Lorenz Erni, l'une des stars du barreau zurichois. L'ancien banquier a été assailli par les médias, souriant comme d'habitude, jovial même, mais il ne s'est pas épanché, il a juste dit qu'il se sentait bien et puis il s'est engouffré dans le tribunal.
4: Alors qu'est-ce qui s'est passé durant cette première matinée d'audience ?
5: Alors ce matin, il s'agissait surtout d'une introduction, les règles en vigueur, les procédures, la traduction aussi, puisqu'un prévenu est genevois et que les problèmes de traduction avaient déjà été à l'origine d'un recours. Ensuite, le programme des 2 semaines à venir. La justice a prévu 10 jours d'audience. Le juge a déjà promis que ce serait intense, qu'il ne fallait pas s'attendre à un verdict dans ce délai, tant le dossier est complexe. Et puis les questions préliminaires.
4: Et donc, on n'a pas encore parlé vraiment du fond de l'affaire, Mathilde.
5: Un peu, mais pas directement. Il y a eu des questions préliminaires, comme je vous disais. Les avocats de plusieurs accusés ont essayé de démontrer qu'une partie des accusations concernait des faits prescrits. Pour rappel, Pierrine Vincenz était directeur de Raiffeisen entre 1999 et 2015. Alors c'est demain vraiment qu'on rentrera dans le vif du sujet, puisque ce sera son audition.
4: Merci Mathilde Farine en direct de Zurich. On reviendra sur ce procès dans nos prochaines éditions, notamment dans Forum ce soir à 18h sur RTS Première. Je vous le disais en titre, l'Europe de l'Ouest et les océans ont atteint des températures records en ce début d'été. C'est l'alerte lancée aujourd'hui par Copernicus, le service européen sur le changement climatique. Virginie Gerhardt, l'année 2026 pourrait devenir la plus chaude jamais enregistrée.
6: En Europe occidentale, le record de température moyenne pour la période juin-juillet s'est établi à 21,62 degrés. Le vieux continent se réchauffe plus vite que le reste de la planète. La faute aux effets combinés du réchauffement climatique d'origine humaine et du phénomène El Niño. Résultat, depuis mai, l'Europe de l'Ouest a subi 4 épisodes de chaleur extrême, dont 2 en juillet. Celles-ci ont alimenté une sécheresse quasi généralisée en France, en Espagne, dans certaines régions d'Allemagne, au Royaume-Uni, mais aussi en Suisse. Les incendies se sont également multipliés sur le continent. On pense évidemment aux gigantesques feux en Gironde, monde, en France, mais aussi à ceux qui ont touché l'Espagne ou encore la Grèce. À l'échelle mondiale, nous sommes dans la troisième année la plus chaude derrière 2024 et 2025, mais 2026 a encore le temps de rattraper son retard.
4: Ouais, d'autant qu'une nouvelle vague de chaleur vient de débuter.
6: Les températures les plus extrêmes sont attendues en France, en Espagne et en Italie avant de se déplacer vers l'Europe centrale. Les prévisionnistes avertissent que la hausse rapide des températures conjuguée à une sécheresse persistante pourrait aggraver le risque d'incendie de forêt. Et en Suisse, nous ne sommes pas épargnés. Une alerte canicule de niveau 3 est entrée en vigueur hier dans une bonne partie du pays. Elle devrait persister au moins jusqu'à vendredi. Le Tessin, lui, n'est jamais sorti de la vague de chaleur précédente.
4: On va donc continuer à suer. Merci Virginie Gerhardt. Et conséquence de la sécheresse actuelle, les pompiers bernois ont décidé de renoncer à l'entraînement sur feu réel. Ces formations sont suspendues dès aujourd'hui. Comme dans beaucoup de régions, le danger d'incendie reste élevé dans le canton de Berne. Le feu qui est bien réel en Grèce, où un nouvel incendie de forêt s'est déclaré ce matin à environ 60 km d'Athènes. Il est attisé par de forts vents qui soufflent à plus de 70 km/h, des vents qui compliquent l'intervention des pompiers. Deux avions bombardiers d'eau et quatre hélicoptères sont en effet engagés, mais ils peinent à survoler la zone du sinistre en raison des rafales qui changent de direction. C'est le deuxième incendie près d'Athènes cet été après celui qui s'est déclaré il y a 10 jours. Du sport à présent, de l'athlétisme et les regards tournés vers Birmingham où les championnats d'Europe débutent aujourd'hui avec pas mal de beau monde qui sera au rendez-vous à l'Intavo.
7: Exactement, Mondo Duplantis, bien sûr, le perchiste suédois sera l'une des grandes attractions, tout comme le norvégien Jakob Ingebrigtsen sur 5000 mètres. Mais le duel très attendu, c'est Audrey Vero face à la britannique Kelly Hodkinson sur 800 mètres. La fribourgeoise arrive avec un nouveau statut, 1 minute 53 secondes et 98 centièmes, troisième meilleur chrono de tous les temps. Audrey Vero peut donc clairement viser l'or. Léa Sprunger, consultante RTS, en parlait ce matin dans la matinale.
8: C'est la grande star de notre délégation, mais c'est aussi la star de ces championnats d'Europe. Alors, elle ne sera pas seule tête d'affiche des championnats d'Europe, mais c'est vrai qu'il y a beaucoup d'attentes autour de ce 800 mètres féminin. C'est vraiment une discussion permanente ici à Birmingham lors de l'échauffement officiel hier. On voyait beaucoup d'attention autour de Audrey Vero. Elle était invitée aussi à la conférence de presse officielle de European Athletics, donc ça veut dire beaucoup et beaucoup d'attentes sur ses épaules et j'espère qu'elle arrivera à gérer ça.
4: Et parmi les autres Suisses en lice, Alain, est-ce qu'il y en a qui figurent parmi les favoris de leur discipline ou qui ont des chances?
7: Ah oui, il y a plusieurs Suisses qui ont vraiment une belle carte à jouer. Simone Hermer à la longueur comme au décathlon. Ditaji Kambuji, championne du monde du 100 mètres, est la bernoise entrera en lice demain. Mais la Suisse peut déjà espérer une médaille dès ce soir avec Géraldine Di Tizio Frey, meilleure performeuse européenne de la saison sur 100 mètres, et Dominique Lobalou qui défendra sa médaille de bronze sur 5000 mètres décrochée il y a 2 ans à Rome.
4: Merci Alain Thévaux. Et ces championnats d'Europe d'athlétisme sont à vivre sur les différents vecteurs de la RTS. Et puis autre championnat d'Europe en ce moment en natation et une entrée en lice réussie pour Noé Ponti ce matin. Le Tessinois s'est qualifié pour les demi-finales du 50 mètres papillon, signant le deuxième temps des séries. Seul son grand rival français Maxime Grousset s'est montré plus rapide ce matin. Découvrir l'escalade ou alors le pole dance, le projet 2000 Spark a pris ses quartiers à Neuchâtel durant tout le mois d'août. Plus de 150 activités sportives et culturelles sont proposées gratuitement aux jeunes. L'objectif de Spark, c'est d'être l'étincelle qui remettra les jeunes en mouvement. Bonjour Philippe Führer.
9: Bonjour.
4: Vous êtes un des deux concepteurs de ce projet qui est né, on le précise, en 2022 dans le canton de Vaud. Et ce projet, il est né d'une statistique de l'OMS, l'Organisation Mondiale de la Santé. Plus de 80% des jeunes entre 11 et 17 ans ne pratiquent pas une activité physique suffisante. C'est vraiment ce constat-là qui vous a poussé à réagir?
9: Oui, ce constat en santé physique, mais aussi en santé mentale, parce que là, on a des chiffres assez dramatiques aussi qui ont été accélérés malheureusement par le Covid. Et le projet Spark est né de cette volonté de reconnecter les jeunes à un mode de vie sain et actif en s'appuyant sur le sport, mais pas que, beaucoup sur le lien social et d'autres activités culturelles ou artistiques aussi.
4: Et alors comment vous vous y prenez concrètement avec ce projet Spark pour décrocher les jeunes de leur écran, pour les faire venir par exemple faire du skate ou d'autres activités?
9: Alors, on travaille en amont avec les villes qui nous accueillent. Jusqu'à présent, on a travaillé avec 7 villes vaudoises et on est resté entre 5 et 9 semaines dans chaque ville. On co-construit le projet avec les responsables des sports, les travailleurs sociaux, on travaille avec les clubs locaux, les associations, les écoles, les directions des écoles, et on essaie de faire venir le maximum de jeunes, mais aussi de planter des graines pour un héritage. Et on est très heureux aujourd'hui de voir que Vevey, que nous avons visité l'année dernière, vient d'ouvrir samedi sa version de Spark, et mercredi, Aigle ouvre aussi sa version après une visite là-bas il y a 2 ans.
10: Et ce projet Spark, il faut le voir comme une sorte d'alternative au club de sport privé.
9: Oui, alors on travaille vraiment main dans la main avec les clubs et avec le sport scolaire. Simplement, le sport vit une transition et la consommation change. Aujourd'hui, on a moins de volonté de s'investir dans un club en payant des cotisations, en allant à heure fixe dans une salle de sport. Aujourd'hui, on a aussi beaucoup de jeunes et de familles qui peuvent plus forcément payer les cotisations et on a envie de consommer de manière plus libre des nouvelles pratiques dans la rue, dans l'espace public. Et c'est cette approche-là que nous essayons à laquelle nous essayons de remplir, de répondre. On a 40% ou plus des jeunes qui viennent à Spark qui ne sont pas membres de clubs sportifs, donc c'est une indication intéressante pour nous. Et puis, on encourage les villes à réfléchir à cette nouvelle offre en termes d'aménagement d'espace public, d'équipement et puis d'offre de sport libre, comme on l'appelle souvent.
10: Selon les statistiques, les filles bougent aussi moins que les garçons. Elles sont peut-être plus susceptibles de décrocher à l'adolescence. Il y a un accent particulier que vous mettez sur les jeunes filles avec ce projet Spark ?
9: Oui, on a été très attentif à ça dès le début. On a testé les 2 premières années des journées filles. Et puis, on a eu une expérience intéressante à Morges, où nous sommes depuis l'automne passé, où lors d'une première vague d'ouverture, nous étions que à 38% de participation féminine et nous avons mis en place un jeudi réservé exclusivement pour les filles. Et du coup, sur la deuxième vague, nous sommes passés à 52% de participation féminine, donc 54 même. Et le retour est intéressant. Malheureusement, effectivement, la pratique libre éloigne les filles qui se sentent observées, critiquées. Et puis, on doit mettre en place les conditions, mais aussi le coaching féminin et des rôles modèles féminins pour encourager les filles à bouger plus.
10: Et ce projet Spark, on l'a dit, c'est un projet, un espace éphémère qui va de ville en ville. Alors, vous l'avez souligné, il y a des collectivités publiques qui saisissent la balle au bon et qui vont vers une offre pérenne. Mais à terme, c'est vraiment vers ça qu'il faut tendre, une offre pérenne, que ce projet devienne pérenne, par exemple.
9: Bah écoutez, le monde du sport est un peu mis à mal avec une tentative l'année passée de couper dans les budgets de jeunesse et sport. Actuellement, une pression pour abolir l'obligation des 3 périodes de sport par semaine dans les écoles, qui peut avoir des conséquences graves sur la disponibilité des infrastructures et donc aussi pour les clubs. Donc on se doit de soutenir ce mouvement-là en général par tous les axes possibles. Mais il y a effectivement ce nouveau volet de pratique libre dans l'espace public qui est amené à se développer et il faut qu'à la fois les clubs, mais aussi les villes puissent y répondre.
10: L'appel est en tout cas lancé. Philippe Forer, co-concepteur de ce projet Spark, qui vise donc à remettre les jeunes en mouvement. Merci beaucoup d'être passé un instant dans ce 12-30. Bonne journée à vous.
9: Merci à vous, au revoir.
10: La rentrée approche pour beaucoup en Suisse romande. Vous la préparez peut-être déjà. D'ailleurs, la rentrée qui était même ce matin pour certains élèves, notamment à Belp, dans le canton de Berne. Une rentrée marquée par une grande nouveauté pour une classe de cette commune. Elle teste dès aujourd'hui l'école 4 jours par semaine, mais avec uniquement 6 semaines de vacances. Daniela Chedli, la responsable famille et formation à Belp, nous explique pourquoi elle a voulu mettre ce projet en place.
11: Für viele Eltern ist es ja.
12: Beaucoup de parents n'ont eux-mêmes pas 13 semaines de vacances, mais 5 ou 6. Et que font-ils de leurs enfants les autres semaines? Ils doivent les confier à une structure d'accueil, ou alors ils font des heures supplémentaires pour avoir plus de temps libre, ou ils doivent poser leurs vacances à tour de rôle au lieu de les prendre en même temps. C'est pour ça que je me suis demandé qu'est-ce qu'on peut faire? Est-ce qu'on ne pourrait pas changer ça? Et l'idée qui en est ressortie, c'est que ce serait plus simple pour les parents s'ils avaient 1 jour de congé par semaine. Avec 1 jour fixe, l'un des parents pourrait toujours travailler à 100% et l'autre à 80% par exemple.
10: Des propos recueillis par Célia Berthelet. On va revenir maintenant sur le cambriolage du musée d'horlogerie du Locle. Hier matin à l'aube, des pièces d'horlogerie ont été dérobées par 4 malfrats, entrées par effraction alors que le bâtiment était fermé. Et tout s'est passé très rapidement, hein, Romain Bardet.
13: Oui, les cambrioleurs sont entrés par une porte au nord en la fracturant et se sont introduits dans deux salles du musée. Il était environ 6h15 du matin. L'alarme effraction s'est alors déclenchée. Munis de cagoules et de gants, ils ont brisé plusieurs cloches en verre, ont dérobé moins d'une dizaine d'objets selon le communiqué de la police et du ministère public. Et tout cela, effectivement, s'est passé en moins de 5 minutes. Contacté ce matin, le procureur en charge de l'affaire, Nicolas Aubert, précise qu'il s'agit essentiellement de pendules pour une valeur de plusieurs dizaines de milliers de francs. L'estimation précise est encore en cours.
10: Et qu'est-ce qu'on sait des malfrats ?
13: Eh bien, pas grand-chose pour le moment, si ce n'est qu'ils ont rapidement pris la fuite à bord d'une puissante berline de couleur sombre et qu'ils ont traversé la frontière française. À partir de là, leur trace a été perdue. Une enquête a évidemment été ouverte. Les recherches se font en collaboration avec les autorités françaises. Le service forensique de la police neuchâteloise est intervenu sur place pour rechercher des indices et un appel à témoins a été lancé. Le musée, lui, a été fermé hier pour les besoins de l'enquête. Ce lundi, c'est son jour de fermeture habituel. Est-ce qu'il rouvrira demain ? Eh bien, pour l'heure, on ne nous le précise pas.
10: Et Romain, c'est pas la première fois que ce musée est victime d'un cambriolage.
13: Exactement. Il y a 20 ans, en juillet 2006, plus d'une quarantaine de montres de luxe étaient dérobées pour une valeur estimée à 450 000 francs. Idem en juillet 2015, une quinzaine de montres étaient alors volées. Et si plusieurs malfrats ont été jugés, eh bien, la majorité des butins, eux, n'ont jamais été retrouvés.
10: Merci Romain Bardet de notre bureau neuchâtelois. Et puis, autre vol en Valais, cette fois, l'église d'Ardon a été victime d'un vol pour une centaine de francs. Le tronc qui contenait l'argent des offrandes a été vidé de son contenu. C'est la radio locale Rhône FM qui révèle cet événement qui remonte au 1er août. Une enquête a été ouverte. Ce n'est bien sûr pas la première fois que des vols ont lieu dans des églises valaisannes. Et puis en bref, encore ce retour dans le Haut-Valais. Après plus de 100 ans, le musée alpin suisse restitue aujourd'hui une statue d'un saint de style gothique tardif à la commune de Balchidère. Un transfert par hélicoptère et le retour de cette statue sera ensuite célébré lors d'une réception officielle. Dans l'après-midi, cette sculpture qui date du 15e ou du 16e siècle sera transporté vers son emplacement d'origine, une chapelle située dans la vallée de Balchidère.
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10: Nouvelle série à présent dans le 12-30. On vous repropose cette semaine de suivre des gens qui vivent dans l'ombre d'une personnalité, celles et ceux qui les soutiennent, les accompagnent tout en restant invisibles. Et pour ce premier épisode, on se faufile dans l'ombre de Yann Marguet. L'humoriste est un producteur suisse, mais il cartonne aussi chez nos voisins français grâce à l'aide de Juliette Rimm et de sa jeune boîte de production parisienne. Elle est derrière ses succès au théâtre, ses chroniques dans l'émission Quotidien ou sur France Inter et jusqu'à l'Olympia en début d'année. Ariane Asler est allée à leur rencontre à Paris.
14: Nous sommes gare de Lyon à Paris. Comme souvent, sa productrice est venue accueillir Yann Marguet à la sortie de son train. L'humoriste fait régulièrement les allers-retours entre Lausanne et Paris. Juliette Rimm le repère au premier coup d'œil.
15: Il est grand, il est toujours hyper bien sapé. Et à chaque fois, je me dis, ah là là, il perce la foule.
16: Ça va et toi ?
15: Il était bon ce petit voyage ?
16: Ouais, c'était pas mal.
15: Regarde.
14: Sur le chemin de son hôtel et sous l'écrasante chaleur, tous deux commencent à débriefer.
15: Où est ta chronique du jour ?
16: C'est sur les 80 ans du président.
14: L'interview se fera au frais dans le café de l'hôtel où Yann descend à chaque fois.
16: Bonjour.
17: Bonjour, comment allez-vous ?
16: Ça va et vous ?
17: Bienvenue chez vous.
16: Merci. Ah, c'est tout est prêt. Alors.
14: Qu'est-ce qui fait qu'à un moment, qu'est-ce qui vous a fait miser sur lui ?
15: Il appartient à un style d'humour qui est assez rare. Parce qu'il n'est pas dans le rire obligatoire. Il prend vraiment des temps, le temps de creuser des sujets, d'aller au fond des choses, d'être très très renseigné et d'avoir une approche très fouillée. C'était quand même une approche aussi très courageuse parce qu'il arrivait quand même d'un pays où il avait énormément tourné dans des grandes salles et où ça avait rencontré un franc succès. Et d'un seul coup, il remettait quand même tout en jeu. En Suisse, t'étais quand même déjà connu pour tes chroniques à la RTS, tout ça. Alors qu'en France, hormis la comité suisse, sur laquelle on s'est quand même pas mal appuyé au commencement, il y avait tout à faire.
16: Et puis Juliette avait un truc super qui, j'ai l'impression, se perd un peu dans le métier de producteur. C'est que, en tout cas, elle n'a pas eu ça avec moi de se dire « Ah non, c'est Suisse ». Enfin, franchement, trop de boulot, quoi.
14: S'il fallait décrire le travail que Juliette fait avec vous...
16: Bah, elle rend possible tout ça, quoi. Enfin, moi, je serais arrivé en France sans toi. J'aurais pas su où jouer, j'aurais pas su qui contacter, j'aurais pas su comment organiser quoi que ce soit. J'aurais joué, j'aurais fini à faire mes sketchs dans le métro, quoi.
14: Un soutien aussi, un appui ?
18: Je sais pas, en cas de doute, oui, en oui. cas de...
16: Oui, je crois qu'on peut le dire. Oui, okay. Oui, il y a eu un téléphone assez tardif il y a pas longtemps. Puis elle répond toujours.
15: Il met pas de coup de pression, il râle pas, il écoute, il entend, il fait vraiment confiance aussi, donc c'est assez agréable. Après, sur le coaching pour Yann, en fait, il n'y en a pas eu tant parce que c'est quelqu'un qui pèse ses mots, qui est très averti dans les mots qu'il va choisir. Et puis, il avait déjà ce... Il connaissait le travail de la chronique. Il en avait fait tellement que c'était tout de suite des chroniques très léchées, très écrites. Alors, il m'a toujours lu ses chroniques avant de les faire. C'était un petit rendez-vous qu'on avait où il m'appelait, il me lisait. Mais hormis me marrer et puis des fois dire trois bricoles, j'avais vraiment pas grand-chose à dire parce que il a une plume incroyable et c'est vraiment son savoir-faire.
18: Qu'est-ce que c'est être dans l'ombre de Yann Marguet ?
15: C'est pas si dans l'ombre que ça. On est embarqué sur des années avec un spectacle et on crée des relations humaines qui, voilà, où ça reste, ça perdure à travers le temps. C'est juste l'ombre des projecteurs, mais il y a ouais, plein de lumière, plein de lumière.
16: J'ai l'impression que personne peut vraiment tenir une carrière sans être entouré. Puis souvent, mais on sent que c'est des fois dur pour le public d'entendre qu'il y a autre chose que l'incarnant, qu'il y a des auteurs, qu'il y a des producteurs, qu'il y a des... Enfin, que c'est tout un écosystème autour d'un artiste qui est hyper important, quoi.
18: Juliette Rimm, rouage essentiel de cet écosystème franco-helvétique qui permet à Yann Marguet de se lancer dans l'écriture d'un nouveau spectacle et de faire des au revoir, juste temporaires, à la France, ici dans l'émission Zoom Zoom Zen sur France Inter.
19: Il aura été avec nous depuis la toute première semaine de Zoom Zoom Zen, mais aujourd'hui, il plie bagage pour pouvoir écrire son nouveau spectacle. Ce n'est pas un adieu, ce n'est qu'un au revoir. Je vous dis bonjour Yann Marguet.
16: Bonjour Mathieu, et combien de sujets, combien de thématiques aurons-nous parcourus ensemble en 4 ans sur les champs du Gai Savoir, camarades.
18: RTS.
16: De la prep à la tech,
18: Paris.
16: En passant par l'enfermement mental chez les jeunes ou encore la tech, sans oublier la narco-ruralité, bien sûr la tech, mais appelez la tech tech zob, votre émission, pas zoom zoom zen, bordel.
10: Et après, Yann Marguet, on sera demain dans l'ombre de Guy Parmelin. On fait maintenant un détour par la route.
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10: Prudence sur l'axe Genève-Lausanne, on signale la présence d'objets sur la chaussée entre Aubonne et Morges-Ouest en direction de Lausanne. Business Plan, un autre regard sur l'économie. C'est le titre du livre dont on va parler maintenant, livre co-signé par Blaise Mulhauser, le directeur du Jardin botanique de Neuchâtel. Il était de passage il y a peu dans le 12-30 pour nous en parler, en commençant par nous expliquer ce qui se cache derrière ce titre.
20: Alors, il se cache tout simplement l'importance des plantes pour notre économie. Il faut simplement rappeler que la plante, c'est le seul organisme vivant qui permet, à partir de la lumière, du gaz carbonique et de l'eau, de concevoir de l'énergie qu'on va consommer par nous-mêmes. Donc on est totalement lié à cette manière de vivre qui est de celle de consommer des plantes et c'est ça, je dirais, la clé de voûte de cette économie.
10: Alors dans votre livre, vous proposez notamment un retour historique pour montrer notamment que les premiers échanges à travers le monde sont liés justement aux plantes. Ça ressemblait à quoi ces premiers échanges?
20: Bon, difficile de répondre à une question si vaste, mais on sait que des plantes étaient utilisées comme moyen d'échange. Ça paraît assez simple. Hein. On pense au tabac, par exemple. On pense aussi aux fèves de cacao du temps des Incas, où là, c'était une véritable monnaie avec une valeur intrinsèque. Et puis, bien sûr que assez rapidement, il a fallu réfléchir à la manière dont on pouvait échanger des biens qui n'étaient pas échangeables durant la même saison.
10: Et c'est là qu'apparaît la monnaie, vraiment. Hein.
20: Voilà, on peut penser justement au vigneron qui va échanger peut-être du blé avec l'agriculteur. C'est sûr que les récoltes ne se faisant pas au même moment... Et ne sachant pas ce que seront les récoltes de l'année d'après, il a bien fallu inventer ce système qui pérennisait une valeur d'échange.
10: Alors si on remonte le temps vers nos jours, quelles sont les étapes clés, les étapes historiques cruciales, vous diriez, s'il fallait vraiment résumer?
20: Alors je dirais que l'étape cruciale, c'est quand même le droit latin, le droit de propriété, qui dit tout simplement « usus fructus abusus ». On peut utiliser quelque chose qui nous appartient. On peut le faire fructifier. Donc là, c'est vraiment l'aspect très économique d'aujourd'hui. Et puis surtout, on peut Alors la traduction n'est pas tout à fait littérale, mais en abusé, c'est-à-dire qu'on peut en faire ce qu'on veut. Et cette question de propriété, elle va bientôt, bien sûr, être un choc par rapport à la gestion de l'environnement, puisque on va avoir droit de détruire, par exemple, l'arbre qui est dans notre propriété, de labourer les terres, de défricher, etc., etc. Et cette relation, elle est fondamentale dans les codes civils d'aujourd'hui. On a toujours cette loi sur le droit à la propriété qui vient de cette loi romaine.
10: Et si on vient plus proche de nous, vous évoquez dans le livre aussi le libéralisme économique, hein, avec là des monocultures qui apparaissent, d'énormes champs mécanisés. Ça, c'est un changement assez radical.
20: Oui, mais qui démarre finalement avec cette domestication des céréales. Alors la question, une autre question qu'on pose dans le livre, est-ce que c'est l'homme qui a domestiqué la céréale ou bien le blé qui a domestiqué l'homme? Parce qu'une des inventions de la plante, c'est de réussir à faire en sorte que l'épillet reste sur la tige le plus longtemps possible. Et dans les blés sauvages, chaque grain va tomber les uns après les autres. Dans le blé domestiqué, l'épillet sera mûr, tous les grains seront mûrs en même temps, et à partir de là, eh bien, ce sera beaucoup plus facile pour des préleveurs d'impôts de savoir quelle va être la récolte. Donc, on parle aujourd'hui de la civilisation des céréales, c'est la nôtre, elle est toujours là, c'est celle qui fait en sorte que ces plantes qui ont besoin de beaucoup de lumière doivent pouvoir justement être cultivées dans des espaces ouverts. On va commencer à défricher les forêts et puis à installer des champs de blé, de maïs et d'autres. Alors même que lorsque on découvre les Amériques, découvre entre guillemets, eh bien on est en contact avec des populations qui savent aussi très très bien, de manière vraiment économique, gérer leur milieu, mais que ce sont des peuples forestiers qui vont, eux, plutôt pratiquer des jardins de polyculture en prenant simplement ce dont ils en ont besoin pour vivre. Donc on est entre le choc des civilisations des céréales et celui de la civilisation forestière. Et ce choc, il est toujours présent aujourd'hui.
10: Et au fil de l'histoire, Blaise Miller-Hazard, vous direz qu'on perd en richesse de culture, en diversité?
20: Alors c'est la problématique de la monoculture. En fait, elle est assez simple. La logique veut, et c'est le vrai rapport, la vraie nature de l'économie, c'est d'essayer de faire mieux avec moins. Et puis, on remarque en étudiant l'écologie d'une forêt ou d'une prairie que plus il y aura de diversité dans ces milieux, meilleure sera la résilience. Donc travailler sur la monoculture, c'est tout sauf de l'économie, c'est véritablement de la mise en place d'un déséquilibre qui fait que de toute manière, imaginez que vous êtes un insecte phytophage. Si vous avez un champ de maïs devant vous et que vous mangez du maïs, c'est clair que vous devenez justement le roi du monde en mangeant tout le maïs que vous pouvez avoir.
10: Voilà. Vous montrez dans ce livre comment les plantes jouent un rôle central dans l'économie, notamment pour la beauté, l'environnement ou encore la santé, vous l'avez évoqué, bien sûr l'alimentation aussi. Vous montrez aussi ensuite dans le livre à quel point on met actuellement à mal ces ressources. Il y a un terme que vous soulignez, c'est la cécité botanique. Ça veut dire qu'on fait un peu l'autruche?
20: Plus que l'autruche, c'est-à-dire qu'on a une perte de connaissances qui est violente. On n'arrive plus à, c'est une question d'éducation, hein. Nos enfants n'arrivent plus à dire ce qu'est une marguerite ou une pâquerette, là où ils arrivent à citer tous les dinosaures du monde ou bien tous les Pokémon d'un autre monde. Donc la particularité, elle est là, c'est que si on veut comprendre, notamment de manière très écologique, l'économie. Moi, ce que j'essaie d'expliquer, c'est que l'écologie et l'économie ne sont pas des sœurs ennemies. Au contraire, elles sont très complémentaires et qu'il faut maintenant pouvoir revenir à nos fondamentaux qui sont la connaissance, bien sûr, de manière très générale de la nature, mais aussi de sa diversité.
10: Et ça veut dire que ce livre, c'est à quelque part une invitation à revoir nos modes de vie. Il y a un petit côté un peu militant peut-être aussi.
20: Ah oui, alors je pense qu'il est militant ce livre, mais il est militant pour justement, on espère, faire en sorte qu'il y ait une prise de conscience. Une prise de conscience notamment par rapport à ce que sont les vraies valeurs de l'humanité. Et là, je pense qu'il y a un schisme qui est en train de se jouer entre les gouvernements qui sont liés à une économie libérale, mais totalement liés, je dirais qu'ils sont même un peu esclaves de cette corporatocratie, et puis la population qui, elle, a toujours comme valeur de faire le bien pour l'autre. Et ça, j'ai pu le vérifier à travers mes nombreux voyages. Où qu'on soit, dès qu'on parle de plantes, on partage, c'est-à-dire que les plantes, ce sont des plantes nourricières, mais ce sont aussi des plantes soignantes. Et dès qu'on parle de soins, on a envie de faire du bien à l'autre, on parle de recettes, on les partage, et ça, c'est quelque chose qui manque un petit peu dans notre économie libérale aujourd'hui.
10: Voilà, pour cet entretien en rediffusion avec Blaise Mulhauser, le directeur du Jardin botanique de Neuchâtel. Il nous parlait du livre qu'il co-signe avec Elodie Gaille. Il s'appelle « Business Plant, un autre regard sur l'économie ». La météo maintenant, un temps bien ensoleillé en début d'après-midi. Quelques cumulus et passages nuageux sont possibles en fin de journée avec des orages probables en soirée et la nuit prochaine. Il fera jusqu'à 34 degrés au meilleur de la journée. Pour demain, bien ensoleillé avec quelques cumulus en montagne en cours de journée, suivi d'orages. Dans l'après-midi, maximum 33 degrés avec une faible bise. Et puis mercredi, bien ensoleillé, très chaud avec là encore des orages isolés possibles dans les Alpes en fin de journée. Maximum 34 degrés.
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10: Voilà, c'est ainsi que se referme cette édition du 12-30. Merci de votre écoute. Merci aux équipes qui m'ont accompagné en coulisses aujourd'hui. Alexandra Vito était à l'édition. Frédéric Tsand et Kianou Kambo Naguémon à la technique en régie. Dans un instant, ce sera Vacarme, juste après le bulletin d'information. Je vous retrouve, quant à moi, demain, même endroit, même heure, pour un nouveau 12-30. Bon après-midi.
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22: Premier jour du procès en appel de l'ex-patron de Raiffeisen, Pierrine Vincenz, devant le tribunal cantonal de Zurich. Son avocat a demandé de classer l'affaire, estimant que les faits reprochés étaient prescrits. Condamné en 2022 à 3 ans et 9 mois de prison ferme pour escroquerie, gestion déloyale qualifiée et corruption privée passive, l'ancien banquier est accusé de s'être enrichi légalement via des ventes de sociétés et des notes de frais astronomiques. Le procès en appel doit durer au moins 2 semaines. Ce mois de juillet 2026 est le plus chaud jamais observé dans plusieurs régions du monde, d'après le programme européen Copernicus. Des records de température ont été enregistrés dans 33 pays, surtout au Sahel et en Amérique latine. L'Europe occidentale connaît aussi des niveaux de chaleur records, cause d'une sécheresse quasi généralisée en France, en Espagne, une partie de l'Allemagne, du Royaume-Uni et de la Suisse. En Grèce, un nouvel incendie de forêt s'est déclaré ce matin au sud-est d'Athènes, dans la région de l'Attique. Un village a été évacué par précaution. Une grande partie du pays connaît un risque d'incendie très élevé en raison de la chaleur et des vents violents. Il a fallu 5 jours aux pompiers pour parvenir à maîtriser un précédent incendie près d'Athènes au début du mois, qui a détruit plus de 11 000 hectares de pinèdes, maquis et terres agricoles. Le musée de l'horlogerie du Locle a été cambriolé hier à l'aube. Au moins, en moins de 5 minutes, 4 individus ont fracturé une porte d'entrée, brisé les cloches de verre abritant des pendules et emporté 10 objets. Ils ont réussi à prendre la fuite à bord d'une puissante voiture en direction de la France. Une enquête est ouverte par le procureur neuchâtelois. Les attaques verbales se poursuivent entre Téhéran et Washington. « Nous, les Iraniens, sommes des joueurs d'échecs professionnels », assure le porte-parole de la diplomatie iranienne ce matin, en réponse au président américain Donald Trump qui comparait hier le conflit à une partie d'échecs pour balayer les critiques sur son incapacité à sortir de l'enlisement. Les négociations sont au point mort entre les deux pays. Malgré un protocole d'accord signé mi-juin, l'Iran continue à verrouiller le détroit d'Ormuz et à revendiquer un contrôle du trafic maritime dans ce passage stratégique pour l'économie mondiale. Aux Européens de natation à Paris, Noé Panti s'est qualifié pour les demi-finales du 50 mètres papillon en signant le 2e temps des séries et son meilleur chrono de la saison. Il sera le seul Suisse en lice ce soir. Et en athlétisme aux Européens de Birmingham, les athlètes suisses entrent en piste ce soir avec Géraldine Di Tizioffre, l'une des favorites du 100 mètres, exemptée du premier tour puisqu'elle a réalisé le meilleur chrono européen de la saison avec 10 secondes 96 lors des championnats de Suisse. Demi-finale à 20h10 et si elle est qualifiée, finale à 21h50. Et sur le 5000 mètres masculin, Dominique Lobalou, vise aussi une médaille après le bronze obtenu il y a 2 ans à Rome. Des championnats d'Europe d'athlétisme à suivre sur RTS2. Météo, un ciel bien ensoleillé cet après-midi, plus nuageux en fin de journée avec quelques averses et orages probables ce soir et cette nuit. Il fera jusqu'à 34 degrés en plaine, 0 degré vers 4100 mètres. Demain et dans les prochains jours, même temps, 33 à 35 degrés en plaine et un risque d'orage, surtout en montagne.
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1: Et prudence sur l'axe Genève-Lausanne, on signale la présence d'objets sur la chaussée entre Aubonne et Morges-Ouest en direction de Lausanne.
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5: C'est vrai que depuis, je sais pas, 5-6 dernières années, peut-être un peu plus, on voit beaucoup plus d'afro, beaucoup plus d'affirmation à ce niveau-là, peut-être. Je sais pas si le terme est juste, mais les gens sont OK maintenant d'assumer complètement leurs cheveux et de prendre de la place avec.
23: Dans les concerts, moi, avec mon afro, des fois, on était là, ouais, on attachait les cheveux. Pas du tout, en fait.
5: Tellement.
23: Mais absolument pas. Je veux même mettre sur la pointe des pieds, monsieur. Voilà. Et je trouve ça trop cool de prendre la place.
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25: Les cheveux courts des garçons, les têtes hirsutes des hippies, les coupes afro, les crêtes colorées des punks, l'art de se coiffer et de se couper les cheveux fait l'objet de débats et de scandales depuis bien longtemps. Blond, roux, noir, bouclé, frisé, crépu ou lisse, les cheveux racontent un peu de ce que nous sommes. C'est donc un sujet tout sauf frivole qui va nous occuper tout au long de cette série de reportages que nous vous proposons en nouvelle diffusion. Contrairement à ce que disait le célèbre slogan publicitaire des années 90, « Non, je ne fais pas ce que je veux avec mes cheveux ». Symbole de séduction chez les femmes, symbole de force chez les hommes, rappelons-nous d'abord que les cheveux sont un instrument de domination. On a rasé les esclaves, les soldats, les prisonniers, on a tondu celles qui avaient fauté avec l'ennemi. Aujourd'hui encore, dans certains pays, on risque la mort si on n'est pas d'accord de dissimuler sa chevelure sous un voile. Les femmes noires et métisses, elles aussi, connaissent bien les injonctions liées à leurs cheveux. Les codes esthétiques édictés par les blancs leur ont imposé de lisser leurs boucles. Dans son salon de coiffure de Lausanne, Maïne et son amie Barbara racontent le long chemin vers l'affirmation de soi.
23: Comme d'hab, je coupe un petit peu plus derrière, enfin ouais, dessous, ouais. Pas derrière, ouais. Mais dessous.
5: Bah, je sais pas quoi faire avec ces cheveux un peu.
23: Bah, tu peux rien faire, tu dois juste attendre et que je coupe un peu plus quand tu viens, quoi.
5: Mais je t'ai dit qu'une fois j'ai essayé de faire une permanente sur ces parties un peu.
23: Y a pas de souci, y a pas de problème.
5: Et du coup, ça me les avait encore lissés davantage.
23: Ben voilà.
5: C'était hyper bizarre.
25: Démêler la norme, reportage Quentin Bollen, réalisation Jonathan Aslebacher.
23: Mais l'autre jour, j'ai une cliente qui est arrivée. Elle est métisse aussi. Et elle a des cheveux. Pas afro, mais très frisés. En fait, elle avait un lissage brésilien. Okay. Mais hyper bien. Alors, bon, ils étaient cassés parce qu'elle avait fait une décoloration par-dessus, mais c'était pas lisse. Justement, elle venait parce qu'elle voulait plus. Et elle était en transition de capillaire, là. Et en fait, j'avoue que ça, c'était assez catastrophique d'une fois que tu. Enfin, pas catastrophique, c'est pas vrai. Ça se voyait pas quand c'était sec, mais quand c'était mouillé, tu voyais. En fait, là, elle avait les cheveux crépus et là,
5: c'était. Ouais, la repousse, c'est horrible. Ouais. Moi, j'ai d'anciennes photos de moi, quand j'ai arrêté de faire des défrisages, justement, où je voyais les racines frisées et puis les longueurs un peu
23: abusées.
5: C'est horrible.
23: C'est le truc.
5: Horrible. C'est tellement moche. Je suis sûre que même quand t'avais les cheveux lisses, et après, je sais pas, tu croises pas certaines personnes pendant quelques années, ils te revoient avec tes cheveux frisés, ils te calculent pas.
23: Bien sûr. Avec mes locks, je te laisse imaginer.
5: Ah ouais, non mais... Ça, c'est barge, en fait. Moi, ça m'est vraiment arrivé de rencontrer des gens en ayant les cheveux lisses et de les revoir en ayant les cheveux frisés. Puis ils te regardent, ils se pointent là, ils se disent mais on se connaît, oui, tu sais, on s'est vu là, ou l'inverse en fait.
23: Ah, mais t'avais les cheveux lisses.
5: T'avais les cheveux lisses, ou après, il y a beaucoup l'inverse aussi. C'est que les gens, ils t'identifient tellement à tes cheveux et à la place qu'ils prennent
4: que quand t'arrives avec les cheveux plaqués, attachés, ils te calculent pas en fait. Ils te calculent pas, où ils sont là, c'est bizarre. T'es pas la même personne. Tu sais, quand j'y pense, tout à l'heure je me disais, mais en fait, je me suis lissé les cheveux jusqu'à quel âge? Et je pense que facilement jusqu'à. Ouais, 18-20 ans, je pense que je me lissais les cheveux. Ah, des fois c'était chaud, et j'avais quand même des collègues qui m'ont dit, oui, c'est pas. It looks messy.
6: Ah ouais?
4: C'était pas très professionnel en fait d'avoir des cheveux.
6: Tes cheveux,
4: mes cheveux, en fait. Mes cheveux, voilà.
6: Pas hyper pro votre tête.
4: C'était pas, c'est pas trop ça. Tu rentres pas trop dans ce qu'on attend. Je pense juste à une situation qui m'est arrivée assez drôle où je cherchais du job à une époque et j'ai envoyé dans un CV un pote qui était RH et il m'a dit mais mets une photo où t'as les cheveux lisses parce que là tu fais trop exotique.
6: Oh, wow.
4: Et t'auras plus de chance d'avoir des retours. Et du coup, j'ai fait cette étude sociale qui était d'envoyer CV cheveux lisses et CV cheveux frisés. Et bingo. Effectivement, il y avait plus de retours aux cheveux lisses. Et ouais, c'était bizarre.
6: Chez les hôtesses de l'air, c'est très, très protocolaire. Oui. Enfin, il y a des règles. C'est,
4: ouais.
6: C'est,
4: ouais, ouais.
6: C'est à la limite de la discrimination.
4: Ah, c'est
6: clair. Vraiment, à la limite, ouais. Alors, je m'appelle Maïne, bonjour. Et on est dans mon salon de coiffure qui est à Lausanne, spécialisé dans les cheveux texturés. Donc, ce que j'entends par texturé, c'est les cheveux ondulés, frisés, crépus, tout ce qui est non raide, en fait. Voilà. Et donc, j'ai ouvert ce salon en 2017.
7: Et pourquoi vous êtes spécialisé dans les cheveux texturés dans votre salon?
6: Parce que j'en ai. J'ai moi-même les cheveux texturés. Et que j'ai quitté mon job corporate à l'époque, en 2015, pour partir à New York faire mon école de coiffure. Parce que en fait, ça me passionnait depuis toujours, mais je me rendais pas compte à quel point il y avait une demande. C'est-à-dire qu'avant l'ouverture, un mois avant, j'étais complète.
7: Et là, vous êtes en train de couper les cheveux de Barbara,
6: oui.
7: Votre cliente et amie aussi, en l'occurrence. Je vois que vous coupez les cheveux sans les avoir mouillés.
6: Exactement. Ça peut surprendre, ça surprend parfois des clientes qui sont là « Ah mais tu vas me couper les cheveux maintenant !» Oui, la raison pour laquelle je le fais, je ne sais pas si vous avez entendu, mais Barbara me dit que derrière, ses cheveux sont plus lisses. Et donc c'est pour ça que je coupe les cheveux secs, parce que là je vois en fait, je vois toutes les textures. Tandis que si ses cheveux étaient mouillés, ben, je ne verrais pas. Et si, d'autant plus si je mets de la tension quand je coupe, on ne voit pas. Donc après je coupe, je sèche et ça fait des étages. Donc c'est la raison pour laquelle je coupe sans tension et sur les cheveux secs.
7: Et Barbara, vous avez beaucoup de choses à vous dire hein, sur vos cheveux bouclés.
4: Oui, on a plein de choses à se dire. Je pense que les deux, on a grandi à la montagne, moi à Lausanne. Et quand forcément tu n'entres pas dans un modèle de cheveux lisses, moi je me souviens de voir mes camarades d'école qui faisaient ce qu'on appelait à l'époque un palmier. Avec une petite couette sur le haut de la tête, et ça tombait joliment, et que moi, je ne correspondais pas trop à ça. Oui, il y a un peu des trucs qui restent, quoi. C'est quelque chose que je n'aimais pas. Et aujourd'hui, oui, je pense que c'est quelque chose qui fait entièrement partie de moi, mais je n'ai pas forcément envie non plus qu'on me ramène qu'à ça.
7: Pourquoi vous ne les aimiez pas, vos cheveux?
4: Parce qu'ils n'étaient pas comme ceux des autres. Parce qu'à l'époque, il n'y avait pas de salon spécialisé. Il n'y avait pas peut-être l'accès aux produits pour les cheveux texturés comme il y a aujourd'hui. Ils prenaient de la place, il fallait les démêler, ça faisait mal. C'était des moments qui n'étaient pas forcément simples aussi, enfants, je dirais.
7: Et Maïne, vous, quand vous entendez ce que vous raconte Barbara, mm-hmm. comment ça vous fait réagir?
6: Alors, ça a été mon cas et ça a été le cas de 99,9% de mes clientes. Et en fait, c'est des histoires que j'entends tous les jours. Ce que je demande toujours à mes nouvelles clientes, raconte-moi un peu ton parcours capillaire, et c'est tout le temps j'apprends à aimer mes cheveux, soit maintenant, soit ça fait quelques années. Il y a toujours un truc de trauma, quoi, quelque part dans la vie par rapport à ça.
7: C'est quoi un peu, si on peut faire une généralité de ce qui ressort de ces traumas?
6: Le harcèlement à l'école, des insultes. Encore hier, j'ai une cliente qui me disait qu'on l'appelait, je sais plus trop par quel nom. Les gens qui mettent la main dans les cheveux, ça ne s'arrête pas, visiblement, c'est encore un truc en 2025, ça se fait. Moi, j'avais beaucoup de peine à comprendre pourquoi, en fait, pourquoi mes copines, elles ont les cheveux lisses, moi pas, c'est pas cool, c'est l'injustice, moi, c'est beaucoup d'injustice de mon côté, et de frustration.
7: C'était aussi difficile pour vous, dans votre jeunesse?
6: C'était horrible,
4: Ouais, surtout que j'ai grandi avec ma mère, qui est suisse, donc blanche. Elle a fait tout ce qu'elle a pu, hein. Je veux dire, je suis à la fin des années 80. Et donc, c'était compliqué pour moi. En plus, ma mère, qui a laissé ses cheveux, pour la petite anecdote, bouclés pour la première fois, il y a 6 mois, quoi. Alors, elle a les cheveux bouclés, ondulés, bouclés. Mais sinon, ma mère, elle a eu des brushings toute sa vie. Du coup, j'étais là, pourquoi ? Il n'y a que moi, dans cette histoire, qui a des cheveux crépus, en fait. C'est dégueulasse. Donc, voilà.
7: Vous aussi, vous vous êtes défrisé les cheveux ?
4: Oui, pendant 12 ans. De mes 12 à mes 24 ans. Plus ou moins, ouais. Je me rappelle la première fois, En plus, ma mère ne voulait pas. Hein. Et je l'ai supplié. Il y avait une Brésilienne qui faisait ça à Sion, à l'époque. Et je l'ai tellement tannée pour y aller qu'elle m'a dit « Ok ». Et je suis allée, j'étais refaite. Et j'ai vu les photos il y a quelques années, c'était immonde. Mais voilà, moi je me trouvais belle, j'arrivais à passer ma main dans les cheveux, je ressemblais à ma copine. Donc voilà, c'est tout ce que je voulais. Et en fait, j'ai fait ça tous les 3 mois, pendant 12 ans. Je ne sais pas si vous vous rendez compte. Le truc, le défrisage, le vrai, hein, il s'enlève pourri. C'est un truc qui décape, hein. Et en fait, j'ai des photos de moi, mes cheveux, ils sont grillés, quoi. Au bout de 12 ans, mes cheveux, ils étaient là, help. Et j'ai arrêté, je finis par arrêter.
7: Et qu'est-ce qui vous a décidé à arrêter de les défriser, à les laisser naturels ?
4: C'est une youtubeuse, à l'époque, qui était dans mon cas. Elle avait arrêté de se défriser les cheveux, elle s'était coupée les cheveux, court. Et je sais pas, je me suis dit... Et c'est ça qui m'a poussée à arrêter le défrisage, puis à partir à New York. Ça a été un peu l'enchaînement. Et en fait, j'étais là, mais c'est ça que je veux faire.
7: Et comment vous êtes sentie à ce moment-là, quand vous aviez plus les cheveux défrisés, que vous aviez vos cheveux naturels ?
4: Bizarre. Ça m'a fait... Je me rappelle encore de la sensation. Je suis sortie de la coiffeuse, j'étais là... Oh non, pourquoi j'ai fait ça ? Il m'a fallu quelques semaines pour m'y faire. Donc c'était difficile. Mais j'ai fini par m'y faire, et quand mes cheveux ont commencé à pousser, ben là, j'ai commencé à aimer. Mais où j'ai vraiment aimé mes cheveux, c'est quand je suis partie à New York. Et là, je voyais d'autres gens qui me ressemblaient, quoi.
8: Pas être petite, assise entre les jambes de ta mère avec une brosse à sec.
9: Ma mère me dit que ma plus grosse dispute, c'était par rapport à mes cheveux.
8: Ouais, complètement.
9: Elle mettait 10-12 heures à me tresser,
8: la pauvre.
9: Donc, je regardais Cartoon Network à l'époque, super, pendant 10-12 heures. Et en fait, moi, je suis tender-headed, je ne peux pas me toucher le crâne, quoi. Et je pleurais. Et pourtant, elle ne serrait pas, la pauvre. Jack, elle a appris à tresser toute seule. La peau. Elle voulait me tresser, je

0: J'ai fait des locks il y a 5 ans et demi maintenant parce que je trouve ça beau. Pas parce que je fume du cannabis et que j'écoute que du reggae. Malgré ce que les gens peuvent penser quand ils me voient. Et c'est ça que je trouve cool. Il y a un peu un truc de confusion là-dedans qui, moi, me fait beaucoup rire. Ça part aussi d'une intention de liberté, de, en fait, je fais enfin ce que je veux avec mes cheveux. J'ai eu l'afro, je me suis rasé la tête, maintenant je me fais des locks parce que les gens me posent la question. Pourquoi t'as rasé ta tête? Pourquoi t'as fait des locks? Because I have free will, en fait. Je fais ce que je veux, enfin, et fâchez-vous comme vous voudrez, finalement. Donc oui, c'est quand même lié à l'identité.
1: Et est-ce qu'embrasser ses cheveux crépus, ses cheveux naturels, c'est forcément aussi embrasser son africanité?
0: À l'heure actuelle, oui, je pense. Mais ne pas le faire ne veut pas dire qu'on ne le fait pas. Je pense que c'est important à souligner. Moi, je pars du principe que si une cliente, demain, elle me dit « Ouais, je vais me faire un brushing », je ne vais pas lui dire « Tu ne fais plus partie de la team ». Le but, c'est « Fais ce que tu veux ». Si ce que tu veux, c'est te faire un brushing par mois, ce que tu veux, c'est te laisser les cheveux naturels, faire des locks, on s'en fout. Enfin, c'est vraiment le thème, c'est la liberté plus que avoir les cheveux naturels. C'est vrai que depuis, je ne sais pas, 5-6 dernières années, peut-être un peu plus, on voit beaucoup plus d'afro, beaucoup plus d'affirmation à ce niveau-là, peut-être. Je ne sais pas si le terme est juste, mais les gens sont OK maintenant d'assumer complètement leurs cheveux et de prendre de la place avec.
2: Non, j'étais en train de me dire que oui, c'est vrai, l'histoire de prendre de la place, il y a ça aussi.
1: Ouais. C'est-à-dire?
0: Ben, moi, quand je vois une nana se balader dans la rue avec une afro énorme, je suis là, yes, prends la place, en fait, t'as raison. Dans les concerts, moi, avec mon afro, des fois, on était là, ouais, on attachait les cheveux, pas du tout, en fait.
2: Tellement.
0: Mais pas, absolument pas. Je vais même me mettre sur la pointe des pieds, monsieur, voilà. Et je trouve ça trop cool de prendre la place. Moi, je fais des grands gestes avec mes locks. Oui, il y a aussi prendre de la place, c'est tout à fait juste. Il y a un truc au niveau de la peur de la différence, encore, c'est le principe du racisme, hein, finalement, et de la xénophobie. Mais je sais pas pourquoi, parce que finalement, ça change la vie à personne, en fait. Que je me rase un bout de la tête sur 4 cm, en fait, de nouveau, I have free will, je fais ce que je veux.

0: Hop, toujours bien se raser derrière les oreilles. Et le plus dur quand tu l'as fait tout seul, c'est toujours de faire bien derrière, quoi. Après, avec les années, tu chopes l'habitude, mais au début, tu te foires toujours. Tu finis avec une crête toute travers. Ou... Ça fait 26 ans, donc je commence à avoir l'habitude. Et puis derrière, quoi. Alors moi, j'ai trouvé une bonne technique avec les années, c'est d'avoir le double miroir, là. Hop, tu vois. Permet de moins te foirer que si tu fais ça juste au toucher, quoi. Pendant des années, on faisait ça entre copains, quoi. Tu demandais à ton pote, à ta copine, s'il pouvait te faire l'arrière. Et des fois, les gens me disent « ça prend pas trop de temps de faire ça ». Surtout, mais de l'adresser aussi. Des fois, tu sais, c'est... Les gens, ils sont impressionnés de voir que bon, c'est droit, etc. Et ils pensent que ça te met énormément de temps. Et en fait, bah, juste en te crêpant les cheveux, en les dressant, avec un peu de savon, un peu de laque, suivant comment. Franchement, c'est rapide. Après, si t'as une crête super longue, évidemment, ça prend un peu plus de temps. Là, moi, maintenant, elle est un peu plus courte. Donc, c'est vrai que c'est un peu plus rapide aussi, quoi.
1: Donc là, fini, t'es content?
0: Ouais, nickel. Parfait, regarde. Au top.
1: Tu te présentes en 2-3 mots?
0: Ouais, bah, je suis Berthier. Bah, j'ai un magasin de piercing à Genève, piercing tattoo. J'ai été longtemps chanteur dans Faute de Frappe, dans Point Barre, mon premier groupe, même dans Pagaille, mon tout premier groupe où je faisais la batterie. Et puis voilà, je viens de la scène punk genevoise.

0: fait partie de moi et j'ai envie d'être comme ça.
1: La réaction, donc c'était...
0: La réaction, elle était pas très positive au début. Ça a plutôt été surtout de la part de mon père. Ma mère, bah, elle voyait bien que j'étais de toute façon un petit peu en marge, que j'étais un petit peu décalé par rapport aux autres. Et finalement, je suis parti relativement jeune. Je suis parti entre mes 13 et 14 ans de la maison pour aller en foyer. Donc là, bah voilà, j'ai pu garder ma crête. C'était aussi par rapport au mouvement punk, où bah t'as envie d'avoir une appartenance, trouver aussi bah quand tu pars assez jeune, trouver aussi une autre famille. Voilà, c'était les copains, le punk, la musique, le rock'n'roll et forcément bah l'accoutrement, la crête en fait partie quoi. À cette époque-là, j'allais souvent travailler dans une ferme à Jussy et en fait il y avait un des gars qui bossait là-bas qui était plus un ancien punk, et c'est lui qui m'a filé mes premiers CD de punk et qui m'a un peu mis là-dedans et qui m'a donné envie de me faire ma crête, de mettre mes premières docks et puis de m'intéresser à ce mouvement quoi.
1: Ce premier CD, c'était lequel?
0: C'était Exploited Live and Loud. What are you fucking saying?
1: Ça te fait quoi quand tu réécoutes cette chanson?
0: Ah bah ça me rappelle vraiment des souvenirs d'adolescence. Dans ma chambre à écouter ça, tout seul à y croire à fond, avec ta crête.
1: Pourquoi la musique, elle est si importante pour toi et dans le mouvement punk en général?
0: Je pense que la musique dans le mouvement punk, elle est déjà fédératrice, elle est revendicatrice, elle est engagée, elle nous donne envie de nous rassembler, de chanter ensemble, bah de pogoter, d'exprimer nos revendications, nos mécontentements anti-système.
1: Et la crête, la coupe de cheveux, à quel point elle occupe justement une place là-dedans?
0: Bah, je pense que la crête, c'est au final un peu des codes, hein, des codes d'appartenance à cette tribu, entre guillemets, cette tribu urbaine. Il y a eu plein de coupes hein, dans le punk. Tu peux avoir des spikes, tu peux avoir la crête, tu peux avoir. Il y a même voilà des crêtes qui finissent en dread, un peu plus dans le mouvement crust. T'as plein de mouvements qui se sont dérivés entre guillemets du mouvement punk. Hein. Donc avec toutes les coupes qui vont avec, mais toujours des coupes un peu décalées, anticonformistes, qui rentrent pas dans les codes de la société, on va dire classique ou imposée ou bien pensante. Et je pense que la crête, c'est marrant parce qu'elle a plus la même signification aujourd'hui pour moi que quand j'avais 14 ans. 14 ans, c'était vraiment faire chier, être décalé, faire crade, qu'on nous regarde dans la rue. Et puis avec les années, bah là, ça fait 26 ans quand même que je l'ai. Et je sens que en y réfléchissant, ma crête, elle veut plus dire tout à fait la même chose. Même des fois, bah, j'ai toujours envie de garder ce côté bah, anticonformiste, entre guillemets, pas rentrer dans les codes, dans les normes sociales. Mais je sens qu'aujourd'hui, de temps en temps, bah, d'avoir ce look-là, et j'ai presque plus envie d'arriver à un endroit et que la personne me juge, et puis de lui faire changer d'avis en lui disant, bah, tu vois, je peux avoir ma crête, mon look, mon père Faclou, et puis c'est pas pour ça que je vais te cracher dessus et être mal poli et puis te jeter une canette de bière. Je peux aussi juste te parler avec respect, parler de nos vies, voilà, d'être même poli. Et des fois, je m'efforce presque d'être plus poli qu'un autre ou en tout cas dans l'envie de montrer que même avec une crête et des clous, tu peux aussi être chouette, quoi. Enfin, voilà.
1: Tu me disais que là, la crête, tu l'as assez courte. Ça a pas toujours été le cas, hein.
0: Alors, c'est sûr que quand t'es jeune, tu portes plus d'importance à te dresser la crête tous les jours, à dormir sur le côté pour pas la casser, à te lever le matin et être déjà looké et prêt à partir. C'est vrai que, bah, avec les années, tu vois, là, ça fait 26 ans que je l'ai. Je fais aussi beaucoup de moto, donc je mets un casque. Quand il fait froid l'hiver, j'ai envie de mettre un bonnet ou une capuche, alors que quand j'étais ado, c'était le look avant tout. Donc même avec un petit perf, des Doc Martens et ma crête, même l'hiver, pas de bonnet. Enfin, voilà. Maintenant, c'est vrai que j'ai quand même envie d'un peu plus de confort. Et puis avec les années, t'as pas envie de te lever tous les matins et de commencer par te coiffer pendant un peu dans 10 minutes. Donc bah voilà, petit à petit, tu raccourcis un petit peu la crête. T'as plus une crête de 30 cm. Tu vas plus la dresser, bah voilà, pour aller au concert, quand tu vas chanter, quand tu vas voir les copains, quand tu vas en soirée, quand tu vas en festival. Et souvent, bah justement, la fête d'avoir une crête un peu plus courte,

0: Surtout que moi, que j'ai un peu les cheveux bouclés, ça m'évite de ressembler à une crête à mouton, quoi.
1: Est-ce que tu dirais que plus la crête elle est grande, elle est haute, plus t'es voilà, rebelle, anti-système?
0: Bah ça c'est un peu ce que tu penses en tout cas quand t'es jeune. Plus t'as une grande crête, plus t'as des gros clous, plus t'as de piercing, plus t'es engagé et rebelle. Puis au final, bah je pense que quand j'étais plus jeune, t'es plus juste bah voilà, boire bière, brûler village, comme le disent si bien les copains. Avec les années, je pense que tu deviens des fois un peu quand même plus politisé. En fait, il n'y a pas juste le look, il y a aussi bah, tout ce qui va à côté, les actions que tu fais, l'engagement que tu peux avoir, etc. Et en fait, c'est une autre forme d'engagement, peut-être moins dans le look, mais justement plus dans l'action, dans... Voilà.
1: Tu t'imaginerais vivre sans? Enfin, tu t'imaginerais la couper un jour?
0: Écoute, je me suis déjà posé la question et j'en ai jamais pour l'instant eu l'envie ou ressenti le besoin. C'est comme si elle faisait partie de moi. C'est mon identité, quoi. Donc, franchement, pour l'instant, pas. Si un jour j'ai la calvitie, on sait pas. Mais ça a pas l'air d'arriver, tant mieux.
1: Qu'est-ce qui se passe si, voilà, en tant que punk, tu t'as plus de cheveux, tu peux plus faire cette crête, il se passe quoi?
0: Alors, souvent, ce que j'ai pu voir autour de moi, c'est des personnes qui se font la double crête. Donc, ils ont plus trop besoin de se raser sur le dessus. Ça, c'est pratique. Donc, ils se font deux crêtes. Après, il y en a beaucoup qui se rasent. Il y en a aussi, bah justement, qui deviennent un peu moins lookés avec les années, donc plus forcément le besoin d'avoir la crête. Bah tu vois,
1: Là, on est devant un mur à photos.
0: ouais, bah tu vois, bah typiquement là, tu vois là, ça c'était des vieux punks de Londres, tu vois, ils sont tous
1: La
0: quand
1: crème
0: même
1: verte.
0: trop bien coiffés là. Regarde les grosses spikes rouges. Là,
1: Non, c'est...
0: on était allé jouer au Festival de Cannes pour un film qui s'appelait Libertad de Nicolas Vadimov. Hyper cool. Et on s'est retrouvé sur la Croisette à faire un concert pour la sortie du film.
1: Excellent.
0: Donc on est arrivé avec notre vieux camping-car, on a rencontré les gars de Canal+. T'avais tous les gars avec leur nœud pape, leur Starco. Et nous, on arrive avec les perfaclous, les crêtes dressées, puis c'était poussez-vous, laissez-les passer, c'est l'équipe l'équipe du film et tout. Et les gens, là, forcément, ouais, ils te regardent de haut en bas, passer devant eux, alors qu'ils attendent tous avec leur petit ticket dans les files.
2: Vacarme.
0: Et puis, tu les regardes avec un grand sourire en leur faisant un petit clin d'œil. Et voilà, t'as envie de dire, bah justement, c'est pas parce que. On a ces looks et ouais, ce décalage qu'on peut pas exister et puis faire plein de choses bien au final.
3: C'était Démêler la norme, un reportage signé Quentin Bollen, diffusé pour la première fois le 27 octobre 2025. À noter qu'une première formation certifiante pour cheveux dits texturés a vu le jour. Elle est dispensée par les salons de coiffure Tribus Urbaines en partenariat avec l'Académie de beauté de Lausanne. C'est une formation privée qui ne figure pas pour l'instant au CFC.
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6: Comment bien gagner une guerre et s'assurer que ce sera la dernière? Le 2 septembre 1945, Hitler, le Troisième Reich, le nazisme et leurs alliés sont vaincus. La guerre est terminée. Mais c'est la partie militaire du conflit qui prend fin. Un autre combat commence. Extraire le poison du nazisme et du fascisme dans ces États qui ont mené une guerre totale, planétaire. Une guerre qui a fait de 50 à 80 millions de morts dans les camps d'extermination et bien au-delà. C'est au moins 5 fois plus que la Première Guerre mondiale. Les forces d'occupation alliées victorieuses entreprennent de dénazifier la société allemande et d'établir une société démocratique à l'américaine au Japon. Mettre les vaincus à genoux comme l'avait fait le traité de Versailles en 1919, ça n'a pas fonctionné. La punition a même nourri le ressentiment. Alors cette fois, on tente une autre stratégie. Dénazifier, défasciser, comment bien gagner une guerre. Épisode 1, dénazifier, pourquoi faire ? Dénazifier, c'est un mot qu'on pensait relégué dans les caves de l'histoire. C'était sans compter sur les capacités de recyclage de l'histoire de nos contemporains. Ce mot est réapparu dans la bouche de Vladimir Poutine, qui lançait sa guerre en Ukraine le 24 février 2022. Les républiques populaires du Donbass ont appelé la Russie à l'aide. J'ai pris la décision de mener une opération militaire spéciale. Son objectif est de protéger les personnes qui ont été victimes d'abus et de génocides de la part du régime de Kiev pendant 8 ans. À cette fin, nous nous efforcerons de démilitariser et de dénazifier l'Ukraine. Emmanuel Droit est directeur de Sciences Po Strasbourg, spécialiste de l'histoire de l'Allemagne. Il a récemment publié « Dénazification, post-histoire du Troisième Reich » aux Presses universitaires de France. C'est loin d'être son premier livre, il en a publié beaucoup sur la guerre froide, sur la vie quotidienne en Allemagne de l'Est, sur l'exercice de l'autorité. Mais cette fois, il raconte dans son introduction comment entendre ce mot « dénazifier » dans la bouche d'un acteur politique si important que Vladimir Poutine l'a troublé.
7: Quand vous écrivez un livre d'histoire, parfois vous avez l'impression que le passé vous rattrape au moment même où vous êtes en train de rédiger dans le présent. Et cette sensation, je l'ai eue au moment du déclenchement de la guerre d'agression de la Russie contre l'Ukraine en février 2022. Et d'une certaine manière, on a l'impression que le passé venait saisir le présent à travers cette déclaration de guerre proclamée par Vladimir Poutine et surtout la manière dont il justifiait ce que les autorités russes ont qualifié et qualifient encore d'opération militaire spéciale. Et voir un concept du passé marqué du sceau de l'échec comme la dénazification revenir sur le devant de la scène européenne, être utilisé en plus par un dirigeant russe né au milieu du XXe siècle dans un État qui était l'État soviétique, qui a disparu, mais qui d'habitude utilisait beaucoup plus le terme d'antifascisme, ça a créé une sorte d'impression étrange où finalement on avait l'impression que le passé venait hanter le présent. Et je me suis interrogé pourquoi Vladimir Poutine utilisait ce terme de dénazification, qui culturellement, historiquement, n'était pas le terme finalement le plus approprié quand on souhaite s'adresser à sa population lorsqu'on lui annonce qu'on est en train de mener une opération militaire contre un État voisin. Et ce concept de dénazification, je pense qu'il l'a utilisé alors d'abord pour son audience russe, mais je pense que le but c'était que ce mot résonne en fait dans les têtes et les esprits des sociétés ouest européennes et notamment allemandes, parce que pour le coup ce terme de dénazification, il est associé en Allemagne alors à la fois à un symbole de l'échec dans la mesure où par toute une série de mesures d'amnistie de réintégration, la République fédérale d'Allemagne s'est reconstruite très largement, notamment au niveau de ses cadres administratifs avec d'anciens nazis, parfois même impliqués de manière très importante dans l'appareil sécuritaire ou génocidaire nazi. Et puis, ce terme de dénazification, il était aussi associé à cette volonté alliée, à cette ambition quasi titanesque de vouloir refonder l'Allemagne sur de nouvelles bases démocratiques. Et voir Vladimir Poutine instrumentaliser ce concept pour dénoncer un gouvernement constitué de néo-nazis, pour reprendre ses paroles, qu'il aurait fallu déloger de Kiev et remplacer par un homme à sa main, c'est vrai que ça m'a interpellé au moment où j'effectuais les recherches et la rédaction et la réflexion sur ce livre.
6: Pour comprendre comment Vladimir Poutine manipule la dénazification dans un contexte si éloigné de la Deuxième Guerre mondiale, on entre dans son histoire. La guerre à peine terminée, de grands procès jugent et condamnent les dirigeants des pays vaincus. Le procès de Nuremberg commence en novembre 1945 et ceux de Tokyo en 1946. Ces procès, on vous les racontera bientôt dans une autre série d'Histoires vivantes. Les grands responsables sont jugés, condamnés, et l'événement est très médiatisé pour imprimer dans les esprits que ces hommes et leurs idées sont criminels. Mais les sociétés aussi concentrent toute l'attention. Il faut les transformer, les amener à sortir du nationalisme, du fascisme et du nazisme.
7: Alors la dénazification, c'est vrai que c'est un projet politique qui naît au cours de la Seconde Guerre mondiale, dans la dernière phase de la Seconde Guerre mondiale, et c'est un programme qui, au départ, n'est pas nécessairement partagé par l'ensemble des puissances de l'alliance anti-hitlérienne. C'est d'abord un projet anglo-saxon et surtout un projet américain. Ce qui fera que lorsqu'elle commencera à se mettre en place à partir de juin 1945 dans les quatre zones d'occupation, les Américains arriveront avec un programme et avec une série de directives et d'ambitions assez claires, alors que les soviétiques vont longtemps bricoler, et ça se ressentira dans la manière même de procéder à la dénazification. Donc c'est d'abord un enjeu anglo-saxon qui a été affirmé, réaffirmé par le président Roosevelt, et c'est un programme qui a été pris en charge par des chercheurs en sciences sociales, notamment des politistes, des criminologues, des universitaires américains, qui dès 1943-44 se sont préparés à dénazifier l'Allemagne. Alors qu'est-ce que ça voulait dire dénazifier l'Allemagne ? Ça voulait pas dire forcément poursuivre des criminels de guerre, chercher et traquer les bourreaux. Ça ne comportait pas nécessairement un projet immédiatement de rééducation politique pour ancrer une nouvelle culture démocratique post-nazie en Allemagne. C'était d'abord, tout simplement, un programme administratif d'épuration visant à éviter que la reconstruction politique et administrative de l'Allemagne soit prise en charge par d'anciens nazis qui auraient masqué leur loyauté et leur dévouement pour le régime jusqu'en 1945. Et cette dénazification, qui est d'abord voulue par les alliés anglo-saxons et surtout américains, elle s'appuie sur un précédent qui a pas beaucoup retenu l'attention des historiens et qui finalement reste un angle mort de l'histoire de la Seconde Guerre mondiale, c'est la défascisation. C'est-à-dire qu'il y a eu une première expérience au moment de la libération de la Sicile et des territoires de l'Italie du Sud, où justement ces universitaires américains qui étaient employés par les services de renseignement et des unités politiques au sein de l'armée américaine ont commencé à réfléchir à la manière dont sur le terrain ils pouvaient là aussi défasciser l'administration italienne, c'est-à-dire essayer de s'appuyer sur des cadres sûrs pour mettre en place la transition politique. La dénazification, c'est pas seulement un programme administratif, c'est aussi articulé à une manière de se représenter la société dont on va devoir administrer le territoire. Quand les alliés débarquent en Sicile et en Italie du Sud, c'est une opération qui va de pair avec une certaine représentation de la population italienne, et en gros, ils considèrent que les fascistes ont manipulé la population italienne, mais qu'au fond, cette population italienne n'est pas fanatique ou n'a pas été fanatisée, et que cette défascisation, elle n'a pas besoin d'être une opération en profondeur. Elle n'a pas besoin d'être très ambitieuse. Par contre, à partir de 1944, quand l'état-major américain planifie la future occupation de l'Allemagne, la représentation de la société allemande est extrêmement négative. Les experts américains qui préparent cette dénazification considèrent que, alors ils s'appuient en plus sur des témoignages d'exilés allemands anti-nazis qui se sont réfugiés aux États-Unis, qui ont trouvé des postes à l'université aux États-Unis, et ces militaires américains qui sont dans le civil des chercheurs en sciences sociales, considèrent que le peuple allemand a complètement été fanatisé par le régime national-socialiste depuis 1933 et que cette dénazification, elle doit être une opération en profondeur d'épuration des cadres administratifs sur le principe de la méfiance, c'est-à-dire qu'on va considérer que on ne peut pas faire confiance à cette population, hormis une ultra minorité de résistants anti-nazis. Il y en a eu, et ces résistants anti-nazis, les forces d'occupation, qu'elles soient soviétiques, françaises, essentiellement françaises et soviétiques, elles vont s'appuyer un petit peu sur ces personnes qui sont politiquement soit des communistes, mais ils sont aussi des libéraux ou d'anciens sociaux-démocrates. Donc la dénazification, c'est une volonté qui naît à partir de 1943-44 de d'épurer en profondeur une société qui a été jugée fanatisée par le régime national-socialiste.
6: Radio Lausanne, Jacques Duclos, secrétaire du Parti communiste français et vice-président de l'Assemblée nationale, est accueilli par la municipalité le 21 février 1947.
8: Vous savez, la démocratie, elle remonte du fond de l'abîme où Hitler l'avait plongé. Et il pensait bien, Hitler, qu'il serait le maître pour un millénaire. Et il s'en est fallu de peu. Et vous savez, si Hitler avait eu le dessus, alors je sais bien que votre démocratie suisse n'aurait pas duré longtemps. Heureusement pour nous tous, heureusement pour l'humanité, que cette catastrophe a pu être évitée. Et maintenant, ce qu'il faut, c'est que nous ne permettions pas au fascisme de prendre sa revanche. Parce que ce serait une erreur de croire qu'il est mort complètement. On l'a désarmé, on l'a battu militairement, mais ceux qui sont allés en Allemagne savent qu'il y a encore des nazis. Et des nazis qui espèrent gagner la paix après avoir perdu la guerre. Ce sont là des problèmes qui se posent pour nous maintenant. Et justement parce que nous ne voulons pas que l'Europe de demain connaisse la même situation d'incertitude que nous avons connue durant l'entre-deux-guerres, nous avons à nous battre sur le plan de la démocratie, sur le plan de la dénazification de l'Allemagne. Et je suis sûr que démocrates suisses et démocrates français, nous irons la main dans la main pour cette œuvre absolument indispensable de consolidation de la démocratie.
6: L'idée est bien là. Il faut dénazifier la société allemande, mais comment s'y prendre? Quelle que soit la méthode choisie, elle s'appliquera dans un pays en ruine.
7: La société allemande post-nazie, c'est une société de l'effondrement. Alors de l'effondrement matériel dans un certain nombre de très grandes villes qui ont subi à partir de 1943-44 les bombardements incessants de l'aviation anglo-américaine et qui sont en effet en ruine. C'est un effondrement aussi moral dans le sens où une bonne partie de la population allemande a cru en la capacité d'Adolf Hitler et de l'armée allemande à retourner la situation. Les plus fanatisés ont évidemment cru aussi que les armes miracles que les ingénieurs allemands ont mis en place à partir de 44-45 allaient inverser le cours de la guerre. Et Hitler a entraîné la société allemande dans une logique de radicalité jusqu'à un effondrement matériel et humain avec une politique de terreur jusqu'en mai 1945. Et lorsque les alliés arrivent pour gérer l'après, cette dénazification, en fait, d'un point de vue matériel, comme elle est extrêmement ambitieuse, elle est matériellement extrêmement compliquée à mettre en place. Pourquoi? Il faut tout simplement d'abord s'appuyer sur une administration, une bureaucratie qui va être capable d'étudier, de traiter les dossiers. Il va falloir mettre en place, on y reviendra peut-être, des enquêteurs qui vont étudier les dires, les témoignages et vérifier un certain nombre d'informations concernant les personnes qui sont soumises à l'entreprise de dénazification. Les Américains ont préparé d'un point de vue matériel un instrument qui vient du monde des sciences sociales et qui est l'instrument du questionnaire. Alors là aussi, c'est une invention américaine distribuée à très large échelle. Ce sont des millions de questionnaires qui ont été distribués dans la zone d'occupation américaine. américaine, environ 13 millions, là où les autres puissances alliées ont utilisé le questionnaire, mais dans une moindre mesure, et ils ont adapté en fait leur questionnaire à partir du modèle américain. Et l'idée du questionnaire, elle est évidemment intéressante, parce que ceux qui pensent ce questionnaire sont des politistes et sont convaincus que on peut établir une sorte de radiographie de la responsabilité individuelle de chaque Allemand qu'on va dénazifier à partir d'un questionnaire qui va comporter 131 questions, dont la plupart des questions sont des questions fermées, pour lesquelles on va répondre par oui ou par non, où on a un certain nombre d'items qu'on va cocher en signalant son appartenance au parti nazi ou à telle organisation satellite, organisation de masse ou organisation paramilitaire. Ce qui fait que ce questionnaire va être reçu de manière symbolique comme une violence par une bonne partie des Allemands, qui considèrent que c'est une justice de vainqueur qu'on leur impose, et qu'on leur impose sans leur donner la possibilité finalement d'expliquer dans la nuance ce qu'a pu être une vie ordinaire, une vie quotidienne sous le national-socialisme. Parce que quand vous cochez simplement une case indiquant que vous avez été chef de la cellule locale de votre quartier pour le régime, ça ne dit rien des conditions de votre engagement. Ça ne dit rien des pressions qu'on a pu exercer sur vous, ça ne dit rien de l'opportunisme qui vous a peut-être motivé à accepter cette fonction de base, qui en même temps était une manière pour vous de vous protéger en montrant que vous étiez inséré dans la participation au régime, mais tout en prenant le moins de responsabilités possible. Et ce questionnaire imposé par les États-Unis a placé les Allemands dans une situation d'examen de conscience. Les Américains étaient persuadés que de cet examen de conscience allait surgir la vérité, et à partir d'un examen de ces questionnaires, bien on allait pouvoir séparer le grain de l'ivraie, puisque en participant à cet examen de conscience, eh bien les Allemands, on allait pouvoir les ranger dans des catégories, et on allait administrativement savoir quelles étaient les personnes sur lesquelles on allait pouvoir s'appuyer pour reconstruire la vie politique, la vie administrative, la vie éducative, la vie culturelle en Allemagne, puisque quand on parle d'épuration administrative, il faut bien voir que la dénazification, elle a touché à peu près tous les corps de métier, tous les champs socio-professionnels de l'Allemagne nazie, des enseignants aux infirmières, en passant par les dentistes, les dockers, les agriculteurs. Il y a que les églises qui se sont protégées et ont résisté finalement à cette pression de dénazification.

0: 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À partir de 1946, tous les citoyens allemands âgés de plus de 16 ans sont invités à remplir un questionnaire. Mais à ce moment-là, le pays est toujours occupé par l'Union soviétique, la Grande-Bretagne, la France et les États-Unis. Chacun administre une zone selon ses priorités. Le papier manque, mais on en trouve pour l'occasion. Les États-Unis distribuent 13 millions de questionnaires, les Soviétiques 2 millions, la France 900 000. Du côté britannique, on choisit une autre stratégie. Des commissions d'enquête sont mises en place et le questionnaire est introduit plus tard dans le processus et en petite quantité. Emmanuel Droit, historien.
1: Qu'est-ce que ça veut dire remplir son questionnaire? Ça veut dire on est convoqué auprès d'une instance de dénazification et on est obligé d'aller chercher son questionnaire. On repart chez soi, on le remplit. Et c'est pour ça que j'ai traqué des égaux documents et des journaux intimes pour voir si certains Allemands avaient laissé des traces écrites de ce qu'a pu être cette expérience de dénazification, au sens où je suis face à ce questionnaire de 131 questions et je dois y passer sous les fourches caudines de cet examen de conscience. Et j'ai réussi à travers les archives des journaux intimes qui sont basés de l'autre côté de la frontière française à Emmendingen, à trouver des égaux documents où justement un certain nombre d'Allemands racontent combien cette expérience fut difficile, fut douloureuse. Alors douloureuse parce que on peut s'imaginer que essayer de résumer ou en tout cas synthétiser 12 années de sa vie, voire même plus, si on a été parfois membre d'une SDAP avant 1932, synthétiser 12 années, voire plus de sa vie à travers des questions fermées, ça devait pas être simple forcément d'y répondre. Il y a la tentation aussi d'omettre des informations, de mentir, de pas exactement dire la vérité, alors que c'est l'attente éthique imposée par les Américains. Et puis, une fois qu'on a rempli ce questionnaire, on va le redonner et s'ouvre alors une période évidemment très angoissante et très inquiétante pour eux, parce que ça, ils le disent dans leurs journaux intimes. Il y a une épée de Damoclès qui plane au-dessus d'eux. Est-ce qu'ils vont être exclus de leur profession? Est-ce qu'ils vont devoir subir une peine? Alors ça peut aller de la réduction du salaire à l'exclusion définitive, en passant par une retraite diminuée en raison des responsabilités qui auraient été évaluées par les l'administration en charge de cette dénazification. Donc c'est une expérience qui est évidemment d'un point de vue émotionnel est traversée par le régime émotionnel de la peur, de l'angoisse, de l'incertitude. Et quand vous accumulez ça, enfin en tout cas quand vous réinsérez ça dans une société de l'effondrement où une bonne partie de la société allemande cherchait d'abord à survivre matériellement à travers le marché noir, à travers la quête d'aliments pour essayer de vivre et aussi la recherche de ses proches, de son époux qui ne revient pas du front, qui est prisonnier peut-être ou qui a disparu, c'est évidemment on dirait aujourd'hui une charge mentale supplémentaire qui vient entrer en collision avec un quotidien qui repose d'abord sur une logique de survie.
2: Le micro de Radio Lausanne se trouve en ce moment au palais de justice à Moabit, dans le secteur britannique de Berlin. Ça fait une drôle d'impression de voir les policiers, les fonctionnaires du tribunal dans leurs uniformes. Ce sont les mêmes qu'on a vus au cinéma et dans les industries pendant les fameux procès du troisième Reich. De voir les juges allemands dans leurs robes noires et, pas loin d'eux, un petit groupe de correspondants alliés en khaki. L'atmosphère est lourde, la salle terriblement froide. Parce que ce bâtiment immense, construit dans un style monumental et vraiment affreux, n'a pas connu le chauffage pendant tout l'hiver. Néanmoins, sur la tribune, la dernière place est occupée. Tous les regards sont fixés sur un homme qui appuie sa grosse tête sur sa main gauche. Il a la chevelure d'un lion, le nez petit et agressif, et les yeux derrière les grandes lunettes ne cachent pas leur mépris pour les choses qu'on lui reproche. Cet homme est Veit Harlan, le régisseur accusé d'avoir tourné le film Jutsu, nécessaire à Goebbels, pour justifier les pogroms contre les Israélites. On calcule que le victime de ces persécutions dépasse les 3 millions. C'est un chiffre affreux qui fait de Veit Harlan la figure centrale d'un procès sensationnel qui, dit-on ici, aurait déjà coûté un demi-million de marques.
0: Ce Veit Harlan, dont le procès se déroule en 1949, c'était une célébrité dans l'Allemagne du Troisième Reich. Parce qu'il avait réalisé le film « Le Juif Zus ». Un film idéal, selon le responsable de la propagande nazie, Joseph Goebbels, cité par Emmanuel Droit. Il écrit dans son journal en 1940 « un film antisémite comme nous seuls pouvions l'espérer. Je m'en réjouis. La dénazification touche toute la société allemande, des administrations aux artisans, en passant par les militaires et les artistes. Mais voilà, comment l'art a-t-il contribué à un tel crime contre l'humanité ? Pour reprendre les mots d'Emmanuel Droit, un film peut-il tuer ? On se presse à ce procès sensationnel pour assister au jugement du « metteur en scène du mal ». Après 8 semaines d'audience, Veit Harlan est acquitté et porté en triomphe à sa sortie du tribunal. Mais tous les Allemands incriminés par les commissions de dénazification n'ont pas eu les faveurs des médias.
1: Et puis, évidemment, il y a le bouche à oreille, les rumeurs qui circulent. On apprend qu'un voisin, à l'échelle de sa commune, par exemple, a été dénazifié et condamné. Alors, soit juste à verser d'amende, mais un autre, à peu près pour des faits similaires, lui a été exclu, par exemple, du corps des pompiers. Et donc, on sent non seulement de l'incertitude, mais très rapidement de la colère. Pourquoi de la colère ? Parce que on a un sentiment partagé d'iniquité, d'inégalité et d'injustice. Pourquoi moi je suis frappé de propre ? Pourquoi moi je perds mes droits politiques et je suis exclu alors que mon voisin qui avait pratiquement la même trajectoire que moi, lui a bénéficié d'une clémence de la part de sa commission. Ce qui renvoie évidemment à la nature des commissions, c'est de l'humain, ce sont des gens qui sont pas des professionnels du droit. Ça renvoie aussi à la manière dont on peut aussi corrompre. Avec de l'argent, c'est difficile à l'époque, puisque l'argent n'a plus de valeur, mais surtout avec des biens matériels, donc sous la forme de tentations matérielles, on essaie d'obtenir un jugement plus clément. Et donc, vous le voyez, ce régime émotionnel de la peur et de l'incertitude, il se double très rapidement d'un régime émotionnel de la colère et de l'injustice. Et ça rend évidemment la dénazification extrêmement impopulaire. Et ça permet à cette idée selon laquelle c'est une justice des vainqueurs, ça permet à cette idée de s'imposer très rapidement au sein de la population allemande. On le voit aussi dans les journaux intimes que j'ai pu consulter.
0: La population allemande a soutenu Hitler jusqu'au bout. Ça, c'est le présupposé de départ des Alliés. À partir de cette sentence de culpabilité collective, on tente de délimiter la responsabilité individuelle de chaque Allemand. Après avoir rempli le formulaire de 131 questions, celui-ci est évalué et une commission prononce un jugement sur l'implication plus ou moins active dans le nazisme et ses organisations.
1: Il y a la possibilité de faire appel et d'essayer de prouver avec un certain nombre de certificats de bonne conduite récoltés auprès de ses amis, des membres de sa famille, de ses voisins, de ses employeurs, que finalement on a toujours été opposé au régime ou qu'on a sauvé ou protégé une famille juive pendant la dictature. Il y a toute une série de stratégies qui s'organisent pour essayer de s'opposer ou en tout cas de contrecarrer cette épuration, d'où le fait que cette épuration soit évidemment considérée comme illégitime, notamment parce qu'elle est souvent prise en charge par les puissances alliées, et même quand les puissances alliées font appel à des Allemands pour occuper ces fonctions de bénévolat dans les commissions, il y a un soupçon qui pèse sur la dimension politique de ces commissions, spécialement quand on y trouve des syndicalistes ou des hommes politiques locaux de gauche, voire d'extrême gauche, comme les communistes. Donc les jugements ne sont pas acceptés. Il y a une pression populaire très forte sur l'entreprise de dénazification, ce qui fait que très rapidement, en fait, et c'est pour ça que le terme de désépuration est intéressant, on peut pas comprendre la dénazification si on n'intègre pas ce concept de désépuration. Entre 1945 et en gros 1947-48, les appareils bureaucratiques passent leur temps à épurer et à réintégrer ou à réhabiliter. Et en fait, c'est un mouvement qui se déroule de manière simultanée et qui est ponctué à différents moments et assez rapidement dans le temps, en fait, dès 1946, par des lois d'amnistie qui vont d'abord cibler la jeunesse, les personnes qui avaient entre, en gros, 16 et 18 ou 20 ans. Ensuite, on va élargir cette amnistie à ce qu'on va appeler les nazis nominaux, ceux qui, finalement, n'ont jamais été réellement actifs. Et puis, pour des besoins économiques ou parfois simplement de légitimité politique, on va faire une grande loi d'amnistie. Ça a été le cas des soviétiques en 1948, puisqu'ils ont décidé qu'à partir de 1948, la dénazification avait été faite et qu'il n'y avait plus besoin de pourchasser les anciens nazis, là où les alliés anglo-saxons vont travailler à cette opération d'épuration jusqu'en 1949.
0: Dans le prochain épisode, on s'intéresse à ceux qui conduisent la dénazification. 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Histoire vivante, c'est Anaïs Quien avec Daniel Zacker et Andrea Glanville à la préparation et Isabelle Barthes à la réalisation. Rendez-vous demain pour la suite. Il est 14h sur RTS Première. Malika Nedir.
3: Ce mois de juillet 2026 est le plus chaud jamais observé dans plusieurs régions du monde, d'après le programme européen Copernicus. Des records de température ont été enregistrés dans 33 pays, surtout au Sahel et en Amérique latine. L'Europe occidentale connaît aussi des niveaux de chaleur records, cause d'une sécheresse quasi généralisée en France, en Espagne, une partie de l'Allemagne, du Royaume-Uni et de la Suisse. Premier jour du procès en appel de l'ex-patron de Raiffeisen, Pierrine Vincenz, devant le tribunal cantonal de Zurich. Son avocat a demandé de classer l'affaire, estimant que les faits reprochés étaient prescrits. Condamné en 2022 à 3 ans et 9 mois de prison ferme pour escroquerie, gestion déloyale qualifiée et corruption privée passive, l'ancien banquier est accusé de s'être enrichi légalement via des ventes de sociétés et des notes de frais astronomiques. Le procès en appel doit durer au moins 2 semaines. Le musée de l'horlogerie du Locle a été cambriolé hier à l'aube. En moins de 5 minutes, 4 individus ont fracturé une porte d'entrée, brisé les cloches de verre abritant des pendules et emporté une dizaine d'objets. Ils ont pris la fuite en direction de la France. Une enquête est ouverte. Une attaque ukrainienne a fait au moins 13 morts et une quarantaine de blessés au Tatarstan, dans le centre de la Russie. Les autorités locales parlent d'une attaque de drones massive menée contre des sites industriels et civils de la ville de Nijnekamsk, à plus d'un millier de kilomètres de la frontière ukrainienne, ville qui abrite des raffineries pétrolières et une importante usine pétrochimique. C'est l'une des attaques les plus meurtrières en territoire russe depuis le début de la guerre, en 2022. Les attaques verbales se poursuivent entre Téhéran et Washington. « Nous, les Iraniens, sommes des joueurs d'échecs professionnels », assure le porte-parole de la diplomatie iranienne, en réponse au président américain Donald Trump, qui comparait hier le conflit à une partie d'échecs pour balayer les critiques sur son incapacité à sortir de l'enlisement. Les négociations sont au point mort entre les deux pays. Malgré un protocole d'accord signé mi-juin, l'Iran continue à verrouiller le détroit d'Ormuz et à revendiquer un contrôle du trafic maritime dans ce passage stratégique. Aux Européens de natation à Paris, Noé Ponti s'est qualifié pour les demi-finales du 50 mètres papillon. Il a signé le deuxième temps des séries et son meilleur chrono de la saison. Il sera le seul Suisse en lice ce soir. Et en athlétisme, aux Européens de Birmingham, les athlètes suisses entrent en piste ce soir avec Géraldine Di Tisio-Frey, l'une des favorites du 100 mètres. Exemptée du premier tour puisqu'elle a réalisé le meilleur chrono européen de la saison avec 10 secondes 96 lors des championnats de Suisse. Demi-finale à 20h10 et si elle est qualifiée, finale à 21h50. Sur le 5000 mètres masculin, Dominique Lobalou vise aussi une médaille après le bronze obtenu il y a 2 ans à Rome. Des épreuves à suivre ce soir sur RTS2. Météo, un ciel bien ensoleillé cet après-midi, plus nuageux en fin de journée avec quelques averses et orages probables ce soir et cette nuit. Il fera jusqu'à 34 degrés en pleine, 0 degré vers 4100 mètres. Demain et dans les prochains jours, même temps, 33 à 35 degrés et un risque d'orage, surtout en montagne.
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4: Une information concernant les gares de chargement sur la ligne du Simplon. Il faut patienter au moins 1h30 à la gare italienne Diesel.
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6: 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On prend de l'altitude. Bonjour à toutes et à tous. Bienvenue dans Delta Plane, une émission en vol libre qui propose durant tout l'été une profonde respiration musicale. Aujourd'hui, on célèbre des anniversaires, des renaissances, des rééditions monumentales et quelques pépites intemporelles. Installez-vous confortablement. On décolle tout de suite avec un morceau qui célèbre cette année ses 50 ans. Nous sommes en 1986, l'âge d'or de la pop MTV.

Je ne sais pas si vous l'avez remarqué, mais les années qui se terminent par un 6 sont souvent des années charnières, presque des carrefours où la musique bascule, se réinvente, se radicalise ou s'ouvre à de nouveaux horizons. 1956, c'est l'explosion du rock moderne. Ray Charles, Chuck Berry et Little Richard imposent un son, une attitude, une énergie. 1956, c'est aussi l'année où Elvis enfile les perles musicales. Hound Dog, Don't Be Cruel. En 1956, le rock'n'roll passe du statut de phénomène marginal à celui de culture populaire mondiale.

C'est le 60e anniversaire cette année du film de Claude Lelouch, Un homme et une femme. Pierre Barou, l'auteur, compositeur, interprète, acteur, cinéaste et producteur français, né en 1934 et mort en 2016, accède à la notoriété grâce au film qui aura un succès colossal. On le retrouve, Pierre Barou, avec Nicole Croisy en 1966. C'est lui qui signe les paroles d'Un homme et une femme, la musique et l'œuvre de Francis Lay.

La version chantée d'un homme et une femme sur la bande originale du film de Claude Lelouch, et nous ne résistons pas à la tentation d'écouter la version formidable, la version instrumentale.

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1: 1966 est une année miraculeuse pour la musique, avec la parution d'albums qui ont marqué leur époque et plusieurs générations de musiciennes et de musiciens. Les Beatles sortent Revolver, Bob Dylan, Blonde on Blonde, les Stones publient Aftermath, Simon and Garfunkel, Parsley, Sage, Rosemary and Thyme. Sinatra sort Boots et les Beach Boys, Pet Sounds. Les Beach Boys, justement, les voilà sur RTS Première avec God Only Knows, souvent considérée comme l'une des plus belles chansons d'amour jamais écrites. Si elle marque autant, c'est parce qu'elle ne parle ni d'un amour parfait, ni de promesses irréalistes. Elle met au contraire en lumière la fragilité des sentiments, la dépendance affective et la peur de perdre.

Arlette Zola qui rafle tout dans les hit-parades. Arlette Zola voit le jour le 29 avril 1949 à Fribourg. Pendant que sa mère et son beau-père s'occupent du restaurant de la Grand-Fontaine, elle transforme la salle en mini-scène. Guitare en main, elle chante pour les clients comme si elle remplissait déjà un Olympia. Et ça marche. À la fin de 1966, elle passe du bistrot familial au hit-parade avec « Elles sont coquines », son tout premier vrai tube. La Suisse découvre alors une voix pétillante et ne

On l'a dit tout à l'heure, les années qui se terminent par un 6 sont souvent des années charnières. On avance dans le temps avec une autre année en 6, une année très importante dans l'histoire de la pop music, 1976. 1976, c'est une année de fracture et de révolution. Le punk new-yorkais est en train de prendre forme, mais il n'a pas encore explosé. Le CBGB est le club laboratoire où se croisent Television, les Ramones, Blondie ou encore Talking Heads. On y cherche une nouvelle manière de faire du rock, plus brute, plus immédiate, débarrassée des excès du rock progressif et du vernis des super productions des années 70. C'est dans ce paysage musical en pleine mutation que Patti Smith publie Radio Ethiopia en 1976. C'est son deuxième album et voici un extrait.

1976, c'est l'année de la parution de l'album Radio Ethiopia de Patti Smith. Et c'est aussi l'année où un Français, presque inconnu du grand public, va littéralement redessiner le paysage sonore mondial. Jean-Michel Jarre sort Oxygène, un album composé dans sa cuisine sur un magnétophone rudimentaire entouré de synthétiseurs analogiques qui, à l'époque, ressemblent plus à des machines de laboratoire qu'à des instruments de musique. Les maisons de disques ne veulent pas de la musique de Jean-Michel Jarre. Trop étrange, trop lent, trop atmosphérique. Personne n'imagine qu'un disque instrumental sans batterie, sans guitare, sans voix puisse toucher qui que ce soit. Et pourtant, Oxygène devient un phénomène planétaire.

0: Oxygène, part 4, titre phare de l'album Oxygène, naît sous les doigts d'un jeune homme surtout connu alors pour ses textes pour Christophe ou Patrick Juvet. Mais en coulisses, ce même Jarre passe ses journées à bricoler des machines futuristes qui envahissent son appartement. Entre câbles, oscillateurs et sons venus d'ailleurs, il façonne déjà un univers inédit. Celui qui explosera avec Oxygène, l'un des premiers albums électroniques à sortir des cercles expérimentaux pour entrer dans les foyers. En 1976, Jean-Michel Jarre ouvre une porte, celle d'une musique électronique pour tout le monde.
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0: Cat Power a annoncé une tournée pour célébrer les 20 ans de son album The Greatest, un album enregistré à Memphis, un hommage à la soul et à la pop du sud des États-Unis, celle qu'elle écoutait enfant. La musicienne se confie au moment de la sortie du disque The Greatest. « Ce que je ressens maintenant sur scène, c'est exactement ce que je ressentais à l'âge de 6 ans quand je chantais pour ma grand-mère. »

La tournée de Cat Power pour célébrer le 20e anniversaire de son album The Greatest en 2026 passera par les docks de Lausanne. Ça sera le 23 octobre prochain. Nous sommes toujours avec nos années qui se terminent en 6 années souvent charnières pour la musique. 1996. Dans les années 90, on regarde beaucoup les décennies précédentes que l'on remet à sa sauce. La Britpop recycle les Beatles, les Kinks reprennent le glam, le hip-hop sample la soul et le funk. Et c'est comme ça que les Fugees font un carton en 1996 avec Killing Me Softly.

Les Fugees, en 1996, avec leur album The Score, les Fugees réinterprètent Killing Me Softly With His Song, une chanson rendue célèbre par Roberta Flack en 1973. David Bowie s'est éteint le 10 janvier 2016, deux jours après la sortie de Black Star, son dernier album, un disque testament. David Bowie n'a jamais vraiment disparu. Avant de quitter ce monde, il avait préparé sa seconde vie artistique, archives, remix, version alternative, comme un catalogue posthume.

Les années en 6 sont de bonnes années musicalement, des années fortes, des années charnières. Pas d'exception avec 2026. 2026 qui pourrait tenir, enfin jusque-là, en un album.

Terminons cette émission en beauté. Quand Donna Summer quitte les États-Unis au début des années 70 pour rejoindre la troupe européenne de Hair, elle ne sait pas encore qu'elle s'apprête à devenir l'une des voix les plus emblématiques du disco. Installée à Munich, elle croise la route de deux producteurs alors inconnus du grand public, Giorgio Moroder et Pete Bellott. Leur première collaboration, en 1974, The Hostage, rencontre un succès discret, mais suffisant pour ouvrir la porte à des projets plus ambitieux. C'est dans ce contexte que Donna Summer griffonne une chanson intitulée « Love to Love You ». L'idée, capturer l'atmosphère sensuelle amorcée par le duo Gainsbourg et Birkin avec « Je t'aime moi non plus ». Moroder et Bellott flairent immédiatement le potentiel du morceau. Ils y voient l'occasion de repousser les limites de la pop et d'explorer une sensualité rarement assumée dans la musique américaine de l'époque. Lorsque Donna Summer enregistre Love to Love You en studio, ce n'est censé être qu'une maquette, rien de plus. Mais Giorgio Moroder, lui, entend autre chose, une matière première explosive. La première version sort discrètement aux Pays-Bas. Elle circule, elle intrigue, mais ne fait pas encore scandale. C'est en Angleterre que tout bascule. Les DJ londoniens, toujours à l'affût de nouveautés audacieuses, commencent à passer la chanson dans les clubs. Les producteurs retournent en studio et décident de faire ce que personne n'ose encore. Une version longue qui tient sur toute la face d'un 33 tours avec des kilomètres d'inspiration et d'expiration façon Marilyn Monroe dont Donna Summer dit s'être inspirée.

En 1976, une année exceptionnellement caniculaire, Love to Love You Baby navigue au sommet des charts en Europe et aux États-Unis. Dans sa version courte, voici un extrait de la longue.

0: C'était Delta Plane, une émission musicale pour accompagner l'été en beauté. La mise en page de Delta Plane aujourd'hui est signée Jérôme Nussbaum. 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On se retrouve demain pour de nouvelles aventures mélodiques. 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
1: Malika Nedir.
2: La ville de Genève et le canton de Vaud réactivent leur plan canicule en raison du retour de fortes chaleurs. Le pic est attendu entre jeudi et samedi. La fin de cet épisode caniculaire prévue entre dimanche et lundi. Les autorités rappellent les mesures de prévention destinées aux personnes âgées, notamment aux jeunes enfants et aux malades chroniques. Boire régulièrement, se rafraîchir et maintenir son logement aussi frais que possible. En ville de Genève, les plus de 65 ans peuvent bénéficier d'un suivi personnalisé en appelant le 0800 22 55 11. Ils bénéficient aussi d'un accès gratuit dans certaines piscines et cinémas de la ville. Ce mois de juillet 2026 est le plus chaud jamais observé dans plusieurs régions du monde, d'après le programme européen Copernicus. Des records de température ont été enregistrés dans 33 pays, surtout au Sahel et en Amérique latine. L'Europe de l'Ouest connaît aussi des niveaux de chaleur records, cause d'une sécheresse quasi généralisée en France, en Espagne, dans une partie de l'Allemagne, du Royaume-Uni et de la Suisse. Premier jour du procès en appel de l'ex-patron de Raiffeisen, Pierrine Vincenz, devant le tribunal cantonal de Zurich. Son avocat a demandé de classer l'affaire. Il estime que les faits reprochés sont prescrits. Condamné en 2022 à 3 ans et 9 mois de prison ferme pour escroquerie, gestion déloyale qualifiée et corruption privée passive, l'ancien banquier est accusé de s'être enrichi illégalement via des ventes de sociétés, des notes de frais astronomiques. Ce procès en appel doit durer au moins 2 semaines. On l'apprend à l'instant, la Colombie touchée par un séisme, un fort tremblement de terre de magnitude 6,6 ressenti à Bogota, d'après l'Institut géologique et des journalistes de l'AFP sur place. 13 ressortissants du Bangladesh ont péri dans l'incendie d'une usine de fabrication de canapés en Arabie Saoudite. Le feu s'est déclaré hier dans une entreprise non autorisée utilisée pour le rembourrage de meubles. Selon la défense civile de la capitale, Riyad, près de 3 millions de Bangladais travaillent dans le royaume saoudien, souvent dans des emplois, les emplois les plus pénibles. Une attaque ukrainienne a fait au moins 13 morts et une quarantaine de blessés au Tartastan, dans le centre de la Russie. Les autorités locales parlent d'une attaque de drones massive menée contre des sites industriels et civils de la ville de Nijnekamsk, située à plus d'un millier de kilomètres de la frontière ukrainienne, ville qui abrite des raffineries pétrolières et une importante usine pétrochimique. C'est l'une des attaques les plus meurtrières en territoire russe menée par l'Ukraine depuis le début de la guerre en 2022. En sport, aux Européens de natation à Paris, Noé Ponti s'est qualifié pour les demi-finales du 50 mètres papillon. Il a signé le deuxième temps des séries. C'est son meilleur chrono de la saison. Il sera ce soir le seul Suisse à s'aligner. Et en athlétisme, aux Européens de Birmingham, les athlètes suisses entrent en piste ce soir avec Géraldine Di Tizio-Frey. C'est l'une des favorites du 100 mètres. Elle a été exemptée du premier tour après avoir réalisé le meilleur chrono européen de la saison avec 10 secondes 96 lors des championnats de Suisse. Elle s'alignera en demi-finale à 20h10 et si elle est qualifiée, elle concourra lors de la finale à 21h50. Sur le 5000 mètres masculin, Dominique Lobalou vise lui une médaille après le bronze obtenu il y a 2 ans à Rome. 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Météo, ciel bien ensoleillé cet après-midi, plus nuageux en fin de journée avec quelques averses et orages probables ce soir et cette nuit. Il fera jusqu'à 34 degrés en pleine. Demain et dans les prochains jours, même temps, 33 à 35 degrés et un risque d'orage, surtout en montagne.
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3: Une information concernant les gares de chargement sur la ligne du Simplon. Il faut patienter au moins 1h30 à la gare italienne Diesel.
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8: Bonjour à tous, bonjour à toutes. L'été avance, mais l'enthousiasme reste intact. Parlons franco entame sa 7e semaine sur RTS Première et navigue du Québec à l'Europe en passant par l'Afrique francophone. Ceci pour vous offrir une sélection d'émissions de nos consoeurs radio de service public. On va prendre le frais aujourd'hui, le très frais même, avec un reportage qui nous emmène dans les forêts secrètes de l'Antarctique. 130 mètres sous la surface de l'océan austral, des températures proches de 0 degré et pourtant une explosion de vie insoupçonnée. Sophie Bécherel a embarqué pendant 3 mois avec l'équipe Under the Pole pour documenter ces écosystèmes méconnus. Des forêts sous-marines peuplées de gorgones, d'éponges géantes et de créatures translucides. Un monde coloré, bruyant même, où chaque centimètre carré du fond est colonisé. Un reportage donc de Sophie Bécherel diffusé initialement dans l'émission Interception sur France Inter.
9: Interception, ce dimanche, vous emmène dans un lieu que vous n'avez jamais vu et vous fait écouter des bruits que vous n'avez jamais entendus. Pour ça, il faut aller loin et il faut aller profond. Ce reportage est exceptionnel.
10: Interception, Fabienne Saintès sur France Inter.
9: Loin, c'est l'océan Austral, en péninsule antarctique, à l'extrémité du continent blanc, juste en face de l'Amérique du Sud. Profond, c'est entre 30 et 200 mètres sous l'eau, on appelle ça la zone mésophotique, à la rencontre des forêts animales marines. Un monde de gorgones, de coraux, d'éponges, de poissons, de crustacés, un écosystème composé exclusivement d'animaux, des organismes qu'on ne rencontre jamais. Il y en a partout dans le monde, des forêts sous-marines, toutes menacées par le réchauffement climatique et les activités humaines. Mais l'exploration profonde, dans une eau glaciale pendant 3 mois, ça, c'est une première mondiale. Les chercheurs, plongeurs, photographes que vous allez rencontrer forment l'équipe d'Under the Pole et le programme est baptisé Deep Life. Pendant toute la durée de la mission, tout le monde vit sur un voilier de 20 mètres, le Y. On y tient à 15 personnes, c'est une famille autant qu'une équipe. Et 2 fois, en janvier et en février, le Y a été rejoint par un autre voilier, le Malaysia Explorer, qui aide Under the Pole pour la logistique, ce qui permet à plus de scientifiques de venir travailler. Sophie Bécherel était dans la 2e rotation. D'Ushuaïa jusqu'à la péninsule antarctique, il faut 4 jours de mer. Et les 60e déferlants, croyez-moi, ça secoue. Alors quand le Y est en vue, on est bien content.
11: Y, du Malaysia Explorer, canal 16, vous recevez ?
12: On est en train de mettre les pare-battes et puis on arrive gentiment. On voit les mâts.
13: Où est-ce qu'ils sont ?
12: Juste derrière les cailloux, là. Il y a 2 bateaux. Donc eux, c'est les plus petits parce qu'ils ont 2 mâts. Et ensuite, à gauche, à mon avis, c'est les mâts du Y.
13: Ils savent qu'on arrive ?
12: Oui, ils savent. Je pense qu'on est un tout petit peu en retard. On a été un petit peu ralenti là par le passage avec tous les glaçons. Je leur avais dit vers 16-17 heures. Là, il est 17h40. Mais et je pense qu'ils nous attendent avec impatience.
14: Venez sur notre tribord. Et puis, on est prêt à vous accueillir. La dernière fois, on avait fait pointe-pointe, garde-garde. C'était nickel.
12: Parfait, super. Écoute, on arrive. À tout de suite.
13: Donc là, on arrive à Port-le-Croix. Et Port-le-Croix a été baptisé Port-le-Croix par Jean-Baptiste Charcot en l'honneur d'un ministre qui avait sponsorisé son expédition, Monsieur Lecroix. Les Anglais doivent dire Lecroix puisque c'est eux qui tiennent la base. Hein. C'est le British Antarctic Survey. Port-le-Croix.
15: On voit que c'est fait à eux, que c'est pas les Anglais mais les Manchots, les rois de ces lieux.
13: Donc il y a du rocher nu sur lequel on voit énormément de petits manchots et puis un immense glacier en arc de cercle. Et c'est tout près des falaises du glacier que le Wai a jeté l'ancre.
16: Regardez derrière!
17: Salut!
13: Bonjour!
17: Welcome!
18: Bienvenue,
13: chère Sophie. Bienvenue.
18: Trop contente d'avoir à bord.
13: Ouais, moi aussi, trop contente d'être là.
17: Oui, good to see you again.
18: Vous avez vu des baleines en venant?
12: Oui.
18: Orques?
12: Non, on a vu avec la grinque blanche là, les humpbacks.
17: Ouais, les baleines à bosse.
2: Retrouvailles chaleureuses entre l'équipage du Malaysia Explorer et celui du Wai. Le voilier d'Under the Pole et ses 15 personnes à bord attendaient avec impatience notre ravitaillement en produits frais notamment. Nourrir 15 personnes, ça ne s'improvise pas. Le déchargement va vite, d'un pont à l'autre, tout l'équipage est mobilisé.
19: Les oignons de Roscoff, on les attendait.
2: Et particulièrement Emmanuel Perrier-Bardou et Guilain Bardou, les deux explorateurs à l'origine de cette expédition.
17: Les ananas, bravo.
2: Et puis surtout, on apporte l'oxygène indispensable aux plongeurs et dont le stock était épuisé. Pour fêter tout cela, tout le monde se retrouve pour un apéro. Moment de détente qui ne va pas s'éterniser. Demain, réveil à 7h. Rendez-vous pour le brief d'avant-plongée mené par Guilain. Il faudra être frais et dispo.

0: Bonjour.
1: Bonjour.
2: Salut. Vous n'êtes pas assez nombreux, donc je viens.
1: Tu es la bienvenue.
3: Donc là, c'est juste des points de sécu et d'orgue. Donc, deux tours. Plongée 1, plongée 2. Fiche 1, fiche 2. Plongée 1, Lorenzo Guilin. Plongée 2, Flo et Franck. OK. Donc, Manu, responsable pilote du Y. Jérôme, Max, vous êtes responsable de la sécu surface. Donc là, l'idée, c'est à 9h, on lève l'ancre, on part. Lorenzo et moi, on s'équipe. On arrive sur site, on finalise, on se met à l'eau. On va essayer de tenir le timing d'une mise à l'eau immersion aux alentours de 10h, d'accord ? A priori, on part sur une plongée de 3h. Ça peut être 3h30, comme la dernière fois. Voilà, donc on sait qu'on est dans la fourchette 3h-3h30, d'accord ? Si on part là-dessus, ça veut dire que immersion 10h, sortie de l'eau, Lorenzo Guilin, 13h-13h30. Et ceux qui sont de sécu surface sont prêts à intervenir dans les 10 secondes, d'accord ? Ça vous va ? Des remarques, des commentaires ? Bon bah, on s'arrête là. On se retrouve à 8h30 sur le pont. Allez, merci.

0: Ouais, bah Antoine, tu peux faire avec Anso, on va, et quelqu'un d'autre éventuellement, on va enlever les pare-battes, s'il te plaît, de tribord.
1: Alors, tout le monde a pris son petit déjeuner, l'équipe est prête, c'est Emmanuel qui supervise les opérations.
0: On va vers le site de plongée, en fait, donc là, on sort de la baie de Port-Lecroix. Et une fois qu'on sera sorti, on va prendre sur bâbord et on va aller sur une petite pointe qui est maintenant notre site de plongée depuis un mois.
1: Et pour quelle raison vous y êtes plus que sur un autre site?
0: Parce que c'est l'endroit où on a trouvé une forêt animale marine remarquable, avec beaucoup de densité, beaucoup de biodiversité. Et du coup, c'est le site qu'on a choisi d'étude principale pour la péninsule antarctique. Être vigilant parce que c'est toujours encombré un peu par la glace, donc il faut faire attention parce que voilà, il y a plein de petits growlers partout, mais à part ça, c'est une sortie qu'on connaît bien maintenant, c'est un peu la maison.

0: quelles sont les caractéristiques de la plongée d'aujourd'hui, Guillaume ?
1: Alors aujourd'hui, c'est une plongée qui va être exceptionnellement en dessous de 100 mètres. On a reçu une autorisation spéciale de faire deux plongées en dessous de 100 mètres et dans les limites de 130 mètres. Donc en fait, selon les conditions qu'on rencontre, on va peut-être descendre à 130 mètres. Moi, je vais faire des images. Lorenzo va prélever. On pense que c'est des écosystèmes encore différents dans cette gamme de profondeur de ce qu'on a cru percevoir. On y va, on va voir.
0: Dans quel état d'esprit vous êtes puisque c'est exceptionnel de descendre si profond ?
1: Très concentré, très vigilant, mais en même temps détendu. On a l'habitude de faire ça, en fait. Ça fait très longtemps qu'on fait ça, à la fois en zone polaire et en plongée profonde. Néanmoins, c'est des plongées qui sont toujours, chacune d'entre elles, exceptionnelles et très engagées, qui requièrent donc une vigilance maximum. C'est-à-dire que c'est une organisation qui requiert beaucoup de rigueur et un niveau de concentration élevé. On peut plaisanter, mais on est d'abord vigilant et concentré.
2: 260 bars, fonctionnel, fermé sous pression.
1: 2,46.
2: Ouais, super.
0: Vous avez combien de kilos sur le dos ?
1: Bon, le scaphandre, là, il doit faire dans les 60 kilos, 50-60 kilos. Et puis après, on a en plus les bouteilles de secours. On en prend 3 cette fois-ci. Et puis le matériel scientifique, les caissons sous-marins.
0: Et tout est millimétré, vous savez déjà ce que vous devez faire au fond ?
1: Ouais, tout est millimétré. Le programme, il est extrêmement précis et il est minuté. On travaille à l'horloge, c'est-à-dire qu'à un moment donné, il sera temps d'attaquer la vraie remontée, c'est-à-dire à vitesse contrôlée, c'est le début de la décompression. Et après, en fait, la phase de la remontée, elle est très longue parce qu'on aura passé, allez, on va dire, une quarantaine de minutes entre la descente, le fond et le début de la remontée. Et puis, on va arriver à nos premiers paliers dans la zone des 60 mètres. Et puis, quand on sera dans la zone des 20 mètres, ça fera à peu près une heure qu'on sera immergé, on va envoyer un signal en surface, c'est un parachute rouge. On a un jaune, c'est quand on a besoin d'une assistance de surface, et un parachute rouge pour signaler que tout va bien. Et puis on aura à peu près 2 heures de décompression entre 20 mètres et la surface, des paliers de plus en plus longs, avec au final pas loin d'une heure à l'oxygène pur à 6 mètres.
0: Quelle est la température de l'eau et ces 2 heures d'attente, vous n'avez pas froid ?
1: L'eau, elle est entre moins 1 et 1 degré, là, en général. Parfois, on a des masses d'eau qui passent qui sont à 2 degrés, mais le gros, on va dire que c'est plus ou moins 0 degré. Donc, c'est froid, évidemment, mais bon, on est en Antarctique, hein, y a des icebergs autour de nous, donc c'est normal que l'eau soit froide. Donc, on a adapté les techniques et le matériel. Et là, la clé, c'est que, d'abord, on a du bon matériel, mais surtout, on a ce qu'on appelle des sous-combinaisons, qui sont sous donc notre combinaison qui, elle, est étanche. Et cette sous-combinaison, elle est chauffée électriquement. On la branche sur une batterie, on a un variateur de puissance, et on peut se chauffer pendant toutes les phases de la plongée. C'est-à-dire qu'on apporte de l'énergie au corps, on apporte de la chaleur, et ça, c'est fondamental. C'est-à-dire qu'à un moment donné, quand on a des conditions aussi rudes, aussi froides, il ne suffit pas de s'isoler en mettant beaucoup de couches, il faut apporter de l'énergie, il faut chauffer. Voilà. On y va ?
3: T'en es où, Gil ?
1: Moi, il faut mettre mes pas allemands,
3: ouais.
1: Et ensuite cagoule.
3: T'as tes parachutes ?
1: Ouais.
3: Ouais, ok, ça c'est bon.
1: Palme, gants, cagoule.
0: Il est 9h40, le Y est sur la zone de plongée.
3: C'est bon.
0: Dernier réglage de pression, des mélanges gazeux dans les bouteilles. Ici, on plonge en recycleur, ce qui veut dire qu'il n'y a pas de bulles et donc pas de bruit pour la faune marine.
3: C'est celui-là ton masque à vue, hein ?
1: Oui.
3: T'as craché dedans ?
1: Non, pas encore.
3: Ok.
0: C'est la fin de l'habillage pour les plongeurs. Ils sont bien engoncés dans leur combinaison jaune et d'ailleurs, ils ont besoin d'aide pour s'équiper et notamment vérifier l'étanchéité des combinaisons. Elle doit être parfaite.
3: Okay.
0: C'est Lorenzo qui plonge le premier. Et puis Guilin.

0: Bientôt 3 heures que Lorenzo et Guilin sont sous l'eau, surveillés en permanence depuis la surface par 2 plongeurs prêts à intervenir au moindre incident. Jamais loin, Emmanuelle, elle connaît parfaitement la difficulté et les dangers de ces plongées profondes.
1: Le risque zéro n'existe pas. Je pense que ces plongées, c'est les plongées les plus difficiles qu'on puisse connaître dans une carrière de plongeur. On n'est jamais à l'abri d'un incident, d'un accident, et on est loin de tout, malgré tout, ici. Donc, il ne faut jamais le perdre de vue. Donc, même malgré toute l'expérience et toute la rigueur qu'on garde à chacune de nos plongées, on n'est pas à l'abri qu'il se passe un incident.
2: Vous êtes très épuisée quand vous remontez d'une plongée comme ça ?
1: Ouais, non. Franchement, moi, c'est pour ça que j'en ai fait beaucoup moins ici que je peux en faire dans les régions tropicales. C'est des plongées qui sont épuisantes par le froid, par le poids du matériel, par l'encombrement de tout ce qu'on a sur le dos. Et donc, j'ai beaucoup d'admiration pour mes collègues qui les font à répétition depuis 2 mois et demi. La plupart des plongées en Antarctique sont entre 20 et maximum 40 mètres de profondeur. Et là, on parle de plongée à 100 mètres de profondeur, voire un peu plus de manière exceptionnelle, et d'une durée de 3 heures dans l'eau. Il ne s'agit pas juste de se balader au fond, il s'agit de travailler au fond, de manipuler beaucoup d'instruments, de faire de l'échantillonnage. Et donc ça, c'est une difficulté supplémentaire à tout ce qu'on peut faire. Il faut la concentration, on manipule des choses avec des doigts froids. On n'a pas beaucoup de sensibilité avec ces très gros gants sous lesquels on a des sous-gants et tout ça. Et donc, il faut être concentré sur sa sécurité, mais il faut aussi être concentré sur le travail qu'on effectue. Et donc, ça demande encore une fois une présence d'esprit, une rigueur chaque jour qui est très demandante.
3: Justement, ça remonte.
0: Manu, est-ce que c'est un soulagement à chaque fois que les plongeurs remontent ?
1: Oui, quand même. On est soulagé en général un peu avant qu'ils remontent, quand on sait qu'ils sont au palier de 6 mètres depuis longtemps et que...

0: C'est le passage par lequel tout le monde passe pour descendre plus au sud. Et ça et le canal de Gerlache, là, dans la région dans laquelle on se trouve, c'est vraiment les plus beaux coins, je pense.
1: Mais je suis étonnée parce que à chaque fois que vous remontez, vous parlez des montagnes.
0: Tu sais, les plongées sont dures quand même. Et quand on sort, on a attendu, tu vois, ça fait quand même des dizaines de minutes qu'on compte les minutes et on a hâte de sortir parce que les paliers sont longs. Et tu sors et tu sens un peu le soleil sur ton visage et t'as ces montagnes devant toi. J'en profite parce que bientôt ça va s'arrêter et on va rentrer.
1: Là, quand on a la perspective comme ça, t'as ces petits tétons qui sortent avec derrière ces montagnes, c'est des montagnes de glace. Il y a nulle part ailleurs, je crois, où on peut voir des montagnes qui sont entièrement recouvertes de glace partout. Où est-ce qu'on voit encore ça? Moi, je dis souvent l'Antarctique, t'as l'impression d'être dans le monde où l'homme n'aurait jamais existé, en fait. Et c'est quand même assez fabuleux de pouvoir expérimenter ça.
0: Si je pouvais te changer quand ils arrivent, juste pour leur mettre la nique.
1: Ça va, Franck?
2: Super. On avait dit 2h30 maxi, on a fait 3h. Mais non, c'est bien passé. Je suis content que ce soit la dernière, j'avoue. Là. C'était au mental, là. Mais non, c'était bien.
0: Ah, les chefs, j'adore.
3: Allez.
2: T'as vu l'icefish?
4: Non.
2: Guilin, je sais pas où il l'avait, s'il l'avait repéré avant. Il est tombé dessus. Il était au milieu des bryozoaires, posé. On l'a vu super près. J'ai eu le temps
4: grande.
2: De faire photo, vidéo.
4: Grande.
2: Ouais, assez grand, ouais. Et puis il était. Marrant comme il était posé, il était comme ça. C'est comme un. Il faisait un S. Ouais, super. Super beau. Et c'est à moitié transparent, on dirait, leur peau. Hein? Ça, c'est translucide, quoi.
5: On n'a pas les images à la radio. Guilin essayait de nous décrire cet écosystème que vous avez pu comparer avec Lorenzo à la Polynésie en Antarctique.
0: Les premières dizaines de mètres, c'est d'abord un écosystème entre guillemets plus proche de la surface, qui est couvert d'algues, des espèces de grands laminaires. Alors ça ressemble à, j'ai envie de dire, des grandes feuilles de lasagne. C'est-à-dire que c'est très plat, très large. Ça s'étend sur 5, 6, 7, 8 mètres, hein, peut-être plus même pour certaines d'entre elles. Ça recouvre comme un jardin la totalité du fond. Et quand on regarde en dessous, quand on pousse ces algues, évidemment, bah, en dessous, il y a plein d'espèces, d'étoiles de mer, de concombres de mer, de poissons qui s'abritent, etc. On continue à descendre. L'eau devient translucide. C'est aussi la transition vers de nouveaux écosystèmes. Et par exemple, on va arriver dans cette zone sur laquelle on a travaillé, entre 60 et 80 mètres, qui est une véritable forêt de bryozoaires. Donc ça ressemble à des arbustes qui font 20-30 cm de diamètre et qui recouvrent l'intégralité du fond sur le site, autour duquel on va trouver des gorgones, on va trouver des petits poissons, des crevettes, des crustacés, un petit peu partout. Enfin, c'est extrêmement dense, c'est extrêmement diversifié. Et alors, si on continue à descendre un petit peu plus, on arrive dans cette zone à 90 mètres, puis 100 mètres, et voire même, on a mené ces deux plongées jusqu'à 130 mètres, qui révèlent encore un monde complètement différent. À 90 mètres, sur le site, on avait des tombants assez prononcés, comme des murs en fait sous-marins qui sont couverts d'éponges, qui sont spectaculaires, très impressionnants, parce qu'en fait, quand on descend le long de ces tombants, on a l'impression de chuter un petit peu, et puis on retrouve le fond un petit peu plus bas, à 100 mètres. Et là, on avait une prédominance plutôt de gorgones, par exemple, et d'éponges. Alors, c'est un monde qui est extrêmement coloré. Toute la palette des couleurs est présente. Donc on a des éponges qui sont roses, qui sont oranges, qui sont jaunes. Même chose pour les gorgones. C'est un monde où chaque centimètre carré du fond est colonisé. On a un nombre d'espèces différentes très important et on a une densité qui est très très forte.
5: Là, Jérôme Montarède, vous rincez tout le matériel. C'est indispensable?
6: C'est un rinçage obligatoire. En plus, c'est du matériel qui a passé plusieurs jours sous l'eau. Et c'est du matériel sensible parce que là, c'est l'hydrophone science. Ce sont les micros, là.

0: Et rinçage obligatoire, ouais. Et puis rinçage et graissage de tous les connecteurs après, pour éviter la corrosion dessus.
1: Donc ça, c'est les fameux micros qui ont enregistré le bruit de la faune en bas.
0: Exactement, en fait, c'est l'hydrophone qui enregistre tout, et donc hydrophone en trois dimensions, parce que les micros sont positionnés à différentes hauteurs, de manière justement à faire une reconstitution du paysage sonore qu'il y a à l'endroit où il est posé.
1: Franck Gazzola, vous êtes photographe et plongeur. Qu'est-ce qu'on voit en fonction de la lumière, de la profondeur?
2: La particularité de ce qu'on fait en sous-marin profond, en zone polaire, c'est que c'est faire de la photo, alors que déjà, juste plonger, c'est compliqué en zone polaire. Et la complication supplémentaire, en plus du matériel qui est embarrassant, etc., c'est qu'il fait très très sombre au fond. Donc à partir de 40-50 mètres, il fait noir. Donc dans la zone des 100 mètres, c'est la pénombre. On peut pas savoir où est la surface, où est le fond. Donc ça veut dire qu'il faut vraiment évoluer dans la pénombre. Donc c'est une autre manière de faire des photos. C'est comme si on faisait des plongées de nuit. Le deuxième aspect, c'est qu'on a très peu de temps au fond. Donc il faut aller vite. Il se passe souvent des choses. Donc il faut soit photographier les protocoles de science, soit il faut photographier la forêt en elle-même, essayer de montrer les espèces qu'il y a. Mais on a très très peu de temps au fond. Donc il faut faire le travail très vite et bien si possible, tout en gardant en tête la sécurité en permanence de ma propre sécurité, mais aussi la sécurité de mon binôme ou de la palanquée avec laquelle on évolue.
1: L'un des critères essentiels à respecter, c'est photographier des organismes pour les identifier après.
2: Oui, alors en partie, il y a un travail de photographie de reportage sous-marin. Donc ça, c'est photographier les plongeurs qui font les protocoles, les paysages sous-marins, c'est-à-dire vous rendre compte de la forêt, de sa taille, de toutes les espèces qui s'y trouvent. Donc ça, c'est essayer de créer un peu des tableaux pour montrer toutes ces couleurs, toute cette richesse, toute cette diversité, la densité de ce qu'on trouve. Quelqu'un qui est moins impliqué que nous dans ces questions-là va être surpris, dire quoi, ça c'est en Antarctique, mais on dirait les tropiques. Et après, il y a aussi des photos plus macro, c'est-à-dire faire des détails de ces organismes. Et enfin, il y a une dernière partie, mais ça qui requiert pas nécessairement d'être photographe, c'est ce qu'on appelle le photoquadra. Donc ça, c'est vraiment de la photo purement scientifique. C'est pour ça qu'elle est, cette question est montée sur un cadre avec une échelle, avec des réglettes sur les côtés, avec un profondimètre. Donc on sait exactement à quelle profondeur ces photos ont été faites. On va faire ces photos-là qui rendent compte de la vie qu'il y a à certaines profondeurs. Donc typiquement ici, on fera 6 mètres, 20 mètres, 40 mètres, 60 mètres, 80 mètres, 100 mètres. Et ça, c'est vraiment quelque chose qui va être ensuite utilisé par la science, par l'équipe scientifique, parce que là, ils peuvent décortiquer le taux de couverture de vie qu'il y a dans le fond, quelles espèces s'y trouvent et à quelle profondeur.
0: Là, c'est très bien. Un petit peu plus.
1: Emmanuel Perrier-Bardoux, l'enjeu de vos plongées profondes, c'est de mieux documenter les forêts animales marines. C'est un écosystème qu'on connaît peu, finalement.
3: Les forêts animales marines, c'est des habitats qu'on rapproche en fait dans l'image, en tout cas, des forêts terrestres, c'est-à-dire des habitats refuges, mais qui aujourd'hui sont très peu documentés parce que souvent ils sont à ces profondeurs plus difficiles à atteindre, dont on a fait notre spécialité à Under the Pole. Et donc nous aujourd'hui, on essaye avec l'aide de Lorenzo et sous sa direction de voir comment on définit une forêt animale marine? Combien d'arbres il faut pour faire une forêt? Comment elle fonctionne? Comment elles opèrent comme refuge? Comme refuge pour les espèces, mais aussi comme refuge par rapport au changement climatique qui touche énormément la surface des océans. Et donc, c'est à l'aide de prélèvements, de protocoles, de différents instruments, mais qu'on revoit à chaque expédition. C'est-à-dire que on est parti au tout début en 2021 avec des idées, des premiers protocoles qui venaient de spécialistes du monde entier, qu'on rejoint ce consortium autour du programme Deep Life. Et en fait, à chaque fois, on voit ce qui marche, on voit aussi ce qui ne marche pas, on voit ce qui serait intéressant d'ajouter. Et donc, on complète en permanence ce programme à chaque expédition. Et c'est ce qui en fait vraiment son intérêt scientifique, c'est qu'il y a beaucoup de choses qui sont nouvelles. Et dans 10 ans, on aura une première image globale des forêts animales marines à travers le monde entier.
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1: Infotrafic RTS. La vigilance est de mise sur l'autoroute Lausanne-Genève en raison de la présence d'objets sur la chaussée entre Morges-Ouest et Aubonne en direction de Genève et une information concernant les gares de chargement sur la ligne du Simplon. Il faut patienter au moins une heure et demie à la gare italienne, Diesel.
2: Le programme Deep Life, ce sont 42 scientifiques, 11 pays différents. Et un protocole très strict sur chaque site de plongée. Collecte d'échantillons, mesure des paramètres de l'eau, des courants, enregistrement sonore, photographie scientifique. Ce que l'on veut, c'est un maximum d'informations pour décrire, documenter, comprendre le fonctionnement des forêts animales marines. À la direction scientifique, il y a Lorenzo Bramanti, il est chercheur au CNRS, plongeur aussi. Il a accompagné Under the Pole en Méditerranée, en Guadeloupe, aux Canaries, au Honduras. Et le voilà sur le pont du Huai.
3: My name is Lorenzo Bramanti. I'm a researcher at CNRS in Bagnols-sur-Mer, à l'Observatoire océanologique.
4: Je m'appelle Lorenzo Bramanti. Je suis chercheur au CNRS à Bagnols-sur-Mer.
3: So, to explain the concept of marine mammal forests,
4: pour expliquer le concept des forêts animales marines, il faut partir du concept des espèces ingénieurs.
3: Engineering species are species that modify.
4: Ce sont des espèces qui modifient l'environnement physiquement et chimiquement.
3: So, for example, the beaver.
4: Par exemple, le castor est une espèce d'ingénieur car il construit la structure qui modifie les cours d'eau.
3: What I'm interested more in my research.
4: Ce qui m'intéresse particulièrement dans ma recherche, c'est l'effet de la canopée.
3: It forms a canopy.
4: And la forêt forme une canopée. Et sous cette canopée, l'environnement et les conditions sont différents. Il y a un microclimat. Par exemple, quand on rentre dans une forêt, il y a plus d'ombre, plus d'humidité, des températures plus basses. Et elle abrite des espèces différentes. Et j'ai décidé que si les forêts animales marines existent, il faut que je prouve qu'elles ont les mêmes fonctions écologiques que les forêts terrestres. C'est-à-dire qu'elles génèrent un microclimat et augmentent la biodiversité car il y a plus d'animaux dans une forêt. Donc, on a décidé de prendre certains paramètres comme le courant, la lumière, l'environnement biologique, la matière organique, et de regarder si ces paramètres sont différents sous la canopée. Ça veut dire que la forêt existe. Nous évaluons aussi la biodiversité dans la forêt en la comparant avec l'extérieur pour voir si l'existence d'un microclimat génère plus de biodiversité. Quel est le principal but dans tout cela? Eh bien, quand vous êtes sur des écosystèmes terrestres et que vous parlez de conservation, vous ne parlez jamais de protéger des espèces d'arbres. Vous ne préservez pas les pins et les bouleaux, mais la forêt. Car c'est ce qui fait l'unité qui permet à cet écosystème de fonctionner. Les arbres, les pins, ne sont pas la forêt. Ils ne changent pas les conditions environnementales. Ils ne génèrent pas une forêt. C'est la même chose pour l'écologie marine. On parle encore de protection d'espèces. Je veux conserver la gorgone rouge, le corail rouge. Mais ce que je veux dire aux spécialistes de la conservation, c'est vous n'avez pas besoin de protéger les espèces, mais la fonction, car les espèces ne font pas l'écosystème. C'est la forêt qu'il faut protéger, pas les espèces. Mais la question sera, combien de gorgones dois-je sauver pour avoir une forêt? Combien d'arbres sont nécessaires pour former une forêt? À cette question, qui semble anodine, il y a des centaines de réponses différentes. Et pour en réduire le nombre, nous faisons ces expéditions sur 10 ans, juste pour répondre à cette question. Combien faut-il d'arbres pour faire une forêt? Dans les forêts tropicales, ce qui caractérise la forêt, c'est le son. C'est le bazar. Les amphibiens, les oiseaux, les singes, tous émettent des sons. Donc, nous avons cette idée qu'une forêt en bonne santé doit faire du bruit et que ça doit être la même chose sous l'eau. Donc, pour tester cette théorie, on a fait appel à une experte en écologie sonore, l'étude acoustique de l'environnement. Elle s'appelle Lucia Di Orio de l'Université de Perpignan. Et Lucia capte le paysage sonore en trois dimensions. On met quatre micros à des profondeurs différentes et ils peuvent reconstituer le son dans un espace spécifique. Et dans cet espace, je mesure la démographie de la forêt, sa densité et la structure de ses arbres, de ses gorgones. Ça nous permet d'avoir un paysage sonore de cet espace.

On ne sait pas qui font ces bruits, parce que la plupart viennent de petits vertébrés comme les crustacés. Il y a juste certains poissons qu'on commence à reconnaître, comme le son du mérou ou celui du homard. On peut savoir pour certaines espèces. Mais l'idée derrière cette étude acoustique n'est pas de savoir exactement qui est là, mais d'en connaître l'abondance. Nous avons fait une première étude dans l'aire marine protégée de Cinque Terre. Et maintenant, nous faisons cela partout où nous allons. Et nous avons découvert une relation claire entre la densité des gorgones et le nombre de sons. Là où il y a beaucoup de gorgones, il y a plus de sons et ils sont plus variés.

0: Ah voilà, un puits, tu poses.
1: Là, on est dans le carré, c'est l'espace de vie. La première palanquée de plongeurs est déjà remontée. L'analyse des échantillons peut commencer. Tout se fait sur la table à manger, dans un joyeux bazar. Florence Niemetzki, la médecin, qui est aussi assistante scientifique, a sorti son matériel d'analyse. Il y a des sachets, des flacons, des pipettes, des bouteilles d'alcool et un microscope.
2: Oui, c'est ça. Les plongeurs, ils sont sortis et ils ont mangé. On prend la place pour le labo.
3: Qu'est-ce qu'il faut faire concrètement ?
2: Du coup, ça dépend de ce qu'ils ont remonté. Là, c'est pour filtrer de l'eau. C'est un prélèvement d'eau fait en profondeur. On va le filtrer dans des tout petits filtres là, de 0,2 microns. Et c'est pour après essayer de garder les bactéries. On ne peut pas par contre analyser ici, savoir qu'est-ce qu'il y a comme bactéries. Mais au labo, après, ils chercheront les bactéries présentes.
3: Enfin, est-ce que vous pouvez nous expliquer ce que vous faites là ?
0: Le but, c'est avec le matériel de filtration, essayer de comprendre les relations qu'il y a parmi tous les organismes qui habitent cette forêt. Donc, qui mange qui se relationne avec qui. En fait, voilà, avec ce filtre qu'on va récolter, on va avoir des marqueurs isotopiques.
3: Et, comment ce filtre peut donner la réponse à la question que vous avez posée, qui mange qui ?
0: Ça se fait avec ça s'appelle des isotopes, qui sont basés sur des relations sur les carbones et l'azote. Selon la proportion qu'il y a de chacun, on peut comprendre les relations qu'ils ont entre eux. En fait, on essaie de construire un sort de réseau trophique. Ce n'est pas une relation linéaire comme si on avait l'herbe, la gazelle et les lions. Donc c'est très linéaire. Là, c'est un puzzle avec beaucoup d'éléments. Et donc, c'est pas évident. Et chaque organisme a son marqueur isotopique. Je suis Francisco Teo, je suis chercheur à l'Université de Las Palmas de Gran Canaria et aussi chercheur du projet Deep Life dans lequel on participe ici en Antarctique.
3: Qu'est-ce qu'on voit là ?
0: Là, on voit un pycnogonide, c'est un organisme assez particulier.
3: Ça ressemble à une araignée de mer.
0: Oui, mais si vous voyez, il vous compte les pattes, il a 6 pattes, tandis que les araignées terrestres, ils ont 8 pattes. Et quelque chose d'exceptionnel, c'est qu'en fait, c'est la taille. Quand on fait des échantillonnages des ce genre d'animaux, qui sont très difficiles à voir d'ailleurs en Europe, ils ont une taille maximale de peut-être 6 mm, 7 mm. Et celui-là, il fait déjà 1 cm. Et souvent, c'est parmi les plus petits qu'on peut trouver ici en Antarctique. Apparemment, ils ont observé un qui faisait presque entre 15 et 20 cm. Et la chose qui est surprenante, c'est qu'on l'a récolté hier à 130 mètres de profondeur. Et hier, on avait tellement de choses qu'on n'a pas eu le temps de l'observer. Et donc, il est resté dans les sacs toute la nuit. Et 24 heures après, il est encore vivant. Et en plus, c'est une femelle avec des œufs à l'intérieur. Et ben, elle est encore vivante.
3: Et là, alors, par exemple, dans la boîte blanche, oui. Florence est en train d'essayer de faire rentrer des choses qui sont dures. Qu'est-ce que c'est ?
0: C'est des bryozoaires. C'est un organisme, c'est de la faune fixée. C'est assez particulier, vous voyez, c'est très beau. On dirait qu'il était dessiné avec une espèce de réticule parfaitement coordonné. Des fois, la nature nous donne des œuvres d'art que même nous, on ne serait pas capable de faire à la main. Et vous voyez tous ces cadérillages, c'est des organismes, en fait, c'est des filtreurs. Ils sont un genre de petits organes qui sortent des espèces de petites capsules, on dirait
3: comme un biscuit.
0: Oui, mais c'est du calcaire, en fait.
3: Ça, il y en a dans tous les fonds marins.
0: Des bryozoaires, oui, il y en a partout, il y en a tout le monde, ouais. Mais j'ai plongé pas mal dans les zones tempérées et subtropicales, et même un peu tropicales, et j'ai jamais vu un truc comme ça.
1: On est toujours dans le carré, où on retrouve Guilin, maintenant assis aux côtés de Juliette Jacquemont, post-doctorante à l'université de Santa Barbara en Californie. Elle a en charge l'étude des poissons.
4: Celui-là, là, c'est autre chose. En tout cas, je vois pas le...
5: Non, c'est pas, c'est, je pense que c'est, ouais, pas la même espèce.
4: D'accord. Ça, c'est... Ah, c'est peut-être ça, en fait.
5: Ouais, c'est, ça ressemblerait à ça.
4: Alors, celui-là, on m'a dit que c'était... un trématomus.
5: Oui, tréma...
4: Trématomus.
5: Trématomus.
4: Trématomus, c'est
5: trématomus,
4: le genre.
5: Ok.
4: Alors bon, les gobies, c'est une famille, mais Trématomus, c'est pas dans la famille des gobies.
5: Ouais, écoute, je reste sur la Trématomus.
4: En fait, c'est la...
5: On va pas remonter plus haut.
4: Figure-toi que c'est plus proche de la merlu que du gobie. C'est la famille de la merlu.
1: Qu'est-ce que vous êtes en train de faire tous les deux, Juliette et Guylain?
4: En fait, on est en train de regarder les vidéos qui ont été prises ce matin par Guylain et Lorenzo à 70 mètres.
5: Le but là, c'est de faire de la distance. Par exemple, comme ce matin, environ 300 mètres, avec une caméra et d'essayer de filmer en haute définition et au ralenti, avec de la lumière, pour garder en fait une trace de ce que nous, on voit partiellement, mais surtout avoir finalement une vidéo qu'on peut regarder avec des spécialistes, dont Juliette.
1: Là, ce sont les poissons uniquement qui vous intéressent, Juliette ?
4: Oui, là, ce sont les poissons uniquement, donc leur abondance, les espèces, mais aussi dans quels habitats est-ce qu'on les observe. Et même leur comportement, est-ce qu'ils sont posés sur le fond, est-ce qu'ils nagent dans la colonne d'eau, etc. Donc c'est toutes ces informations-là que je suis en train de récolter grâce aux vidéos prises par les plongeurs ce matin.
1: Toujours dans cette fameuse zone mésophotique.
4: Exactement, dans la zone mésophotique, qui en fait est particulièrement intéressante parce qu'elle n'a vraiment pas du tout été documentée pour la biodiversité poisson en Antarctique, où on a seulement quelques données dans la zone 0,30 mètres par des plongeurs classiques, puis en dessous de 150 mètres par des techniques de chalutage qui permettent de remonter des espèces et ensuite de les identifier. Mais cette zone intermédiaire, donc du mésophotique, elle n'a tout simplement jamais été étudiée pour la diversité des poissons. Donc c'est complètement nouveau en fait.
1: Et à première vue, c'est des espèces étranges ou assez communes ?
4: A priori, pour l'instant, on est sur des espèces qui sont connues. Par contre, ce qui n'est pas du tout décrit, c'est leur habitat in situ, donc effectivement, habituellement, ils sont décrits par des techniques de chalutage, donc extraits de leur environnement, donc aucun contexte sur leur milieu de vie, leur comportement, tout leur écosystème en fait. Donc des espèces connues, mais maintenant qui sont décrites pour la première fois dans leur milieu de vie en fait.
5: Et ça, c'est encore une autre algue qu'on n'avait pas trop observée.
2: On dirait presque genre des herbiers, quoi. Style. Mmh.
1: Est-ce que ces poissons ont une physiologie particulière ?
4: Oui, alors les poissons en Antarctique sont caractérisés par une physiologie particulière. En effet, par exemple, ils ont cette fameuse protéine antigel qui font qu'ils peuvent survivre dans de l'eau à 0, moins 1 degré. Donc par exemple, toute la famille des icefish. Et notamment en Antarctique, on a un des groupes de poissons qui est le plus diversifié parce qu'en fait, il y a seulement ce groupe de poissons-là avec les protéines antigel qui avait pu survivre et qui a ensuite complètement diversifier et coloniser le milieu. Il y a ce qu'on appelle le gigantisme du froid, où plus les eaux sont froides, plus on va avoir un développement lent des espèces, mais qui vont atteindre des tailles plus grandes, mais qui ont souvent des cycles de vie beaucoup plus longs. Donc ils vont atteindre une maturité sexuelle plus tardivement, ils vont vivre plus longtemps, et ils ont tendance à atteindre des plus grandes tailles. Ce qui peut s'expliquer par le fait que plus on a une masse de corps élevée, on va dire, plus on peut combattre le froid. Et plus on est petit, plus en fait notre inertie thermique elle est faible et donc on va se refroidir très rapidement. Donc il y a peut-être une limite de taille par rapport à ça, la résistance au froid.

0: Désormais, les expéditions d'Under the Pole se doublent d'un plaidoyer. Emmanuel Aiguillin, vous militez actuellement pour la création d'une nouvelle aire marine protégée en Antarctique, Domaine One. Avec le partage des connaissances, cet engagement, c'est vraiment un volet à part entière de votre mission.
1: Il y a eu vraiment cette période de notre vie où on s'est dit à quoi bon ramener tous ces résultats, à quoi bon ramener toute cette science, si c'est pour regarder les océans brûler et rien en faire. Je pense que c'est comme ça qu'est arrivée cette volonté. On partageait dans les médias, on partageait auprès des scolaires, on partageait le plus possible, mais on avait l'impression quand même que ces résultats restaient confidentiels. Et c'est comme ça qu'est né le plaidoyer chez Under the Pole, c'est comme ça qu'est née cette volonté de transformer ces résultats scientifiques en des mesures de conservation concrètes pour les océans, de défendre cette zone mésophotique, défendre ces forêts animales marines, leur donner une place dans la conservation. Donc oui, on y passe énormément de temps. Moi, je pense que 80% de mon énergie en expédition à présent est dans la diffusion de ces informations. Mais tout ce qu'on fait est compliqué. Tout ce qu'on fait a une valeur inestimable à nos yeux, mais on veut qu'elle ait une valeur inestimable aux yeux des gens qui ne peuvent pas voir ça. Donc on essaye de rendre visible l'invisible, et c'est ce qui donne la valeur à tout cet engagement qu'on met dans les expéditions, parce que c'est quand même une logistique qui est énorme. C'est des risques pris au quotidien pour toutes ces équipes. C'est de l'argent, c'est du temps passé, et toute cette énergie, pour moi, elle doit être transformée en de l'impact concret.
2: On travaille sur des pages blanches, on écrit des projets qui sont ambitieux. Faut bien les jauger, faut bien réfléchir à où on va se poser nos propres limites, qu'est-ce qui est raisonnable, où est-ce qu'il faut s'arrêter, et puis à partir de là, s'organiser. Et voilà, on porte plus le même regard sur l'Antarctique aujourd'hui qu'on portait il y a 3 mois. Pas simplement, évidemment, de sa partie émergée, hein, qu'on a tous découvert, mais je parle de la partie sous-marine surtout, c'est-à-dire que on se posait beaucoup de questions. Bah, aujourd'hui, on apporte beaucoup de réponses à toutes les questions qu'on se posait. Évidemment, on s'en pose d'autres, mais ce sera pour une prochaine campagne, une prochaine expédition, et puis certainement d'autres plongeurs.

plongée dans les forêts secrètes de l'Antarctique. Un reportage de Sophie Bécherel pour Interception. À la production, Hélène Chevalier, la réalisation est signée Lucie Lemarchand. Merci à Marion Guilaine pour la documentation musicale et à Théo Delobader qui assurait le mixage.

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1: Les Fils du Facteur, groupe qui aime à dire qu'il propose de la chanson française, mais suisse. Dans quelques minutes, ce sera les infos de 16h, puis Travelling avec Catherine Fadbert pour nous y emmener. Voici venir Camille.

0: Elle a remporté l'Oscar de la meilleure chanson originale l'an dernier pour un titre qui figurait dans la bande originale du film Emilia Pérez de Jacques Audiard. C'était Camille sur RTS Première. Très bel après-midi, il est 16h.
1: Malika Nedir.
2: La Colombie, touchée par un puissant séisme de magnitude 7,4 à une centaine de kilomètres de profondeur, la secousse est survenue dans le département du Chocó, sur la côte pacifique. Elle a été ressentie jusqu'à Bogota, à Cali, mais aussi en Équateur, au Panama et au Venezuela, pays lui-même touché par un double séisme en juin, qui avait fait plus de 6000 morts. Les autorités colombiennes n'ont pas encore publié de bilan officiel, mais déplorent plusieurs blessés et d'importants dégâts et redoutent des répliques. La ville de Genève et le canton de Vaud réactivent leur plan canicule en raison du retour de fortes chaleurs. Le pic est attendu entre jeudi et samedi. La fin de cet épisode caniculaire est prévue entre dimanche et lundi. En ville de Genève, les plus de 65 ans peuvent bénéficier d'un suivi personnalisé en appelant le 0800 22 55 11. Ils bénéficient aussi d'un accès gratuit dans certaines piscines et cinémas de la ville. Ce mois de juillet est le plus chaud jamais observé dans plusieurs régions du monde, d'après le programme européen Copernicus. Des records de température ont été enregistrés dans 33 pays, surtout au Sahel et en Amérique latine. L'Europe occidentale connaît aussi des niveaux de records, de chaleur records, cause d'une sécheresse quasi généralisée en France, en Espagne, dans une partie de l'Allemagne, du Royaume-Uni et de la Suisse. Premier jour du procès en appel de l'ex-patron de Raiffeisen, Pierrine Vincenz, devant le tribunal cantonal de Zurich. Son avocat a demandé de classer l'affaire. Il estime que les faits reprochés étaient prescrits. Condamnée en 2022 à 3 ans et 9 mois de prison ferme pour escroquerie, gestion déloyale et corruption privée passive, l'ancien banquier est accusé de s'être enrichi illégalement via des ventes de sociétés et des notes de frais astronomiques. Le procès en appel doit durer au moins 2 semaines. Une attaque ukrainienne a fait au moins 13 morts et une quarantaine de blessés au Tartarstan, dans le centre de la Russie. Les autorités locales parlent d'une attaque de drones massive menée contre des sites industriels et civils de la ville de Nijnekamsk, située à plus d'un millier de kilomètres de la frontière ukrainienne, ville qui abrite des raffineries pétrolières et une importante usine pétrochimique. C'est l'une des attaques les plus meurtrières en territoire russe depuis le début de la guerre en 2022. En sport, aux Européens de natation à Paris, Noé Ponti s'est qualifié pour les demi-finales du 50 mètres papillon. En signant le deuxième temps des séries et son meilleur chrono de la saison, il sera le seul Suisse en lice ce soir. Et en athlétisme, aux Européens de Birmingham, les athlètes suisses entrent en piste ce soir avec Géraldine Ditizio-Frey, l'une des favorites du 100 mètres, exemptée du premier tour puisqu'elle a réalisé le meilleur chrono européen de la saison avec 10 secondes 96. Demi-finale à 20h10 et si elle est qualifiée, finale à 21h50. Et sur le 5000 mètres masculin, Dominique Lobalou vise aussi une médaille après le bronze obtenu il y a 2 ans à Rome. Des championnats d'athlétisme à suivre sur RTS2. Météo, un ciel bien ensoleillé cet après-midi, plus nuageux en fin de journée avec quelques averses et orages probables ce soir et cette nuit. Il fait jusqu'à 34 degrés en pleine. Demain et dans les prochains jours, même temps, 33 à 35 degrés attendus et un risque d'orage surtout en montagne.
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3: Soyez attentifs sur la une Genève-Lausanne. On signale des objets sur la chaussée entre Gland et Rolles en direction de Lausanne. Sur l'autoroute Lausanne-Genève, un poids lourd en panne provoque un retard d'un quart d'heure entre Morgeste et Aubonne en direction de Genève. Et une information concernant les gares de chargement sur la ligne du Simplon. Il faut patienter au moins 1h30 à la gare italienne d'Isel.
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0: Qu'est-ce que tu regardes comme ça?
1: Ah ben dis donc.
0: T'es arrivé hier soir. Tu sais qui va se le farcir?
1: Quoi?
0: Ni toi ni moi. Sur faire expérimenter, c'était question de certificats. Ça veut dire qu'on est bon pour les amortisseurs pourris, les moteurs nazes et les freins qui lâchent. Un chauffeur expérimenté, ça se paye 10 sacs de plus par voyage. Ben, ça se vérifie quand t'es dans la merde.
2: Ah, c'est égal, je voudrais bien en conduire un comme ça une fois, tiens. Un jour de congé. Je ferai le tour des bordels avec.
1: Mais dis donc, si c'est pas pour toi ni pour moi, alors pour qui est-ce?
0: Je crois que c'est en train de se décider.
3: Regarde-les. Ils en bavent. Toi aussi, tu le regardes, hein? Tu connais pas ta chance. Une machine comme ça, on devrait payer pour s'asseoir dedans.
4: Pour moi, un camion, c'est un camion.
5: Aujourd'hui dans Travelling, c'est un western qui nous intéresse, un western à la française dans un décor de désert marocain. Pas commun, vous l'avouerez. En 1964, Henri Verneuil, cinéaste adoré du public pour ses précédents films comme La Vache et le Prisonnier ou Mélodie en sous-sol, revient sur les écrans avec 100 000 dollars au soleil. C'est un duel entre deux stars du cinéma français du moment, Jean-Paul Belmondo et Lino Ventura, respectivement 31 et 45 ans. Ils sont au sommet de leur art. Mais ils ne sont pas les seuls, car pour les accompagner, Henri Verneuil ajoute une palette de personnages croquignolais incarnés par Bernard Blier et Andrea Parisi. 100 000 dollars au soleil, c'est de la chaleur, du charisme, ah, bébelle, de l'action, de l'aventure, de l'humour, des dialogues ciselés aux petits oignons par un Michel Audiard au mieux de sa forme. Il n'en faut pas plus pour faire un succès au cinéma. Le film conquiert le public, la critique par contre est un peu plus mitigée. À l'heure où un nouveau cinéma prend ses aises, le cinéma populaire sent des pieds. L'intelligentsia du Festival de Cannes s'agace de la venue de cette production popu en son sein. Tout ça fait un joli scandale qui finalement rend service au film, mais c'est toujours ainsi que ça se passe, non? Vous l'avez compris, aujourd'hui dans Travelling, nous montons dans des camions sous le soleil du Maroc avec Henri Verneuil. Nous avons beaucoup de choses à vous raconter sur ce film et pour ce faire, nous avons des archives, des interviews, des anecdotes et des extraits. Allez, on met une casquette, de la crème solaire et on fonce dans le Sahara sur la piste du tournage de 100 000 dollars au soleil.
1: T'as déjà conduit un bahut de ce genre-là?
4: Non.
1: Ben moi, ce que j'en dis après tout, hein.
0: Fais pas attention, Monsieur Marek est d'un naturel jaloux. Son premier amour, c'était un camion. Son second amour, un camion. Actuellement, il est en train de liquider une vieille liaison un peu ferraillante. Alors, en voyant cette jeunesse, Monsieur Marek s'est imaginé des choses. C'est humain.
5: N'aime pas Georges Delerue? Personne. Cet homme est certainement le plus aimable des compositeurs français. D'autant qu'il a tout fait, des films de la Nouvelle Vague avec Truffaut et Godard, des films populaires avec Philippe de Broca ou Gérard Houry, Édouard Molinaro et Henri Verneuil, et évidemment avec qui c'est une première collaboration. Il a fait une carrière à l'international, il a écrit pour la radio, pour la télévision. Bref, c'est un homme qui a beaucoup de talent et dont on prend chaque fois plaisir à écouter les compositions dans nos émissions. Pour 100 000 dollars au soleil, vous l'entendrez, on est dans la musique de l'époque assez dynamique, avec pas mal de percussions, une teinte arabisante qui lorne du côté du Carmen de Bizet, mais on a aussi les codes sonores du film d'aventure. Et puisqu'on parle d'une teinte arabisante, un autre compositeur, à la même époque, s'amuse des codes, mixant le twist avec la musique de l'Afrique du Nord. Il s'appelle Claude François. En 1962, soit deux ans avant 100 000 dollars au soleil, Claude François surfe sur la vague twist et enregistre un About Twist. C'est son premier single, son premier 45 tours si vous préférez. Il signe celui-ci du nom de Coco et il ne rencontrera pas le succès escompté. Coco deviendra Clo-Clo plus tard avec le succès qu'on lui connaît. Et on a beaucoup de chance puisque Bastien Arnold, notre programmateur, vous a retrouvé cette pépite qui ouvre parfaitement musicalement ce travelling saharien.

0: Dans 100 000 dollars au soleil, nous avons un Berlier GBC866 Gazelle de couleur rouge, ainsi qu'un Berlier TLM10M2 couleur vert vosgien et un Berlier TBO15 bleu foncé. Ces camions sont conduits respectivement par Lino Ventura, Jean-Paul Belmondo et Bernard Blier. Des camions qui nous emportent dans le synopsis de cette histoire.
1: Ton ami Rocco, c'est un fils de pute et un malfaisant. Mais quand il tient le cerceau, c'est un crack. Si quelqu'un doit lui courir aux fesses avec une chance de les rattraper, c'est toi. Écoute, Marc, faut regarder les choses en face. Un camion des 10 millions, plus des chargements, ça fait du bruit, hein? Un truc à faire sauter une tôle.
2: Il était pas assuré, ton camion?
1: Si, bien sûr.
2: Et ta cargaison?
1: Oui.
2: Ben alors, après quoi tu pleures?
1: Tu fais exprès de pas comprendre, quoi? Tu sautes dans ton berlier, et tu m'agrafes le Rocco avant demain midi. Avec toi, c'est affiché. Je donne pas Rocco à 100 contre 1.
2: Qu'est-ce qu'il y a dans le camion rouge?
1: Qu'est-ce que ça veut dire, ça? Qu'est-ce qu'il y a dans le camion rouge?
2: Ça veut dire qu'est-ce qu'il y a dans le camion rouge?
1: Du sac de ciment. Tu me récupères le camion, les chargements, et tu me ramènes tout ça.
0: Dans un endroit indéterminé du sud marocain et du Sahara espagnol, à l'approche des années 60, Castagliano, un patron aux méthodes douteuses, est surnommé La Betterave, à cause de son diabète, dirige d'une main de fer une entreprise de transport routier dont les employés sont exploités. Il engage John Steiner, un routier américain, pour conduire sur 2000 km vers le sud un camion flambant neuf affrété d'un mystérieux chargement d'une valeur déclarée de 100 000 dollars. Évidemment, ce fameux camion excite la jalousie de tous les chauffeurs expérimentés qui roulent sur de plus vieux modèles. Mais le chargement attire également la convoitise de Rocco. Celui-ci, lors d'une soirée arrosée entre chauffeurs, réussit à duper Steiner et à partir à sa place, à l'aube, au volant du Berlier, tout en récupérant à la sortie de la ville, Pepa, une jeune femme. Rage et consternation de Castagliano qui lance Hervé Marek à la poursuite de Rocco, moyennant une prime. S'engage une course-poursuite dans le désert avec plein d'imprévus. Marek est à chaque fois aidé par Mitch Mitch, un autre camionneur assez lourdingue et rigolard qu'il croise systématiquement. Sauf que Mitch Mitch ne fait pas ça par bonté d'âme, mais pour voler le fameux camion. Et ça pétouille encore. Ils s'en sortent tous, évidemment, puisque le film est une comédie d'aventure. La fin de l'histoire, nous la laissons en suspens pour évoquer le cinéaste. Henri Verneuil est un réalisateur populaire, il est même le champion incontesté du cinéma populaire. En ce sens comprenez, aimé du public. La Vache et le Prisonnier, Un singe en hiver, Mélodie en sous-sol, Le clan des Siciliens, 100 000 dollars au soleil. Ce sont des films cultes régulièrement diffusés à la télévision et dans les cinémathèques. Henri Verneuil, ce sont 34 longs métrages sur sa longue carrière qui démontre un formidable talent de conteur, un talent hérité d'une tradition familiale sans doute. Pourtant, à être si populaire, certains nombres de cinéastes, de critiques se sont acharnés sur Verneuil, lui reprochant de ne réaliser que des films commerciaux. Et Verneuil en a souffert bien sûr, mais il n'a rien changé. Perfectionniste, technicien exigeant, ne laissant rien au hasard, aimant raconter des histoires, il n'a qu'un seul objectif en mettant en scène ses films: divertir le public. Il le dit, il le redit. Son plaisir, c'est de faire plaisir. En empruntant les codes de la comédie, du polar, du western, de l'aventure. Réalisateur français, Henri Verneuil est d'origine arménienne. Et la presse de l'époque rappelle ce détail régulièrement. Peut-être parce que ce n'est pas tant un détail que cela. Henri Verneuil est né à Kod Malakian. Il arrive à Marseille à 4 ans avec ses parents.
3: Je me souviens de tout ce qui concerne mon enfance, mon adolescence, en tout cas au moins les moments forts. Je me souviens de ce qu'est de la Joliette, où pour la première fois nous avons mis les pieds sur le sol de France. Je me souviens de l'imprimé de la robe de ma mère. Elle avait 8 boutons devant, et les 8 boutons étaient gainés par le même tissu que la robe. J'ai donc à ce moment-là, moi, 4 ans. Eh bien, elle a arraché un bouton derrière, derrière des tonneaux. Elle s'est mise un peu à l'écart. Elle a arraché un bouton de sa robe et elle l'a donné discrètement à mon père, qui a enlevé la gaine en tissu. Et tout d'un coup, une pièce d'or a apparu. J'ai compté le nombre de boutons et j'ai su exactement que nous avions 8 pièces d'or pour tenir, vous voyez, pour survivre. Ça, c'est une image qui est là, comme si j'y étais, et je l'ai reconstitué dans le film, bien entendu, et quand des années après, ça a bien marché pour moi, et que tout ce monde-là, je les ai repris, et pour leur faire mener une vie de prince et de princesse, ma mère est morte, dans le confort le plus absolu, sur le quai de la gare, quand elle est venue me rejoindre, elle m'a remis un petit sac où il y avait 6 pièces d'or dedans, on en avait utilisé 2. Tout le reste, c'était par le travail qu'on était arrivé à vivre. Elle m'a dit, voilà, l'héritage de la famille. 6 pièces d'or qui ne valent pas grand-chose, si vous voulez, sauf 6 tonnes d'amour à chaque pièce d'or.
0: Une jolie histoire d'Henri Verneuil contée au micro de Patrick Ferlat en 1997, c'est une archive RTS. Mais laissons le réalisateur continuer de nous raconter son enfance et le début de sa vocation de scénariste, vu qu'il le fait si bien.
4: Dans quelle rue était votre école à Marseille ?
3: Nous habitions rue Paradis et, et l'école, tenez-vous bien, c'est pas, on n'y croit pas, dans un, elle s'appelait rue Fortuné. Rue Fortuné. Alors que mon père travaillait à la raffinerie de sucre Saint-Louis de nuit.
4: C'était l'enfer, disiez-vous.
3: Ah, c'était l'enfer. L'enfer, mais il y avait un tel amour dans cette famille que dès que je rentrais, c'était tout d'un coup la cellule qui se reformait. Et c'est là que j'ai commencé mon métier de scénariste, parce que je me mettais à raconter à ma famille, les aiguilles s'arrêtaient, on buvait mes paroles, et je leur racontais des mensonges. L'amitié que j'avais trouvée, les parents de mes camarades qui m'invitaient sans arrêt. Personne ne m'invitait, c'est pas vrai. On m'avait invité une fois, c'était pour se foutre de moi. Mais j'ai inventé chaque jour un scénario. Et ça marchait. Elles m'écoutaient. Parce qu'en réalité, elles avaient envie d'entendre ça. Voilà. Voilà pourquoi mon mensonge passait. C'est très fatigant.
0: Fatigant ? Vraiment ? Au moins, ça a le mérite de susciter des vocations. Henri Verneuil, grand raconteur d'histoire dans le petit déjeuner du 29 janvier 1997. Et c'est lui qui, en 1963, décide de raconter l'histoire d'un duel en camion dans le désert.
5: Non mais ça va pas, non ? Qu'est-ce qui te prend ?
6: J'aimerais bien faire partie du voyage.
5: Mais tu m'excuseras, mais je suis complet. Allez, dégage, je suis pressé. Faut que je livre des patates à Tagmout.
6: On pourrait peut-être livrer ces patates ensemble, non ?
5: Tu vois, j'y avais pas pensé.
7: Bon, alors moi je descends.
8: Toi, tu restes là.
6: Écoute, mère, quand on perd du temps, on pourrait se relayer ? On pourrait conduire de nuit, et puis si on tombe sur le raccord, là non plus, on sera pas trop de deux.
7: On est deux.
6: Ah oui?
7: Tu sais, si tu dois rattraper Rocco, et si vous avez comme ça à causer tous les deux, je voudrais pas vous déranger. Je te connais, et je connais Rocco. Ça vous arrive des fois de causer fort.
0: Pour 100 balles, t'as plus rien. Pour 100 000 dollars, t'as un film de Verneuil. Et pour un travelling, t'as Andrea Parisi sur la première. Andrea Parisi, une actrice française vue dans Le Petit Baigneur, dans La Grande Vadrouille, où elle joue la religieuse résistante et qui accompagne Belmondo dans son camion. Andrea Parisi ne fait pas que jouer la comédie, elle chante aussi, elle chante en l'occurrence « Les mains qui font du bien ».

0: 100 000 $ au soleil, c'est Henri Verneuil à la réalisation, Alain Poiret à la production, Michel Audiard au dialogue, Jean-Paul Belmondo, Lino Ventura, Bernard Blier en train d'évoluer sur la pellicule. 100 000 $ au soleil, c'est un grand succès au box-office de cette année 1964. Voyons comment l'aventure a commencé.
1: Salut, roi Jean.
2: Encore toi? Tu ne prends plus de jour d'repos, là.
1: Je ménage ni ma peine ni ma santé. Je veux que mon patron soit content de moi.
2: Je sais pas si je vais pouvoir te faire manger chaud. Je vais voir ce qui reste à la cuisine.
1: Pas la peine, donne-moi 4 sandwichs et 4 bières.
2: Qu'est-ce qui t'arrive? Tu as le feu aux miches?
1: Kilo ça.
2: Allô, oui. Non, c'est Kenouche. Si Rocco est passé, il est même devant moi.
3: Tu vois seulement s'il est seul.
2: Je te le passe.
3: Allô, Kenouche.
2: Ton pote.
3: Non, je te demande pas de me le passer, dis-moi avec qui fait équipe. Allô, Kenouche.
1: Allô.
3: Dis-moi, espèce d'enfoiré, t'es complètement abruti.
1: C'est toi, Plouc?
3: Oui, c'est moi, Plouc, oui.
1: T'as une drôle de voix. Tu serais pas en train de muer?
3: Hein? Tu vas pas arrêter tes salades, dis. Écoute, Rocco, tu t'es foutu dans une salle béchamel, mais je peux encore t'en sortir. Non, je rigole pas. Et Stenner non plus rigole pas. Oui, il est avec moi, oui, parfaitement. Non seulement je te carrelle au train, mais figure-toi qu'on m'a même payé pour ça. Alors écoute-moi bien, Rocco, voilà ce que je te propose. Tu m'attends à Salem et on discute. On se fout sur la gueule ou on se met d'accord. Mais dans les deux camps, on économise du temps et de la fatigue. T'es d'accord?
0: L'action de 100 000 $ au soleil est tirée du roman de Claude Veillot, Nous n'irons pas au Nigeria. L'histoire se déroule dans le désert marocain, sur les pistes de sable où s'est illustré le fameux Laurence d'Arabie. Pour Henri Verneuil, aucun doute, cette histoire de deux amis se poursuivant dans le désert du Sahara, dans des camions, est un western. Comme beaucoup de cinéphiles, explique le réalisateur à René Quinson, je considère que les deux genres les plus cinématographiques sont le film policier et le western. J'ai eu la chance d'accrocher le grand succès avec Mélodie en sous-sol. Aussi, me fait-on confiance pour un film d'aventure. Je connais trop les westerns pour savoir que nous ne rivaliserons jamais avec les Américains dans ce domaine. J'essaie de garder l'esprit de ce genre de film, les personnages, les situations, mais il n'y aura pas d'Indiens, pas de chevauchés. Je n'ai pas de cow-boy, mais j'ai des milliers de chevaux. Seulement, ils sont sous les capots de mes convois de camions qui sont les véritables vedettes de mon film. J'en ferai des monstres impressionnants. Imaginez-vous ce que peut être le duel de 2 30 tonnes lancés à tombeau ouvert sur une route en lacets et essayant mutuellement de s'expédier dans le ravin, frôlant l'abîme, s'éraflant au bord de la montagne, dérapant dans les virages. Ce duel de camions s'inscrit noir sur blanc dans le scénario signé Marcel Julien et Henri Verneuil. Juste pour l'anecdote, Marcel Julien, dialoguiste, écrivain, réalisateur, scénariste français, fondera et présidera en 1975 Antenne 2. Voilà, fin de la parenthèse. Pour les dialogues, Verneuil engage l'homme de la situation, celui des bons mots, celui des phrases qui claquent, Michel Audiard. En 1963, quand débute l'aventure du film, Audiard est un scénariste et dialoguiste établi et il a déjà fait avec Verneuil Un singe en hiver et Mélodie en sous-sol. Il est très populaire et du coup il est fustigé par la nouvelle vague qui voit dans ses dialogues, dans ses scénarios, des reliques du cinéma de papa. Mais alors ça, Verneuil s'en tape, mais alors, d'une force. Il aime collaborer avec Audiard qui, sur le film, cisèle des phrases devenues cultes telles que « Tu sais, quand les types de 130 kilos disent certaines choses, ceux de 60 kilos les écoutent. » Ou « Dans la vie, on partage toujours la merde, jamais le pognon. » Michel Audiard nous explique comment lui viennent ces dialogues.
4: On peut dire, par exemple, les petits bistrots que tu fréquentais.
5: Ben, en dehors de ces sales types que nous avons cités, oui. C'est un peu les bistrots, c'est un peu les chauffeurs de taxi, c'est un peu ma jeunesse, c'est un peu l'école, c'est un peu tout ça. Tu sais, moi, j'invente pas, j'ai pas l'impression d'avoir inventé le langage, je le transmets, je suis un...

0: peu le facteur, moi. J'écoute. Un peu le Veldiv.
1: Un peu le Veldiv, oui.
2: Mais enfin, c'est un langage tout net, c'est pas un langage photographique.
0: Non, mais je crois qu'un dialoguiste est un voleur. Il faut écouter et puis traduire tout ça. Parce que qu'est-ce que sinon on fait de la littérature? Moi, j'essaie surtout pas de faire de la littérature. On me le reproche un peu d'ailleurs. Il paraît que des fois j'écris dans un. Enfin, chacun a son opinion là-dessus.
2: Alors, c'est pas de l'argot non plus.
0: Oh, c'est surtout pas de l'argot. J'ai peut-être écrit sur 70 films, j'ai peut-être fait 3 films où il y a de l'argot. Et le Cafsor Bif, un ou deux exemples comme ça. Sinon, j'écris surtout pas d'argot, mais surtout pas. Ça, c'est une réputation absolument fausse.
2: Alors, c'est donc une langue tout de même un peu transposée. C'est tout de même une langue un petit peu littéraire.
0: Oui, je crois. D'ailleurs, là, j'ai des témoins. Je crois que la langue qu'on a écrite dans nos films de truands est une langue qu'on comprendrait dans aucun bistrot de Paris. On s'amuse, on fait du langage. Mais c'est faux, bien sûr. Il n'y a pas un truand qui parle comme ça. Car si on faisait le vrai langage des truands, d'abord, il est con, le vrai langage des truands. Il n'est pas intéressant. C'est des gens qui parlent imagés, qui sont drôles. Un chauffeur de taxi est bien plus drôle qu'un Mac quand il parle.
3: Un chauffeur de taxi est bien plus drôle qu'un Mac, qu'on se le dise. Michel Audiard, dans cette archive INA, une réplique qui aurait pu sans problème apparaître dans un de ses films. Pour la petite histoire, c'est Audiard qui va trouver le titre du film. Verneuil propose 60 000 $ au soleil, mais Audiard étonné lui réplique « Pourquoi faire mesquin? Choisissons 100 000 $ ». Une fois le scénario et les dialogues achevés, on procède au casting. 2 ans seulement après leur première collaboration pour Un singe en hiver, Henri Verneuil et Jean-Paul Belmondo se retrouvent pour le tournage. Belmondo tournera en tout 7 fois pour Verneuil en 22 ans. Le comédien et le réalisateur s'apprécient beaucoup. Verneuil aime sa gouaille, sa vivacité, sa capacité physique réelle, parce que Belmondo, on le sait, fait tout lui-même sur le tournage, y compris ses propres cascades. Il a en plus le rire franc et l'amitié virile. Écoutons Jean-Paul Belmondo en interview en 1964 au moment de la sortie du film. Il nous parle de son métier, de sa carrière. Nous sommes à Cannes avec un collaborateur de Radio Lausanne. Les deux hommes sont au bistrot.
4: Vous êtes assailli en ce moment même par de très nombreux admirateurs et admiratrices, surtout qui vous demandent des autographes. Entre les signatures et les journalistes, est-ce que ça ne représente pas un côté plutôt désagréable, encore que flatteur, de votre métier?
5: Non, pas désagréable, parce que s'il n'y avait personne, finalement, c'est que ça ne marcherait pas du tout. Alors quand il y a du monde, c'est que ça marche, alors ça fait plaisir.
4: Le fait d'être constamment harcelé par 36 000 occupations, y compris celle-là, n'est-il pas fastidieux à la fin de la journée?
5: Ben non, vous savez, quand on travaille comme ça, après on prend des vacances et tout est calme, alors moi je résiste très bien.
4: Vous arrivez à préserver votre équilibre?
5: Oui.
4: Alors quel homme pensez-vous être dans la vie?
5: Je crois que je suis un bon vivant.
4: Vous en donnez une image si différente d'un film à l'autre et si précise chaque fois qu'il est malaisé de vous définir exactement.
5: Oui, mais je crois que c'est un peu le métier d'acteur, c'est de ne pas être tout le temps le même personnage, enfin d'essayer de ne pas être le même personnage.
4: Ce rôle innombrable, est-ce que vous l'exercez également dans le privé?
5: Ah non, j'en ai un, ça suffit, un seul pour la vie.
4: Celui de bon père de famille.
5: Que je garde pour moi, que je ne mets pas, je le donne pas. En tant qu'acteur, j'en ai plusieurs, mais pour la vie, j'en ai un. Ça suffit.
4: Quels sont vos goûts? À quoi vont vos préférences?
5: Ah ben, mes goûts, c'est-à-dire, moi, quand je ne travaille pas, j'aime beaucoup la peinture, parce que j'ai un père sculpteur, et j'ai toujours aimé beaucoup ça, la musique, et la danse.
4: Ça, c'est l'influence de madame votre mère.
5: Voilà,
4: et puis la danse c'est votre sœur.
5: Qui m'a donné le goût de la danse. Comme elle fait de la danse depuis l'âge de 5 ans, j'ai toujours été la voir et suivre tout ça. Alors, je suis devenu un fanatique de la danse.
3: Si Verneuil s'est adressé à Belmondo, artiste complet, pour jouer le rôle de Rocco, il demande à Lino Ventura d'interpréter l'autre personnage principal, Marek. Tous deux ont un vrai physique d'aventurier, précise le cinéaste pour expliquer son choix. Ventura retrouve Verneuil après les lions sont lâchés. Les deux acteurs se connaissent déjà bien puisqu'ils ont déjà tourné ensemble. Tout le monde s'apprécie beaucoup. On casse encore Bernard Blier, le petit père tranquille des sables, comme le qualifie Verneuil qui joue Mitch, le dépanneur. Quant à la troublante Peppa, c'est Andrea Parisi, une des rares femmes du film.
6: Tu es bien?
7: Au poil.
6: Moi aussi je suis bien, tu sais.
7: Je te comprends.
1: Salem, la perle du désert, dans son écrin de verdure.
6: Dis donc, tu vas pouvoir téléphoner à ton grossium pour lui dire que tout va bien.
7: Je devais appeler seulement si ça allait mal. Dans 2 jours, on sera riche, Rocco. On sera heureux.
6: Est-ce que t'as appris que l'argent faisait le bonheur? T'as été élevé chez les laïcs, toi?
3: Duel au soleil, on est loin du duel de Spielberg, mais les camions sont là, rugissants, sous l'astre, dans le vrombissement des moteurs, dans les ensablements, dans les oasis, dans les bleds ou à Bagdad, résonne, non pas la mélodie en sous-sol, mais celle de Kemal Rachid et de ses Ottomans, un titre tiré d'un disque de 1964 intitulé « Tcha-tcha au harem » et juste après,

0: La préparation du film débute le 20 mai 1963. En quelques mois, le montage financier, le casting, le scénario, les dialogues, les repérages, les décors, l'intendance se sont bouclés. Il est temps de partir pour Ouarzazate, au Maroc. Et là, nous sommes le 23 août 1963. Il y a un hic. Henri Verneuil va bientôt être papa. C'est imminent. Le réalisateur essaye de repousser le début du tournage, mais c'est impossible. Toute son équipe compte sur lui, tout est prêt, c'est du cinéma. Il faut y aller. Et ça ne manque pas, le jeune Patrick Verneuil vient au monde 4 jours plus tard, le 27 août 1963. Françoise Bonneau, la maman, devra être remplacée par Claude Durand au montage. Sur place, on célèbre l'événement, tout cela est très joyeux, très bon enfant, l'ambiance est excellente, le tournage est truffé d'anecdotes, pas forcément relevant de l'histoire du cinéma, mais relevant d'une équipe soudée, heureuse de travailler ensemble, riant de tout, vous allez voir.
1: À ton avis, on courait après quoi? Qu'est-ce que c'est le chargement de Rocco?
2: Du ciment.
1: Alors, t'as failli nous bousiller pour faucher du ciment.
2: Faucher? C'est nouveau, ça dit. Qu'est-ce qui a jamais parlé de faucher quoi que ce soit?
1: Ok, Marek. On a fait tout ça juste pour gronder ton petit camarade et ramener le chargement à Blima.
3: Voilà.
1: Et c'est pour revenir à Blima que t'as pris sur toi 800 000 balles.
2: Ah, parce qu'en plus, tu fouilles dans les poches. Oh, t'es parfait. Maintenant, écoute-moi bien. Que je revienne ou non à Blima, ça, c'est pas tes oignons, et d'une. Et de deux, je vais te dire autre chose. Ce qu'il y avait dans ce putain de camion, je me le suis demandé. Et maintenant, je m'en fous. Ce que je veux, c'est le rattraper, t'entends? Même s'il n'y a rien dedans.
0: Étant particulièrement sensible au coup de soleil, Verneuil, qui est chauve, s'est fait confectionner sur mesure un chapeau de paille par un chapelier de la place Vendôme. Le précieux couvre-chef est si fragile que le réalisateur le garde prudemment à côté de lui tout au long du voyage. Au départ d'Orly, écrit Claude Pinoteau, alors assistant réalisateur et futur réalisateur de La Gifle et de La Boum, le carton à chapeau a voyagé en cabine, nous avons pris soin de la fameuse coiffure calée dans son écrin de papier de soie. À Ouarzazate, à la descente de l'avion, c'est le coup d'assommoir, une chaleur suffocante. Redoutant de prendre un coup de soleil, Henri Verneuil décide de mettre son fameux chapeau, il le sort de la boîte, il le pose sur sa tête avec le plus grand soin et paf ! Voilà que le vent se lève, une bourrasque l'emporte. Il était si léger et le vent si fort que tel un cerf-volant, il a pris de l'altitude, nous dit Pinoteau. On l'a suivi du regard, s'éloignant à grande vitesse vers le zénith pour devenir minuscule et disparaître. Premiers éclats de rire. Le lendemain de cette première mésaventure, Verneuil et Pinoteau se mettent en route de bonne heure pour les premiers repérages. Sur le coup de midi, ayant une petite faim, ils s'arrêtent pour déjeuner au beau milieu du désert. Verneuil sort d'une caisse isotherme un camembert de chez Fauchon et une bouteille de Saint-Julien dont Claude Pinoteau garde un souvenir ému. On va tourner entre Marrakech et dans l'oasis de Ouarzazate. Pour éviter de multiplier les allers-retours longs et coûteux des camions entre la France et le Maroc, la production dispose des mêmes 30 tonnes des deux côtés de la Méditerranée. Ce sont des berliers. Les berliers, ce sont des camions français, solides, qui sont partis depuis les années 50 sur les pistes de ce qui était alors l'Afrique française. Chez Berliers, on trouve même des camions qui ont été conçus spécialement pour le désert saharien. Ces camions vont être conduits par les acteurs, mais pas pour toutes les scènes, parce qu'il y a des scènes dangereuses. Là, évidemment, ce seront des cascadeurs. Mais ça reste quelque chose de pas évident, la conduite d'un 30 tonnes. Les acteurs pilotent, par exemple, dans la séquence où ils descendent du Djebel avec le ravin sur le côté. Nous avions installé une planche au bord du précipice pour y mettre les caméras. S'ils faisaient le moindre écart, nous nous retrouvions tous 100 mètres plus bas, explique Claude Pinoteau. Qui se souvient également que c'est lui qui doit monter à bord du camion pour la scène. On lui teint les tempes blanc et le voilà qui doit remplacer Réginald Kernan pour la poursuite en camion à côté du gouffre. Il monte également à bord du berlier conduit par Lino Ventura qui doit s'enfoncer dans le fèche-fèche. Le fèche-fèche, c'est un terrain dégradé, miné en profondeur par l'érosion d'un oued. Il s'embarque avec lui pour lui donner le signal de départ avec un walkie-talkie. Lino prend de la vitesse jusqu'à perdre le contrôle du véhicule. Et en arrivant dans le fèche-fèche, le choc est violent. Pinoteau est projeté contre le fond du camion et ses côtes amortissent le choc. « L'équipe du film est reçue très chaleureusement par les autorités du pays. Il faut dire qu'Hassan II est un passionné de cinéma. Le roi du Maroc met à disposition de l'équipe la cour de son palais à Marrakech. Et c'est là que sera tournée la scène finale, le combat dans la fontaine entre Belmondo et Ventura. Une scène musclée, éprouvante, les acteurs doivent se battre sous le soleil et voient pendant ce temps Verneuil bien abrité sous un parasol qui leur donne des ordres. Il finira dans la fontaine, lancé par toute l'équipe, évidemment. Une équipe soudée qui ne pense qu'à se faire des crasses, à s'amuser, à s'envoyer des fausses insultes et à manger. Dès le matin, lorsque nous arrivions sur le tournage, explique Belmondo, Blier et Ventura commençaient à faire le menu de ce qu'ils rêvaient de manger à midi. Bernard avait une invention extraordinaire. Il décrivait la baguette qui croquait sous la dent. Rien qu'à l'écouter, on faisait un gueuleton extraordinaire. Et à midi, quand arrivaient les paniers froids avec les sandwichs, nous avions l'impression d'avoir déjà mangé. Lino adorait faire des pâtes le soir et Bernard le charriait, il lui disait que l'eau était trop bouillie, que les pâtes étaient trop dures ou trop cuites et ça rendait Lino furieux. Après les pâtes, après le tournage, on joue aux cartes en s'insultant grossièrement tout en restant les meilleurs amis du monde. Enfin, c'est ce qu'on nous raconte, car il y a une chose que vous ne devez jamais oublier quand vous regardez un film d'Henri Verneuil, c'est un réalisateur qui sait comme personne inventer des histoires. D'ici à ce qu'il ait inventé celle du tournage de 100 000 dollars au soleil, il n'y a qu'un pas. Pour Henri Verneuil, un réalisateur est un dramaturge avant tout.
3: Avant tout, et j'ai connu des gens qui ont fait des œuvres admirables, dénonçant tel ou tel scandale, telle ou telle chose. Ceux qui ont le mieux réussi leur film, ou leur pièce, ou leur livre, ce sont des gens qui ne croyaient pas tellement à la cause qu'ils défendaient. Ils faisaient ce film parce que le film en soi était formidable, l'histoire était formidable. Et ce sont ces gens-là qui ont rempli les salles et on est allé le voir, ce film. C'est curieux comme c'est curieux de constater que quand les gens ont une conviction profonde et que c'est cette conviction qu'ils veulent mettre dans la dramaturgie, l'histoire est ratée. Et il y a un exemple formidable, c'est Pagnol qui donnait cet exemple. Marcel Pagnol disait, supposez un instant que demain, un homme, dans le silence de son laboratoire, trouve le sérum contre le cancer. C'est quand même formidable. Bon, voilà un homme, il a trouvé, vous prenez une pilule et c'est terminé, tous les cancers, en 48 heures, sont guéris. C'est quand même pas mal comme découverte. Et il disait, supposez donc qu'il ait trouvé ce sérum ou ce vaccin, et au lieu d'aller faire une communication à l'Académie de médecine, il garde ça pour lui, il écrit une pièce de théâtre. Et au troisième acte, tout d'un coup, il va annoncer au monde, voilà ce que j'ai trouvé. Eh bien, il dit, je suis absolument sûr qu'il va faire une pièce empoisonnante. Il aura dit la chose la plus extraordinaire qu'on puisse dire au monde dans une très mauvaise pièce. Et c'est vrai. Ça n'a rien à voir, ce que vous avez envie de dire. Soyez donc d'abord un dramaturge, un homme qui a le talent de faire une pièce, un film. C'est ce qui est le plus important.
0: Henri Verneuil au micro de Jacques Beaufort en 1975, une archive RTS.
4: Rocco, tu crois qu'on y arrivera ?
5: Faux. Merde. Tu sais ce qu'on va faire ? On va couper par la petite route. Voilà notre route, et voilà Moussora. Et voilà l'autre route. On l'appelle la bretelle, parce qu'elle est tellement tarte que personne ne la prend jamais. Comme ça, si on tombe en rideau, les deux acrobates nous doubleront sans nous voir. Vénard, ben, m'a choisi parce que je suis beau, et crac, blague en plus, c'est un cerveau le mec.
0: Un tournage difficile mais bon enfant, voilà pour 100 000 dollars au soleil, des taquineries de grands gamins.
6: Michel Audiard, vous êtes analphabète. Vous n'avez pas de connaissances particulières.
7: Non.
6: Vous n'avez pas un physique spécial.
7: J'ai pas de cheveux, non.
6: Et vous avez quand même fait une carrière de dialoguiste.
7: Oui, parce que j'ai rien de tout ce que vous dites, mais j'ai des lectures. J'ai tout piqué. Il n'y a absolument rien de moi dans tout ce que j'écris depuis 45 ans.
6: Vous volez systématiquement.
7: Je vole. Maintenant, je loue. Autrefois, je volais les idées, je les revendais. Maintenant, je les loue. On les utilise le temps d'un film, on me les rend. C'est pour ça que tous mes films se ressemblent.
6: Oui, c'est un point de vue. Et ça vous a donné de bons résultats?
7: Pour tout le monde.
6: Ça, nous parlons du dialoguiste en ce moment. Mais dans un autre ordre d'idées, j'ai constaté que vous n'avez aucune connaissance technique.
7: Non.
6: Que vous confondez un zoom et un travelling, que vous mélangez facilement les objectifs.
7: Oui.
6: Et malgré ça, vous avez fait une carrière de metteur en scène.
7: Ah, c'est parce que je suis passé metteur en scène, parce que je me suis aperçu que les metteurs en scène étaient affichés plus gros que les auteurs et partant gagnaient plus de sous.
6: Ah.
7: Alors j'aime pas le cinéma, mais j'aime les sous.
6: C'est donc une opération purement commerciale.
7: Juste, d'ailleurs, il n'y a qu'à voir mes films.
6: Oui.
0: Bernard Blier et Michel Audiard qui s'asticotent, si j'ai choisi cette archive, c'est pour que vous voyez immédiatement quelle pouvait être l'ambiance de ce tournage dans le sable. Un désert que l'on retrouve dans A Horse with No Name, Jerry Beckley sur la première.

0: Le tournage de 100 000 dollars au soleil s'achève le 15 novembre 1963 et est à l'affiche le 17 avril 1964. Très vite, c'est un gros succès. Le public adore. Un mois plus tard, alors que Jane Mansfield danse le twist, le fameux monkey twist à Cannes accompagné de ses chihuahuas et des Airbirds, en mai, toute l'équipe s'envole pour la croisette et son festival.
1: Tu la connais mon histoire avec la finlandaise? Oui. Eh ben toi qui la connais pas, tu vas te poêler. Figure-toi qu'un jour sur la piste d'Insaoud, je tombe sur un petit ingénieur des pétroles avec sa Land Rover en rideau. Il avait sa bonne femme avec lui, il avait une grande blonde avec des yeux qui avaient l'air de rêver, puis un sourire d'enfant. Une salope, quoi. Moi, je repère ça tout de suite parce que les femmes, c'est mon truc.
2: C'est pas comme le pelletage, hein?
1: Alors, aussi c'est que je propose au petit ingénieur, si vous voulez, j'emmène votre dame à Agdid et puis je vous envoie la dépanneuse. Le branque dit oui et me vlaborer avec la poupée. C'est pas vrai, Saïd? Tout ça, c'est vrai?
2: Si, c'est vrai. Et c'est même vachement intéressant. Tu vas bosser un peu, dis, hein?
3: Une seconde, ça l'intéresse. Hein, que ça t'intéresse?
4: Oui, oui.
3: Alors, sitôt parti, je me mets à conduire d'une main. Et voilà que la môme se met à faire des minauderies. C'est façon pudeur, des petites manières de bonne femme, quoi. Sous prétexte que Saïd est en train de prendre un jeton. Et à ce moment-là, on arrive dans la zone des dunes. Alors, je dis à ma finlandaise, est-ce que vous avez déjà vu la rose des sables?
1: Non, qu'elle me fait. Alors, j'arrête le bahut, et je dis, voyez la dune, là-bas? Et ben, derrière, il y a les plus belles roses des sables de tout le Niger. Et ben, elle a voulu y aller voir.
0: Henri Verneuil est à Cannes car son film fait partie de la sélection officielle de ce 17e festival présidé par Fritz Lang. Verneuil est étonné que son film fasse partie de cette sélection parce que c'est une première, ça ne lui est jamais arrivé. Le cinéaste est sceptique. On ne va pas à Cannes quand on s'appelle Belmondo, Audiard et Verneuil, souligne-t-il. On ne peut pas espérer les recettes que nous avons faites et le respect d'une pseudo-intelligentsia. Malgré tout, tout le monde est là, toute l'équipe du film. Cette équipe vaut son pesant d'or, note un journaliste de Ciné-Revue, bien plus que 100 000 dollars, quand elle est là, au soleil, à récolter les ovations. Jean-Paul Belmondo est la vedette de la journée. Après L'Homme de Rio et 100 000 dollars au soleil, il est devenu une valeur sûre du cinéma français. Durant l'après-midi, sur la plage, Lino Ventura assure la promotion du film en faisant mine de désensabler un camion enlisé. Et Michel Audiard, que fait-il ?
5: Il est aussi très agréable de se trouver sur la Côte d'Azur au moment des premières chaleurs. À défaut des starlettes, appartenant semble-t-il à une espèce révolue, les plaisirs de la plage demeurent, avec leur cortège de jolies filles dévêtues, indifférentes en apparence seulement à ceux qui les admirent. Mais Michel Audiard, lui, ne s'intéresse qu'au festival.
6: En son temps, le traité de Westphalie a eu une utilité, on a un peu oublié laquelle, et je crois que le festival de Cannes, c'est le même cas. Ça a correspondu à quelque chose, à sa création. Et puis maintenant, c'est devenu une sorte de foire amusante, d'ailleurs. Si elle se passait à Hénin-Liétard, il n'y aurait personne. À Cannes, c'est agréable.
7: Pourtant, vous êtes là.
6: Bah, mais je suis là parce que j'ai d'abord par correction pour mes interprètes, pour mon metteur en scène. Et puis, c'est de la balade. Après, je vais aller jouer au Boule à Saint-Paul-de-Vence. Moi, je me marre ici. Nous, on a sorti 100 000 dollars au soleil il y a une semaine. On a fait 90 000 entrées la première semaine. Qu'est-ce que vous voulez que ça me foute que 12 personnes de plus enfermées dans une chambre décrètent que ce film est bon ou mauvais? Ça m'indiffère totalement. Mais pour le cinéma, et moi je suis pour les semaines du cinéma français partout, et à Cannes qui s'y prête admirablement, pourquoi pas faire une grande quinzaine du cinéma mondial? Moi ça m'intéresserait demain qu'il y ait une conférence sur le cinéma avec Chaplin, avec John Ford, avec des gens comme ça, avec des Sica, enfin des gens qui nous intéressent tous, je vous assure qu'il y aurait du monde. Beaucoup plus que pour photographier les miches des starlettes sur la plage.
7: Peut-être qu'il y a moins de vedettes qu'autrefois aussi.
6: Il y a moins de filles aussi. Pour les producteurs, s'ennuient.
7: Une raison mineure.
6: Oh, on dit ça.
0: Pas assez de filles, mais assez de verve pour s'en prendre, comme à son habitude, aux organisateurs du festival. Moi, assène encore Audiard, la formule festival, je l'ai dit et je le répète, je suis contre, peux pas comprendre à quoi ça rime, faites le compte. Qu'est-ce qu'on a surtout réussi jusqu'ici? À primer des films qui, comme un fait exprès, n'ont pas eu de succès? Or, je m'entête à penser que les bons films, en général, ont du succès. Voilà une phrase qui fâche. Les organisateurs ne sont pas contents. Le lendemain, le film est présenté aux compétitions. Et comme les auteurs s'y attendent, le film est vivement critiqué. Le duo Audiard-Verneuil n'a pas sa place dans le sérail, trop populaire comme cinéma. Je crois que la formule du festival est incompatible avec notre cinéma, parce que si nous avions tourné Le Parrain en France, il ne serait jamais allé à Cannes. Pourtant, il a obtenu l'Oscar du meilleur film aux États-Unis. Nous préférons favoriser tel ou tel metteur en scène malheureux et condamné à l'échec. Et puis, il y a une autre raison, c'est que les cinéastes français ont une mentalité hexagonale et font des films typiquement français et la plupart du temps très littéraires. Le cinéaste français fait de la littérature et pas toujours de la bonne littérature. Il filme des intentions littéraires et porte à l'écran le livre qu'il n'a pas été capable d'écrire. Aïe, ça pique. Cette année-là, pourtant, la Palme d'Or est attribuée au Parapluie de Cherbourg de Jacques Demy. Donc ça va, c'est aussi devenu culte et populaire. 100 000 dollars au soleil, on s'en doute, n'obtient aucune distinction. Pourtant, lors de sa projection, le film plaît beaucoup, il est très applaudi, le film séduit de nombreux spectateurs, l'affiche prestigieuse réunissant Ventura et Belmondo, nouvelle coqueluche du public, contribue largement au succès du film. Et peu importe si la critique française et internationale se montre particulièrement dure avec le film, le jugeant vulgaire et colonialiste. Dans un même temps, les exploitants des salles récompensent le film pour le succès remporté auprès du public en lui remettant le ticket d'or. Je vous propose, pour terminer ce travelling, de laisser la place à Henri Verneuil. C'est un homme très au clair sur ce qu'est le succès et l'insuccès.
4: Si le public n'allait plus voir vos films, Henri Verneuil, que feriez-vous ?
8: Ah mais sans hésitation, alors là je vous réponds sans hésitation. C'est-à-dire que une fois je croirais à un accident, à la deuxième je pars sur la pointe des pieds et vous n'entendrez jamais plus parler de moi. Et je viendrai vous voir mais après l'émission pour simplement aller prendre un verre avec vous et évoquer le passé.
4: Sincèrement, vous abandonneriez ?
8: Très sincèrement.
4: Sans regret ?
8: Ça je vous le dirai après, que ce que je ressens, mais il faut le faire. Il faut partir parce que les histoires que vous avez à raconter n'intéressent plus les gens. Est-ce que vous voyez un conteur qui continue à raconter des choses que personne ne veut écouter ? C'est ça le drame des gens qui n'ont pas de spectateurs. Mais nous sommes là pour raconter quelque chose à un spectateur et le spectateur se détourne et s'en va. Il vous reste tristement à repartir chez vous et puis à vous taire.
0: Henri Verneuil au micro de Jacques Beaufort en 1975, une archive RTS.
9: Bon, Raymond ?
10: Ouais !
9: Y a longtemps que t'as croisé Rocco ?
10: Non, j'ai pas croisé Rocco !
9: Merde !
10: Salut, Flou !
9: Salut, Raymond ! Comment ça, t'as pas vu un smirmoque rouge, un berlier ?
10: Non ? Comment, Rocco, il a un smirmoque maintenant ? Ah, dis donc, Ahmed, il aurait plutôt grandi, hein ?
9: Oui, ben t'occupe ! Alors, t'en as vu un ou t'en as pas vu ?
10: Mais j'ai rien vu du tout, mon pote ! Bon. Dis donc, tu veux un peu de bière fraîche ? J'en ai là dans le camion.
9: Non, merci, non.
10: Bon, ciao ! Ciao.
11: Cette fois, t'as compris ? On va bien dans le dos. Maintenant qu'on est arrivé au terminus, qu'est-ce qu'on fait ? On passe une petite annonce, prière, voleur en fuite, communiqué adresse ? Ou on continue la balade jusqu'au Cap de Bonne-Espérance ?
0: Travelling tire le rideau pour aujourd'hui. Nous sommes bien évidemment disponibles en podcast ou en replay si vous avez raté un bout de l'émission ou si vous préférez vous balader avec nous sous le désert saharien, par exemple, plutôt que dans votre cuisine ou alors dans les bouchons. 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Catherine Fadbert, Mathias Broniman étaient vos camionneurs du jour. La Cinémathèque, nos collègues de documentation et archives, Bastien Arnold à la programmation nous ont aidés, ainsi que Marie-Claude Cudry. Merci à toutes, merci à tous. Demain, dès 16h, nous serons à nouveau là pour vous parler d'un classique avec Clint Eastwood. Si je vous parle d'un Magnum 44, vous savez immédiatement de quoi il est question. Eh oui, de l'inspecteur Harry, Dirty Harry de Don Siegel, sorti en 1971. C'est un film violent qui va littéralement cliver l'Amérique. Clint Eastwood est Harry Callahan, un flic désabusé, solitaire, qui devient une sorte de vigilante et qui bute contre le système face à un sociopathe, Scorpio, joué par Andrew Robinson. Dirty Harry, c'est littéralement un film charnière qui rend compte d'une Amérique en crise au début des années 70. On vous racontera plein de choses demain. Rendez-vous est pris. Pour l'heure, ce sera Vertigo précédé des infos. Vous avez besoin de savoir ce qu'il se passe sur la route. Voici l'infotrafic.
12: Infotrafic RTS. Sur l'axe Lausanne-Pontarlier, le trajet entre les Clés et la douane de Vallorbe en direction de la France est allongé d'une demi-heure environ. Sur l'autoroute Lausanne-Genève, un poids lourd en panne provoque un retard d'une demi-heure entre l'échangeur des Cublans et Aubonne en direction de Genève. Et une information concernant les gares de chargement. Sur la ligne du Simplon, on annonce 1h30 d'attente, au moins à la gare italienne Diesel. Infotrafic RTS, en collaboration avec les CFF et le TCS.

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0: Malika Nedir.
2: La Colombie, touchée par un puissant séisme de magnitude 7,4 survenu sur la côte ouest à une centaine de kilomètres de profondeur. Les autorités locales évoquent déjà plusieurs morts et blessés, d'importants dégâts. Dans la ville de Cali, il y aurait une vingtaine de bâtiments effondrés et des personnes coincées à l'intérieur. La secousse a été ressentie jusqu'à Bogota, la capitale, mais aussi en Équateur, au Panama et au Venezuela voisin, lui-même touché par un double séisme en juin qui avait fait plus de 6000 morts. Une opération de renseignement russe déjouée en Suède. Les services de sécurité suédois ont découvert un plan visant à discréditer la Suède, l'OTAN et l'Union européenne et à influer sur le processus décisionnel suédois. L'une des personnes impliquées, selon les autorités suédoises, dans cette opération était un agent en poste dans une mission diplomatique étrangère en Suède. Ce mois de juillet 2026 est le plus chaud jamais observé dans plusieurs régions du monde, d'après le programme européen Copernicus. Des records de température ont été enregistrés dans 33 pays, surtout au Sahel et en Amérique latine. L'Europe de l'Ouest connaît aussi des niveaux de chaleur records, cause d'une sécheresse quasi généralisée en France, en Espagne, dans une partie de l'Allemagne, du Royaume-Uni et de la Suisse. La ville de Genève et le canton de Vaud réactivent leur plan canicule en raison du retour de forte chaleur. Le pic est attendu entre jeudi et samedi. La fin de cet épisode est prévue entre dimanche et lundi. En ville de Genève, les plus de 65 ans peuvent bénéficier d'un suivi personnalisé en appelant le 0800 22 55 11. Ils bénéficient aussi d'un accès gratuit dans plusieurs piscines et cinémas de la ville. Le musée de l'horlogerie du Locle a été cambriolé hier à l'aube. En moins de 5 minutes, 4 individus ont fracturé une porte d'entrée, brisé les cloches de verre abritant des pendules et ont porté une dizaine d'objets. Ils ont pris la fuite en direction de la France. Une enquête est ouverte. Premier jour du procès en appel de l'ex-patron de Raiffeisen, Pierrine Vincenz, devant le tribunal cantonal de Zurich. Son avocat a demandé de classer l'affaire, estimant que les faits reprochés étaient prescrits. Condamné en 2022 à 3 ans et 9 mois de prison ferme pour escroquerie, gestion déloyale qualifiée et corruption privée passive, l'ancien banquier est accusé de s'être enrichi illégalement via des ventes de sociétés et des notes de frais astronomiques. Le procès en appel doit durer au moins 2 semaines. Aux Européens de natation à Paris, Noé Ponty s'est qualifié pour les demi-finales du 50 mètres papillon en signant le deuxième temps des séries. Il a aussi signé son meilleur chrono de la saison. Ce sera le seul Suisse en lice ce soir. Et en athlétisme aux Européens de Birmingham, les athlètes suisses entrent en piste ce soir avec Géraldine Ditizio-Frey, l'une des favorites du 100 mètres. Elle est exemptée du premier tour puisqu'elle a réalisé le meilleur chrono européen de la saison avec moins de 11 secondes, 10 secondes 96 lors des championnats de Suisse. Elle se présentera en demi-finale à 20h10 et si elle est qualifiée, en finale à 21h50. Et sur le 5000 mètres masculin, Dominique Lobalou vise aussi une médaille après le bronze qu'il avait obtenu il y a 2 ans à Rome. Des épreuves à suivre sur RTS2. Météo, un ciel bien ensoleillé cet après-midi, plus nuageux en fin de journée avec quelques averses et orages probables ce soir et cette nuit. Il fait jusqu'à 34 degrés en pleine. Demain et dans les prochains jours, même temps, avec des températures qui grimperont jusqu'à 35 degrés et un risque d'orage, surtout en montagne.
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4: Bonjour à toutes, bonjour à tous et bienvenue.
5: Locarno Film Festival.
0: Wow. Vertigo, Locarno.
4: Le Carnot deuxième semaine, nous sommes lundi. Le week-end a été riche, il faut bien le dire, Raphaël, n'est-ce pas? C'était un beau week-end, bien riche.
5: C'est toujours comme ça, hein, pléthorique. Par contre, il n'y a eu pas de tempête de pluie, ce qui est d'habitude un tout petit peu le rendez-vous du week-end à Le Carnot. Mais là, rien du tout. On attendait la pluie, elle n'est pas venue, c'est dommage.
4: Elle n'est pas venue. En revanche, une sorte de tornade est arrivée quand même sur la piazza à Le Carnot. C'était vendredi, c'est elle. C'est Virginie Efira.
6: Je voulais vous dire que j'étais très émue aussi parce que, en fait, je crois que c'est la première fois que je reçois un prix comme ça sur plusieurs films et sur un parcours. C'est vraiment, enfin, ça me touche infiniment. Un acteur tout seul, c'est pas grand-chose. C'est vraiment un métier du collectif. Il faut, pour arriver à faire quelque chose qui aurait peut-être un peu d'intérêt, un regard. Un regard comme celui de Ryusuke Hamaguchi, à qui je remets une patte. Je remets une autre à Justine Triet. Je ne sais pas si vous avez vu Victoria, Sibyl et tout ça. C'est vraiment des films extraordinaires. Anatomy of a Fall, c'est d'elle aussi. Je pense à Rebecca Zlotowski, à Valérie Donzelli, au metteur en scène avec qui j'ai la chance de travailler, parce que tout seul, on n'est pas grand-chose. Et sans le public, on n'est rien du tout. Donc merci pour votre curiosité.
4: Elle est vraiment super bonne camarade, Virginie Efira, qui remercie toutes les réalisatrices et réalisateurs avec lesquels elle a pu travailler.
5: Elle a oublié Alice Winocourt, hein, quand même, il me semble.
4: Mais il n'y avait plus de pattes sur Léopard.
5: Oui, c'est ça, il n'y avait pas assez de pattes. Anatomy of a Fall, hein, je rappelle que c'est Anatomie d'une chute, hein,
4: oui,
5: ça, c'est français,
4: vrai.
5: Mais bon.
4: C'est bien de le
5: tellement
4: rappeler.
5: Tellement de succès à l'international que maintenant, je crois qu'on dit Anatomy of a Fall.
4: Oui, et puis on dit Virginie Efira.
5: Voilà, exactement. Hein,
4: quelque chose comme ça. L'autre présence, évidemment, sur la piazza, et c'était un petit peu plus tard dans le week-end, c'était celle très, très, très attendue de ce monsieur.
7: Merci. Je n'attendais pas un jour à me retrouver à Le Carnot, invité par notre président et responsable. Il a pris cette responsabilité, il n'a pas eu tort, parce que je pense que j'ai des choses à dire, et surtout sur le cinéma suisse, car c'est grâce au cinéma suisse que j'existe.
4: Ouais, Jean-Luc Bidault.
5: Ah bah oui.
4: Inénarrable Jean-Luc Bidault, que vous entendrez tout à l'heure par ailleurs dans l'émission. Il est venu présenter ici un film. Outre le fait qu'il a reçu un Léopard d'honneur pour l'ensemble de sa carrière, il est venu présenter un film qui s'appelle « Ah, que le bonheur est proche ». Cette phrase est extraite du film « La Salamandre ». On le voit dans le film dire cette phrase et il incarne Jean-Luc, un acteur de 80 ans vieillissant qui est en train de perdre la mémoire et qui a peur de se faire remplacer par un autre comédien au théâtre. Vous l'entendrez tout à l'heure dans l'émission, on a évoqué ce film et ses questions de perte de mémoire ou pas, allez savoir. Dans cette émission également, un hommage à Christian Bernard, on ne parle plus de cinéma mais d'art contemporain. Il est décédé cette semaine, on l'a appris très récemment. Florence Grévé lui rendra hommage dans l'émission. Et puis nous allons, après avoir discuté avec notre première invitée Petra Volpe de son film Franck et Louis, nous irons à la rencontre de James Gray que vous avez pu rencontrer, Raphaël, réalisateur américain de Little Odessa, The Yours, The Nuit nous appartient, To Lovers, etc. Il présentait Paper Tiger, son dernier long métrage en date, sur la Piazza Grande.
5: Pour un autre prix reçu pour l'ensemble de sa carrière, en l'occurrence, c'était hier soir, je crois.
4: Et maintenant, place à Franck et Louis.
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9: You were in solitary for assaulting an inmate. Twice.
10: I used to have problems with impulse control. I completed all the self-improvement classes.
9: This job is not like those workshops and classes. Our charges have degenerative neurological conditions.
11: I'm Frank. You need help?
12: Did I ask for help?
11: We should go, Mr. Nelson.
13: Get out of my cell!
4: Bonjour, Petra Volpe.
14: Bonjour.
4: Comment allez-vous?
14: Je vais bien. Je suis très excitée de voir le film sur la piazza. C'est ma première fois avec un film ici sur la piazza, alors c'est un grand moment.
4: Oui, j'imagine bien. Vous êtes la réalisatrice de L'Ordre divin, Die Göttische Ordnung en allemand, de En première ligne également, qui racontait la vie d'une infirmière sous pression dans un hôpital. Et là, aujourd'hui, avec Franck et Louis, vous revenez avec un film qui nous raconte une tentative de rédemption d'un détenu américain, Franck, qui espère une libération anticipée en se s'occupant de Louis, un autre détenu atteint de la maladie d'Alzheimer. C'est un programme qui existe réellement aux États-Unis. Vous l'avez expérimenté et découvert en Californie. Il s'appelle le Gold Coat Program. Vous êtes allé dans la prison de San Luis Obispo en Californie à deux reprises. C'était en 2014 et 2017 pour aller à la rencontre de ces détenus qui s'occupent d'autres détenus qui sont vraiment alors, dans des grosses difficultés. Qu'est-ce qui vous a amené à visiter cette prison? Comment est-ce que vous avez découvert ce programme qui est quand même à l'origine de ce film?
14: C'est en effet ma co-auteure, Esther Bernstorff, qui a lu sur ce programme dans l'Internet. Elle est venue chez moi, on a parlé de ça, elle m'a raconté et on pensait ensemble que c'est une thématique super profonde, humaniste, intéressante, mais ça m'a fait peur aussi parce que c'est un monde super dur. Loin de mon monde, pas seulement la prison, mais aussi l'Alzheimer, c'est le double étranger pour moi. Et c'est pour ça que je suis allée visiter les hommes là et parler avec eux, avoir des conversations profondes sur leur vie, sur le travail et tout ça.
5: C'est aussi un univers alors exclusivement masculin, ce qui tranche franchement avec vos films précédents. Ça, c'était aussi un challenge intéressant pour vous, Petra Volpe, de vous plonger en immersion. C'est un huis clos dans cette prison, dans cet univers 100% masculin.
14: Oui, c'est un film féministe sur les hommes. Oui. Et moi, j'ai toujours une perspective féministe, féminine, mais je pense que très important de raconter des histoires sur les hommes qui sont diverses, qui montrent une masculinité diverse qu'on ne voit pas très souvent sur le grand écran dans le monde. Et les hommes ont la capacité d'avoir compassion, de se soigner de quelqu'un également que les femmes, mais on ne le voit pas souvent. Et aussi de montrer une relation entre deux hommes qui est tendre, mais pas homosexuelle. On ne voit pas souvent les hommes toucher un autre homme et ce n'est pas sexuel. Mais ça existe. On ne le voit seulement pas. Ça existe entre des amis, et ça existe entre père et fille. Et c'est aussi plein de peur. On a peur de ça et c'est pour ça qu'on doit le montrer.
4: C'est un film qui échappe au cliché des films sur la prison. Ce que l'on voit à l'écran, on ne l'a jamais vu auparavant au cinéma. Vous venez de le décrire, ce sont des hommes qui prennent soin d'autres hommes, mais sans qu'il y ait de connotation sexuelle derrière, évidemment. C'est aussi, j'imagine, un script qui a été très difficile à écrire, puisque vous ne connaissez pas, finalement, vous avez découvert ce procédé, enfin ce programme de Gold Coat qui vise à aider des détenus qui sont atteints de maladies sévères. Est-ce que vous avez travaillé le script, le scénario, avec des détenus ou avec des personnes qui ont participé à ce programme?
14: Oui, c'était très important pour moi d'inclure les hommes parce que c'est leur histoire, c'est un amalgame de leurs histoires. Et on a apporté un script et on a lu le script avec eux. Nous ont donné du conseil. Et puis j'ai aussi travaillé avec un conseil un homme qui était dans la prison pour 10 années à New York. Et il m'a aidé avec les dialogues parce que c'est une langue très particulière dans une prison d'hommes en Amérique. Je ne sais pas cette langue. Et puis, on a eu aussi de l'aide avec une spécialiste d'Alzheimer et dementia qui a fait un workshop avec tous mes acteurs. On a appris comme les gens qui ont Alzheimer et dementia, comme ils se bougent, comme ils parlent, comme ils mangent, tout ça. Alors, il y avait tout un village de gens qui ont aidé à écrire ce script et on voulait vraiment montrer une authenticité et pas c'est la fiction mais c'est la vérité dans la fiction.
5: Ouais. Une authenticité qui est restituée aussi à l'écran par vos comédiens principaux, en l'occurrence Kingsley Benadire et Rob Morgan, qui sont quand même des acteurs extrêmement installés. On peut rappeler quand même que Kingsley Benadire a joué Bob Marley, notamment dans un biopic qui est sorti il y a peu de temps. Malcolm X aussi dans un autre film qui s'appelait One Night in Miami. C'est un des Ken dans Barbie, donc habitué à des super productions hollywoodiennes. Et puis Rob Morgan, on l'a vu notamment dans le film Netflix Don't Look Up et Smile, qui est un film d'horreur, et puis la série Stranger Things. Vous vous retrouvez là face à quand même des énormes acteurs, des grandes stars. Il me semble d'ailleurs qu'à l'origine, vous deviez tourner avec Laurence Fishburne et Clifton Collins Jr. Ça change quelque chose pour vous de d'être face à des comédiens aussi aguerris, à des super productions qui se retrouvent dans un film qui est beaucoup plus intimiste que ce qu'ils ont l'habitude de tourner, j'imagine.
14: En effet, non, parce que on s'encontre et on a une relation très artistique. On pense, on a le respect, bien sûr, mais quand on commence à travailler, c'est naturel. Mm-hmm. En effet, et moi, j'ai pas beaucoup de peur des stars parce que c'est toujours l'être humain et je savais que Kingsley et Rob vraiment aimaient le script. Ils ont reçu le script au moment juste parce qu'on doit avoir un peu de chance de recevoir des acteurs si connus et le timing était juste et je savais qu'il aimait alors on avait déjà une base très profonde avec cette histoire et ils ont apporté leurs motivations et leurs relations personnelles avec le matériel dans le film.
5: Au sein d'un film qui, si j'ai bien compris, n'a pas été tourné aux États-Unis, même si l'action se situe aux États-Unis, vous avez créé un décor ailleurs, je sais pas où, Petra Volpe, où est-ce que vous avez tourné le film en fait?
14: On a tourné le film en Angleterre.
5: En Angleterre.
14: Et une scène, on a tourné en Suisse.
5: Voilà.
14: Mon team de scénographie a reconstruit une celle inter à Winterthur,
5: ouais.
14: Une cellule et c'était une copie
4: de la,
14: ouais.
4: De la
14: ouais.
5: Pour un film qui est une coproduction entre donc la Suisse, l'Allemagne et l'Angleterre, il y a pas d'argent anglais. Moi, ce qui m'intéresse, c'est américain, pardon, ouais. Ce qui m'intéresse toujours et ce qui m'intrigue dans votre cinéma depuis votre premier film et jusqu'à En Première Ligne, qui a eu un bon gros succès quand même à l'étranger, c'est à quel point vous partez d'un élément très spécifique, en l'occurrence dans vos films précédents, quelque chose qui est très ancré dans le cadre élevé pour toujours raconter l'histoire beaucoup plus universelle. Ce qui n'est pas toujours, je le dis sans méchanceté, pas toujours le cas de certains cinéastes suisses.
14: Ouais.
5: Ça, quand même, spécifiquement, même dans ce film-là, où ça parle d'un sujet spécifiquement américain, de nouveau, vous élargissez le cadre à quelque chose de très universel. Pour vous, le cinéma, c'est avant tout ça, partir de quelque chose de très spécifique, mais toujours jamais oublier en fait, que vous adressez pas seulement à un public suisse ou un public américain, mais un public mondial.
14: Oui, c'est pour moi une ambition très profonde parce que je pense que raconter des histoires, c'est une chose universelle. Et il y a des thématiques qui sont universelles. Et je cherche toujours cette centre universel dans chaque histoire. Et c'est aussi avec mon team, mon producteur aussi. Alors, on a beaucoup de conversations. Et je pense ma famille touche bien. Je suis une fille de laborateur, non? Mes parents ont regardé la télé. C'est pas un milieu intellectuel et je cherche toujours de faire des films pour mes parents. que je sais ça leur touche émotionnellement et je cherche ça toujours ça et c'est ma passion.
5: Dimension populaire quelque part mais au sens noble du terme.
14: Ouais.
4: Oui parce qu'il y a chez vous toujours cette volonté de donner la parole d'une certaine manière par l'intermédiaire du cinéma de vos films à des personnes qui n'ont pas la parole ou que l'on n'écoute pas.
14: Oui.
4: C'est juste?
14: Oui, j'ai un grand sens de responsabilité contre ces gens-là, parce que c'est aussi d'où je viens, non? Mes parents sont des gens normaux, non? Et ça m'intéresse de donner la voix à les gens qui n'ont pas la voix. C'est ma responsabilité comme artiste de faire ça. Et de donner du good entertainment à la même. C'est pas une contradiction pour moi.
5: Divertissement qui, pour le coup, se retrouve de nouveau en huis clos. Là, on est dans une prison, on l'a dit. Votre film précédent, En Première Ligne, c'était un huis clos aussi, quasiment, dans un hôpital. Ça devient une récurrence pour vous. C'est un intérêt de cinéaste de vous retrouver dans la contrainte, parce qu'il y a une contrainte quand même, d'être dans un huis clos que vous filmez, en l'occurrence, avec un cadre large, un cinémascope, pour donner aussi une dimension peut-être plus large aux gens qui la peuplent, cette prison.
14: Oui, c'est ma caméra woman, Judith Kaufmann, est super importante pour moi. On travaille ensemble très, très prochement. Et elle était part de ce projet du début et on a beaucoup pensé comment faire un film cinématographique avec une dimension visuelle aussi en première ligne. C'était la même artiste et c'est pour moi c'est intéressant de trouver une façon de faire cinéma dans un espace limité avec seulement des êtres humains et de trouver une façon de faire un film. Je voulais vraiment qu'on sent les prisonniers, qu'on peut sentir, qu'on peut feel leur présence physique, aussi ça, ce que veut dire d'être physique dans un espace si
4: restreint.
14: Ouais. Mais maintenant, j'ai un grand désir de faire un film.
5: Avec du souffle.
14: Ouais, je dois.
4: Un western.
14: En l'externe. Et je veux faire 3 films sur le thématique de soins. Et le troisième, j'ai aussi travaillé beaucoup des années. C'est une mémoire que je veux adapter. Et c'est un road movie.
5: Ah bah voilà,
14: ouais. Et c'est le palliative care on wheels.
5: On va sortir de la voiture quand même. Hein,
14: ouais.
5: Parce que vous pouvez faire
14: ouais. On va sortir dans le grand landscape d'Amérique. Ouais.
4: Merci Petra Volpe. Une toute dernière question. Le film a été présenté au Sundance Festival aux États-Unis. Comment le film a été accueilli? Qu'est-ce que ça a suscité comme réaction?
14: J'étais super nerveuse parce que je pouvais pas anticiper est-ce que les Américaines acceptent un film d'une Européenne sur cette thématique super émotionnelle pour les Américaines, super politique. Et c'était une expérience magnifique. Les gens ont aimé beaucoup et ont accepté le film et le fait que je suis une femme européenne qui fait un film sur ce sujet. On a eu des critiques super bonnes et aussi sur Letterboxd qui est un forum que les gens normaux, pas les critiques écrits, ça, c'était un grand plaisir pour nous et j'étais très contente.
4: Merci Petra Volpe. Le film s'appelle Frank et Louis. Il met en scène donc ces deux acteurs qui interprètent des prisonniers dont l'un est atteint par la maladie d'Alzheimer et dont Frank va s'occuper pour espérer une remise de peine. Le film sort le 6 janvier 2027 chez nous. Il sortira auparavant en Suisse alémanique et évidemment qu'il aura une carrière au-delà des frontières suisses, évidemment, puisque on le rappelle, c'est aussi une coproduction germano-britannico-suisse.
14: Oui.
4: Voilà, on a tout dit. Merci beaucoup Petra Volpe.
14: Merci beaucoup.
4: Et bonne chance ce soir, vous présentez sur la Piazza Grande. Voilà,
14: merci.
4: Vous qui nous écoutez, si vous voulez voir le film, c'est ce soir sur la Piazza. À bientôt.
14: Venez.
4: Ouais.

0: Mais alors, mais qu'est-ce qui se passe? On a du rock'n'roll dans cette émission, c'est bien normal. Ma foi, ça fait plaisir, c'est une proposition de notre programmatrice Nadia Mythic. Et évidemment, au moment où j'en ai besoin, mon ordinateur ne veut pas lire la page que je viens d'ouvrir. Ce n'est pas grave, je donnerai le titre de cette chanson tout à l'heure. Le titre, je le connais, c'est Téléphone, mais j'ai oublié la chanteuse. C'est pas très grave. On va passer maintenant à l'autre invité d'importance de la soirée d'hier. C'était James Gray, le réalisateur américain venu recevoir un Léopard d'honneur sur la piazza.
1: James Gray, Locarno. James Gray.
2: I didn't expect this crowd. I sort of feel like I'm in the Beatles or something. This is very strange. I'm very nervous because usually I'm behind the camera and I'm yelling at other people to do things and I'm telling them what to do. And now I've got to do some talking. It's vaguely terrifying. So let me just say this is very moving for me. This is very, very touching for me. And I'm not old. I have many good films hopefully left and maybe better. So don't age me out yet. I'm not leaving, okay? I have more and better to do.
0: James Gray, qui avait l'impression d'être un Beatles sur la scène de la Piazza Grande.
3: Il disait, je suis pas encore si vieux.
0: Exactement.
3: J'ai encore quelques films
0: et qui nous dit, alors je suis très touché, c'est très émouvant de recevoir un Léopard pour l'ensemble d'une carrière, mais je suis encore vivant, je vais encore faire d'autres films, il en fera évidemment. James Gray, Raphaël, vous l'avez rencontré, James Gray.
3: Oui, je rappelle quand même que c'est un cinéaste américain majeur, qui a toujours entretenu tout de même une relation assez conflictuelle avec Hollywood et ses producteurs. Je rappelle quelques-uns de ses plus grands films, Little Odessa, The Yards, Two Lovers, Armageddon Time. Et là, il venait présenter son dernier en date, Paper Tiger, avec Adam Driver, Scarlett Johansson et Miles Teller, un film qui était d'ailleurs présenté au dernier festival de Cannes en compétition. C'est l'histoire située à New York en 1986 de deux frères qui vont s'associer à une entreprise russe pour, soi-disant, régler des affaires administratives autour de déchets polluants. Et puis, ils vont se retrouver au cœur, en fait, d'une mafia qui menace la famille de l'un des deux frères. C'est un engrenage digne d'un film noir. Pour un film où James Gray reprend en fait les motifs de ses films précédents, argent, famille, corruption, rêve américain qui vire au cauchemar avec toujours ce choix cornélien entre le mal et le bien. Et le film sortira en salle en Suisse romande le 25 novembre prochain. C'était pour moi justement l'occasion de rencontrer James Gray à Locarno. Écoutez ma rencontre. James Gray, bonjour.
4: Bonjour.
3: Le festival de Locarno vous décerne son prix pour l'ensemble de votre carrière ce soir. Vous avez été, depuis votre premier film, depuis Little Odessa, très habitué à être en compétition dans des festivals. Qu'est-ce que les festivals apportent fondamentalement à vos films et éventuellement aussi à vous-même en tant que cinéaste et votre carrière?
2: It's hard for me to answer that question because it demands a level of distance that I don't think I have.
5: J'ai du mal à répondre à cette question parce qu'elle exige un certain recul que je ne pense pas avoir. Je pense que les festivals sont utiles dans la mesure où ils permettent au public de découvrir toutes sortes de cinéma. Sinon, on devait compter uniquement sur la distribution commerciale, je pense que nous serions dans une situation très difficile. Si vous deviez compter entièrement sur McDonald's pour vous donner une idée de ce qu'est la nourriture et que vous mangez ensuite, du sashimi de saumon, ce serait très étrange. On a donc besoin des festivals pour nous faire découvrir le sashimi de saumon.
2: About the salmon sashimi.
6: On est tous là pour toi, camarade. Comment tu vas?
7: Salut, maman. Ça va? Tu vas bien?
8: Oui, maintenant je vais bien.
9: Tu viens boire une bière avec nous?
6: Écoute, ce qui me plairait, c'est que tu viennes bosser avec nous. Alors demain, quand tu verras Franck, dis-lui bien ça.
5: Vous savez, je m'inspire tout le temps de ma vie. Dans ce cas précis, j'ai vécu une expérience assez éprouvante une fois avec mon frère dans une voiture. Mon père nous avait laissés seuls dans la voiture et je voulais intégrer cette scène dans le film avec le reste de l'histoire. Une grande partie de l'histoire est assez autobiographique, mais je pense qu'on fait une erreur quand on se concentre sur l'aspect autobiographique, car un film peut être autobiographique sans pour autant être particulièrement intéressant. Je pense qu'il est bien plus important que ce soit personnel, que l'on relie les faits de sa vie à une idée plus

0: large et qu'on relie cela à son fort intérieur et à une évaluation honnête de son fort intérieur du mieux qu'on peut. D'ailleurs, très peu de gens, en fait personne, ne peut vraiment être honnête avec les autres ou avec soi-même, mais ça signifie être honnête avec l'image qu'on a de soi-même. J'ai donc commencé par là. J'ai beaucoup de mal avec les scénarios et à m'assurer qu'ils aient un sens, qu'ils soient riches en nuances. Mais dans la mesure où l'histoire s'est, entre guillemets, écrite toute seule, je dirais que c'est parce que j'ai puisé dans ma propre vie.
1: Je crois que j'aimerais bien être un artiste quand je serai grand.
2: Tu deviendras artiste si tu le veux vraiment.
3: Rien ne pourra t'en empêcher.
1: Tu iras à l'université.
4: Il dînera à la table des rois s'il joue bien ses cartes.
1: Ils sont vraiment super, tes autocollants.
5: C'est mon demi-frère qui me les a filés. Il est dans l'armée de l'air.
1: Oh, la chance.
6: Après Armageddon Time, dans ce film Paper Tiger, vous replongez une nouvelle fois dans les années 80. En quoi est-ce que cette décennie est particulièrement parlante pour vous et qu'est-ce qu'elle raconte de singulier sur l'Amérique, justement?
7: I'm just choosing that time period because of exactly what we just talked about, which is that it's connected to time in my life which has great meaning for me.
0: J'ai choisi simplement cette période précisément pour la raison dont on vient de parler, à savoir qu'elle est liée à une période de ma vie qui a une grande importance pour moi. C'est une période formatrice. Vous savez, j'ai une vie plutôt agréable aujourd'hui. Ma femme est super, je suis marié avec elle depuis longtemps et j'ai trois enfants que j'adore. C'est banal hein, parce qu'ils sont formidables et ils me procurent une grande joie, mais c'est pas particulièrement dramatique.
7: But that's not particularly dramatic. And if I were to look at what I really think shaped me hugely is this idea that, you know, I have.
0: Et si je devais réfléchir à ce qui, selon moi, m'a vraiment profondément marqué, ce serait cette idée que j'ai un frère avec lequel je suis toujours très proche, tout comme ma mère et mon père. Ça, c'était la cellule familiale que je connaissais. Et en l'espace de quelques mois à peine, ma mère est décédée d'un cancer du cerveau, un glioblastome, la maladie dont souffre Scarlett Johansson dans le film. Mon père a eu des démêlés avec la justice. Mon frère a quitté la maison et je suis parti en Californie pour faire mes études supérieures. Cette cellule familiale qui débordait d'amour, même si elle était dysfonctionnelle, elle s'est complètement effondrée en très peu de temps. Je pense que je ne me suis jamais vraiment remis de cette perte, ni que je l'ai vraiment assumé autant que j'aurais peut-être dû essayer de le faire à l'époque. C'était pas comme si j'y avais réfléchi dans le cadre plus large de ma vie, j'avais que 18 ans. Donc j'y reviens parce que c'est un moment déterminant et dramatique.
6: Il y a quand même quelque chose de très particulier, je trouve, dans Paper Tiger, c'est qu'on n'a pas l'impression que vous faites un film en nostalgie de cette période, mais vous filmez comme si vous étiez à nouveau, une deuxième fois, vraiment, au moment où l'action se passe en 1986. Est-ce que c'est quelque chose qui est important pour vous?
7: Well, we don't have a time machine. It's almost assuredly impossible.
0: Bon, on n'a pas de machine à remonter dans le temps, donc c'est presque à coup sûr impossible. Mais notre arme la plus proche, c'est le cinéma. On a une certaine distance quand on regarde quelque chose 40 ans plus tard. C'est intéressant parce qu'en fait, chaque film est un film d'époque. Chaque image d'un film est un instant figé dans le temps, irrécupérable. Chaque film porte en lui cette idée mélancolique selon laquelle tout ce qui se passe devant cette caméra ne pourra jamais être retrouvé.
7: That whatever is happening in front of that camera will never be able to be retrieved again. Maybe that'll change with, you know, AI, which I think will be quite awful.
0: Peut-être que ça changera avec, je sais pas, l'IA, ce qui je pense sera assez horrible parce qu'on pourra simplement continuer à repasser la même chose en boucle.
7: That inherent melancholy to each individual frame.
0: Mais ce caractère insaisissable, cette mélancolie inhérente à chaque image, c'est ce qui donne un sens à notre mort. Parce qu'on se rend compte que l'éphémère est au cœur de la beauté et que sans ça, on n'a rien.
7: Without it, you have nothing. So I suppose this is my way of trying to delve into that idea.
0: Je suppose que c'est ma façon d'essayer d'approfondir un peu cette idée, d'essayer de trouver quelque chose d'éphémère et de beau, et en fin de compte de transcendant.
7: And in the event transcendent. Because the answer is not, it's not a glib response kind of thing, like yeah, the 80s were cool or whatever.
0: Parce que la réponse n'est pas une sorte de réponse toute faite du genre ouais, les années 80 c'était cool ou je ne sais quoi. J'aurais peut-être pu dire ça, mais c'est pas vraiment ce que je ressens. Et je pense que c'est pour ça que les gens prennent plus de photos que jamais. On le voit tout le temps, non? Mais les gens regardent pas leurs photos.
7: But people don't look at photos. You froze it. To save it, to have it.
0: On fige une photo pour la conserver, pour la voir. Mais une fois qu'on l'a, on n'a pas besoin de la regarder parce que c'est un rappel de notre mortalité. C'est un aspect fascinant des photographies et c'est pour ça qu'on voit des gens sur Snapchat ou Instagram. Parce que prendre la photo est infiniment plus gratifiant que de la regarder.
7: Taking the picture is infinitely more rewarding than looking at it. I think it's because of this reason. I think it's a moment frozen in time that you'll never get back.
0: Je pense que c'est un moment figé dans le temps qu'on retrouvera jamais, mais c'est aussi ce qui fait toute sa magie.
7: But it's also what's magical about it.
2: Tu fais quoi là? Tu prends photo?
3: J'essayais d'attirer ton attention.
2: Qu'est-ce qu'il y a? Ça va pas?
3: Si, c'est juste que je pensais à un pote à moi.
2: Léonard, je veux te rendre heureux.
6: J'ai une question peut-être un peu plus formelle qui concerne l'image de ce film Paper Tiger, James Grave. Vous avez assez régulièrement changé de directeur de la photo, notamment avec Darius Kondji, Hoyte von Hoytema ou Joaquin Baca Aze, qui a déjà travaillé avec vous sur deux films précédents qui étaient Two Lovers et We Own the Night. Pourquoi vous avez fait appel à lui spécifiquement de nouveau pour ce film-là? Est-ce que finalement un directeur de la photo est aussi important qu'un acteur ou une actrice sur vos films?
7: It's always important, but with the cinematographer, my relationship is quite different than it is with the actor.
0: C'est toujours important, mais avec le directeur de la photographie, ma relation est assez différente de celle que j'ai avec un acteur. C'est presque comme si vous deviez imaginer être un chef d'orchestre sans orchestre.
7: One of my favorite conductors is a guy named Carlos Kleiber. Carlos Kleiber didn't have.
0: Un de mes chefs préférés est un certain Carlos Kleiber. Mais Carlos Kleiber n'avait pas d'orchestre attitré. Une partie de ce qui fait son génie, c'est qu'il était capable de repérer les points forts d'un orchestre particulier et de les mettre en valeur de cette manière. Et ces choses-là changent sans cesse.
7: And these things are ever changing. And the cinematographer, him or her, or themselves.
0: Et le directeur de la photographie est lui aussi soumis aux évolutions technologiques. Je sais pas, prenons par exemple le plus grand directeur de la photographie pour la couleur, peut-être Vittorio Storaro ou Gordon Willis.
7: Maybe Vittorio Storaro or Gordon Willis or someone like that. The film stock changes. All of a sudden, their lighting looks different.
0: La pellicule change. Tout à coup, leur éclairage a l'air différent. Les objectifs ont changé. Ils donnent un rendu différent. Vous voyez ce que je veux dire? Donc tout est en constante évolution. Il y a une fluidité constante dans le processus. On ne peut rien affirmer avec certitude. Voilà ce que je vais faire. On ne peut pas être dogmatique. J'adore la magie qui opère quand je ne suis pas sûr de moi. On a un ensemble d'idées bien précises. Et ensuite, c'est le rôle de vos collaborateurs d'aller au-delà, pas à l'encontre, ni sur le côté, mais au-delà.
7: But beyond. So my own view is that working with a cinematographer,
0: quand on travaille avec un directeur de la photographie, le mieux c'est de lui transmettre les nuances émotionnelles de la scène et de laisser cette personne vous interpréter, parce que c'est dans cette interprétation que réside la magie. Vous savez ce qu'a dit Diaghilev quand ses danseurs lui ont demandé ce qu'il attendait d'eux? Il a répondu: étonnez-moi.
7: They said, what do you want from us? He said, étonnez-moi. Surprise me.
8: J'ai toujours dit à mes fils, le travail passe avant tout. Et mon fils Joseph a pris ça très à cœur.
9: On apprécie beaucoup ce que tu fais à la boîte. Tu es comme un fils pour moi.
10: Je vous adore.
7: Men struggle in the world in which we've created.
0: Les hommes ont du mal dans le monde qu'on a créé à gérer à la fois la tendresse et la violence.
7: Not just physical violence. Business is violent.
0: Pas seulement la violence physique. Le monde des affaires est violent. Une négociation où je gagne, en général, je gagne parce que je m'en fous davantage. Il y a de la violence là-dedans. Comment puis-je être ce type au travail qui négocie et qui écrase tout simplement les autres? Et puis à la maison, je change les couches de mes enfants. Cette contradiction que la société nous impose, avec laquelle nous vivons, c'est une source constante de notre combat intérieur. Pour les femmes, ça a été différent au fil du temps. Elles n'ont pas été autorisées à entrer sur le marché du travail pendant longtemps, et même aujourd'hui, elles ne sont pas rémunérées à égalité dans la plupart des cas. En plus de ça, on leur demande d'élever une famille. Mais les femmes ont aussi le droit d'être tendres dans la civilisation occidentale, d'une manière que les hommes ne sont parfois pas censés être. C'est donc différent dans ce sens-là. Et mon travail en tant que réalisateur consiste à challenger ça et à le transmettre. C'est donc ce que vous voyez dans Paper Tiger, j'espère.
7: So that's what you're seeing, I hope.
11: A world where loyalty is undying.
12: But I've heard rumors about that mongrel of a son of yours. I will hold you responsible if he's here.
11: And a single offense is remembered forever.
6: J'élargis de nouveau une question un petit peu thématique sur l'ensemble de vos films qui parle souvent de la question du choix moral entre le bien et le mal, qui est de nouveau une thématique qui est très fortement ancrée dans Paper Tiger, avec aussi une question de sacrifice. Est-ce que vous, en tant que cinéaste, vous avez toujours senti que vous aviez le choix aussi dans les films que vous vouliez faire et comment vous vouliez les faire. Est-ce qu'aujourd'hui, c'est encore le cas ?
7: I don't feel that it's narrowed at all.
0: J'ai pas l'impression que ce soit restreint du tout.
7: I think there are probably economic considerations.
0: Je pense qu'il y a probablement des considérations économiques qui sont peut-être devenues plus difficiles, mais je pense que les limites viennent de moi-même.
7: I think that the limitations are my own. I wish I couldn't say that. I wish I could blame the system.
0: J'aimerais pouvoir blâmer le système, j'aimerais pouvoir blâmer les autres, mais je peux pas vraiment. Les films marquent un certain moment de votre vie. On prend un peu de recul et on se dit bon, d'accord, ça c'est moi.
7: You know, I had dreamed about being this, but I won't.
0: J'avais rêvé d'être comme ça, mais ça n'arrivera pas. Et donc maintenant, je dois m'accepter tel que je suis, avec tous mes défauts. Et on espère que ce qui ne va pas chez soi, c'est justement ce qui rend la personne différente et intéressante.
7: I can't afford to be analytical.
0: Je ne peux pas me permettre d'être analytique, que ce soit par rapport à ma place, à la difficulté des choses, aux choix, ce que je fais, ce que font les acteurs, ou encore les projets sur lesquels je travaille. Parce que si je le fais, je commence à voir les choses de manière trop globale. C'est un risque réel qui peut affecter le travail.
7: That's a real risk in affecting the work. I'm trying to block out all the noise.
0: Donc, j'essaie de faire abstraction de tout ce bruit et de me demander qu'est-ce qui me préoccupe en ce moment ? Quelle émotion et quel état d'âme est-il important pour moi d'atteindre aujourd'hui ? Et tout le reste, c'est que du bruit. Le box-office, les considérations commerciales, quel musée souhaite exposer l'œuvre, tout ça n'a aucune importance. Je me concentre, je baisse la tête, je fais mon travail.
7: None of that means anything. Focus, put my head down, do the work.
10: Tu seras un vrai mensch, d'accord ? Une bonne poignée de main. Allez, fais-moi un câlin.
13: James Gray, que vous avez rencontré Raphaël Wolff. James Gray est venu ici à Locarno pour recevoir un Léopard d'honneur. Il est présenté Paper Tiger, son dernier long-métrage en date sur la Piazza Grande. Le film sort le 25 novembre, c'est juste ?
14: Exactement.
13: Formidable, je ne me suis pas trompé, je suis bien content. Voici maintenant Jordan Rakey avec Easy to Love.

0: Il s'appelle Jordan Rakey avec cette chanson Easy to Love, une nouvelle voix de la soul et du R&B classieux, mais néo-zélandais. Non, non, il vient pas du tout des États-Unis. Il est en concert au Kaufleuten à Zurich pour une unique date suisse. Ce sera le 6 avril de l'année prochaine. Et puis l'artiste que vous avez pu entendre en début d'émission dont on n'avait pas le nom, c'est Annie Taylor. Elle sera, ce vendredi à Plan-les-Ouates, à côté de Genève, en concert. Voilà. On va passer maintenant à tout à fait autre chose, puisque nous allons rendre hommage à un homme qui a une importance absolument mais considérable dans le monde de l'art contemporain.
1: C'était, je pense, en 1990. J'avais été invité à réfléchir sur une hypothèse de musée qui aurait trouvé place dans ce bâtiment. C'était l'hiver, probablement février. Il faisait sombre et la première découverte de cette usine que j'aime vraiment beaucoup, je dois dire, c'était dans le froid, l'humidité, les odeurs très fortes des machines, de l'huile, de tous ces fantômes d'une usine qui venait à peine d'être désaffectée. Tous les espaces étaient vides, encore jonchés de quelques restes du passé. Et c'était assez excitant et en même temps très étrange parce que ça n'indiquait au fond que la disparition.
0: La voix de Christian Bernard au micro de Marlène Métraillé, c'était en décembre 2013. Le curateur, poète, premier directeur du MAMCO de Genève est décédé le 5 août à l'âge de 76 ans. Il se souvenait ici de sa première visite du bâtiment qu'allait devenir un musée incontournable. On écoute votre hommage, Florence Grivel.
2: 22 septembre 1994, début de soirée, il y a foule dans le quartier des Bains à Genève. Le public découvre le MAMCO, Musée d'art moderne et contemporain. Situé dans l'ancienne usine d'instruments de physique, la CIP, les espaces sont conservés dans leur jus d'origine, portant leur stigmate industriel. Ce décor sert d'écrin direct aux œuvres. Pas de white cube muséal, plutôt des espaces d'exposition qui, active, questionne, déplace. Un musée d'emblée hors norme, dirigé par un homme hors norme. Avec Christian Bernard, l'art avait de nouvelles cartes à jouer et il allait les rebattre avec inspiration tout au long de sa carrière. Avant de marquer Genève, ce Strasbourgeois nourri de surréalisme et de philosophie cofondait le FRAC Rhône-Alpes. Puis il prenait la direction de la Villa Arson à Nice, 1986-1994. Et en 1994, il devient le premier directeur du MAMCO, qu'il dirigera pendant plus de 20 ans. Là, il y réinvente radicalement le musée, abolissant la frontière étanche entre collection permanente et exposition temporaire. Une façon d'offrir toujours de multiples perspectives sur l'œuvre d'art. Après son départ en 2015, son engagement s'est poursuivi au Festival Printemps de Septembre à Toulouse et via les éditions Walden-Haine. C'est aussi le poète secret qui s'est alors pleinement révélé. Une œuvre couronnée cette année par le Grand Prix de poésie de l'Académie française. Avec son art de renverser les perspectives habituelles, Christian Bernard avait ciselé l'air de rien cette formule issue de ses morceaux choisis. La vie est trop courte pour être vécue. Il nous laisse précisément le souvenir d'une existence intensément dédiée aux artistes et l'exigence de regarder le monde sans renoncer à la politesse du désespoir. Merci. Et bon vent, Christian Bernard.
0: Christian Bernard, l'emblématique directeur du MAMCO, décédé ce 5 août dernier. C'est quelqu'un qui va laisser un vide énorme dans le monde de l'art contemporain. À peu près toute la presse européenne parle de son décès. Lui est toujours vivant et bien vivant, et c'est tant mieux, c'est Jean-Luc Bidault. Il était présent ici à Locarno pour y recevoir un Léopard d'honneur pour l'ensemble de sa carrière. C'était samedi soir, une carrière avec plus de 80 films, 40 pièces de théâtre. On se souvient de quantité de ses apparitions, y compris dans les séries dont H, qui laisse une trace indélébile.
3: Je ne veux pas lui en parler.
0: Qu'il n'aime ou pas cette série, c'est pas très grave. Il est absolument génial. Il a 86 ans aujourd'hui. Il figure dans un film de François-Christophe Marsal intitulé « Ah, que le bonheur est proche », dans lequel il incarne un acteur vieillissant, sujet à des troubles de mémoire et qui craint d'être remplacé pour cette pièce de théâtre. C'était l'occasion de le rencontrer, mais auparavant, quelques extraits de ses films.
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5: C'était quoi cette chanson? J'ai entendu quelque part.
6: Je voulais simplement que vous sachiez la vérité.
3: Maintenant, je la sais.
6: Faut que je parle.
3: Non. Vous n'avez pas répondu à ma question.
6: Laquelle?
7: Comment on dit bon appétit?
6: Je parle malin, je disais ça pour rire. Je suis pas là pour rire. Compris?
7: Ah ouais, on fait tous des erreurs. Des fois, on passe à côté des gens sans les voir. On regrette. Mais chacun évolue aussi, chacun à sa manière.
0: Bonjour Jean-Luc Bidault.
8: Bonjour.
0: Hier soir, c'était votre soirée, puisque vous avez reçu un Léopard d'honneur ici sur la Piazza Grande.
8: Oui.
0: Est-ce que ce pays met du temps à reconnaître ses fils les plus glorieux?
8: Oui, ça dépend. Par exemple, Bruno Ganz, que j'adore, il n'existe pas en Suisse romande.
0: Un tout petit peu,
8: tout
0: quand
8: petit
0: même.
8: Peu, avec tout peut-être...
0: La chute.
8: Oui, puis le film de Tanner,
0: oui.
8: Au Portugal. Je veux dire, c'est très curieux, l'existence d'un acteur. Un metteur en scène, ça va, parce que les littéraires de chaque journal vont poser des questions. Mais l'acteur, c'est toujours un personnage comme ça, vif, présent, et puis il n'existe plus. On gonfle, puis après on est dissous. C'est très curieux, ouais. La vie d'un acteur.
0: Comment vous l'avez pris, cet hommage, quand même?
8: Ça m'a beaucoup touché. Ça m'a beaucoup touché, parce que moi, j'aime pas les félicitations, les machins, mais ce qui m'a surtout, même presque larmes aux yeux, c'est le public. Parce que quand vous arrivez et puis qu'on vous file le léopard et puis plus rien, je dis, mais attends, pas un mot, voilà.
0: Pas d'interview avec vous, c'est ça, vous auriez voulu pouvoir dialoguer, discuter un peu plus. Ouais.
8: Bien sûr, Nicolas, comme d'habitude, m'a dit, papa, fais pas le con, essaye d'être un peu sérieux. Et je l'ai été. Et j'ai profité de la situation pour dire quelques mots au public qui était plein, qui était adorable. Moi, j'avais les larmes à l'œil, tellement c'était émouvant.
0: Voilà. Lorsque vous êtes arrivé sur scène, vous avez longé pendant un court instant ce public, effectivement, et vous vous êtes arrêté pour saluer les gens. Enfin, on sentait que chez vous, il y avait une vraie émotion à être reconnu de cette façon-là par le public.
8: Tout à fait. Parce que je trouve que le public existe. Et il est là encore, à Locarno. Il y aurait plein de choses qu'on pourrait développer. Mais je veux dire, le public est là, et c'est ça qui m'a ému.
0: Le film dont nous parlons s'appelle « Ah, que le bonheur est proche ». C'est une phrase extraite d'un film extrêmement célèbre, c'est La Salamandre. On vous voit dire cette phrase dans le film, Jean-Luc Bidault. Ce film, c'est votre épouse, Marcella, et vous-même qui le vouliez. Pourquoi vouloir raconter cette histoire d'un acteur vieillissant qui craint d'être remplacé au théâtre par quelqu'un qui, semble-t-il, a beaucoup plus de mémoire que lui?
8: C'est comme ça. Marcella a tout de même, comme toutes les femmes, une sorte de pouvoir sur l'homme. Si c'est l'homme qui a le pouvoir, c'est foutu. Alors donc, il y a une sorte d'équilibre, parfois un peu plus fort de sa part, parce que je suis entouré que de gens, c'est que des intellectuels autour de moi. Dans toute ma famille, nous sommes 12. Il n'y en a qu'un, c'est moi, qui suis comédien. Les autres sont tous à l'Uni, où commence l'université. C'est même curieux, non?
0: Ça rejoint ce que vous disiez déjà il y a longtemps. Vous disiez, moi, je suis entouré d'intellectuels, et je suis le seul à avoir un vrai métier, en fait.
8: C'est faux, parce que eux, ils ont un vrai métier qui tient la route. Ouais. Parce que si vous avez un diplôme, c'est bon.
0: Vous avez un diplôme quand même.
8: Oui, bon, j'ai un diplôme, concours du conservatoire, etc. Oui, mais c'est pas du tout la même chose. C'est un autre univers. L'acteur, comme le peintre. Vous vous rendez compte, le peintre, toute sa vie devant son tableau, il meurt et tout d'un coup, on se l'arrache.
0: Oui, c'est vrai.
8: C'est terrible, ce métier d'acteur.
0: C'est le sentiment que vous aviez eu?
8: Non, parce que dès le départ, j'ai dit, j'étais tellement nul dans quelque chose de carré qui est l'éducation, que petit à petit, en le disant tout le temps, je vais être acteur, je vais être... que même mes profs m'ont aidé pour avoir un diplôme d'école de commerce. Qu'est-ce que je foutais là, école de... parce que j'étais jeté de partout, sauf de l'école de commerce. Et je veux dire, tout ça veut dire que quand vous avez une volonté, être peintre, musicien, c'est différent, c'est proche des maths. Acteur, c'est n'importe quoi et c'est tout. C'est un homme qui existe et qui essaye de dire ce qu'il exprime avec l'aide d'un metteur en scène ou d'une metteuse en scène comme Marcella. Mais voilà.
0: C'est une phrase que j'ai relevée. Vous disiez, un acteur, c'est quelqu'un qui part de rien et qui arrive nulle part.
8: C'est juste.
0: C'est juste.
8: Il arrive nulle part.
0: Oui.
8: Ou il arrive enfin, peut-être, à Locarno. Il arrive, il voit comment se passe l'organisation de Locarno. Et puis surtout, il y a un public qui est là.
9: Alors ne venez pas me seriner que ma mémoire part en...
10: Couille.
9: Hein?
10: Couille.
9: Couille.
0: Le film, est-ce qu'il raconte aussi votre obsession pour la mémoire et la perte de la mémoire?
8: Complètement. Je n'ai jamais acquis la volonté de lire un texte et son sens. je suis tellement trouillard que je suis comme à l'école. Pologne, merde, c'est quoi la capitale de la... Varsovie. J'apprends des textes comme à l'école, oui. Tellement j'ai la trouille de ne pas les savoir. Donc, quand j'arrive sur scène, je sais le texte, mais pas du tout le sens. Et petit à petit, je m'énerve parce que je me dis, mais quel con je suis, au lieu d'apprendre le sens. Donnons l'exemple de Depardieu, qu'on hélas, fait deux, trois conneries qu'il aurait pu éviter. Mais Depardieu, c'est un mec qui lisait deux fois un texte, il le savait. Oui. Et il n'était pas, comme moi, d'une famille d'intellectuels. Et il avait un sens. Et ce qui me manque, c'est le sens des choses.
0: Cette obsession de la mémoire, vous l'avez depuis toujours. Comment est-ce que vous l'expliquez, ça ?
8: La trouille de mal faire, et puis aussi peut-être éviter d'entrer dans quelque chose. Toujours rester un peu extérieur en disant « apprends-le par cœur, tu te démerderas après ».
0: Est-ce qu'il y a un petit message adressé avec ce film au milieu du cinéma et du théâtre ? Plus particulièrement, je pense au cinéma. Vous avez 86 ans,
8: oui,
0: aujourd'hui.
8: 86 bientôt.
0: On voit de moins en moins des acteurs de votre âge au cinéma. Est-ce que c'est un message que vous adressez qui dit « je suis toujours là » ?
8: Je ne peux pas arriver à ce stade, dire « je suis toujours là ». Je suis étonné que tout d'un coup, Marzal, avec qui j'ai fait deux films déjà, me propose ce personnage issu de Marcella Bidot, qui aussi, elle, a apporté pas mal de choses. Ouais. On le lit sur le générique. C'est étonnant, mais bon. Je suis là, et bon, c'est très bien, 86 ans.
0: C'était donc Jean-Luc Bidot qui recevait un Léopard d'honneur ici à Locarno pour l'ensemble de sa carrière. Et puis, je vous rappelle, ce film a « Que le bonheur est proche ». J'ai pas de date précise à vous dire.
10: Je crois que c'est en septembre, il me semble.
0: Mais c'est plutôt en septembre, avec avec une tournée de présentation du film qui sera assez importante, avec notamment son réalisateur François-Christophe Marzal et bien sûr Jean-Luc Bidot.

0: Les plages, c'était Jean-Louis Aubert, c'est le titre de l'été que nous propose Nadia Mythique, notre programmatrice musicale. Avant que l'on se quitte, voici l'inforoute.
1: Infotrafic RTS. Sur l'autoroute Lausanne-Genève, le temps de parcours entre l'échangeur des Culs Blancs et Aubonne en direction de Genève est allongé d'une demi-heure environ. Et retard du même ordre sur l'axe Lausanne-Pontarlier entre les Clés et la douane de Valorbe en direction de la France.
2: Infotrafic RTS, en collaboration avec les CFF et le TCS.
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0: Et Raphaël Wolf, ici à Locarno, en compagnie de Bastien Meucli et Sandro Lichy pour la partie technique de cette émission, avec une programmation musicale signée Nadia Mythique. On a évoqué aujourd'hui la venue de Jean-Luc Bidault, honoré ici à Locarno. Vous avez peut-être aussi entendu cet hommage à Christian Bernard, l'emblématique directeur du MAMCO, dont on a appris le décès le 5 août dernier. Petra Volpe est venue nous parler de son premier long-métrage en langue anglaise, Frank et Louis, qui se passe dans une prison américaine et dans laquelle un détenu va prendre soin d'un autre détenu atteint d'Alzheimer pour espérer une réduction de peine. Et puis, Raphaël Wolf a rencontré le réalisateur américain James Gray, venu ici lui aussi recevoir un prix à Locarno et présenter son dernier long-métrage en date. Il s'intitule Paper Tiger. Quand sort ce film, Raphaël?
4: Le 25 novembre prochain, oui.
0: Très bien. Et le film avec Jean-Louis Bidault sortira, lui, le 30 septembre prochain. Je vous en redonne son titre. Ah, que le bonheur est proche. Pour l'instant, ce qui s'approche de nous, ce sont les infos. On se retrouve demain dans Vertigo à partir de 17h, toujours en direct de Locarno. 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
0: Merci de nous être fidèles. Il est 18h, voici Forum à demain.
5: Bonsoir, bienvenue dans ce forum du lundi 10 août, jour de rentrée scolaire dans de nombreux cantons alémaniques. À Berne, une commune teste l'école de 4 jours, 2 fois moins de vacances, mais le vendredi de libre. Est-ce l'avenir pour concilier vie professionnelle des parents et école? On en débat dans un instant.
6: C'est ce qu'on appelle une élection houleuse. Le conseiller aux États MCG Mauro Poggia a été nommé la semaine dernière président de l'association des assurés, ce qui a suscité bien des résistances. Selon les infos de la RTS, la police avait été appelée lors d'une précédente assemblée. Alors pourquoi tant de tensions? Récits et révélations dans une dizaine de minutes.
5: Dans l'actualité internationale, on reparle du Groenland. Une société pétrolière proche de Donald Trump s'apprête à forer sans autorisation. Les autorités locales ont adressé un avertissement ferme à l'entreprise. Explication vers 18h30.
6: Fini les perdants, vivent les gagnants magnifiques. Le photographe Adrien Perita publie dans un nouveau livre ses plus belles images du titre de Fribourg-Gotteron. Son club de cœur qui triomphe enfin. 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Il sera notre invité en fin d'émission.
5: Dans ce forum également, le procès en appel très médiatisé de l'ancien patron de la Raiffeisen. Genève qui manque de centaines de places d'accueil pour les personnes en situation de handicap. Et les Européens d'athlétisme qui débutent avec de grandes ambitions pour la Suisse.
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5: Mais avant de développer ces titres, ce séisme de magnitude 7,4 qui a secoué la Colombie, il était 14h34 heure suisse. Un bilan provisoire fait état d'au moins 20 morts. Anouk Henry, vous êtes chef de notre rubrique internationale, grande spécialiste de la Colombie. Quelles sont les premières informations qui nous parviennent?
7: Alors bon, comme d'habitude dans ce genre de catastrophe, les premières informations qui nous parviennent sont lacunaires. Pour l'instant, ce qu'on sait, c'est qu'il y a au moins 20 bâtiments effondrés dans la ville de Cali, qui est située à l'ouest du pays. Selon le maire, il y a aussi des personnes prises au piège dans les décombres. Et puis la ville a sollicité l'intervention d'équipes des autres grandes villes, Bogota, Medellin, pour participer aux opérations de secours. Et le nouveau président qui a pris ses fonctions il y a à peine 4 jours, Abelardo de la Espriella, a dit qu'il allait prendre personnellement le commandement des opérations de secours. L'épicentre est encore plus à l'ouest, dans le département du Chocó, un département pauvre, peuplé de 400 000 personnes sur la côte pacifique. Et c'est sa capitale, Quibdó, qui semble être la plus affectées. Alors les personnes que j'y ai contactées sur place me disent qu'elles n'ont pas pu communiquer avec leurs proches, hein. Certainement que les communications sont coupées. Donc c'est au fil des heures qu'on va découvrir l'ampleur des dégâts. Sur les premières images des réseaux sociaux, on peut voir des dégâts très importants. Le séisme a été ressenti dans tout le pays, mais aussi chez ses voisins, l'Équateur et le Venezuela. Le Venezuela, qui n'est toujours pas remis du double séisme qu'il a frappé en juin, il était d'une magnitude à peu près similaire et puis il a fait plus de 6000 morts.
5: On suivra évidemment ça ces prochains jours, ces prochaines heures. Merci beaucoup à Anouk Henry pour ces premières informations. Je vous le disais en titre, c'est donc jour de rentrée scolaire pour des milliers d'enfants alémaniques. Les cantons romands suivront dès lundi prochain et à chaque rentrée son lot de nouveautés et de projets pilotes.
6: Et si vos enfants n'avaient que 6 semaines de vacances sur toute l'année, imaginez s'ils n'allaient à l'école que 4 jours par semaine. Eh bien, un établissement du canton de Berne teste ce modèle sur l'une de ses classes dès aujourd'hui. Ça se passe à Belp, non loin de la ville de Berne. Célia Berthollet, expliquez-nous comment fonctionne cette classe.
8: Le nombre de vacances et de jours d'école est le même que dans les autres classes. Simplement, une partie des vacances a été convertie pour donner un congé fixe hebdomadaire sur toute l'année. Les élèves auront 6 semaines de vacances calquées sur les dates scolaires. Il reste encore 8 jours de congé dans le calcul. Ceux-ci deviennent des jours joker.
6: Alors pourquoi est-ce que ce projet a été mis en place ?
8: L'idée vient de Daniela Chedelier, responsable école et formation à Belp. Elle-même enseignante, elle s'est questionnée sur le modèle actuel. 13 semaines de vacances pour les enfants quand les parents n'en ont que 5 ou 6, ça complique souvent l'organisation familiale. Les parents doivent choisir entre faire garder les enfants, faire des heures sup pour avoir un peu plus de congés ou poser leurs vacances à tour de rôle et tant pis pour les sorties en famille. De cette réflexion, il est ressorti que d'organiser la garde un jour par semaine serait plus simple que de chercher une solution pour plusieurs semaines d'affilée.
6: Mais alors Célia, est-ce que c'est obligatoire ? Est-ce que tous les élèves doivent y participer ?
8: Alors il s'agit d'une expérience sur base volontaire mais qui a quand même séduit plusieurs familles. 21 enfants participent à ce projet pilote. Ils ont commencé aujourd'hui. Ce sont des élèves du cycle élémentaire âgés de 4 à 8 ans et leurs parents ont été impliqués dans le processus dès le début. Ils ont pu définir le jour de congé hebdomadaire et donner leur avis sur les dates de vacances.
6: Et ce projet, on peut le dire, il s'inscrit dans une tendance à modifier l'approche qu'on a de l'école classique ?
8: Exact. En plus de la semaine de 4 jours, 3 jours et demi en vrai avec le mercredi après-midi qui est toujours libre. Les élèves sont aussi pris en charge toute la journée par les mêmes personnes, alors que normalement à Berne, ils vont dans un autre lieu à midi par exemple ou après les cours en attendant que les parents rentrent du travail. Les leçons seront aussi axées davantage sur l'implication des enfants, par exemple aller faire les courses et préparer ensemble le repas de midi. On le voit de plus en plus, il y a une volonté de penser l'école autrement, des jardins scolaires ou encore des classes où les enfants peuvent bouger librement pendant les leçons et s'asseoir sur des coussins au lieu des chaises en bois. Plusieurs études internationales ont d'ailleurs démontré les effets positifs de ces nouvelles méthodes. On verra dans quelques temps si la semaine de 4 jours fera elle aussi partie des écoles du futur.
6: Merci pour ces explications, Célia Berthollet.
5: La semaine d'école à 4 jours, est-ce un modèle à généraliser ? Comment organiser le temps scolaire pour concilier bien-être des enfants, vie professionnelle des parents et apprentissage ? On en débat avec David Rey, président des syndicats des enseignants romands, enseignant au secondaire, et Karim Saïd, député socialiste au Grand Conseil bernois, également enseignant. Bonsoir à vous deux.
9: Bonsoir.
5: Karim Saïd, vous soutenez ce projet pilote à Belp, pourquoi ?
9: Alors je soutiens ce projet pilote à Belp, puisque déjà il faut savoir que c'est une expérimentation. Il faudra, je trouve très intéressant de voir si pour les enfants ce sera mieux que maintenant ou pas. Ça peut aussi être intéressant pour les parents, notamment par rapport à la réduction du temps de vacances, par rapport aussi à la conciliation avec le travail. Donc pour l'instant je suis pour le projet pilote. Il s'agira ensuite de voir si les effets de ce projet sont bénéfiques ou pas, et d'en tirer les conclusions qui s'imposent pour voir si ce modèle doit être généralisé ou pas.
5: On sent quand même un certain optimisme, en tout cas pas de pessimisme chez vous sur ce projet. David Rey, vous partagez cet optimisme, l'école sur 4 jours c'est une bonne idée ?
10: Alors cette idée d'école sur 4 jours c'est une expérimentation comme l'a indiqué M. Saïd, donc je pense que toute expérimentation est bonne à prendre, mais après il faut faire attention à pas vouloir généraliser de façon précipitée ce genre de système, parce qu'il y a quand même un certain nombre de questions qui vont se poser. Déjà la première, est-ce que l'école est vraiment un système que l'on peut réduire sur 4 jours? C'est peut-être faisable dans les petits degrés, mais plus on va avancer dans les degrés plus ce sera compliqué. Puis après bien entendu il va falloir vraiment évaluer est-ce qu'il y a une réelle plus-value sur les apprentissages, sur le bien-être des enfants. Et puis il faudra se poser une question, qu'est-ce qu'on veut résoudre réellement comme problème ? L'organisation des parents, l'organisation des familles, ou est-ce qu'on cherche vraiment à trouver une solution pour qu'il y ait un apprentissage qui soit meilleur pour les élèves ? Alors bien entendu, on est conscient et on est favorable à avoir un fort lien école-famille, on est très très attentif au bien-être des familles et des enfants, mais il faudra vraiment faire attention de ne pas vouloir aller trop vite avec ce genre de projet pilote.
6: Mais David Rey, justement, du point de vue de l'élève, avoir moins de vacances mais plus de repos en semaine, c'est pas bénéfique ?
10: Alors ça peut être un avantage, je dirais, sur la durée de la semaine. Après, il faut faire attention parce que la capacité de concentration, de travail ou d'apprentissage d'un élève va considérablement se réduire sur la journée, puis sur la longueur de la semaine. Maintenant, on se dit, bah, finalement, oui, on a une période de 3 jours de repos, mais par contre, on a quasiment toute l'année, on est un peu sur un modèle plus professionnel de la scolarité sur toute l'année. Il faudra vraiment analyser ça. Est-ce que réellement il y a pas un risque de fatigue cognitive chez les élèves avec moins de périodes de repos prolongé ? Ça, il faudra vraiment l'analyser. Je crois qu'il y a toutes les personnes qui sont derrière, notamment la HEP, la PA Berne, qui est derrière pour analyser tout ça. Il faudra vraiment être attentif.
6: Karim Saïd, est-ce que c'est vraiment justifié de faire des tests, des expérimentations sur les élèves ?
9: Alors, déjà, j'aimerais préciser que tout changement à l'école induit une forme d'expérimentation. Donc, je pense que justement, ce modèle vaut la peine d'être testé. Pour plusieurs raisons. Donc, tout d'abord, pour les enfants, puisque ceux-ci auraient congé le vendredi, ce serait l'occasion de faire autre chose, du sport, des excursions, aller dans la nature, aller dans les musées. Pour les enseignants, puisque bon, on parle souvent des 13 semaines de vacances des enseignants, mais il faut savoir que, en tout cas, 50% de ces semaines sont consacrées à la préparation des cours. Donc peut-être que pour les enseignants, cela pourrait aussi être intéressant de préparer les cours le vendredi et d'avoir des vraies vacances durant les 6 semaines qui sont prévues, mais aussi pour les parents, puisque il est de plus en plus difficile de concilier la vie professionnelle et la vie familiale. Donc,
4: mais sur ce point, Karim Saïd, c'est l'objectif premier justement de ce projet, concilier vie professionnelle des parents et école. Mais est-ce que l'école doit être là pour soulager les parents qui travaillent ? Est-ce que c'est son rôle ?
9: Alors, je dirais que ça, c'est pas forcément son rôle premier, mais si cela permet aux parents de pouvoir mieux concilier la vie professionnelle et la vie familiale, je vois justement c'est assez un plus, c'est une pierre deux coups. Yeah. Et il faut savoir aussi que du point de vue des enfants, donc lors des grandes vacances, ça fait une coupure et puis c'est très difficile de reprendre. Donc peut-être que l'avantage ce serait aussi d'avoir moins de ces coupures et puis d'être plus longtemps dans le rythme scolaire.
4: David Rey, vous êtes, on l'a dit, le président de la fêtière des enseignants romands. Pour les enseignants, évidemment, c'est un changement, beaucoup moins de vacances. Les mauvaises langues diront les enseignants sont contre parce qu'ils aiment bien ces longues vacances d'été. Vous répondez quoi à cette critique?
10: Alors déjà, je répondrai aux mauvaises langues, exactement comme Monsieur Saïd a dit, une grande partie du temps de non-présence devant les élèves est consacrée à la préparation des cours. Il y a aussi les formations continues qui sont bien présentes, qui se font en dehors du temps scolaire. Donc une grande partie du temps, justement, de ces fameuses 13 semaines est aussi consacrée à des tâches, justement, scolaires. Donc finalement, ces tâches, elles devront être reportées sur la durée de l'année. Donc ça pourrait poser quelques problèmes, justement, de répartition, parce qu'il y a des tâches non compressibles qu'on ne pourra pas réduire sur la semaine. Donc il faudra bien les mettre le vendredi. Donc moi, la crainte qui peut exister du point de vue des enseignants, c'est que finalement, ce soit pas une journée un petit peu de repos, mais finalement que ce soit des journées de travail effectives, et puis que donc du coup on se retrouve bien sur 46 semaines avec moins de temps de pause qui était quand même nécessaire. On constate, et ça je crois que la population est tout à fait consciente, qu'il y a besoin tant du niveau chez les élèves que chez les enseignants de ces périodes de repos pour pouvoir attaquer en pleine forme la reprise. Alors après, de nouveau, il faudra analyser tout ça. Il y a des enseignants qui seront impliqués dans ce projet, qui vont pouvoir apporter aussi des réponses et par rapport à ce questionnement, parce qu'il ne faudrait pas vouloir à tout prix mettre un holà complet, être opposé justement au nom de certaines croyances populaires, justement comme les semaines de vacances. Donc moi je dis testons, essayons et puis faisons une analyse claire, précise de ce projet.
6: Mais est-ce que sur le papier, le plan d'études, la semaine sur 4 jours, ça vous semble vraiment faisable ? Ça risque pas un peu de compresser, de mettre un peu sous pression les élèves ?
10: Alors, ce sera faisable dans les petits degrés, assurément, parce qu'ils ont l'habitude d'avoir un ou deux enseignants qui sont présents. Dès qu'on va arriver à la fin de la scolarité primaire, ce projet, il est quasiment impossible à mettre en place au secondaire 1, ou très difficile. On a le problème des cours qui arrivent les uns derrière les autres, avec des enseignants multiples. On a les problématiques des salles spécialisées. On a des bâtiments qui arrivent déjà pas à gérer sur une semaine de 5 jours à cause du manque de salles de gym, de salles de sport, de salles de dessin ou autre. Maintenant, si on met ça sur 4 jours, d'un point de vue organisationnel, il n'y a même pas besoin de demander, ce sera impossible.
4: Allez-y, finissez.
10: Donc, il faudra après simplement de nouveau essayer d'analyser, puis voir, on ne pourra pas transposer tel quel, peut-être, par contre, il faudrait essayer de mixer avec des projets, des journées du vendredi où on serait plutôt axé sur un projet personnel, où on propose aux élèves différents types d'activités, un peu plus variées, peut-être différentes. Là, on pourrait imaginer, mais sinon, ce sera difficile de simplement dire, on va libérer les élèves à partir d'un certain degré d'une journée d'école. On ne peut pas compresser le temps scolaire sur 4 jours, ce sera extrêmement compliqué, à mon avis, très défavorable pour tout le monde.
4: Sur ce point, Karim Saïd, vous êtes aussi enseignant au secondaire 2. Ce projet, il peut fonctionner avec des enfants en bas âge, un peu dans la continuité de la crèche, mais pas plus tard quand la grille d'études est différente.
9: Alors là, je rejoins ce que Monsieur Ray a dit. Donc à l'école secondaire, ça me semble pas du tout opportun, puisqu'il faudrait savoir qu'ils sont suffisamment grands. Et donc les parents qui travaillent le vendredi laisseraient leurs enfants seuls à la maison, ils resteraient devant la télévision, ils traîneraient avec des amis, ils seraient sur leur téléphone, donc ça serait pas du tout adapté. Mais néanmoins, là où je travaille, donc en maturité professionnelle, les élèves de post-CFC ont congé le jeudi, donc justement cette semaine de 4 jours, je la vis déjà dans mon quotidien, puis ça va très bien. Mais c'est vraiment des plus grands.
4: Un mot encore, David Ray, Belp teste la semaine de 4 jours. Ailleurs, c'est l'école à journée continue qui est en essai, ou ailleurs, c'est le début des cours, plus tard le matin. Est-ce qu'on ne cherche pas continuellement à réinventer la roue, à essayer de trouver le système parfait qui, en fait, n'existe pas ?
10: Alors, c'est clair que le système parfait, on est tous conscients qu'il n'existe pas, mais ça ne veut pas dire qu'il ne faut pas quand même continuer à essayer de trouver une meilleure formule pour être en adéquation simplement avec la société actuelle. L'école ne peut pas être complètement déconnectée en disant on reste sur un système, je dirais, ancestral. Sans vouloir un tout petit peu évoluer. Par contre, il faut juste faire attention d'éviter les fausses bonnes idées, à vouloir trop régulièrement révolutionner l'école, parce que là, c'est bon pour personne. Par contre, être attentif aux changements, puis à se questionner régulièrement, c'est aussi le rôle, je pense, de la société, notamment des enseignants.
4: Merci à tous les deux d'être venus évoquer donc ce projet pilote du côté de Belp dans le canton de Berne, cette journée d'école à 4 jours. David Ray, président des syndicats des enseignants romands, enseignant au secondaire, et Karim Saïd, député socialiste au Grand Conseil bernois, également enseignant. On l'a bien compris, bonne soirée à vous.
10: Bonne soirée.
9: Bonne soirée.
4: Merci. On va parler à présent d'une nouvelle Genferaille.
11: Ah oui, elle concerne l'association suisse des assurés très ancrée à Genève. L'ancien comité présidé par l'avocat Romain Jordan a fait l'objet d'un putsch orchestré par le conseiller aux États Mauro Poggia. Révélation de la Tribune de Genève aujourd'hui. Et Romain Carupt, vous nous l'apprenez, lors de cette assemblée générale houleuse, la police a dû intervenir.
12: Oui, l'ancienne équipe a composé le 117, objectif expulser Mauro Poggia de la salle. Alors c'est d'autant plus cocasse que le politicien MCG a présidé cette association des assurés pendant 15 ans. Mais ça, c'était avant, parce que le matin de l'assemblée, Mauro Poggia a reçu un courrier lui signifiant qu'il n'était même plus membre.
13: On m'a exclu et on m'a dit que si je me présentais le soir même à l'assemblée générale, on appellerait la force publique. Bon, il en faut un peu plus pour me dissuader, je m'y suis rendu. Et effectivement, on a fait appel à la police en considérant que je venais troubler l'ordre de l'Assemblée Générale. Je crois que la police a vite compris que ce n'était pas de leur rayon. Et avec beaucoup de bon sens, ils ont quitté les lieux.
12: Mauro Poggia, lui, est resté. Et finalement, ce soir du mois de juin, le comité n'a pas été réélu. Une nouvelle élection a dû avoir lieu la semaine passée. Et c'est là que Mauro Poggia a été nommé président aux côtés, entre autres, du socialiste Pierre-Yves Maillard.
11: Alors comment cette association des assurés, en est arrivée là ?
12: J'ai posé la question à un membre de l'ancien comité, Thomas Blaisy. Le Conseil national UDC explique en substance que Mauro Poggia voulait faire la révolution. Un, en médiatisant davantage l'association, au risque de la politiser comme à ses débuts. Et deux, en voulant licencier le secrétaire général. Thomas Blaisy ajoute que l'ancienne équipe n'avait rien contre la venue au comité de Mauro Poggia, mais dans un premier temps en tout cas comme membre et pas comme président, insuffisant aux yeux du sénateur.
13: Ce qu'on m'a proposé, c'est de représenter la SUAS à Berne, c'est-à-dire de porter les valises de quelqu'un d'autre. Je pense qu'avec mon parcours politique, je ne peux pas accepter ce genre de choses. Sinon, je reste chez moi. J'entends, c'est une activité bénévole. Soit on peut la faire comme on entend la faire, soit on laisse d'autres le faire.
11: Et alors, que répond Mauro Poggia sur le fond de cette affaire ?
12: Il confirme son ambition de faire de l'association des assurés un acteur du débat politique et pas seulement une permanence juridique pour les assurés. Aujourd'hui, sur les grandes questions de santé, il y a la voix de l'Organisation Suisse des Patients, mais tous les assurés ne sont pas des patients et leur voix compte aussi. Quant au deuxième grief, celui de vouloir évincer le secrétaire général, voici ce qu'en dit Mauro Poggia.
13: Pour ce qui est de vouloir faire partir le secrétaire général, je pense qu'il avait tellement mauvaise conscience du travail qu'il avait fait qu'il a déduit de lui-même qu'il ne resterait pas si j'étais président. Je le laisse juge de son appréciation, mais je pense qu'il n'est pas loin de la vérité.
11: Alors, on entend Mauro Poggia, les mots sont durs. Que répond le principal intéressé ?
12: Jean-Paul de Rouette, notoirement en conflit avec Mauro Poggia depuis son exclusion du MCG en 2019, répond en défendant un bilan. L'association des assurés est reconnue d'utilité publique. Elle a conclu un mandat avec l'hospice général, obtenu des subventions du canton, 60 000 francs de dons en 2 ans. Jean-Paul de Rouette cite encore des comptes approuvés à l'unanimité par l'Assemblée générale de juin dernier, lorsque la police était déjà partie.
11: Votre enquête, Romain Carupt, en collaboration avec Anouk Pernet. C'est l'un des plus gros procès économiques qu'a connu la Suisse, celui de Pierrine Vincenz, l'ancien patron emblématique de la banque Raiffeisen et plusieurs co-accusés.
4: Il avait été condamné en 2022 pour escroquerie, notamment à 3 ans et 9 mois de prison. Le procès en appel se tient à Zurich depuis ce matin. Mathilde Farine, vous avez suivi ce premier jour d'audience au tribunal cantonal. Comment s'est déroulée la journée ?
14: Alors les prévenus sont arrivés vers 7h30. Ils étaient attendus par quelques dizaines de journalistes et photographes. Fidèle à lui-même, Pierrine Vincenz a abordé la presse avec le sourire, son éternel sac en bandoulière rouge et blanc. Jovial, il a dit qu'il se sentait bien, mais il ne s'est pas étendu malgré les questions. Il a juste répété qu'il voulait se battre.
4: Et rappelez-nous sur quoi porte l'affaire, Mathilde ?
14: Pierrine Vincenz et Beat Stöcker sont au centre de l'affaire. Ils sont accusés d'avoir pris des participations secrètement dans des sociétés et d'avoir ensuite convaincu Raiffeisen et Aduno, un émetteur de cartes de crédit que dirigeait Beat Stöcker, de racheter ces sociétés à des prix gonflés. Ils auraient ainsi empoché 25 millions de francs. Et puis l'ancien banquier est aussi accusé d'avoir facturé des dépenses personnelles à Raiffeisen, des voyages, des sorties dans des clubs de striptease, etc.
4: Mais il n'a pas été encore question du fond de l'affaire aujourd'hui.
14: Non, plutôt de procédure. Les avocats ont demandé des classements parce qu'ils estiment que le délai de prescription est dépassé. Pour rappel, Pierrine Vincenz a été directeur de Raiffeisen entre 1999 et 2015. Ils ont eu aussi des mots durs sur le travail du procureur. En somme, la passe d'armes a repris puisque ça avait déjà été le cas il y a 4 ans. Et de son côté, le procureur qui a pris la parole en début d'après-midi a répondu assez vivement aux critiques. Il semblait tendu au début, mais ça n'a pas duré. Il s'est lancé dans un discours de plus en plus musclé qui a duré 1h30. Et il faut rappeler qu'il défend un travail d'instruction gigantesque qui a duré plusieurs années.
4: Et qu'a dit le juge ?
14: Eh bien, à l'heure où je vous parle, il n'a pas encore pu s'exprimer sur ces questions préliminaires. Entre les avocats de tous les prévenus, le procureur, puis les parties plaignantes privées, Raiffeisen, Viseka, qui est donc l'ex-Aduno, et puis à nouveau l'avocat de Pierrine Vincenz, qui est revenu à la barre, puis d'autres avocats, il n'a pas encore pris la parole. Le suspense reste donc entier. Est-ce qu'il entrera en matière sur les questions de prescription comme le veut la défense ? Ce serait une surprise. Et si ce n'est pas le cas, l'audience reprendra demain matin avec l'interrogatoire de Pierrine Vincenz, qui, comme les autres prévenus, est présumé innocent.
4: Mathilde Farine, en direct du tribunal cantonal zurichois. Merci.
11: Et bonsoir Paolo Bernasconi.
15: Oui, bonsoir monsieur.
11: Vous êtes avocat, ancien procureur général du Tessin. Ce procès, on l'entendait, a un énorme retentissement, notamment médiatique. Comment vous expliquez un tel retentissement, Paolo Bernasconi ?
15: Oui, ça s'explique pour plusieurs raisons. Pour commencer, Raiffeisen, le groupe Raiffeisen est une des banques les plus importantes de notre pays depuis longtemps. Et deuxièmement, le fait que ce soit une personne comme accusée au sommet de ce groupe bancaire, ce n'est pas une personne, un cadre moyen. Et troisièmement, bien évidemment, les dégâts, les millions qui, d'après le l'acte d'accusation du ministère public et même la condamnation de la première instance. Il s'agit d'un dégât très important et d'autre côté d'un enrichissement illégitime qui, vous venez de l'entendre, d'après la condamnation, se chiffre sur presque 25 millions.
4: Il y a aussi ces notes de frais pour des visites dans des clubs de striptease ou un rendez-vous Tinder remboursé par la Raiffeisen. Forcément, ça rajoute aussi du croustillant à l'affaire dans une Suisse où on a peut-être un peu au moins l'habitude de ce genre d'affaires.
15: Oui, ce n'est pas seulement croustillant, n'est-ce pas? Je crois que le noyau de ce procès est un noyau très important et donc le jugement sera aussi très important parce que ça porte sur la question du conflit d'intérêts. Est-ce que les personnes, même au sommet d'une entreprise, notamment d'une entreprise importante bancaire, est-ce que ces personnes doivent respecter un principe d'après lequel il ne faut pas profiter du conflit d'intérêts qui est toujours là, qui est toujours là, latente. C'est la raison pour laquelle le jugement sera très important, avec une retombée sur la façon de conduire les affaires et sur la façon de conduire, de se conduire de la part des directeurs généraux et des membres du conseil d'administration d'une façon transparente et qui ne permet pas d'abuser du conflit d'intérêts qui est toujours là.
11: Paolo Bernasconi, vous suivez la vie économique, financière de notre pays depuis de nombreuses années. Un ancien patron d'une grande banque suisse qui se retrouve devant la justice, à quel point c'est rare ?
15: Et c'est très rare pour toute une série de raisons. Pour commencer, il faut la complexité de ces affaires-là, l'instruction de la part du ministère public de Zurich a duré plusieurs

0: sauvegarde. Ouais, c'est du bon droit, en utilisant tous les moyens de procédure, et ils ont... Ces moyens de procédure ont eu pour conséquence que le procès en appel se tient après 4 ans, après le jugement de première instance, et voilà que le procès en appel commence avec la demande de tout classer, parce que l'écoulement de temps
1: justement, par le Bernasconi,
0: peut-être mené jusqu'à la prescription.
1: La prescription des faits, justement, comment définir précisément la date du délit dans ce genre d'affaires où le préjudice persiste?
0: Mais c'est très complexe, c'est très complexe. Heureusement, nous avons à disposition, les tribunaux ont à disposition une jurisprudence intense, même dans les affaires de criminalité de col blanc. Et voilà donc que le tribunal aura beaucoup de moyens à disposition pour juger. On voit, comme toujours, que lorsque la justice, vous voyez, pour les personnes qui ont peu de moyens et pas les moyens de se payer des avocats très importants et de faire partie des appels, des recours, tous les mois, ici, lorsque les accusés ont beaucoup de moyens financiers, voilà que les possibilités d'obtenir, de batailler au tribunal, elles sont beaucoup plus élevées.
2: Alors, qui dit procédure en appel, on le rappelle, dit présomption d'innocence, évidemment, des accusés. Il n'empêche que, en première instance, Pierrine Vincens et Beat Stöcker, les deux principaux accusés, avaient écopé de 3 ans et 9 mois de prison ferme et 4 ans pour l'autre. Est-ce que ce sont des peines que l'on peut qualifier de lourdes pour un délit financier?
0: Je ne crois pas. Je ne crois pas parce que, vous savez, il y a beaucoup de critères. Un critère, c'est bien évidemment le montant de l'enrichissement illégitime, d'après le jugement de première instance. Il y a un autre aspect fondamental. Plus on est en haut dans la hiérarchie, eh bien la responsabilité et la violation de responsabilité, elle doit coûter plus cher. Et troisièmement aussi, la durée des infractions constitue aussi un critère très important pour la mesure de la peine.
1: Brièvement, Paolo Bernasconi, Raiffeisen, c'est une banque traditionnellement considérée comme proche des gens, une coopérative. Aucune banque n'est à l'abri de ce type d'affaires?
0: Et malheureusement, l'expérience nous enseigne que depuis longtemps, chaque année, ou peut-être même presque tous les 3 à 4 mois, la justice en Suisse doit s'occuper de ces affaires dans le secteur bancaire. Vous savez, on parle beaucoup, on le dit à l'américaine, too big to fail, c'est-à-dire lorsqu'une banque est trop grande, elle ne peut pas faire faillite. Et il y a une autre façon de dire que c'est too big to jail. Lorsqu'on est trop important, trop gros, eh bien, c'est beaucoup plus difficile d'aller en prison.
1: Merci pour vos explications, votre décryptage, Paolo Bernasconi. Vous êtes avocat, ancien procureur général du Tessin. Et on suivra évidemment dans les prochains jours l'évolution de ce procès de Pierrine Vincens. Dans un instant, nous ouvrirons une page internationale avec notamment cette polémique au Groenland. Une compagnie proche de Donald Trump s'apprête à forer du pétrole sans autorisation. De quoi fâcher les autorités locales. Nous verrons aussi pourquoi Benjamin Netanyahou refuse le plan de paix pour Gaza et quelles en seront les conséquences.
2: Mais d'abord, des nouvelles de la route.
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2: Avec cette information urgente, prudence sur l'autoroute Genève-Lausanne, on signale des objets sur la chaussée entre Morges Est et Écublanc en direction de Lausanne. Ce constat à présent, ce record, les océans n'avaient jamais été aussi chauds. Vous l'avez peut-être ressenti si vous vous y êtes baigné cet été. Copernicus, le service européen d'observation du climat, le confirme. Les eaux océaniques ont atteint des niveaux de chaleur jamais enregistrés jusqu'ici pour un mois de juillet, 20,96 degrés en moyenne. Elle dépasse le précédent record de 2023. Alexandra Richard, à l'origine de ce nouveau record, deux effets cohabitent, le changement climatique et le phénomène El Niño.
4: Oui, on a un réchauffement de fond lié aux activités humaines et par-dessus un phénomène naturel qui vient amplifier temporairement les températures, El Niño, qui se produit tous les 2 à 7 ans environ.

0: environ. Les eaux de surface du Pacifique équatorial se réchauffent anormalement. Cette quantité colossale de chaleur est ensuite libérée dans l'atmosphère. Ça modifie les dynamiques météorologiques avec un impact sur les températures et les précipitations. Très concrètement, pendant un épisode El Niño, les régions qui reçoivent habituellement beaucoup de pluie, comme la mousson par exemple, vont avoir une forte diminution des précipitations et à l'inverse, les régions habituellement sèches vont vivre des épisodes de grande pluie et d'intempéries.
1: Et c'est ce contexte particulier qui inquiète les climatologues?
0: Exactement, parce qu'on n'est pas face à un épisode El Niño comparable à ceux du passé. Il se développe dans un système climatique dont la température moyenne a déjà fortement augmenté avec les gaz à effet de serre et il est aussi plus intense, il se renforce plus rapidement alors qu'il n'a pas encore atteint même sa pleine puissance. C'est en fin d'année qu'elle intervient. Alors pour cette version 2026 d'El Niño, l'Organisation météorologique mondiale annonce déjà un épisode de forte intensité pour la période d'août à octobre. Dans les principales régions de surveillance du Pacifique, les modèles prévoient des températures de surface supérieures de 2,9 degrés à la normale saisonnière. L'ampleur d'El Niño pourrait donc être sans précédent, selon Carlo Buontempo, le directeur de Copernicus.
1: Alors on parle du Pacifique, mais El Niño ne reste pas confiné à cette région.
0: Non, c'est vrai, il modifie les régimes de précipitations à l'échelle mondiale. L'OMM prévoit un risque accru de chaleur, de sécheresse ou à l'inverse de fortes pluies selon les différentes régions ces prochains mois. On en parlait, cette inversion dans les dynamiques météorologiques, des conditions plus sèches là où il pleut beaucoup habituellement, en Inde, dans le nord de l'Europe, en Australie, dans une partie de l'Amérique centrale et du Sud, et à l'inverse des précipitations beaucoup plus abondantes dans les zones plus sèches habituellement, comme la Corne de l'Afrique, le sud de l'Europe par exemple. Et pendant ce temps, les eaux continuent de se réchauffer ailleurs aussi. Autour de l'Europe, Copernicus a relevé des températures de surface records dans l'Atlantique et en Méditerranée occidentale. Une situation qui fait dire au secrétaire général de l'ONU, Antonio Guterres, que le monde est désormais entré en terrain inconnu. Parce qu'un tel climat, selon le directeur de Copernicus, on ne l'a jamais connu de notre vivant, peut-être même pas depuis l'avènement de notre civilisation.
1: Et ce bouleversement des conditions climatiques, Alexandra, évidemment, touche fortement les populations.
0: Oui, c'est clair. Derrière la crise climatique, il y a une crise humaine. L'ONU le rappelle, les vagues de chaleur, par exemple, elles mettent sous pression les hôpitaux, elles perturbent les chaînes d'approvisionnement et elles font augmenter les prix des denrées alimentaires. On parlait de la mousson tout à l'heure. En Inde, elle garantit quand même la sécurité alimentaire de plus d'un milliard de personnes. Et déjà, elle affiche un déficit d'eau important. Et les prévisions annoncent des conditions plus sèches encore pour les prochains mois.
1: Vos précisions, Alexandra Richard, merci. Et on reparle du Groenland. Une compagnie américaine proche de Donald Trump tente de forer du pétrole sans autorisation.
2: Oui, une action qui a démarré fin juillet. L'entreprise débarque du matériel de forage sans aucun permis, de quoi faire bondir les autorités locales. Le gouvernement groenlandais exige un accord préalable avant tout forage. Alors Mirona Kuka-Kuzma, on va essayer de comprendre ce qui se joue dans cette affaire. On sait à quel point le Groenland est un enjeu stratégique pour Donald Trump. De quoi est-ce qu'il s'agit? D'industriels pressés? D'une opération politique?
3: Eh bien, je pense que c'est plutôt une stratégie du fait accompli. En juin, déjà, l'entreprise prétendait déjà avoir le feu vert des autorités pour ensuite plaider un excès, je cite, d'enthousiasme. Fin juillet, du matériel, vous l'avez dit, est débarqué un remorqueur, une barge, une douzaine de conteneurs, tous déchargés sur une plage de l'est du Groenland. C'était le 30 juillet, dans la péninsule de Jameson Land, du matériel de forage. Et Nook rappelle qu'il faut un accord préalable, mais renonce à expulser finalement les conteneurs, jugeant la mesure disproportionnée. Le matériel reste, la demande d'autorisation suit son cours.
2: Mais au fond, une société privée qui brûle les étapes, ça ne prouve pas forcément l'implication de la Maison-Blanche.
3: Vous avez complètement raison, formellement non. L'entreprise nous nie tout lien avec une annexion américaine, mais dans l'ombre, le réseau est très politique. Parmi les actionnaires de cette entreprise, Kenneth Griffin, un milliardaire ayant financé Donald Trump, au conseil d'administration des responsables du Golden Dome, le bouclier antimissile américain pour lequel le Groenland est jugé vital, et enfin ils ont aussi embauché la star de la télé, le fameux docteur Phil pour un documentaire sur ces soi-disant pionniers des temps modernes.
2: C'est donc un projet pétrolier doublé d'une opération de communication.
3: Oui, puisque l'entreprise promet que du pétrole d'une valeur de 1000 milliards de dollars dorme sous la glace, mais aucune étude indépendante ni forage ne le prouve. Pourtant, le calendrier est rapide. Un nouveau navire arrive en septembre, le forage est prévu en octobre et l'envoyé spécial de Donald Trump promet du brut groenlandais dès l'an prochain.
2: Bon, alors est-ce que le Groenland peut encore dire non ?
3: Bon, c'est difficile de mesurer quelle est sa marge de manœuvre. Depuis 2021, le Groenland ne délivre plus de licence pétrolière et la zone visée est protégée par la convention de Ramsar. C'est une convention qui protège les zones humides. Autoriser ce projet, c'est donc de renier ce moratoire climatique. Le refuser, c'est offrir à Washington un prétexte pour relancer son projet d'annexion. D'ailleurs, juste après l'avertissement des autorités de Nuuk contre cette situation, Donald Trump publie un photomontage de lui dominant un village et ce texte « Hello Greenland, salut Groenland », une annexion que 85% des Groenlandais rejettent massivement.
2: Et donc une affaire à suivre. Grand merci pour ces explications, Miruna Coca-Cosma. À 18h35, on revient sur l'annonce hier du Premier ministre israélien Benjamin Netanyahou. Israël rejette la dernière feuille de route américaine pour Gaza.
1: Une feuille de route acceptée par le Hamas, un texte censé lancer la deuxième étape du plan de paix de Donald Trump. Il prévoyait un désarmement du groupe palestinien et un retrait de l'armée israélienne, remplacé par une force internationale de stabilisation. Bonsoir Elena Aoun.
4: Bonsoir.
1: Vous êtes professeure et chercheuse en relations internationales à l'Université catholique de Louvain. Comment expliquer cette décision du Premier ministre israélien ?
4: Alors, il y a de multiples manières de l'expliquer. Évidemment, on est dans le multifactoriel. Donc, un premier élément, c'est que les négociations actuellement en cours ignorent les principaux intéressés, à savoir les Palestiniens d'un côté et les Israéliens de l'autre côté. Et jamais ils ne sont ensemble autour d'une même table. On négocie pour eux. Et puis, s'agissant de Benjamin Netanyahou, vous avez trois facteurs. Le premier, c'est bien évidemment le facteur idéologique. Donc de Benjamin Netanyahou, de son gouvernement, qui sont très à droite et qui sont des partisans du Grand Israël, donc l'incorporation d'un maximum de territoire. Vous avez l'opportunité contextuelle, puisqu'on voit très peu de mobilisation, que ce soit de la part des pays occidentaux, que ce soit de la part des pays arabes, par rapport aux politiques israéliennes dans les territoires palestiniens, dès avant 2023, mais en particulier après l'enclenchement des hostilités ou le regain depuis le 7 octobre. Et puis, le troisième élément, c'est vraiment l'opportunisme politique de Benjamin Netanyahou, qui voit une façon d'entretenir ses chances de gagner aux prochaines élections.
1: Il y a donc ces élections à fin octobre en Israël. Si Benjamin Netanyahou perd les élections, on pourrait imaginer que ça change la donne pour ce plan de paix ou on peut parler d'un plan de paix, d'une feuille de route mort-née ?
4: Écoutez, en fait, pour nous, analystes, on voit très peu les avancées depuis le fameux cessez-le-feu annoncé en grande pompe en octobre dernier par Donald Trump. Quand on lit son plan en 20 points, on est absolument sceptique. Il n'y a aucun élément qui nous permette d'être optimistes. Et puis ce battement de 10 mois au cours desquels, en fait, Israël n'a fait que absorber de plus en plus de territoire, continuer ses frappes contre les Palestiniens, et puis ce dont on parle beaucoup moins, cette expansion de la répression, de l'occupation, de la colonisation en Cisjordanie, sont autant d'indicateurs qui montrent en fait qu'on est dans un processus de paix qui est totalement illusoire, qui ne réunit absolument aucune condition. Donc quand bien même Benjamin Netanyahou perdrait les élections, ce qui pourrait avoir de grandes conséquences pour lui-même et pour ses proches, mais je pense qu'aujourd'hui, il y a un tel basculement de l'ensemble de l'échiquier politique, voire sociopolitique israélien à l'extrême droite, avec un agenda extrêmement belliqueux d'absorption et de mise au pas des Palestiniens, où qu'ils soient, et pas que les Palestiniens. On l'a vu en Iran, on le voit en Syrie, on le voit au Liban. Donc, les élections elles-mêmes ne semblent pas devoir énormément peser. La solution ne peut venir que de l'extérieur. Et malheureusement, pour l'instant, on ne voit absolument pas la moindre petite évolution significative, que ce soit à Washington, où les amis d'Israël sont extrêmement nombreux et toujours très puissants, ni en Europe, sur toute la ligne, depuis octobre 2023, et bien avant, garde un profil extrêmement bas sur les questions israélo-palestiniennes,
2: de l'extérieur, justement, de Washington. Est-ce qu'on pourrait imaginer qu'à un moment, Donald Trump se fâche, on va dire, un peu plus et coupe les ponts avec le gouvernement Netanyahou?
4: Écoutez, c'est fort peu probable. Il a eu déjà de multiples opportunités de le faire, et que ce soit Biden avant lui ou Donald Trump depuis début 2025, systématiquement, c'est finalement le gouvernement de Benjamin Netanyahou qui dicte les termes des initiatives politiques. Et en fait, je mettrai des guillemets par rapport au terme d'initiative, parce que finalement, il n'y en a pas. Au contraire, on est en train de tergiverser, de faire durer le plus longtemps pour qu'on puisse expulser ou mettre au pas, absorber le maximum de territoires palestiniens. Au moment du cessez-le-feu à Gaza, Israël contrôlait 53% du territoire. Aujourd'hui, ils en contrôlent 70. Donc, on voit bien que faire durer les choses joue en faveur d'Israël. Et honnêtement, on ne voit pas du tout Donald Trump se fâcher. Alors, on ne connaît jamais ce qui se passe dans les coulisses du pouvoir. Je pense que ce qui pourrait significativement commencer à faire changer les choses, ce sont les élections de mi-terme américaines. Et si il y a un réel retournement contre Donald Trump, sa base se retourne contre lui en raison de ce qui se passe non seulement en Palestine, mais également au Liban, en Iran. Donc peut-être à ce moment-là, on pourrait peut-être commencer à voir des évolutions. Mais pour l'instant, on a beau sonder en tant que chercheur, on ne voit rien, aucun paramètre significativement changé.
1: Des élections américaines qui auront lieu les midterms une semaine seulement après les élections en Israël. On
4: Tout
1: y verra
4: fait.
1: Plus clair début novembre. Merci beaucoup, Elena Aoun, d'être venue partager votre analyse. Vous êtes professeure et chercheuse en relations internationales à l'Université catholique de Louvain. Bonne soirée à vous.
4: Bonne soirée.
1: Merci.
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1: À suivre dans Forum, le photographe de Fribourg-Gottéron. Il nous racontera les émotions du titre décroché en avril. Il en a fait un nouveau livre photo qui vient de paraître. Et puis les athlètes suisses qui pourraient décrocher deux premières médailles dès ce soir au championnat d'Europe d'athlétisme. Mais d'abord, on retourne à Genève, puisqu'on y était tout à l'heure, où des centaines de familles se retrouvent démunies face au manque de place en institutions spécialisées.
2: 419 personnes en situation de handicap attendent une place d'hébergement ou en centre de jour. Plusieurs associations ont écrit au Conseil d'État. Elle dénonce une crise systémique due à un manque d'anticipation et réclame des solutions rapides. On en discute avec nos deux invités. Cyril Mizrahi, vous êtes secrétaire général de la FEGAF, la Fédération Genevoise des associations de personnes handicapées et de leurs proches. Également député socialiste au Grand Conseil. Bonsoir.
6: Bonsoir.
2: Et Anna Roch est également avec nous, présidente du Grand Conseil, députée MCG. Vous siégez également au Conseil d'administration des EPI, les établissements publics pour l'intégration. Bonsoir à vous.
7: Oui, bonsoir.
2: Cyril Mizrahi, 419 personnes en situation de handicap attendent toujours une place d'accueil à Genève. Comment vous expliquez que ce chiffre soit si élevé?
6: Oui, alors ce chiffre effectivement est très élevé. Et ce qui est encore plus inquiétant, c'est que si on regarde, si on fait un focus sur uniquement les places résidentielles, c'est-à-dire les places de logement en fait, eh bien on est passé d'une centaine de places manquantes en 2014. À l'époque, la FEGAF avait lancé une pétition qui avait été approuvée par le Grand Conseil, des promesses avaient été faites, on avait dit on va créer un groupe interdépartemental, et on voit que 12 ans après, après, eh bien, le nombre de places a plus que triplé le nombre de places manquantes, puisque dans ces 419 que vous avez cités tout à l'heure, on a 330 places manquantes au niveau résidentiel. Alors, ce qui s'est passé, en fait, c'est que depuis le début des années 2010, l'État a tout simplement arrêté de planifier la création de places, de solutions d'accueil pour les personnes, pour les personnes adultes, pardon. On a arrêté, l'État a arrêté également d'investir, alors que c'était son rôle, en vertu de la nouvelle répartition des tâches entre la Confédération et les cantons. Et le canton, le département chargé de l'action sociale, a même quasiment démantelé, on peut dire, toute l'unité chargée de la planification. On a supprimé le poste de la personne qui était directeur du handicap. Voilà, donc on a finalement arrêté d'avoir une action de l'État dans ce domaine, et on voit que la pétition, finalement, indirectement, n'a produit ses effets que beaucoup plus tard, vers la fin des années 2010, où on a recommencé à mettre en place des structures qui permettent à l'État de planifier justement ses investissements. Parce que pour investir, pour que l'État crée des places pour répondre à ses besoins, eh bien, il faut quand même, je sais que ça ne plaît pas à certains, certaines, mais il faut quand même des postes de fonctionnaires pour pouvoir faire ce travail de planification. Et maintenant, eh bien, la conséquence, c'est pas juste quelques postes coupés, c'est des familles qui se retrouvent à la fin de la période d'enseignement, de formation spécialisée, avec des jeunes qui ont des besoins très importants en termes d'encadrement, et qui ces familles se retrouvent sans solution par rapport à ces besoins très importants ces jeunes.
2: On va demander à Anna Roch justement si elle partage cette analyse. Est-ce que le canton n'a pas su anticiper cette situation, ce contexte, ces besoins et finalement cette crise?
7: Alors, on a envie de penser que, vu le nombre de places manquantes, c'est clair que la planification, en tout cas, on a sous-estimé les besoins qui allaient venir. Aujourd'hui, c'est criant. Maintenant, si j'ose un petit peu nuancer les propos de mon collègue, que je rejoins en partie, en tout cas majoritairement, on a aussi des contraintes qui sont des contraintes du foncier. Donc, il faut trouver des endroits pour loger ces personnes. On a beaucoup de difficultés. C'est aussi quand on en trouve des gros investissements au niveau des infrastructures, parce qu'évidemment, quand on prend en charge des personnes avec des handicaps plus ou moins lourds, on doit adapter les locaux, ce qui est normal. Et puis la pénurie aussi de personnel, il est très difficile de recruter le personnel adéquat. Donc il nous faut aider et des infrastructures, donc du foncier, et des employés pour pouvoir s'occuper de toutes ces personnes. Mais en effet, je pense que la planification, en tout cas la vision du besoin, elle a été extrêmement sous-estimée.
1: Mais sous-estimée par qui, Anna Roch? Il y a eu notamment un certain Mauro Poggia, encore lui, on en parlait tout à l'heure dans cette émission, mm-hmm. qui était en charge du dossier pendant 5 ans au Conseil d'État, votre collègue de parti MCG. Il a une part de responsabilité?
7: Alors écoutez, moi, c'est vrai que ça date maintenant, parce qu'il était en charge jusqu'en 2013-2018, sauf erreur. Après, ça a été repris par Monsieur Apotello. Moi, j'ai pas envie de pointer du doigt un ou l'autre des conseillers d'État. Mauro Poggia avait mis en place ce qui n'existait pas avant. C'est en tout cas le lien entre le DIP et l'action sociale. Ça n'existait pas avant. Et je pense que cette planification, elle doit se faire inter-dicastère, parce que on ne peut pas prévoir le besoin des adultes sans connaître les enfants, enfin les mineurs en tout cas, qui sont déjà dans le spécialisé. Donc voilà, ça c'est ce qu'il avait fait. Peut-être que c'est une faute de l'ensemble des conseillers d'État en charge de ce service, en tout cas sur les 10 ou 15 dernières années.
1: Cyril Misrahi, vous en appelez à des solutions rapides. En même temps, Anna Roch le disait, l'état du foncier à Genève est un peu compliqué pour, disons, trouver des lieux pour pouvoir construire. Il y a aussi la question du personnel, ça va coûter aussi très cher. Est-ce que vraiment Genève a les moyens, les capacités de combler ces 419 places très rapidement ?
6: Bon, je pense effectivement que ça va pas se rejoindre, ça va pas se faire du jour au lendemain. Ceci étant dit, quelle est l'alternative? À un moment donné, je pense qu'il faut se retrousser les manches. En termes de personnel, on sait qu'il y a quand même beaucoup de personnes qui cherchent un emploi. Donc, il y a une réflexion à faire au niveau de la formation. Évidemment que ça va pas solutionner du jour au lendemain. Aussi au niveau des investissements, je pense qu'il faut présenter des projets. Effectivement, il y a un temps de latence. Il y aura encore un temps de latence. Et on va continuer à payer, disons, cette inaction qui a eu lieu pendant les années 2010. Disons, on n'a pas le choix de se retrousser les manches et aussi de promouvoir des solutions alternatives. Ce qu'on voit, c'est qu'actuellement, à Genève, le taux de personnes qui résident dans des institutions est inférieur à la moyenne suisse. Ça pourrait en soi être une bonne nouvelle s'il y avait des alternatives, parce qu'il ne faut pas oublier que la Suisse a signé une convention, la Convention de l'ONU sur les droits des personnes handicapées, où on parle de libre choix. Donc, les personnes seraient censées avoir un choix entre l'hébergement institutionnel et entre d'autres formes d'hébergement. Inutile de dire qu'actuellement, il y a strictement aucun choix. Mais il y a des solutions alternatives. Par exemple, on pourrait encourager l'accompagnement par les proches. Actuellement, les proches qui soutiennent une personne à domicile reçoivent pas de soutien de la part de l'AI. Donc ça, c'est aussi une réflexion qui pourrait se faire au niveau fédéral, mais aussi au niveau cantonal. Les places d'hébergement à temps partiel, on sait que le DCS travaille aussi là-dessus. C'est aussi une forme de solution qui permet de concilier un peu le soulagement des proches, mais aussi le maintien des liens familiaux.
2: Et dans ce qui fait partie aussi de l'offre, on apprenait il y a quelques jours qu'un nouveau centre de jour privé allait ouvrir ses portes l'année prochaine. La solution, c'est pas forcément l'État, Anna Rock.
7: Non, je pense que c'est complémentaire. Si je fais un parallèle avec les crèches, on a toujours dit, il y a les crèches municipalisées, il y a des crèches privées. Je pense que c'est complémentaire et on a besoin des uns et des autres. Je veux juste relever le problème foncier. C'est le problème le plus important. C'est pas... Alors, on connaît les problématiques genevoises, ça c'est une chose. Mais après, n'oublions pas quelles personnes ça concerne. C'est des personnes qui ont des besoins extrêmement particuliers pour certains. On ne peut pas les mettre n'importe où dans la ville, en fait. Si c'est trop bruyant, il y a beaucoup de paramètres pour trouver le bon lieu pour placer ces personnes. Et il est vrai que les placements à temps partiel, on a une grosse problématique, et ça c'est fédéral, c'est sur le financement de ces temps partiels, parce que les pensions ne sont pas payées vous ne résidez pas à 100%.
2: C'est effectivement un autre chapitre qu'on n'aura pas le temps d'ouvrir ce sort.
7: Mais pour dire que c'est plusieurs éléments qui font que les choses n'avancent pas. Pour parler des épis, parce que c'est ce que je connais, ça fait 2 ans qu'on est censé ouvrir un centre de jour, on ne trouve pas le lieu. Alors c'est pas un manque de volonté, on a vraiment la volonté de le faire, mais c'est très compliqué.
2: Merci Anna Rock, présidente du Grand Conseil, députée MCG, d'être venue débattre donc de ce problème de manque de place à Genève. Et merci à vous également Cyril Misraï, vous êtes secrétaire général de la Fédération Genevoise des associations de personnes handicapées et de leurs proches. Bonne soirée à vous.
6: Merci, bonne soirée.
7: Merci, au revoir.
2: À 18h, presque 52, on ouvre une page de sport dans Forum.
1: Oui, les championnats d'Europe d'athlétisme ont débuté aujourd'hui en Grande-Bretagne, à Birmingham. La délégation suisse est la plus importante jamais envoyée aux Européens. 67 athlètes avec de sérieuses ambitions, Patrick Delétro.
8: Oui, clairement affiché, 7 médailles pour plus ou moins le double de finalistes. Sont les ambitions d'une délégation emmenée par la fribourgeoise Audrey Véro, meilleure performeuse de l'année sur 800 mètres à 53 centièmes du fameux record du monde de 800 mètres. Elle a remporté 3 courses en Ligue de Diamants cette saison et n'a que 2 adversaires de sa valeur pour une course qui sera un des grands moments de ces championnats. Ce sera vendredi soir. En sprint, la championne du monde du 100 mètres, Edith Adjik Kambudji, sera évidemment l'une des grandes favorites de la course, alors que sa sœur Munjinga a bénéficié d'une invitation en tant que championne sortante du 200 mètres. Mais bon, après son congé maternité, accéder à la finale serait déjà une très belle performance. On ajoute d'autres médaillés d'il y a 2 ans à Rome, soit Timothée Mumenthaler, William Reis, Jason Joseph, Dominique Lobalou, qui se battront à nouveau pour pour les premières places, comme Géraldine Dititi-Auffray sur 100 mètres, détentrice du meilleur temps européen de la saison. Il y a de quoi faire.
1: Ouais, il me semble qu'il manque dans votre liste un Appenzellois.
8: Ouais, j'y arrive. Simone Ehammer qui s'est qualifiée aujourd'hui pour la finale de la longueur qui se déroulera demain avec le 7e meilleur saut des qualifications. Et puis justement, aujourd'hui, lors des séries, dans le 100 mètres, Salomé Kauhara et Natacha Kounis sont hissées en demi-finale. Elles y retrouveront dès 21h10 Géraldine Dititi-Auffray. Qualification aussi en demi pour Lionel Spitz sur 400 mètres. Et puis au niveau des finales ce soir, dans lesquelles des Suisses et Suisses sont engagés, il y a donc le lancer du poids, le relais mixte 4x400 et le 5000 mètres, discipline dans laquelle Dominique Lobalou est tout à fait médaillable.
1: Merci Patrick. Et ces championnats d'Europe d'athlétisme sont à suivre sur RTS2. 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
2: Et on finit ce forum avec une belle histoire sur la glace, celle de perdant devenu gagnant. Bonsoir Adrien Perita.
9: Bonsoir.
2: Vous êtes photographe de Fribourg-Gotteron, on parle donc hockey sur glace. On vous recevait en janvier dernier pour votre album photo Perdant Magnifique. Et vous publiez en ce mois d'août Gagnant Magnifique, un livre dédié cette fois au titre, enfin décroché par Gotteron au printemps dernier. Vous rêviez de ce titre, on l'imagine, en tout fan de hockey fribourgeois que vous êtes. Est-ce que vous pensiez publier si vite un tome 2 et donc une version victorieuse de vos photos?
9: Alors surtout si j'avais su qu'il fallait sortir un livre qui s'appelait Perdant Magnifique pour devenir champion, j'aurais pas attendu 10 ans.
2: Vous avez conjuré le mauvais sort.
9: Je sais pas si j'y suis pour quelque chose, mais en tout cas je le prends avec grand plaisir. Là c'était le timing parfait.
1: Alors ce titre a été conquis, on s'en souvient, au bout du suspense, avec un but décisif en prolongation au 7e match de la finale. Est-ce que ça a été par moments difficile de rester focalisé, mettre de côté vos émotions pour capturer ces moments clés de la victoire à Davos et les instants qui ont suivi cette victoire?
9: C'est vrai que je l'appréhendais un petit peu dans un sens, je me réjouissais énormément, mais j'avais un peu peur de pas savoir gérer le flot d'émotions qui arriverait en cas de victoire de Gotteron. Et finalement, je pense qu'au moment du goal, j'ai été un peu comme en état de choc. Mon cerveau, il a pas compris tout de suite ce qui se passait. Et du coup, je suis resté très, très concentré pour faire les images historiques. Et puis après, dans un deuxième temps, j'ai eu assez de temps et d'opportunités de réaliser ce qui se passait, de fêter, d'extérioriser aussi mes émotions.
2: Et vous décrivez quand même dans ce livre, sauf erreur, le doigt qui tremble et les larmes aux yeux qui sont intervenues comme à certains moments de la soirée, c'est ça?
9: Oui, c'est clair. Bah, juste là, d'en reparler, ça met les frissons. C'est quand même quelque chose que on attendait depuis toujours à Fribourg. Donc, de pouvoir le vivre et puis l'immortaliser, c'était un rêve aussi.
1: Au total, 20 000 photos en 3 jours. Sauf erreur, hein, ça fait beaucoup de photos. Comment vous avez pu, déjà, est-ce qu'elles étaient toutes bonnes ou il y avait vraiment beaucoup de déchets? Puis, comment vous les avez sélectionnées?
9: Non, alors d'un côté, heureusement qu'elles étaient pas toutes bonnes, sinon le livre était un peu trop lourd. Après, c'est vrai que c'était un gros travail dans un deuxième temps de regarder, enfin d'essayer de vraiment choisir juste l'essentiel. Pour la petite anecdote, le matin du 7e match à Davos, avant de monter dans les grisons, je suis allé m'acheter un appareil photo en plus pour être sûr de vraiment pouvoir capturer chaque moment de cet instant historique, et je crois que j'ai bien fait.
1: Est-ce qu'il y a des moments que vous avez capturés, des belles photos, mais que vous n'avez pas osé mettre dans le livre parce qu'elles montrent des choses qu'on n'a pas forcément montrées?
9: Non, je crois que ça va. Les moments qui étaient moins montrables, on va dire, il n'y en avait pas beaucoup, et puis je les ai pas pris en photo pour être sûr de pas avoir de soucis. Après, la fête a été belle, mais je pense que c'est resté dans un cadre raisonnable quand même.
2: Il y a eu la fête à Davos, il y a eu la fête ensuite avec des milliers de personnes à Fribourg, retour vers 4-5 heures du matin. Comment vous l'avez vécu cette nuit de fête? Il y a notamment une anecdote avec un cigare, vous pouvez nous la raconter?
9: Oui, effectivement, depuis que je suis photographe et que j'ai la chance de suivre Fribourg-Gotteron, j'avais un peu ce rêve-là de photographier un jour les joueurs dans le vestiaire avec le traditionnel cigare des vainqueurs. Donc j'avais toujours cette image en tête, et puis j'avais un cigare que j'avais gardé bien précieusement chez moi, je pense depuis 5 ou 6 ans que j'avais chez moi, caché. Et puis le matin de la finale du 7e match, je suis monté à Davos, je me suis dit est-ce que je le prends, est-ce que je le prends pas, et je me suis dit allez, j'y crois, ils vont gagner, on va gagner. Du coup je l'ai pris avec, et puis j'ai finalement pu allumer ce cigare dans le vestiaire et puis fumer mon cigare de champion avec Sprunger et compagnie.
1: Julien Sprunger, parlons-en, parce qu'il y a une autre anecdote que vous racontez aussi dans le livre, c'est celle de la couverture du livre, les gagnants magnifiques, hein, barrés, enfin les perdants magnifiques barrés, c'est écrit gagnant, c'est la patte de Julien Sprunger.
9: Alors c'est pas lui qui l'a écrit, parce que je pense qu'il était pas mal occupé dans les jours et les semaines qui ont suivi le titre, donc je voulais pas non plus l'embêter avec ça, mais j'en ai parlé avec lui assez rapidement après la victoire, et puis il a trouvé que c'était une super idée, et aussi j'ai reçu des dizaines de messages de supporters qui m'ont dit à quand gagnant magnifique, et du coup j'avais pas le choix, j'étais obligé de faire la correction qui s'imposait.
2: Les perdants magnifiques sont donc devenus enfin les gagnants magnifiques. Première fois tellement fêtée, 80 000 personnes dans les rues de Fribourg. Est-ce qu'il y a une partie de la mythologie de Gauthieron qui disparaît avec ce premier titre?
9: C'est une excellente question. Après, je pense que c'est pas parce qu'on a gagné une fois que le passé du club s'efface. C'est aussi une belle histoire et c'est pour ça que j'étais content d'avoir justement sorti ce premier ouvrage et pas que ça soit entre guillemets effacé avec ce titre. Après, à voir comment la mentalité va évoluer. Je pense que quand on goûte une fois aux joies d'un titre, on a envie de le revivre. Donc ça va être intéressant à suivre ces prochaines saisons.
2: Il y aura d'autres scénarios possibles quand même pour nourrir de prochains albums photos.
9: Alors là, un troisième livre sur Gauthieron, ça va être un peu compliqué dans l'immédiat.
2: Il va falloir attendre un peu.
9: Exactement, ouais, j'ai pas mal d'autres projets aussi, donc ça va être intéressant pour la suite.
2: Eh bien, merci d'être venu nous en parler, Adrien Perita, photographe de Fribourg, Gauthieron, et puis la reprise du championnat Sofferor, c'est déjà pour le mois prochain. Ouais, merci d'être venu nous en parler.
1: Canicule. Dans
2: merci.
9: Merci
2: belle
9: à vous, bonne soirée.
1: Justement, de canicule, on va en parler avec la météo, Julien.
2: Et oui, demain, mardi, sera généralement ensoleillé malgré des passages nuageux possible dès la matinée. En cours de journée, formation de cumulus en montagne suivie de quelques averses ou orages en seconde partie de journée. Température 18 degrés à l'aube jusqu'à 33 l'après-midi.
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1: Sur l'autoroute Lausanne-Genève, on roule par à-coups entre Morges-Ouest et Rolles en direction de Genève. C'est la fin de cette édition. Merci de nous avoir suivis. À la technique, Frédéric Tsan et Kianou Combonaguémon, et à l'édition, Benjamin Pavelec. Dans quelques instants, les informations de 19h. Bonne soirée. Au revoir.
5: Quentin Frey.
11: Au moins 20 structures effondrées et de nombreuses personnes encore coincées sous les décombres. Cali, à l'ouest de la Colombie, a subi un violent séisme aujourd'hui, 7,4 sur l'échelle de Richter. Les autorités annoncent aussi qu'au moins 18 personnes ont trouvé la mort à Pereira, plus au nord. Face à cette situation critique, le maire de Cali a demandé de l'aide à ses homologues de Bogota et Medellín. 6 aéroports de l'ouest de la Colombie ont suspendu leurs opérations en raison des dommages causés par le séisme. C'est ce qu'a indiqué l'aviation civile. Et puis en Andalousie, un vaste incendie de forêt se complique avec la chaleur et le vent. De nombreux nouveaux départs de feu sont déclarés. Ajoutez à cela un relief accidenté et le feu échappe aux pompiers. Les flammes ont déjà détruit environ 20 000 hectares près de la ville de Niebla et près de 500 personnes ont été évacuées. D'autres incendies sévissent à Ségovie, au centre du pays, à Castellón, à l'est. En Espagne, plus de 244 000 hectares ont brûlé depuis le début de l'année. Et puis les fortes chaleurs sont de retour et avec elles le retour aussi des plans canicules dans le canton de Vaud et la ville de Genève. Météo Suisse a lancé une alerte de degré 3 et un passage possible en degré 4 ces prochains jours. Un important pic de chaleur est en effet attendu entre demain et samedi 15 août. La vigilance reste plus que jamais de mise. Hormis les précautions d'usage, la ville de Genève va un peu plus loin en offrant aux seniors un accès gratuit aux piscines le matin et au cinéma l'après-midi. Cette nouvelle canicule devrait prendre fin dimanche ou lundi prochain. Premier jour de procès en appel de l'ex-patron de Raiffeisen, Pierrine Vincenz, devant le tribunal cantonal de Zurich. Son avocat a demandé de classer l'affaire, estimant que les faits reprochés étaient prescrits. Condamné en 2022 à 3 ans et 9 mois de prison ferme pour escroquerie, gestion déloyale qualifiée et corruption privée passive, l'ancien banquier est accusé de s'être enrichi illégalement via des ventes de sociétés et des notes de frais astronomiques. Le procès en appel doit durer au moins 2 semaines. Et puis la fronde se perd contre Gianni Infantino. Les confédérations européennes, nord-américaines et asiatiques demandent des changements à la FIFA et notamment à sa tête. Dans une lettre ouverte, l'UEFA, la CONCACAF et l'AFC critiquent ouvertement Gianni Infantino. L'Italo-Suisse est notamment attaqué pour son projet avorté d'ouverture à des investisseurs privés. Un plan mené sans concertation, une rupture fondamentale de confiance selon les trois organisations. Malgré cela, Infantino garde le soutien des confédérations africaines et sud-américaines ainsi que de plusieurs pays asiatiques dont le Qatar et le Koweït. Et comme chaque année, le Conseil d'État valaisan part pour son voyage annuel. Mais ce lundi, pas de grand trajet ni même de passage de frontière, puisque les ministres resteront dans le canton. L'idée étant d'aller à la rencontre de la population et des acteurs qui font le Valais. Aujourd'hui, les membres du gouvernement ont eu l'occasion de mouiller le maillot lors d'une descente en rafting à Obergestelln, dans le district de Conches. Demain, cap sur le Valais central. Et puis en natation, Noé Ponty s'est qualifié comme prévu pour la finale du 50 mètres papillon aux Européens au Grand Bassin de Paris. Le Tessinois a signé le troisième temps des demi-finales au début de soirée. Il vise maintenant sa deuxième médaille continentale en Grand Bassin après celle d'argent conquise en 2022 à Rome sur 100 mètres papillon. La fin de journée va être encore bien ensoleillée avec quelques cumulus en montagne, des averses et des orages probables dans le Jura puis dans les Alpes, encore environ 30 degrés maintenant par endroit. Demain, du soleil malgré quelques passages nuageux dès la matinée et comme aujourd'hui, des cumulus devraient se former en montagne, suivis d'averses et d'orages en seconde partie de journée, 13 degrés à l'aube, 33 l'après-midi.
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1: Bonsoir et bienvenue dans Pop Musique. On est ensemble jusqu'à 20h pour parler de création musicale et de processus créatif. Dans cette émission, on part à la rencontre des artistes. On se donne rendez-vous dans un lieu qu'ils ou elles ont choisi, un lieu qui les relie à la création. Et ce soir, on se retrouve à Genève. On a rendez-vous avec le quartet Kouma. Quatre jeunes gens qui ont beaucoup travaillé l'improvisation, qui ont notamment beaucoup fait de résidence au caveau des Vignerons au QI Jazz Festival. On va évoquer avec eux cette expérience, on va évoquer leur parcours depuis ce moment-là et puis comment la création musicale prend sa place dans leur vie. Pop Music, ça dure jusqu'à 20h. Merci à vous d'être avec nous. On a donc rendez-vous à l'École des musiques actuelles de Genève. C'est par là qu'on se dirige vers le quartier de Plein Palais à Genève. Et c'est là qu'on a rendez-vous avec les quatre musiciens de Kouma.
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1: Je suis en train d'arriver. Je me retrouve à la moitié du groupe. Bonjour.
2: Bonjour. Alors moi, je m'appelle Maxence et je suis le batteur de Kouma.
3: Bonjour, bonjour. Moi, je m'appelle Mathieu Laudra et je suis le claviériste de Kouma.
1: Trop bien.
2: On sera que les deux.
1: Vous serez que les deux. Exactement. Très bien. Dans ce cas-là, ce que je vous propose, c'est que on va entrer, peut-être s'installer, discuter. Mm-hmm. Pour faire tout ça, on pourrait commencer par vous connaître en musique. Écouter un morceau de Kouma. Qu'est-ce qu'on écoute?
3: Moi, je dirais un morceau de notre dernier EP qu'on a sorti qui s'appelle Ogeras.
1: Parfait. Merci beaucoup.

0: on a monté tous ces escaliers. On est monté tous ces escaliers. On a pris de l'eau, on s'est installé, on se trouve dans une salle toute fraîche. Peut-être on pourrait commencer, puisque vous êtes la moitié de Kuma, Mathieu Maxence, par m'expliquer où on se trouve et pourquoi vous avez choisi qu'on se voit ici, puisque dans cette émission Pop Music, c'est toujours les artistes qui choisissent le lieu.
1: Alors ici on se trouve à l'EMA, enfin au Centre des Musiques Actuelles exactement, où se trouve l'EMA, qui est une école qui s'appelle l'École des Musiques Actuelles, qui est anciennement l'ETM, et qui est une école où avec Mathieu on enseigne depuis pas loin d'une dizaine d'années pour moi, Mathieu presque, et en fait c'était important pour nous de se retrouver ici, parce que c'est un endroit où bien sûr on enseigne, mais c'est un endroit où on répète aussi assez régulièrement. Et puis c'était, je crois, assez pratique qu'on se retrouve ici pour aujourd'hui. Et c'est un endroit où on passe beaucoup de temps. Voilà.
0: Mathieu, vous me racontez un peu ce qu'on voit ici, parce qu'on est dans une salle, mais alors déjà il y a un écran démentiel derrière moi.
2: Il y a un écran démentiel parce que c'est ici que se donnent tous les cours théoriques de l'école, donc c'est vrai que c'est assez pratique de pouvoir faire des schémas, dessiner des grilles d'accords ou projeter par exemple des têtes de musiciens, musiciennes qui ont fait l'histoire finalement. Il y a une batterie, Tama, de moyenne facture on dirait comme ça. Il y a un piano et il y a des enceintes et c'est ici aussi que certains ateliers répètent. Parce que dans l'école justement des musiques actuelles, on prodigue des cours individuels d'instruments mais on prodigue aussi des cours en groupe. Donc il y a des gens qui s'inscrivent pour venir participer à un atelier soit thématique, soit autour d'un artiste. Voilà.
0: C'est quoi l'histoire de ce lieu? Pourquoi il est si important pour vous et pour la musique actuelle, en fait, à Genève?
2: Alors, pour ma part, c'est vrai que c'est important parce que j'ai rejoint cette équipe, justement, de l'École des musiques actuelles depuis 6 ans. Et c'est toujours un lieu dans lequel j'avais l'habitude, finalement, de traîner parce que Maxence, qui est en face de moi, a lui, carrément, fait cette école en tant qu'élève. Et pour moi, c'est important parce que je crois que si je suis le musicien que je suis aujourd'hui, c'est grâce à la transmission. Et pour moi, je crois qu'il est tout à fait normal et naturel en fait de continuer à transmettre et c'est pour ça que j'adore être finalement au contact des nouvelles générations de musiciens musiciennes et pouvoir en fait discuter, partager avec eux.
0: Maxence, d'avoir fait vos classes ici et d'être prof ici maintenant, c'est ça vous fait quoi cette petite mise en abîme là?
1: C'est assez symbolique pour moi et puis en fait ce qui est assez drôle c'est qu'il y a pas mal de mes collègues actuels qui étaient en fait j'ai 42 maintenant, j'ai fait cette école, j'avais à peine 20 ans, qui étaient mes profs. Il y en a certains qui sont devenus mes collègues et qui sont devenus aussi des partenaires de jeu sur scène. Donc c'est assez chouette. Et puis je pense que c'est une belle symbolique aussi de pouvoir montrer aussi à des élèves que certains anciens élèves de cette école ont réussi à faire le métier, même si le métier est devenu de plus en plus compliqué. Mais c'est toujours possible et puis c'est important d'y croire. Et puis voilà.
0: Quand vous êtes ici, Mathieu, vous vous sentez comment ?
2: Moi, je me sens hyper bien. Et c'est vrai que pour ma part, avant d'enseigner la musique dans une structure comme celle-là, et avant même de faire de la musique à fond professionnellement, j'ai travaillé dans différentes institutions comme les HUG ou même dans le bâtiment. Et je vous avoue que aller au matin avec le smile sur mon vélo et me dire, en fait, ça va être trop stylé, du coup, c'était pas tout le temps le cas avant, mais mes respects au HUG et aux personnes qui triment sur les chantiers. Mais c'est vrai que ça, pour moi, ça fait que quand j'arrive ici, j'ai toujours en tout cas la pêche. Ça, c'est clair et net.
0: On va appeler Malcolm Braff bientôt, puisque comme tous les artistes, je vous demande de nous rejoindre avec quelqu'un qui vous inspire. Avant ça, on va faire une petite pause pour écouter de la musique. Vous êtes deux, c'est super, vous allez pouvoir me donner chacun un morceau qui vous relie à ce lieu, l'École des musiques actuelles, que ce soit un artiste qui vous relie à ici, quelque chose qui vous donne une sensation qui vous relie à ici, c'est égal.
1: C'est un morceau d'une élève de notre classe pré-professionnelle qui s'appelle Mathilde. Et le morceau, c'est Méli-Mélo, qui a été produit par un autre élève d'ici qui s'appelle Alexis. Et voilà, je trouve que c'est sorti il y a 2 semaines, je crois, quelque chose comme ça. Et voilà, c'est un petit clin d'œil qu'on leur fait. Et en plus, je trouve que c'est des super artistes. Et ils ont plein de choses à dire et je pense qu'ils vont faire des choses. Donc voilà, Méli-Mélo de Mathilde sans H. C'est très important pour elle qu'on le mentionne.

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1: On arrive à une séquence dans cette émission pop musique qui est commune à tous les artistes, c'est-à-dire que je vous demande de convoquer, si j'ose dire, une personne qui vous inspire. Et aujourd'hui, Mathieu et Maxence, vous représentez Kuma, et vous m'avez dit, on a envie d'inviter Malcolm Brave. Pourquoi lui? D'abord, Mathieu, vous acquiescez avec tant de vigueur.
2: À fond, parce que en fait, ce qu'il faut savoir, c'est que Malcolm, d'une certaine manière, est un peu à la genèse en fait du groupe. Ça veut dire que quand on a monté, on va dire l'ancêtre de Kuma, c'était un trio avec donc Maxence et Fabien. On a eu assez vite la possibilité d'aller faire nos armes dans un festival qui est sûrement le meilleur festival de la planète, qui s'appelle le QI Jazz Festival. Et en fait, moi, c'était ma première année d'études et ma seule et unique année d'études à Lausanne, à la HEM. Et on m'avait dit, tu verras, faut que tu traînes au caveau des Vignerons. Et puis, j'ai débarqué un certain vendredi soir, premier jour du festival. Et je suis reparti le samedi d'après, en fait. Et j'ai fait la rencontre de Malcolm. Et il m'a, bien sûr, très gentiment laissé jouer du Rhodes pendant la semaine. On a eu des discussions autour de la ZIC, autour de la vie. Et après ce festival, bah t'es un peu sur un nuage en ayant rencontré aussi des personnes qui sont potentiellement des gens que t'as écouté sur des albums quand t'étais ado et tout ça, que tu vois débarquer au caveau comme des stars de n'importe où de la planète. Et il y a aussi Malcolm Brave qui est là, qui joue comme un monstre. Et puis quelques mois plus tard, tu reçois un appel, puis il te dit écoute Mathieu, j'ai réfléchi, ça fait quelques années que je cherche un groupe pour reprendre en fait le caveau des Vignerons. Est-ce que tu serais d'accord de venir avec ton équipe l'année prochaine? Et en fait, on s'alterne les deux au Rhodes et moi, je joue un set avec Maxence et Fabien. Puis après, c'est toi qui joue. Et du coup, ça faisait sens pour nous, par rapport à l'histoire de Kuma, de faire appel à Malcolm.
1: Malcolm qui est avec nous au bout du téléphone. Bonjour Malcolm Brave.
3: Bonjour.
1: Qu'est-ce que ça vous fait d'entendre ça?
3: Ça m'honore beaucoup et ça m'émeut parce que et en même temps aussi une forme de sympathie, c'est-à-dire que moi j'ai vécu des choses très très fortes pendant ces 10 ans au caveau des Vignerons et j'imagine que c'est de même, c'est-à-dire que je peux assez bien me représenter que Mathieu, Maxence et les autres ont vécu quelque chose de similaire en tenant aussi 10 ans à ce poste qui est très intense. C'est vraiment on joue beaucoup beaucoup beaucoup, souvent jusque tard dans la nuit, voire jusqu'à l'aube. Enfin voilà, c'est une espèce de marathon musical comme ça, qui fait qu'on a une immersion dans l'acte de jouer dans la musique qui est assez rare, enfin qui est assez exceptionnel. Et donc moi j'ai vraiment vécu ça avec beaucoup d'intensité et j'imagine que c'est pareil pour eux et donc ça me touche particulièrement.
1: Avec le recul, puisque vous avez fait vous-même 10 ans au caveau des Vignerons, c'était déjà il y a quelques temps, qu'est-ce que vous avez appris là-bas?
3: Alors j'ai déjà assez vite appris que j'avais plutôt intérêt à boire du thé vert que du vin blanc.
1: Je peux vous dire que Mathieu et Maxence acquiescent.
3: Ben voilà, pour moi c'était j'ai vécu ça comme une forme d'ascèse en fait. J'ai vraiment d'immersion, de plongée dans l'acte de jouer que je voulais... que j'ai voulu pousser au bout, d'explorer jusqu'à l'aube, quoi. Et y compris tout ce que ça implique de formes musicales différentes. C'est la jam, donc la jam, c'est qu'il y a un groupe de base comme ça et qui évidemment joue sa propre musique, mais qui aussi est là pour remplir la fonction d'accueillir les autres personnes qui viennent jammer, que ce soit effectivement les artistes programmés dans le festival ou les potes. Pour moi à l'époque, les étudiants qui étaient à l'EMU, Mathieu était. C'était ta première année, hein, Mathieu, si je l'ai bien entendu.
2: Exact, et unique.
3: Et la seule, ouais, c'est ça. Et donc voilà, remplir cette fonction, ça veut dire développer une grande souplesse, une forme d'adaptabilité. Si on continue à jouer et puis qu'il est pas loin de 6 heures du mat, et ben le niveau de focus le niveau de conscience des personnes qui jouent est pas toujours au top. Et donc se donner le défi de faire de la musique coûte que coûte, quel que soit le contexte, quelle que soit la situation, pour moi, c'est un peu ça que j'ai appris, et que j'ai pratiqué, que j'ai exercé. C'est-à-dire que j'ai appris pas seulement une leçon morale, mais vraiment par la pratique, quoi. Voilà, ça s'est ancré dans le corps.
1: On va continuer à évoquer cette semaine fondatrice de Kouma avec vous, Maxence et Mathieu. Malcolm Braff, je vais vous dire merci beaucoup pour votre temps déjà.
3: Ben, avec grand plaisir.
1: Et puis vous avez aussi une petite leçon, un petit devoir à faire, c'est que j'aimerais bien que vous choisissiez un morceau qu'on peut écouter maintenant.
3: Alors c'est un album du batteur Karim Ziad qui s'appelle Afrikia. Et puis le titre s'appelle The Joker. Et il y a peut-être Nuenle aussi sur le
4: exactement,
3: titre.
4: Exactement, tout à fait.
3: Ouais, ben pour moi, Karim Ziad, c'est quelqu'un qui a été important.

0: vient d'entendre Malcolm Braff qui nous racontait notamment vos débuts à QI, au QI Jazz Festival, les débuts de ce qui va devenir Kouma. On est avec vous, Maxence et Mathieu, ici à Genève, à l'École des Musiques Actuelles. On parle justement de votre parcours, de ce processus créatif qui est propre à Kouma. Et justement, pour continuer peut-être sur ce qui s'est passé à QI, c'était donc une semaine de résidence au départ, dans le caveau des vignerons, donc pendant tout le festival. Vous jouez depuis le soir jusqu'à ce que ça s'arrête en gros. Qu'est-ce que vous avez retiré, vous ?
1: Moi, je pense que j'ai retiré, et c'est ce que Malcolm a évoqué, c'est de pouvoir, en fait, essayer. Ça, des fois, on peut jouer pendant 6, 7, 8, 7 d'affilée. C'est d'essayer quand même tout le temps d'essayer de faire de la musique. Et surtout, alors déjà entre nous, parce qu'il y a des fois, on est fatigué. Mais surtout, essayer de faire de la musique avec les gens qui viennent jammer.

0: même d'un coup à 2 heures du matin, qui disent nous on veut jouer et il faut être là et il faut essayer de faire en sorte que la musique se passe, d'essayer de faire en sorte que chacun mette son ego de côté et puis d'essayer que tout fonctionne. Et voilà, je pense que c'est une manière de développer une certaine patience, une certaine écoute. On a exploré plein de choses, on a joué avec des musiciens incroyables qu'on écoutait, Robert Glasper, des gens comme ça. Moi j'ai eu des moments, on a tous eu des moments incroyables. Et voilà, je pensais ça, c'est cette faculté de se dire, allez, on est fatigué, mais on ouvre nos oreilles et on essaie de faire du mieux qu'on peut. Voilà, c'est ça pour moi.
1: Mathieu ?
2: Je crois qu'il y a aussi un rapport à l'exploration, où le fait de se retrouver dans une forme de répétition, de l'exercice, jour par jour, heure par heure, nous met dans un effet, dans un état un peu de transe. Donc en fait, on lâche aussi la bride, on lâche peut-être, voilà, on a composé ce morceau dans cette direction-là, puis en fait, à la fin du festival, il va être à 180 degrés différent, et c'est peut-être la forme que va prendre le morceau pour après repartir jouer ce morceau en tournée ailleurs. Enfin voilà, ça c'est une chose, et puis je crois qu'il y a un lien qu'on pourra... Enfin, je parle pour moi, mais je pense que mes collègues seraient d'accord, c'est le lien social, en fait. C'est incroyable le nombre de personnes qu'on a rencontrées. Mais genre, c'est effarant. Enfin, j'arriverai pas à chiffrer. Et après, avec aussi, bien sûr, le même constat, ça veut dire qu'au début de la semaine, t'es au top. Tu prends, comme une éponge, tout. De 9h jusqu'à 6h du matin, puis d'un coup, quand t'arrives le deuxième vendredi, à 11h30, t'as quand même un petit peu moins de patience. Mais dans ce cas-là, tu prends tes deux pattes, puis tu vas te mettre derrière le chapiteau, tu vas respirer, puis tu reviens après, puis tu vas faire de la musique. Et ça te permet aussi de rencontrer d'autres personnes d'une autre manière. Et je crois que ça, c'est quelque chose qui me marque énormément.
1: Mais quelle base ça pose aussi pour Kouma ? Mm-hmm. Parce qu'il y a quand même peu de groupes qui ont... cette intensité, le fait de jouer autant, je sais pas, c'est comme si vous aviez répété 22 ans avant de commencer à être annoncé intense, non ?
2: La première chose qui ressort finalement de cette opportunité, c'est un terreau au niveau du son, en fait, du groupe. On a vraiment pu pousser les limites assez loin pour se dire ça nous plaît, ça nous plaît pas. Et encore une fois, au gré des années, il y a des choses qui nous plaisaient au début, qui nous ont moins plu à la fin, et puis ça s'appelle tout simplement la vie. et du coup... après, sur la fin, plutôt, quand Kouma avait vraiment pris sa forme, ça nous permettait de roder des compositions aussi. Et ça, c'était assez chouette. Parce que, au tout début, quand on était en trio, avant qu'Arthur arrive, il y a des fois, on se pointait et on savait pas ce qu'on allait jouer. Donc, c'était 3-4 et on y va.
1: Et puis, un jour, il faut passer le flambeau.
0: Oui, et c'est ce qu'on a fait. C'est ce qu'on a fait avec une super équipe, aussi un trio qui s'appelle Elaena.
1: Trop bien. Eh ben, on écoute un titre. Vous avez une envie particulière ?
2: On va écouter un de leurs morceaux avec une artiste qu'on adore aussi et qui est une amie qui s'appelle Navy. Et le morceau s'appelle To Mom.

0: Maxence, Mathieu, vous êtes deux des membres de Kouma. On est avec vous ici à Genève dans cette émission Pop Music. On parle de votre résidence au caveau des Vignerons à Cuy, qui a vraiment été une expérience fondatrice pour le groupe. Vous venez clairement de l'improvisation. C'est un truc qui est super important pour vous. Comment on passe de l'improvisation à la composition fixe, si j'ose dire?
1: On va dire que dans l'improvisation, on est sur une forme compositionnelle instantanée. Quand on est au calme à la maison, on se dit, il y a peut-être cette grille d'accords qui nous donne envie. Au lieu de la prendre comme une tourne qu'on va passer instantanément aux autres, peut-être on va pouvoir aussi la corriger par rapport à ce truc-là. Donc on perd peut-être un peu de fraîcheur, mais on peut vraiment creuser. Et après, peut-être qu'on superpose une mélodie, peut-être qu'on laisse la possibilité à la personne qui joue la batterie de proposer un groove de batterie. Peut-être qu'on envoie la grille d'accords au saxophoniste. Je crois que ça marche comme ça, avec aussi, par rapport à Kouma, depuis que ça existe, une grosse envie de parler de moments dans nos compositions. Comme c'est des compositions instrumentales aussi, des fois, c'est, je pense, des fois plus dur que si on avait un texte. Mais à la fois, ça nous laisse aussi une forme de digestion au public aussi, ou aux personnes qui vont, aux auditeurs, diverses par rapport à nous, ce qu'on avait pensé. Donc en fait, c'est ça qui est assez intéressant. On transmet quelque chose, mais en fait, cette chose est modelable.
0: Comment ça se passe pour vous, Maxence ?
2: Moi, j'ai toujours aimé être sideman, de toute façon. Moi, j'ai fait de la batterie pour ça. C'est vraiment une place qui me plaît. J'ai eu un moment, une toute petite période où on m'avait donné l'opportunité de pouvoir faire un disque que j'ai fait en partie avec Mathieu et d'autres amis, dont je suis très fier. Mais j'ai pas du tout l'âme d'un leader de quelque chose. Et je pense dans la composition, je peux avoir certaines parfois des petites idées, mais c'est pas la place dans laquelle je me sens forcément le plus à l'aise. Donc c'est pour ça que le fonctionnement qu'on a dans Kouma, je trouve super, puisque comme Mathieu l'a dit, Mathieu et Arthur à tour de rôle amènent des idées, et après ils viennent avec des pré-prod où ils ont enregistré des batteries qui étaient leur idée, etc. Et puis après on essaye, on regarde si ça marche, on propose d'autres choses. Et puis c'est ça qui, au niveau du travail du morceau et de l'arrangement, après ça a vraiment été un travail de groupe.
0: Il y a un truc que je trouve super frappant chez vous, c'est que quand on vous voit jouer en live, vous avez l'air tellement content. Il y a plein de groupes qui ont l'air contents, mais vous, vraiment, il y a un truc, vous avez l'air trop content d'être là, et je trouve ça complètement dingue à voir.
1: Ouais, alors c'est vrai que on va dire qu'on cultive quand même cette forme juste de béatitude constante. Après, il y a aussi plein de têtes qu'on revoit sur des vidéos, donc c'est pas fait exprès, hein, si jamais. On n'a pas travaillé finalement, on va dire, les zygomatiques ou le faciès.
0: Mais c'est même pas l'histoire de sourire, non, en fait. Sûr. C'est vraiment qu'il y a un truc qui transparaît où on sent que vous êtes trop bien, là.
1: En fait... Pour moi, c'est assez simple. C'est, j'ai la chance de faire de la zik. On s'est bougé le cul pour potentiellement faire notre métier. Et en fait, on le fait. Et on est rémunéré pour ça. Et puis, on vit de ça. Ouais, on peut tirer la gueule si on veut. Et franchement, je pense que chacun a le droit de ressentir comme il veut la musique. Mais étant donné que pour ma part, la musique m'a été transmise par une musique dansante, parce que mes parents étaient des grands mélomanes et mon père était musicien de boîte de nuit dans les années 70. Donc j'ai grandi dans un environnement où c'est de la musique solaire, donc c'est de la musique des années 70, du disco, du funk, du boogie. Donc quand je vais sur scène, à moins d'avoir un format de piano solo où il faut jouer des ballades, en fait j'arrive pas à faire autrement que d'avoir ce truc là et encore une autre chose, c'est en fait on est là, on est dans une configuration où on se voit tous. Ça me fait trop plaisir de voir aussi les collègues qui sont là avec le smile, donc, et le public. Puis finalement, c'est une forme assez naturelle, on va dire.
0: Maxence, c'est quoi un des morceaux que vous préférez jouer sur scène ?
2: Je pense que c'est Soplo Aliento. Il y a, je sais pas, au niveau du groove, au niveau de l'énergie qu'il a, et je garde cette version qu'on a fait à Cuy l'année dernière. Et quand je réécoute ce live, je trouve super, ce qui est pas forcément tout le temps le cas quand on se réécoute. Mais je sais pas, là je trouve que c'est le deuxième morceau du set, et là il y a eu un starter qui s'est passé et qui s'est déclenché tout au long, et je trouve que cette version là est particulièrement réussie.
0: Bien, c'est cette version là que nous allons écouter, et on va enchaîner parce que Mathieu ne pouvait pas pas lâcher ça comme ça, sans qu'il se passe un truc, avec un morceau de votre enfance.
1: Un morceau de mon enfance. Bah, honnêtement, je dirais Summer Soft de Stevie Wonder.

0: On vient d'écouter un morceau qui était important pour vous, Mathieu, pour votre enfance. Vous nous avez raconté que votre papa était musicien de boîte de nuit. Peut-être que vous pouvez juste nous expliquer ce que c'est musicien de boîte de nuit, parce que je ne suis pas sûre que ça existe encore.
1: Alors non, ça existe vraiment plus, parce qu'en fait, il se trouve que ça coûte trop cher. Et il y a une époque, en fait, où les tourne-disques n'existaient pas. Et du coup, en tout cas, il y avait... Oui, non, les tourne-disques qui existent depuis un bon moment, je rigole quand même. Mais il n'y avait pas, en fait, de disc jockey. Donc, il y avait des orchestres qui parcouraient la terre entière et qui avaient des mandats de 5 à 6 mois dans des hôtels. Et en fait, c'était les endroits qui s'appelaient le dancing. Et du coup, il y avait des groupes qui venaient jouer. Et mon père a fait ça, du coup, pour faire les soirées dansantes en reprenant des morceaux qui sortaient à l'époque. Et ça, c'est des choses assez drôles parce qu'il me parle aussi des fois de cassettes qu'il a reçues qui ont traversé l'Atlantique, puis d'un coup ils ont joué le morceau dans une tonalité, puis en fait la cassette avait pris un tel coup de chaud qu'ils se sont rendus compte plus tard, quand ils ont réécouté le format numérique, qu'en fait c'était pas la bonne tonalité. Voilà.
0: Vous, ça vous plaisait quand vous étiez petit?
1: Ah ouais, non mais tout de suite. Ça a été, nous c'était, enfin j'ai des images qui me reviennent, c'est sûr, avec ma sœur aînée Vanessa dans la chambre, parce qu'on avait une chambre commune, à se poncer des cassettes de Jackson, des cassettes de Stevie Wonder, et genre... Et il y avait l'endroit à vinyle, on n'avait pas le droit d'aller, mais notre père, des fois, il nous mettait des vinyles et tout. Mais il y avait toujours de la musique, en fait. Et c'était un truc, enfin, physique, quoi. Je pouvais pas rester en place en écoutant cette musique-là, quoi.
0: Ça ressort dans ce que vous avez envie de passer dans Kouma?
1: Yes, à fond. Je pense qu'il y a un rapport à la musique et à la danse, en fait. Et je crois que mon envie, de manière intrinsèque par rapport à la musique qu'on joue, c'est que n'importe quelle personne, peu importe en fait son parcours musical ou son héritage, on va dire, puisse se laisser aller en fait à danser. Et en plus, sans le concept de tu vas danser, donc faut que tu danses bien. Puis il faut que les gens te regardent comme tu danses bien. Non, non, laisse-toi aller. On a eu des phases au caveau des vignerons où des gens passaient des semaines entières à venir danser. Et je veux dire, c'est pas des danseurs professionnels, mais ils viennent et ils se laissent complètement happer par la musique. Et ça, du coup, voilà, je pense que c'est hyper important de transmettre ça parce que danser, bouger, ça fait quand même du bien au moral et à la tête.
0: Et vous, Maxence, d'où est-ce que vous venez musicalement?
2: J'ai grandi dans une famille de mélomanes, de fans de musique. Mon père était pianiste de bar à Genève pour payer ses études à l'époque. Voilà. Et après, sa vie professionnelle l'a amené à être beaucoup à Paris. Et en fait, il a tout le temps traîné dans les clubs de jazz et énormément de théâtre. Et moi, j'ai grandi avec des musiciens à ma table, des comédiens, des acteurs de la comédie française, de plein de choses. Et mes parents me laissaient m'endormir, même à 4-5 ans, en écoutant les conversations. Et à un moment, elle allait me porter à 3 heures du matin dans mon lit, alors que je m'étais endormi à 10 heures au coin de la table et à écouter ça. Et ça m'a toujours donné envie de faire une carrière artistique. J'ai toujours entendu de la musique et j'ai toujours été en lien avec, en tout cas, un milieu culturel depuis que je suis tout petit. Et je leur remercie beaucoup. Et un point commun qu'on a entre autres avec Mathieu, c'est que on a un gros soutien de nos parents dans ce choix qu'on a fait. Et on continue à avoir énormément de plaisir de les voir, même encore maintenant dans le public, à être là dès qu'on joue et de voir leur soutien. Et en plus, ils le font pas que parce que c'est pour nous soutenir. C'est aussi parce que ça les fait kiffer d'être là et qu'ils adorent ça. Voilà. Donc voilà, moi j'ai grandi dans une famille où on a tout le temps écouté de la musique, plus du jazz et de la chanson française du côté de mon père, plus du rock et de la soul du côté de ma mère. Et voilà.
0: Je vais vous demander de choisir un morceau pour votre enfance.
2: Alors je suis partagé, mais je vais trouver un artiste qui fait le lien entre mes parents et surtout entre les parents de Mathieu. Et je vais dire Michel Fugain, parce que mes parents sont fans de Michel Fugain, sont encore allés le voir la dernière fois qu'il est passé, je crois, au BFM, et que les parents de Mathieu aussi, et sa maman est fan de Michel Fugain. Et pourquoi? Parce que moi, j'ai grandi avec ça. J'ai grandi en écoutant ça, en partant en vacances. Et il y a un morceau particulièrement qui est sur un live qui s'appelle « Petite fête entre amis ». Où il fait une version de Viva la Vida avec Morane, et j'adore Morane.

0: On vient de faire un détour par votre enfance, par tout votre parcours, Mathieu et Maxence. Tout ça pour arriver jusqu'à Kouma maintenant. Vous êtes passé par le QI Jazz Festival, vous êtes passé par plein de choses, par des écoles, vous avez fait beaucoup de rencontres. Dans tout ce parcours-là, de quoi vous êtes le plus fier, Mathieu ?
1: D'être resté un humain hyper chouette. Et je suis assez fier d'essayer de continuer à l'être le plus longtemps parce qu'en tout cas, ça m'anime énormément.
0: Et Maxence ?
2: Avoir réussi encore maintenant à avoir une certaine forme de pérennité, que je continue encore maintenant et j'espère pour longtemps à réussir à être actif et à gagner ma vie et à ce que des gens aient confiance en moi et m'appellent sur divers projets. Voilà. Et d'avoir réussi, je pense, à du mieux que possible pouvoir couvrir sur le plan purement de mon instrument, à pouvoir couvrir une palette de jeux le plus large possible. Voilà.
0: Et comme on arrive à la fin de cette émission Pop Music, vous avez le droit de choisir le dernier morceau.
1: Je vais choisir un morceau d'une artiste portugaise dont je suis extrêmement fan, qui s'appelle Maro, qui est une chanteuse incroyable. Et ce morceau apparaît sur son album en trio, Hortela, qui veut dire, je crois, menthe en portugais. Et c'est Adecerar, si jamais.
0: Merci beaucoup, Mathieu.
1: Merci à vous, Claire.
0: Et merci, Maxence.
2: Merci beaucoup, Claire.

0: Merci beaucoup à Mathieu Yodret et Maxence Sibyl de Kouma, du quartet Kouma, pour leur temps aujourd'hui. Ils représentaient donc le quatuor, puisque les deux autres membres du groupe ne pouvaient pas être présents aujourd'hui. Merci beaucoup à Sacha Unger pour la réalisation de cette émission. Merci à Willy Dezlu pour la programmation. Merci évidemment à vous de nous écouter. 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
0: Bonne suite de soirée sur la première, il est 20h.
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1: Comment allez-vous ce soir? J'espère que vous avez passé une belle journée. Merci d'être fidèle au rendez-vous de Juste Mesure. Vous l'avez remarqué, parfois il y a des journées qui se ressemblent, hein, qui ressemblent un peu à des photocopies. On se lève un peu vite, on traverse des obligations, des mails, des trajets, des conversations qu'on écoute à moitié. Et puis soudain, une chanson arrive. 3 minutes parfois, pas davantage et sans prévenir. Mais il y a quelque chose qui change. Hein. La lumière n'est pas différente dehors, certes, mais elle devient peut-être un peu différente à l'intérieur. La musique a ce pouvoir étrange, hein, de remettre de la lumière dans une journée ordinaire. Alors pas forcément avec des grands morceaux héroïques, non, parfois c'est juste une ancienne voix qu'on croyait peut-être un peu oubliée, un rythme qui redonne un peu d'élan, une phrase qui nous ressemble ou simplement un refrain qui vient remettre un peu de mouvement là où tout commençait à devenir un peu statique. Et ce soir, pendant 2 heures, il y aura justement des chansons qui savent faire ça. Certaines arrivent de très loin, d'autres sont toutes nouvelles. Certaines parlent d'amour, d'autres de souvenirs, de villes, de solitude, de gens qu'on essaie de retenir ou des gens qu'on laisse aussi partir parfois. Il y aura des trains de nuit, des fantômes discrets, des regards qu'on reconnaît dans la rue, des voix immenses et des chansons qui ont traversé plusieurs générations sans perdre leur éclat. Et il y aura aussi cette chose très simple qu'on oublie parfois, écouter de la musique, c'est pas seulement remplir du silence, hein. Parfois ça crée aussi l'harmonie. Bienvenue, vous êtes dans Juste Mesure et c'est en direct jusqu'à 22h.

Morshiba, oui, c'est l'un de ces groupes britanniques hein, qui ont réussi à donner une couleur très personnelle finalement aux années 90, au début des années 2000, un groupe qui naît autour de deux frères. Il y a Paul, il y a Ross, Godfrey, deux musiciens anglais passionnés de sons, de rythmes un peu lents, planants, des guitares un peu flottantes et du hip-hop, voilà, et la sample du trip-hop, c'est vraiment un style particulier, vraiment lié à cette période. Hein. Il y a aussi Massive Attack, Portishead hein, dans cette même veine, et puis il y a la voix de Sky Edwards, hein, cette voix immédiatement reconnaissable, qui est douce, qui est parfois un peu voilée, parfois un peu murmurée. Morshiba pour de jolis souvenirs, et Otherwise pour ouvrir cette émission.

avec les craquements sur le disque. À la fin, Mina, bien sûr, Mina, avec Sita a vu au talent. Mina en Italie, bah, c'est pas simplement une chanteuse, hein, c'est une institution, c'est une voix, un mythe, une silhouette qui s'est un peu, peu à peu retirée de la lumière, tout en restant absolument présente, hein, dans la culture populaire italienne, hein. On la surnommait la tigre de Crémone, c'est ça, hein, parce qu'elle avait cette puissance vocale et cette façon, hein, de se saisir d'une chanson, de la faire basculer dans une dimension plus grande, hein, qu'elle-même. Mais Mina, c'est pas seulement la puissance, c'est aussi l'intelligence, hein, de l'interprétation, le sens du théâtre, la modernité aussi, hein, la liberté qui, dans l'Italie du début des années 60, n'allait pas forcément de soi.

0: Et oui, c'est particulier, c'est bien trippé, comme on dit. Aujourd'hui, c'est aussi le choix de Bastien Arnold à la programmation de cette émission pendant quelques temps, qui va peut-être nous faire découvrir des choses comme ça, avec cet artiste qui s'appelle Ezekiel Payless, un musicien français au parcours assez singulier, parce qu'il vient d'un monde de l'électronique, hein. Il a jamais vraiment eu envie de rester enfermé dans une machine, alors on l'a découvert, hein. Certains l'ont découvert au début des années 2000, avec un duo qui s'appelait Nose, et puis sa carrière solo, ben, elle raconte aussi un peu autre chose. Il se rapproche de plus en plus d'une musique intérieure. Il travaille les timbres et les petits déséquilibres. Ça s'entend dans cette chanson.
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un autre quelqu'un. Oui, on passe une partie de sa vie à essayer d'être accepté, simplement, et puis une autre partie à essayer de redevenir soi-même. Et puis entre les deux, il y a parfois des versions de nous qu'on a fabriquées, hein, pour rassurer quelqu'un, pour séduire quelqu'un, pour éviter un conflit ou simplement ne pas perdre une relation. Et le plus troublant, c'est qu'on finit parfois à ne plus être plus très bien savoir en fait où est la frontière, hein, entre ce qu'on pourrait qualifier d'adaptation et de renoncement de soi-même. Cette chanson, elle parle doucement, hein, de ce moment où on se demande si on est encore soi ou déjà un autre quelqu'un. La genevoise Sophie de Couet.

Si vous avez vécu les années 80, vous n'avez pas pu passer à côté de cette chanson, bien sûr, de Tok Tok, It's My Life. Tok Tok, c'est un groupe qui a connu un destin assez fascinant hein, dans l'histoire de la pop britannique, parce qu'au départ, beaucoup de gens les voyaient simplement comme un groupe de pop de plus hein, dans l'Angleterre des années 80. Et pourtant, avec le recul, ils sont devenus l'un des groupes les plus respectés, les plus influents, presque les plus mystérieux hein, de cette époque. Radiohead, par exemple, hein, le groupe dit qu'il s'est bien souvent inspiré du groupe Tok Tok, et au centre de tout ça, ben, il y a le regretté chanteur Mark Hollis, hein, figure très particulière, un homme discret, presque un peu fuyant face à la célébrité, mais qui avait une vision artistique extrêmement précise et extrêmement exigeante. It's My Life avec Tok Tok.

peut-être plus sensible qu'il n'y paraît. Les histoires d'amour deviennent parfois des vitrines, hein, pas forcément célèbres, pas forcément médiatiques, mais des vitrines quand même. On montre ce qui fonctionne, on affiche ce qui rassure, on compose une image présentable du couple, pendant que le vrai lien, lui, il continue parfois de vivre un peu ailleurs, dans des zones un peu plus discrètes. First Lady joue un peu avec ça, la différence entre ce qu'on donne à voir et ce qu'on ressent réellement. Et peut-être qu'aujourd'hui, avec les réseaux sociaux, cette frontière est devenue encore plus floue qu'à l'époque où cette chanson est sortie.

Que de souvenirs. Electric Light Orchestra, souvent résumé en trois lettres, hein, ILO. C'est l'un des plus grands projets pop britanniques, hein, des années 70.

Groupe né avec une idée presque un peu folle, hein, prendre l'énergie du rock, l'écriture mélodique des Beatles, y ajouter une dimension orchestrale avec des cordes, des arrangements très amples, des harmonies vocales, des ambitions qui sont quasi cinématographiques. Et puis au centre de cette aventure, eh bien il y a Jeff Lynne, hein, chanteur, guitariste, auteur, compositeur, producteur, homme studio, hein, perfectionniste absolu. C'est lui qui va progressivement devenir le cerveau sonore du groupe. Quelques succès, hein, Mr. Blue Sky, encore Don't Bring Me Down, et évidemment ce Last Train to London, c'était en 1979.

0: C'est une star. Mais oui, c'est Vanessa Paradis, c'est comme ça, une star comme on n'en fait plus. Il y a chez elle quelque chose d'un peu mystérieux, d'un peu inaccessible. Ce qu'il y a de mystérieux, c'est cette voix aussi, hein. Finalement, on la connaît depuis l'âge de 14 ans et elle a gardé cette même voix. C'est un peu mystérieux. Imaginons qu'elle ait changé de voix entre 14 et 50 ans. Bah, peut-être que la carrière n'aurait pas été tout à fait la même. Allez savoir. En tout cas, elle a changé beaucoup d'auteurs, compositeurs, hein, pour travailler avec elle et tenir sur la longueur. Évidemment, Étienne Rodagil, Franck Langolf au départ, Serge Gainsbourg, Lenny Kravitz, M. Maintenant avec Étienne Dao pour cette chanson. Les épines du cœur.
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0: Nous sommes aujourd'hui le 6 mai, une date qui traverse plusieurs époques de la musique avec des moments très différents mais toujours marquants. En 1973, Paul Simon entame à Boston sa toute première tournée en solo. Quelques mois plus tôt, il a mis fin à son aventure avec Art Garfunkel, une séparation artistique qui aurait pu être une fin, mais non, qui devient en réalité le début d'un nouveau chapitre avec une carrière solo qui va s'imposer durablement. 1997, la cérémonie du Rock and Roll of Fame s'installe pour la première fois à Cleveland, une soirée marquée par une promo impressionnante. Crosby, Stills, Nash, Jackson 5, les Bee Gees, Buffalo Springfield ou encore Johnny Mitchell, autant d'artistes qui ont façonné à chacun leur manière une partie de l'histoire musicale. Et puis en 2006, Pink Floyd atteint un chiffre presque irréel. Leur album The Dark Side of the Moon dépasse les 1500 semaines de présence dans un classement américain. Une longévité qui en dit non sur l'impact de ce disque. Et puis au milieu de ces grandes dates, il y a aussi une voix plus fragile, plus intime, la chanteuse Terry Moïse s'est éteinte un 6 mai 2013, une artiste profondément marquée par une écriture sensible qui avait touché le public, avec notamment les poèmes de Michel, une disparition tragique qui rappelle que certaines chansons naissent aussi de fêlures invisibles. Et puis il y a ce moment presque anodin qui va devenir historique. En 1965, un 6 mai, dans une chambre d'hôtel en Floride, Keith Richards et Mick Jagger, dont on parle beaucoup en ce moment avec la sortie du nouvel album, eh bien ils travaillent sur un riff, presque par hasard, une pédale fuzz qui traîne quelque part et quelque chose qui se met en place ce jour-là sans vraiment le savoir. Ils sont en train de donner naissance à l'un des riffs les plus célèbres de l'histoire du rock, I Can't Get No Satisfaction.

I can get no satisfaction. Les Rolling Stones, c'est un 6 mai en 1965 dans une chambre d'hôtel en Floride que Keith Richards et Mick Jagger travaillent sur ce riff, hein, presque un peu par hasard, et qui va devenir l'un des riffs les plus célèbres de l'histoire du rock aujourd'hui, donc dans l'éphéméride musicale de cette journée.

Fantôme avec Arthur Cavalier. On croit souvent qu'oublier c'est une décision, comme si on pouvait fermer une porte intérieure exactement au moment où on le décide. Hein, mais les souvenirs, ça fonctionne pas comme ça. Hein, ça revient parfois sans prévenir, au détour d'une, au dehors d'une rue. Et ce qui est étrange, c'est qu'on ne souffre pas toujours hein, de ces fantômes-là, justement.

Ce morceau est fascinant, hein, parce qu'il repose sur une adaptation du Libertango, hein, d'Astor Piazzolla, immense compositeur argentin qui avait modernisé le tango, hein, en le mélangeant au jazz, à la musique contemporaine. Alors Grace Jones, elle prend cette manière-là et la transforme en une espèce d'errance nocturne parisienne. On entend dans la chanson des phrases en français, une ambiance, hein, de rue humide, de bar, tard dans la nuit, de ville étrangère où on sait jamais vraiment si on est en danger ou si on est séduit par cette atmosphère.

quand Take 5 hein, sort à la fin des années 50 avec le Dave Brubeck Quartet, le morceau devient presque une anomalie populaire, on peut le dire ainsi, hein, un titre de jazz justement en 5 sur 4 mesures qui rencontre un immense succès international. Hein. C'était déjà inattendu, mais la version de Carmen McRae ajoute encore quelque chose, elle l'humanise un peu. Ce qui pouvait sembler purement musical ou technique, eh bien ça devient un peu plus humain avec cette version-là.

La grande Barbara, hein, elle avait ce talent-là à prendre des détails très ordinaires, une gare, une lettre, une photo, et puis elle leur donnait une charge émotionnelle immense. Si la photo est bonne.

0: C'était Sergio Mendes et Brazil 66 pour terminer cette première heure de Juste Mesure qu'on retrouve juste après les infos de 21h.
1: Quentin Frey.
2: La Colombie, violemment touchée par un puissant séisme de magnitude 7,4. La secousse est survenue sur la côte ouest à une centaine de kilomètres de profondeur. Le nouveau bilan des autorités locales colombiennes évoque déjà au moins 111 morts et 87 blessés, ainsi que d'importants dégâts et la crainte de répliques qui planent également. À Cali, troisième ville du pays, il y aurait une vingtaine de bâtiments effondrés avec des personnes encore coincées à l'intérieur. Plus au nord, la ville de Pereira a aussi été très fortement touché. Le gouvernement colombien a décrété tout à l'heure l'état d'urgence. La secousse a été ressentie jusqu'à Bogota, mais aussi en Équateur, au Panama et au Venezuela voisin, lui-même touché par un double séisme en juin qui avait fait plus de 6000 morts. Et une attaque ukrainienne a fait au moins 13 morts et une quarantaine de blessés au Tartarstan, dans le centre de la Russie. Les autorités locales parlent d'une attaque de drones massive menée contre des raffineries pétrolières et une importante usine pétrochimique. C'est l'une des attaques les plus meurtrières en territoire russe depuis le début de la guerre en 2022. En Ukraine, 6 personnes ont aussi été tuées par des tirs d'artillerie et de drones russes. Et en Russie, justement, le seul parti anti-guerre exclu des législatives. La Cour suprême a prononcé son interdiction ce lundi. Cette décision avait été réclamée par un parti nationaliste pro-Kremlin et elle prive ainsi les électeurs opposés à la guerre en Ukraine d'une option sur leur bulletin de vote. Retour dans le canton de Neuchâtel, au Locle. Un audit va être mené après le cambriolage du musée de l'horlogerie hier à l'aube. La commune veut savoir s'il y a eu manquement sur le plan de la sécurité. En moins de 5 minutes, 4 individus ont pu fracturer une porte d'entrée, briser les cloches de verre abritant des pendules et emporter une dizaine d'objets. Ils ont ensuite pris la fuite en direction de la France. Le préjudice est de plusieurs dizaines de milliers de francs. Le Tour de France Femmes, regardé par plus de 23 millions de Français et de Françaises. Ce chiffre, qui comptabilise les personnes qui ont visionné au moins une minute de la grande boucle, a été annoncé aujourd'hui par France Télévisions et un record d'audience de 33% des parts pour France 2. L'étape de l'Ascension du Ventoux a même réuni jusqu'à 5 100 000 téléspectateurs. Seul bémol, seule une étape sur 9 a été diffusée intégralement. Les grands fleuves européens sont presque à sec. Le Rhin, la Tamise, le Danube, mais aussi le Rhône et le Pô affichent des débits exceptionnellement faibles pour un mois de juillet. Selon Copernicus, ces niveaux n'ont jamais été aussi bas depuis le début des mesures en 1992. La quasi-majorité des tronçons étudiés sont concernés par cette sécheresse extrême. L'Europe qui connaît son début d'été le plus chaud jamais enregistré, marqué par des vagues de chaleur et un manque de pluie considérable. Quelques cumulus en montagne en ce début de soirée, des averses ou des orages probables dans le Jura, puis dans les Alpes. Demain, du soleil malgré quelques passages nuageux dès la matinée. Des cumulus qui devraient ensuite se former en montagne, suivis d'averses et d'orages en seconde partie de journée. 13 degrés à l'aube, 33 l'après-midi.
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1: Depuis 20h, on voyage ensemble avec cette drôle d'idée, la musique qui peut remettre de la lumière dans une journée ordinaire. Et plus l'heure avance, et plus je me dis que c'est vrai. Parce qu'il suffit parfois d'une chanson pour modifier complètement la couleur d'un moment. Il y a des morceaux qui arrivent comme un café partagé tard le soir, d'autres comme une fenêtre ouverte dans une pièce où tout était devenu un peu trop lourd. Et puis il y a ces chansons qui ne résolvent rien du tout, certes, mais qui rendent les choses plus supportables pendant quelques minutes. Et franchement, c'est déjà pas si mal. Dans cette deuxième heure, il sera encore question de mémoire, de gens qu'on essaye de comprendre, de villes qu'on porte en soi, d'images qui changent le monde, des voix qui traversent le temps et des musiques qui continuent de nous accompagner, même quand on croit plus vraiment qu'on est en train de l'écouter. Et vous allez entendre des artistes différents, des univers qui ne devraient pas forcément cohabiter. Et pourtant, tout cela raconte un peu la même chose, que les êtres humains passent leur temps à chercher des liens avec quelqu'un, des liens avec une époque, avec une émotion, avec une version d'eux-mêmes qu'ils essayent parfois de retrouver aussi. Et la musique fait souvent le travail avant qu'on ait trouvé les mots. Bienvenue à vous, si vous nous rejoignez. Merci à ceux qui sont restés à Juste Mesure en direct jusqu'à 22h.

Énorme succès pour cette artiste qui s'appelle Lord avec ce titre Royals. Hein. Ce qui est fascinant avec cette chanson, c'est qu'elle parle d'un sujet qui est très moderne, hein, la fatigue du paraître. Hein. On vit dans une époque où tout le monde montre une version améliorée de sa vie. Hein. Les réseaux sociaux, eh ben, ils ont encore accentué hein, ça depuis. On expose les vacances parfaites, les restaurants parfaits, les corps parfaits, les succès parfaits et j'en passe. Et parfois, on finit presque par croire qu'une vie normale, bah, ça vaut plus grand chose. Eh ben, Royal, justement, elle remet un peu les pieds sur terre. Lord dit simplement, ce monde-là, c'est pas le mien. Alors pas avec jalousie, pas avec colère, mais juste avec honnêteté. Je viens d'un environnement ordinaire et je m'y sens très bien.

tout jeune encore à l'époque. Il avait 21 ans lorsqu'il a sorti cette chanson. En 1990, bouge de là, le tout premier succès, un immense succès pour MC Solar. Et ce qu'on retient, effectivement, à cette époque, MC Solar n'aura pas du tout dans la colère permanente. Hein. Il s'amuse, il joue avec les mots, avec les images, avec l'humour aussi. Il peut être ironique, léger, absurde hein, parfois aussi, mais tout en restant extrêmement précis dans l'écriture.

La découverte que l'on vous propose ce soir dans Juste Mesure vient de chez nous, de Lausanne, un groupe qui porte un nom assez particulier, Époque Bleue. Un clin d'œil à cette période de Pablo Picasso, au début du XXe siècle, où les couleurs étaient plus froides, plus introspectives, mais aussi plus sensibles. On retrouve exactement ça dans leur musique. Époque Bleue, c'est un univers très doux, très enveloppant, une pop qui prend son temps, qui laisse de l'espace. Il y a des guitares qui sont un peu mielleuses, des synthés analogiques, une touche presque rétro, et puis cette manière de chanter avec pudeur, comme si les mots étaient déposés plus que projetés. Et dans ce morceau, les mots, justement, il y a quelque chose d'intéressant, une forme de retenue, hein, comme si dire les choses n'était finalement pas si simple, hein, comme si chaque mot comptait, qu'il fallait parfois du temps pour les laisser sortir. Un titre en duo avec Marie-Lu qui vient ajouter une autre couleur, une autre présence, presque comme un écho.

Époque Bleue, un groupe lausannois avec un feat de Marilu, M-A-R-I-L-U. Si vous cherchez la chanson qui s'appelle les mots, les silences, les hésitations, les choses qu'on n'arrive pas toujours à formuler, découverte par Bastien Arnold à la programmation de cette émission pendant quelques semaines.

Massive Attack, Unfinished Sympathy, le titre mystérieux et magnifique à la fois, hein, Unfinished Sympathy, une sympathie inachevée, hein, un lien émotionnel qu'on n'arrive pas à terminer, hein, et dès les premières secondes, on sent exactement ça, hein, dans la musique, hein, quelque chose de suspendu, de magnifique, mais de pas complètement résolu. Et puis ce morceau, il va changer beaucoup de choses en 1991, parce qu'il ose mélanger des mondes, hein, qui jusque-là semblaient complètement séparés. Le hip-hop, la soul, l'électronique, les grandes envolées des cordes orchestrales, enfin Massive Attack, choisit pas, hein, entre la rue et le cinéma, entre la machine ou encore l'émotion, les instruments, ben, ils prennent tout ensemble et forcément avec le recul, ben c'est devenu un titre qui est un classique et qui est le début d'une nouvelle arrivée musicale, vraiment au début des années 90.

Ouh là là, l'actualité musicale nous apporte de belles choses avec cette artiste canadienne qui s'appelle Alessia Cara. I'm in trouble, j'ai des ennuis. Mais dans cette chanson, les ennuis, ça ressemble pas forcément à une catastrophe extérieure. Hein, c'est plutôt ce moment très humain. Hein, on sent qu'on est un peu en train de tomber émotionnellement dans quelque chose qu'on contrôle plus vraiment. Et puis dans cette chanson, il y a la présence, il faut la signifier, la souligner, celle de Norah Jones qui apporte effectivement énormément au morceau avec sa voix qui apporte cette douceur un peu nocturne. I'm in trouble, à retenir ce titre-là.

Quelle voix, quelle évidence, quelle élégance. Et oui, c'est comme ça, hein. Il y a celles et ceux qui ont reçu le don du chant. Allez, donnez-moi une note et je vais vous la chanter sans problème, ça paraît facile. Whitney Houston, Saving All My Love For You, c'était son tout premier succès, hein, en 1985. Lorsqu'il frappe aujourd'hui, c'est à quel point le morceau, il reste élégant. Hein. Beaucoup de ballades des années 80 peuvent sembler parfois un peu excessives aujourd'hui avec le recul. Saving All My Love For You, bah, au contraire, c'est une certaine sobriété qui est gardée, une sobriété assez sophistiquée. Hein. Saving All My Love For You, quelques jolies

Bah, ça fait quelques années que je n'avais pas entendu cette chanson qui ravive quelques souvenirs. Dick Annegarn à l'instant, hein, Bruxelles, c'est sorti en 1974. Ça reste évidemment sa chanson la plus célèbre, un morceau devenu quasiment un hymne officieux, hein, à la capitale belge. Mais ce qui est beau, intéressant, c'est que la chanson, elle ressemble pas du tout à une carte postale touristique. Hein. Elle parle d'une ville vivante, populaire, traversée par la pluie, les pavés, les cafés, et surtout beaucoup d'humanité.

là aussi c'est la classe, hein, c'est l'élégance. C'est celle qui a ce petit supplément d'âme. Ella Fitzgerald, c'est une chanson qui ressemble presque à une conversation murmurée juste avant la nuit. Hein. Dream, a little dream of me, c'est exactement cette catégorie de chansons. Alors il n'y a rien de spectaculaire, il n'y a pas de grand drame, il n'y a pas de déclaration immense, juste une demande un peu spéciale, simple et touchante à la fois. Pense un peu à moi pendant que tu rêves. Dream, a little dream of me.

0: Camélia Jordana, Calamity Jane. Bah, il y a déjà une corrélation, hein. Bah oui, elle est initiale, je le dis quelques fois. Et puis, avec la recul, cette chanson annonce déjà un peu, hein, le parcours futur de Camélia Jordana, une artiste qui acceptera rarement, hein, d'être réduite à une seule image, chanteuse populaire, actrice reconnue, personnalité engagée. Bah, elle avance toujours un peu avec cette liberté, parfois incontrôlable, mais surtout profondément cohérente.
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0: Et dans cette chronique aujourd'hui, parlons des chansons qui évoquent le métier. Alors il y a des chansons qui ressemblent à des instantanées d'époque, et puis il y a celles qui semblent voir le futur avant tout le monde. Video Killed the Radio Star à des Buggles. Quand le morceau y sort en 1979, le monde de la musique est évidemment en train de changer. Hein. Les synthétiseurs arrivent partout, les studios deviennent des véritables laboratoires sonores, et l'image commence doucement à prendre une place immense, hein, dans l'univers musical. Derrière The Buggles, on retrouve deux musiciens britanniques passionnés de technologie, Trevor Horn et Geoff Downe, deux hommes de studio fascinés par les nouvelles machines, les nouvelles textures, les possibilités infinies du son moderne. Trevor Horn surtout va devenir par la suite l'un des producteurs les plus influents, hein, des années 80, des années 90. C'est lui qui va travailler avec Frank Eagles sur Hollywood, avec Yes, avec Seal, avec Grace Jones, avec ABC ou encore Pet Shop Boys, un véritable architecte, hein, du son pop moderne, capable de transformer une chanson en immense fresque sonore. Mais ce qui est passionnant avec Video Killed the Radio Star, c'est que derrière son apparence légère, presque joyeuse, hein, la chanson parle en réalité d'une inquiétude, celle d'un monde où l'image risque de prendre le dessus sur l'imaginaire. Parce qu'avant les clips, avant les écrans partout, il y avait la radio, une voix, dans un haut-parleur, une chanson entendue le soir dans une chambre, et chacun fabriquait ses propres images dans sa tête. La radio avait ce pouvoir très particulier, elle laissait une place immense à l'imagination. Le paradoxe, c'est que la chanson qui annonçait presque la victoire de l'image est devenue historique grâce justement à l'image, hein, le 1er août 1981, lorsque MTV démarre aux États-Unis, le tout premier clip diffusé à l'antenne, c'est celui-là, Video Killed the Radio Star. Alors à l'époque, tout le monde était fasciné, les clips semblaient représenter l'avenir absolu, mais avec le recul, on se rend compte d'une chose assez belle, hein, la radio n'a jamais disparu, tant mieux, elle s'est transformée, adaptée, modernisée, mais elle est toujours là, peut-être parce qu'au fond, on a encore besoin de cet espace où l'on peut imaginer librement ce qu'on entend, et ça, aucune image ne pourra vraiment le remplacer.

Et si finalement les Buggles s'étaient un petit peu trompés? La vidéo n'a pas tué la radio, elle a changé notre manière de consommer la musique, oui, mais la radio, elle a gardé quelque chose d'unique, hein, cette proximité invisible entre une voix, une chanson et celui qui l'écoute. N'est-il pas ?

Let Me Go, le groupe français d'Iva Faun, hein, qui s'inspire beaucoup de musique américaine et puis qui s'associe avec Stéphane, oui, cette chanteuse suisse romande genevoise, hein, qui depuis quelques années a une belle carrière qui se profile, hein, avec déjà quelques succès à son actif.

Ah, ce qui est magnifique dans Cécile ma fille, c'est que la chanson regarde l'enfance avec émerveillement, mais aussi avec cette conscience du temps qui passe déjà. Et Nougaro ne chante pas seulement sa fille, il chante ce moment très fragile, hein, où un papa comprend qu'un enfant grandit sous ses yeux presque un peu trop vite.

0: avec nous. Elle va nous parler.
1: Bonsoir, Paranipo bonsoir. Gamme. Ça va bien? Elle était bien cette journée pour vous?
0: Oui, contente d'être au bout.
1: La voix est fatiguée, la petite voix qui désannonce tout et qui annonce tout se fatigue aussi.
0: Oui.
1: Bon, alors rentrez chez vous très tranquillement. Il fait encore 35 degrés dehors. Non, pas 35, mais au moins 28, je suis sûre. Le ciel est bas. Et l'air est lourd, chargé, ça va vous envelopper en sortant, vous allez voir,
0: magnifique.
1: Loin de la clim. Donc prenez garde, je vous préviens tout de suite. Et puis moi, je vous attends toutes et tous, je ne sais pas ce que vous faites, je ne sais pas comment s'est passé ce lundi 10 août pour vous, mais j'aimerais bien en connaître la couleur, la saveur, savoir ce qui vous traverse, ce à quoi vous pensez, peut-être à quoi vous rêvez. Je compte sur vous toutes, hein. Je vous rappelle que le numéro c'est le 0800 80 70 70, qu'il y a de la place pour tout le monde, donc venez, allez venez.
0: Allez, il est 22h.
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3: Et on commence avec de l'athlétisme et les championnats d'Europe qui ont lieu depuis aujourd'hui à Birmingham, au Royaume-Uni. Il y aura deux Suissesses en finale du 100 mètres. Et puis, il y a quelques minutes, Dominique Lobalou a pris la 7e place, Patrick Delettreau.
4: Oui, on attendait une médaille de la part de Dominique Lobalou. C'était un des favoris au podium. Et bien, c'est une déception quand même. Ça a été trop vite pour lui dans le dernier tour, alors que la course s'était pas mal déroulée. Et il termine donc 7e. Le champion d'Europe est norvégien et il se nomme, s'il est norvégien, Jakob Ingebrigtsen. Et puis donc dans le 100 mètres chez les femmes, Géraldine Ditizio-Frey sera une des favorites de la course tout à l'heure. Elle a le meilleur temps européen de la saison. Et puis Salomé Kora s'est qualifiée de justesse avec le 8e tour de la demi-finale. La finale est à suivre, comme tous ces championnats d'ailleurs, sur RTS2. Ce sera à 22h50 pour cette finale du 100 mètres.
3: Merci Patrick Delettreau. Et puis on vous retrouve à 23h pour la suite et la fin de cette première journée. Et la Colombie est violemment touchée par un puissant séisme de magnitude 7,4. La secousse est survenue sur la côte ouest à une centaine de kilomètres de profondeur. Le nouveau bilan des autorités locales colombiennes évoque déjà au moins 111 morts et 87 blessés, ainsi que d'importants dégâts et la crainte de répliques qui planent également. À Cali, troisième ville du pays, il y aurait une vingtaine de bâtiments effondrés avec des personnes encore coincées à l'intérieur. Plus au nord, la ville de Pereira a aussi été fortement touchée. Le gouvernement colombien a décrété tout à l'heure l'état d'urgence. La secousse a été ressentie jusqu'à Bogota, mais aussi en Équateur, au Panama et au Venezuela voisin, lui-même touché par un double séisme en juin et qui avait fait déjà plus de 6000 morts. Et dans le canton de Neuchâtel, au Locle, un audit va être mené après le cambriolage du musée de l'horlogerie hier à l'aube. La commune veut savoir s'il y a eu manquement sur le plan de la sécurité. En moins de 5 minutes, 4 individus ont pu fracturer une porte d'entrée, briser les cloches de verre abritant des pendules et emporter une dizaine d'objets. Ils ont ensuite pris la fuite en direction de la France. Le préjudice est de plusieurs dizaines de milliers de francs. Et puis, c'était le premier jour du procès en appel de l'ex-patron de Raiffeisen, Pierrine Vincens, devant le tribunal cantonal de Zurich. Son avocat a demandé de classer l'affaire, estimant que les faits reprochés étaient prescrits. Condamné en 2022 à 3 ans et 9 mois de prison ferme pour escroquerie, gestion déloyale qualifiée et corruption privée passive, l'ancien banquier est accusé de s'être enrichi illégalement via des ventes de sociétés et des notes de frais astronomiques. Le procès en appel doit durer au moins 2 semaines. Et puis quelques cumulus en montagne en ce début de soirée, des averses ou des orages probables dans le Jura, puis dans les Alpes. Demain, du soleil malgré quelques passages nuageux dès la matinée. Des cumulus devraient ensuite se former en montagne, suivis d'averses et d'orages en seconde partie de journée. Il fera 13 degrés à l'aube et 33 l'après-midi.
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0: La ligne de cœur, Émilie Gasque.
1: Et ça y est, c'est reparti pour votre ligne de cœur. On est ensemble jusqu'à minuit, toujours le même numéro. Et je vous attends toutes et tous, nombreuses, nombreux. 0800 80 70 70, 0800 80 70 70. Allez, venez, venez, venez.
0: Comment va votre cœur ?
2: Mon cœur va très bien, merci. Il bat régulièrement, puis il est sous contrôle médical, puis ça va bien.
0: Bon, bah alors c'est super. Vive la santé, hein.
2: Ah oui, santé.
0: D'ailleurs, le verre à la main.
2: Eh oui.
1: 0880 70 70, 0880 70 70. Allez, venez, je vous attends. Daniel aussi. Allez, c'est parti.

0: Fatoumata Diawara et David Walters avec ce titre Tea Love. Je suis si heureuse de retrouver Daniel après toutes ses vacances. Bon, je ne dis pas, Daniel, que tu en as eu des tonnes, hein. On n'en a jamais assez, mais ça me fait tellement plaisir de te retrouver, Daniel. J'espère que vous aussi, vous avez le cœur réjoui en passant au standard, en pouvant lui parler comme ça. En tout cas, soyez sympa avec elle. 0880 70 70 0880 70 70. Domingo est déjà avec nous. Déjà avec nous. Il n'y a pas de liaison. Bonsoir, Domingo.
1: Bonsoir.
0: Ça va, ça fait longtemps aussi, hein.
1: Ça va, il est cool.
0: Mais oui, je suis contente de vous écouter. Que se passe-t-il?
1: J'ai pas pu vous téléphoner pendant 2 mois parce que je me suis dit, il faut que je les laisse un peu tranquille. Parce que j'ai appelé beaucoup de fois. Hein,
0: vous
1: depuis
0: trouvez?
1: Le début de l'année.
0: Mais non, c'est jamais trop. Moi, ça me fait plaisir de vous entendre, Domingo. Comment ça s'est passé la Coupe du Monde pour vous?
1: Moi, ça avance gentiment les projets.
0: Alors, il faut qu'on parle de vos projets. Je reviens juste sur la Coupe du Monde, parce que vous aussi, vous aimiez le foot. Comment vous l'avez vécu?
1: Ben, j'étais heureux.
0: C'était cool, hein?
1: Ben, c'est mon pays qui a gagné.
0: Ah ben, en plus? Bon, ben, du coup, c'est contre ce pays qu'on a perdu aussi. Je suis contente, alors, si vous avez pu aimer cette coupe comme ça. C'est chouette. C'est chouette. Et les projets avancent?
1: Oui.
0: Vous en êtes où? Parce que la dernière fois qu'on s'est parlé, vous deviez réfléchir à... Enfin, non, ça c'était fixé, la possibilité que vous déménagiez dans un nouvel établissement.
1: Oui.
0: Voilà, et donc que vous commenciez un peu à faire l'état des lieux de tout
1: là,
0: ce qu'il faudrait déménager.
1: J'ai visité tout.
0: Vous en avez visité deux? Ok.
1: Ils sont très bien, les deux.
0: Bien équipés, confortables.
1: C'est en... pleine campagne fribourgeoise.
0: Donc c'est beau?
1: Oui.
0: Mm-hmm.
1: C'est tranquille.
0: Super.
1: Il n'y a pas beaucoup de circulation.
0: Ah ben ça, c'est toujours bien.
1: Les deux me plaisaient.
0: Tant mieux. Je me souviens aussi que vous aviez une bronchite qui traînait. Ça a l'air d'aller, là.
1: Hein?
0: Vous aviez une bronchite qui traînait, qui durait depuis un moment la dernière fois. Là, ça va mieux, les poumons.
1: Oui.
0: Parfait. Et qu'est-ce que vous faites ce soir? Domingo?
1: Je suis désolée si vous ne m'entendez pas bien parce que je n'arrête pas de trembler de la main droite.
0: Ah, c'est ça. Oui, on entendait des petits mouvements. Je me demandais ce qui se passait. Vous tremblez de la main droite.
1: C'est à cause des médicaments, ça.
0: Oh, vous avez
1: parce
0: des tremblements.
1: J'ai même promis qu'à jambe droite.
0: Donc tout le côté droit?
1: Oui. Puis le côté gauche, c'est encore pire, c'est tout le côté paralysé.
0: On va dire donc.
1: C'est pour ça que je dois changer de foyer. Mm-hmm. Parce que je suis trop dépendant des éducateurs. Et en plus, c'est pas un foyer adapté pour les qui est comme un homme médicalisé.
0: Donc là, il vous faut plus de soins. Mais vous avez le moral.
1: Oh oui, j'ai le moral.
0: Cette paralysie, elle vient d'où déjà, Domingo?
1: De naissance.
0: Et les tremblements, c'est les médicaments. C'est l'effet des médicaments.
1: Oui, je pense.
0: Qu'est-ce que vous avez fait ces derniers temps qui vous a fait du bien, qui vous a fait plaisir?
1: Ben, j'ai été boire des verres, jouer, je me suis acheté à manger, des choses comme ça.
0: Bon, c'est pas mal ça. Vous avez gagné au PMU?
1: Oui.
0: Oh. Vous êtes millionnaire maintenant?
1: Non, non. Toujours pas. Puis en plus, j'ai arrêté de jouer.
0: C'est mieux
1: pour
0: peut-être.
1: Au PMU, je gagne des petites sommes et qui font ravir mon petit cœur. Je gagne quelque chose.
0: Ça permet de rembourser ce que vous jouez.
1: Je sais, madame. Je fais ouvrir le PMU.
0: Vous faites quoi? Vous faites ouvrir le PMU?
1: Hein?
0: Vous faites quoi au PMU?
1: au PMU, je fais « Oh, voilà, les tickets !»
0: Ça veut dire quoi?
1: Ça veut dire que c'est la machine qui sort la liste des chevaux.
0: Ah, c'est pas vous qui choisissez. Vous faites à l'aveugle, c'est la machine qui décide.
1: Oui, voilà.
0: Et comme ça, ça marche. Elle est comment l'ambiance au foyer en ce moment?
1: Ça va.
0: Ça va? Ça s'est arrangé? Oui. Parce qu'il y avait eu pas mal de petits conflits avec les éducateurs, tout ça, là, ça va mieux?
1: Oui, oui, mais ça va mieux.
0: Bon, bah, ça, c'est bien aussi. Donc, dans l'ensemble, les nouvelles sont plutôt bonnes. Vous avez visité deux établissements qui vous intéressent. Vous avez aimé cette Coupe du Monde, en plus. L'Espagne a gagné, c'est votre pays, entre autres.
1: Oui.
0: Quoi d'autre?
1: Mais par contre, Émilie, je suis désolée, j'arrive pas à garder le téléphone près de l'oreille.
0: Mais oui, je vois ça, je vois ça, que c'est compliqué.
1: Ça tremble beaucoup trop.
0: Bah, peut-être que la prochaine fois, on peut demander aux éducateurs qu'ils vous prennent un casque, ça vous aiderait, je pense. Un casque avec un petit micro. Ouais.
1: Et les éducateurs à ce tour-ci sont partis.
0: Et bon, on verra la prochaine fois, en journée, vous demander. D'accord, je vous fais un gros gros bisou alors.
1: Ça marche.
0: Et ça m'a fait plaisir d'avoir de vos nouvelles, Domingo. À bientôt.
1: À bientôt, au revoir.
0: Bisous. Au revoir. Au revoir. Ah bah ça alors. Les Pogs, ça fait une éternité. C'est pas ce qu'il y a de plus joyeux, mais c'est une douce mélancolie, les Pogs, pour un lundi soir. 0880 70 70. Allez, venez.

0: Et nous allons avoir cette mélodie dans la tête toute la soirée. 0 800 80 70 70, nous avons depuis une voiture ce téléphone. Bonsoir Emma.
1: Bonsoir.
0: C'est comment dans la voiture? Vous êtes où là? Vous faites quoi?
1: Alors là, actuellement, on est à Yverdon. On rentre chez nous. On était allé se baigner de nuit, c'était cool.
0: Oh,
1: vous êtes... En plus, on avait une place privée.
0: Mais où? Vous êtes allé où? Sur quelle plage?
1: On était à Yvonan, près d'un camping, je crois.
0: Ah, trop beau. Trop beau. Et qui est dans la voiture? Vous êtes à combien là?
1: Là, on est à 4, mais je crois qu'ils sont un peu timides.
0: Mais ce n'est pas vous qui conduisez, on est bien d'accord.
1: Non, c'est bien sûr que c'est pas moi.
0: Bon, super.
1: Je prendrai pas le téléphone quand même.
0: Bon, et comment était la plage à Yvonan?
1: Alors, la plage, elle était top. Il y avait pas mal de pépins quand même, je me suis mal au pied. Mais sinon, l'eau, elle était super chaude, c'était agréable.
0: Mais oui, le lac est tellement doux. Enfin, je connais pas le lac de Neuchâtel, mais le lac Léman en ce moment est tellement doux. Je sais pas comment, si on peut comparer les eaux, mais c'est fou d'ailleurs.
1: Non, c'est agréable, c'est chouette comme tout. Surtout qu'aller se baigner de nuit, des fois on va s'attendre à ce que la température elle soit basse, mais là c'est même agréable quoi.
0: Bon, bah, tant mieux. Et qui est avec vous dans la voiture? Ce sont des copains, des copines?
1: Alors, il y a deux amis à moi et il y a le beau-père de mon ami.
0: Ah bah sympa, c'est lui qui fait le taxi en fait.
1: Exactement.
0: Mais merci monsieur, c'est gentil parce que vous avez quels âges tous hein?
1: Non, il est super sympa.
0: Quels âges vous avez et vous, Emma en particulier, vous avez quel âge?
1: Alors moi j'ai 17 ans, mes deux amis ont 18 ans et Olivier vous avez quel âge?
2: J'ose pas dire ça.
1: 26 ans.
0: Comment se passe votre été Emma?
1: Bah, il se passe super bien, franchement. Là, je voyage de partout, c'est inattendu, très aléatoire.
0: Oh bah ça, c'est un bel été. Un été inattendu, ça fait du bien. Et la canicule, c'est OK?
1: La canicule, je la fuis, je reste chez moi. Mais sinon, je voyage, ça va, c'est supportable.
0: Bah, vous vous baignez le soir, quoi. C'est une bonne idée.
1: Ouais,
0: hein.
1: C'est surtout ça, ouais. Je sors le soir. Et vous, comment vous vivez la canicule?
0: Ben, c'est bizarre, en fait. Il y a un truc qui a changé, je trouve, avec les émissions du soir depuis la canicule. C'est la vie se décale, justement. Donc, on sent que les gens sont dehors. J'adore ce que j'entends un peu tout le monde dans la voiture. On sent qu'il y a du mouvement. On sent qu'on n'est plus à la maison, prêt à appeler pour la ligne de cœur. On sent que la vie se passe, quoi, que c'est le moment où on peut souffler. D'ailleurs, il y a plein de gens dans les parcs quand je pars. Enfin, il y a d'ailleurs de plus en plus de gens dans les parcs, au bord du lac. La vie est nocturne maintenant.
1: Ouais, c'est clair. On est tous en train de découvrir le changement, quoi. Mm-hmm. Mais ça fait du bien, au moins, il y a de la vie. C'est pas perdu.
0: Alors, ce que je trouve génial, c'est qu'il y a du monde dehors. Et quand je quitte la radio, à minuit et demi, je croise plein de gens. Et ça devient de plus en plus difficile pour moi d'aller me coucher, en fait. Parce qu'il y a vraiment du monde dehors.
1: Ouais, c'est compréhensible.
0: C'est assez drôle. Vous êtes arrivés?
1: Là, on est arrivés, on doit déposer un de nos amis.
0: Et vous habitez tous Yverdon?
1: Non, moi j'habite à Épandes, mais et puis mon amie elle est dans les alentours aussi.
0: C'est comment Épandes? C'est un village?
1: Épandes c'est un tout petit village, on est vraiment peu. Il y a principalement des tracteurs et des vaches, mais c'est acceptable. C'est mignon. Franchement pour une vie de famille, je pense que c'est conseillé, mais quand on est adolescent c'est pas ouf.
0: Vous faites comment? Vous avez un carte postale, un truc?
1: Bah on a un train, mais il passe une seule fois par heure, puis il n'est même pas à l'heure pour le gymnase. Donc je dois me déplacer dans le village d'à côté et je me fais retarder par les tracteurs.
0: Bon, alors comment vous faites pour vous déplacer dans le village d'à côté?
1: C'est ma maman qui me dépose, elle est gentille.
0: Ah oui, merci.
1: Et des fois, quand elle n'a pas le temps, bah, je dois quand même partir vraiment en avance, typiquement 40 minutes juste pour patienter à Yverdon, quoi. C'est OK.
0: Mais vous savez, ça forge la personnalité, tout ça. Et puis vous
1: exactement.
0: Voyez... Puis vous voyez plein de choses. Vous voyez plein
1: Exactement.
0: De choses.
1: Et dans le futur, comme ça, quand je serai en ville ou je sais pas où, bah voilà, je repenserai à mes années de jeunesse en me disant qu'est-ce que j'ai galéré dans les champs, quoi. Mais c'est OK.
0: Et qu'est-ce que vous avez connu les champs, surtout? Parce que peut-être que dans le futur, il n'y aura plus de champs. Hein.
1: Ouais, voilà. je serai une ancienne. Ça fait du souvenir.
0: Comment est la végétation, d'ailleurs, à épandre?
1: Bah, la végétation, je trouve ça va, il y a pas mal d'arbres, bah, énormément de champs. Typiquement, à côté de l'école primaire, il y a des vergers. Et du coup, quand j'étais petite, avec les classes, on partait les après-midi cueillir des cerises, des pêches, des trucs comme ça. C'était chouette.
0: Bon, c'est super bien.
1: Ouais.
0: Franchement, vous me donnez envie, elle est belle votre adolescence.
1: Ouais, c'est mignon.
0: Et la rentrée, ça se passe. Et, mais la rentrée, c'est la semaine prochaine?
1: Ouais, la rentrée, c'est un sujet sensible. Je vais pas vous mentir. Je suis pas prête là,
0: Pourquoi?
1: actuellement. Mais parce que là, toute la semaine, enfin, ça va être plein un peu. Il y a le Venoge, un festival. Ensuite, bah, il y a les soirées d'anniversaire qui arrivent. C'est cardio. Et c'est-à-dire que j'arrive pas à me dire qu'il faut reprendre le rythme.
0: Mais surtout, il fait chaud. Moi, j'ai l'impression
1: Il
0: que c'est
1: fait
0: pas
1: très chaud.
0: possible. Oui, c'est ça. Il y a un truc, c'est pas possible. C'est tellement l'été. Comment est-ce qu'on peut retourner à l'école et au travail?
1: Ah, c'est ça.
0: Ouais. C'est étrange, hein.
1: Ouais.
0: C'est super étrange. Vous rentrez en quelle classe?
1: Moi, je vais rentrer en troisième année, culture générale et précisément en communication et information.
0: Bon, bah, c'est intéressant.
1: Ouais, c'est intéressant. J'aime bien. On apprend à faire un peu de marketing, un peu de pub et puis savoir communiquer entre nous, lire le comportement, etc. Je trouve que c'est que du bénéfice, quoi.
0: Mais surtout qu'il y a de la pub et du marketing, il n'y a plus que ça, j'ai l'impression.
1: Ouais.
0: Il est où votre gymnase?
1: Mon gymnase, il est à Renan.
0: Ah, mais alors, vous habitez à côté d'Yverdon, mais il n'y a pas de gymnase à Yverdon? Vous devez venir à Renan?
1: Bah, il y en a un à Yverdon, mais je voulais quand même découvrir la vie de enfin, une vie en ville, quoi.
0: En plus grosse
1: Découvrir un peu
0: ville.
1: plus les
0: En
1: habitants.
0: plus grosse
1: Ouais,
0: ville.
1: c'est ça. C'est ça.
0: Ça y est, vous êtes arrivé?
1: Là, on est arrivé. Et
0: Bon.
1: on dit au revoir, surtout à l'ami, finalement.
0: Bah,
1: Mais.
0: allez-y, hein, dites au revoir, hein, on ressort par l'après.
1: Ouais, pas de soucis. Ciao, prends bien. Du coup, là, on se retrouve toujours à Yverdon, à la gare.
0: Y a du
1: Et
0: monde.
1: ouais, il vient de partir. Ouais, il y a quand même du monde, il y a un peu de vie. Ça va.
0: Qu'est-ce que vous avez fait au lac? Vous avez utilisé des trucs, genre des paddles, des bouées?
1: Bah, sincèrement, c'était pas prévu à la base. Du coup, bah, on est vraiment venu avec nos linges, maillot de bain. Merci beaucoup. Enfin, on est venu avec vite fait des trucs à manger, puis on s'est simplement baigné. En plus, il y avait des plongeoirs, donc on a rigolé là-dedans, quoi.
0: Il y a des plongeoirs, Yvon, non?
1: Ouais, certains, ça dépend les spots. Ils sont pas très hauts, mais on peut sauter depuis, et puis c'est cool.
0: Et c'est sable ou c'est caillou?
1: Ça dépend des plages, mais là, on était dans une plage de sable, mais qui était remplie de cailloux quand même.
0: D'où le piège.
1: D'où le piège, exactement.
0: Ah, c'est beau. Je m'y suis jamais baignée, mais j'ai un souvenir d'avoir marché par là-bas et de trouver ça très très joli. La
1: Ouais, non,
0: couleur de
1: c'était trop
0: l'eau.
1: cool. Là, on a vu le coucher du soleil, en plus, c'était légèrement rosé. Non, c'était top. C'est des belles vues quand même.
0: C'est vrai qu'on a des super couchers de soleil. Et en parlant de soleil, on a une éclipse cette semaine.
1: Ouais, c'est ça. Et, en plus, je serai au Venage à ce moment-là.
0: Ah, mais
1: Je
0: ça
1: pense
0: va
1: que
0: être
1: ça va
0: fou.
1: être un sacré souvenir, quoi. Une énorme éclipse, ensuite le Venage, des super artistes, et après ça, bah, des étoiles filantes. Ça va être un enchaînement spectaculaire.
0: Bon, elles sont vraiment top vos vacances, Emma.
1: Ouais, sans top. On respire, quoi, ça fait du bien. La rentrée, ça fait un peu peur. Mais bon,
0: Eh
1: on
0: ben
1: fait avec.
0: c'est oui, puis ça se rapproche. J'espère que vous avez l'air conditionné à l'école. Je plaisante,
1: Ah, ah, pour le coup, pas trop, quoi. Je trouve.
0: Elle est comment l'ambiance au gymnase à Renan?

0: promenades en cours?
1: Ouais, on fait des promenades. Ils nous disent, ouais, rendez-vous compte, il y a 15 ans de ça, ce bâtiment n'existait pas, mais là, il est venu, puis ça a changé toute la vie à Renan. C'est intéressant.
0: Mais il est trop bien, votre prof.
1: Ouais, il est cool.
0: Faudra lui dire de m'appeler, qu'il m'explique comment il fait ça et pourquoi c'est si bien. Il a l'air sympa. Oui, dites-lui, ah, j'ai parlé de vous à la radio, vous pouvez téléphoner pour raconter comment ça se passe les cours. Ça me ferait plaisir. Non, vraiment, j'aimerais bien. J'aimerais ça. Et dans l'émission, Emma, à 22h30, la personne qui appelle peut choisir un titre de musique. Et donc là, il va être 22h28 dans 5 secondes. Donc je me dis qu'en 2 minutes, vous pouvez choisir un titre de musique et m'expliquer pourquoi ce titre. Vous écoutez quoi comme musique?
1: Alors là, j'écoute de tout. Mathilde, il faut que tu me dises une de tes musiques préférées parce que là, mais... aujourd'hui, en fait, c'est une sortie d'anniversaire à la base.
0: Hein.
1: Donc en vrai, c'est dans son droit. Mathilde, t'aimerais quoi?
0: C'est l'anniversaire de Mathilde?
1: Exactement.
0: Mais bon anniversaire, Mathilde. Vous avez quel âge, Mathilde?
1: 18 ans.
0: Oh, mais bravo, Mathilde. On vous embrasse bien, quoi. Trop chouette. Oh, c'est génial d'avoir 18 ans. En plus, il fait tellement beau et chaud. C'est un été extraordinaire pour avoir 18 ans, je trouve.
1: Oui, ouais, c'est clair.
0: Alors, qu'est-ce que vous aimez comme chanson, Mathilde? C'est pour vous, alors, la musique?
1: Moi, je choisirais Mélodrama de Théodora.
0: Oh, et... trop bien. On adore. Est-ce que vous êtes allé voir DC's et Théodora au Paléo?
1: Oui, c'était spécialement pour eux que j'y allais. Donc, c'était vraiment incroyable. Quoi.
0: Mais paraît-il qu'elle était dingue, Théodora.
1: Ah oui. À la hauteur de mes espérances.
0: Ah, génial. J'ai des amis d'une cinquantaine d'années qui ne connaissaient pas du tout Théodora et qui m'ont dit avoir pleuré tellement elle était touchante.
1: Absolument.
0: Franchement, vous avez la belle ville, hein, les filles. Non, mais... Et puis, vous allez au Venoge. Qu'est-ce que vous allez voir au Venoge?
1: Bah, franchement, un peu tout le monde. Jossman, Manola Grinta, personnellement. Toi, Mathilde, PLK. Tu vas partir. PLK aussi.
0: Bon, bah, super.
1: C'est surtout le fait que, ouais, il y a tous nos amis qui s'y retrouvent. Donc, ça va être chouette. Ça va être un moment partagé et tout ça. C'est cool.
0: Hyper cool. J'ai envie d'avoir votre âge et d'être dans votre voiture, là. C'est trop bien. Bon. Allez, j'envoie le titre Mélodrama d'Issis et Théodora pour Mathilde de la part de Emma, qui a été super sympa de nous appeler au 0880 70 70, et tout le monde peut nous appeler tous les jours, tous les soirs, de 22h à minuit. Vous êtes toutes et tous bienvenus. Bon anniversaire, Mathilde.
1: Merci.
0: Bonne route, les filles. À bientôt. Merci.
1: À bientôt, bonne soirée.
0: Au revoir.
1: Au revoir.
0: Trop sympa. 0880 70 70, c'est

0: Mélodrama, This Is et Théodora. 0880 70 70, j'attends vos appels. Allez, venez. Et de Yverdon, et de cette plage d'Yvenon où sont allés se baigner ces jeunes qui rentraient en voiture, nous partons pour la Vallée de Joux, avec vous Philippe, avec vous Tchoumi. Bonsoir.
1: Bonsoir Émilie.
0: Et ça fait longtemps, comment ça va?
1: Ça va.
0: Ça va, qu'est-ce qui se passe chez vous en ce moment?
1: C'est mon anniversaire, jeudi.
0: Jeudi, c'est votre anniversaire?
1: Oui.
0: Bon, bah alors jeudi, je note.
1: J'aurai 63 ans.
0: Eh bah, ben, on note jeudi, hop, 22h30, c'est vous qui choisirez un titre de musique. D'accord?
1: Vous rappelez?
0: Ah bah oui, on vous appelle. Hein.
1: Je vais le noter. Moi, je voulais vous dire, il y a un match de hockey ce soir.
0: Ah, qui contre qui? C'est quel match?
1: Les hockey, je n'ai pas regardé ce soir.
0: Vous regardez pas?
1: Non.
0: Non. Vous faites quoi ce soir?
1: Okay.
0: Qu'est-ce que vous faites ce soir, Philippe?
1: Je regarde la télé.
0: Ah, il y a
1: un beau film.
0: Ah bon?
1: Ouais.
0: Qu'est-ce que c'est comme film?
1: C'est Crevice, Suisse Romande 1.
0: D'accord. Vous passez tranquillement le temps, quoi.
1: Ouais.
0: Et est-ce que la chaleur, ça va à la Vallée de Joux?
1: C'est-à-dire que quand ça fait trop chaud, je me sens pas tellement à l'aise, je me sens pas. Mais...
0: Ouais, hein. C'est fatigant. Hein.
1: Chaud.
0: Mmh. Non, mais franchement, on est épuisé. On est épuisé.
1: Vous savez, j'ai une fille. Elle est partie au Portugal.
0: Ah, mais il doit faire chaud aussi. Hein.
1: Ouais.
0: Elle est partie pour y habiter ou elle est partie en vacances?
1: Non, en vacances.
0: Mmh. Elle vous a donné des nouvelles?
1: Non.
0: Bon, bah, vous lui demanderez. Je pense qu'il fait très chaud là-bas aussi.
1: Si vous êtes partie, j'ai pas eu de nouvelles de vous.
0: Alors moi, je suis partie. Oui, j'ai aussi eu des vacances. Je suis partie en France.
1: C'était où?
0: En France.
1: Ouais.
0: Ouais.
1: Vous n'avez pas eu trop cher, c'est tout. C'est ce qu'il y a eu en France.
0: Et bah bizarrement, alors on a eu. J'étais loin. Hein. J'étais loin de la zone des grands incendies, des méga feux là. Mais on a vu les. On a quand même reçu les fumées.
1: Horrible.
0: Ouais. Ah, c'est affreux. C'est affreux.
1: On regardait au Canada. Là.
0: Ouais. Non, mais la période est affreuse. Hein. Il y a.
1: Ouais.
0: Enfin, c'est angoissant et c'est triste.
1: La planète réchauffe.
0: Ouais. Ah, puis les rivières. Comment va le lac, d'ailleurs, à la Vallée de Joux?
1: Ça va.
0: Ça va?
1: Oui.
0: Bon, et puis vous voyez un peu les arbres et la végétation, oui, oui. Ils tiennent le coup?
1: Oui.
0: Ok. Oh. Qu'est-ce que vous faites pour vous rafraîchir?
1: Je sors, je me promenais.
0: Le matin, le soir?
1: Les races, oui. Patinoire le matin, boire mon café.
0: Ah oh bah ça c'est bien, c'est mignon ça.
1: Ouais.
0: Mmh. Ça c'est chou. Mmh.
1: Voilà.
0: Je me dis que la Vallée de Joux ça doit être pas mal pour gagner un petit peu de fraîcheur.
1: Combien de fois?
0: Avec plaisir, je viendrai. Okay. Je vous l'ai dit plein de fois mais c'est sûr avec plaisir. Dès que je trouve une occasion d'un petit événement, je viendrai. Et puis de toute façon on vous rappelle jeudi alors, on fait ça pour les 63 ans.
1: Oui.
0: Alors à jeudi Philippe.
1: D'accord, salut bien tout le monde.
0: Je transmets. Passez une bonne soirée.
1: Merci. Bonne soirée.
0: Au revoir.
1: Au revoir.
0: 0880 70 70, 0880 70 70. Allez, moi, je pense à vous, là. Je pense à vous, à votre lundi, à cette journée du 10 août. Comment c'était? Qu'est-ce qui vous arrive? Qu'est-ce qui se passe? Qu'avez-vous fait? Et ce week-end, j'ai eu la chance d'aller faire un tour du côté de Puydoux. Pour un festival gratuit assez étonnant qui s'appelle Un Petit Bout de Brousse. Je crois que je ne dis pas de bêtises. Hein. Oui, c'est ça, c'est Un Petit Bout de Brousse. Incroyable. On y va en petit train touristique. Non, mais ils sont trop drôles. Après, on traverse des champs, on monte un petit chemin éclairé de petites guirlandes lumineuses à travers la forêt. C'est vraiment un sentier. Et quand on arrive tout en haut, d'un seul coup, pouf, s'ouvre un grand champ sur lequel est installé le festival. C'était assez incroyable. Et j'en ai fait un autre que je vous raconte après, parce que 0880 70 70, 0880 70 70, c'est le numéro auquel je vous attends, et JC est avec nous. Bonsoir JC.
2: Bonsoir, comment allez-vous?
0: Moi ça va bien, et vous?
2: Bien. Moi j'ai une anecdote à propos du PMU.
0: Du PMU?
2: Ouais.
0: Dites-moi.
2: Ah ben, il y a 60 ans, ma mère était enceinte de moi.
0: Mm-hmm.
2: Et mon arrière-grand-père, que j'ai pas connu, eh ben, il avait la tuberculose et il jouait au PMU et il a gagné un jackpot, je sais pas, un nom d'ancien franc. Et puis, il était à l'hôpital. Et à l'époque, eh ben, on cachait l'argent, on l'amenait pas à la banque comme maintenant, quoi. Surtout en France. Eh ben, on lui a tout volé.
0: Mais non.
2: Ouais. Et c'était ce qui m'a frappé quand ma mère m'a raconté ça, c'est que il était destiné à moi et à ma mère.
0: Oh.
2: Parce que il disait, mon arrière-grand-père, tu l'appelleras Jean comme ton oncle Jeannot, parce que son oncle à ma mère, il est mort du cancer et mon grand-père, il s'est jamais remis. Et c'est pour ça que je m'appelle Jean. Et Christophe, c'est parce que mon père, il a été au service militaire avec Christophe, le chanteur d'Aline.
0: Mais non.
2: Des marionnettes. Et ouais.
0: Et des mots bleus. Mais c'est fou et ces histoires. Ouais. Alors,
2: et des mots bleus.
0: Bah dans votre prénom, il y a autant de tristesse que de surprises inattendues. Hein.
2: Ben oui. Mais. Oh ben, toute ma vie, ça a été un peu, malheureusement, de la tristesse. Mais et je veux dire par là, ce qui m'a fait revivre, ah ben, c'est la ligne de cœur.
0: Oh, vous êtes chou. Ben, vous voyez que c'est important, hein. C'est important cet espace. Hein.
2: Et surtout que je garde toujours contact avec Jean-Marc Richard. Une fois par mois, on va manger ensemble.
0: Oh, c'est chic. C'est trop mignon.
2: Ah ouais.
0: J'imagine que cette histoire de jackpot avec l'argent qui a été volé, c'est resté en pensée quand même toute la vie avec vous. De vous dire, ah mais si on avait eu cet argent, etc., etc.
2: C'est-à-dire, ça m'a fait penser quand, au tout début de l'émission, quand cette dame parlait qu'elle jouait au PMU. C'est juste, hein?
0: Oui, c'était. C'est Domingo qui racontait ça. Qui racontait que voilà, il était heureux, lui, il était tout tranquille, il allait jouer au PMU, il faisait un tirage automatique avec la machine qui lui donne des chevaux, etc.
2: Mais ce qui est trop, c'est que les jeux dans notre famille du côté de mon arrière-grand-père, ah ben on a été toujours chanceux.
0: Ah bon? C'est-à-dire que là, il s'était tout fait voler, mais après, il a gagné autre chose?
2: Non. Sa fille, c'est-à-dire ma grand-mère, c'est-à-dire la fille de mon arrière-grand-père.
0: Oui, la mère de votre maman, peut-être même. Ou
2: voilà.
0: Ou sa tante, oui, dites-moi.
2: Ah ben, ma grand-mère, elle a aussi gagné 10 000 francs d'anciens francs. À l'époque aussi, c'était pas mal.
0: En faisant quoi?
2: Ben, au PMU, justement.
0: Ah ben, décidément, le PMU. On va arrêter de leur faire de la pub, d'ailleurs. Et rappeler que tous les jeux d'argent, bah, c'est vraiment un piège et que ça rend accro.
2: Bah, et, écoutez, moi, la première fois que j'ai joué au tribolo, je joue un tribolo, je gagne 50 balles. En deux semaines, j'ai joué 6 francs et j'ai gagné 100 balles.
0: Pas mal. Bon, c'est pas avec ça qu'on se refait une vie, mais c'est pas mal.
2: Non, non, d'accord. Et puis au loto, au loto qui est une carton, ma mère, elle gagne quelquefois 1000 balles, 500 francs.
0: Bon, bah voilà, vous êtes heureux au jeu au moins.
2: Et puis, non, mais...
0: Et en amour, c'est comment? Parce que vous savez, il y a ce fameux dicton. On ne peut pas être heureux partout.
2: Pour moi?
0: Bah oui, pour vous.
2: C'est assez compliqué. Je suis handicapé et je suis recours à...
0: Une assistante.
2: Voilà.
0: Elle est chouette, cette assistante.
2: Super sympa.
0: Bon, déjà, on va la saluer pour le travail que ça représente, parce que c'est pas anodin. C'est pas anodin.
2: Ouais. Et peut-être elle m'écoute pas parce qu'elle est en vacances, mais je remercie pour tous ces gens qui font ça bénévolement et l'association. Parce que nous, handicapés, on a aussi le droit d'avoir des relations.
0: Absolument. Absolument. Et c'est absolument nécessaire aussi que ça puisse être discuté et communiqué de cette manière-là, aussi simplement que cela. Donc moi, je vous remercie aussi, Jean-Christophe, d'avoir la franchise et le courage de le dire, d'en parler.
2: Surtout que je me fais juger par des chrétiens, mais je m'en fous.
0: Vous faites quoi, pardon?
2: Je me suis fait juger par des chrétiens,
0: peu importe.
2: Pendant des années, on m'a dit il ne faut pas te masturber. C'est n'importe quoi. Et les gens qui écoutent ce genre de discours, il faut tout de suite dire halt. C'est normal d'avoir des envies comme ça. Et c'est normal de se faire du bien.
0: Et c'est soulageant. Et ça permet de se sentir heureux.
2: Ben oui.
0: D'être bien, hein, tout simplement.
2: Ben oui. Parce que moi, en force, les chrétiens, ils m'ont fait un lavage de cerveau. Non, mais c'est sérieux. Et pour moi, la sexualité, elle était sale.
0: C'est comme ça qu'on crée en plus les plus gros problèmes. Vous avez bien vu ce qui s'est passé dans l'église en plus.
2: Et c'est grâce à ma sœur qui m'a parlé de cette association que je salue si elle m'écoute et que j'espère qu'un jour on pourra se réconcilier.
0: Ah, vous êtes fâché avec votre sœur?
2: Oui, depuis le 25 décembre.
0: Bon, bah, ça va, c'est pas depuis si longtemps.
2: Oh, quand même.
0: Non, mais je veux dire, c'est pas des années de bouderie. Ça prend un petit peu de temps parfois à se réconcilier, mais c'est rattrapable, non?
2: Ouais. On est les deux du même sang et du même caractère. Alors,
0: Alors ça chauffe.
2: ouais.
0: Bah peut-être que vous pouvez lui dire que vous aimeriez faire la paix.
2: J'ai essayé d'y dire et puis il faut que je me justifie et que
0: Ah, faut aller plus loin. C'est pas seulement dire je veux faire la paix, il faut demander pardon, expliquer est-ce que vous c'est tout ça.
2: non, mais elle voulait que on s'explique et tout,
0: Et vous voulez
2: mais
0: pas?
2: c'est tout, mais c'est-à-dire que c'est très compliqué. Je peux pas le dire comme ça parce que ma sœur a voulu me rendre service en me présentant une assistante sociale. Mais ma sœur est aussi malade. Pas une assistante sociale, une personne qui fait de la curatelle,
0: Une
2: même
0: curatrice.
2: une curatrice. Et ma curatrice a nommé procédante ma sœur. Et entre elle, qui est sensible, et moi, point de vue émotion, déjà, ça n'allait pas. Ma sœur qui voulait m'éduquer, et j'ai 3 ans de plus qu'elle, j'ai vécu des choses de notre famille que j'ai vues. De notre famille, qu'elle croit pas. Et c'est tout, ouais, c'est toute une. Voilà, c'est.
0: Il y a trop de proximité en fait. J'entends ça,
2: Ouais.
0: ça mélange trop de choses là.
2: Ouais. D'ailleurs, il y a un livre qui a été écrit, Maltraitance envers soi. Et les autres, c'est normal, c'est Jean-Marc Richard qui l'a écrit. Et la 11e histoire, c'est la dernière, ben c'est la mienne. Et c'est marqué, j'y suis devenu la star.
0: C'est de la
2: Oui.
0: maltraitance dans au sein de votre famille?
2: Non, maltraitance dans les internats.
0: Dans les institutions.
2: Ouais. Et ma naissance.
0: Pourquoi votre
2: Quand,
0: naissance?
2: bah parce que bah moi, je l'ai su après le livre. Hein, j'ai eu un AVC avant ma naissance. Dans le ventre de ma mère. Et je suis resté 5 heures de temps coincé au passage. Et à cause d'une sage-femme qui n'a pas voulu appeler l'hôpital, quoi, transférer ma mère à l'hôpital de Montpellier. Parce que l'hôpital de Sète et de Montpellier avait été en bringue. Et ça, moi, quand elle me dit ça à ma mère, mais je suis révolté, mais révolté.
0: Oui, et puis les choses étaient compliquées il y a 60 ans, enfin, étaient différentes. était
2: différente. Bon, tu vas me dire, il y a 60 ans, mais voilà quoi.
0: C'était pas les mêmes prises en charge, ni les mêmes préoccupations. Il y avait, je pense, pas les mêmes moyens, pas la même rapidité.
2: Et... Non, non.
0: Pas les, ouais, pas le même suivi.
2: Non. Et non seulement, j'en sais rien. Même ma mère, elle ne sait pas, mais je suis peut-être mort quelques instants, hein, une seconde ou je sais pas. En tout cas, on m'a ranimé. J'ai été en couveuse pendant 3 jours et 3 nuits. Quand ma mère m'a vu, j'avais un hématome du côté gauche qui fait que je suis hémiplégique un tout petit peu du côté droit. Et quand l'infirmière a présenté ce bébé-là, qui était moi, elle a dit « Votre enfant, je ne vous dis pas, mais… » Bon, ça, c'était… Alors, bien sûr, ma mère, elle en a vu de toutes les couleurs.
0: Bah oui, mais vous aussi.
2: C'était un bébé qui pleurait tout le temps, tout le temps, tout le temps. J'avais un père violent.
0: Oh, mais dites donc, lourd, quoi, tout ça. Hein?
2: Et oui, mais oui, oui, oui, oui, oui. Et c'est dur, c'est dur.
0: Bah ouais, c'est dur.
2: Mais vous savez, j'ai fait 36 ans de psychiatrie et j'ai vu des gens qui étaient une vie encore plus dure que moi.
0: Mais oui, et sans chercher à comparer, parce qu'on ne peut pas se comparer, on n'est pas des morceaux de carrelage, tout le monde est unique et tout le monde est important.
2: Oui,
0: mais une question que j'aimerais vous poser, moi, Jean-Christophe, est-ce que tout ça, vous le gardez comme une injustice ou est-ce que vous êtes capable de vous dire, bon ben voilà, il faut que je fasse avec ça. Ça, ce sont les cartes qui m'ont été données. C'est pénible, pour ne pas dire pire. Mais moi, je dois faire avec ça. Est-ce qu'aujourd'hui, il y a des choses qui vous font du bien et que vous arrivez à trouver des trucs pour être content dans la vie?
2: Ben, maintenant que je suis à Lucelle, j'essaye d'être bien. Mais j'ai une hypermnésie. Et chaque jour que
0: ça
2: je
0: revient.
2: Vois quelque chose, ouais, et ça c'est l'horreur, mais l'horreur. Si j'avais eu d'amnésie maintenant, je serais heureux.
0: Vous n'arrivez pas à mettre ça de côté, quoi.
2: Non. Non. Depuis mon enfance, depuis tout petit. Depuis l'âge.
0: C'est très présent.
2: Mais depuis l'âge de 2 ans.
0: Ça vous suit.
2: Ouais. Même peut-être avant. J'ai vu des choses qui m'ont tellement choqué que mon hypermnésie. Et il faut aussi dire que. C'est les hypermnésiques, c'est des gens qui sont très intelligents.
0: Et très en souffrance. Et très en souffrance. Parce que ça accapare tout. Ça prend tout.
2: Oui.
0: Il y a une activité qui vous permet de ne pas être dans la mémoire, justement. Je pense à, c'est drôle qu'on dise ça, je pense à François Sureau, qui est un magistrat et qui a aussi été, qui est aussi un écrivain. Et je ne me souviens plus là maintenant, je suis désolée, je ne l'ai plus dans mon esprit, mais il disait que lui, justement, il a une activité, je ne sais pas si c'est dans l'écriture, mais qui lui permet d'être là maintenant et de ne pas être parasité par sa mémoire. Est-ce qu'il y a quelque chose, vous, qui vous aide à débrancher la mémoire?
2: Oui, le jardin.
0: Ah, ça c'est génial, le jardin.
2: Le jardin, mais je viens de plus en plus, je dirais pas handicapé, mais j'ai de plus en plus
0: de peine.
2: De peine. Alors, je fais une autre activité. Je décape mon bureau qui est des années 50-60.
0: Oh, c'est chouette de faire ça. Ça, c'est intéressant.
2: Ouais.
0: C'est pas mal, vraiment.
2: Et voilà.
0: Mais c'est un fardeau, cette mémoire tellement présente. C'est fou parce que c'est soit la coupure de la mémoire, ce qu'on appelle aussi la dissociation, et soit au contraire, une hyper-présence aux événements qui ont eu lieu en se souvenant de tout le temps, quoi. C'est fou, hein. Les traumatismes, comme ça peut être intense et parasitant.
2: Moi, quand je dis à ma mère, c'est vrai, ça.
0: Elle vous dit oui.
2: Où tu vas chercher?
0: Ouais, ça doit être dur. Et Jean-Christophe, dans 10 secondes, je dois lancer les infos. Dans 9 secondes même. Je vous fais un gros bisou, ouais. On se rappelle. À très bientôt. Bisous, bonne nuit, parce que là, il est pile 23h.
3: Quentin Fray.
4: Et en athlétisme, on attendait la première médaille suisse ce soir au championnat d'Europe d'athlétisme, donc à Birmingham, au Royaume-Uni. Et on attendra encore un peu, puisque Géraldine Dithy-Dioffray n'a juste pas été assez rapide, Patrick Delettreau.
5: Oui, l'athlète européenne la plus rapide de la saison sur 100 mètres. Pourtant, la championne de Suisse n'a pas réussi pour un centième à monter sur le podium de ces championnats d'Europe. C'est clairement une déception pour la Zougouaise quatrième. Salomé Cora a manqué, elle, son départ et termine huitième. La nouvelle championne d'Europe du 100 mètres est britannique. Il s'agit de Amy Hunt. Et puis déception aussi pour Dominique Lobalou sur 5000 mètres, troisième il y a 2 ans. Il a cédé dans les 150 derniers mètres, terminant à la 7e place d'une finale remportée par celui qui courait pour la première fois en compétition cette année suite à une opération au tendon d'Achille fin janvier, le Norvégien Jakob Ingebrigtsen. Il s'agit pour lui de son 5e titre européen sur 5000 mètres. Il en a 3 aussi sur 1500 mètres.
4: Merci Patrick Delettreau. Et puis demain au programme pour les Suisses encore, le 100 mètres et femmes et le 100 mètres hommes. Et puis le Tour de France femmes a été regardé par plus de 23 millions de Français et de Françaises. Ce chiffre qui comptabilise les personnes qui ont visionné au moins une minute de la grande boucle a été annoncé aujourd'hui par France Télévisions et avec un record d'audience d'environ un tiers des parts pour France 2, l'étape de l'ascension du Ventoux a même réuni jusqu'à 5 100 000 téléspectateurs. Seul bémol, une seule étape sur 9 a été diffusée intégralement. Et la Colombie qui a été frappée par un puissant séisme de magnitude de 7,4 aujourd'hui. Et le bilan provisoire est déjà lourd, au moins 111 morts et des dizaines de blessés, ainsi que d'importants dégâts dans la région du Café, à l'ouest. À Cali, troisième ville du pays, une vingtaine de bâtiments se sont effondrés avec des personnes toujours coincées à l'intérieur. Le gouvernement colombien a décrété l'état d'urgence et l'Union européenne et l'ONU ont depuis proposé leur aide. Et en Andalousie, un vaste incendie de forêt qui se complique avec la chaleur et le vent. De nombreux nouveaux départs de feu sont déclarés. Ajoutez à cela un relief accidenté et le feu échappe aux pompiers. Les flammes ont déjà détruit environ 20 000 hectares près de la ville de Niebla et près de 500 personnes ont déjà été évacuées. D'autres incendies sévissent en Ségovie, au centre du pays, et à Castellón, à l'est, en Espagne. Plus de 244 000 hectares ont brûlé depuis le début de l'année. Et en Russie, le seul parti anti-guerre exclu des législatives, la Cour suprême a prononcé cette interdiction aujourd'hui. Cette décision avait été réclamée par un parti nationaliste pro-Kremlin et elle prive les électeurs opposés à la guerre en Ukraine d'une option sur leur bulletin de vote. Et puis, une opération des renseignements russes a été déjouée en Suède. Les services de sécurité suédois ont découvert un plan visant à discréditer la Suède, l'OTAN et l'Union européenne, mais aussi à influer sur le processus décisionnel suédois. Quelques cumulus en montagne en cette soirée, des averses et des orages probables dans le Jura, puis dans les Alpes. Demain, le soleil, malgré quelques passages nuageux dès la matinée, des cumulus devraient ensuite se former en montagne avec quelques averses et des orages là aussi. Il fera 13 degrés à l'aube, 33 à l'après-midi.
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1: Et on continue ensemble jusqu'à minuit au 0880 70 70, que vous soyez en voiture, dans votre salle de bain, au salon, sur le balcon, que vous ayez la radio dans vos écouteurs ou sur votre téléphone ou ailleurs. 0880 70 70, 0880 70 70. Allez, venez, venez! Comment va votre cœur?
2: Il va très bien. Je rentre de vacances, donc tout va bien.

0: pierre de mer. Je pense à vous, comme moi aussi. Parce que oui, moi aussi, je pense à vous. Qui que vous soyez, quoi que vous fassiez, où que vous soyez, je pense à vous. 0880 70 70, et j'aimerais bien que vous me racontiez 0880 70 70. Et bien, comment ça va? Et si vous allez chercher à voir l'éclipse ou pas, comment vous vous sentez? C'est tout de même une période assez intense qu'on traverse. Est-ce que vous êtes touché? Est-ce que vous vous posez des questions? Est-ce que vous irez manifester le 19 septembre pour un futur qui ne soit pas à 50 degrés? Il y a plein de gens là qui se mobilisent un peu partout. Il y a quelque chose qui monte et pas que la température en Suisse. 0880 70 70, 0880 70 70, je vous attends. Et Manuela est là. Bonsoir Manuela.
1: Bonsoir Émilie, comment allez-vous?
0: Mais je vais bien, je suis contente de vous entendre. Vous nous rappelez d'où vous téléphonez? Oui, pardon.
1: Oui, j'appelle du Nord Vaudois, d'Yverdon, les Bains.
0: Et comment ça va? On avait Emma qui était là-bas déjà. Comment ça va de votre côté à vous?
1: Mais très bien, très très bien. Très chaudement, effectivement. Et j'appelle justement pour réagir à la personne, enfin les jeunes filles qui ont appelé tout à l'heure et qui parlaient qu'elles allaient aller au Venoge Festival cette semaine.
0: Mmh, elles avaient bien de la chance.
1: Voilà. Et moi, je vais y aller aussi. Par contre, j'y vais comme bénévole depuis quelques années déjà et je retourne cette année. Et il y a eu beaucoup de demandes et on manque de bras. Alors, si par hasard, parmi vos auditeurs, il y en a qui auraient envie d'aller donner un petit coup de main au Venoge Festival et en même temps profiter des concerts et de tous les avantages, voilà, je profite de passer le message.
0: Alors, qu'est-ce qu'il faut faire comme bénévolat?
1: Alors, en fait, il y a toutes sortes de services. Il faut aller sur le site du Venoge Festival sous bénévole et puis s'inscrire à ce qui reste de libre. Et comme il y a toujours des gens qui se décident au dernier moment parce que on s'inscrit assez de bonne heure et il peut toujours y avoir des imprévus à la dernière minute et ils cherchent toujours du monde, voilà, au dernier moment. Ça commence demain et voilà.
0: Ah, ça commence demain déjà. J'avais pas
1: suivi. Oui, parce qu'il y a... En fait, il y avait une journée supplémentaire qui a été organisée par quelqu'un d'autre, je crois, d'extérieur au Venoge. Et il y aura Cathy Guetta, pas Cathy Guetta,
0: David Guetta. Son mari.
1: Qui sera là demain soir avec d'autres DJ. Et voilà, donc, mais ça, je crois pas qu'il y avait de billets en vente pour ce jour-là. Enfin, en tout cas,
0: ça démarre demain.
1: Je n'ai pas vu. Voilà, mais ça démarre demain. Et moi, je serai au secteur sécurité, VIP, et on manque de bras. Voilà. et peut-être ailleurs aussi.
0: Qu'est-ce que vous aimez, Manuela, pour faire ce bénévolat depuis plusieurs années?
1: Écoutez, c'était alors pour aller voir un peu plus de concerts que j'en aurais peut-être vu en temps normal, mais aussi pour aider, pour donner un coup de main. Et c'est vrai que maintenant, dans toutes les fêtes, dans toutes les manifestations, on cherche toujours des bénévoles. Hein. Sans ça, ça fonctionne pas.
0: Ah oui, non, ça sauve les meubles, les bénévoles. C'est eux qui tiennent le truc.
1: Et c'est vrai que, même s'il y en a qui disent que tout travail mérite salaire, mais voilà, après, sans bénévoles, on fait rien. Et ça fait quelques années que je fais ça, notamment à Yverdon et dans toute la région. Ça commence au printemps avec il y a la fête de la danse, après il y a la fête de la musique. Ce week-end, il vient d'y avoir 4 jours de les fêtes du Castrum. Pendant 4 jours, il y a eu plein de monde dans toute la ville avec plein de spectacles, la danse, du chant. Enfin voilà, c'était vraiment magnifique. À part un petit orage hier soir, mais sinon voilà, tout s'est bien passé.
0: Et on a besoin d'orage. On a besoin de
1: oui, oui, oui, oui, on en a besoin, c'est clair.
0: Mais et voilà, ça vous fait, êtes oui. Partout en fait, Manuela.
1: Je suis à pas mal d'endroits, oui. Je fais pas mal de bénévolat un peu partout depuis quelques années. Et puis je travaillais également à temps partiel comme proche aidante pour des associations qui, en fait, ça fonctionne comme le CMS, sauf que c'est privé. Et qu'il n'y a pas de soins, c'est-à-dire qu'il n'y a pas besoin d'être infirmière ou de donner des médicaments ou de faire des soins.
0: C'est de l'accompagnement.
1: C'est de l'accompagnement. On choisit le secteur où on veut aller, on choisit le travail qu'on veut faire, le temps qu'on veut faire. Il n'y a pas de contrat fixe, c'est à la demande. en fonction ben, des besoins des personnes. Et comme les CMS sont toujours débordés, ils n'ont jamais le temps de prendre du temps. Ils ne sont pas toujours à l'heure, malheureusement.
0: Et puis, on a besoin de gens de l'extérieur. Voilà. Au-delà de ça, je pense qu'on a besoin de gens qui ne sont justement pas dans les institutions, qui amènent la vie de dehors.
1: Voilà, exactement. Et avec ces associations privées, ben, en principe, on a un travail. On va, ben, quand on doit aller, on arrive à l'heure, on prend le temps qu'il faut. Voilà, même s'il faut prendre le temps pour discuter un peu avec, enfin, s'occuper de, ben, voilà, de ces personnes qui en ont besoin. Ça peut être que quelques jours, quelques semaines, quelques mois ou un contrat voilà, à durée indéterminée en fonction des, voilà, de la personne et de son état.
0: Mais c'est du bénévolat, voilà, là donc, encore?
1: Alors, non. Alors, ça, c'est un travail. Okay. Voilà, ça, c'est un travail. C'est rémunéré. Il n'y a pas de contrat fixe, mais voilà, c'est payé à l'heure et quand on travaille, on est payé. Voilà. Alors, ça, c'est un petit travail.
0: Voilà. Donc, vous êtes bien occupée avec
1: plusieurs,
0: tout ça.
1: Voilà. Oui. Oui, je suis bien occupée. Je suis bien occupée à aider le monde, enfin, comme je peux.
0: Vous avez encore du temps pour la suite? Il y a d'autres choses que vous aimeriez faire avec tout ça? Vous dites, bon,
1: oh,
0: et
1: oui,
0: aussi.
1: Ouais. Oui, bah, oui, alors oui, il y a encore mille et une choses que j'aimerais faire, mais voilà, j'occupe mes journées. Et ce qui est bien, c'est que bah, voilà, je fais plus ou moins ce que je veux, quand je veux, comme je veux, en fonction du temps que j'ai, de mes envies, de mes obligations aussi, un petit peu, hein, mais. Voilà, j'organise ma vie future. Je commence à organiser, voilà, ma nouvelle vie, si on peut dire.
0: Pourquoi vous dites votre nouvelle vie? Qu'est-ce qui se passe?
1: Ah bah c'est-à-dire que depuis le début de l'année, en fait, je n'aurai plus besoin de travailler. Mais voilà, je continue pour être occupée, pour passer le temps, pour rencontrer du monde. Et c'est vrai qu'on fait plein de belles rencontres.
0: Et puis vous donnez du sens aussi, parce que le CMS, je pense que c'est fort de faire ça quand même. Vous voyez beaucoup de gens et vous répondez à des besoins.
1: Oui, c'est ça qui est... Après voilà, tout le monde ne peut pas forcément faire ce genre de choses. Et je ne pensais pas qu'un jour je ferais ça. Et puis voilà, bah, comme quoi, rien n'est acquis et tout peut changer dans la vie. Et
0: pas de plan sur la comète. Il ne faut pas faire de plan.
1: Voilà, des fois, on a des mauvaises surprises. Et puis, des fois, on a des belles surprises. Et voilà.
0: Et comment vont les gens avec la canicule dans les CMS, justement? Comment ça se passe là où vous êtes?
1: Alors, en fait, bon, là, ce n'est pas du CMS. En fait, on va à domicile. Hein,
0: d'accord. Donc, et bah, comment vont les gens que vous croisez à domicile?
1: Bah, ma foi, ils supportent tant bien que mal, bah, voilà, la chaleur et tout ça, hein. C'est peut-être encore plus fatigant que nous. Donc, on est encore, on dit, voilà, assez jeunes et en bonne santé, bah, voilà, pour des personnes âgées ou, c'est clair que c'est pas facile, hein. Après, ça dépend des conditions où elles habitent, comment elles vivent. Enfin, comment elles se sentent, hein,
0: Je vous demande parce qu'on avait eu
1: leurs difficultés.
0: Ouais, on avait eu Lydia au téléphone au début de l'été, qui était très très inquiète, qui disait être seule, et ne pas avoir de contact avec les voisins, ne pas avoir d'enfants, et très très anxieuse de comment elle allait traverser ces phases caniculaires. Et elle avait demandé si on pouvait lui téléphoner, prendre des nouvelles. Et d'ailleurs, des auditrices l'ont fait, ce que j'ai trouvé très chou. D'ailleurs, Lydia, si vous êtes réveillée, donnez-nous de vos nouvelles à l'antenne, ça nous ferait plaisir. Mais on avait bien entendu l'angoisse que ça représente de se retrouver seule.
1: Ben, c'est ça, parce qu'après, voilà, si quelqu'un n'a pas de famille, n'a pas de proches ou de voisins qui s'inquiètent, après, c'est clair que si on n'a pas une association qui s'occupe de vous, ou s'il n'y a pas... Parce qu'après, ces gens qui ont des personnes d'une association qui passent, après, souvent, ils ont également le CMS qui passe une fois par semaine pour les médicaments. Des fois, ils vont faire une journée ou deux par semaine en UAT, donc union d'accueil temporaire pour la journée. Ils reviennent le soir. Enfin, il y a plein de choses qui sont mises en place tout au long de la journée et tout au long de la semaine, parce que c'est souvent 7 jours sur 7. Qu'ils ont besoin de quelque chose.
0: Ben oui.
1: Et alors, il y en a qui ont beaucoup, il y en a qui ont peu, il y en a qui ont... Après, c'est clair que quelqu'un qui n'a personne, vraiment personne, ben, ça serait peut-être bien de s'inquiéter, puis de faire appel ou d'avoir quelqu'un à qui appeler déjà s'il y a un problème. Parce que
0: et de peut-être nous joindre aussi ici à la Ligne de Cœur. C'est aussi un bon moyen de se mettre en réseau.
1: Oui,
0: on peut aussi
1: oui.
0: nous contacter. Je trouve qu'il y a une belle solidarité qui se met en place après, derrière. Donc, il ne faut pas hésiter. 0880 70 70. Vous voyez beaucoup de choses, Manuela, donc hein.
1: Oui, oui, pas mal, oui, oui, pas mal de choses. Et c'est vrai que j'aurais pas pensé un jour, enfin, il y a quelques années encore, voilà, que je me mettrais à faire beaucoup de bénévolat ou faire ce genre de travail comme proche aidante. Mais voilà, des fois, on se surprend. C'est l'instinct.
0: Oui, puis vous vous surprenez vous-même. Oui,
1: des fois, on se surprend soi-même, oui. Mm-hmm.
0: C'est chouette, ça.
1: Et puis, j'ai presque envie de dire que c'est comme si, comment dire, j'ai l'impression de faire aujourd'hui pour les autres ce que personne n'a fait pour moi quand j'en avais besoin.
0: Vous réparez un peu.
1: Peut-être, oui, je sais pas. Je sais pas si c'est conscient ou inconscient, mais enfin voilà, ou c'est peut-être inné, c'est peut-être voilà.
0: En tout cas, vous sentez bien les choses. Vous savez que quand on a besoin, c'est important qu'il y ait quelqu'un qui réponde, quoi.
1: C'est ça. Et c'est vrai que quand on en a besoin nous-mêmes, on sait peut-être pas forcément comment ce qu'il faut faire, ou les gens ne le savent pas, ou alors ils le savent, mais ils l'ignorent parce que quand quelqu'un n'est pas bien, c'est parfois difficile d'aborder les gens, puis leur demander ce qui va pas, ou on n'est pas à l'aise, ou, enfin voilà, c'est difficile, et ayant vécu, voilà, mille et une choses, voilà, c'est difficile dans ma vie. Enfin, je me rends compte maintenant avec le recul, ah voilà, maintenant, moi, j'arrive à voir si quelqu'un ne va pas bien. Je le vois tout de suite, je le sens tout de suite. Je peux imaginer ce que les gens traversent pour l'avoir déjà traversé moi-même.
0: Mm-hmm. Et être là. Voilà. Et vous êtes là, ça veut dire que vous avez une belle énergie, que vous êtes
1: ouverte
0: encore, aux autres.
1: Oui, je suis encore là.
0: Mm-hmm. Mais non, mais c'est super.
1: Maintenant, oui. Mais pour ça, il faut être bien. Voilà, et bon, moi, ça m'a pris du temps, mais voilà. Enfin, maintenant, je me dis, je sais peut-être pas. Enfin voilà pourquoi je sais pas si je sais pourquoi j'ai traversé tout ce que j'ai traversé, mais je sais pourquoi, on va dire, j'ai survécu.
0: C'est pourquoi vous êtes là
1: faire ce que je fais aujourd'hui, voilà. Pourquoi je suis là.
0: Mais ça, alors, c'est extra. Moi, je suis contente que vous soyez là, en tout cas.
1: Oui, ben, moi aussi, maintenant aussi, oui, maintenant moi aussi. Oui, ben voilà.
0: Vous êtes heureuse de vivre.
1: Maintenant, oui. Maintenant, j'ai l'impression d'avoir trouvé un sens à ma vie, d'être heureuse de vivre, ce qui n'a pas été le cas pendant très longtemps. Mais on se demande des fois pourquoi on est là, puis à quoi on sert, et puis est-ce que la vie a un but. Mm-hmm. Ça, je pense que tout le monde se pose cette question un jour.
0: Oui.
1: Mais voilà, des fois, il y en a qui trouvent la réponse, des fois pas. Des fois, il y en a qui arrivent à survivre, d'autres pas. Voilà, il y a tous les cas de figure.
0: Fait du bien. Ça fait du bien de vous entendre dire « je suis heureuse de vivre ».
1: Oui. Maintenant, je peux le dire enfin, mais bon, il m'a fallu 60 ans pour le dire, mais voilà, mieux vaut tard que jamais.
0: Mm-hmm. Puis surtout, 60 ans, c'est jeune. C'est jeune.
1: À l'heure actuelle, oui. Surtout quand, dans sa tête, on a toujours l'impression d'avoir 20 ans.
0: C'est dur, hein.
1: Et je sais maintenant.
0: C'est dur de ne pas avoir 20 ans tout le temps.
1: oui, ça dépend. Ça dépend. C'est clair qu'il faut de l'énergie, hein, mais c'est vrai que j'ai l'impression d'avoir fait plus de choses ces 5, 6 dernières années que toute ma vie durant. Enfin, c'est pas seulement mon impression, c'est un fait. Et bah ouais, c'est bien, c'est sympa.
0: Mmh. Et surtout, c'est possible. Et c'est important comme message de dire qu'on peut traverser des phases très très noires, voilà. Très très sombres, très très loin de la vie, et finalement parvenir à vivre.
1: Ouais. Et arriver à s'en sortir par, j'ai presque envie de dire miraculeusement en ce qui me concerne, mais on ne sait pas pourquoi ça nous tombe dessus comme ça, aussi bien le négatif que le positif. Et puis voilà, comme quoi, je crois que les miracles existent, où tout peut changer, tout peut basculer dans une vie, aussi bien dans un sens que dans l'autre. Et voilà, il faut toujours espérer, il faut croire à quelque chose, n'importe quoi, mais...
0: À la vie, toujours croire à la vie, laisser une chance.
1: Et que demain ira peut-être mieux, quelle que soit la situation, même s'il y en a beaucoup qui sont difficiles, mais on peut s'en sortir, on peut évoluer, on peut changer de n'importe quoi, de métier, de vie, de tout, quoi.
0: Surtout que tout bouge tout le temps et très vite en ce moment.
1: C'est ça, oui.
0: Et demain
1: et comme je disais...
0: Oui, pardon.
1: Oui, et comme je disais avant, bah, jamais rien n'est acquis. aujourd'hui on est là, on est en bonne santé, demain c'est peut-être plus le cas. Donc il faut vraiment profiter de l'instant présent, ce qu'on fait souvent pas, ce que j'ai jamais fait, enfin jamais vraiment fait. Et c'est maintenant que je me rends compte. Et bon, c'est vrai que quand on a fait plus de... Quand il nous reste moins à vivre que ce qu'on a déjà fait, ben voilà, il faut, mettre la deuxième et il faut y aller maintenant.
0: Alors, mettez la deuxième, allez au Venoges demain et que les bénévoles viennent nombreux vous retrouver, Manuela.
1: Exactement. Qu'ils s'inscrivent, qu'ils aillent sur le site bénévoles Venoges et puis il y a tous les renseignements. On a encore besoin de bras. Si des gens ne savent pas quoi faire, plutôt que de rester à la maison à rien faire, eh ben, venez nous aider. Vous aurez des concerts, vous serez nourris, abreuvés, rafraîchis. Il y a tout ce qu'il faut.
0: Et il fera beau. En plus, il fera beau.
1: Et il fera beau. Et il y a des brumisateurs. Il y a tout ce qu'il faut pour se rafraîchir.
0: C'est génial.
1: Et pour se reposer.
0: Vous allez passer du bon temps. Merci beaucoup et n'hésitez pas à nous rappeler pour nous raconter ce festival. Alors, Manuela, ça me fera plaisir.
1: Mais oui.
0: À bientôt alors.
1: À bientôt.
0: Je vous embrasse bien fort. Au revoir, merci beaucoup.
1: Merci, moi
0: bonne
1: aussi,
0: nuit.
1: Au revoir.
0: 0800 80 70 70 0800 80 70 70. Marie est avec nous. Bonsoir Marie.
2: Oui, bonsoir.
0: Comment ça va Marie?
2: Vous m'excusez, j'ai un peu le trac.
0: Oh bah c'est normal d'avoir le trac. Hein. La radio, ça fout les jetons quand même. On est en train de se parler là à l'antenne. Je suis avec vous.
2: Carrément.
0: Je vous tiens dans les bras et je vous lâche pas. D'accord.
2: Merci, merci.
0: D'où est-ce que vous appelez, Marie?
2: Alors, j'appelle du Valais. Peut-être que ça s'entend un peu à l'accent.
0: Oui, un petit peu, ouais.
2: Mais voilà.
0: Comment ça va en Valais?
2: Mais du coup, ça va bien, dans la fraîcheur de la montagne.
0: Ah, oh, la chance.
2: C'est plutôt agréable.
0: La chance. J'étais à Châteaudet vendredi soir pour un anniversaire. Je vais à un anniversaire vendredi soir à Châteaudet et moi je quitte Lausanne à 19h, 35 degrés, voilà. J'arrive à Châteaudet à 21h, la température descend à 14. Moi j'avais pas mis de pull de l'année quasiment.
2: Ah, ça fait direct la différence.
0: Ah, j'étais là, mais c'est incroyable, on va tous partir dans les montagnes. Préparez-vous, hein, Valaisan et autres. On arrive.
2: Venez, venez seulement.
0: Qu'est-ce qui se passe-t-il dans votre vie, Marie?
2: Ben, des belles choses, et puis voilà, mais ça m'a touché l'autre soir, l'intervention de Ginette.
0: Ah, c'était trop bien.
2: Ouais, c'était génial. Mm. Qui parlait de la relation qu'elle a avec sa sœur. Et ça m'a totalement interpellée, parce que j'ai vraiment la chance aussi d'avoir une relation super particulière avec ma sœur. Et puis, que je salue au passage si elle nous écoute. Mais,
0: comment s'appelle votre sœur, ouais, Marie?
2: Elle s'appelle Claire.
0: Bah Claire. Oh, vous avez des beaux prénoms dans la famille. Hein. Marie et Claire.
2: Ah oui.
0: C'est joli comme
2: et
0: tout.
2: Et puis du coup, ouais, j'ai trouvé ça super, quoi. Ça fait du bien d'entendre une fratrie comme ça qui est proche.
0: Ah, mais tout était touchant chez Dame Ginette, là, parce que pourtant, elle en a vécu des choses douloureuses et elle arrive à les raconter et à garder de la joie et à aimer la vie et à nous chanter la chanson de l'alphabet de A à Z
2: mais
0: en entier.
2: Vraiment.
0: Ce moment était fou.
2: C'était trop mythique, ouais.
0: Ah, vraiment, j'en revenais pas.
2: Mais oui.
0: Ah, c'était drôle.
2: Ouais,
0: c'était
2: ça fait du bien en tout cas, voilà, d'entendre des belles choses. Et puis, moi, je me dis que la vie, ben... On peut toujours l'avoir le verre à moitié vide ou à moitié plein. Et puis...
0: Puis il faut s'accrocher à ce qui est plein. Il faut creuser le bon, il faut creuser le bon, il faut tellement creuser le bon, il faut donner de l'énergie et de l'effort dans le bon.
2: Oui. Et puis s'entraider les uns les autres.
0: Oui.
2: Voilà, souvent on voit rapidement des fois les défauts des autres, mais on ne pense pas aussi à s'élever dans nos qualités. Et puis le but, c'est qu'on avance tous ensemble, en fait.
0: Absolument. D'ailleurs, c'est essentiel de valoriser, de se valoriser les uns et les autres, je crois, vraiment. De faire remarquer ce qui est bien et d'accepter qu'on est un peu tous nuls aussi et bordélique, c'est pas grave, quoi. Voyons ce qui est bien.
2: Oui, d'accepter d'être juste vulnérable, humain, quoi.
0: Mm-hmm. Oui, absolument, humain.
2: C'est ça qui nous rend humains, au final, ouais.
0: Oui. Qu'est-ce que vous aimez chez votre sœur Claire?
2: Ouf, bon, déjà on se complète parfaitement bien, on n'est pas du tout pareil, elle est beaucoup plus légère dans la vie, mais pas légère dans le mauvais sens, dans le sens moins à mentaliser, elle vit. Et puis ça m'aide beaucoup parce que des fois, ça m'aide à lâcher prise. Bah, je suis beaucoup toujours dans le mental,
0: dans l'inquiétude.
2: Un peu comme une ermite. Je suis un peu comme un vieux singe de 39 ans. C'est pas vieux, mais je me suis toujours sentie en décalage avec.

0: Ben oui. Et puis comme il disait l'autre fois Raphaël, ben moi j'aime bien aussi des fois aller le matin boire un petit café au café du village où je suis. Parce que, alors pas pour partager forcément un moment avec les autres, mais pour juste observer la vie qui vit. Ça j'aime bien.
1: Ah oui, surtout que c'est beau. Moi, je trouve ça, enfin,
0: Oui.
1: c'est, il y a toujours des moments super à regarder les gens. Il y a toujours de la tendresse, il y a toujours de la surprise, de la joie, dans des tout petits détails parfois.
0: Mais complètement. Et puis c'est ça qui fait la personne, au final.
1: Oui. Ça me fait
0: C'est
1: penser
0: ces petits
1: que
0: détails.
1: complètement. Et ces tout petits gestes. Toute petite chose. Samedi, j'ai été invitée. D'ailleurs, je salue toutes les personnes que j'ai croisées, que ce soit au Petit Bout de Brousse ou à ce festival qui s'appelle le Festival du Verger, à Ruère, dans le Gros de Vaud. Et c'était assez charmant, puisque c'est dans un jardin d'un privé, magnifique jardin, incroyable, avec des concerts gratuits, et où ils avaient fait de la soupe, deux énormes chaudrons de soupe, et en fait, chacun pouvait prendre un bol de soupe et on mettait l'argent qu'on voulait et tout était accessible. Et il y avait des grandes tables et les gens se parlaient, étaient dans l'herbe. C'était très beau, ça aussi. Ça
0: Ah, mais ça, c'est
1: permettait.
0: génial.
1: Oui, c'était un peu intimidant parce
0: Ouais.
1: qu'il y avait beaucoup de gens qui se connaissaient, des villages alentours, etc. Mais c'était très charmant. Et pareil, le Petit Bout de Brousse, c'était aussi un festival gratuit. Non, mais j'ai été très étonnée. J'ai enchaîné festival gratuit sur festival gratuit dans la même soirée. J'ai vu beaucoup de monde et j'ai trouvé ça vraiment très doux. C'était très doux entre
0: Oui.
1: les gens. Voilà, très doux. Avec des
0: C'est ça, il y
1: enfants,
0: a
1: des
0: besoin
1: chiens.
0: d'avoir ces moments
1: Oui.
0: d'authenticité entre nous, quoi.
1: Oui, beaucoup de liens. Et de
0: Oui, c'est
1: tranquillité.
0: super.
1: Il y a un truc tranquille, très simple. Très simple. Oui, vraiment
0: Ouais.
1: très simple. C'est drôle. Si on n'avait pas eu de téléphone portable, j'aurais pu me dire que ce que j'ai vu comme festival, ça aurait pu appartenir à n'importe quelle époque de ces 30 dernières années. Voilà. Quelque chose de ouais, c'était simple. C'était simple et charmant. Vraiment charmant. Très relié entre les gens. Ça faisait beaucoup de bien. Voilà. J'ai beaucoup aimé.
0: Oui. Non, mais c'est super.
1: Et outre ces petits cafés que vous aimez prendre pour regarder la vie devant vous, qu'est-ce que vous aimez, Marie?
0: Ben, sinon, qu'est-ce que j'aime bien? Ben, m'occuper autour de la maison. Il y a un peu du verre, alors il faut se. Voilà, les extérieurs. Et puis sinon, ben, aller à la pêche.
1: Ah oui, vous pêchez?
0: Et puis, oui, j'aime bien pêcher, ouais.
1: Ah ben alors
0: Alors cette
1: ça.
0: année, j'ai pas tant pêché parce que les poissons sont déjà en train de survivre là.
1: Ouais, c'est dur là.
0: J'ai pas l'envie d'aller, ouais. Moi, j'aime bien pêcher, pas pour faire la quantité, mais un peu comme les vieux Indiens. Ils vont, ils récoltent ce qu'ils ont besoin pour manger, ils remercient et puis ils s'en vont.
1: Et vous pêchez dans quelle rivière d'habitude?
0: Alors, moi j'ai la Lienne qui est pas loin, c'est une rivière. Et puis le Rhône. Mais puis sinon, j'ai aussi la chance d'avoir, il y a un petit club de pêche local et puis il y a deux lacs dans lesquels on peut pêcher, alors c'est chouette.
1: Ah oui, c'est
0: Puis je croise
1: chouette.
0: comme ça un peu les gens du village pour faire un peu la blague quand ils passent et ben, c'est comme une grande famille le village, on se connaît tous.
1: Bah oui.
0: Et puis au fond, même si des fois il y a des petites bisbilles, on s'aime bien.
1: Évidemment, c'est comme dans toute collectivité, en fait. On
0: Mais
1: ne
0: ouais.
1: supporte pas, mais on s'adore.
0: Mais c'est ça, moi je trouve ça trop super, quoi.
1: Et puis, il faut être
0: Et
1: capable de
0: puis.
1: faire tenir ça. Ça demande
0: Oui.
1: une vraie solidité que d'être capable de maintenir une collectivité comme ça, où ça se passe.
0: Mais totalement. Alors voilà. Mais avec ma sœur, du coup, nous, on a fait un. Pour essayer de faire un petit peu aussi un lieu sympa, un petit point de chute pour les gens du village, on a fait une petite cabane. Et puis elle vend des glaces l'été.
1: Oh, génial.
0: Et puis moi, je fais les marrons grillés l'hiver.
1: Oh, c'est trop bien.
0: Et puis c'est génial parce que du coup, ben, en fait, le but, c'est pas. Alors bien sûr que les touristes sont bienvenus, mais à la base, c'est surtout de créer quelque chose, un lien entre nous, quoi, les gens du coin et des villages alentours. Et puis c'est vrai que c'est sympa parce que ça crée quelque chose une bonne dynamique.
1: Oh,
0: Et
1: puis
0: puis on
1: la
0: a des
1: gourmandise,
0: super
1: ça marche
0: échanges.
1: toujours, hein, pour ça.
0: Oui,
1: C'est
0: alors ça c'est
1: réconfortant.
0: clair. Ça c'est vrai.
1: Ah, c'est mignon.
0: Mais ouais.
1: Vous êtes trop mignonnes, les frangines, avec vos glaces et vos marrons.
0: Oui.

0: C'est trop
1: Nous,
0: bien.
1: ça nous va super, ça, en tout cas. On est heureuse dans ce qu'on fait et dans ce qu'on peut vivre.
0: Ben, je suis ravie de
1: Vraiment.
0: l'entendre. Je suis vraiment ravie.
1: Ouais.
0: Vous savez, Marie, il est 23h33 et la personne qui appelle
1: Oui.
0: à 23h30 peut choisir un disque. Donc, c'est vous. Qu'est-ce que vous aimeriez comme musique pour votre sœur Claire?
1: Pour ma sœur Claire. Ah bah alors je vais lui mettre soit je lui fais un coup pas sympa, soit je
0: Oh bah ça,
1: non, je
0: vous
1: vais lui
0: pouvez faire
1: mettre
0: les deux, vous
1: alors un
0: revenez.
1: super hit de l'époque qu'elle adorait, c'était Britney Spears. Demandez-moi pas le titre, c'est le plus connu.
0: Toxique.
1: Ouais, je pense.
0: Je pense que c'est ça. Parce que c'est celui sur
1: Ouais.
0: lequel on danse toutes et tous, donc j'imagine que c'est ça. Alors est-ce que...
1: Ouais, je pense, c'est ça. Alors, volontiers, si, si. En
0: Oui.
1: tout cas, merci beaucoup pour tout ce que vous faites.
0: Bon non, mais merci
1: C'est
0: à
1: un
0: vous.
1: baume à l'âme.
0: Moi, j'adore vous imaginer aller à la pêche. J'adore vous entendre être heureuse avec votre sœur. Vous savez, je pense que toutes les mamans et tous les parents que nous sommes, père, mère et autres proches de famille, ça nous fait du bien de savoir qu'il y a des fratries qui s'aiment. Parce que c'est quand même le premier travail dans lequel on se lance quand on a des enfants, d'espérer qu'ils s'entendront toujours. Donc c'est super de vous écouter. C'est
1: Ben
0: beau.
1: oui.
0: C'est beau.
1: Puis nous, on n'est que les deux. Alors du coup, c'est vrai qu'on est super soudés, quoi.
0: C'est super,
1: Mais
0: bah, je
1: voilà.
0: suis ravie
1: Mais
0: de
1: oui.
0: vous connaître dans cette sororité-là. Et je salue aussi tous les pêcheurs, tout ce monde de la pêche qui font un travail formidable en ce moment d'action pour déplacer les poissons qui sont coincés dans des trous d'eau, qui chauffent trop pour les remettre dans d'autres rivières. On traverse une période vraiment dure pour la nature et toutes les autres espèces qui ne sont pas humaines. Et donc voilà, je voulais juste saluer toutes les personnes que j'ai pu entendre dans les fédérations de pêche et puis tous les amateurs et tous ceux qui mettent la main dans l'eau pour essayer de sauver ce qu'il y a à sauver. Donc bravo, voilà. Alors on écoute
1: Merci beaucoup.
0: Toxic de Britney Spears pour Claire, votre sœur Marie. Et vous avez été géniale, donc n'hésitez pas à rappeler maintenant que le track est passé, d'accord?
1: Ça marche, d'accord.
0: À très
1: Merci
0: bientôt alors,
1: beaucoup.
0: plein de bisous.
1: Et tout de bon. Bonne
0: Merci.
1: soirée, bisous.
0: Au revoir.

0: ça donne tout le temps envie de danser. Britney Spears, Toxic, sur RTS Première, à l'écoute de la ligne de cœur, qui est une ligne aussi très joyeuse, très heureuse, très fraternelle, très communautaire. On est toute une bande entre nous, et c'est chouette de vous accueillir les unes les autres. Vous avez toutes et tous votre place ici. Comme Martine, qui nous appelle au 0800 80 70 70.
1: Bonjour Blabla.
0: Bonsoir. Martine, vous disiez, pardon.
1: Salut Blabla.
0: Comment ça va Martine? Qu'est-ce qui se passe?
1: Bien, moi je vais bien. Mais vous, comment allez-vous? Parce qu'alors, pour raconter des sornettes...
0: Oh, qu'est-ce qui vous arrive Martine? Vous avez envie de m'attaquer?
1: Moi? Non, pas du tout. Moi, je vous connais.
0: Alors, qu'est-ce qui se passe? Vous n'avez pas le moral ou vous avez envie de taper contre un mur?
1: Non. Bon, taper contre un mur, ça fait mal, hein.
0: Ouais, bon, il y a des mots aussi qui font mal. Hein.
1: Ça fait très mal, oulala. Vous avez essayé? Avez-vous essayé, cher?
0: Qu'est-ce qui vous arrive, Martine? J'ai l'impression que vous avez besoin d'y aller, là. Qu'est-ce que vous voulez comme confrontation? Dites-moi.
1: Non, je veux pas de confrontation.
0: Bah, en même temps, je vous ouvre l'antenne et vous dites « Oh, c'est du blabla, c'est des sornettes. » Qu'est-ce qui vous arrive, Martine?
1: Non, mais c'est que je vous ai entendu, Mais voilà. Non, pas du tout.
0: Alors, vous m'avez entendu, c'est moi qui vous écoute maintenant. Qu'est-ce que vous voulez nous dire?
1: J'aimerais un peu plaider la cause des personnes, des vieilles personnes.
0: La cause des vieilles personnes, dites-moi. Parce que les vieux sont très présents, hein, sur cette ligne de cœur, on se parle beaucoup.
1: Ils sont très présents, oui. Parce qu'ils ne sont présents nulle part ailleurs, quoi. C'est terrible.
0: Moi, ce que je vous propose, c'est de parler de vous. Parce que chacun parle de lui-même dans cette émission. Vous avez l'impression que vous n'êtes nulle part, hein? Que vous n'êtes pas reconnu?
1: Reconnu... Bon, vous savez... je me suis reconnue toute seule, hein. Pas besoin des autres pour me reconnaître. Surtout des gens qui n'en sont pas capables.
0: Oh, il y a beaucoup d'amertume, hein, c'est ce que je dis. Vous envoyez fort, hein, vous m'accueillez que blabla, sornette, personne ne vous a reconnu. De toute façon, les gens ne sont pas capables de vous reconnaître. Il y a beaucoup d'aigreur. Comment je pourrais adoucir ça, Martine?
1: Non, moi je ne demande pas de reconnaissance, c'est tout.
0: Alors qu'est-ce que vous aimez?
1: À mon âge, c'est vrai, je ne demande plus de reconnaissance. Mais
0: de la considération quand même.
1: Comment?
0: De la considération, quand même.
1: Oui, dans la considération, dans le sens où c'est de l'écoute. Dans le sens où, voilà, on peut écouter des personnes qui sont, qui ont un certain âge.
0: Vous avez quel âge?
1: Moi, j'ai 72 ans.
0: Ça va, c'est pas si vieux. Hein. Nous, on a des personnes de plus de 90 ans, 100 ans qui nous appellent.
1: Non, oui, mais moi, je n'arriverais pas à 100 ans. C'est très sympa, mais bon, on a l'âge de ses artères.
0: Ça, c'est tellement vrai.
1: Squelette,
0: C'est tellement vrai.
1: On a l'âge de tout ce qu'on est, quoi.
0: Ça, on est rattrapé par le corps, hein, tout le temps.
1: Oui, le corps est là, et puis, on sait très bien ce qu'il nous dit, quoi.
0: Et vous sentez que c'est bien trop?
1: C'est mieux parfois que beaucoup de médecins, quoi. Mais bon, peu importe.
0: On se connaît mieux soi-même que les médecins ne nous connaissent, ça c'est sûr, si on est à l'écoute de notre corps.
1: On se connaît mieux que... Voilà. Mais alors, vous, quel âge vous avez, puisque vous vous permettez de me demander mon âge?
0: Alors, je vous réponds tout de suite, mais d'abord, vous m'expliquez pourquoi vous m'avez dit que je digue des sornettes. Je vous réponds volontiers, mais d'abord, expliquez-moi pourquoi vous avez commencé en disant « Ah, sornettes, blabla », qu'est-ce qui vous énervait?
1: Je ne me rappelle plus.
0: C'est malin, hein, Martine. Après, vous dites oui, je veux de l'écoute, de la considération, mais vous entrez dans la conversation déjà en m'attaquant. J'ai 50 ans.
1: 50 ans. Donc, je suis toute jeune.
0: Je trouve. Dites-le à mes enfants qui me trouvent très vieille, mais oui.
1: Oui, vous êtes toute jeune, c'est bien.
0: Oui, ça passe vite. Je suis jeune, moi aussi, j'ai l'âge de mes artères et puis de mon vécu.
1: Ouais, mais c'est bien, quoi.
0: C'est hein? Ça, en fait, Martine. On a l'âge de notre vécu. Il y a des vécus plus faciles que d'autres.
1: C'est vrai. Bon. Là, apparemment, vous le portez bien.
0: Je creuse le positif. Je suis obstinée. Non, on doit creuser le bon. Parce que de toute façon, c'est trop dur sinon. C'est trop dur.
1: Non. Trop dur.
0: Ouais. La vie est trop dure sinon.
1: Ouais. J'ai beaucoup creusé le négatif. Et c'est dur.
0: Mais comment je pourrais vous aider à voir ce qu'il y a de bien ou à vous sentir un peu mieux ? On peut pas ?
1: Vous ne pouvez pas m'aider, vous savez bien. Hein ?
0: Je
1: vous
0: sais
1: pouvez
0: pas.
1: Simplement avoir un petit intermède. Mmh. Un intermède oratoire.
0: Ouais, qui permet de s'alléger le cœur aussi, en disant ce qu'on ressent.
1: Et puis ça peut aider.
0: Oui.
1: On sait pas. Oui.
0: Comment vous traversez la canicule, vous, Martine, là, en ce moment ?
1: La canicule. Bon, moi, en fait, je me sens pas trop concernée.
0: Ah bah, c'est déjà une bonne chose, si vous échappez à
1: bien.
0: Ça.
1: C'est bien, oui. C'est bien, enfin, je vis dans un endroit où... Enfin, moi, je fais ce qu'il faut. Hein. J'ouvre toutes mes fenêtres la nuit.
0: Mais ça va, pendant ça suffit.
1: Oui, voilà, pendant que la nuit est un peu fraîche. Et puis, dès que ça commence à réchauffer, je ferme tout, quoi. Mmh. Bon, c'est vrai que j'ai pas de comment est-ce qu'on dit
0: de climatisation
1: là. Voilà, j'ai pas de clim. Bon, c'était un moment où je trouvais que c'était pas très écolo, mais bon, peut-être qu'il faudra que je me rende.
0: De toute façon, j'ai l'impression que je vais pas du tout dire un truc foutu pour foutu ou ce genre de choses, mais je lisais la presse hier et quand on voit que la climatisation des voitures envoie des PFAS, donc ces polluants éternels dans l'air, tout est tellement décourageant que je me dis non, bah alors ne nous privons pas nous-mêmes de moyens pour nous alléger la situation individuellement, quoi, puisque c'est trop gigantesque, tous les problèmes autour de nous, j'ai l'impression.
1: C'est vrai qu'on a toujours gérer des problèmes gigantesques sur le plan individuel. Et il y a quelque chose qui ne tombe pas très rond là-dedans, quoi. Hein?
0: Oh non, vraiment pas. Hein. Là, je pense qu'on a cette remontée des bretelles que nous offre le changement climatique. J'espère que ça va transformer profondément le monde politique et économique pour qu'on avance, quoi.
1: J'ai très peu d'espoir, parce que... Voilà, quoi.
0: Bon, c'est pour ça qu'il faut essayer de rayonner un peu autour de nous, dans ce qu'on peut. Dire, voilà, là, ça se passe comme ça.
1: C'est une question d'argent, quoi. Hein.
0: Toujours.
1: Est-ce que ça rapporte ou est-ce que ça rapporte pas ? Bon, c'est un peu cynique, mais on en est réduit là, quoi.
0: Ah, disons que le monde tourne comme ça, mais que dans nos univers individuels à nous, on peut se tendre la main...
1: Non,
0: on peut se sourire, on peut apporter du soutien.
1: C'est vraiment complètement idyllique, quoi.
0: Oui, je vous énerve quand je dis ça. C'est ça qui vous énerve. Non, mais c'est ça qui vous énerve. C'est que je vois les choses se faire. Mais moi, je les vois, ces choses-là.
1: Vous êtes quelqu'un à qui on sourit, mais pas moi.
0: Mais je suis sûre que si vous souriez, on vous sourit.
1: Ah, certainement, on me sourit, mais on se dépêche vite de me tourner le dos.
0: Vous croyez ?
1: Ah oui, non seulement je crois, mais...
0: Vous le vivez, vous vivez ça comme ça.
1: Ouais. Ah ouais, on est vieux. Quand on est vieux, on est vraiment vieux, quoi.
0: Bah, vous voyez, hier, samedi matin, j'étais au café. Et il y a un couple, un homme et une femme qui sont passés. Et je me suis écriée, mais qu'est-ce que vous êtes beau. S'ils écoutent, le monsieur se reconnaîtra avec ses bretelles et puis son petit chapeau de paille. Et sa femme qui avait une longue blouse avec des roses. Ils avaient au moins 80 ans. Ils se tenaient la main. Ils étaient trop adorables.
1: Moi, je m'en fiche d'être beau, moche. Je m'en fiche. D'ailleurs, je vois les critères qui sont vraiment retenus pour la beauté. Vraiment.
0: Oui, mais là, c'était une beauté liée à comment ils se tenaient. C'était simplement, on sentait le soin d'être dehors et de se montrer ensemble, heureux d'être ensemble. Il y avait quelque chose d'une grâce.
1: Peut-être qu'on peut vivre ça comme ça. Peut-être que vous avez vécu ça un moment. Mais grosso modo, la société est complètement formatée. Je ne sais pas si vous vous êtes rendu compte qu'on vit dans un monde qui est complètement formaté. On est tous complètement conditionnés, formatés par un certain nombre de...
0: D'injonctions, de paramètres, de conditionnements. Mais on peut faire notre propre révolution personnelle. On peut s'en émanciper, on peut s'en affranchir.
1: Oui. Non, je ne crois pas. Je ne crois pas parce qu'on a toujours, un modèle autre, alternatif, qui est autre. Et qui est alternatif, mais c'est pas quelque chose qu'on invente, c'est pas quelque chose qu'on vit, c'est quelque chose à quoi on s'accroche, quoi.
0: Peut-être qu'il faut une multiplicité de modèles. Et plus il y a de modèles, plus il est possible de se chercher.
1: Comment ?
0: Peut-être qu'il faut encore plus et encore plus de modèles, parce que plus il y en a, plus il est possible de se chercher. De se poser la question de ce à quoi on veut se raccrocher, justement. Et plus on se pose de questions, plus on se trouve intérieurement.
1: Ça, c'est faux. Excusez-moi.
0: Ça, c'est juste. Ça, c'est faux. Ça, c'est des sornettes.
1: C'est faux. Ouais, bon. Quand on est vieux, on se dit, on n'a pas beaucoup de temps. Hein. On n'a pas beaucoup de temps. Il ne nous reste pas beaucoup de temps.
0: En plus, c'est pas drôle parce que moi, j'ai mis une nouvelle règle en place. À 90 ans, on peut avoir un titre à n'importe quel moment dans l'émission et vous n'avez que 72 ans. Encore une raison de vous plaindre, Martine. Vous n'avez même pas le jackpot de l'émission.
1: Non, mais je ne me plains pas de toute façon.
0: Qu'est-ce que vous aimez ? Justement, finissons ensemble, Martine, avec des choses que vous aimez. Qu'est-ce que vous aimez faire, vivre, ressentir ? Qu'est-ce que vous aimez dans la vie ?
1: Qu'est-ce que j'ai aimé?
0: Qu'est-ce que vous aimez maintenant? Parce que maintenant, vous devez aussi aimer.
1: Pas grand-chose. Hein. Maintenant, j'aimerais bien... J'aimerais bien finir, quoi. Arriver au bout. Voilà,
0: vous êtes lasse? Vous êtes lasse de l'existence?
1: Fatigué. Et puis, c'est pas fatigué, c'est que... Voilà, je me sens vraiment très très seule, quoi. Je me sens très seule dans ma pensée, voilà. Dans mes pensées, je me sens très seule dans ma manière de voir les choses. Je me sens très seule. Je sens qu'il y a des gens, que la plupart des gens sont extrêmement... des moutons de panurge. Il y a beaucoup de moutons de panurge. Et puis, par le fric, quoi. Hein.
0: Moi, je crois que, en disant ça, vous ne laissez pas beaucoup de chance aux autres. Moi, je pense que moins on regarde les autres en pensant qu'ils sont comme ci, comme ça.
1: Je leur laisse toute la chance. Je leur laisse toute la chance d'être différents de ceux qu'on croit qu'ils sont. Voilà. Je leur laisse toutes les choses. Moi, je ne décide pas. J'ai aucun pouvoir. Et j'ai seulement un regard, quoi. quoi.
0: Oui, mais il est très arrêté, ce regard, Martine, hein, si je peux me permettre. C'est un regard très arrêté. Les autres sont comme ci, ce que je dis, c'est comme ça. Et donc, ça, c'est très fermé. Vous savez, la force, c'est de s'assouplir dans son regard et dans son schéma et dans sa pensée, de s'assouplir pour laisser une place aux autres.
1: C'est très fermé. Bon, moi, je vis avec... j'ai des petits soucis de... Des petits soucis, de...
0: De confiance?
1: Pas de confiance, mais au niveau de... physiquement, quoi. Mmh. Et j'ai problème pour marcher.
0: Et ça, ça use.
1: J'ai une sorte de paraplégie incomplète. Incomplète, c'est pas ça, mais c'est pas incomplète, c'est une paraplégie.
0: Partielle,
1: voilà.
0: Ouais. Et c'est tout ça qui fatigue
1: beaucoup,
0: fort.
1: De petits soucis physiques, voilà. Je suis enfermée dans mon corps, quoi.
0: Mais je comprends mieux.
1: Et enfermée dans la douleur du corps. Mais alors, en fait, j'ai pu expérimenter. J'ai pu expérimenter mes contemporains. Et je vois que, bon.
0: Vous êtes déçu.
1: Il n'y a pas grand chose, quoi.
0: Ouais, c'est là-dessus qu'on ne se rejoint pas et que du coup énerve. Parce que moi, j'aime les gens. C'est là-dessus que je vous énerve, je comprends mieux. Parce que je.
1: Mais j'ai rien. Vous les aimez parce qu'ils vous aiment. Mais...
0: Non. Je crois pas.
1: Vous aurez des gros problèmes. Vous verrez à quel point ils vont se.
0: Se tourner.
1: Ils vont prendre la tangence à quelle vitesse.
0: Vous croyez que c'est comme ça?
1: Je suis dans un appartement, dans un locatif où chaque fois que je prends l'ascenseur, les gens évitent de prendre l'ascenseur avec moi.
0: Mais est-ce que vous leur dites que ce sont des moutons de panurge et qu'ils disent des sornettes? Est-ce que vous leur souriez?
1: Non, je dis rien du tout, quoi.
0: Non, je suis désolée qu'ils vous tournent le dos, en tout cas.
1: Mais bon, c'est ainsi, quoi. C'est comme ça, c'est pas moi qui les ai formatés. C'est pas moi qui les ai formatés, je dirais. Mais ils sont formatés. Alors, ça fait un petit peu de soucis pour l'avenir. Mais bon, voilà, moi je m'en fiche parce que mon avenir, il est assez court.
0: Qu'est-ce que je peux vous souhaiter? Qu'est-ce que je peux vous souhaiter, Martine, pour cet avenir, aussi court soit-il?
1: Rien. Vous ne me souhaitez rien, ça ne sert à rien.
0: Alors là, il y a beaucoup de fatalité. Hein. Alors je vous souhaite rien. Mais est-ce que je peux vous souhaiter une bonne nuit? Au moins.
1: Non, j'ai une bonne nuit, je m'en fous. Non, j'aimerais qu'on ait...
0: Alors, vous aimeriez quoi? Je peux vous souhaiter quoi?
1: Mon mari est mort il y a 5 ans.
0: Oh, c'est dur, ça.
1: Comme lui, rien du tout. Bon, mais... Bon, il faut arrêter de prendre les gens pour des cons.
0: Vous trouvez qu'on prend les gens pour des cons?
1: Oui. Je pense qu'on prend les gens, la plupart, surtout les personnes âgées. Mmh. Les femmes âgées, alors vraiment...
0: Elles ne sont pas considérées, vous trouvez?
1: Alors vraiment, nous sommes vraiment le dernier...
0: Moi, je trouve que c'est elles qui tiennent vraiment bien la société. Et je tiens à dire là à toutes les femmes âgées qui nous appellent à la ligne de cœur à quel point je les aime, à quel point elles me donnent de l'énergie, à quel point elles me montrent une voie, à quel point je les sens libres, rigolotes.
1: Je peux aller les voir peut-être en situation in situ, in vivo.
0: Mais en tout cas, ce qu'elles nous racontent, c'est très porteur. On en parlait précédemment avec Marie, qui rendait hommage à Ginette, qui est venue nous chanter et raconter des trucs. Je pense à Claudine, je pense à Madeleine, je pense à Raymond, je pense à tellement de femmes qui m'ont appelé, qui nous ont appelé, qui nous racontent comment cette vieillesse leur permet de se libérer, la liberté.
1: On est combien de millions en Suisse?
0: Oui, je vous entends. Non, mais je vous entends, ouais.
1: Mais vraiment, on vit vraiment, les femmes sont vraiment encore plus dénigrées que les hommes.
0: Ça, c'est sûr.
1: Et qu'ils ont passé l'âge de la retraite après.
0: Oui, c'est
1: après
0: dur, c'est clair.
1: 65 ans, c'est horrible.
0: Mais vous savez, ce que j'ai vu moi cet été, j'ai vu plein de copines retraitées sur les routes. J'ai vu plein de femmes ensemble, entre amis. Enfin, je trouve qu'il y a une vitalité chez les femmes âgées qui est très précieuse à observer aussi.
1: Vous avez peut-être une vision partielle.
0: Peut-être.
1: Excusez-moi.
0: Oui, non, en tout cas, j'ai envie. Je vais le dire autrement, Martine. Bon. J'ai envie de voir les choses qui vont bien aussi.
1: Oui, vous avez envie de voir les choses qui vont bien.
0: Mais parce que ça me permet de voir un chemin. Ça me permet de me dire oui. Oui, on peut...
1: Moi, les choses qui vont bien, ça suffit avec cette...
0: Non, pas du tout. C'est pour dire...
1: Ça suffit avec ce sort. Il n'y a rien qui va bien sur cette planète.
0: Eh ben d'accord. Non, alors on va dire qu'il n'y a rien... Il va falloir qu'on se quitte.
1: Qui va bien sur
0: Martine, il va falloir qu'on se quitte. Et elle je ne veux pas qu'on se quitte avec la rien qui va bien.
1: Il y a des guerres partout. Des guerres qui n'ont même pas de justification.
0: Mais jamais, les guerres n'ont jamais de justification. On sait bien qu'il y a une violence intrinsèque.
1: Voilà, je vois ce qui va bien sur cette planète.
0: Mais je sais bien qu'il y a une violence intrinsèque à l'homme et une agressivité intrinsèque. Mais Martine, je dois rendre l'antenne. Martine, je dois rendre l'antenne. Je vous fais malgré tout une grosse bise. Et je vous souhaite quand même une bonne nuit, ok? Même si vous en foutez.
1: Bisous.
0: Martine, je vous assure. On va continuer et on trouvera ce qu'il y a de bien qui pourrait vous aider. En tout cas, bisous à toutes, bonne nuit. Il est minuit.
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3: Une soirée à oublier pour les Suisses alignés au championnat d'Europe ce soir. Une chez les hommes en athlétisme. Donc Dominique Lobalou se classe 7e sur un 5000 mètres dominé par le Norvégien Jakob Ingebrigtsen. Et chez les femmes, déception et peut-être frustration pour Géraldine Dittidiofray qui échoue à 1/100 du podium. Pas d'exploit non plus pour la Saint-Galloise Salomé Cora, invitée surprise pour cette finale, mais qui termine à la 8e place. Et en natation, Noé-Ponty s'est qualifié comme prévu pour la finale du 50 mètres papillon aux Européens en Grand Bassin de Paris. Le Tessinois a signé le 3e temps des demi-finales en début de soirée. Il vise maintenant sa 2e médaille continentale en Grand Bassin après celle d'argent conquise en 2022 à Rome sur 100 mètres papillon. Et la Colombie frappée par un puissant séisme de magnitude 7,4 aujourd'hui. Le bilan provisoire est déjà lourd, au moins 111 morts et des dizaines de blessés, ainsi que d'importants dégâts dans la région du Café, à l'ouest du pays. À Cali, une vingtaine de bâtiments se sont effondrés avec des personnes qui sont toujours coincées à l'intérieur. Le gouvernement colombien a décrété tout à l'heure l'état d'urgence. Et puis le Parlement turc a adopté ce soir une loi historique qui permet à d'anciens membres du PKK ayant déposé des armes de réintégrer la société. Les crimes graves restent exclus et le texte ne concerne pas Abdullah Öcalan, le chef historique du mouvement. Au Locle, un audit va être mené après le cambriolage du musée de l'horlogerie qui a eu lieu hier à l'aube. La commune veut savoir s'il y a eu un manquement sur le plan de la sécurité. En moins de 5 minutes, 4 individus ont pu fracturer une porte d'entrée, briser les cloches de verre abritant les pendules et emporter une dizaine d'objets pour plusieurs dizaines de milliers de francs. Premier jour du procès en appel de l'ex-patron de Raiffeisen lundi, Pierrine Vincent, devant le tribunal cantonal de Zurich. Son avocat a demandé de classer l'affaire, estimant que les faits reprochés étaient prescrits. Il a été condamné pour escroquerie, gestion déloyale qualifiée et corruption privée passive. L'ancien banquier est accusé de s'être enrichi illégalement via des ventes de sociétés ainsi que des notes de frais astronomiques. Puis les fortes chaleurs sont de retour, vous l'aurez remarqué, avec elles le retour aussi des plans canicules dans les cantons de Vaud et la ville de Genève. Météo Suisse a lancé une alerte de degré 3 et un passage possible en degré 4 ces prochains jours. Le pic de chaleur est attendu entre demain jeudi et samedi. Et puis un procès sur une affaire vieille de 30 ans qui s'est ouvert aujourd'hui à Las Vegas, celui du meurtre de Tupac Shakur. La superstar du rap des années 90 avait été abattue le 7 septembre 1996 alors qu'il était à Vegas pour assister à un match de boxe de Mike Tyson. À la tribune, Duane Kennedy Davis, un ancien chef de gang accusé d'avoir orchestré le meurtre de Tupac Shakur. Il risque la prison à perpétuité. Quelques cumulus en montagne pour ce début de soirée avec des averses en orages attendues d'abord dans le Jura puis dans les Alpes. Demain, le soleil dominera malgré quelques nuages en matinée. Des cumulus en montagne dans l'après-midi accompagnés d'averses ou d'orages. Température 13 degrés au lever du jour et jusqu'à 33 l'après-midi.
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8: C'est vrai que depuis, je sais pas, 5-6 dernières années, peut-être un peu plus, on voit beaucoup plus d'afro, beaucoup plus d'affirmation à ce niveau-là, peut-être. Je sais pas si le terme est juste, mais les gens sont OK maintenant d'assumer complètement leurs cheveux et de prendre de la place avec. Dans les concerts, moi, avec mon afro, des fois, on était là. Ouais, on attachait les cheveux. Pas du tout, en fait.
9: Tellement.
8: Mais pas, absolument pas. Je vais même mettre sur la pointe des pieds, monsieur. Voilà. Et je trouve ça trop cool de prendre la place.
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10: Les cheveux courts des garçons, les têtes hirsutes des hippies, les coupes afro, les crêtes colorées des punks, l'art de se coiffer et de se couper les cheveux fait l'objet de débats et de scandales depuis bien longtemps. Blond, roux, noir, bouclé, frisé, crépus ou lisse, les cheveux racontent un peu de ce que nous sommes. C'est donc un sujet tout sauf frivole qui va nous occuper tout au long de cette série de reportages que nous vous proposons en nouvelle diffusion. Contrairement à ce que disait le célèbre slogan publicitaire des années 90, « Non, je ne fais pas ce que je veux avec mes cheveux ». Symbole de séduction chez les femmes, symbole de force chez les hommes. Rappelons-nous d'abord que les cheveux sont un instrument de domination. On a rasé les esclaves, les soldats, les prisonniers, on a tondu celles qui avaient fauté avec l'ennemi. Aujourd'hui encore, dans certains pays, on risque la mort si on n'est pas d'accord de dissimuler sa chevelure sous un voile. Les femmes noires et métisses, elles aussi, connaissent bien les injonctions liées à leurs cheveux. Les codes esthétiques édictés par les blancs leur ont imposé de lisser leurs boucles. Dans son salon de coiffure de Lausanne, Maïne et son amie Barbara racontent le long chemin vers l'affirmation de soi.
8: Comme d'hab, je coupe un petit peu plus derrière, enfin dessous, pas derrière, mais dessous.
11: Bah, je sais pas quoi faire avec ces cheveux un peu.
8: Tu peux rien faire, tu dois juste attendre et que je coupe un peu plus... Quand tu viens, quoi.
11: Mais je t'ai dit qu'une fois, j'ai essayé de faire une permanente sur ces parties un peu
8: lisses. Il n'y a pas de problème.
11: Et du coup, ça me les avait encore lissées davantage.
8: Ben voilà.
11: C'était hyper bizarre.
10: Démêler la norme, reportage Quentin Bolen, réalisation Jonathan Aslebacher.
8: Mais l'autre jour, j'ai une cliente qui est arrivée. Elle est métisse aussi. Et elle a des cheveux pas afro, mais très frisés. En fait, elle avait un lissage brésilien.
11: Okay.
8: Mais hyper bien. Enfin, alors bon, ils étaient cassés parce qu'elle avait fait une décoloration par-dessus, mais c'était pas lisse. Justement, elle venait parce qu'elle voulait plus et elle était en transition de capillaire là. Et en fait, j'avoue que ça, c'était assez catastrophique d'une fois que tu. Enfin, pas catastrophique, c'est pas vrai. Ça se voyait pas quand c'était sec, mais quand c'était mouillé, tu voyais en fait là, elle avait les cheveux crépus et là, c'était.
11: Ouais, la repousse, c'est horrible. Ouais. Moi, j'ai d'anciennes photos de moi quand j'arrêtais de faire les défrisages justement. Où je voyais les racines frisées et puis les longueurs un peu
8: abusées.
11: C'est horrible.
8: C'est
11: tellement moche. Je suis sûre que même quand t'avais les cheveux lisses, et après, je sais pas, tu croises pas certaines personnes pendant quelques années, ils te revoient avec tes cheveux frisés, ils te calculent pas.
8: Bien sûr. Avec mes locks, je te laisse imaginer.
11: Ah ouais, non mais... Ça c'est barge en fait. Moi, ça m'est vraiment arrivé de rencontrer des gens en ayant les cheveux lisses et de les revoir en ayant les cheveux frisés, puis ils te regardent, ils se pointent là, ils se disent mais... On se connaît, oui, tu sais, on s'est vu là, ou l'inverse en fait.
8: Ah, mais t'avais les cheveux lisses.
11: T'avais les cheveux lisses, ou après, il y a beaucoup l'inverse aussi, c'est que les gens ils t'identifient tellement à tes cheveux et à la place qu'ils prennent que quand t'arrives avec les cheveux plaqués, attachés, ils te calculent pas en fait. Ils te calculent pas où ils sont là, c'est bizarre. T'es pas la même personne. Tu sais, quand j'y pense, tout à l'heure je me disais, mais en fait, je me suis lissé les cheveux jusqu'à quel âge? Et je pense que facilement jusqu'à. Ouais, 18-20 ans, je pense que je me lissais les cheveux. Ah, des fois c'était chaud et j'avais quand même des collègues qui m'ont dit, oui, c'est pas. It looks messy.
8: Ah ouais?
11: C'était pas très professionnel en fait d'avoir des cheveux.
8: Tes cheveux.
11: Mes cheveux, en fait. Mes cheveux, voilà.
8: Pas hyper pro votre tête.
11: C'était pas, c'est pas trop ça, tu rentres pas trop dans ce qu'on attend. Je pense juste à une situation qui m'est arrivée assez drôle où je cherchais du job à une époque et j'ai envoyé dans un CV un pote qui était RH. Et il m'a dit mais mets une photo où t'as les cheveux lisses parce que là tu fais trop exotique.
8: Oh wow.
11: Et t'auras plus de chances d'avoir des retours. Et du coup, j'ai fait cette étude sociale qui était d'envoyer CV cheveux lisses et CV cheveux frisés. Et bingo. Effectivement, il y avait plus de retours aux cheveux lisses. Et ouais, c'était bizarre.
8: Chez les hôtesses de l'air, c'est très, très protocolaire. Oui. Enfin, il y a des règles. C'est,
11: ouais.
8: C'est,
11: ouais, ouais.
8: C'est à la limite de la discrimination.
11: Ah,
8: vraiment.
11: C'est
8: clair. Vraiment à la limite, ouais. Alors, je m'appelle Maïne, bonjour. Et on est dans mon salon de coiffure qui est à Lausanne, spécialisé dans les cheveux texturés. Donc, ce que j'entends par texturé, c'est les cheveux ondulés, frisés, crépus, tout ce qui est non raide, en fait. Voilà. Et donc, j'ai ouvert ce salon en 2017.
9: Et pourquoi vous êtes spécialisée dans les cheveux texturés dans votre salon?
8: Parce que j'en ai. J'ai moi-même les cheveux texturés. Et que j'ai quitté mon job corporate à l'époque, en 2015, pour partir à New York faire mon école de coiffure. Parce que en fait, ça me passionnait depuis toujours, mais je ne me rendais pas compte à quel point il y avait une demande. C'est-à-dire qu'avant l'ouverture, un mois avant, j'étais complète.
9: Et là, vous êtes en train de couper les cheveux de Barbara,
8: oui.
9: Votre cliente et amie aussi, en l'occurrence. Je vois que vous coupez les cheveux sans les avoir mouillés.
8: Exactement. Ça peut surprendre, ça surprend parfois des clientes qui sont là « Ah mais tu vas me couper les cheveux maintenant !» Oui, la raison pour laquelle je le fais, je ne sais pas si vous avez entendu, mais Barbara me dit que derrière, ses cheveux sont plus lisses. Et donc c'est pour ça que je coupe les cheveux secs, parce que là je vois en fait, je vois toutes les textures. Tandis que si ses cheveux étaient mouillés, ben, je ne verrais pas. Et si, d'autant plus si je mets de la tension quand je coupe, on ne voit pas. Donc après je coupe, je sèche et ça fait des étages. Donc c'est la raison pour laquelle je coupe sans tension et sur les cheveux secs.
9: Et Barbara, vous avez beaucoup de choses à vous dire hein, sur vos cheveux bouclés.
11: Oui, on a plein de choses à se dire. Je pense que bah, les deux, on a grandi à la montagne, moi à Lausanne. Et quand forcément tu n'entres pas dans un modèle de cheveux lisses, moi je me souviens de voir mes camarades d'école qui faisaient ce qu'on appelait à l'époque un palmier. Avec une petite couette sur le haut de la tête, et ça tombait joliment, et que moi, je ne correspondais pas trop à ça. Oui, il y a un peu des trucs qui restent, quoi. C'est quelque chose que je n'aimais pas. Et aujourd'hui, oui, je pense que c'est quelque chose qui fait entièrement partie de moi, mais je n'ai pas forcément envie non plus qu'on me ramène qu'à ça.
9: Pourquoi vous ne les aimiez pas, vos cheveux?
11: Parce qu'ils n'étaient pas comme ceux des autres. Parce qu'à l'époque, il n'y avait pas de salon spécialisé. Il n'y avait pas peut-être l'accès aux produits pour les cheveux texturés comme il y a aujourd'hui. Ils prenaient de la place, il fallait les démêler, ça faisait mal. C'était des moments qui n'étaient pas forcément simples aussi, enfants, je dirais.
9: Et Maïne, vous, quand vous entendez ce que vous raconte Barbara, comment ça vous fait réagir?
8: Alors, ça a été mon cas et ça a été le cas de 99,9% de mes clientes. Et en fait, c'est des histoires que j'entends tous les jours. Ce que je demande toujours à mes nouvelles clientes, raconte-moi un peu ton parcours capillaire, et c'est tout le temps ah ben j'apprends à aimer mes cheveux, soit maintenant, soit ça fait quelques années. Il y a toujours un truc de trauma, quoi, quelque part dans la vie par rapport à ça.
9: C'est quoi si on peut faire une généralité de ce qui ressort de ces traumas?
8: Le harcèlement à l'école, des insultes. Encore hier, j'ai une cliente qui me disait qu'on l'appelait, je sais plus trop par quel nom. Les gens qui mettent la main dans les cheveux, ça ne s'arrête pas, visiblement, c'est encore un truc en 2025, ça se fait. Moi, j'avais beaucoup de peine à comprendre pourquoi, en fait, pourquoi mes copines, elles ont les cheveux lisses, moi pas, c'est pas cool, c'est l'injustice, moi, c'est beaucoup d'injustice de mon côté, et de frustration.
9: C'était aussi difficile pour vous, dans votre jeunesse?
8: C'était horrible, ouais, surtout que j'ai grandi avec ma mère, qui est suisse, donc blanche.
11: elle a fait tout ce qu'elle a pu, hein. Je veux dire, je suis à la fin des années 80. Et donc, c'était compliqué pour moi. En plus, ma mère, qui a laissé ses cheveux, pour la petite anecdote, bouclés pour la première fois, il y a 6 mois, quoi. Alors, elle a les cheveux bouclés, ondulés, bouclés. Mais sinon, ma mère, elle a eu des brushings toute sa vie. Du coup, j'étais là, pourquoi ? Il n'y a que moi, dans cette histoire, qui a des cheveux crépus, en fait. C'est dégueulasse. Donc, voilà.
9: Vous aussi, vous vous êtes défrisé les cheveux ?
11: Oui, pendant 12 ans. De mes 12 à mes 24 ans. Ouais, plus ou moins, ouais. Je me rappelle la première fois, En plus, ma mère ne voulait pas, hein. Et je l'ai suppliée. Il y avait une Brésilienne qui faisait ça à Sion à l'époque. Et je l'ai tellement tannée pour y aller qu'elle m'a dit OK. Et je suis allée. J'étais refaite. Et j'ai vu les photos il y a quelques années. C'était immonde. Mais voilà, moi, je me trouvais belle. J'arrivais à passer ma main dans les cheveux. Je ressemblais à ma copine. Donc voilà, c'est tout ce que je voulais. Et en fait, j'ai fait ça tous les 3 mois pendant 12 ans. Je sais pas si vous vous rendez compte. Le truc, le défrisage, le vrai, hein, il s'enlève pourri. C'est un truc qui décape, hein. Et en fait, j'ai des photos de moi, mes cheveux, ils sont grillés, quoi. Au bout de 12 ans, mes cheveux, ils étaient là, help. Et j'ai arrêté, je finis par arrêter.
9: Et qu'est-ce qui vous a décidé à arrêter de les défriser, à les laisser naturels ?
11: C'est une youtubeuse, à l'époque, qui était dans mon cas, elle avait arrêté de se défriser les cheveux, elle s'était coupé les cheveux, court. Et je sais pas, je me suis dit... Et c'est ça qui m'a poussé à arrêter de défrisage, puis à partir à New York. Ça a été un peu l'enchaînement. Et en fait, j'étais là, mais c'est ça que je veux faire.
9: Et comment vous êtes sentie à ce moment-là, quand vous aviez plus les cheveux défrisés, que vous aviez vos cheveux naturels ?
11: Bizarre. Ça m'a fait... Je me rappelle encore de la sensation. Je suis sortie de la coiffeuse, j'étais là... Oh non, pourquoi j'ai fait ça ? Il m'a fallu quelques semaines pour m'y faire. Donc c'était difficile. Mais j'ai fini par m'y faire, et quand mes cheveux ont commencé à pousser, ben là, j'ai commencé à aimer. Mais où j'ai vraiment aimé mes cheveux, c'est quand je suis partie à New York. Et là, je voyais d'autres gens qui me ressemblaient, quoi.
12: Être petite, assise entre les jambes de ta mère, avec une brosse à sec.
13: Ma mère me dit que notre plus grosse dispute, c'était par rapport à mes cheveux.
12: Mais complètement.
13: Elle mettait 10-12 heures à me tresser,
12: la pauvre.
13: Donc, je regardais Cartoon Network à l'époque, super, pendant 10-12 heures, et en fait, moi, je suis tender-headed, je peux pas me toucher le crâne, quoi. Et je pleurais, et pourtant, elle serrait pas, la pauvre, déjà qu'elle a appris à tresser toute seule. La pauvre.

0: J'ai fait des locks il y a 5 ans et demi maintenant parce que je trouve ça beau. Pas parce que je fume du cannabis et que j'écoute que du reggae. Malgré ce que les gens peuvent penser quand ils me voient. Et c'est ça que je trouve cool. Il y a un peu un truc de confusion là-dedans qui, moi, me fait beaucoup rire. Ça part aussi d'une intention de liberté, de, en fait, je fais enfin ce que je veux avec mes cheveux. J'ai eu l'afro, je me suis rasé la tête, maintenant je me fais des locks parce que les gens me posent la question. Pourquoi t'as rasé ta tête? Pourquoi t'as fait des locks? Because I have free will, en fait. Je fais ce que je veux, enfin, et fâchez-vous comme vous voudrez, finalement. Donc oui, c'est quand même lié à l'identité.
1: Et est-ce qu'embrasser ses cheveux crépus, ses cheveux naturels, c'est forcément aussi embrasser son africanité?
0: À l'heure actuelle, oui, je pense. Mais ne pas le faire ne veut pas dire qu'on ne le fait pas. Je pense que c'est important à souligner. Moi, je pars du principe que si une cliente, demain, elle me dit « Ouais, je vais me faire un brushing », je vais pas lui dire « Tu fais plus partie de la team ». Le but, c'est fais ce que tu veux. Si ce que tu veux, c'est te faire un brushing par mois, ce que tu veux, c'est te laisser les cheveux naturels, te faire des locks, faire... on s'en fout. Enfin, c'est vraiment le thème, c'est la liberté plus que avoir les cheveux naturels.
2: C'est vrai que depuis, je sais pas, 5-6 dernières années, peut-être un peu plus, on voit beaucoup plus d'afro, beaucoup plus d'affirmation à ce niveau-là, peut-être. Je sais pas si le terme est juste, mais les gens sont ok maintenant d'assumer complètement leurs cheveux et de prendre de la place avec.
0: Non, j'étais en train de me dire que oui, c'est vrai, l'histoire de prendre de la place, il y a ça aussi.
2: Ouais.
1: C'est-à-dire ?
0: Ben, moi, quand je vois une nana se balader dans la rue avec une afro énorme, je suis là, yes, prends la place, en fait, t'as raison. Dans les concerts, moi, avec mon afro, des fois, on était là, ouais, on attache les cheveux, pas du tout, en fait.
3: Tellement.
0: Mais absolument pas, je vais même me mettre sur la pointe des pieds, monsieur, voilà. Et je trouve ça trop cool de prendre la place. Moi, je fais des grands gestes avec mes locks. Oui, il y a aussi prendre de la place, c'est tout à fait juste. Il y a un truc au niveau de la peur de la différence, encore, c'est le principe du racisme, hein, finalement, et de la xénophobie. Mais je sais pas pourquoi, parce que finalement, ça change la vie à personne, en fait. Que je me rase un bout de la tête sur 4 cm, en fait, de nouveau, I have free will, je fais ce que je veux.

0: Hop, toujours bien se raser derrière les oreilles. Et le plus dur quand tu l'as fait tout seul, c'est toujours de faire bien derrière, quoi. Après, avec les années, tu chopes l'habitude, mais au début, tu te foires toujours. Tu finis avec une crête toute travers. Ou... Ça fait 26 ans, donc je commence à avoir l'habitude. Et puis derrière, quoi. Alors moi, j'ai trouvé une bonne technique avec les années, c'est d'avoir le double miroir, là. Hop, tu vois. Permet de moins te foirer que si tu fais ça juste au toucher, quoi. Pendant des années, on faisait ça entre copains, quoi. Tu demandais à ton pote, à ta copine, s'ils pouvaient te faire l'arrière. Des fois, les gens me disent « ça prend pas trop de temps de faire ça ». Surtout, mais de l'adresser aussi. Des fois, tu sais, c'est... Les gens, ils sont impressionnés de voir comment c'est droit, etc. Et ils pensent que ça te met énormément de temps. Et en fait, bah, juste en te crêpant les cheveux, en les dressant, avec un peu de savon, un peu de laque, suivant comment. Franchement, c'est rapide. Après, si t'as une crête super longue, évidemment, ça prend un peu plus de temps. Là, moi, maintenant, elle est un peu plus courte. Donc, c'est vrai que c'est un peu plus rapide aussi, quoi.
1: Donc là, fini, t'es content?
0: Ouais, nickel. Parfait, regarde. Au top.
1: Tu te présentes en 2-3 mots?
0: Ouais, bah, je suis Berthier. Bah, j'ai un magasin de piercing à Genève, Piercing Tattoo. J'ai été longtemps chanteur dans Faute de Frappe, dans Point Barre, mon premier groupe, même dans Pagaille, mon tout premier groupe où je faisais la batterie. Et puis voilà, je viens de la scène punk genevoise.

0: Cette crête, tu nous la décris? Elle ressemble à quoi?
1: Alors là, actuellement, elle est légèrement décoloriée. Elle n'est pas dressée parce que on est encore un peu tôt le matin, mais peut-être ce soir je le ferai pour aller au concert. Ma première crête, je devais avoir 13 ans. Je pense que peut-être un petit besoin d'affirmation vis-à-vis, je pense, de mes parents, de ma famille, s'affirmer, se différencier, prendre son indépendance. Je pense que j'avais besoin de me trouver. Et du coup, je me suis fait cette crête. Je suis rentré à la maison, évidemment les parents étaient pas très contents et on dit ouais tu peux pas venir comme ça à la maison, ça va pas, etc. Et moi j'aurais dit bah écoute c'est comme ça, je la garde et ça fait partie de moi et j'ai envie d'être comme ça.
0: La réaction, donc, c'était...
1: La réaction elle était pas très positive au début, ça a plutôt été surtout de la part de mon père. Ma mère bah elle voyait bien que j'étais de toute façon un petit peu en marge, que j'étais un petit peu décalé par rapport aux autres. Et finalement, je suis parti relativement jeune. Je suis parti entre mes 13 et 14 ans de la maison pour aller en foyer. Donc là, bah voilà, j'ai pu garder ma crête. C'était aussi par rapport au mouvement punk, où bah, t'as envie d'avoir une appartenance, trouver aussi, bah, quand tu pars assez jeune, trouver aussi une autre famille. Voilà, c'était les copains, le punk, la musique, le rock'n'roll et forcément bah l'accoutrement, la crête en fait partie quoi. À cette époque-là, j'allais souvent travailler dans une ferme à Jussy et en fait il y avait un des gars qui bossait là-bas qui était plus un ancien punk et c'est lui qui m'a filé mes premiers CD de punk et qui m'a un peu mis là-dedans et qui m'a donné envie de me faire ma crête, de mettre mes premières docks et puis de m'intéresser à ce mouvement, quoi.
0: Ce premier CD, c'était lequel?
1: C'était Exploited Live and Loud. What are you fucking saying?
0: Ça te fait quoi quand tu réécoutes cette chanson?
1: Ah bah ça me rappelle vraiment des souvenirs d'adolescence. Dans ma chambre à écouter ça, tout seul à y croire à fond, avec ta crête et...
0: Pourquoi la musique, elle est si importante pour toi et dans le mouvement punk en général?
1: Je pense que la musique dans le mouvement punk, elle est déjà fédératrice, elle est revendicatrice, elle est engagée, elle nous donne envie de nous rassembler, de chanter ensemble, bah, de pogoter, d'exprimer nos revendications, nos mécontentements anti-système.
0: Et la crête, la coupe de cheveux, à quel point elle occupe justement une place là-dedans?
1: Bah, je pense que la crête, c'est au final un peu des codes, hein, des codes d'appartenance à cette tribu, entre guillemets, cette tribu urbaine. Il y a eu plein de coupes hein, dans le punk. Tu peux avoir des spikes, tu peux avoir la crête, tu peux avoir... Il y a même voilà, des crêtes qui finissent en dread, un peu plus dans le mouvement crust. T'as plein de mouvements qui se sont dérivés, entre guillemets, du mouvement punk. Hein. Donc avec toutes les coupes qui vont avec, mais toujours des coupes un peu décalées, anticonformistes, qui rentrent pas dans les codes de la société, on va dire, classique, ou imposée, ou bien pensante. Et je pense que la crête, c'est marrant parce qu'elle a plus la même signification aujourd'hui pour moi que quand j'avais 14 ans. 14 ans, c'était vraiment faire chier, être décalé, faire crade, qu'on nous regarde dans la rue. Et puis avec les années, bah là, ça fait 26 ans quand même que je l'ai. Et je sens que, en y réfléchissant, ma crête, elle veut plus dire tout à fait la même chose, même. Des fois, bah, j'ai toujours envie de garder ce côté, bah, anticonformiste, entre guillemets. Pas rentrer dans les codes, dans les normes sociales. Mais je sens qu'aujourd'hui, de temps en temps, bah, d'avoir ce look-là, et j'ai presque plus envie d'arriver à un endroit et que la personne me juge et puis de lui faire changer d'avis en lui disant bah tu vois je peux avoir ma crête, mon look, mon père Faclou et puis c'est pas pour ça que je vais te cracher dessus et être mal poli et puis te jeter une canette de bière. Je peux aussi juste parler avec respect, parler de nos vies, de voilà, d'être même poli. Et des fois je m'efforce presque d'être plus poli qu'un autre, ou en tout cas dans l'envie de montrer que même avec une crête et les clous, tu peux aussi être chouette, quoi. Enfin, voilà.
0: Tu me disais que là, la crête, tu l'as assez courte. Ça a pas toujours été le cas. Hein.
1: Alors, c'est sûr que quand t'es jeune, tu portes plus d'importance à te dresser la crête tous les jours, à dormir sur le côté, pour pas la casser, te lever le matin et être déjà looké et prêt à partir. C'est vrai que bah, avec les années, tu vois, là, ça fait 26 ans que je l'ai. Je fais aussi beaucoup de moto, donc je mets un casque. Quand il fait froid l'hiver, j'ai envie de mettre un bonnet ou une capuche, alors que quand j'étais ado, c'était le look avant tout. Donc même avec un petit perf des Doc Martens et ma crête, même l'hiver, pas de bonnet, enfin voilà. Maintenant, c'est vrai que j'ai quand même envie d'un peu plus de confort. Et puis avec les années, t'as pas envie de te lever tous les matins et de commencer par te coiffer pendant 10 minutes. Donc bah voilà, tu te, petit à petit, tu raccourcis un petit peu la crête, t'as plus une crête de 30 cm. Tu vas plus l'adresser, bah voilà, pour aller au concert, quand tu vas chanter, quand tu vas voir les copains, quand tu vas en soirée, quand tu vas en festival. Et souvent, bah justement, la fête d'avoir une crête un peu plus courte, surtout que moi, que j'ai un peu les cheveux bouclés, ça m'évite de ressembler à une crête à mouton, quoi.
0: Est-ce que tu dirais que plus la crête, elle est grande, elle est haute, plus t'es voilà, rebelle, anti-système?
1: Bah ça, c'est un peu ce que tu penses, en tout cas quand t'es jeune. Plus t'as une grande crête, plus t'as des gros clous, plus t'as de piercing, plus t'es engagé et rebelle. Puis au final, bah je pense que quand j'étais plus jeune, t'es plus juste bah voilà, boire bière, brûler village, comme le disent si bien les copains. Avec les années, je pense que tu deviens des fois un peu quand même plus politisé. En fait, il n'y a pas juste le look, il y a aussi bah, tout ce qui va à côté, les actions que tu fais, l'engagement que tu peux avoir, etc. Et en fait, c'est une autre forme d'engagement, peut-être moins dans le look, mais justement plus dans l'action, dans... Voilà.
0: Tu t'imaginerais vivre sans? Enfin, tu t'imaginerais la couper un jour?
1: Écoute, je me suis déjà posé la question et j'en ai jamais pour l'instant eu l'envie ou ressenti le besoin. C'est comme si elle faisait partie de moi. C'est mon identité, quoi. Donc, franchement, pour l'instant, pas. Si un jour j'ai la calvitie, on sait pas. Mais ça a pas l'air d'arriver, tant mieux.
0: Qu'est-ce qui se passe si, voilà, en tant que punk, t'as plus de cheveux, tu peux plus faire cette crête, il se passe quoi?
1: Alors, souvent, ce que j'ai pu voir autour de moi, c'est des personnes qui se font la double crête. Donc, ils ont plus trop besoin de se raser sur le dessus, ça c'est pratique. Donc, ils se font deux crêtes. Après, il y en a beaucoup qui se rasent. Il y en a aussi, bah justement, qui deviennent un peu moins lookés avec les années, donc plus forcément le besoin d'avoir la crête.

0: Avec notre vieux camping-car, on a rencontré les gars de Canal+. T'as tous les gars avec leur nœud pape, leur Starco, et nous on arrive avec les perfaclous, les crêtes dressées, puis c'était poussez-vous, laissez-les passer, c'est l'équipe l'équipe du film et tout. Et les gens là forcément, ouais, ils te regardent de haut en bas, passer devant eux, alors qu'ils attendent tous avec leur petit ticket dans les files.
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0: Et puis tu les regardes avec un grand sourire en leur faisant un petit clin d'œil, et là, et voilà, t'as envie de dire bah justement, c'est pas parce que on a ces looks et ouais, ce décalage qu'on peut pas exister et puis faire plein de choses bien au final.
2: C'était Démêler la norme, un reportage signé Quentin Bollen, diffusé pour la première fois le 27 octobre 2025. À noter qu'une première formation certifiante pour cheveux dits texturés a vu le jour. Elle est dispensée par les salons de coiffure Tribus Urbaines en partenariat avec l'Académie de beauté de Lausanne. C'est une formation privée qui ne figure pas pour l'instant au CFC.
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0: Céline Auclin.
1: Bonjour et très belle venue à vous. Ce sont des planches de bécasso, de cygne blanc ou noir, de canard mandarin, de grue japonaise ou encore de lépidoptère, chenilles papillons au gré des stades de leur développement. Sur le papier, leur forme, leur couleur, leurs particularités sont représentées dans le détail, au plus près de la réalité. Un art au service de la beauté et de la connaissance. Philippe Marle, bonjour.
2: Bonjour.
1: Merci d'être venu jusqu'à nous. Vous êtes artiste, dessinateur, peintre naturaliste. Vous venez de la région de Besançon, en Franche-Comté, et vous avez en Sud enseigné le dessin d'observation, contribué à nombreuses publications de vulgarisation scientifique, travaillé pour les revues Terre Sauvage, La Salamandre, que nous connaissons relativement bien, ou avec des maisons d'édition comme Gallimard, Atlas, Casterman, Hachette. Vous créez également pour des collectionneurs privés et collaborez aussi avec des institutions publiques, telles que divers musées de sciences et d'histoire naturelle, dont le Naturéum de Lausanne, où vos œuvres ont été exposées jusqu'au printemps dans le cadre de l'exposition Natura Picta du Jardin Botanique. Philippe Marle, comment définissez-vous le dessin naturaliste ?
2: Alors, le dessin naturaliste et les œuvres naturalistes en général résultent d'une fascination des hommes pour leur environnement, pour les grands animaux, tel qu'on a pu le voir aux parois des grottes de Lascaux, Chauvet, la grotte du Tassili sur le continent africain, et par la suite, pendant l'Antiquité, en Égypte, aux parois des tombeaux et des temples, dans la tombe de Menna, où l'on peut voir la description par le dessin et par la peinture de toute la luxuriance de la vie au bord du Nil. Les animaux, les hommes, les fellahs, alors chez les animaux, donc énormément d'oiseaux, des canards, des hérons, des poules sultanes, des martins pêcheurs, quelques mammifères et il y a également quelques insectes et beaucoup de plantes aussi.
1: Et par la suite, ça s'est développé aussi beaucoup plus tard, hein, aux environs du XVIe siècle, hein, si je ne me trompe.
2: Oui, tout à fait, oui. Quand sont venus les siècles pendant lesquels on a pratiqué de grandes expéditions, il y a eu donc Maria Sibylla Merian, elle, c'est la fin du XVIIe, qui est partie donc au Suriname pour étudier les papillons. Elle a ramené des descriptions et puis des planches naturalistes qui sont d'une beauté fascinante. Encore aujourd'hui, quantité de gens qui n'ont pas le pied

0: à l'étrier pour l'écologie, regarde ces planches avec un œil d'esthète et on ressent un véritable bonheur.
1: Précisons qu'elle est la fille d'un célèbre graveur balois, qui lui-même était très connu, hein, je crois.
0: Oui.
1: Donc c'est quelqu'un un peu de chez nous, en tout cas de cette partie-là du continent européen. C'est une femme, merci de l'avoir mentionnée.
0: Oui.
1: Plus près de nous, dans le dessin naturaliste animalier, on peut citer aussi Robert Hénard,
0: oui, oui, incontournable. Un homme d'une simple... le travail, c'est sa vie, la vie, c'est son travail, ce n'est qu'une seule et même chose. Je l'ai rencontré deux fois, on a parlé ensemble, et puis donc j'ai pu voir la façon dont il travaillait, dont il gravait ses planches de poirier pour ses superbes gravures, très intéressantes gravures, pas seulement superbes sur le plan esthétique, mais intéressantes aussi sur le plan de la biologie des espèces qu'il représentait.
1: Qu'est-ce qui vous a marqué dans cette rencontre ?
0: La simplicité de l'homme. Et puis aussi son habileté, son œil, et puis son honnêteté par rapport à la protection de l'environnement, notamment sur le canton de Genève où la chasse a été interdite et où il a dit par exemple que les chasses étaient interdites sur le canton de Genève depuis longtemps, mais que pour autant il n'y avait pas plus d'animaux.
1: Nous avons également Jacques Rimm, qui est quelqu'un aussi qui dessine énormément, du côté du canton de Fribourg, lui.
0: Oui.
1: Le dessin, l'illustration naturaliste, c'est un art qui a permis de classifier le vivant.
0: Oui. Oui, à une époque, on représentait donc les plantes et les animaux. C'était difficile de ramener des animaux dans un état correct, parce que les voyages par bateau étaient très très longs, donc il y avait... sur place des gens qui observaient et qui dessinaient. Ça a été le cas pendant la découverte de l'Égypte, là, avec Napoléon. Il est parti avec ses savants, ses dessinateurs. Il est revenu donc avec quantité de descriptions et de dessins sur les animaux, les plantes, les gens, les temples, etc. Donc, il y a eu vraiment, de la part des dessinateurs, un travail de front avec les savants, les scientifiques.
1: Cette discipline, elle informe sur le sujet représenté, c'est peut-être la différence de l'art purement art figuratif. Là, vraiment, c'est une discipline qui informe sur le sujet.
0: Tout à fait. En fait, ces dessinateurs là qui travaillaient avec les savants mettaient en exergue les caractères qui font que tel oiseau et pas un autre. Hein. Idem pour les plantes. Bon, chez les oiseaux, c'est très complexe. Par exemple, vous parliez tout à l'heure des bécassos. C'est vrai que les scolopacidés, c'est la longueur du bec, la longueur de l'aile. Ce sont souvent des oiseaux qui ont un peu la tête dans les épaules, mais pas complètement. Enfin, il faut donc regarder ces oiseaux évoluer devant soi et puis en mettre sur le papier vraiment les caractères, le standard de l'espèce.
1: Il faut forger son œil pour qu'il apprenne à bien observer. Comment vous, Philippe Marle, vous pratiquez cet art entre l'art et la science, qu'est le dessin, la peinture naturaliste ?
0: Alors en fait, moi, que ce soit pour l'édition ou pour le travail personnel que je mène, j'ai toujours choisi de dessiner des espèces que je connaissais. Donc, par exemple, quand j'ai travaillé pour les éditions Atlas à Paris, là, j'ai réclamé les anatidés, les ancéridés, donc les oies, les canards. Il y avait également les gallinacées et les scolopacidés, que je connais de façon satisfaisante pour faire du dessin, on va dire.
1: Voilà. Les scolopacidés.
0: Scolopacidés, c'est les petits bécassos, c'est la bécasse des bois, c'est la bécassine des marais, c'est toute cette collection d'oiseaux-là.
1: Les oiseaux limicoles aussi, on appelle
0: oui,
1: aussi.
0: Oui, voilà, les limicoles, oui, très juste.
1: Qui donc leur écosystème sont les zones humides.
0: Voilà, oui, les étangs, les rivières.
1: Alors, vous fonctionnez sur commande, donc vous ne choisissez pas nécessairement le sujet.
0: Oui, mais je choisis quand même les familles d'oiseaux, hein, parce que je ne vais pas me lancer dans des espèces que je ne connais pas. Hein, ce serait trop aventureux.
1: Alors prenons un exemple peut-être concret, vu que vous êtes venu en plus avec des, j'ai envie de dire des planches, mais c'est des esquisses, c'est plus que des notes en tout cas, c'est plus qu'un carnet.
0: Oui.
1: Ça, c'est grand. On va prendre un exemple pour que vous nous expliquiez peut-être les étapes successives de votre travail.
0: Sur le plan graphique.
1: Oui.
0: Alors sur le plan graphique, donc j'essaie de comprendre comment l'oiseau est constitué. Hein, c'est la position de l'œil dans la tête, la position de la tête sur le corps, la longueur du col, etc., la longueur de l'aile, les plumes rectrices. Je construis mes oiseaux, donc parce qu'il faut dire aussi que j'ai fait du dessin d'architecture et c'est toujours pour moi une façon de construire, que ce soit des oiseaux, des poissons ou des plantes. Il y a une architecture que je saisis et que je retranscris dans l'esquisse. Donc, c'est important de connaître l'espèce que l'on va représenter. Donc, pour l'édition, je fais des esquisses que j'envoie chez l'éditeur. L'éditeur, lui, me renvoie son avis, généralement, qui est favorable. Et puis, donc, ensuite, je passe en couleur.
1: Voilà, et on va connaître quelles sont exactement les techniques et les procédés que vous utilisez. Juste avant de faire une pause musicale, vous respectez à chaque fois les proportions, mais vous ne représentez pas forcément le sujet en grandeur nature.
0: Ah non, non, non, non, non. Comment c'est réduit automatiquement. Quoique pour les bécassos, c'est des oiseaux de petite taille. Hein. Je pense que je les ai réduits, mais je sais pas, peut-être 70-80%. Mais généralement, c'est toujours réduit, fortement réduit. Par exemple, quand je vois les grandes grues, tout ça, les cigognes, les aigrettes, c'est quand même, c'est un peu plus réduit quand même.
1: Nous allons nous laisser porter un instant par le choix musical de notre programmatrice, Nadia Mythique.

0: La voix de Thomas Fersen pour Le bal des oiseaux. Dans Chouette, notre invité Philippe Marle nous ouvre les portes de son art et dévoile un peu des secrets de ce qui est aussi son métier, à savoir le dessin naturaliste. Philippe Marle, quelles sont les techniques employées, les divers procédés? Et là, vous allez peut-être nous parler également de la couleur, mais d'abord...
1: Alors, pour les esquisses, je prends un papier particulier qui s'appelle le papier esquisse, qui me permet d'avoir des pleins et des déliés, et ces pleins et les déliés dans le trait donnent déjà une impression de volume, traduisent le volume chez les différentes parties du corps de l'oiseau. Ensuite, cette esquisse, elle est reproduite sur un papier qui doit lui recevoir la couleur, hein. C'est un papier particulier... Donc je reproduis l'esquisse sur ce papier, j'enlève ensuite, lorsque l'esquisse est faite, j'enlève beaucoup de traits, notamment tous les profils frappés par la lumière, hein. Donc là les traits disparaissent presque complètement, et donc je travaille ensuite au pinceau avec de l'aquarelle, ou alors je travaille au pistolet à peinture, hein, parce que le pistolet à peinture, lorsque je me suis installé artiste, en 85, c'était un procédé qui était partagé par tous mes collègues. Les Américains travaillaient aussi avec ça. Et je dois dire que je me suis acheté un pistolet à peinture avec un compresseur. Et j'ai adoré travailler avec le souffle, puisque c'est de la couleur qui est projetée. Hein. Pour cela, on fait un masque qui est un film plastique que l'on déroule sur l'esquisse, et ensuite on coupe avec un scalpel chaque partie de l'oiseau qui reçoit la couleur. Alors ce papier qui reçoit la couleur, c'est pas n'importe quel papier, hein. Je sais que celui que j'emploie permet de réouvrir avec une gomme spéciale des lumières sur des aplats de couleurs que j'ai fait. Et ce sont des aplats qui ensuite reçoivent de la mine de graphite, du crayon de couleur, de la gouache, de l'encre. Si bien que lorsque les gens regardent le dessin final, même des gens qui ont bien l'habitude, souvent ils savent pas trop comment c'est fait. Et je trouve que c'est quelque part une victoire de l'illustrateur, du dessinateur, lorsqu'il produit une image avec laquelle on ne comprend pas la façon dont elle a été réalisée.
0: Vous avez amené plusieurs de vos œuvres, dont celui-ci qui est un canard, je crois.
1: C'est une sarcelle d'hiver, c'est un oiseau qu'on trouve là, sur le Léman, là, à la mauvaise saison, là, un oiseau qui migre.
0: Nous allons prendre peut-être cet exemple. Pouvez-vous le décrire?
1: La tête est lit de vin ocre rouge, avec une belle tache vert bouteille. L'œil est également lit de vin ocre rouge. Le manteau est gris, est un gris un petit peu plus chaud là dans la partie basse des plumes qui vont vers le bout de l'aile. Il y a tout un dessin extrêmement graphique sur les flancs de l'oiseau et sur sa gorge. Bon voilà, c'est toutes des choses qui sont très séduisantes, ça est très très agréable à restituer lorsque l'on dessine.
0: Qu'est-ce qu'on ressent quand on dessine cet animal qui est un être vivant que vous allez fixer alors qu'il est animé?
1: Oui, ben ce qu'on ressent, c'est encore plus d'intérêt, d'étonnement et d'amour pour ces volatiles là, qui sont quand même, on va dire, un éventail qui reflète un éventail de formes et de couleurs exceptionnelles. Et qui font que l'étonnement est toujours plus grand.
0: Là, nous voyons que le vert est quasiment métallique. Et puis il y a un travail de méticulosité hallucinante. Hein. On voit très très bien le liseré qui est. Enfin, on voit quasiment les plumes. Hein. L'agencement des plumes.
1: Oui.
0: Enfin, c'est extraordinaire. C'est d'une beauté renversante.
1: Oui, c'est le plaisir de faire ça, le plaisir de dessiner tous ces détails, de comprendre l'agencement, de faire se côtoyer ces couleurs là qui sont ici une merveille de couleurs chaudes et de couleurs froides qui sont magnifique, superbement agencé. Je reviens à une personne qui me disait tout récemment, là, mais pourquoi la nature est-elle aussi belle?
0: Vous n'avez pas pu lui répondre.
1: C'est très difficile, oui. Oui, c'est très difficile de répondre. Alors la réponse, c'est peut-être le mysticisme, la foi. Il y a peut-être dans la pensée de beaucoup de gens l'idée d'un créateur pour arriver à créer des êtres sublime comme cette sarcelle d'hiver.
0: Et celle-ci, cette sarcelle d'hiver, elle est le fruit de plusieurs sarcelles que vous avez observées, soit sur le papier, soit...
1: La sarcelle d'hiver, on la voit assez facilement, hein, avec une paire de jumelles sur les bords du Doubs, sur les étangs là autour en Franche-Comté, et puis ici sur l'élément, on peut la voir. Hein, mais ça n'est pas la plus belle. La plus belle sur le lac Léman, là, tout l'hiver, c'est la nétrousse, là, avec son col rouge corail. Alors avec des oiseaux comme ça, je trouve que le travail est déjà à moitié fait, quoi. C'est tellement extraordinaire que.
0: Ici, la technique utilisée, là, vous travaillez avec, c'est de l'aquarelle?
1: Là, c'est de l'aquarelle qui est projetée au pistolet, oui, avec le système du pochoir. Mais par-dessus, donc, il y a tout un travail à la mine de graphite. Par exemple, pour ombrer le ventre d'oiseau, la mine de graphite, ça va très bien, hein, parce que on trame, et les trames redonnent le sens du volume. Donc, on triche un petit peu, mais c'est pour ça qu'on arrive à donner, par le dessin, une information supplémentaire. Le dessin, c'est didactique, c'est un langage pour représenter et décrire les êtres vivants.
0: Mais ici, vous n'avez pas droit à l'erreur.
1: Alors, je n'ai pas droit à l'erreur, c'est sûr, mais ce qu'il faut admettre, c'est que dès l'instant où le dessin est fait par quelqu'un qui tient des instruments, il y a obligatoirement une interprétation. Hein. C'est-à-dire que la main trahit le tempérament, et si vous donnez le même sujet à 10 illustrateurs, il y aura de toute façon 10 dessins assez différents.
0: C'est votre tempérament qui traverse votre main, ou c'est celui du sujet, ou les deux ?
1: Alors il y a le tempérament de celui qui tient les instruments et puis aussi l'émotion que crée le sujet sur le dessinateur, bien sûr.
0: Philippe Marle, vous réalisez également des compositions. Là, c'est l'artiste qui prend un peu le dessus, en tout cas sur l'agencement des sujets que vous observez. C'est-à-dire que vous allez vous-même inventer en quelque sorte des scènes de vie animale. Là, je pense aux oiseaux d'eau réunis en conciliabule.
1: Ah oui, alors ça, c'est un peu particulier parce que j'ai fait toute une série d'oiseaux donc pour une édition. Et ce dont vous parlez, c'est une carte de vœux que j'avais envoyée aux éditeurs et aux collectionneurs qui m'avaient fait travailler avec Photoshop. J'ai pu accumuler toutes les silhouettes d'oiseaux, mais je n'ai jamais fait un grand dessin comme ça. Ce sont des dessins successifs que j'ai assemblés pour cette carte de vœux. Mais là, bon, par exemple, on parlait du dessin d'édition, mais lorsque je fais du dessin que je vais qualifier de dessin d'art sur les oiseaux, par exemple, je n'ai aucun carcan, aucun joug sur le col. Je choisis l'espèce, je choisis le format, je choisis l'attitude, je choisis tout. Et là, je m'épanouis vraiment complètement avec le dessin. Je choisis aussi l'échelle de représentation dont vous parliez tout à l'heure.
0: Oui, puisque vous créez de l'utopie de la rencontre d'oiseaux aux mœurs et aux biotopes différents.
1: Complètement, oui.
0: Vous avez envie de se faire rencontrer des êtres qui normalement ne se rencontrent pas, en tout cas de manière pacifique.
1: Oui, parce que on tombe un peu dans l'utopie, quoi. Et donc vous savez que en art contemporain, l'utopie a été beaucoup évoquée, et ça m'a plu de réunir donc des gallinacés d'Europe avec des oiseaux d'eau qui vivent en Martinique et en Guadeloupe, hein, les mettre côte à côte, comme si à un moment les oiseaux se réunissaient pour parler des humains et de ce qu'ils leur font subir.
0: Et vous ne me dites pas exactement, le message il reste, ça nous appartient en fait.
1: Oui, c'est ça, mais je crois quand même que les gens ont bien compris que lorsque l'on fait un travail comme le mien, là, c'est un travail qui est militant, hein, en permanence. Hein. Mm-hmm. On parle de la beauté de ces êtres, et saccager la beauté, l'anéantir, la faire disparaître, c'est quand même criminel.
0: Et ça, c'est quelque chose qui vous habite tout au long de votre travail et de vos œuvres, et qui est une passion également, travail.
1: Oui, tout à fait. Moi, je suis quelqu'un de militant, mais un militant doux, hein, bien naturellement, hein, par la parole, par le travail que je fais. Et même ceux qui agissent physiquement, ce ne sont pas des gens que je juge du tout. Hein, chacun fait comme il lui semble bon.
0: Philippe Marle, est-ce que cette technique du dessin impose précisément un rythme qui permet peut-être de mieux protéger les autres êtres vivants.
1: Alors donc, vous parlez du rythme de mon travail.
0: Oui.
1: Alors le rythme de mon travail, moi déjà, les matinées, c'est quelque chose de sacré parce que je me suis rendu compte que le matin, je réussissais absolument tout ce que j'entreprenais. Hein. C'est-à-dire que ce soit une grande esquisse sur un grand format, mais le matin, je fais les choses difficiles et ça marche. Très très bien. L'après-midi, je suis performant aussi, mais je fais des choses qui demandent moins de concentration, moins de regard. Et alors je m'accorde en fin de journée un répit pour regarder ce que j'ai fait, parce que je me suis rendu compte que regarder c'était travailler aussi, hein, et qu'il fallait peut-être par moment regarder ce que l'on a fait à des lumières différentes, le soir, le matin, et comme ça on découvre des choses à refaire, des choses à compléter aussi.
0: Philippe Marle, merci.
1: Merci à vous aussi.
0: Demain, vous restez avec nous, on ira aux sources de votre métier, passion d'artiste, illustrateur naturaliste, pour connaître notamment où et quand tout a commencé. 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Merci de votre fidélité.

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1: Les athlètes suisses repartent bredouille après la première soirée des championnats d'Europe à Birmingham. Géraldine Di Tizio-Frey échoue à 1/100 seulement du bronze en finale du 100 mètres. Elle avait fini deuxième en demi-finale. Dominique Labalou, 7e au 5000 mètres, épreuve dominée par le Norvégien Jakob Ingebrigtsen. À suivre ce mardi, la finale du saut en longueur avec Simon Ehammer. L'Appenzellois reste toutefois à 24 cm de l'Italien Francesco Ettore Inzoli. Le champion de Suisse du 400 mètres Lionel Spitz sera quant à lui engagé en demi-finale. Idem pour Larissa Berteni sur 100 mètres et Lena Wernli sur 400 mètres haies. Championnat d'Europe à suivre sur RTS2. Le bilan ne cesse de s'alourdir après le puissant séisme qui a secoué l'ouest de la Colombie hier matin. Au moins 111 morts selon un dernier décompte et un nombre de personnes prises sous les décombres toujours inconnu. La Suisse se dit prête à apporter son soutien si une aide s'avère nécessaire. Déclaration hier soir de Guy Parmelin dans un tweet. La Suisse se montre solidaire des victimes, de leurs familles et des équipes de secours sur place, a-t-il ajouté dans ce message en anglais. L'ex-patron de Raiffeisen doit être entendu sur le fond du dossier ce matin à son procès en appel devant la Cour suprême de Zurich. Pierrine Vincens et son principal co-accusé sont soupçonnés d'escroquerie, de gestion déloyale qualifiée et de corruption privée passive. Hier, dès l'ouverture, la défense a demandé l'abandon des poursuites pour cause notamment de prescription. Situation de plus en plus compliquée sur le Rhin. La navigation par endroits n'est plus possible pour certains navires de marchandises en raison du faible niveau d'eau. En Allemagne, par exemple, le fleuve est quasiment divisé en deux près de Mayence. Problème, environ 8% de toutes les importations en Suisse transitent par le Rhin. C'est le cas du pétrole, des aliments pour animaux ou encore des engrais. L'approvisionnement de la Suisse n'est pas menacé directement, mais le transport entre Bâle et Mayence d'ailleurs se poursuit. Mais les nombreuses cargaisons doivent encore désormais transiter donc par d'autres moyens. Ce qui aura un coût, prévient hier Port of Switzerland. En Turquie, les députés ont adopté hier une loi historique ouvrant la voie à la réintégration des combattants du Parti des travailleurs du Kurdistan, le PKK, étape majeure du processus de paix visant à mettre fin à plus de 40 ans de guérilla, un conflit qui a fait au moins 50 000 morts. Le texte adopté à une large majorité encadre donc le retour à la vie civile des combattants qui renonceraient aux armes, mais il ne prévoit pas d'amnistie générale ni ne fixe le sort du fondateur de la guérilla kurde, emprisonné depuis 99. Et puis Noé Ponti s'est qualifié comme prévu pour la finale du 50 mètres papillon aux Européens en Grand Bassin à Paris. La finale, c'est à 18h37. Le grand favori, c'est toutefois le Russe Igor Kornev qui a remporté les demi-finales en 22 secondes 36, troisième meilleur temps de l'histoire.
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1: Et attention sur l'autoroute A1 entre Lausanne et Genève, entre Rolle et la Côte, précisément, il y a un danger. Un véhicule est en panne. Et c'est un temps en général ensoleillé ce mardi, malgré des passages nuageux possibles dès la matinée, des cumulus en cours de journée en montagne, suivi de quelques averses ou orages dans l'après-midi. Il fera jusqu'à 33 degrés pour les maxis.
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3: On prend de l'altitude. Bonjour à toutes et à tous. Bienvenue dans Delta Plane, une émission en vol libre qui propose durant tout l'été une profonde respiration musicale. Aujourd'hui, on célèbre des anniversaires, des renaissances, des rééditions monumentales et quelques pépites intemporelles. installez-vous confortablement. On décolle tout de suite avec un morceau qui célèbre cette année ses 50 ans. Nous sommes en 1986, l'âge d'or de la pop MTV.

Je ne sais pas si vous l'avez remarqué, mais les années qui se terminent par un 6 sont souvent des années charnières, presque des carrefours où la musique bascule, se réinvente, se radicalise ou s'ouvre à de nouveaux horizons. 1956, c'est l'explosion du rock moderne. Ray Charles, Chuck Berry et Little Richard imposent un son, une attitude, une énergie. 1956, c'est aussi l'année où Elvis enfile les perles musicales. Hound Dog, Don't Be Cruel. En 1956, le rock'n'roll passe du statut de phénomène marginal à celui de culture populaire mondiale. 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

C'est le 60e anniversaire cette année du film de Claude Lelouch, Un homme et une femme. Pierre Barou, l'auteur, compositeur, interprète, acteur, cinéaste et producteur français, né en 1934 et mort en 2016, accède à la notoriété grâce au film qui aura un succès colossal. On le retrouve, Pierre Barou, avec Nicole Croisy en 1966. C'est lui qui signe les paroles d'Un homme et une femme, la musique et l'œuvre de Francis Lay.

La version chantée d'un homme et une femme sur la bande originale du film de Claude Lelouch, et nous ne résistons pas à la tentation d'écouter la version formidable, la version instrumentale.

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1: 1966 est une année miraculeuse pour la musique, avec la parution d'albums qui ont marqué leur époque et plusieurs générations de musiciennes et de musiciens. Les Beatles sortent Revolver. Bob Dylan, Blonde on Blonde. Les Stones publient Aftermath. Simon & Garfunkel, Parsley, Sage, Rosemary and Thyme. Sinatra sort Boots et les Beach Boys, Pet Sounds. Les Beach Boys, justement, les voilà sur RTS Première avec God Only Knows, souvent considérée comme l'une des plus belles chansons d'amour jamais écrites. Si elle marque autant, c'est parce qu'elle ne parle ni d'un amour parfait, ni de promesses irréalistes. Elle met au contraire en lumière la fragilité des sentiments, la dépendance affective et la peur de perdre

0: Encore.
1: Dutronc fait un carton en 1966 avec les Playboys. Et la même année en Suisse romande, c'est Arlette Zola qui rafle tout dans les hit-parades. Arlette Zola voit le jour le 29 avril 1949 à Fribourg. Pendant que sa mère et son beau-père s'occupent du restaurant de la Grand-Fontaine, elle transforme la salle en mini-scène. Guitare en main, elle chante pour les clients comme si elle remplissait déjà un Olympia. Et ça marche. À la fin de 1966, elle passe du bistrot familial au hit parade avec « Elles sont coquines », son tout premier vrai tube. La Suisse découvre alors une voix pétillante et ne loue

l'a dit tout à l'heure, les années qui se terminent par un 6 sont souvent des années charnières. On avance dans le temps avec une autre année en 6, une année très importante dans l'histoire de la pop music, 1976. 1976, c'est une année de fracture et de révolution. Le punk new-yorkais est en train de prendre forme, mais il n'a pas encore explosé. Le CBGB est le club laboratoire où se croisent Television, les Ramones, Blondie ou encore Talking Heads. On y cherche une nouvelle manière de faire du rock, plus brute, plus immédiate, débarrassée des excès du rock progressif et du vernis des super productions des années 70. C'est dans ce paysage musical en pleine mutation que Patti Smith publie Radio Ethiopia en 1976. C'est son deuxième album et voici un extrait.

1976, c'est l'année de la parution de l'album Radio Ethiopia de Patti Smith. Et c'est aussi l'année où un Français, presque inconnu du grand public, va littéralement redessiner le paysage sonore mondial. Jean-Michel Jarre sort Oxygène, un album composé dans sa cuisine sur un magnétophone rudimentaire entouré de synthétiseurs analogiques qui, à l'époque, ressemblent plus à des machines de laboratoire qu'à des instruments de musique. Les maisons de disques ne veulent pas de la musique de Jean-Michel Jarre. Trop étrange, trop lent, trop atmosphérique. Personne n'imagine qu'un disque instrumental sans batterie, sans guitare, sans voix puisse toucher qui que ce soit. Et pourtant, Oxygène devient un phénomène planétaire.

0: Oxygène, part 4, titre phare de l'album Oxygène, naît sous les doigts d'un jeune homme surtout connu alors pour ses textes pour Christophe ou Patrick Juvet. Mais en coulisses, ce même Jarre passe ses journées à bricoler des machines futuristes qui envahissent son appartement. Entre câbles, oscillateurs et sons venus d'ailleurs, il façonne déjà un univers inédit. Celui qui explosera avec Oxygène, l'un des premiers albums électroniques à sortir des cercles expérimentaux pour entrer dans les foyers. En 1976, Jean-Michel Jarre ouvre une porte, celle d'une musique électronique pour tout le monde.
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0: Cat Power a annoncé une tournée pour célébrer les 20 ans de son album The Greatest, un album enregistré à Memphis, un hommage à la soul et à la pop du sud des États-Unis, celle qu'elle écoutait enfant. La musicienne se confie au moment de la sortie du disque The Greatest. Ce que je ressens maintenant sur scène, c'est exactement ce que je ressentais à l'âge de 6 ans quand je chantais pour ma grand-mère.

La tournée de Cat Power pour célébrer le 20e anniversaire de son album The Greatest en 2026 passera par les Docks de Lausanne. Ça sera le 23 octobre prochain. Nous sommes toujours avec nos années qui se terminent en 6 années souvent charnières pour la musique. 1996. Dans les années 90, on regarde beaucoup les décennies précédentes que l'on remet à sa sauce. La Britpop recycle les Beatles, les Kinks reprennent le glam, le hip-hop sample la soul et le funk. Et c'est comme ça que les Fugees font un carton en 1996 avec Killing Me.

Les Fugees, en 1996, avec leur album The Score, les Fugees réinterprètent Killing Me Softly With His Song, une chanson rendue célèbre par Roberta Flack en 1973. David Bowie s'est éteint le 10 janvier 2016, deux jours après la sortie de Black Star, son dernier album, un disque testament. David Bowie n'a jamais vraiment disparu. Avant de quitter ce monde, il avait préparé sa seconde vie artistique, archives, remix, version alternative, comme un catalogue posthume. Yeah.

Les années en 6 sont de bonnes années musicalement, des années fortes, des années charnières. Pas d'exception avec 2026. 2026 qui pourrait tenir, enfin jusque-là, en un album.

Terminons cette émission en beauté. Quand Donna Summer quitte les États-Unis au début des années 70 pour rejoindre la troupe européenne de Hair, elle ne sait pas encore qu'elle s'apprête à devenir l'une des voix les plus emblématiques du disco. Installée à Munich, elle croise la route de deux producteurs alors inconnus du grand public, Giorgio Moroder et Pete Bellott. Leur première collaboration, en 1974, The Hostage, rencontre un succès discret, mais suffisant pour ouvrir la porte à des projets plus ambitieux. C'est dans ce contexte que Donna Summer griffonne une chanson intitulée « Love to Love You ». L'idée, capturer l'atmosphère sensuelle amorcée par le duo Gainsbourg et Birkin avec « Je t'aime moi non plus ». Moroder et Bellott flairent immédiatement le potentiel du morceau. Ils y voient l'occasion de repousser les limites de la pop et d'explorer une sensualité rarement assumée dans la musique américaine de l'époque. Lorsque Donna Summer enregistre Love to Love You en studio, ce n'est censé être qu'une maquette, rien de plus. Mais Giorgio Moroder, lui, entend autre chose, une matière première explosive. La première version sort discrètement aux Pays-Bas. Elle circule, elle intrigue, mais ne fait pas encore scandale. C'est en Angleterre que tout bascule. Les DJ londoniens, toujours à l'affût de nouveautés audacieuses, commencent à passer la chanson dans les clubs. Les producteurs retournent en studio et décident de faire ce que personne n'ose encore. Une version longue qui tient sur toute la face d'un 33 tours avec des kilomètres d'inspiration et d'expiration façon Marilyn Monroe dont Donna Summer dit s'être inspirée. En 1976, une année exceptionnellement caniculaire, Love to Love You Baby navigue au sommet des charts en Europe et aux États-Unis. Dans sa version courte, voici un extrait de la longue.

0: 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Laurent Blanchard.
1: La Suisse se dit prête à apporter son soutien si une aide s'avère nécessaire après le séisme survenu en Colombie. Déclaration hier soir de Guy Parmelin dans un tweet. Sur place, le bilan est toujours très provisoire et il est d'au moins 111 morts. Le nombre de personnes prises sous les décombres est d'ailleurs toujours inconnu. Et le département d'État américain annonce à l'instant une aide de 15,5 millions de dollars pour la Colombie. Le double séisme qui a frappé cette fois le Venezuela fin juin a fait au moins 6300 morts selon un nouveau bilan officiel publié hier soir. Il reste près de 1400 disparus. Une attaque russe sur Zaporijjia a fait au moins 5 morts et 20 blessés. C'est ce qu'annonce cette nuit le chef de l'administration militaire régionale. Et ce alors qu'une série d'explosions a été entendue également cette nuit à Kiev, la capitale ukrainienne, en alerte aux missiles. L'Allemagne, pour sa part, va doubler la capacité de sa police anti-drone après l'incident de Leipzig. Les effectifs seront portés à 300 agents selon le ministère de l'Intérieur et le nombre de sites dédiés à la défense contre les drones passera de 4 à 8 sur l'ensemble du territoire. Annonce qui fait suite à la découverte d'un drone explosif donc la semaine dernière sur un hub militaire clé pour l'Ukraine et l'OTAN. En Russie, la contestation sera réduite lors des prochaines élections. La Cour suprême russe a interdit au seul parti anti-guerre de participer aux élections législatives le mois prochain. Les demandes d'annulation ont été acceptées, déclare hier le juge Vyacheslav Kirillov. Un nouveau pic de chaleur est attendu entre jeudi et samedi en Suisse. La ville de Genève et le canton de Vaud ont réactivé hier leur plan canicule. Le musée d'horlogerie du Locle, lui, rouvrira finalement mercredi après le cambriolage express de dimanche matin. Le préjudice est évalué à plusieurs dizaines de milliers de francs. Un audit est en cours pour déterminer s'il y a eu un manquement au niveau sécuritaire, indique hier la police neuchâteloise. Les 4 cambrioleurs qui sont restés moins de 5 minutes sur place sont toujours en fuite. Pas de médaille pour les athlètes suisses après la première soirée des championnats d'Europe à Birmingham. Géraldine Dittizio-Frey échoue à 1/100 seulement du bronze en finale du 100 mètres. Elle avait fini 2e en demi-finale. Dominique Labalou, 7e au 5000 mètres. On essaiera de se rattraper ce mardi avec Simon Ehammer, qualifié pour la finale du saut en longueur. Lionel Spitz, engagé sur les demi-finales du 400 mètres. Larissa Betteni sur 100 mètres haies et le 400 mètres haies pour Lena Wernli. Également en demi-finale, championnat d'Europe à suivre sur RTS2. Et puis le championnat de football palestinien reprend en septembre, annonce faite hier après 3 ans d'interruption liée à la guerre à Gaza. Le premier tournoi de la fédération sera nommé Coupe des 1000 martyrs, hommage aux plus de 1000 athlètes palestiniens tués selon la fédération pendant la guerre à Gaza. L'événement rassemblera simultanément des clubs en Cisjordanie occupée, dans la bande de Gaza et dans les camps de réfugiés palestiniens au Liban. C'est un ciel généralement ensoleillé pour cette journée de mardi, à signaler quelques passages nuageux possibles dans la matinée. Sinon, en cours de journée, nous assisterons à la formation de cumulus en montagne, suivi de quelques averses ou orages en seconde partie de journée. Les températures entre 18 degrés à l'aube et 33 l'après-midi.
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2: Et si un bonhomme, un vrai, n'était pas celui que l'on croit, mais plutôt un homme qui exprime ses émotions, qui conduit prudemment et qui regarde les femmes dans les yeux. Quand les codes masculins craquent, les vrais bonhommes se réinventent. 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